0: discuter, donc on peut entendre des chiviards jouer, discuter. On est en plein cœur de la passe Amazonie d'Équateur, presque à la frontière du Pérou, au bord du Rio Grande et du Rio Tanguza, qui sont des confluents du Pasada. J'habite dans une maison traditionnelle, mais ils nous ont rajouté des cloisons, parce qu'ils savent que les personnes occidentales sont pudiques, donc je ne sais trop pourquoi ils m'ont expliqué que spécialement pour moi, ils m'ont mis quatre murs et une porte, en si bien que je me sens fermé. Mais sinon, toutes les autres habitations sont sans murs. Il y a juste les piliers qui sous-tendent la toiture, avec un mètre du sol, le plancher, puis tout est réparti sur le plancher. Puis il y a aussi des étais sous le toit, des fils sur lesquels sont pendus des linges, des paniers tressés en palme, différentes choses. Et c'est assez étonnant de voir tout ça.
1: Ce voyage n'est pas là seulement pour nourrir le blog, mais aussi pour produire un projet artistique qui sera présenté au Palais de Tokyo du 4 au 20 novembre, qui consiste à la présentation d'un film de 6 heures, un plan séquence de 6 heures, filmant le centre du village. Ce film, une sorte de ready-made visuel d'un espace et d'une temporalité si extrême en Amazonie, ne présentera que deux choses de façon totalement épiphanique. Les variations d'ombre et de lumière de ce village dans la jungle et les bruits ambiants. La vie ne se déroule pas dans le cadre de l'image, mais dans le dos de la caméra. Ainsi, ce qui est vu n'est pas entendu, et ce qui est entendu n'est pas vu.
2: Octobre 2005, Tanguza, 13 heures. Les maisons se dessinent sur la masse émeraude des végétaux.
0: Les maisons se dessinent sur la masse émeraude des végétaux.
2: Le ciel de couleur acier se forme.
0: Le ciel de couleur acier se forme.
2: Des masses de plomb coiffent les cimes.
0: Des masses de plomb coiffent les cimes.
2: Le sol devient cendre.
0: Le sol devient cendre.

Blog du 2 septembre 2005, rêve d'Amazonie. Les rêves d'Amazonie courent depuis des siècles, questionnant l'inconnu et l'extrême. L'inconnu autour de soi, la définition de l'autre deviennent écrasants. En l'habitant de ses rêves, de ses peurs, de ses fantasmes, en le peuplant de créatures fantasques, des grands noms de notre histoire y firent des découvertes surprenantes. Les Amazones d'Orellana lors de la descente du fleuve. Raleigh, cherchant le royaume d'Eldorado, découvre sur les rives de l'Orénoque les hommes acéphales avec les yeux plantés dans les épaules. Ainsi, le prisme au travers duquel sera perçu l'Amazonie s'élabore. Un prisme fantasque, passionné, terrifiant et glorieux. Tous les cauchemars et les rêves les plus fous s'y rattachent.

Dimanche 9 octobre, sur la périphérie de Pouillot, au bord de la jungle amazonienne, cerné par les orages, des rideaux de pluie courent autour de moi, faisant scintiller l'herbe du vert jade au vert émeraude, passant par des reflets turquoises, le ciel a des trouées d'acier, la lumière tombe en rideau, des billes de plomb ruissellent, claquent, font bruisser la végétation, et on n'entend plus que l'écoulement des eaux. La foudre déchire parfois l'ambiance, un fracas se fait entendre, et on a l'impression d'être cerné, oppressé par cette végétation sombre, l'eau coulant à nos pieds, et rien n'est rassurant.

0: 11 octobre 2005, Takusa. 14. Un enfant armé d'un bâton traverse le champ.
1: Un enfant armé d'un bâton traverse le champ. Des poules le suivent.
0: Des poules le suivent. Des feuilles roulent sur le sol.
1: Des feuilles roulent sur le sol. Le ciel s'alourdit.
0: Le ciel s'alourdit.
1: Les palmes tombent en rideau.
0: Les palmes tombent en rideau.

Blog du 5 septembre 2005. Tropiques et tropisme. Les tropiques ont des noms symboliques et évocateurs. Capricorne, Cancer. Et n'ont cessé de nourrir la littérature de Lévi-Strauss à Miller. Souvent, quand on en parle, toute personne les évoquant provoque un tropisme chez leur interlocuteur. Un trouble de la perception mélangeant exotisme, rêve et fantasme. En planifiant cette petite expédition, je ne peux m'empêcher de penser à mes voyages précédents, de Kalimantan à Bornéo, au delta du Waouri au Cameroun. Toutes les tropiques se ressemblent et se dissemblent, toujours la même sensation de régression fœtale quand on pénètre dans une jungle. À la frontière de la Birmanie en Thaïlande, dans les environs de Chiang Mai, en plein cœur de Kalimantan à Bornéo, à la Monkey Forest de Bali, dans les mangroves du delta du Waouri au Cameroun, aux confins de la Guyane, ou encore dans ces petites jungles des îles Caraïbes. Une température équivalente à celle de notre corps, une humidité oppressante et réconfortante apportant une plénitude à nos poumons. L'obscurité et le silence de nos forêts continentales nous effraient. Les cris, les chants, croassements et bruits divers, tous assourdissant dans la jungle, nous rassurent. On se sent enveloppé, en communion. On baisse la garde et l'on devient imprudent en ces milieux hostiles. Ne parlons pas des maladies que l'on ramène de ces voyages. La malaria, la dengue et toutes les parasitoses qui vous clouent au lit des semaines et vous gratifient d'un catalogue d'anticorps qui fascine tout immunologue. Et si on se laisse glisser sur les pentes de ces souvenirs, les clichés pleuvent en cascade.

0: octobre 2005, Tancusa, 15 heures. Tout est immobile.
1: Tout est immobile.
0: Le bleu du ciel dessine la jungle alentour.
1: Le bleu du ciel dessine la jungle alentour. Les demeures sont pâles.
0: Les demeures sont pâles.
1: Le sol est cendre.
0: Le sol est cendre.

Blog du 1er octobre 2005. L'attente. En ce moment, la rentrée artistique fait rage. La triennale d'Asselt, la nuit blanche, la FIAC, et pour finir, ce projet, le plus important à mes yeux. On ne va pas se plaindre, mais cela fait des semaines que je pense et repense cette expédition. Et le compte à rebours a d'ores et déjà démarré. Et l'attente suscite à la fois une impatience, un stress, une angoisse, une inquiétude, le tout saupoudré de la joie de partir.

Ils veulent construire une école pour défendre leur culture. Ils veulent scolariser leurs enfants. En effet, les deux individus qui ont fondé cette communauté, Juan Conchucui et Pascual Conchucui, avec qui je travaille, ont eu la bonne idée d'utiliser leurs acquis occidentaux car ils ont été évangélisés et scolarisés aux États-Unis. Ils sont rentrés dans leur communauté pour tirer le meilleur parti de l'Occident, à savoir les méthodes éducatives pour défendre leur propre culture, leur propre langue.

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1: La lumière filtre au travers de la canopée, éclatant les feuilles, les troncs, déchirant des ombres noires et coupantes. À ce vacarme lumineux, la polyphonie des macao, haras, perruches, toucans et singes divinise l'endroit. C'est un lieu sacré.
2: Bloc du 8 octobre 2005. Le premier dîner en Équateur. Hier soir, j'ai pu faire plus ample connaissance avec Pasquale au dîner. Tous les deux exténués, nous décidâmes de rester à l'hôtel et de se coucher tôt. Du coup, nous avons pris notre dîner. J'étais totalement affamé à 18h30. La nourriture est très rustique. Soupe de petits pois avec des petits morceaux de viande que je n'ai pu identifier, le tout accompagné de jus de papaye, puis du porc sauvage en petits morceaux grillés avec du maïs apparemment bouilli et soufflé, et le tout garni d'une sorte de salade mexicaine. Cela est assez dépaysant. Ayant dîné très tôt et m'étant couché très tôt, je me retrouve maintenant totalement éveillé à 3h30 du matin. Du coup, j'en profite pour écrire ce petit post. Pasquale est une personne vraiment sympathique et attachante. Ce que je savais déjà se confirme. Il est originaire de Tangunza et grâce aux évangélistes, son père, qui est un chaman très puissant, avait des contacts avec des évangélistes. Il a été scolarisé 3 années aux USA, où il a été graduated, comme on dit. Puis il est allé à l'université de Quito. En fait, ce qu'il en ressort est que, dès la génération de ses parents, il y a eu dans sa communauté une sorte de prise de position et un choix qui ont été effectués. Il m'a expliqué qu'il y a encore 15-20 ans, des réductions de tête étaient toujours pratiquées, tsansa, à cause d'intenses vendettas. Son père a eu l'intuition que les divisions claniques générées entre sa communauté et d'autres les fragilisaient face aux colons qui en profitaient pour les exproprier. Il s'est alors dit que la meilleure stratégie n'était pas d'avoir un choc frontal avec les Blancs, mais de maîtriser leur langage et connaître leur logique pour mieux assurer leur propre indépendance et l'acquisition de territoires ancestraux. La stratégie choisie fut celle de faire éduquer leurs enfants pour les faire revenir dans la communauté. Pasquale me parlait ainsi de sa dualité culturelle et de la richesse que cela représentait à ses yeux, car cela lui permettait de penser des projets assurant l'indépendance de sa communauté, avec en même temps un soutien international.
1: Les armes s'entrechoquent, les paroles sont décochées, les adversaires se répondent. La guerre, rancune, haine, trans guerrière. Une tête sera réduite. Tsansa, peut-être.
2: Très récemment, il y a 2 ou 3 semaines, il a reçu la visite d'un journaliste français d'Europe 1. Est-ce la conséquence de ce blog ? Dikiam.info. Bref. Du coup, en ayant voyagé, il se dit choqué que des étrangers lui disent « Tu n'as pas besoin d'ordinateur. Tu n'as pas besoin de voiture car tu as ta propre culture. » Et lui de répondre « Pour garder ma culture, il faut que je puisse communiquer, email, garantir ma mobilité, voiture, et que je puisse vivre à côté de vous et non pas en dehors de votre monde. » Je cite cette phrase car elle résume parfaitement bien la situation. Sous le couvert de la protection des indigènes, Certaines personnes leur font des leçons de morale sur ce que devrait être de nos jours leur mode de vie et leur choix, sous l'argument de mauvaise foi qui consiste à dire que l'Occident n'amènerait chez eux qu'alcoolisme et prostitution. Cela est vrai en partie, malheureusement. De la même façon que des Occidentaux finissent par être des cas psychiatriques à la suite de stages chamaniques chez eux. Ce qu'il en ressort est que lorsqu'un contact s'établit entre deux cultures étrangères de façon brutale, sans connaissance et apprentissage de l'un vis-à-vis de l'autre, les dégâts sont réciproques et considérables. Et c'est justement ce que veut éviter Pasquale. De l'Occident, il veut garder les méthodologies éducatives qu'il a subies pour les appliquer à la culture achuar, pour qu'en fin de compte, ces communautés n'aient plus honte face aux Occidentaux de leur chamanisme, de l'Arutam, la grande âme, et des Awan, âmes des plantes qui les entourent. Apparemment, son projet IKEAM devient rentable grâce à la visite de journalistes, d'ethnologues, d'artistes, je suis le premier, et lui permet de financer des écoles chiviar pour dispenser des enseignements dédiés à leur langue et cosmologie. Et il essaie de faire revenir pour ses enseignements les chiviards de deuxième génération qui sont devenus des urbains. De la même façon, le projet écotouristique a pour priorité de sensibiliser les étrangers à leur culture. Et je trouve fascinant qu'un achoir puisse employer le mot culture. Il y a des occidentalismes dans son discours. Mais le plus intéressant est qu'il explique que l'Occident génère l'alcoolisme et la prostitution dans leur communauté, mais l'occidental se garde bien de voir quelle est l'origine profonde de ces mots. Ce contact colonialiste, les évangélistes, n'a eu pour mission que de déprécier leurs rites, leur mode de vie, pour les amener à se sédentariser, ne pas être polygames. Ces colons ont enseigné la culpabilité d'être ce qu'ils sont. Et c'est là l'origine de ces mots, et la cause de la dépression profonde dans laquelle ont été plongés un grand nombre d'indigènes.

la seule sortie que voit Pasquale est la réhabilitation de leur mode de vie hérite et l'effacement progressif de cette culpabilité. Comme il dit, comment peut-on être coupable de ce que l'on est? On est différent. On doit vivre dans le même monde, à côté des uns et des autres, et pour cela, on ne saurait être parqué en réserve ou marginalisé à la périphérie des villes. Il n'y a pas de raison à cela. Nous avons nos richesses, nos terres et notre culture et nos actions politiques.

Il est 18h25, nous sommes dans le village de Tangoutsa, la nuit se fait noire, elle vient de tomber, et on entend la joyeuse communauté, les enfants, les grillons et tout ça dans un joyeux concert.

Les familles se préparent à se coucher. On voit scintiller des petites bougies dans les demeures sans cloisons.

silhouettes extrêmement imposantes et hautes, d'autres extrêmement poétiques et se diluent avec des petites feuilles dans le ciel. Et l'ombre se confond avec la voûte céleste et c'est assez étonnant.

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1: L'obscurité est présente et profonde, humide et suffocante. Le son est forme, le son est matière. Les grillons et crapauds buffles sont là pour nous le rappeler.
2: 11 octobre 2005, Takusa, 16 heures. Tout est figé. Désert.
3: Tout est figé. Désert.
2: Le bleu du ciel se densifie.
3: Le bleu du ciel se densifie.
2: Reste une boule blanche déambulant sur le sol.
3: Reste une boule blanche déambulant sur le sol.
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1: Et piakra tu amao. Tous travaillent pour tous. Les sagués découpent le paysage.
4: Là, c'est une grande journée pour la communauté Chivière puisque ils se sont tous réunis, ils sont parés de leur maquillage. Alors, c'est un maquillage à base de génipa et une autre substance végétale, dont je ne me rappelle plus le nom, je ne sais plus si c'est le roucou ou le kourou, qui est rouge. Et ils sortent de la face de motifs issus de leurs rêves. Alors, ça peut être un jaguar, un anaconda, un boa. Toutes sortes de figures mythiques et les jeunes garçons en sont également parés. Et donc là, ils sont en train de débroussailler un champ. Donc les femmes, les enfants et les hommes sont équipés de sagaies et de sabres, ce qui leur permet d'écarrer un petit peu les champs et de désherber tout ça. Parce que la végétation reprend son dû sur les terrains et ils sont en train de mettre le terrain à nu. Alors, j'ai vu qu'il y avait aussi deux cages de foot. Apparemment, ils jouent au football. Donc, entre différents villages, ils organisent des matchs. Et donc là, ils sont en train de préparer le terrain.
1: Les fils des tsantak sont dénoués un à un. Les flèches magiques sont retirées une à une du corps. Les feuilles claquent. La fumée caresse. L'homme siffle.
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6: Bloc du 11 octobre 2005. Position GPS, sud 2 degrés 1 minute 58, ouest 76 degrés 4 minutes 50. Départ ce jour de Pouillot à midi en avionnette. Un vieux coucou de 3 places dont la fabrication date de 1969. 1h20 de vol au milieu de nuages cotonneux offrant une vision surréaliste. La forêt s'étend telle un océan avec aucune limite et que l'on fasse un tour à 360 degrés, on ne voit que des arbres à l'infini. C'est d'une beauté fascinante. L'atterrissage fut brutal. On est arrivé un peu bas, en frôlant la berge d'une rivière sur une piste toute cabossée et boueuse, manquant de s'encastrer dedans. C'est Shona. Shona est un ancien poste pétrolier avancé qui appartient aujourd'hui à la tribu des Quichua. Nous avons dû leur payer un droit de passage de 10-15 kilos de sel, je ne sais pas trop. Puis ce fut le voyage en pirogue pour arriver à Tangutsa. Tangutsa se démarque sur la berge haute par un escalier de rondins de bois noyé dans un nuage de papillons rouges, bleus, jaunes, noirs et or. Je gravis les marches et là je tombe dans un jardin d'Éden. Des maisonnettes sans murs, aux toits coniques tressés, des enfants jouant au milieu avec des petits singes, un chien qui course une poule, un rat apprivoisé dans une maison. Une végétation dense et enivrante, le tout dans une mélodie de sons de crapauds, guêpes, poules, oiseaux et autres animaux sauvages.

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1: Arutam, la grande âme, les rêves font un grand homme. Octobre 2005. Takusa, 17 heures.
2: Des filets mauves maquillent le paysage.
1: Des filets mauves maquillent le paysage.
2: Les palmes noires déchirent le champ d'un caméra. Tout disparaît dans l'obscurité.
1: Les palmes noires déchirent le champ de la caméra. Tout disparaît dans l'obscurité.
2: Les arbres inquiètent.
1: Les arbres inquiètent.

0: Bloc du 28 octobre 2005, jungle. Le soir, les images, les sons et les effluves de la jungle ne cessent de me hanter lors de mon coucher à Paris. Car c'est le seul endroit que je connaisse où vous pouvez aisément trouver une vue, un panorama, où rien ne laisse paraître une intervention humaine. Pas même les lignes blanches et scintillantes dessinées par nos jets dans les cieux. Juste soi, face à un désordre organique qui vous caresse, dont même l'air se fait matière, son humidité, sa densité, sa richesse oxygénée qui vous caresse le corps et vos poumons d'une façon si sensuelle. Je ne peux décrire la sensation que l'on ressent lorsque, lors de la tombée de la nuit, on prend son bain dans la rivière en faisant face à son cours et à ses berges. Les cimes deviennent hautes et sombres et disparaissent dans la lumière crépusculaire et les limbes brumeuses s'échappent de la canopée. Pas de noir, mais la couleur cacao de l'eau. Le céruléum virant à l'outre-mer du ciel ruisselant sur les veines jade, porphyre, émeraude et saphir de la forêt. Vous ressentez la communion et la plénitude. Aucun tourment mental, aucune angoisse, juste vous. Un corps parmi tant d'autres, une petite vie perdue dans l'immense biodiversité et une humilité souriante vous envahit. De ma vie, je n'aurais jamais senti un air si pur. Pas une odeur nauséabonde. Juste les parfums organiques des plantes, le musc des animaux et l'humidité ambiante ayant sa propre saveur quand on daigne ouvrir la bouche et tirer la langue comme le font les petits enfants chiviards.
1: 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Chingisha chichene wa itro ainzang inya nukuri inya pariru na nusha chichene wa nisha pungir warainek.
2: Le travail accompli éclate en voix qui se font rire. La chicha coule à flot. Tous sont conviés à la chichida.
0: Bloc du 30 octobre 2005. Jean-Marie Straub et Daniel Huillet. Straub, plus que Warhol, est à l'origine du plan fixe. Il est bon d'en parler aujourd'hui et de payer nos dettes envers lui. En effet, mon parti pris pour mon installation d'un plan fixe de 6 heures lui doit beaucoup. Qu'est-ce qu'un plan fixe? Un cadre, mais encore ce qu'il y a dans le cadre et ce qui est montré. Mon plan fixe montre un paysage. Un paysage qui passe du jour à la nuit, dont l'ambiance sonore évolue avec la lumière, où les humains ne font que passer, où le privé n'est nullement dévoilé, mais où le spectacle de la vie d'une demi-journée se déroule avec indolence, au rythme des chants des femmes et des gloussements des enfants. Et puis, ce qui est entendu n'est pas vu. Les sons viennent du dos de la caméra. Le micro pointait le champ opposé de l'objectif. endroit où la vie collective se déroule dans la maison du chef pendant la journée. Le paysage, lui, montre les demeures, où à la tombée de la nuit, les familles s'en vont se coucher. Ainsi, le son dévoile une vie collective, et l'image, le paysage de cette vie, sans que les deux ne se confondent, mais s'embrassent de temps en temps. La vidéo et la webcam sont cela. Elles décollent la temporalité de l'espace pour les accoler de façon psychotique et épiphanique.

Blog du 1er novembre 2005. Pasquale. Aujourd'hui et en cette soirée, Pasquale est arrivé pour mon plus grand plaisir à Paris. Et lui, son voyage s'est fait sans encombre.

Blog du 7 novembre 2005. Pasquale à Paris. En cette journée d'hier ensoleillée, j'ai eu le plaisir à me plier au désir de Pasquale, à savoir être son guide à Paris. Il a adoré et fut impressionné par la beauté de cette ville, qui à ses yeux ne faillit pas à sa réputation. Mais il a fait une remarque au sujet de sa minéralité que j'ai trouvée très intéressante. Paris est fait d'arbres sans feuilles, de pierres et d'hommes.

Bloc du 8 novembre 2005. La fin du chemin. Ce matin, à 7h, Pascual prenait son avion vers Quito. En le voyant partir, je me disais que cette aventure arrivait à sa fin et son aboutissement était cette installation au palais de Tokyo. Ainsi, deux regards se sont croisés et un fil a été tendu avec deux individus que tout séparait et dont rien ne laissait présager qu'un jour, ils seraient amenés à se rencontrer pour arriver à ce résultat. Puis, au-delà d'une pièce produite, une amitié s'est créée et d'autres choses se produiront dans le futur. Et comme m'a dit Pascual en partant, faites bon rêve. Je te reverrai dans tes rêves et je t'enverrai de bons rêves. Restons en contact. Chez les Chiviards, pour être un grand homme, il faut faire de bons rêves.

Valéry Granchet est un explorateur. Valéry Granchet fut lauréat de la Vie de la Médicis hors les murs, 1998, commission vidéo, nouvelle technologie. Ses œuvres sont présentes dans diverses collections publiques, dont le Fonds National d'Art Contemporain, la Fondation Cartier pour l'Art Contemporain à Paris et le Berkeley Art Museum Pacific Film Archive aux États-Unis. Atelier de création radiophonique, Tangunsa Amazonie Zero, une série documentaire diffusée le 22 janvier 2006 sur France Culture. Réalisation Lionel Quentin. Bon rêve.

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1: On connaît Patrice Bollon pour ses articles dans nombre de journaux français. Mais on oublie trop souvent qu'il a écrit des livres. On lui doit pourtant, entre autres, un bel essai sur Cioran qui mérite vraiment d'être aujourd'hui redécouvert. Il avait été invité par Alain Weinstein en juillet 2002 pour parler sur notre antenne de son livre « Esprit d'époque » qu'il venait de publier au Seuil. Grand portraitiste, Patrice Bollon croque ici nos manières d'être et nos modernes mythologies, car si nous fabriquons notre temps comme il nous fabrique, qu'avons-nous de commun et de différent? Ne serions-nous pas conformistes là où on s'imagine l'être le moins? Et que faire avec notre singularité? Comment tracer, malgré tout, notre propre voie?
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Comme beaucoup, nous nous sommes longtemps cru un individu original, né original même, ce que semblaient confirmer les nombreuses attitudes et apparences successives que nous avons endossées, étant sûr qu'elles émanaient des désirs profonds et spontanés de notre incomparable et inimitable personnalité. Tout cela pour nous apercevoir après coup que nous n'avions fait en réalité que suivre à la lettre le chemin imaginaire particulièrement tourmenté de notre génération. Y compris dans ce que nous avions vécu sur le moment comme une marginalité d'une audace presque insoupçonnable, nous n'avions chaque fois jamais été rien d'autre qu'un symptôme, et sans doute du fait de sa très grande instabilité, de sa volatilité, un des plus fidèles qui se puisse être de l'esprit changeant de notre temps.

0: Vous avez été longtemps journaliste, Patrice Bollon, spécialisé dans la critique musicale, les portraits et les articles dits de tendance. Oui. Vous avez collaboré presque à tous les journaux, Libération, Le Monde, Paris Match, City, Globe, et à d'autres magazines encore que j'ai oublié de citer. Et vous avez dirigé la section culture de Globe Hebdo. Et à côté de ça, vous avez écrit quelques livres, notamment un essai sur le dandysme, Morale du masque, qui a été publié au Seuil il y a une dizaine d'années, Précis d'extravagance, avec des illustrations de Stefano Cannulli, aux éditions du Regard, en 95. Et puis, chez Gallimard, en 97, vous avez publié un Cioran, l'hérétique.
1: C'est ça.
0: Ce qui est peut-être... Ces trois titres-là, d'ailleurs, Précis d'extravagance, renvoyant à sa manière à Cioran, une manière d'annoncer la couleur de ce nouveau livre Esprit d'époque, puisqu'il paraît dans une collection intitulée La couleur des idées, aux éditions du Seuil.
1: Oui.
0: Alors, Esprit d'époque, un sous-titre assez long, que je n'ai pas cité, Essai sur l'âme contemporaine et le conformisme naturel de nos sociétés. Et le mot naturel, dans ce sous-titre, a certainement son importance.
1: Oui, tout à fait. Naturel, c'est parce que, j'ai voulu, dès le départ, comme je l'ai dit dans l'introduction, me séparer de toutes les théories que j'appelle les théories du complot contre l'individu. On peut dire que si les gens qui ont expliqué jusqu'à présent le conformisme, c'était toujours, il y avait toujours un responsable. C'est-à-dire, c'est soit la classe dominante, soit la société dans son ensemble, soit la société du spectacle, soit ceci, soit cela. Et disons que si j'ai mis l'adjectif naturel, c'est au sens que, pour moi, le conformisme est quelque chose de tout temps. Il est sûr que peut-être aujourd'hui, il est plus aggravé pour des raisons, effectivement, de médiatisation. Mais disons que j'ai voulu d'emblée dire que c'était un essai qui porte

0: viennent. Enfin, tous les concepts ont une histoire et souvent ils passent un peu puis après ils reviennent et donc pour moi esprit du temps est un terme extrêmement clair, mais j'ai pas l'impression que ce soit le cas pour tout le monde. Voilà, c'est ce que je voulais dire.
1: Esprit du temps, c'est pas l'air du temps.
0: Non, alors il est vrai que il y a même plusieurs pages sur cette différence que je fais parce que je dirais que en France, d'ailleurs, on emploie très peu l'expression esprit du temps, on emploie celle d'air du temps. Mais je crois qu'il y a une grande différence entre les deux, c'est que l'esprit du temps est beaucoup plus profond. L'air du temps, au fond, c'est ce qu'on appelle la mode. Hein. Mmh. Et donc le livre Esprit d'époque n'est pas un livre sur la mode, c'est un livre sur quelque chose de beaucoup plus profond. Je dirais que c'est plus un livre sur la vie imaginaire sous-jacente des sociétés. C'est-à-dire que je termine un des chapitres même en disant qu'au fond, il y a deux histoires. Il y a l'histoire qu'on nous raconte, une histoire avec un grand H, avec des grands personnages, des grands événements. Et puis il y a une histoire plus compliquée, plus lente peut-être, en même temps une histoire fantasmatique, une histoire en dessous cette histoire officielle, et qui est une histoire, à mon avis, sans doute beaucoup plus importante. D'ailleurs, je suis pas le seul à dire cela. Hein. Il y a pas grand-chose dans ce que je dis dans mon livre, finalement, de très original, si on regarde bien les grands auteurs. Je relisais récemment Tel quel de Valéry. C'est la même idée qu'il exprime assez souvent, d'ailleurs. Donc, mais quand j'ai fait le livre, je n'avais pas relu, je ne me souvenais plus de cela. Hein. Mmh.
1: Alors, vous le disiez tout à l'heure, Patrice Bollon, il y a un point sur lequel vous êtes particulièrement offensif dès l'introduction de votre livre, c'est dans la récusation de toutes ces explications en termes ouais. de complot qui, mmh. aujourd'hui, rendent compte des phénomènes qu'on connaît, aussi bien d'uniformité, de conformisme par l'imitation, que de médiatisation. Ouais. qui est tout à fait au goût du jour, oui, ou encore de pensée unique. Pour vous, ça n'a pas de sens.
0: Ça n'en a très peu. Et je dirais même que la théorie du complot, aujourd'hui, elle est même dominante. Hein. Je pense au succès phénoménal de ce livre sur l'effroyable imposture. C'est-à-dire, je crois que... et ça, c'est des fausses explications. Enfin, je me demande même comment les gens peuvent s'y référer. Bon, alors, qu'il y ait des manipulations, bien évidemment, il y en a toujours eu, et peut-être qu'effectivement, la médiatisation accroît tout ça. Mais en même temps, je crois pas que la médiatisation crée véritablement des événements par eux-mêmes. C'est-à-dire qu'ils les poussent. Ça, c'est une évidence. Je ne sais pas comment on peut dire autrement. Mais c'est pas l'explication ultime, en fait. Il est vrai que on a pu dire à propos de ce livre-là, oui, que je me réfère aux autres puisque je suis mal placé pour. Il y a un article qui a même pu dire qu'en fait, je me désolidarisais même de une des grandes pensées dominantes aujourd'hui, c'est quand même le situationnisme. Et il est vrai que c'est pour moi la faiblesse du situationnisme que d'être encore une théorie du complot. Et je pense que le complot, donc il y a des manipulations, ça c'est sûr, mais je pense que la conformité que nous avons tous, en fait, est une conformité un peu naturelle, c'est-à-dire qui émane de choses sur lesquelles on n'a pas forcément et immédiatement de prise. Mmh. Donc ça demande pour s'en séparer, enfin pour s'en libérer pour une part. Encore la question, on se pose aussi de savoir s'il faut s'en libérer, mais ça demande un véritable travail intellectuel.
1: Donc aucun complot ne peut chasser le naturel, parce qu'il reviendrait au galop.
0: Non, mais cela dit, ça veut dire aussi que prendre du champ par rapport à son époque, c'est possible aussi, bien sûr. C'est pas le livre que j'ai écrit, c'est pas un livre pour dire que nous sommes tous ad vitam aeternam et sans possibilité de s'en libérer des clones. Pas du tout. Ce que je veux dire, c'est que la pente naturelle nous amène quand même à adopter le goût dominant de notre époque. La pente naturelle nous amène à avoir le visage

0: visage que veut notre époque, etc., etc. Puisque ça, c'est un peu les thèmes que j'ai examinés. La pente naturelle, c'est que il y a par époque une sorte de conception de l'espace dont il est très difficile de s'extraire, etc., etc. Il y a un vocabulaire qui nous pousse à certaines pensées. Et dans les pensées, il est sûr qu'il y a des problématiques d'époque dont il est très difficile de s'extraire et dont, effectivement, je pense que la grande philosophie s'en extrait. Mmh. Voilà.
1: Donc, dans ce livre, Esprit d'époque, Patrice Bollon, vous étudiez la conformité comme un postulat fondamental de la vie en société et non pas comme une conséquence malencontreuse.
0: Oui, et en ce sens-là, on peut même... La phrase que vous venez de citer, enfin, je l'ai à peu près écrite dans mon livre, et je fais référence à un auteur qu'on lit plus tellement, et qui pour moi est un des plus grands du XXe siècle, c'est Norbert Elias. Et c'est pas du tout, en fait, il est vrai que la conception de penser que d'opposer d'un côté la société comme une sorte de grand Moloch comme ça qui nous opprime et l'individu qui combat contre pour sa personnalité, c'est une conception naïve, parce qu'en fait depuis le, et c'est ce que disait Elias dans un très beau livre qui s'appelle La société des individus, et je ne fais que m'inscrire au fond dans cette réflexion critique.
1: Alors, dans ce livre, vous passez en revue quelques manifestations concrètes de l'esprit du temps dans plusieurs domaines. Les parfums,
0: oui.
1: La cuisine, le design, le langage, etc. Vous êtes attaché aux objets banals dans lesquels une époque se révèle bien, plutôt qu'aux créations esthétiques.
0: Voilà, oui. Disons que... Le livre aurait pu être fait sur les créations esthétiques dites nobles, mais encore, enfin je dis dites nobles parce que la différence entre les deux est parfois, pourrait se discuter assez longuement. Hein. Et donc j'ai préféré passer par l'analyse de manifestations qu'on considère en général un peu plus faibles, ou je dirais... comme on pourrait dire, d'une superficielle. Sauf que là, le dernier chapitre porte sur les idées, où là, je reviens un peu à des choses plus solides, mais les choses, il m'a semblé qu'effectivement, s'attacher à analyser la banalité d'une époque était peut-être la meilleure façon de comprendre justement qu'est-ce qui réunissait et qu'est-ce qui faisait vivre cette époque. Mmh. Alors, dans ce que vous avez dit, il y a aussi un premier chapitre qui porte sur les visages.
1: Oui.
0: Le
1: corps
0: peu...
1: et les visages.
0: Oui.
1: Alors, y a aussi les raisons profondes pour lesquelles vous avez eu envie d'écrire cet essai, et ça nous ramène à la phrase que j'ai lue en ouverture de l'émission, c'est-à-dire que, comme beaucoup, c'est ce que vous dites là, dans cette phrase, vous êtes longtemps cru un individu original, né original, même.
0: Oui.
1: Et en fait, c'était pas tout à fait ça.
0: Non, c'était pas tout à fait ça, mais je crois que là, mieux vaut tard que jamais, hein, d'être. Disons que là, j'ai effectivement dans l'introduction, oui, à la fin, comme le travail du livre, enfin, ce que je me propose de faire dans le livre, c'est de mettre à jour les présupposés sous-jacents des époques, bah, il était naturel que je le fasse pour moi aussi. Mmh. Donc c'est dans ce cadre-là que effectivement j'ai pu dire que ce livre-là n'est pas un livre extérieur à moi, c'est un livre au contraire, c'est quasiment une sorte de cure thérapeutique pour moi, parce que il est certain que j'appartiens à une génération, bon, celle des années 70 et plus tard, qui était la génération qui a sans cesse pris et rejeté des looks qui tous les ans apparaissaient différemment avec des goûts différents, etc. C'est-à-dire que j'ai été ce qu'on appelle un marginal branché, hein. Et en faisant un pas de côté, mais assez vite d'ailleurs, quand je dis il y a au moins une dizaine d'années que je me suis rendu compte que tout ce jeu-là était jeu que je ne refuse pas d'ailleurs, je l'accepte complètement, mais il est certain que j'ai eu tendance, comme beaucoup d'autres, à me croire infiniment plus original que je ne l'étais, puisqu'au fond je n'ai fait que suivre l'esprit de ma société.
1: Donc ce livre propose non pas un travail de deuil, mais un travail de désillusion.
0: Oui, c'est un travail de désillusion. Oui, c'est d'ailleurs le dernier mot du livre est le mot de philosophie. Et il est vrai que c'est ça que j'ai voulu faire. C'est-à-dire, au sens, quand je dis philosophie, il faut que j'explique de quoi je parle, parce que c'est pas... C'est-à-dire que le livre, en fait, il y a un sous-bassement théorique qui est assez repérable, j'imagine, puisque je suis un grand lecteur de Wittgenstein, mais de bien d'autres.
1: Hein. Vous avez parlé
0: de Nietzsche, de Suran, etc. Hein, oui. Et effectivement, ça, c'est la grande tradition de la philosophie comme travail sur soi, c'est-à-dire comme tentative d'arriver à une conception propre, plus propre en tout cas que celle de commune, des choses, mais avec des questions de savoir à quoi ça sert aussi d'avoir une conception propre. Je veux dire, je n'écarte pas cette question-là, au contraire, même à un moment je la traite, mais de façon assez rapide, puisque j'ai privilégié l'analyse de la banalité, l'analyse description, c'est ce qui explique le long sous-titre dont vous avez parlé tout à l'heure, puisqu'il y a aussi un projet aussi d'analyser le temps actuel. Mmh. C'est le côté âme contemporaine.
1: Oui. N'est-ce pas ? Alors donc, vous faites allusion à cette dernière page de votre livre, où il est question de la philosophie. Philosophie, mot devenu si flou, écrivez-vous, si incertain aujourd'hui, et si mou même.
0: Je dis souvent quand on me je signe à quatre mains. Moi, j'ai pas quatre mains, mais je signe à quatre mains ce que je viens de dire. Oui, c'est-à-dire que là, tout dépend de la façon dont on définit l'activité de penser et la philosophie. Disons que moi, je la définis au sens d'ailleurs très grec du terme, hein, qui a été fait, qui a été illustré par Wittgenstein, Nietzsche et d'autres, c'est-à-dire la philosophie justement comme un travail de désillusion par rapport aux choses qu'on porte et qu'on ramène de l'espace extérieur. C'est un travail c'est arriver à s'émanciper de certaines normes et à les comprendre. C'est-à-dire que, en fait, d'ailleurs, c'est pas très très éloigné. J'ai lu bien après, il y a pas longtemps que j'ai lu le dernier livre de Bourdieu qui s'appelle Méditation pascalienne. Et sur, je dirais, les deux tiers du livre, je suis assez d'accord. C'est-à-dire, en fait, pour moi, la philosophie, c'est toujours la philosophie de la philosophie. C'est-à-dire l'analyse de tous les présupposés latents qui nous poussent à dire des choses, mais qui ne sont pas forcément vraies ou qui sont pas forcément bien formées. Et donc, c'est pour ça que, pour moi, le travail de la philosophie, c'est un travail de désillusion et de compréhension de la raison pour laquelle on agit ou on dit une certaine chose.

0: Parmi tous les thèmes que vous abordez dans Esprit d'époque, Patrice Bollon, l'essai que vous publiez aux éditions du Seuil, il y a en effet les corps et les visages, et vous examinez, comme le notait déjà non pas un philosophe, mais un célèbre écrivain, Oscar Wilde, comment chaque époque sculpte nos corps et modèle nos visages.
1: Oui, en fait, je pars du fameux paradoxe de Wilde, qui, selon lequel ce n'est pas l'art qui imite la vie, c'est la vie qui imite l'art. Alors c'est un paradoxe, la première fois qu'on rencontre ce paradoxe, on se dit, Oscar Wilde fait à nouveau son intéressant ou son dandy, mais c'est pas du tout ça, en fait. Si on regarde bien les choses, parce que Wilde allait jusqu'à dire que c'était les impressionnistes qui avaient créé le brouillard. Il allait jusque là, c'est-à-dire que c'est dans le déclin du mensonge qui est un... D'ailleurs, c'est plus, je pense, qu'Oscar Wilde peut être classé comme un penseur aussi, hein, quand même. Et Oscar Wilde disait que il remarquait que dans la société à l'époque où il vivait, la publication de la Comédie humaine de Balzac avait donné naissance dans les rues à des types humains, des physionomies qui n'existaient pas auparavant. Donc c'était l'art qui créait la réalité. Et donc je suis parti de ce paradoxe pour après examiner ce qu'on appelle la mode, mais d'une façon un peu de biais, et en remarquant comment à chaque époque sculpte nos corps et nos visages.
0: Donc notre apparence physique, c'est une page blanche à partir de laquelle nous créons.
1: Oui.
0: Mais nous nous créons en fonction des valeurs plus ou moins déterminées par celles qui nous entourent.
1: Oui, ça me semble... Vous savez, je regarde chaque fois que je sors, moi je suis un grand observateur, j'adore regarder toutes les affiches et puis les visages dans la rue, et les visages sont infinis, enfin la variation est infinie, mais on voit, il y a certaines périodes, on voit arriver certains types de physionomie, certains types de mise en valeur, par exemple aujourd'hui la petite barbe mal rasée, le crâne assez rasé. Moi, j'ai un fils qui n'est pas du tout un fan de Zidane, et il a exactement la même coupe que Zidane. Il a la même. C'est pas un fan de Zidane. Hein. C'est-à-dire, pourquoi il est comme ça? Bon, il aurait eu 25 ans il y a 15 ans, il aurait arboré peut-être des cheveux longs, la barbe et tout ça. Enfin, c'est ça que je veux dire. Hein. Et alors, il est vrai que moi, je m'amuse parfois à regarder mes anciennes photos, et si je les mets les unes à côté des autres, je pense qu'on pourrait dire, quelqu'un qui connaît très bien la société pourrait dire, bah ça c'est telle date, telle... Voilà, mais c'est une constatation assez indubitable, en fait.
0: Et ça, on peut le vérifier avec les parfums aussi ?
1: Alors, oui, les parfums, c'est-à-dire que à propos des parfums, j'ai voulu faire... le chapitre sur les parfums est un peu différent de celui sur les visages, parce qu'en fait, ce qui m'intéressait, c'est tenter de raconter l'histoire souterraine dont je parlais tout à l'heure de la société, c'est-à-dire cette histoire fantasmatique, par l'intermédiaire de l'étude de ces reflets parfaits, dans une certaine façon, que sont les parfums. Alors, ça m'a beaucoup amusé parce que, d'abord, c'est un domaine qui, il y a une dizaine d'années, je connaissais assez mal. Donc, c'était un travail qui, qui m'a beaucoup apporté. Et donc, j'ai essayé de raconter, au fond, faire l'histoire fantasmatique du XXe siècle, mais très rapidement, bien sûr, puisque ça ne fait que 30 pages, hein, à travers l'histoire des parfums.
0: Et notamment le numéro 5.
1: Voilà, numéro 5, mais tous les autres, oui.
0: Le pouvoir d'un parfum entraîne un processus complexe, plutôt énigmatique.
1: Ah, c'est très énigmatique. C'est même, je me réfère souvent à un des plus grands parfumeurs du XXe siècle français, qui s'appelait Edmond Roudnitska, qui est quelqu'un d'ailleurs qui avait une véritable culture et une véritable pensée. Hein. C'était un être assez extraordinaire qui est mort, je crois, il y a cinq ou six ans. Et lui, il disait que les parfums, ben, c'est des formations fantasmatiques. Et c'est pour ça que les parfums on peut si bien lire l'évolution de la société à l'intérieur des parfums. Mais ça demande effectivement une certaine culture de ce qu'est la senteur et même des notions de physiologie.
0: Oui. Il y a les senteurs et il y a les saveurs. Et alors, oui. Il y a tout un chapitre du livre sur la cuisine. où vous vous intéressez notamment à ce qui se cache derrière ce terme en apparence si simple, mais en fait opaque, insaisissable, le goût. Ce qu'on nous propose aujourd'hui dans les restaurants à la mode, c'est une cuisine cool, décontractée, mais aussi décalée. C'est-à-dire qu'elle a un pied dans la tradition, un autre dans l'exploration de nouveaux goûts modernes, et le tout sur fond de mondialisation culinaire avec une touche de régression infantile.
1: Ah oui, ça joue. Oui, alors effectivement, ce chapitre sur la cuisine, qui d'ailleurs part de l'époque actuelle et puis après revient au Moyen-Âge. Non, ce que j'ai voulu faire là-dedans,
0: c'est que... Vous êtes parti du poulet au Coca-Cola.
1: Voilà.
0: Un plaisir pour les bobos.
1: Voilà, c'est ça, oui. Et alors, en fait, dans ce que j'ai voulu faire à travers la cuisine, c'était d'essayer de m'interroger, oui, sur ce que signifiait ce mot si simple et en fait si complexe qu'est le mot de goût. Et ce qu'il m'a semblé, en analysant, donc en faisant une sorte de va-et-vient constant entre les époques, entre aujourd'hui et le Moyen-Âge, c'est que le goût, c'est un système. C'est-à-dire que c'est pour ça que c'est au fond la partie immergée de toute cette histoire souterraine dont je parlais. Et c'est pour ça qu'au fond, je peux affirmer à la fin de ce chapitre que, contrairement à ce que disent certains, il y a un seul goût par époque. Et alors, les goûts, toutes les variations de goût personnel ne sont que des micro-variations par rapport à cette tonalité d'époque, mais ce qui est la même chose dans les parfums, puisque à la fin du chapitre sur les parfums, je cite même Colette, qui dit que ce que ont les parfums, c'est qu'ils représentent la tonalité mélodique, la tonalité musicale de l'époque. Et c'est un peu la même chose en ce qui concerne le goût, c'est-à-dire que si on analyse bien ce qui se passe en matière de cuisine, et puis après je passe un peu au goût pictural, c'est de montrer qu'au fond, on a notre goût que l'on pense si naturel, si direct, si personnel. Au fond, c'est toujours le goût des autres. On a tous le même goût. Et alors après, il y a des micro-variations par rapport à ça, dans lequel il intervient une toute petite originalité. Mais c'est souvent d'ailleurs des originalités partagées avec d'autres.
0: Donc, en réalité, le goût des autres, c'est le goût de tout le monde.
1: Oui, il y a le goût dominant, il y a un goût par époque. Ça me semble, c'est ce que j'ai cru comprendre en analysant à la fois la cuisine et aussi le goût pictural un peu.
0: Ouais. En tout cas, la cuisine, les saveurs, et y compris le vin, d'ailleurs, vous faites remarquer que c'est très récent, il a fallu attendre le début du 20e siècle pour que on recherche des accords entre les vins et les mets.
1: Oui, tout à fait. Et disons, je reviens à cette idée que je disais brièvement tout à l'heure. Effectivement, le goût, c'est un système de goût. C'est-à-dire que chaque goût par époque, à chaque époque, a son système cohérent. Et c'est là où on peut dire que ce système-là, c'est très difficile de s'en extraire. Donc, on ne s'en extrait que très marginalement, parce qu'en réalité, c'est pour ça que reviens un moment au Moyen-Âge pour montrer à quel point il est difficile de comprendre ce qu'a pu être la cuisine du Moyen-Âge pour les gens du Moyen-Âge, puisqu'il y a tout un ensemble qui nous est devenu totalement étranger.
0: Alors, il y a un développement sur les objets, les formes, les styles, et un autre sur la décoration intérieure. Oui. Vous avez feuilleté toutes les revues de décoration d'aujourd'hui, et vous en avez tiré la conclusion qu'il est difficile d'y repérer l'impulsion unitaire, la forme standard, l'inspiration commune.
1: Mais à propos des espaces, ce qu'il m'a semblé, c'est que... On est actuellement, si on parle de décoration intérieure, dans une période d'éclectisme, c'est-à-dire qu'on mélange un peu tout. Mais en fait, si on regarde bien, on se rend compte que la base des décors intérieurs est exactement la même et qu'elle a très peu changé depuis les grandes années du moderne. Et c'est cette démonstration que je fais dans ce chapitre-là pour essayer de comprendre qu'en fait, ce qui nous domine, c'est quelque chose que nous ne pouvons que très difficilement analyser. C'est cette idée que chaque époque a une certaine notion de l'encombrement et a une certaine notion de ce qu'est l'espace. Et ça, je suis vraiment pas le premier à l'avoir dit, puisqu'au fond, c'est sur cette notion-là que reposent aussi bien, enfin, les grandes analyses de Panofsky et de bien d'autres. Et il y a effectivement que et Franck Castel, qu'on lit plus beaucoup et qui est un très grand de la philosophie de l'art. Et donc, c'était de dire qu'au fond, il se passe dans le domaine des décors. On a l'impression aujourd'hui que c'est une époque très éclatée. Mais en réalité, si on regarde bien, c'est une époque très unitaire, comme toutes les époques, et qui a un style très très net, mais à partir duquel il y a des micro-variations personnelles. C'est ça le sens d'ensemble de la démonstration sur ce chapitre.
0: Le langage est évidemment en première ligne pour analyser l'esprit d'époque, parce que l'époque parle à travers nous.
1: Plus que ça, même toute notre activité de pensée est portée et engluée dans le langage. Enfin, le langage, c'est la frontière ultime même de pensée. Ce que j'ai tenté de montrer, c'est que tous les scories du discours qu'on reprend, les mots d'époque, en fait, sont des mots extrêmement significatifs et qui nous mènent à affirmer certaines pensées aux dépens d'autres. Et donc, je me suis amusé à analyser des mots qu'on reprend beaucoup aujourd'hui, comme incontournable, comme c'est clair, comme ceci. J'aurais pu rajouter aujourd'hui le mot de posture, mais il n'était pas encore. Mais enfin, c'est très intéressant quand on voit certains mots arriver comme ça. Ce ne sont pas seulement des phénomènes de mode, c'est-à-dire que ce que j'ai voulu montrer, c'est que chaque temps donne d'abord, invente un certain nombre de locutions clichés que nous utilisons tous, parce que ne pas les utiliser, ça demande un effort. Et puis aussi donne une certaine valeur à certains mots, mais associe un certain nombre d'idées à certains mots, et que tout ça fait que le langage que nous utilisons nous amène à dire certaines choses et non pas d'autres.
0: Lecture faite de tous ces chapitres, Patrice Bollon, alors on se pose la question que vous posez d'ailleurs vous-même à la fin, jusqu'à quel point nos idées nous appartiennent-elles ?
1: Oui, eh bien, la question, vous savez, toute question porte sa réponse. Alors la réponse, c'est que nos idées ne nous appartiennent pas beaucoup, mais elles nous appartiennent quand même possiblement. Et c'est là qu'est quand même le livre que j'ai fait. D'ailleurs, j'ai été plutôt rassuré dans les lectures qui ont été faites. Enfin, j'entends les articles de revues ou d'ailleurs, c'est que on ne m'a pas pris pour quelqu'un qui vitupère contre le monde moderne et la décadence du monde moderne. Parce que je ne suis pas ça et je tiens à ne pas être ça. Et donc, le constat que je fais est un constat très dur, mais qui n'est pas une impasse. Parce que toutes ces choses qui nous dominent et nous modèlent, je dis simplement que nous pouvons, pour autant que ce soit nécessaire, nous en libérer.
0: Esprit d'époque, le livre de Patrice Bollon est publié aux éditions du Seuil. Du jour au lendemain, Guy Sonneau, Bernard Treton, François Poirier, Alain Winstein. Bonsoir.

0: 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En 1946, après le procès de Nuremberg, restait encore à juger pour leurs crimes une foule d'individus impliqués, à des titres divers, dans la destruction des Juifs d'Europe. Ainsi, après Nuremberg, des membres des unités mobiles d'extermination, des membres du personnel des camps de concentration et d'extermination, des membres de l'administration judiciaire allemande, des affaires étrangères, du haut commandement, des médecins et de grands industriels durent-ils répondre de leurs actes devant les tribunaux des Alliés, principalement américains. Des procès qui, au milieu des années 50, étaient encore loin d'avoir achevé l'œuvre de justice due aux millions de morts de la Shoah, comme le rappelait le quatrième volet de la série de 2005 que les chemins de la connaissance consacraient au procès de Nuremberg 60 ans après. Pour évoquer les suites de Nuremberg, Jacques Munier y interrogeait Serge Klarsfeld, qui, avec Beate Klarsfeld, aura consacré sa vie à documenter le crime contre l'humanité perpétré par l'Allemagne nazie contre les Juifs de France avec la complicité de l'État français de Vichy. De le faire en traquant les criminels partout où ils avaient trouvé refuge, en Amérique du Sud pour Klaus Barbie, en Syrie pour Alois Brunner et pendant longtemps en Allemagne pour les criminels qui jouissaient en République fédérale d'un statut social et d'une respectabilité desquels il était difficile de les extraire. À ce sujet, Serge Klarsfeld évoquait le long combat pour le règlement du contentieux judiciaire entre la France et la RFA et la victoire que fut pour lui et Beate Klarsfeld le procès de Cologne en 1979, où furent condamnés Lischka, Hagen et Heinrichson. 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
1: De la connaissance. Cette semaine, Nuremberg, le tribunal et l'histoire. Aujourd'hui, le crime contre l'humanité avec Serge Klarsfeld, avocat, historien, cofondateur et président de l'Association des fils et des filles des déportés juifs de France. Serge Klarsfeld, bonjour.
2: Oui, bonjour.
1: Nous ouvrons avec vous le premier chapitre de la postérité de Nuremberg. Demain, nous verrons avec Robert Badinter comment l'esprit de Nuremberg a inspiré les progrès de l'idée de justice pénale internationale. Mais avec vous qui avez consacré votre vie à documenter l'histoire de la Shoah en France et à débusquer et traquer de grands criminels nazis, c'est à cette qualification du crime contre l'humanité que nous revenons, car votre combat inlassable lui a donné consistance des années après la fin du procès. En somme, Serge Klarsfeld, vous avez poursuivi l'œuvre entamée par ce tribunal.
2: En quelque sorte, je dirais avec mon épouse, puisqu'il s'agissait, dans l'esprit de Nuremberg et des Nations Unies pendant la guerre, de traquer les criminels de guerre aux confins du monde. Et effectivement, si on prend le cas de Klaus Barbie, bien ma femme l'a repéré, l'a découvert dans la Cordillère des Andes. Donc il s'agissait de ramener un criminel qui avait mis beaucoup de temps et beaucoup d'espace entre les lieux de son crime et sa résidence, il fallait le ramener, et donc ce n'était pas une tâche facile. Mais d'un autre côté, il y avait la masse des criminels allemands qui avaient agi en France et qui se trouvaient en Allemagne, dans un pays devenu, le meilleur allié, le meilleur ami de la France. Et donc, il y avait un affrontement, cette fois, avec la société politique allemande. Et donc, on a eu à mener des luttes qui étaient dans des pays proches et puis dans des pays lointains comme la Syrie ou la Bolivie, c'est-à-dire des dictatures.
1: Alors, et évidemment, quand je disais que vous avez poursuivi, Serge Klarsfeld, l'œuvre de Nuremberg, c'est que vous ne vous êtes pas évidemment seulement arrêté aux dirigeants. On va revenir d'ailleurs sur ce, entre guillemets, palmarès. Mais vous avez également poursuivi l'œuvre de Nuremberg au sens où vous avez essayé documenter pour les retrouver les crimes des médecins, des juristes, des gardiens de camp. Donc pas des lampistes, mais peut-être quand même des...
2: En ce qui me concerne, j'ai essayé surtout de documenter le sort des Juifs en France pendant la guerre. Aussi bien les ombres, c'est-à-dire les 80 000 Juifs qui ont péri, c'est un quart des Juifs de France, que aussi les Lumières, c'est-à-dire qui les a aidés, en particulier mettre en lumière le rôle de la population française dans la sauvegarde de trois quarts des Juifs de France. Donc je me suis attelé surtout à ce travail, et en ce qui concerne les bourreaux, à mettre en évidence les responsabilités de chacun d'entre eux. Je dirais c'était les cadres, parce que les grands dirigeants à l'échelle politique, ou bien ils s'étaient suicidés à la satisfaction des grandes puissances, je dirais, puisqu'ils n'avaient pas à les juger. Et puis, il y a eu le procès de Nuremberg et les procès ultérieurs de Nuremberg du tribunal militaire américain qui ont jugé les médecins, et surtout les responsables des groupes spéciaux d'extermination en Russie, les diplomates, les hommes d'affaires. Donc, en ce qui nous concerne, mon épouse et moi-même, nous avons joué un rôle pour la France et également pour la Belgique. Et en ce qui concerne le sort des Juifs dans ces deux pays, puisque c'était essentiellement l'intérêt que je portais en raison de l'immensité du crime, en raison de la nature même des victimes, et puis en raison également de mon expérience personnelle.
1: Votre propre expérience, oui, puisque vous avez perdu votre père, Serge Klarsfeld.
2: J'ai perdu mon père, et puis j'ai pu, en tant qu'enfant, constater ce qu'était la police politique d'un État totalitariste totalitaire et raciste, puisque derrière le double fond d'un placard, je savais que j'allais mourir si les gestapistes nous trouvaient. Le sacrifice de mon père nous a sauvés, ma sœur, ma mère et moi. Mais j'ai entendu les hurlements, les cris, les pleurs des petits voisins avec qui nous jouions et qui étaient dans l'appartement à côté, qui sont partis vers la mort.
1: Alors, vous avez poursuivi, je disais, Serge Klarsfeld, l'œuvre de Nuremberg dans l'esprit aussi, c'est-à-dire que vous avez tenu, comme à Nuremberg, à rassembler des preuves irréfutables.
2: Tout à fait. J'ai travaillé déjà au Centre de documentation juive contemporaine, donc j'y ai constitué les dossiers des criminels qui étaient impunis et qui se trouvaient en Allemagne essentiellement. Et puis aussi, je suis allé à la justice militaire et j'ai demandé l'ouverture, qu'on m'ouvre les dossiers. On m'a ouvert les dossiers, ce qui était à l'époque une décision tout à fait exceptionnelle au milieu des années 70, et j'ai pu constituer les dossiers des principaux criminels que je souhaitais voir jugés, mais je ne pouvais concevoir une action sans avoir la preuve de la culpabilité de ces criminels. Il fallait un dossier. Sans le dossier, je ne me sentais pas fort. Avec le dossier, je me sentais tout à fait fort. Et le dossier, pour moi, c'était de retrouver des documents signés ou paraphés par ces
1: C'est des documents administratifs,
2: administratifs, policiers, oui. qui a oui. engagé la vie des victimes et la mort des victimes, et qui et donc j'ai alimenté les procureurs allemands pour le jugement de ces criminels. Il faut dire que la France se trouvait dans une position tout à fait extraordinaire, puisque prenant des précautions, ne voulant pas que des criminels allemands soient jugés par des tribunaux allemands qui étaient infestés d'anciens nazis, la France avait soustrait ceux qu'elle avait jugés par contumace à la compétence des tribunaux allemands. Et puis, lorsque les criminels ont réapparu à la lumière du jour, la Merding avait une entreprise et il y avait des camions marqués la Merding. Il était un des responsables plus élevés en grade du massacre d'Oradour-sur-Glane, eh bien la France a demandé à son extradition. Et l'Allemagne a répondu: en tant que puissance occupante, vous avez approuvé la loi fondamentale allemande, article 16 de cette loi, il n'y a pas d'extradition des citoyens allemands. La France était embêtée. Au bout d'un certain temps, elle a dit: puisque vous ne pouvez pas les extrader ou vous ne voulez pas les extrader, jugez-les. Et là, l'Allemagne a répondu: non, par les protocoles de l'accord de Paris de 1954, vous avez demandé que les affaires non classées soient soustraites à la compétence de la justice allemande. Les affaires de contumace sont des affaires non classées, nous ne pouvons pas les juger. Alors, les criminels se retrouvaient ni extradés, ni jugés en Allemagne. Donc, ils étaient assurés d'une parfaite impunité, et ils sont revenus chez eux, sous leur nom, alors que souvent, ils s'étaient dissimulés sous un faux nom ou dans une autre zone. Et ils ont repris leurs occupations, ils se sont recyclés. Et à des postes, je dirais, élevés, parce que les dirigeants dans les régions françaises de la police nazie étaient tous des docteurs en droit, donc ils ont repris une bonne carrière. Et ce qui fait que la France a demandé que la compétence soit rendue à l'Allemagne, et pendant 17 ans, l'Allemagne a refusé de reprendre cette compétence, qui était pourtant un élargissement de sa souveraineté.
1: De sa souveraineté, oui.
2: Et en 1971, Willy Brandt, nouveau chancelier, a signé avec la France une nouvelle convention judiciaire. Simplement, les chrétiens démocrates qui étaient dans l'opposition et les libéraux qui étaient du FDP, qui étaient dans la coalition avec les sociaux-démocrates, ont dit qu'ils ne ratifieraient pas, ils avaient la majorité à eux deux, et donc la France n'a pas réagi à ce moment-là. Nous sommes entrés en action pour faire ratifier la Convention et pour faire juger les criminels, et pour cela, nous avons entrepris une série d'actions illégales en Allemagne, de façon à mettre la société politique allemande en face de ses responsabilités.
1: Réveiller la conscience nationale.
2: Voilà, c'était un bras de fer, et ça a bien fini, après beaucoup d'actions, de procès, etc. La convention a été ratifiée, et il a fallu encore 4 ans après pour la faire appliquer par la justice allemande. Mais en 1979, le grand procès de Lischka, Hagen et Heinrichson, qui étaient à l'échelon central, Lischka et Hagen étant au sommet de la Gestapo et des SS,
1: de Paris, oui.
2: De France. Et Heinrichson étant l'adjoint du chef du service des affaires juives de la Gestapo, ce procès a mis fin au contentieux judiciaire franco-allemand découlant de la Seconde Guerre mondiale.
1: Donc ces criminels-là ont été condamnés?
2: Ils ont été condamnés par la cour criminelle de Cologne. Mmh. Et en 1980, et nous avons emmené des milliers justement de juges de France, et notre association s'est créée avant le procès pour pouvoir mener ce procès, pour pouvoir faire en sorte que
1: les témoins s'expriment.
2: Voilà, et puis ensuite on est passé alors au volet complicité de Vichy.
1: Voilà. Alors, on revient, si vous voulez bien, Serge Klarsfeld, 2 minutes à Nuremberg pour un portrait de groupe de criminels.
3: Monsieur de Menton parle.
4: L'accusé Göring, en tant que directeur du plan de 4 ans, est président du Conseil des ministres pour la défense du Rhin. L'accusé Ribbentrop, en tant que ministre des Affaires étrangères, dont dépendait l'administration des pays occupés. L'accusé Fritz, en tant que directeur du bureau central pour les territoires occupés. L'accusé Funk, en tant que ministre de l'économie du Reich. L'accusé Keitel, en tant qu'ayant sous ses ordres suprêmes les armées d'occupation. L'accusé Yon, associé à toutes les responsabilités du précédent. L'accusé Seth Inka, en tant que commissaire du Reich pour les régions néerlandaises occupées du 13 mai 1940 à la fin des hostilités. L'accusé Saukel est le grand responsable du travail forcé sous ses formes variées. La responsabilité principale des massacres d'otages incombe à l'accusé Keitel, auteur notamment de l'ordre général du 16 septembre 1941, à son adjoint l'accusé Yod, à l'accusé Göring, qui donna son accord à l'ordre en question. L'accusé Kaltenbrunner, collaborateur direct d'Himmler et chef de tous les services extérieurs de police et de sécurité, est directement responsable des procédés monstrueux employés par la Gestapo dans tous les pays occupés. Procédés qui ne sont que le prolongement des méthodes instaurées à la Gestapo par son fondateur en Prusse, l'accusé Göring.
1: C'était donc François de Menton, délégué de la France au ministère public auprès du tribunal militaire international. Une séance, une des premières séances à Nuremberg, le 21 janvier 1946.
2: Oui, mais quand j'entends cette liste, je repense aux listes que, surtout à Londres, ont dressées, puisqu'à Londres, la position a été de les exécuter. Et tout ce dont on aurait dressé la liste, et Londres a fini par convaincre Washington, et c'est véritablement l'obstination de Staline de vouloir un procès qui l'a emporté. Roosevelt était hésitant, mais il s'est finalement rallié à un procès. Les Anglais également ont été obligés de prendre cette voie. Mais sinon, on aurait eu une liste et puis on aurait eu des exécutions, ce qui correspondait d'ailleurs à la volonté, je crois, populaire de l'époque.
1: Qui s'est d'ailleurs réalisé, manifesté dans des cas nombreux, mais
2: oui, puisque voilà, forcément Mussolini a été finalement exécuté sommairement, mais il y avait aussi, disons, une profonde tendance pour vouloir un procès mené d'une façon loyale, et je crois que Nuremberg a été véritablement loyal, dans la mesure où il y a eu des acquittés, des peines intermédiaires et des peines de mort qui étaient amplement méritées par ceux qui en ont été l'objet.
1: Oui,
2: quoi.
1: Oui, c'est une des, comment dire, qualifications qu'on accorde très généralement à Nuremberg, c'est d'avoir été d'une grande justice et notamment d'avoir respecté les droits de la défense au point que ça a effectivement fait beaucoup durer les séances parfois.
2: Oui, mais ça c'est l'influence des Américains essentiellement, on peut dire, mais des Français d'ailleurs aussi, mais surtout des Américains.
1: Alors, Serge Klarsfeld, vous avez donc continué à poursuivre des criminels de guerre nazis, toujours donc avec ce souci de documenter. Et j'imagine que, mettons par exemple dans le cas de Klaus Barbie que vous avez retrouvé en Amérique latine, pour l'extrader, il a fallu quand même présenter un dossier solide.
2: Non, là, je dirais pas solide, dans la mesure où le dossier a été présenté par la France une fois qu'on l'a retrouvé à la Cour suprême bolivienne, qui a refusé l'extradition. Ce qu'il a fallu ensuite, c'était attendre la fin de la dictature bolivienne et avoir des amis bien placés dans le nouveau gouvernement pour pouvoir expulser Klaus Barbie Barbie Manu Militari, Barbie ayant été naturalisé bolivien sous après de fausses déclarations, il avait un faux nom et puis il n'a pas dit ce qu'il avait fait pendant la guerre, eh bien le secrétaire d'État à la sécurité l'a mis dans un avion et il est parti là où il ne voulait pas partir. Il est arrivé en Guyane où l'attendait un mandat d'arrêt. Je dirais que c'était un procédé expéditif dont il s'est plaint, mais il avait commis suffisamment de crimes pour que il n'ait pas trop à se plaindre du sort qui lui a été réservé. Ouais. D'autant que le procès a été extrêmement fair-play, que la défense a pu pendant 4 années se répandre en calomnie et en pseudo-révélation.
5: En contre-feu.
2: Pour finir dans un procès qui s'est passé tout à fait sans grand problème, puisque à ce moment-là, la défense n'a pas eu beaucoup d'arguments à opposer à l'acte d'accusation et aux témoins.
5: Alors, l'acte d'accusation, Serge Klarsfeld, là, vous avez votre rôle à jouer.
2: Je l'ai joué avant, en mettant en lumière les faits nouveaux, voilà. C'est-à-dire en coopérant avec la justice française pour lui indiquer les faits nouveaux par rapport au procès par contumace qui avait eu lieu en 1954, et notamment mettre en lumière le fait que une charge contre Barbie n'avait pas été retenue, c'est-à-dire les enfants d'Isieux, et que d'autre part, il y avait des faits qui n'étaient pas retenus, parce qu'inconnus aussi, la rafle de la rue Sainte-Catherine, où le père de Robert Badinter a été arrêté, qui avait eu lieu le 9 février 1943, donc apporter des documents, parce que sans documents, aucune accusation ne peut tenir debout véritablement. Et puis également, le fait d'avoir fait partir le dernier convoi de déportés, de l'avoir fait partir de Lyon au mois d'août 1944, et ce convoi aboutit au Struthof et puis à Auschwitz. Mais en tout cas, au centre même du procès, c'était les enfants d'Isieux. C'était pour les enfants d'Isieux, voilà, que nous avions agi, considérant que, en ce qui concerne l'action menée contre la résistance, eh bien, c'était à la France officielle de mener l'action. Nous menions l'action dans la guerre qu'avait livrée, à propos de la guerre qu'avaient livrée les nazis et Klaus Barbie aux enfants juifs.
5: Voilà. Alors, c'est d'ailleurs ce qui est apparu à Nuremberg comme la terrible particularité de ce génocide, c'est évidemment de s'attaquer aussi aux enfants. Pour le cas des enfants d'Isieux, c'est peut-être un bon exemple. Comment avez-vous travaillé, Serge Klarsfeld?
2: Eh bien, faut peut-être en 1971, Klaus Barbie, dans le cadre de l'action que mon épouse Béate et moi nous menions pour obtenir le jugement d'ensemble des criminels allemands qui avaient opéré en France, la justice allemande a pris un cas fantôme, un criminel fantôme, et Klaus Barbie, puisqu'il avait disparu d'Allemagne, et on lui a donné un non-lieu à Munich. Et le non-lieu était basé sur le fait que même dans l'arrestation des enfants juifs, on ne pouvait pas prouver que subjectivement Barbie savait que le sort de ses enfants serait un sort néfaste pour eux. À partir de ce moment-là, nous, il nous fallait montrer que subjectivement, il savait que le sort de ses enfants serait mauvais, et nous avons retrouvé des témoins tout à fait dignes de foi, dont les dépositions concordaient absolument, et Béate a pu obtenir du procureur général de Munich la réouverture de l'instruction sur les crimes commis à l'égard des Juifs, et en particulier des enfants juifs. Et nous avons retrouvé à cette occasion Barbie, parce que la photo de Barbie est apparue dans les journaux allemands, vu la campagne que menait Béate en Allemagne, et un un Allemand qui vivait à Lima nous a dit, voilà, un de mes voisins qui vient d'arriver de Bolivie, s'est installé il y a quelques mois, je le connais,
5: Lima,
2: il
5: Pérou,
2: m'a parlé. Il était au Pérou, il était à Lima. Il avait quitté Lima parce que le climat ne convenait pas, l'altitude ne convenait plus à sa femme. Et je reconnais dans la photo du Süddeutsche Zeitung, je reconnais en Klaus Altmann, je reconnais Klaus Barbie. Donc nous savions, nous avons fait une enquête en Allemagne sur la famille Barbie. On a fait une enquête au Pérou, discrètement, sur la famille Altman. Tout concordait, il avait changé simplement le nom de famille, même pas les dates de naissance. Alors, bon, on s'est engagé, mais il fallait, en ce qui concerne les enfants d'Izieux, qui était pour nous la principale charge, bah, nous avons commencé à regarder tout le cas d'Izieux et à voir qu'il y avait même à Nuremberg présenté comme document expliquant le fanatisme des Allemands, il y avait un telex qui était signé Barbie et qui concernait la liquidation du home d'enfants d'Izieux. C'était un telex. J'ai tout de suite écrit à La Haye, où se trouvent les archives de Nuremberg, à la Cour internationale de justice, au greffe, à la bibliothèque de la Cour internationale de justice. J'ai écrit à Nuremberg, aux archives du Land de Bavière. J'ai écrit à Alexandria, aux archives nationales américaines, où se trouvaient des photocopies du telex présenté à l'époque par la France, mais photocopies authentifiées. Donc j'ai reçu tous ces documents et nous avions la preuve de l'implication de Barbie dans ce crime. En ce qui concerne la rafle de la rue Sainte-Catherine de 84 juifs qui se trouvaient dans cette institution juive, eh bien, nous avions des documents signés Barbie qui se trouvaient au centre de documentation juive contemporaine. Finalement, j'ai retrouvé en 1983 ou 84, j'ai retrouvé dans la cave du centre de documentation juive contemporaine, dans un carton, j'ai fini par retrouver l'original qui avait disparu, on ne savait pas où il était. Mitterrand m'avait donné un feu vert pour chercher dans toutes les archives et j'ai fini par retrouver au centre de documentation dans un dossier où, heureusement, ça avait été très bien conservé et personne ne savait que ça se trouvait là. Donc, le document principal, le document à charge principal s'est retrouvé donc en face de Klaus Barbie et le jury a été convaincu par ce document.
5: Serge Klarsfeld, j'aurais pu commencer par ça. Qu'est-ce qui vous a, en dehors évidemment de votre expérience personnelle, qu'est-ce qui vous a donné cette envie de poursuivre des criminels et d'en faire finalement l'affaire de votre vie?
2: C'est un enchaînement. C'est ma femme qui a commencé parce que elle était allemande. Elle a réagi en 1966 quand il y a eu la première grande coalition. Maintenant, il y en a une nouvelle. Mais en Allemagne, entre sociaux-démocrates et chrétiens-démocrates, mais à la tête du gouvernement de coalition, il y avait un Allemand qui était homme de liaison entre Goebbels et Ribbentrop sur le plan de la propagande radiophonique hitlérienne vers l'étranger, Kurt Georg Kiesinger, qui était membre du parti nazi, et donc elle a entamé une campagne pour qu'il quitte ce poste, trouvant que tous les nazis étaient en quelque sorte réhabilités par la présence d'un homme avec ce passé. Et elle a fait cette campagne, ensuite qui s'est bien terminée par la victoire de Willy Brandt aux élections. Après cette campagne, elle a fait une autre campagne contre la nomination à Bruxelles de Ernst Achenbach, qui était le conseiller politique, le numéro 2 de l'ambassade allemande à Paris, et qui était impliqué dans l'action anti-juive. Il était nommé commissaire européen à Bruxelles. C'est toute une autre époque que celle que nous vivons aujourd'hui. L'Allemagne n'avait pas encore fait, disons, sa confrontation avec son passé, et justement, Beat l'a aidé. Et puis ensuite, nous nous sommes rendus compte que Achenbach était en rapport avec des lagues Gestapo, et nous connaissions un peu déjà le dossier de la Gestapo. Et quand nous avons constaté que Willy Brandt ne pouvait pas faire ratifier la convention franco-allemande, eh bien nous nous sommes lancés. C'était ma cause cette fois, puisque il fallait faire juger les criminels allemands qui avaient fait déporter les juifs de France et qui étaient redevenus des gens de tout à fait respectables en Allemagne et tout à fait impunis jusque-là. Donc il fallait faire cesser une situation tout à fait scandaleuse. Il fallait que l'Allemagne s'aligne sur les valeurs de morale politique souhaitables.
5: Alors vous l'avez dit, Serge Klarsfeld, vous avez commencé par débusquer Lischka, l'ancien chef de la Gestapo en France, également le chef de la Gestapo donc de Lyon, c'était Klaus Barbie plus tard.
2: Mais c'est surtout Lischka et Hagen. Lischka avait été le prédécesseur de Eichmann à la tête de la centrale allemande pour l'émigration des Juifs, mais qui était un nom de camouflage, on peut dire. Et il supervisait l'action de la Gestapo en France. Hagen était le bras droit et surtout l'inspirateur et l'intellectuel aux côtés du général Oberg, chef des SS et de la police allemande. Et Heinrichson était l'adjoint de Daneker, le chef du service des affaires juives de la Gestapo. Donc, ces gens, Heinrichson, prenant un exemple, il était devenu avocat, notaire et bourgmestre de sa ville. Si on prend le Hillers, qui était chef de la Gestapo de Paris, il était devenu président de chambre du tribunal des affaires sociales du Land de Basse-Saxe et spécialiste des problèmes de victimes de guerre, alors qu'il a laissé un nom effroyable. C'est lui qui a fait partir le convoi de la mort de Compiègne sans eau, etc. Mertsch, qui était chef de la police nazie d'Orléans, a été deux fois condamné à mort par contumace, et il était juge au tribunal de Francfort et rédacteur en chef de la plus importante revue juridique allemande. Hans-Dietrich Ernst, qui a été quatre fois condamné à mort en France, qui a été avocat et notaire. Enfin, ils sont tous, c'était des jeunes gens intelligents, ils sont tous recyclés.
5: Vous avez également participé donc aux recherches de Jean-Comme Mengele, le médecin du...
2: Mon épouse est allée en Amérique du Sud, Eichmann. Effectivement. Non, Eichmann, non, absolument pas. C'était bien,
5: on prête corrige.
2: Bien avant. C'est notre engagement. C'était en 60 et nous nous sommes engagés.

0: C'était le quatrième volet de cette série Nuremberg, le tribunal et l'histoire que nous retrouverons demain avec Robert Badinter. Emmanuel Lemire a lu les textes à la console aujourd'hui. Bruno Gagnère, Les chemins de la connaissance, une émission de Jacques Munier préparée par Anne-Catherine Lechard et réalisée par Anne-Pascale Desvignes.
1: Vous venez d'entendre le quatrième des cinq volets de la série Nuremberg, le tribunal et l'histoire, diffusé le 24 novembre 2005 dans Les chemins de la connaissance sur France Culture. À suivre. 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
7: La migration est un processus indispensable à la vie de tous les organismes. Les cellules rampent, nagent, se tractent ou encore se propulsent, mais selon des règles bien précises. Quelles sont-elles ? Comment les cellules se baladent-elles dans notre corps ? C'est notre sujet mobile du jour. La motilité cellulaire est essentielle au développement embryonnaire. Il faut migrer pour former les organes aux bons endroits tout au long de la vie. Certaines cellules conservent ces capacités pour réparer la peau après une blessure ou pour surveiller qu'aucun intrus pathogène n'est présent. Mais il y a des maladies dans lesquelles les cellules bougent trop ou se mettent à migrer alors qu'elles n'en avaient pas la capacité. C'est le cas du cancer. Peut-on freiner cette migration pour limiter les métastases ? Claire Namias, bonjour.
8: Bonjour.
7: Vous êtes biologiste cellulaire, directrice de recherche CNRS à l'Institut Gustave Roussy et fondatrice de l'association Prolifique. On en dira un mot à la toute fin de cette émission. Mathieu Pell, bonjour.
9: Bonjour.
7: Vous êtes également biologiste cellulaire, directeur de recherche CNRS, directeur de l'équipe physiologie quantitative de la cellule à l'Institut Curie et à l'Institut Pierre-Gilles de Gênes et membre de l'Académie des sciences. Merci à tous les deux d'avoir accepté notre invitation. Aujourd'hui, on voyage dans notre corps.
10: Une cellule est née, mais il faudra qu'elle se multiplie pour que puisse éclore la vie. 60 000 milliards de cellules pour un corps humain, car tout dans la nature vivante, comme dans le corps, tout n'est que cellules. La peau et les os, les nerfs et les muscles, le cœur et le cerveau. Et chacune d'elles, organisme vivant et autonome, respire, produit de l'énergie, nourrit sa substance, se reproduit. Sa taille, 0,01 mm. Pour qu'elle soit visible à l'œil nu, le corps humain devrait avoir 500 mètres. Et encore, n'aurait-elle là que la dimension d'une tête d'épingle. La cellule. Sa taille, 0,01 mm. Chaque jour, 500 milliards d'entre elles disparaissent pour être remplacées. 50 millions à chaque seconde.
7: Il était une fois la vie, une archive de 1987, une entrée en matière intéressante, car 60 000 milliards de cellules dans un être vivant adulte, mais toujours à partir d'une seule cellule. Donc, Mathieu Pell, il faut trier, ranger et que les cellules migrent à la bonne place pour créer un être vivant complet. Donc, c'est un des rôles premiers, en tout cas, de la migration cellulaire, c'est ça ?
9: Oui, les cellules doivent se déplacer au cours du développement. C'est un des moments où ça bouge beaucoup. Elles peuvent, par exemple, traverser des territoires entiers, migrer d'un tissu à un autre, ou bien migrer ensemble, collectivement, des ensembles de tissus

0: parle de migration collective, voilà, et de morphogénèse dans ce cas-là.
1: On va parler de motilité cellulaire aujourd'hui. Clara Namias, mais pourquoi motilité d'ailleurs et pas mobilité ?
2: Motilité parce qu'elles sont plus mobiles.
1: Entre motilité et mobilité, il y a une différence ou pas ? C'est une des questions qu'on s'est posées en fait en préparant l'émission tout simplement. Il n'y a pas de différence
2: Mathieu,
1: pour vous ?
2: Qu'est-ce que tu dirais ?
1: Ouais.
0: En fait, surtout, il y a une différence entre migration et motilité. On n'utilise pas beaucoup mobilité, je dirais. Mm-hmm. Je pense que la mobilité, c'est la caractéristique d'être motile, de se déplacer. Est-ce qu'il y a plus ou moins de mobilité ?
2: Mais la motilité, ça vient pas aussi de l'anglais, en fait.
0: Ouais, peut-être c'est passé en anglicisme.
2: Pour moi, c'est à peu près la même chose, en fait.
0: Mais motilité, c'est la cellule qui bouge. Par contre, migration. On parle de migration cellulaire parce que les cellules vont aller d'un tissu à un autre, par exemple, ou d'un endroit à un autre. Ça, c'est le terme de migration.
2: Contrairement à la motilité où tu tournes sur toi-même, en fait, tu bouges sans vraiment te déplacer.
1: C'était un petit point vocabulaire qui était essentiel. Il y a aussi le terme de cellule baladeuse. Donc, en fait, c'est pas un terme du tout scientifique. C'est le nom d'un article récemment publié par le journal du CNRS. C'est ce qui nous a donné, finalement, envie de faire cette émission. On va vous mettre le lien sur la page, justement, de l'émission de la Science CQFD. On parle là, quand on va parler, en fait, de migration ou de motilité, en fait, cellulaire, on parle d'un phénomène actif. Si on doit prendre un contre-exemple, Mathieu Piel, par exemple, les globules rouges, les hématies, les cellules qui sont à l'intérieur de la circulation sanguine n'ont pas de motilité cellulaire.
0: Elles sont juste transportées par le sang. Et par contre, les globules blancs, eux, par contre, bougent activement. Et donc, il y a plein de moteurs à l'intérieur de ces cellules qui sont les mêmes, finalement, qui font bouger nos muscles à nous. C'est les mêmes molécules. Je ne sais pas si je peux dire leur nom déjà. L'actine et la myosine.
1: On va en parler.
0: Voilà. Et bon, il y en a d'autres qui font de la motilité dans les cellules, mais ça, c'est les muscles de la cellule. Donc effectivement, c'est une motilité active pour beaucoup de cellules.
1: Dans la seconde partie de l'émission, on parlera de cancer et de comment des cellules plus ou moins immobiles, en fait, deviennent réellement mobiles. Mais d'abord, j'aimerais qu'on passe en revue tout ce qui est de l'ordre de la physiologie. Donc, on a commencé à parler du développement embryonnaire. Donc, pour fabriquer un être vivant, il faut mettre les organes aux bons endroits et donc que les cellules bougent à la bonne place. C'est ce que vous avez dit, Mathieu Piel. Ensuite, par exemple, comme autre exemple que j'ai cité aussi en introduction, il y a la régénération tissulaire. Ça aussi, c'est une motilité cellulaire particulière qui existe tout au long de la vie et à l'âge adulte.
0: Régénération ou réparation, parce que en régénération, on n'a pas forcément tous les tissus qui se régénèrent. Certains organismes ont leurs tissus qui se régénèrent, et ça peut se faire par croissance, donc simplement les cellules qui prolifèrent, mais aussi comme les cellules vont devoir se réorganiser les unes par rapport aux autres, il va falloir qu'elles puissent bouger. Donc là, effectivement, on a la motilité. On parle souvent de la motilité dans le cadre de la réparation, par exemple quand effectivement on a une plaie, parce que là, en plus de la prolifération, il y a plusieurs types de cellules qui vont devenir activement dans la plaie pour combattre les pathogènes et pour la réparer.
1: Est-ce que vous pouvez décrire un petit peu les acteurs qui interviennent dans la cicatrisation pour qu'on comprenne un petit peu peut-être les différentes étapes ?
0: Non, c'est pas du tout ma spécialité. Alors,
1: je peux vous aider, j'ai la réponse à ma question.
0: Bon. Très bien. Non mais bon, on va dire dans les cellules qui vont migrer pas mal, il y a les fibroblastes par exemple, qui vont venir redéposer de la matrice extracellulaire. Et puis surtout dans les tout premiers stades de la plaie, il y a toutes les cellules immunitaires qui vont arriver en masse pour assurer la stérilité de la plaie finalement. Enfin, le fait que les pathogènes qui vont arriver ne vont pas se disséminer plus loin dans l'organisme. Et ensuite, bon... Ouais. Vas-y, à toi.
2: Il y a aussi première étape avant le fait de pouvoir migrer, c'est de se polariser, c'est-à-dire d'aller dans la direction dans laquelle la cellule veut aller. Et là, tout le cytosquelette se réorganise pour faire face à l'endroit où elles veulent se déplacer.
1: On va parler de l'organisation cellulaire. Un point tout de même sur les cellules immunitaires. Donc, si je dois comparer les cellules immunitaires à tout le reste des cellules en fait, de l'organisme, est-ce qu'on peut dire que ce sont les cellules qui bougent le plus, Mathieu Piel ?
0: Oui, c'est les championnes, avec des vitesses qui sont pas seulement plus rapides, mais ça peut être, comme on dit en physicien, plusieurs ordres de grandeur, c'est-à-dire 10 fois, 100 fois plus rapide que les autres cellules. C'est vraiment comme si quelqu'un était en train de marcher sur un trottoir et qu'il y a une voiture de course qui passe à côté. Voilà. Donc,
2: D'ailleurs, vous aviez fait une course de cellules, tu te souviens ?
0: Oui.
2: À une conférence aux États-Unis. Ils avaient lancé la compétition entre différents types de cellules.
0: La première course mondiale de cellules.
1: Ah, mais racontez ça alors.
0: Bah oui, alors ça c'est une idée, c'est venu en fait au départ d'une technique. J'avais un étudiant, Manuel Théry, avec qui on a développé les micro-patterns, donc le fait d'imprimer des protéines sur lesquelles les cellules peuvent s'accrocher et bouger. Et les micro-patterns les plus simples, c'est des lignes. Quand on met des cellules sur des lignes adhésives comme ça, elles se mettent à courir le long des lignes. Donc ça ressemble beaucoup à des coureurs. On s'est dit, faisons la première course mondiale de cellules. Et ça, on a eu pas mal de succès avec ça.
2: Et qui a gagné au final, je te souviens ?
1: Est-ce qu'il y a un type cellule ? Est-ce que vous avez mis des types
0: alors
1: cellulaires
0: ça,
1: différents ?
0: Bah oui. Alors, on a reçu, du coup, on a organisé ça un peu dans, je sais pas là, comme vraiment au niveau mondial. Donc il y a 50 laboratoires qui ont participé. Donc où on a enregistré les mouvements de, je ne sais plus combien, 10 000 cellules au moins. Et puis au final, on a remis un prix au laboratoire qui avait donné la cellule la plus rapide au Congrès mondial de biologie cellulaire. Et en fait, ça a été très intéressant parce que de cette un peu blague au départ... bon, non seulement on a fait un petit congrès sur la vitesse des cellules, qui est une question qui n'est pas très bien comprise en fait. Qu'est-ce qui fait qu'une cellule va plus vite qu'une autre ? Et surtout, on en a tiré ce qu'on a appelé aussi, on rigole un peu, la première loi universelle de la migration cellulaire. C'était un papier en 2015 dans Cell. En fait, ce qui est sorti de la comparaison de ces 10 000 cellules toutes très différentes, c'est qu'en
1: et
0: fait...
1: Et toutes immunitaires ou pas ?
0: Ah non, ça au contraire.
1: D'accord.
0: Ça, cette course, c'est sur des lignes adhésives. Donc, il faut des cellules qui adhèrent. Mm-hmm. C'est sur la fibronectine, donc c'est des cellules mésenchymateuses. C'est pour ça que la course de cellules n'était pas très... En fait, après, j'ai un collègue américain qui a organisé une course mondiale de cellules immunitaires. Elles allaient beaucoup plus vite. Mais il faut les mettre dans des canaux. On ne peut pas les mettre sur des lignes adhésives. Et donc, ouais, je voulais juste dire, donc la loi un peu qui est ressortie, c'est quels que soient les types de cellules, ça semble très simple comme ça, mais plus elles vont vite, moins elles tournent. Voilà. Donc, il y a une corrélation entre la persistance... et la vitesse, et qui en fait vient de la machinerie intime qui fait bouger les cellules, qui est construite d'une manière qui couple ces deux paramètres.
1: On va revenir sur la machinerie cellulaire dans un instant. Peut-être on a passé en revue pas mal de rôles en fait de la motilité cellulaire. Ce qu'on oublie peut-être, c'est celui de la reproduction avec les spermatozoïdes. Est-ce que l'un de vous deux peut m'en parler ? C'est une motilité aussi assez particulière.
2: Par rapport au flagelle, vous voulez dire ?
1: Absolument.
2: Oui, absolument. Mais ça n'a absolument rien à voir, par contre.
1: Ça n'a rien à voir.
2: Le flagelle ressemble à un cil, comme le cil primaire. Il va bouger extrêmement vite et permettre aux spermatozoïdes de se propulser, mais par des méthodes différentes, en fait, de celles qu'on a étudiées.
0: On peut dire que c'est de la nage.
1: Bien sûr.
0: C'est de la nage.
1: Ouais. C'est de la nage. Ouais. Mais c'est une forme de motilité cellulaire
2: oui,
1: que vous n'étudiez pas,
2: non.
1: Mais qui existe.
2: Bien sûr.
1: Et,
2: et qui est très importante, d'ailleurs. Pour
1: et qui est essentielle.
2: Oui.
0: Pour essentiel. Nous, mais aussi pour les organismes unicellulaires, il y a beaucoup se déplacent avec des flagelles.
1: Mm-hmm. Est-ce qu'on peut ajouter aussi, pour parler de ces cils ou de ces flagelles dont on ne parlera pas dans le reste de l'émission, ce sont toutes ces cellules qui ne bougent pas, mais qui sont dotées de cils, par exemple pour des cellules ciliées à l'intérieur des poumons, qui mm-hmm. peuvent bouger du mucus, par exemple. Ça aussi, c'est une partie de motilité cellulaire.
2: Avec les cils, je n'appellerais pas ça la motilité personnellement. Je pense que c'est plus un senseur de ce qui se passe à l'extérieur. C'est pas vraiment un élément.
0: C'est quelque chose qui bouge en tout cas.
2: Ah
0: mais
2: oui.
0: Donc et ça fait bouger le mucus effectivement relativement
2: oui.
0: aux cellules.
2: C'est pas la cellule qui
0: c'est
2: bouge.
0: C'est pas la cellule qui bouge.
1: Ce qu'on entend finalement, c'est que c'est pas tout à fait facile de classer en fait tous les rôles et
2: absolument.
1: Tous les types de cellules. On a trouvé une étude qui est parue dans Gene of Cell en 2020 où des scientifiques japonais ont répertorié 18 modes de déplacement en fonction du type de cellulaire et de l'environnement. Je vais pas vous demander de les citer ni de me les réciter par cœur, mais est-ce que d'emblée vous pouvez tenter avec moi d'établir des catégories ou de pouvoir ranger finalement un petit peu ce qu'on a cité, ou alors c'est pas du tout la manière avec laquelle vous abordez un petit peu le sujet, Mathieu Piel.
0: Alors, on va dire que historiquement, comme c'est souvent le cas en biologie, on aime bien faire des classes et tout ça. Donc, il y a un peu une zoologie. On regarde au microscope, ils n'ont pas tout à fait la même forme, etc. Donc, il y a vraiment. Si on parle des structures motiles des cellules, on va entendre plein de noms comme bleb, lamellipode, pseudopode. Et j'en oublie probablement pas mal, phylopodes,
1: en fonction des
0: etc.
1: formes et des contenus
0: ouais.
1: cellulaires.
0: Et lobopodes, en fait, je crois qu'il y avait un truc comme ça aussi, je ne sais même pas, peu importe. Et donc, au final, je suis avec mon point de vue de physicien, un peu quand je suis arrivé là-dedans, j'avais un peu envie de comprendre s'il n'y avait pas des points communs à tout ça, et donc on a un peu allé en sens inverse. En montrant que finalement toutes les cellules peuvent bouger de différentes manières, mais il y a quand même deux grandes catégories qu'on garde toujours en tête, c'est les cellules mésenchymateuses et les cellules amyboïdes.
1: Ce qui est une question de catégorie de déplacement ou de façon de se déplacer, sans en dire trop, Clara Damias.
0: Vas-y, si tu veux.
2: De façon de se déplacer.
0: Ouais, c'est à la fois la fonction cellulaire. Donc en fait, amyboïde, ça vient d'une comparaison avec les amibes, qui se déplacent avec des espèces de bulles un peu, et très rapidement. Dans notre corps, ça correspond principalement aux cellules immunitaires et à certaines cellules cancéreuses qui ont cette transition vers le mode amyboïde et qui deviennent plus agressives. Et mésenchymateux, c'est les cellules qui sont dans la matrice extracellulaire et donc qui vont, elles, avoir des formes très différentes, plus allongées, se déplacer beaucoup plus lentement et qui vont être le type mésenchymateux, l'archétype, c'est le fibroblaste. Voilà.
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1: J'aimerais à présent qu'on puisse commencer à faire un vrai cours de biologie cellulaire et de rappeler finalement qu'une cellule, c'est pas seulement un petit sac avec de l'eau. Clara Namias, est-ce que vous pourriez commencer à nous décrire un petit peu ce qu'on trouve dans une cellule ?
2: Oui, dans une cellule. Alors, ce que tout le monde sait, c'est qu'on trouve le noyau, évidemment, qui est le centre du génome, où se trouve l'ADN, et qui est vraiment très bien fermé pour que l'ADN ne s'échappe pas, parce que c'est le plus important dans une cellule. Et après, à partir de ce noyau, il y a un centre organisateur, qui est le centrosome, qui se trouve au centre de la cellule, sur lequel partent les microtubules, qui sont le squelette de la cellule, comme des rails, en fait. Et ensuite, il y a tout un tas d'organelles. Il y a le cytosquelette d'actine également, qui interagit avec le squelette de microtubules. Et il y a tout un tas d'organelles, des espèces de petites vésicules qui circulent à l'intérieur de la cellule, souvent en se promenant le long du microtubule, puisque c'est comme des rails. Donc c'est tout un trafic, en fait, dans la cellule, qui est en permanence et qui permet d'assurer le bon fonctionnement de la cellule.
1: Mathieu Pell, ce qu'on entend, c'est que finalement, il y a donc la membrane, le rempart en fait général, des organites, donc des industries, on va le dire comme ça, le noyau, des industries, la mitochondrie, des industries à faire de l'énergie. Et puis, il y a des câbles, des autoroutes et une structure qui est donnée par le cytosquelette dans lequel on retrouve finalement d'un côté microtubules et de l'autre l'actine, c'est bien ça?
0: Ouais. On pourrait même dire vraiment d'un côté et de l'autre, parce que c'est deux communautés qui ne se parlent pas très souvent. Bizarrement, on se connaît quand même. Hein, bien.
2: Quand même, on discute un peu, il y a un club cytosquelette.
0: Et moi, je suis plutôt actine. Mais, disons,
2: il y a aussi les filaments intermédiaires.
0: Il y a tellement de choses à faire sur les deux. Ouais. Et eux, a priori, les filaments intermédiaires n'ont pas ce caractère dynamique. C'est plutôt comme des fibres de laine ou qu'il y a dans la cellule. C'est important aussi, mais... Donc, effectivement, il y a actine microtubule. Moi, je voulais dire aussi que quand ces structures ont été découvertes et surtout sont devenues fascinantes dans les années 80, grâce à Mitchison, toujours la personne Mitchison qu'on cite parce qu'il a découvert la dynamique des microtubules et le fait que ces structures, en fait, sont pas des bâtons ou ça, mais sont constamment en train de s'assembler, de se désassembler. Toute la communauté s'est beaucoup focalisée sur ces deux composants, mais toute la cellule est très complexe. Ça fait maintenant, vous avez peut-être fait des émissions là-dessus, mais il y a tout ce qu'on appelle les condensats. Donc le fait qu'il y a maintenant, on a réalisé que les protéines sont très peu, une partie des protéines sont en solution, mais beaucoup sont dans des espèces de gouttes, comme des gouttes d'huile, donc sont pas dans la même phase. Et maintenant, on généralise même ça. En fait, beaucoup de protéines sont un peu collées les unes aux autres de manière dynamique. Donc, en fait, la cellule, on la voit de plus en plus comme un gel, comme une éponge avec une phase liquide, une phase un peu gel. Et dedans, tout ça, il y a les microtubules et l'actine qui produisent des forces et la membrane qui tient le volume. Et là, qui est très active aussi, parce que dans la membrane, il y a des pompes à ions. Et une autre partie qu'on étudie beaucoup maintenant, mais récemment, parce que c'est tout ce qui est l'équilibre osmotique. Donc la gestion de l'eau par la cellule. Et quand elle bouge, c'est important.
1: Parce que normalement, les échanges se font aussi par le fait que la cellule va faire sortir certains ions, va avoir des charges qui vont être différentes à l'intérieur et à l'extérieur. Et il ne faut pas oublier que malgré ce rempart dont on a parlé, qui est la membrane plasmique, il y a énormément d'échanges avec l'extérieur et avec les cellules à côté.
2: Bien sûr. Et la membrane elle-même est capable d'invagination, donc de faire ce qu'on appelle une internalisation, et de produire aussi des vésicules extracellulaires, donc comme des espèces de blobs qui sortent et qui vont transmettre du matériel cellulaire à d'autres cellules, justement.
1: Et des informations, j'imagine.
2: Et des informations, absolument.
1: Vous avez commencé, Mathieu Piel, à parler de la motilité mésenchymateuse. Mésenchymateuse, c'est un mot, on va y revenir en fait, un peu plus tard dans l'aspect du cancer. Est-ce que vous pouvez décrire finalement qu'est-ce qui se passe dans cette motilité cellulaire? Qu'est-ce qu'on entend par mésenchyme?
0: C'est le tissu qui forme une partie du tissu embryonnaire, qui est le tissu interstitiel, et donc dans lequel il y a, par exemple, les fibroblastes. Et c'est vraiment le type de motilité qui a été étudié le plus dans les années 70, quand les gens ont commencé déjà à avoir la capacité de faire des films de cellules, et donc de les voir bouger, parce que ça bouge quand même assez lentement, donc si on ne fait pas des films, on ne s'en rend pas compte. Et donc, à décrire toutes les étapes de cette migration, comme c'était des cellules qui étaient sur des plaques en verre, c'est la première qui a été vraiment décrite, c'est celle où la cellule va ramper, on va dire, c'est donc la migration mésenchymateuse, où elle est accrochée sur le verre, et elle va étendre une protrusion vers l'avant. Par exemple, ça va être, on va souvent parler du lamellipode, comme une espèce de voile de membrane qui s'étend vers l'avant, qui se colle devant, qui s'accroche, et ensuite l'arrière se détache et ça fait un petit pas de la cellule. Ça, c'est la migration mésenchymateuse, qui est très lente parce qu'effectivement, c'est comme si on marchait avec de la colle sous les chaussures et qu'à chaque fois, il fallait coller la chaussure à l'avant, décoller celle à l'arrière, etc. Donc, voilà.
1: Parce qu'il y a le pied en fait qui forme une extension, qui s'ancre en fait sur un substrat. Ça veut dire prendre le temps de s'y accrocher. Ouais. Et puis ensuite, quel est le rôle du cytosquelette d'actine dont on a parlé? Qu'est-ce qui se passe justement pour finalement faire cette traction?
0: Alors déjà, le premier rôle, c'est de permettre à la membrane de s'étendre vers l'avant. Par exemple, sous forme de phyllopode ou de lamellipode, qui sont c'est de la membrane soutenue par de l'actine. C'est de la membrane toute seule. Osmotiquement, ce serait possible aussi. Il y a un gros débat là-dessus. C'est pas très clair si c'est l'actine en premier ou l'eau en premier qui pousse la membrane. Mais bon, disons qu'il y a de l'actine forcément dans les protrusions, sinon elle se rétracte. Et ensuite, une fois que la protrusion est accrochée, il va falloir tirer sur le pied. Et là, c'est encore une fois les forces générées soit par la désassemblage de l'actine, soit par les moteurs associés à l'actine, comme la myosine, qui vont tirer sur ce câble pour tirer le reste de la cellule vers l'avant.
1: Donc ça, c'est la motilité qui est la mieux étudiée et la
0: qui a été connue. Pendant longtemps vraiment la plus étudiée, parce que c'était la plus accessible aussi.
1: Et c'est la plus lente.
0: Et c'est la plus lente, ça aide aussi, c'est très lent, donc on peut...
1: On a une idée de la vitesse ou pas?
0: Alors les gammes de vitesse, on peut un peu difficilement donner une vitesse minimum, puisqu'en fait ce qu'on définirait comme quelque chose de motile, c'est quelque chose qui continuerait à avancer dans la même direction pendant assez longtemps. Donc là, c'est plutôt la notion de persistance. Mais ça peut être extrêmement lent, prendre des jours et des jours pour faire des toutes petites distances.
2: Il peut aussi tourner en rond, d'ailleurs.
1: Oui, parce que rien n'est forcément en ligne droite.
2: Exactement. Voilà.
0: Mais disons, on va dire, ce qu'on appelle souvent migration mésenchymateuse, comme ça, sur du verre, des fibroblastes, tout, c'est de l'ordre de la fraction de microns par seconde. Donc un micron, je ne sais pas si vous voulez... c'est ça, un millième de millimètre... Et les cellules font un dixième de micron chaque seconde. Donc, par exemple, pour avancer de l'ordre de leur taille, elles peuvent mettre une heure. Mm-hmm. Voilà. Ça, c'est une cellule mésenchymateuse. Et une cellule amuboïde, elle peut faire 10 microns par seconde, voire des dizaines de microns par seconde. Et donc, elle, c'est plutôt en même pas une minute qu'elle va avancer de l'ordre de sa taille.
1: Mais venons-en justement à cette deuxième type en fait, de motilité, la motilité amuboïde. Pardon.
0: Je me rends compte que je me suis trompé, c'était pas par seconde, c'était par minute que je voulais dire, c'est encore plus lent.
1: Oui,
0: c'est de la fraction de micron par minute, mm-hmm. et les cellules amuboïdes, c'est de la dizaine de microns par minute. Non, par seconde, ce serait rapide. C'est par minute.
1: Oui, ce que j'avais, c'est très, 10 très à 15 micromètres par minute.
0: Oui.
1: C'était la vitesse, et en comparaison avec quelque chose qui n'a rien à voir, mais que j'ai quand même...
0: 10 à 15 microns par minute, ça c'est vraiment les cellules amuboïdes.
1: 10 à 15 microns par minute, c'est les cellules
0: amuboïdes. Oui, c'est les rapides. Les lentes, c'est de la fraction de microns par minute. 0,1 micron par minute.
1: Mm-hmm. Donc 10 fois moins. Oui. Donc venons-en à cette motilité amyboïde où là, il y a une question d'adhésion qui est moins forte. Et c'est peut-être là où, en fait, on a le nœud de la vitesse. C'est-à-dire que moins on adhère ou moins on prend de temps, en fait, pour adhérer, plus on peut aller vite. Ouais, quelle est la différence, si on doit faire la distinction avec la motilité mésenchymale?
0: En général, il y a deux grandes différences qu'on met en avant. Un, c'est l'adhésion. C'est des cellules qui sont beaucoup moins adhésives, donc qui souvent vont aussi, morphologiquement, vont être plus rondes. Et la deuxième, c'est la contractilité. C'est-à-dire qu'elles ont souvent leur myosine, leurs muscles, les moteurs qui tirent sur l'actine, qui sont plus actifs. Et donc, elles vont à la fois adhérer moins et contracter plus, donc il y a plusieurs raisons d'aller plus vite. Alors évidemment, si on dit adhérer moins, vous imaginez bien que si vous essayez de marcher sur de la glace, c'est pas facile non plus. Avec la colle sous les pieds, c'est pas facile, mais sur la glace, c'est pas facile non plus. En fait, c'est même carrément impossible, s'il n'y a pas du tout de friction. Mais donc du coup, les cellules amyboïdes trouvent des moyens de quand même exercer des forces sur leur environnement. Il y a plusieurs moyens. Une manière assez générale, c'est qu'elles sont en général, elles aiment beaucoup se faufiler dans des endroits confinés, un peu étroits.
1: Donc elles s'appuient
0: sur les bords du. Voilà. En gros, si on les pose, une cellule typique amyboïde, d'ailleurs, moi j'ai commencé à travailler sur ces cellules avec ma collègue Anna-Maria Léon Dubénil, qui est immunologiste, quand je suis arrivé à Curie, parce que j'ai donné un séminaire où on avait fait des petits canaux et on s'amusait à mettre des cellules dedans, vraiment, et elles migraient comme des petites bêtes qui bougent dans des canalisations. Et là, elle est venue me voir, elle m'a dit, moi, je travaille sur des cellules immunitaires qui sont, soi-disant, censées être les plus rapides du corps, mais quand je les mets sur une plaque de culture, elles bougent pas. Parce que, en fait, elles sont juste posées là, elles peuvent rien faire. Donc, en fait, il suffisait de les mettre, d'appuyer dessus, ou de les mettre dans un petit canal pour qu'elles se mettent à bouger extrêmement rapidement et à révéler toute leur capacité de migration.
1: D'où l'importance, en fait, des contraintes physiques et de l'environnement, en fait, sur la vie des cellules. Mais ça veut dire également qu'il y a des difficultés à étudier en recherche fondamentale, en fait, la façon dont les cellules vivent et agissent, parce qu'il faut répliquer quelque chose qu'on n'est pas tout à fait capable de faire, Mathieu Piel.
0: À répliquer, vous voulez dire, sous le microscope.
1: Reproduire en tout cas cet aspect très confiné qu'on a dans un corps vivant humain, avec les outils qui nous permettent d'aller voir, en fait, tout simplement.
0: Il y a plusieurs manières dont ça a été fait simplement depuis très longtemps. Une première, c'était vraiment, ça fait longtemps, en fait, pour certains types cellulaires, les immunologistes, quand ils veulent les voir bouger, ils les mettent entre deux plaques de verre. Voilà. Après, ce qui est difficile, c'est de pas les écraser dans ça, donc on va faire un peu de bricolage. Mais sinon, on les met dans des gels de matrice extracellulaire, comme les gels de collagène, on peut les purifier et les mettre dans le microscope. Et donc là, ils sont naturellement dans un environnement qui est poreux, avec des toutes petites mailles de pore, et pour bouger, il va falloir se faufiler entre les mailles du gel.
1: Parce que la matrice extracellulaire, c'est quelque chose qui existe dans notre corps et qui sont à la base, finalement, juste à l'extérieur donc des cellules.
0: Voilà, c'est ça. C'est là-dedans qu'elles bougent, les cellules immunitaires. Alors, parfois, elles peuvent bouger aussi entre d'autres cellules ou bien traverser la paroi d'un vaisseau, donc se faufiler dans d'autres types de petits espaces. Mais la matrice extracellulaire, c'est un moyen très simple pour les étudier. Et nous, donc, ce qu'on a amené, aussi encore une fois, quand je suis revenu des États-Unis, c'est que j'avais travaillé dans un laboratoire qui faisait de la microfluidique à Harvard. On a ramené le fait de construire des petits canaux et des petites niches pour les cellules des échelles contrôlées. Donc là, on pouvait commencer à dire, parce que dans un gel de collagène, on peut faire des mailles plus ou moins larges, mais on ne sait pas exactement la taille des choses. C'est très complexe. Voilà. On peut regarder les cellules, c'est très beau, elles bougent super bien, mais c'est difficile de comprendre ce qui se passe. Donc là, on a fait des petits canaux. Par exemple, un canal, une question très simple, on se dit comment la cellule passe à travers un petit trou. Donc on fait un canal qui se rétrécit, qui se réélargit. Et on regarde une cellule qui passe à travers ce trou. Et comme ça, on peut comprendre comment elle fait ça.
1: Et donc, cette motilité amyboïde, pour le dire très, très clairement, c'est utilisée par les cellules immunitaires.
0: C'est leur mode de migration naturelle, on va dire. Oui. Ça leur permet d'aller plus vite d'un endroit à l'autre. Enfin, voilà.
1: Donc, à la fois pour vérifier que dans l'organisme, il n'y a pas d'éléments pathogènes, ou alors pour réparer une lésion.
0: Et surtout, en fait... Enfin, celles qu'on étudie avec Anna Maria, c'est des cellules qui vont apporter des signaux. C'est vraiment Alors, elle les appelle toujours les sentinelles du système immunitaire, c'est des cellules dendritiques. Donc, elles sont là à patrouiller et à essayer de voir s'il y a des dangers. Mais dès qu'il y a un signal, en fait, elles, leur travail, c'est pas d'aller attaquer le danger, c'est de partir, au contraire, plus vite du tissu d'aller rentrer dans les canaux lymphatiques pour retourner au ganglion, pour là déclencher la réponse immunitaire.
1: Et là, est-ce qu'elle migre seule ou à plusieurs? Parce que là, on a parlé.
0: C'est beaucoup de la migration seule. Pour les cellules dendritiques, on ne connaît pas trop de migration collective en cellules dendritiques. Ce n'est pas le cas pour d'autres cellules immunitaires comme les neutrophiles qui, eux, font ce qu'on appelle des swarms ou des nuées, comme les oiseaux, les poissons et tout ça. Et parce que lorsqu'il y a une bactérie qui arrive quelque part, le premier neutrophile qui voit la bactérie, tout seul face à cette bactérie, bon, peut-être elle n'est pas très, très grosse, mais il y en a peut-être d'autres. Donc du coup, en fait, non seulement il va y aller, mais il va émettre des signaux qui vont attirer d'autres neutrophiles, qui vont émettre des signaux qui vont attirer d'autres neutrophiles, et c'est toute une nuée de neutrophiles qui va s'abattre sur l'infection.
1: Et cette migration cellulaire, il faut le souligner, ça implique finalement que la cellule doit se déformer énormément, parce qu'il n'y a pas vraiment de place dans un organisme pour bouger. On a parlé des organites, notamment le noyau, qui reste quand même relativement gros par rapport à la taille de la cellule. Et donc, ça implique de...
0: C'est vraiment une question qui nous a beaucoup intéressés dans les 10 dernières années, qui a un peu fait aussi le succès de certaines recherches qu'on a fait. C'est justement se passer à travers un petit trou et comment le noyau va se déformer quand la cellule passe à travers un petit trou. Alors et là, juste pour dire, les cellules immunitaires, effectivement, pourquoi elles font cette gymnastique? Parce que quand elles vont migrer dans un tissu, il ne faut pas qu'elles abîment le tissu. Donc c'est elles qui se déforment. Quand c'est des cellules cancéreuses, elles prennent beaucoup moins de précautions. Elles peuvent, par exemple, dégrader la matrice ou faire des trous.
1: Faire
0: des tunnels. Mmh. Voilà. Les cellules immunitaires font pas ça.
2: Aidées par les cellules immunitaires aussi, d'ailleurs.
0: Aussi, parfois, aidées par les cellules. Mmh. Mais normalement, les cellules immunitaires font pas des tunnels. Elles se faufilent, donc elles doivent se déformer. Donc, déformer tout ce qui est à l'intérieur, donc toutes ces choses dont on a parlé tout à l'heure. Il y en a qui sont très faciles à déformer parce qu'elles sont très dynamiques. Et d'autres, comme le noyau, par contre, là, on s'est rendu compte, par exemple, que lorsqu'elles déformaient leur noyau, elles le cassaient. Et elles le réparent. Ça a été un truc assez étonnant qu'on a découvert comme ça.
1: Que se passe-t-il lors d'un cancer? Comment les cellules cancéreuses acquièrent une motilité et quel type de motilité? Et surtout, pourrait-on bloquer ces capacités dans des traitements? C'est la suite de notre programme juste après ça.

0: In Love Cancer de The Monochrome 7. Vous écoutez la science CQFD consacrée aujourd'hui à la migration cellulaire, comment les cellules se baladent dans l'organisme, en compagnie de deux biologistes cellulaires, Clara Namias, directrice de recherche CNRS à l'Institut Gustave Roussy, et Mathieu Piel, également directeur de recherche CNRS et directeur de l'équipe physiologie quantitative de la cellule à l'Institut Curie et à l'Institut Pierre-Gilles de Gênes. Nous avons exploré les rôles de la motilité cellulaire dans l'organisme dans des conditions normales et physiologiques. Nous entrons maintenant dans un contexte pathologique avec le cancer.
1: Comparativement à la cellule normale, la cellule cancéreuse, on le savait déjà, montre une augmentation du volume relatif de son noyau avec de fréquentes anomalies de forme et quelquefois plusieurs noyaux. Et les divisions cellulaires s'y réalisent suivant des figures anormales. Tous ces signes sont en rapport avec le fait que la cellule cancéreuse manifeste une exaltation anarchique de sa reproduction. Elle s'affranchit des relations d'interdépendance que la cellule normale entretient avec les cellules voisines et avec celles des tissus voisins. Et la cellule cancéreuse finit par acquérir une autonomie complète, se développant et se multipliant pour son propre compte. En revanche, elle se simplifie et elle perd plus ou moins ses caractères différentiels.
0: La cellule cancéreuse, heure de culture française, en avril 1959. Vous n'aviez jamais entendu là cette archive,
2: non.
0: D'accord. Est-ce que, Clara Namias, c'est dans la perte, finalement, de ces caractères différenciés qu'on va retrouver cette capacité de se mouvoir dans les cellules cancéreuses?
2: Ça peut arriver, oui. Dans certains cas, c'est le cas. C'est-à-dire que les cellules qui sont épithéliales au départ, dans un organe. J'aimerais bien parler du cancer du sein, parce qu'on approche d'Octobre rose.
0: On consacrera une émission entière, mais allez-y, je vous en prie.
2: Et donc, les cellules de la glande mammaire, qui au départ sont épithéliales, c'est-à-dire plutôt petites et jointives, vont acquérir des propriétés mésenchymatiques dont parlait Mathieu tout à l'heure. C'est-à-dire qu'elles vont s'allonger, elles vont perdre certaines propriétés d'adhésion, et elles vont être capables de dégrader la matrice extracellulaire dont on parlait tout à l'heure. Effectivement, c'est...
0: Est-ce qu'on peut revenir justement sur les différentes étapes peut-être du processus métastatique? Quelles sont justement les étapes importantes de ce processus, donc de la tumeur qu'on dit primaire jusqu'à une métastase bien installée?
2: Absolument. Donc déjà, une métastase, ce que ça signifie, c'est que les cellules de la tumeur primaire ont migré dans l'organisme pour arriver dans un autre organe. C'est ça qu'on appelle une métastase. Et donc dans la tumeur primaire, les cellules sont au départ... prolifère pour former un nodule tumoral. Et il arrive que certaines de ces cellules perdent les propriétés justement d'adhérence et de caractère épithélial pour dégrader la matrice extracellulaire, traverser le tissu et atteindre la circulation sanguine, c'est-à-dire les vaisseaux sanguins. Et là, les cellules vont aller dans la circulation, dans les vaisseaux sanguins. On les appelle les cellules tumorales circulantes. Et c'est un sujet qui est très fortement étudié aujourd'hui. Parce que ça peut être une des manières de dépister le cancer et de dépister les métastases, puisque on arrive de mieux en mieux à trouver le nombre, à mesurer le nombre de cellules tumorales circulantes, ce qui permet de savoir si l'individu est en train de faire une métastase ou pas. Les cellules qui circulent dans le sang, en général, meurent. Il y en a très peu qui arrivent à survivre.
0: Et il y en a très peu. D'une. Oui, c'est un
2: oui,
0: peu.
2: Oui, il y en a très peu qui sortent du vaisseau sanguin. Mm-hmm. Mais comme vous dites, il suffit d'une ou de peut-être quelques-unes qui sortent et qui vont retraverser la barrière des vaisseaux pour s'installer dans un organe. Et là, c'est ce qu'on appelle la colonisation métastatique. Et là, il faut qu'elles redeviennent épithéliales. Donc, c'est la transition dans l'autre sens, mésenchymo-épithéliale, qui leur permet après de proliférer à nouveau et de former une micrométastase dans le tissu secondaire. Et malheureusement, c'est la métastase qui, la plupart du temps, est mortelle. Et c'est pourquoi il y a des programmes entiers de recherche aujourd'hui sur la métastase pour essayer de bloquer ce processus.
0: Est-ce que ça veut dire qu'il a fallu énormément d'étapes, en fait, à la cellule cancéreuse initiale, qu'elle a beaucoup changé par rapport à la tumeur primaire, finalement, ce qui la rend très agressive?
2: Absolument. Et en fait, on ne sait pas si c'est ce trajet qui la transforme et qui fait qu'elle devient métastatique au cours du temps, au cours de toutes les épreuves qu'elle a eues à subir pour arriver dans l'organe secondaire, ou si au contraire, ce sont des cellules du tissu primaire, de la tumeur primaire, qui avaient cette prédisposition à migrer et qui, elles, ont fini par arriver à l'organe secondaire. Ça, c'est quelque chose qu'on ne sait pas encore.
0: Et est-ce que cette migration s'effectue à n'importe quel endroit dans l'organisme ? Est-ce que un cancer du sein, en fait, va métastaser n'importe où, en
2: Absolument fait ? Pas. Mmh. Il y a des sites préférentiels, et ça, c'est aussi l'objet de nombreuses recherches. Pourquoi le cancer du sein va faire des métastases plutôt dans le foie, dans l'os et dans le cerveau, dans le poumon également ? Qu'est-ce qui fait que finalement elle va s'établir dans ses organes ? Et donc il y a, on sait que les cellules elles sont pas seules en fait dans l'organisme, et elles sont dans un écosystème. Elles interagissent avec leurs voisines, comme on disait tout à l'heure avec Mathieu. Et quand elles sont aussi secondaires, elles interagissent également dans un environnement qui est plutôt défavorable au départ, parce qu'elles arrivent quelque part et elles sont pas forcément bien accueillies. Donc il faut qu'elles éduquent l'organe secondaire, c'est ce qu'on appelle la niche métastatique, où en fait il y a tout un aller-retour entre la cellule cancéreuse et son micro-environnement pour que chacune éduque l'autre et pervertisse d'une certaine manière l'environnement qui l'entoure.
0: Et est-ce qu'il y a une nouvelle organisation cellulaire lors de ces transitions et lors de ce processus de métastase ? On a décrit un petit peu tout à l'heure une cellule un petit peu type. Vous avez donné un petit peu la forme de la cellule cancéreuse face qui est en transition épithélio-mésenchymateuse face à une cellule normale. Est-ce que là aussi, on voit dans le cytosquelette, la position finalement des organites du noyau, est-ce qu'on voit quelque chose qui change également ?
2: Absolument. Ça, c'est un des sujets de mon équipe, d'ailleurs, où on voit que dans les cellules qui migrent, elles ont besoin d'énergie, parce qu'on ne peut pas migrer sans énergie. Donc, elles ont besoin des mitochondries. Et les mitochondries, ce sont les organelles qui produisent l'ATP, donc l'énergie nécessaire à la cellule. Et il se trouve que dans le cancer, en particulier dans les métastases du cancer, en tout cas dans les cellules qui vont migrer, les mitochondries, au lieu d'être réparties dans la cellule de manière plus ou moins aléatoire, vont se retrouver proches de la membrane plasmique et surtout proches de l'endroit où se trouve le cortex d'actine, l'actine corticale, qui va permettre donc donner l'énergie pour que la cellule puisse se déplacer, migrer et avancer. Donc oui, il y a une redistribution très importante de la cellule au cours de la migration.
0: Comment freiner la migration des cellules cancéreuses ? Sans plus tarder, nous partons au cœur des laboratoires de recherche. C'est l'heure de la science au labo. Bonjour Céline Lozen.
3: Bonjour Alexandra.
0: Aujourd'hui dans la science au labo, vous êtes allée dans le plus grand centre de cancérologie européen, l'hôpital Gustave Roussy, où l'on cible donc cette motilité cellulaire pour développer de nouvelles voies thérapeutiques pour le cancer du sein.
3: Oui, en particulier le cancer triple négatif, le plus agressif qui touche aussi les jeunes femmes. Dans son laboratoire, Sylvie Rodriguez-Ferreira étudie la protéine Atype 3 et son impact sur la progression du cancer. Cette protéine agit comme un frein naturel au niveau cellulaire et par conséquent une carence ou un déficit amplifie la migration des cellules tumorales. Alors en sondant les mécanismes d'Atype 3, la stratégie de son équipe vise à cibler les tumeurs qui ont perdu cette protéine de manière à freiner leur migration. Une prouesse qui a fait l'objet d'un brevet et qui ouvre la voie à des traitements personnalisés.
4: On a des petites chambres comme ça, et en fait le principe c'est que sur chacune des chambres ça fonctionne par un petit insert.
3: Une petite architecture qui est sculptée on dirait.
4: C'est ça, en fait c'est une petite chambre qui est en silicone, qui est collée au fond du plastique. Et on peut déplacer généralement
3: avec une pince à épiler.
4: Avec une pince, et généralement on la positionne au fond du puits, comme ça. On va venir mettre des cellules de chaque côté de la chambre, pour que les cellules soient toutes bien jointives. Ça, c'est le starting block, en fait, c'est le point de départ. Une fois qu'elles sont toutes bien jointives, ce qu'on fait, c'est qu'on retire l'insert, ce qui fait qu'au milieu, sur la partie centrale, entre les deux ensemencements de cellules, il n'y a rien, c'est le vide. Et là, ça va permettre aux cellules de chaque côté d'aller migrer les unes vers les autres, parce que les cellules vont émettre des signaux de chimiotactisme et elles vont s'attirer les unes les autres. Et ça, c'est un test qu'on appelle un test de cicatrisation, parce que les cellules vont venir refermer l'espace vide qu'il y a entre les deux parties du puits.
3: Comme sur une plaie ?
4: Comme sur une plaie, exactement. Et du coup, pour essayer de calibrer un petit peu cette migration et de la diriger, il y a un autre système qu'on peut utiliser qui sont les chambres de Boyden. Donc les chambres de Boyden, ça ressemble à ça. C'est un petit cylindre. Au bas du petit cylindre, il y a une espèce de membrane dans laquelle il y a des trous qu'on appelle des pores et des trous qui ont une taille de 8 microns c'est la taille qui est adaptée pour que les cellules tumorales puissent passer à travers. Donc ce qu'on va faire, c'est qu'on va mettre un chimio-attractant en bas du puits. C'est ce qui va attirer en fait les cellules. On va mettre les cellules dans le puits supérieur. On va laisser le temps faire. Généralement, on laisse 15-16 heures. Et au bout de ces 15-16 heures, on va regarder tout ce qui aura traversé la membrane. Donc on va retirer tout ce qui n'a pas traversé et aller quantifier tout ce qui est passé en dessous.
3: C'est quoi ça?
4: Alors ça, c'est un pipette boy. C'est ce qui nous permet d'aspirer du milieu. Donc on insère la pipette. On va prendre un tampon. Et ensuite, on va aspirer ce milieu, ce liquide. Et on va le rejeter dans nos boîtes de culture ou dans d'autres tubes.
3: C'est hyper pratique.
4: C'est très pratique. Ça permet de dispenser différents volumes de manière automatique, finalement, et très rapide.
3: L'équipe étudie ATIP3, une protéine naturelle du squelette cellulaire. Sa capacité à freiner la mobilité des cellules tumorales en fait une piste prolifique en clinique pour le cancer agressif du sein.
5: Je m'appelle Johan Yvenou, je suis en thèse dans l'équipe de Clara Namias et moi je m'intéresse à la syntabuline et à voir si ça peut être un biomarqueur pour mieux comprendre et mieux traiter les cancers du sein triple négatif.
3: Et voilà. Dans votre équipe, vous avez sondé les mécanismes et propriétés d'une protéine à type 3. Quelles sont ses fonctions et en quoi elle est intéressante dans un contexte oncologique ?
4: Alors, la protéine qu'on utilise, donc ATIP3, comme vous l'avez cité, c'est une protéine anti-cancer qui a la capacité de s'associer à un réseau, au squelette de la cellule et qui va, en fait, réguler la prolifération et la migration cellulaire. Donc, deux processus qui sont indispensables pour la progression tumorale.
3: Techniquement, comment, à ces niveaux-là, donc cellulaire, voire moléculaire, on arrive à imager ces phénomènes ?
4: Avec de la vidéomicroscopie. Donc ça, on peut mettre des cellules sous un microscope et regarder comment elles se déplacent dans leur environnement. De manière complètement aléatoire, elles peuvent bouger et on peut rajouter des molécules ou des inhibiteurs pour les forcer à se déplacer ou pour les empêcher de se déplacer. Et ensuite, on peut faire ce qu'on appelle un tracking, c'est-à-dire qu'on va suivre le mouvement de cette cellule et on va mesurer la distance que la cellule va parcourir et la vitesse à laquelle la cellule va parcourir cette distance. Samuel, tu as une image de Wound, une photo de Wound sous la main?
6: Oui. Bonjour, je m'appelle Samuel Ezoboli et je suis un technicien des laboratoires au sein de l'équipe. Et moi, j'ai travaillé sous l'effet des ATIP3 dans des nouveaux traitements. Du coup, là, on a fait les scratch sous les puits de la plaque avec les cellules. Et ici, on a les timings de chaque photo. Et comme ça, on peut voir que les cellules sont en train de raccouper et de heal des wounds.
3: De guérir la plaie, ouais, voit bien ça. Que les deux bords tendent à se rejoindre pour faire une Exactement. Surface pleine, quasiment. Exactement. Merci.
6: De rien.
4: Et du coup, ça illustre un petit peu les différentes expériences qu'on peut faire. Ici, c'est les expériences dans des chambres de Boyden. Donc ça, on a pris une photo de la partie basse de la chambre de Boyden. Donc on visualise toutes les cellules qui ont traversé la petite membrane à travers les pores, donc les cellules qui ont réussi à migrer, qui ont été attirées par le chimio-attractant en dessous du puits. Et ce qu'on voit, c'est qu'en fonction des conditions expérimentales, on peut induire la migration des cellules, favoriser la migration de ces cellules, et on le visualise en colorant les cellules qui ont traversé avec du cristal violet.
3: Ces méthodes aident à observer l'interaction entre la microtubule d'une cellule et la protéine, mais je ne saisis pas encore bien comment elle arrive à bloquer son mouvement. En fait, je voulais comprendre vraiment comment ATIP3 se fixe pour bloquer cette envie de microtubule à migrer.
4: En fait, c'est les microtubules. En fait, c'est dynamique et ça va permettre à la membrane de s'élargir et d'aller avancer. Parce qu'en fait, une migration, c'est un allongement de la membrane, un rétrécissement à l'arrière pour que la cellule puisse avancer. C'est vraiment un mouvement.
3: Comme un escargot, quoi.
4: Exactement, comme un escargot. Et donc, il faut que le cytosquelette, le squelette de la cellule, soit dynamique pour pouvoir s'avancer et se rétracter. Type 3, en se fixant sur le réseau des microtubules, il empêche cette dynamique, il va bloquer et donc il va empêcher ce mouvement-là. Du coup, quand dans une tumeur, on perd l'expression d'ATIP3, on perd ce frein finalement et donc la cellule, elle se met à avancer très rapidement.
3: Mais j'imagine que ce serait trop simple d'injecter de l'ATIP3 dans des patientes qui souffrent de ce type de cancer.
4: On a essayé de faire cette stratégie-là, mais ATIP3 étant une grosse protéine, on n'a jamais réussi à la réintroduire entièrement. Donc les stratégies, c'est plutôt d'identifier comment fonctionne ATIP3 pour ensuite aller bloquer son mode de fonctionnement.
0: Merci Céline. Toutes vos déambulations scientifiques se retrouvent dans le podcast La Science au Labo. Clara Niemes, c'était chez vous. Est-ce que vous pouvez compléter un peu ce qui a été dit et nous donner peut-être les derniers développements en fait, autour d'ATIP3 ?
2: Alors, on a deux protéines qui nous intéressent au labo, c'est ATIP3 et la syntabuline, qui toutes les deux sont associées aux microtubules et agissent de manière complètement différente. ATIP3, comme disait ma collègue Sylvie Rodriguez-Ferreira, est capable de bloquer la dynamique du microtubule. Donc en fait, elle freine cette dynamique. Et ce qui est très intéressant aussi avec ces microtubules, c'est qu'en fait, ce sont des rails, mais qui sont sans arrêt en train de se faire et de se défaire, comme si la cellule était en renouvellement permanent. Et la syntabuline, par contre, permet aux mitochondries de voyager sur ces rails pour aller jusqu'à la membrane plasmique. Et donc, en jouant sur ces deux types de protéines, on doit pouvoir, de deux manières différentes, bloquer la migration des cellules.
0: Et dans ces mécanismes qui sont très précis, j'imagine qu'en identifiant des cibles très précisément, en fait, on peut cibler évidemment les cellules cancéreuses et leurs métastases, mais surtout limiter les effets secondaires.
2: Absolument, de manière à faire une médecine personnalisée. Et aujourd'hui, en fait, on travaille à Gustave Roussy, mon équipe travaille à Gustave Roussy avec le docteur Barbara Pistilli sur une cohorte de patientes qui sont particulièrement à risque parce qu'elles sont jeunes, qu'elles ont un cancer du sein triple négatif, métastatique, qui a rechuté de façon précoce. Et donc, ce qu'on fait dans le laboratoire pour essayer de développer une médecine personnalisée pour ces patientes, c'est d'aller récupérer les biopsies de métastases et les mettre en culture sous forme d'organoïdes. C'est-à-dire des cellules qui vont pousser dans un environnement en trois dimensions pour mimer ce qui se passe dans le corps humain. Et à ce moment-là, on peut les exposer à différents types de chimiothérapie. C'est le but, en fait, les exposer à différentes chimiothérapies pour savoir quelle chimiothérapie va marcher le mieux pour cette patiente en particulier. Et donc ça, c'est...
0: Allez-y.
2: C'est aussi une des approches contre la métastase. C'est-à-dire, une fois que la métastase est installée, qu'est-ce qu'on fait ? Aujourd'hui, c'est surtout la chimiothérapie classique, celle qui fait perdre les cheveux, qui est la plus difficile. Mais on cherche des thérapies ciblées, grâce à des biomarqueurs, comme ceux qu'on a découverts.
0: Une autre migration, Mathieu Piel, là on sort tout à fait du cancer, que vous étudiez justement, c'est celle des microplastiques. Donc la grande question, c'est où vont les microplastiques dans l'organisme et comment ils sont transportés ?
7: C'est quelque chose qui a été réalisé il y a peu de temps. Donc, on sait qu'il y a des microplastiques partout dans l'environnement, que c'est une pollution qui augmente exponentiellement parce qu'on a produit du plastique dans les années 50 qui s'est dégradé pendant des dizaines d'années. Enfin, on a commencé à le produire dans les années 50. C'est accumulé dans la nature. Il se dégrade en 30, 40, 50 ans. Et maintenant, il est sous forme de ces particules très petites. Évidemment, si on mange un gros bout de plastique, bon, on va se faire mal au ventre, mais c'est pas très grave. Mais ces particules microscopiques sont capables de pénétrer dans le corps. Et donc récemment, il y a des études qui montrent qu'on en a dans tous nos organes, en quantité croissante, quand on regarde des tissus d'il y a quelques années par rapport à maintenant. Et donc on s'est dit, elles ne peuvent pas bouger toutes seules ces particules, donc il faut bien qu'elles bougent. Donc comme on étudie la migration de cellules immunitaires depuis déjà pas mal de temps, c'était nos coupables favoris.
0: Puisque c'est celles qui migrent le plus vite et le plus, finalement.
7: Voilà, et qui en plus sont capables d'atteindre des organes comme le cerveau, où on retrouve aussi des microplastiques, alors que là il y a des barrières, etc. Normalement, même les pathogènes ont du mal à atteindre ces endroits-là. Et donc on se dit que ces cellules immunitaires vont manger ces particules, elles ne savent pas quoi en faire, mais elles les trimballent avec elles, un peu comme un espèce un petit caillou qu'elles auraient mis dans leur poche. Et puis de temps en temps, ils tombent de la poche, une autre cellule le récupère, mais comme ça, au fur et à mesure, ils se retrouvent, il y en a partout. Donc on fait des expériences dans des organismes où on peut voir ça directement comme des poissons, parce qu'il y a des larves de poissons qui sont transparentes, et on a pu voir en direct des macrophages qui mangent des particules plastiques, qui les déplacent, qui les relâchent, etc. Donc là, on est assez convaincu que c'est ça qui se passe.
0: Et ça permettra aussi de mieux étudier et comprendre finalement où ça s'accumule, comment ça s'accumule, à quelle quantité et quels sont potentiellement les effets en fait délétères de la présence de microplastiques.
7: Après, ça, l'étape suivante, c'est de comprendre qu'est-ce que font ces microplastiques. Et aussi, c'est assez étonnant de se dire que ce système immunitaire qui nous protège en général, là, il nous pose problème. D'ailleurs, sur le cancer, c'est aussi une des approches, on n'a pas évoqué ça, mais l'immunothérapie, d'utiliser le système immunitaire pour aller attaquer les tumeurs. Et là encore, il faut que les cellules migrent et pénètrent dans la tumeur. C'est une des problématiques importantes sur cette recherche.
0: Qui a justement du mal à migrer à l'intérieur voilà. en fait, des tumeurs, voilà. on n'a pas forcément eu le temps d'en parler. Un dernier mot, c'est le temps que je prends avec vous, Clara Namias, pour nous parler peut-être de votre association. Vous êtes fondatrice de Prolific, est-ce que vous vous en dire en fait quelques mots?
2: Absolument. Prolific, c'est une association loi 1901, et qui fait le lien entre les chercheurs et les citoyens. Et en fait, je pense que dans le monde, c'est la seule association, à ma connaissance, qui met directement en relation les chercheurs des laboratoires avec les citoyens.
0: De biologie cellulaire que vous êtes.
2: De biologie cellulaire, absolument. Et de fait, dans le bureau de l'association, il y a des chercheurs, mais il y a aussi beaucoup de personnes du grand public. Et on organise des conférences. La prochaine, ça va être le 23 novembre sur l'immunothérapie des cancers, justement. Quelles sont les différentes stratégies en immunothérapie pour arriver à bloquer le cancer sans agir sur la cellule tumorale, mais en agissant sur le système immunitaire, dans le cancer du sein et de la prostate. C'est la première fois qu'on va faire une conférence mixte. Et on organise aussi chaque année une visite de mon laboratoire, et vous êtes conviés, c'est gratuit, c'est ouvert à tous, pour pouvoir vous expliquer ce qu'on fait au labo et interagir avec le grand public.
0: Et on mettra le lien sur la page de l'émission. Merci à vous deux, Clara Namias et Mathieu Piel, de nous avoir accompagnés durant ce voyage au cœur de nos cellules. Il est temps de retrouver Alexandre Morales. Une nouvelle étude parue dans Science est parvenue à reconstituer de vieux et très vieux génomes de rhinocéros laineux. C'est la chronique avec Science.
8: Avec le mammouth, le rhino laineux est une des espèces les plus emblématiques de la période glaciaire. Il faisait à peu près la taille des rhinocéros blancs d'Afrique actuelle, c'est-à-dire 1,5 à 2 mètres au garrot pour un poids d'environ 2 à 3 tonnes. Et une des plus grosses différences, c'est qu'il avait une épaisse fourrure brune-rousse qui lui permettait de vivre dans des environnements très froids. Le plus ancien fossile retrouvé date de 450 000 ans, ce qui veut dire qu'il a côtoyé nos ancêtres humains. On en a d'ailleurs des traces à la fois pictural et fossile, et puis il s'est éteint il y a environ 14 000 ans, c'est très long comme durée d'existence. Et d'ailleurs, son aire de répartition est tout aussi impressionnante puisqu'il a prospéré dans toute l'Eurasie, depuis l'Espagne et l'Angleterre jusqu'à la Sibérie. Manon Hulot est spécialiste des rhinocéros et de leurs proches parents, post-doctorante au Jurassica Museum en Suisse.
9: On a beaucoup de restes différents pour le rhinocéros laineux. Effectivement, tout ce qui est fossile, donc des ossements, des dents, on a des crânes, on a des squelettes complets ou quasiment complets, notamment de Russie. Et en Sibérie, effectivement, il y a des momies. C'est des spécimens qui sont préservés avec leur peau, avec leur fourrure, parfois avec des organes internes, des contenus stomacaux aussi qui peuvent être très intéressants pour le régime alimentaire et pour l'environnement. Et ça, on en a donc principalement dans le permafrost puisque c'est là où ça se conserve. Mais pour les fossiles, on en a retrouvé un peu partout, dans la mer du Nord, en France et en Allemagne, en Russie.
8: On connaît donc bien le rhinocéros laineux, mais il reste toujours des choses à découvrir, en particulier grâce à la génétique. Et une étude parue dans Science s'est attelée à cette tâche. Les auteurs ont récupéré des échantillons sur 183 fossiles de rhinocéros découverts en Europe, dans l'Altaï, c'est-à-dire en Mongolie, mais aussi en Asie de l'Est et en Sibérie. Ils les ont datés de 19 000 à environ 234 000 ans. Et à partir de là, eh bien, les scientifiques ont fait un travail extrêmement minutieux de reconstitution génétique. Retrouver de l'ADN aussi ancien, en vérité, c'est très difficile, hein, puisque après la mort, les cellules éclatent et leur contenu est très vite dégradé. Les plus vieux ADN séquencés aujourd'hui datent d'un à deux millions d'années, mais les spécimens ont été préservés généralement dans des conditions exceptionnelles, souvent dans les glaces, ce qui ralentit grandement leur dégradation. Mais pour un os fossilisé dans des conditions classiques, il faut compter plutôt quelques dizaines de milliers d'années, et souvent, il n'y a même pas d'ADN du tout. D'ailleurs, sur les 183 échantillons étudiés, les auteurs ont pu reconstituer 43 génomes. Tout ça peut sembler très peu, mais en vérité, c'est un vrai tour de force qui leur a valu une publication dans un des magazines les plus prestigieux au monde. Les auteurs montrent d'abord que, contrairement au mammouth, le rhinocéros laineux serait apparu à des latitudes relativement basses, hein, dans l'est de l'Asie, non pas au Tibet, comme on le pensait. Et surtout, ils ont découvert un individu vieux de 170 000 ans, qui serait le parent de tous ceux qui viennent après et qui ont été étudiés ici.
9: ce fossile dans leur jeu de données, qui a 170 000 ans, il est à l'origine de toutes les populations ultérieures. Donc, ils pensent que l'origine de la diversité de la plupart des populations du Pléistocène, de toutes les populations du Pléistocène tardif, viennent de cet individu qui se trouve en Asie de l'Est à des latitudes plutôt basses. Ils proposent qu'en fait, il y a une diversité génétique qui vient de cette région spécifique et qui a été dispersée après à d'autres endroits. La petite limite qu'on pourrait mettre, c'est que il y a quand même des trous sur la carte quand on la regarde. Hein. Donc, par exemple, toute l'Europe n'est pas tant représentée que ça. Il y a quelques points, mais c'est vraiment très léger. Et il y a un grand trou entre l'Europe et l'Altaï quand même. Donc, il faudrait plus de génome, plus de couverture spatio-temporelle pour pouvoir être certain que finalement cet individu ou cette population souche soit bien l'origine de la diversité de toutes les populations, notamment en Europe.
8: L'Altaï aurait donc été une zone refuge pour le rhinocéros laineux en période de changement climatique. Comme ce sont des animaux du froid, ils se seraient réfugiés là lors de périodes plus chaudes. Ensuite, lorsqu'un nouvel épisode glaciaire a débuté, les rhinos laineux ont pu se disperser à nouveau à partir de cette zone et de la population qui y a survécu. Enfin, cette étude montre aussi que le rhinocéros laineux se serait hybridé à deux reprises avec une espèce cousine, le rhino de Merck, aujourd'hui disparu. Et c'est surprenant, hein, puisque les deux espèces n'ont pas du tout les mêmes préférences d'habitat, le rhinocéros de Merck étant adapté au temps

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6: Mademoiselle Le Gourdin va faire la classe aujourd'hui. La vente va vite chercher un bouton.
7: Mademoiselle Candy !
6: Non, vite, elle sera là dans une seconde. Dépêche-toi. Emma, cache les oiseaux et les scarabées. Vite, vite.
7: J'entends qui vient.
6: Écoutez-moi bien. Surtout ne parlez que si elle vous pose une question. Ne riez pas, ne souriez pas. Ne respirez pas trop bruyamment.
8: Ne respirez pas du tout, oui.
6: Bonjour, Mademoiselle Le Gourdin.
9: Bonjour, Mademoiselle Le Gourdin.
8: Assis. Je n'ai jamais pu comprendre pourquoi les petits-enfants étaient si répugnants. Ils m'empoisonnent la vie. On devrait s'en débarrasser le plus tôt possible. Pour moi, une école parfaite est une école où il n'y a aucun enfant. Non, aucun. Je n'arriverai jamais à comprendre pourquoi ces petits têtards mettent si longtemps à devenir grands. Je parie qu'ils le font exprès, rien que pour m'embêter. Un serpent ! L'un de vous a cherché à m'empoisonner ! Qui ? Mathilda, j'en étais sûre.
10: Je tiens à vous signaler que ce que vous croyez être un serpent est un triton.
8: Qu'est-ce que tu as dit ?
10: C'est un triton, Mademoiselle Le Gourdin.
8: Mets-toi debout, infect sac de crottes de chèvre. C'est toi qui as fait le coup.
10: Non, Mademoiselle Le Gourdin.
8: Peut-être que ce n'est pas toi, mais il n'empêche que je te punirai. Parce que je suis grande et que tu es petite. Et que j'ai raison et que tu as tort. Parce que c'est comme ça et que tu n'y peux rien. Est-ce que j'ai tort ? Je n'ai jamais tort. Dans cette classe, dans cette école, Dieu sait moi.
5: Bonjour Mathilde Lévesque.
11: Bonjour.
5: Bienvenue, vous êtes professeur à l'université Sorbonne Paris-Nord, vous êtes spécialiste de littérature d'enfance et de jeunesse. Vous avez contribué à des ouvrages et colloques sur les idées reçues à propos de la littérature jeunesse et aussi sur la misopédie, c'est-à-dire la haine des enfants. On vient d'entendre cet extrait de Mathilda, le film qui est l'adaptation du roman de Roald Dahl. On avait commencé cette série d'émissions sur l'infantisme avec Charlie et la chocolaterie. Qu'est-ce que vous pensez de ce personnage de Madame Le Gourdin, qui est le personnage le plus horrible, qui maltraite les enfants et qui rêve d'une école sans enfants.
11: Alors, effectivement, cette Mademoiselle Le Gourdin, c'est peut-être...
5: Ah oui, Mademoiselle, d'ailleurs, j'ai dit Madame. C'est Mademoiselle, c'est important de le
11: elle
5: dire.
11: Elle s'appelle même en anglais, je crois, c'est Miss Trenchball, donc c'est-à-dire à la fois une sorte de mot-valise formé sur matraque et taureau, en fait. Hein, voilà, donc c'est encore plus qu'un gourdin. Donc, c'est la directrice de l'école. Et c'est probablement, peut-être, dans l'histoire de la littérature pour la jeunesse, l'un des personnages les plus misopèdes, c'est-à-dire qui a une haine viscérale des enfants et qui les déteste parce qu'ils sont des enfants, précisément, et qui rêve...

0: d'une école sans enfants. Alors dans l'extrait qu'on vient d'entendre, qui est l'extrait du film, c'est presque un petit peu, c'est même édulcoré par rapport au roman, parce qu'elle compare vraiment les enfants. Elle dit qu'ils sont répugnants, mais qu'ils sont comme des insectes dont on devrait se débarrasser. Et elle imagine qu'il faudrait en fait des bombes insecticides et pour les éliminer, de mettre du papier tue-mouche dans une classe et de se promener avec un aérosol géant pour les éliminer complètement.
1: Et en même temps, quand on lit des romans de Roald Dahl, enfin on va pas faire la critique de Roald Dahl par ailleurs, mais je pense qu'il y a des choses à dire, on retrouve quand même des formes de caricature des enfants eux-mêmes. C'est-à-dire même Mathilda, c'est un peu l'enfant petit génie. En fait, un enfant serait agréable que si c'est une petite fille mignonne qui apprend tout par elle-même et qui en gros dérange pas trop ses parents parce qu'elle va à la bibliothèque lire des livres toute seule. On pourrait penser aussi dans Mathilda, à Bruce Bouffetout, qui est encouragé hein, par les élèves à manger le gâteau en entier. Puis alors dans Charlie et la chocolaterie, on en a parlé lundi, mais effectivement, voilà, il y a une série de personnages. Les enfants sont insupportables. Comment on arrive à articuler dans cette littérature le fait de pouvoir montrer, dénoncer des adultes qui seraient misopèdes, mais aussi des enfants qui devraient correspondre à des modèles ou à l'inverse seraient des antimodèles et un peu des caricatures.
0: Il est vrai que dans les romans de Roald Dahl, illustrés par Quentin Blake, hein, l'image joue aussi un rôle très important dans les romans parce qu'il y a ce trait caricatural, caractéristique à la fois de l'écriture de Roald Dahl, mais aussi du trait graphique de Quentin Blake. La caricature est très importante parce qu'elle nous fait rire. En réalité, il ne faut pas oublier aussi que ça reste drôle, c'est de l'humour. Et ce que je trouve intéressant chez Roald Dahl, c'est cette façon de pousser les personnages dans l'extrême de leurs défauts, pour aussi à la fois nous faire rire et faire réfléchir. Et Mathilda, ce personnage... Est-elle même une petite fille? On pourrait se poser la question parce que c'est une enfant hors norme.
1: C'est un petit adulte presque.
0: C'est
1: un petit
0: une petite adulte. Elle apprend à lire seule. À 5 ans, elle a déjà lu tout Dickens. Donc effectivement, elle échappe à l'image qu'on peut avoir de l'enfance. En même temps, elle est toute petite. C'est une enfant magique. Elle est un peu sorcière en réalité. Mmh. Elle échappe peut-être même aux catégories de l'enfance. Mais il y a ses camarades. Elle a une autre camarade qui s'appelle Anémone, avec qui elle discute. Aussi qui comprend, qui est un petit peu plus âgé et qui commence à lui dire je vais t'expliquer comment ça marche dans cette école. Et ce qu'elles disent toutes les deux, il y a une conversation très intéressante en disant, mais elle se demande, mais comment est-ce possible, comment les parents peuvent-ils nous laisser dans cette école, comment les parents peuvent-ils nous laisser avec cette femme atroce, cette mademoiselle Le Gourdin qui attrape les enfants par les oreilles et les enfants restent avec des oreilles déformées, qui, comme elle a été championne du olympique de lancer de marteau, elle attrape les petites filles par les nattes, elle déteste les nattes et elle les fait tournoyer et elle les envoie à l'autre bout de la ville. Et en fait, Mathilda et Anémone, dans cette conversation, comprennent assez vite que c'est justement dans l'exagération. C'est parce que c'est tellement énorme ce qui se passe dans cette école que les enfants n'en parlent même pas aux parents parce que les parents, ils savent que les parents ne les croiront pas. Et c'est le grand secret de mademoiselle Le Gourdin, elle n'est pas folle, pas du tout, elle n'est pas folle. Elle, au contraire, c'est ça qui est dangereux et qu'il va falloir survivre dans cette école. Et ça c'est vraiment intéressant, cette idée que Roald Dahl pose très très clairement la question de la parole de l'enfant et de l'écoute des adultes.
1: Alors, on évoque Roald Dahl, mais je vais vous poser une question un petit peu vertigineuse, Mathilde Lévesque. Roald Dahl, c'est un grand représentant de la littérature jeunesse. Qu'est-ce que c'est que la littérature jeunesse? J'ai dit littérature jeunesse et enfance. Il y a donc une différence, j'imagine, d'âge. Mais comment on pourrait définir ce champ, le type de production? Et j'ai même envie de vous demander, peut-être même une histoire, c'est-à-dire, c'est quoi les grandes transformations, les livres que lisent les enfants aujourd'hui n'ont peut-être rien à voir avec ceux que les enfants lisaient au début du XXe siècle, peut-être même qu'ils en lisent encore certains, voilà. À quoi ça ressemble, qu'est-ce que c'est?
0: Alors,
1: C'est parti.
0: Alors, lorsqu'on parle de littérature jeunesse, on enlève même littérature pour la jeunesse, littérature de jeunesse, c'est une façon assez pratique d'englober en réalité une très très grande diversité des publics, puisque actuellement on peut considérer que ça commence très très tôt, c'est-à-dire dès les premiers mois de la vie, et j'ai même envie de dire dès la naissance.
1: Même parfois avant,
0: ou également, je pense à des collègues, notamment à l'université de Tours, et ma collègue Cécile Boulaire, qui travaille sur la lecture pour des prématurés, donc des enfants dans des services de néonatologie, et qui essaie de faire des recherches sur l'effet de la lecture sur des enfants vraiment extrêmement jeunes. Et puis, à l'autre bout de cette échelle d'âge, ben là, on ne sait pas très bien quand ça s'arrête, parce que les catégories ne cessent d'augmenter. Les adolescents, bien sûr. Ensuite, on a parlé pendant un moment, et on continue de parler de la catégorie des young adults, donc des jeunes adultes. Et puis, en fait, ça s'étend, parce que finalement, on peut continuer à lire de la littérature de jeunesse, d'enfance et de jeunesse, même si on n'est plus ni un enfant ni un adolescent. Et c'est très bien ainsi. Voilà. Et en fait, son histoire est aussi très éclairante sur le statut qu'elle peut avoir encore aujourd'hui. C'est-à-dire que on a écrit des livres et des textes pour les enfants depuis très longtemps. On écrit en fait des textes pour les enfants, que ce soit dans l'Antiquité ou au Moyen-Âge, on se soucie déjà des enfants, on écrit pour les enfants. Mais on ne peut pas parler vraiment d'une littérature au sens où il n'y a pas de chant constitué, il n'y a évidemment pas du tout d'édition pour la jeunesse. Mais d'emblée, ces textes pour enfants, on peut penser aux aventures de Télémaque par Fénelon, qui au départ est écrit pour le petit-fils de Louis XIV. Donc là, on se situe vraiment à la toute fin du XVIIe siècle, en 1699. La dimension d'apprentissage et d'éducation est fondamentale. Donc c'est ça qui fait aussi l'identité de cette littérature, c'est qu'au départ, il s'agit d'éduquer les enfants. D'ailleurs, avant de parler de littérature de jeunesse, on parle au XVIIIe siècle de librairie d'éducation. Le mot éducation est mis en avant. Il n'y a pas de littérature et il n'y a pas d'enfance. Et puis petit à petit, avec la constitution notamment de l'édition aussi au XIXe siècle, hein, du champ de l'édition aussi pour adultes, la littérature pour la jeunesse va... Il va y avoir des auteurs et des autrices, beaucoup, beaucoup de femmes, des éditeurs qui vont aussi créer des collections qui sont destinées aux enfants. Ça, c'est vraiment au 19e siècle, à partir des années 1830, et puis avec des éditeurs très importants, notamment Hachette. La politique scolaire aussi, bien sûr, qui va faire qu'il y aura de plus en plus d'enfants qui vont lire. Et puis des grands éditeurs du 19e siècle, comme Pierre-Juliette Zell, par exemple, hein, qui est l'éditeur de Jules Verne. Et petit à petit, on va parler de littérature enfantine, terme qui va
1: enfantine,
0: évoluer.
1: Hein.
0: Enfantine, ouais. On parle de littérature enfantine, terme qui est utilisé encore jusqu'aux années 1970-1980 et qui va faire place petit à petit à littérature pour la jeunesse ou littérature jeunesse, pour essayer de peut-être d'enlever la connotation qui peut être péjorative parfois, qui donnait au mot enfantin. Donc une littérature enfantine, ce serait une littérature peut-être trop facile, trop puérile. Donc là encore, on pourrait discuter très longtemps du sens donné au mot enfantin. Et voilà.
1: Et aujourd'hui, ça ressemble à quoi la littérature jeunesse? Vous l'avez dit, Mathilde Lévesque, maintenant les âges sont plutôt étendus, il y a les littératures young adults. Et en même temps, moi j'ai quand même un souvenir très clair, à un moment donné, de ne plus avoir lu de littérature jeunesse, de m'en être détachée sans rejet, mais de manière tout à fait naturelle. Donc il y a quand même un moment donné où si on n'a pas d'enfants ou si on ne vit pas avec des enfants, on se détache quand même de cette littérature et on va la mettre à part, comme si en fait elle ne nous concernait plus.
0: Alors je dirais plutôt qu'actuellement, il y a un continuum. C'est que cette séparation dont vous parlez, elle est de moins en moins claire, à mon avis, et qu'il y a vraiment un continuum éditorial qui fait qu'il y a des productions justement pour ces jeunes adultes, en particulier maintenant avec le phénomène de la romance, par exemple, hein, qui touche plutôt les jeunes filles et les jeunes femmes. Mais oui, bien sûr, il y a peut-être un âge où on se dit qu'on ne va plus lire des albums, par exemple, hein, ces livres qui articulent du texte et de l'image. Néanmoins, vous connaissez évidemment le Salon du Livre Jeunesse de Montreuil qui a lieu chaque année fin novembre, début décembre. Il faut y aller, c'est des milliers de visiteurs et il n'y a pas que des enfants, loin de là.
1: Est-ce que vous trouvez, Mathilde Lévesque, que la littérature jeunesse a évolué dans un sens non-infantiste? Alors, je reviens sur ce terme d'infantiste parce que c'est le titre de notre série d'émissions. C'est l'ensemble des discriminations collectives, systémiques à l'égard des enfants. Ça prend la forme de stéréotypes, de préjugés, mais aussi effectivement d'actes beaucoup plus violent. Est-ce que la littérature est infantiste? Est-ce qu'elle met en scène en fait des adultes tout puissants, ou au contraire est-ce qu'elle permet une libération? Et là, on passerait du côté de l'enfantisme, un terme que vous préférez, Mathilde Lévesque.
0: Alors effectivement, j'aime bien le terme enfantiste parce qu'il replace les enfants au centre de la réflexion et leur redonne la priorité. C'est pour ça que je préfère ce terme et j'utiliserai plutôt l'adultisme pour désigner les discriminations et les oppressions dont les enfants sont victimes. Donc l'enfantisme permet de penser aussi l'agentivité des enfants, de savoir comment ils deviennent acteurs et actrices. Alors, de savoir si la littérature jeunesse est infantiste ou adultiste,
1: ça
0: ou,
1: pas
0: elle est, ou elle l'est de moins en moins.
1: Ça n'aurait pas de sens, ce serait comme de dire la littérature voilà. Est-elle sexiste c'est en ça. Général
0: voilà. Ouais, voilà. C'est évidemment, il y a une diversité, et voilà. Mais on peut au moins se poser la question, puisque si on veut aussi définir la littérature pour la jeunesse, elle a une particularité par rapport à d'autres champs littéraires, c'est qu'elle est écrite, conçue, éditée, diffusée, illustrée, critiquée par des adultes, alors qu'elle elle est destinée à des enfants et des adolescents. Qui ont assez rarement la parole et qui surtout n'interviennent absolument pas dans le processus de création. C'est extrêmement, extrêmement rare. Donc, on peut même se demander si cette asymétrie fondamentale qui est liée en fait à la littérature jeunesse, est-ce que là, déjà, il n'y a pas des rapports de domination finalement à interroger ? Donc, c'est avant même de voir ce qu'il y a dans la production, on peut se demander si cette histoire de la littérature jeunesse fondée sur l'éducation, et puis ne serait-ce que ce rapport de force finalement, même si on prend en compte l'enfant, bien sûr, et ça dépend un peu des maisons d'édition, mais de toute façon, il y a cette dissymétrie, ce déséquilibre. Et là, on ne peut rien faire, c'est comme ça. Alors, on pourrait penser différemment, c'est-à-dire que les enfants écrivent des textes, les enfants produisent des images. Et il y a certains chercheurs qui proposent de repenser en fait la définition de la littérature jeunesse en disant, mais en fait, si... Là, en fait, on parle de l'édition. L'édition faite par les adultes. Mais, et si on pensait aux textes vraiment écrits par les enfants, à leurs journaux intimes, aux textes qu'ils produisent à l'école ou
1: aux petits mots qu'ils s'envoient.
0: Aux petits mots qu'ils s'envoient, à ce qu'ils écrivent pour eux, à ce qu'ils écrivent pour d'autres enfants, des histoires qu'ils inventent.
1: Avec beaucoup d'images aussi.
0: Avec énormément d'images, absolument. Est-ce qu'on ne pourrait pas reconsidérer que ces productions seraient aussi des productions littéraires? Et dans ce cas-là, alors là, ce serait une révolution épistémologique totale.
1: Pas, après tout.
0: Mais c'est une proposition que je trouve personnellement très intéressante.
1: Et puis j'ajoute que ce sont les adultes qui achètent aussi. Donc en fait, vous dites que c'est une littérature qui est faite pour les enfants, mais en fait, les premiers destinataires, ça reste des adultes qui se disent « Ah, ça, ce serait bien qu'ils lisent ça ». Voilà, on a ça en tête quand même.
0: Oui, exactement. Donc il y a cette forme de contrôle sur les publications, sur les lectures des enfants, avec ces limites qui parfois font peur de se dire « Ah, mais est-ce que les enfants voudraient... » On va parler du Club des Cinq, mais... les enfants, le Club des Cinq fait partie de cette littérature qu'on a parfois appelée littérature de masse ou une littérature commerciale, peut-être plus accessible justement au niveau ne serait-ce que de l'achat, parce que c'est des choses qu'on va pouvoir trouver en grande surface par exemple.
1: Encore et donc, maintenant, hein,
0: bien sûr, mais vous allez trouver, donc là on peut parler du Club des Cinq, mais on va trouver des livres comme Choupi par exemple, hein, qui est aussi très souvent en tête des ventes.
1: Mortel Adèle,
0: partout, évidemment.
1: Tout le temps.
0: Voilà. Et c'est vrai qu'à partir du moment où les enfants ont eu aussi un argent de poche... Mm-hmm. Alors, ça c'est, ce ne sont pas des questions récentes, hein, puisque c'est venu plutôt de la presse, on va dire, avec Les illustrés, comme on disait autrefois, ou les qui coûtaient très peu cher et qui permettaient justement une autonomie de consommation de la part des enfants. C'est-à-dire qu'avec l'argent de poche qu'ils pouvaient recevoir, quand ils en avaient, alors il y a une question évidemment de différence sociale qui peut se poser, mais en tout cas, lorsqu'ils en avaient, ils pouvaient s'acheter directement au kiosque à journaux des illustrés qui parfois étaient extrêmement critiqués pour leur violence ou leur bêtise, par exemple.
1: Vous avez parlé du Club des Cinq, on va en parler en écoutant plusieurs extraits du Club des Cinq interprétés, je précise tout de suite, par l'équipe d'Avec Philosophie.

0: Claude passa un bras autour de l'épaule d'Annie et entraîna Mick de l'autre côté.
1: Maman a hâte de vous voir.
2: Je suppose que l'oncle Henri, lui, n'éprouve aucune impatience.
0: Commenta François, tandis qu'ils marchaient tous les cinq le long du quai.
1: Papa est de très bonne humeur. Vous savez qu'il est allé en Amérique avec maman pour faire des conférences et entendre discourir d'autres savants ? Maman a dit qu'il avait été très bien accueilli.
0: Le père de Claude était un brillant savant, connu dans le monde entier. Dans l'intimité, c'était un homme d'un caractère plutôt difficile, impatient, coléreux et distrait. Les enfants l'aimaient beaucoup, mais gardaient de respectueuses distances. Il soupirait d'aise lorsque l'oncle Henri s'en allait pour quelques jours, car il pouvait alors faire autant de bruit qu'il voulait, monter et descendre les escaliers, jouer à toutes sortes de jeux.
3: « L'oncle Henri va-t-il rester à la maison ?»
0: demanda Annie, que son oncle effrayait.
1: « Non, papa et maman vont en voyage en Espagne. Nous serons tout seuls. »«
4: Formidable !»
0: s'écria Mick.
4: « Nous pourrons passer toute la journée en costume de bain. »
1: « Et Dago pourra manger avec nous. Le pauvre, il a été bien maltraité toute cette semaine. On l'a chassé de la salle à manger, car il avalait toutes les mouches qui s'approchaient de lui. Papa ne peut pas supporter de voir Dago gober une mouche. »

0: Des 5, le club des 5 pris au piège. Nous sommes dans le 8e tome qui est paru en 1950. Cette série, on la doit à Enid Blyton. C'est pas facile d'interpréter le club des 5 parce que c'est pas écrit pour être joué en fait. C'est vraiment fait pour être lu dans sa chambre ou n'importe où d'ailleurs, mais dans sa tête en tout cas.
1: Oui, alors on n'est pas du tout dans une littérature destinée à être oralisée, c'est une littérature qu'on lit seule, dans sa chambre. D'ailleurs, c'est assez intéressant parce qu'il y a le personnage de Mick, donc un des deux garçons, qui est lecteur. Donc souvent, dans les clubs des cinq, il y a Mick qui prend un roman policier, qui en lit plusieurs, qui dit « Ah, oh, j'ai un roman d'aventure voilà. ».
0: On l'a entendu dire « formidable ».
1: Oui, alors lui, ouais, c'est un de mes personnages préférés, je dois avouer. J'aime beaucoup Mick, on en parle jamais, mais il est très
0: fort. C'est vrai qu'il est invisibilisé par rapport à Claude. Peut-être vous pouvez nous présenter les personnages, Mathilde Lévesque. Donc voilà, il y a Claude. Et expliquez-nous qui est elle et qui sont les autres.
1: Alors, le club des cinq est formé de 4 enfants et un chien. Donc, une fratrie de 3 enfants. L'aîné, c'est en français en tout cas, l'aîné, c'est François, qui a. Alors, les âges, on pourra en parler parce que justement, c'est un peu flou, mais en gros, François a 12, peut-être 13 ans, mais pas plus. Il est suivi de son frère Mick, qui a un an moins.
0: Petit chouchou.
1: Voilà, celui que je préfère. Qui est censé avoir 11 ans. Et puis, ils ont encore une petite sœur, un an de moins. Donc, ils se suivent, hein, vraiment. Annie, qui est la petite fille, vraiment, avec tous les stéréotypes féminins qu'on peut imaginer. Qui est très discrète, qui a souvent très peur, qui a besoin d'être protégée, qui adore jouer avec les poupées et qui adore jouer aussi lorsque les enfants sont seuls à arranger leur maison quand ils sont dans une grotte par exemple et qu'il faut faire des lits et voilà, elle adore que tout soit propre et bien rangé. Donc ça c'est la fratrie François, Mick et Annie, et ils ont une cousine qui a le même âge que Mick à peu près, qui s'appelle Claudine, qui est elle fille unique. Et ils se retrouvent en général au moment des vacances. Et c'est là que chaque histoire va se dérouler. Alors on pense, selon dans certains romans, on nous dit qu'elle est dans la même pension que Annie, donc une école de filles. Et alors Claudine est une fille qui déteste, elle en revanche, qu'on la prenne pour une fille. Enfin, elle voudrait.
0: C'est l'inverse d'Annie
1: complètement. C'est une figure très très intéressante et qui a été aussi très appréciée. Je pense qu'il fait aussi le succès du Club des Cinq. C'est l'une un des premiers personnages féminins qui va vouloir affirmer qu'elle refuse d'être une fille, qu'elle veut qu'on l'appelle donc Claude. Et elle aime même qu'on l'appelle parfois Maître Claude lorsqu'elle a des domestiques, parce que on est quand même dans un milieu extrêmement bourgeois et aisé. Voilà. Donc, et puis, Claude a un chien qui s'appelle Dagobert. Alors, un chien, on ne sait pas trop. Alors, il y a des descriptions. C'est pas un chien très, très beau, hein.
0: Je m'y connais pas en chien, donc j'ai du mal à avoir un imaginaire.
1: On ne sait pas trop.
0: Mais...
1: Il est décrit avec une grosse tête carrée. C'est un assez gros chien, mais un chien extrêmement fidèle. Et souvent, dans les romans, il est présenté comme le chien que tous les enfants rêveraient d'avoir.
0: Et on a entendu donc que Claude est la fille d'Henri, donc un savant, on l'a entendu dans l'extrait, donc c'est l'oncle Henri, et cet oncle est extrêmement effrayant, les enfants ont peur de lui, et la seule idée d'être seule les soulage. Ce qui veut dire qu'en fait, qu'on trouve dans le Club des Cinq, qui est quand même un ensemble, une série qui date quand même du milieu du XXe siècle, une critique déjà des adultes. Est-ce qu'on pourrait dire une critique adultiste? Est-ce qu'on pourrait aller jusque-là ou est-ce que ce serait un anachronisme? Mais peut-être même, parce qu'on n'en a pas vraiment parlé cette semaine, mais même une critique de la famille avec sa structure patriarcale qui instaure une forme de hiérarchie. Et là, on serait vraiment dans l'enfantisme plutôt que dans l'infantisme.
1: Alors ça, c'est vraiment intéressant parce que effectivement, donc il faudrait pas commettre des anachronismes et prêter à Enid Blyton des
0: faire
1: attentions.
0: Faire dire des choses qui ne sont pas là.
1: Néanmoins, et c'est très intéressant qu'on ait écouté le texte, mais il faut, moi j'invite tout le monde à aller lire ou relire en tout cas le Club des Cinq avec quand même ce prisme de l'enfantisme ou de l'adultisme, d'au moins se poser la question. Et effectivement, lorsqu'on en lit, et quand on en lit plusieurs, puisque c'est une série, donc une série à peu près une vingtaine de tomes qui ont été écrits par Enid Blyton, puis après la mort d'Enid Blyton, la Bibliothèque Rose a continué de publier d'autres romans.
0: Elle est morte en 68,
1: voilà, c'est
0: et donc ça.
1: Ça
0: a continué jusqu'au milieu des années 80.
1: Exactement, donc ensuite c'est devenu un produit de la maison Hachette. Et donc, ce qui frappe, c'est que ça revient systématiquement. C'est-à-dire que cette opposition, cette, pour le coup, une sorte de misopédie, hein, j'emprunte ce terme à une de mes collègues de l'Université de Limoges, Cécile Kovacsasi, qui a développé cette notion, donc cette haine des enfants parce qu'ils sont des enfants. Et donc, cet oncle Henri, qui est par ailleurs un brillant savant. Alors ça, c'est toujours l'excuse. Donc comme c'est un savant, il faut lui pardonner. Alors il est distrait et puis il a besoin de calme. Mais c'est systématique quasiment que les enfants le dérangent. Il faut voilà. Et sa femme est très effacée. Alors elle essaie de tout gérer, mais parfois ça n'est pas possible. Et il y a quand même ces modèles de d'hommes qui restent des hommes dominants avec des femmes très effacées. Et lorsque ça n'est pas l'oncle Henri, bah ça peut être un de ses amis, un de ses collaborateurs ou voilà. Et ça, c'est quelque chose qu'on va retrouver dans plusieurs romans. Et il y en a un qui est intéressant. C'est le début du Club des Cinq en vacances, où en fait donc cet oncle Henri, il veut exceptionnellement prendre du repos. Donc ça, c'est différent par rapport au cas que je viens d'évoquer. Exceptionnellement, il se dit, je ne vais pas travailler. Et il commence à expliquer aux enfants que c'est très bien, il aura du temps pour eux. Qu'il va pouvoir les accompagner en promenade, il va pouvoir les accompagner en bateau. Et alors là, les enfants sont très embêtés parce qu'ils se disent que cet oncle Henri, ça n'est pas du tout le compagnon rêvé. Et en fait, on ne va pas du tout s'amuser. Et les enfants sont très, très embêtés parce que là, l'adulte va vers eux et ils n'en veulent pas. Et heureusement, ils vont être sauvés par la nature, puisqu'il y a un ouragan va se déclencher, un arbre s'abat sur la maison et on va retrouver le schéma classique du Club des Cinq, à savoir qu'il va falloir quitter cette maison qui n'est plus habitable et ils sont envoyés donc chez d'autres, dans une autre famille.
0: Et donc résoudre le mystère,
1: voilà,
0: c'est toujours une structure qui revient, c'est un style qui est accessible. Je vous propose, Mathilde Lévesque, qu'on écoute un autre extrait qui est dans la continuité de cette misopédie que vous décriviez.
2: La porte du bureau s'ouvrit. Monsieur Lagarde sortit en coup de vent, se saisit de Pilou et le secoua si violemment que tous les crayons que le gamin collectionnait dans ses poches roulèrent à terre. Pilou se mit à hurler. Comme chacun le savait déjà, il ne manquait pas de voix. Madame d'Orcel, François, Mick et Annie, qui se trouvaient au premier étage, dévalèrent l'escalier, très inquiets. Maria, en sortant précipitamment de sa cuisine, heurta Monsieur d'Orcel qui vacilla sous le choc. Claude, qui arrivait derrière Maria, éclata de rire devant le spectacle cocasse qu'offrait l'entrée. Et quand Claude riait, son rire sonnait haut. Ce ne fut pas du tout du goût des deux savants, qui pensèrent qu'elle se moquait d'eux.
3: « C'en est trop !»
2: s'écria Monsieur d'Orcel, rouge de colère.
3: Ces gosses sont incapables de comprendre que nous faisons un travail qui intéressera bientôt le monde entier. Cécile, envoie les enfants où tu voudras. Il faut que tu nous en débarrasses. Nous ne pouvons pas les garder ici en ce moment. Tu entends ? Qu'ils s'en aillent.
2: Là-dessus, les deux savants regagnèrent leur bureau en claquant la porte. Qu'allait devenir le Club des Cinq ?

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1: Nous sommes ici dans le 19e tome du Club des 5, ça s'appelle La boussole du Club des 5, c'est toujours signé Enid Blyton. Celui-ci, ce texte date de 1961 et on a beau passer du tome 8 au tome 19, Mathilde Lévesque, il y a exactement le même comportement de Monsieur Dorcel qui, effectivement, comme vous l'avez très bien dit, c'est un savant. Lui, il a des activités importantes et on a à l'œuvre une forme de misopédie, c'est-à-dire de haine des enfants assez ordinaire, qu'on retrouve régulièrement, qu'on peut exercer quand on est parent aussi, de dire que les enfants sont brillants, qu'on a des activités qui sont adultes, qui sont plus intéressantes que celles des enfants, et donc de vouloir les mettre à l'écart. Alors là, c'est même carrément violent, parce qu'il secoue Pilou. Ça, je dirais pas que c'est de la misopédie ordinaire, c'est véritablement de la violence, mais il y a une forme de mise en scène d'une misopédie qu'on pourrait retrouver normalement banalisé.
2: Oui, c'est une scène effectivement très, très violente et récurrente dans le Club des Cinq.
1: Mais même si Claude rigole.
2: Alors, Claude rit, il faut quand même qu'il y ait un peu de rire parce que voilà, c'est là qu'il ne faudrait pas justement commettre d'anachronisme ou faire dire au texte plus que ce qu'ils veulent le dire. Mais donc, puisque Enid Blyton ne va pas non plus avoir une dénonciation ouvertement critique. On n'est pas chez Roald Dahl où là, vraiment, on se dit c'est pas possible. Il y a une dénonciation par la caricature et par la violence. Non, elle nous fait état effectivement de rapports de domination très clairs entre les adultes, en l'occurrence les parents, et en l'occurrence le père, puisque la mère n'a pas la même attitude. La mère va être très effacée et essaie de protéger autant qu'elle peut les enfants, mais vraiment très peu, puisque finalement, l'idée c'est, Cécile, il faut que tu nous débarrasses des enfants. Il faut se débarrasser des enfants, c'est le terme. Donc c'est une scène vraiment, vraiment violente. Ce qui est intéressant dans cet exemple, et c'est souvent le cas dans le Club des Cinq, c'est que ce n'est pas Cécile, la mère, qui va trouver la solution, mais ce sont les enfants. Et ce même petit Pilou, qui est un enfant effectivement très brillant. Alors c'est le fils dans cet épisode, Monsieur Dorcel, donc est rejoint par un de ses collègues qui s'appelle le professeur Lagarde. Et le professeur Lagarde vient avec son fils qui s'appelle Pierre Louis, dit Pilou, et qui en plus est accompagné d'un petit singe. Donc là, c'est encore pire que le chien d'Agobert, parce qu'il y a un petit singe qui fait que des bêtises. On pourrait d'ailleurs se demander dans quelle mesure le singe représente aussi une forme d'enfant et de permettre de représenter encore plus peut-être de bêtises, en tout cas, entre guillemets, et d'actions non conformes faites par ça. Ça, c'est vraiment... Bon, c'est
1: et puis de mettre dans le même sac enfants et animaux en
2: Absolument.
1: Disant, voilà, ce ne sont pas des adultes, ce ne sont pas des êtres humains totalement achevés.
2: Oui.
1: Et des êtres vivants totalement achevés.
2: De même que dans le Club des Cinq, comme on disait tout à l'heure, le Club des Cinq, c'est quatre enfants et un chien. Donc dans les cinq, il y a vraiment un animal. Donc ça, c'est aussi intéressant de se poser la question par rapport au statut du personnage humain et non humain dans la littérature jeunesse, qui est encore un très vaste sujet. Mais en tout cas, dans cet épisode, c'est le jeune Pilou qui va dire « Mais en fait, moi j'ai une solution, on n'a qu'à partir, parce que moi je possède un phare. J'ai un phare et on va aller s'installer. » Alors, sans adulte, complètement. Là, il n'y a pas du tout d'adulte, il n'y a même pas de cuisinière qui viendrait les surveiller, non. Alors, on pourrait se dire, en bonne logique, mais Monsieur Lagarde possède un phare très isolé...
1: Pourquoi
2: il n'irait pas avec son collègue, Monsieur Dorcel, et ça ? Alors, Annie évoque, la petite Annie, toute discrète, évoque ça quand même. Elle dit, mais pourquoi ce serait à nous de partir ? Personne ne lui répond. Et non. Et donc, c'est là que, de nouveau, l'aventure va pouvoir commencer. Mais ce qui me semble intéressant, c'est que ce sont les enfants qui prennent la décision, qui vont s'isoler par eux-mêmes et vivre, là, encore une fois, une aventure avec un trésor, etc. etc.
1: Avant d'écouter ce texte que vous venez d'évoquer, Mathilde Lévesque, parce qu'on l'a aussi interprété par l'équipe, j'aimerais quand même qu'on revienne sur cette figure de Monsieur Dorcel et sur les adultes, parce que non seulement on se rend compte en fait d'un traitement à travers des actes assez banals, mais on se rend compte aussi que c'est une misopédie ordinaire parce qu'émanant de figures familières et ordinaires. Il y a cette expression qui maintenant a été diffusée, circule beaucoup, c'est-à-dire celle des des bons pères de famille, ou alors celle en fait des mères qui gardent en fait cet état-là. Mais en fait, c'est plus le méchant. Il y a une dissociation méchant, misopédie. Monsieur Dorcel n'est pas un méchant comme on peut en voir dans la littérature. C'est un homme ordinaire, c'est un bon père de famille.
2: Exactement. Et cette figure des parents qui ne sont effectivement pas des méchants au sens presque narratif du terme, des opposants qui viendraient contrecarrer les actions du héros. Non, effectivement, il faut faire une distinction entre
1: Mademoiselle Le Gourdin.
2: Alors, Mademoiselle Le Gourdin, elle est les deux, je dirais. Elle est à la fois méchante et misopède. Mais vous avez des personnages de méchants. Le méchant, souvent, il est intéressant parce qu'il fascine. Il a un côté... on aimerait peut-être s'identifier un peu au méchant. Et puis le méchant, parfois, va vouloir aussi... va avoir une forme d'affection presque pour le héros, ou va pouvoir même se retourner. On peut penser, dans les méchants, il y a le capitaine Crochet, par exemple, dans Peter Pan, qui est vraiment un méchant. Alors lui, dans le texte de James Matthew Barrie est beaucoup plus violent encore que l'adaptation qu'on connaît du dessin animé des studios Disney. Lorsqu'il suffit qu'un pirate passe à côté de lui et dérange un peu sa fraise de dentelle pour qu'il le tue d'un coup d'épée. Donc ça, c'est vraiment un méchant. Mais il y a une scène où il voit Peter Pan endormi. Il pourrait, à la limite, le tuer. Il est à sa merci. Et non, il a un moment d'émotion et d'attendrissement, exactement, face à son ennemi. Donc, le capitaine Crochet n'est pas misopède. Il déteste pas forcément les enfants parce qu'ils sont des enfants. Là, ici, Monsieur Dorcel, c'est l'inverse. Il ne va pas forcément être méchant, parce que voilà. Mais on n'a pas envie d'être Monsieur Dorcel. Hein. On n'a pas envie, Voldemort. On aime bien Voldemort quand même. Il fascine un peu. Mais Voldemort, il s'en prend à Harry Potter, pas parce que Harry Potter est un enfant, mais parce qu'il sait que Harry Potter va potentiellement le détruire. Et Voldemort s'en prend à tout le monde. Il y tue de façon indifférenciée des adultes, des enfants, etc.
1: Mais ce qui veut dire que la littérature jeunesse contient en elle l'idée de se dire que l'infantisme ne tient pas forcément à la monstruosité, mais peut aussi être dans la banalité et l'ordinaire.
2: Oui, et ça, c'est aussi, il y a des exemples dans des classiques de la littérature jeunesse. Je pense à la comtesse de Ségur, par exemple. Alors, il y a évidemment cette question du rapport à la mère entre Sophie et Madame de Réan dans Les Malheurs de Sophie, mais on peut penser à d'autres figures, alors la maternelle, parce qu'il y a assez peu de pères dans Les Malheurs chez Ségur et dans la trilogie de Fleurville, mais on peut penser à Madame de Fleurville. Madame de Fleurville, c'est la bonne mère, vraiment, c'est pour...
1: Elle est douce, elle est tendre.
2: Elle écoute les enfants. Il y a Madame Fichini, qui est l'affreuse belle-mère qui fouette Sophie à la moindre incartade, enfin, ou ce qu'elle juge et ce qu'elle juge comme étant des bêtises, y compris lorsque Sophie est en danger. Il y a une scène où Sophie manque de se noyer dans une mare et donc elle a risqué vraiment sa vie. Et là, Madame Fichini l'attrape et il y a une scène extrêmement violente qui choque les autres mamans, Madame de Fleurville et Madame de Rosbourg. Et elle fouette Sophie de manière extrêmement violente. Donc Madame de Fleurville, c'est la bonne mère. Mais lorsque Sophie entre dans une crise de colère, eh bien la solution de Madame de Fleurville, c'est de l'isoler. L'isoler dans ce qu'elle appelle le cabinet de pénitence, où elle dit Sophie, vous allez vous calmer.
1: C'est le time-out de l'époque.
2: C'est le time-out de la fin des années 1850. Le cabinet de pénitence, c'est une pièce où on est isolé, c'est une forme de prison parce que c'est une pièce qui ne sert qu'à ça. Ça n'est pas va dans ta chambre, mais va dans ce cabinet. Une pièce qui n'a quasiment pas de meubles, une table, une chaise, où on est au pain sec et à l'eau, hein, vraiment comme un prisonnier, et où Sophie va devoir écrire, voilà. Et donc, il y a ce personnage de la bonne mère est quand même un personnage qui peut poser problème. Là encore, il ne faut pas commettre d'anachronisme, mais en tout cas, on peut s'interroger. Et si je peux continuer un peu sur les parents chez la comtesse de Ségur, il y a d'autres figures qu'on oublie un petit peu. Et là encore, il faut aller lire les textes, parce que c'est là qu'on apprend des choses. Sophie a un cousin qui s'appelle Paul, qu'on voit dans les malheurs de Sophie.
1: Qui est d'ailleurs son le plus proche compagnon.
2: Exactement. Et donc, quand je disais la trilogie de Fleurville, c'est qu'on a les malheurs de Sophie, les petites filles modèles et les vacances. Les vacances où Paul a disparu, puisqu'en fait, il y a eu un naufrage dans lequel Sophie a perdu sa mère. Ils ont été séparés. Paul, il s'est retrouvé sur une île. Enfin, il y a toute une Robinsonnade très intéressante. Et Paul va revenir. Et à un moment, Paul va se confier à Marguerite, qui est donc une autre petite fille, pour dire que ses parents ne l'aimaient pas. En fait, il dit « Mon père ne m'aimait pas, et ma maman non plus, en fait. Et donc, quand je n'étais pas avec Sophie, je m'ennuyais. Et sinon, j'étais avec les domestiques qui me traitaient assez mal. Et puis, si jamais je me plaignais, ma maman me disait que je n'étais difficile, que j'étais content de rien. Et je dis, papa me donnait une tape et me chassait du salon en disant que je n'étais pas un prince, pour que tout le monde se prosternât devant moi. » Donc, ce n'est pas vraiment l'enfant roi. Hein, au contraire, c'est « Mais de quoi te plains-tu ?» Mais voilà, il y a vraiment un enfant qui peut formuler, et ça c'est vraiment, je trouve, extrêmement moderne et intéressant quand on lit ça sous la plume de la comtesse de Ségur, qui par ailleurs ne semblait pas très moderne, mais de faire qu'un enfant formule ça en disant « Mais mes parents ne m'aiment pas. »
3: Miss Knighton, savez-vous combien de livres vous avez écrits ?
4: Entre 300 et 400.
3: Miss Knighton, combien de temps mettez-vous à écrire un livre ?
4: Un livre court de 10 000 mots, je peux le faire en un jour. Un livre de 20 000 mots me prend plus longtemps, et un livre de 30 000 mots peut-être une semaine, etc.
3: Est-ce que vous vous considérez comme un grand écrivain ?
4: Non, je me considère comme un bon écrivain pour enfants.
3: Pensez-vous, Miss Knighton, que pour plaire aux enfants, il faut décrire un univers où il n'y a que des enfants ?
4: Oh non, parce qu'ils vivent dans le monde des adultes, comme moi je vis dans le monde des enfants. Ils vivent aussi dans le monde des animaux, d'ailleurs. Il faut donc mettre dans l'histoire toutes les choses que les enfants connaissent, qu'ils aiment, etc.
3: Vous avez des lettres de jeunes lecteurs français.
4: Oui, je crois que j'en ai une que j'ai reçue aujourd'hui.
5: Would you like me to read it?
3: Yes, please.
5: In French, cher Enid Blyton, la première fois où j'ai lu un livre de vous, j'ai passé un bon moment. Vos mystères sont très passionnants. Les histoires des clans des sept et clubs des cinq sont toujours de palpitantes aventures. Claude, Annie, François, Mick, Joe et Dagobert sont un peu mes amis. Je vous remercie pour ces histoires.

0: Maman, cette maison est à nous. Il est injuste que nous soyons obligés de partir parce que papa invite des amis à venir travailler avec lui. Des gens qui ne peuvent rien supporter.
1: Claude, tu ne comprends pas toute l'importance des travaux de ton père.
2: Coupa, Madame Dorcel.
1: Les savants ont une mission à remplir. Ne sois pas si nerveuse. Voyons ensemble ce que nous pouvons faire.
3: Le mieux aurait été que nous restions tous chez mes parents,
2: dit François.
3: Malheureusement, la maison est fermée maintenant qu'ils sont partis en voyage.
0: Peut-être pourrions-nous dresser des tentes dans l'île de Karnak. Maman, je sais ce que tu vas dire. Nous sommes seulement au début d'avril, il fait encore trop froid et...
1: Vous ne pouvez pas aller camper sous un déluge. Dans quelques jours, vous seriez tous au lit avec une bonne bronchite. Voilà qui n'arrangerait pas nos affaires.
0: Alors, quelle solution reste-t-il?
3: En somme, nous ne pouvons ni aller dans l'île de Karnak, ni retourner chez nos parents, ni rester ici. Où pouvons-nous aller? Les hôtels sont trop chers. D'autre part, aucun de nos amis ne voudrait nous accueillir tous les cinq, avec un singe et un gros chien.
2: Il y eut un silence. Chacun réfléchissait. Quel problème? Soudain, Pilou prit la parole.
4: Je sais où nous pourrions aller. Dans un endroit où nous nous amuserions bien. Dans mon phare.
1: Voyons, mon petit Pilou, tu ne peux pas posséder un phare.
4: Si. Il y a quelques années, mon père, qui voulait s'isoler pour travailler, a acheté un vieux phare désaffecté. Mon père m'a permis de venir passer quelques jours avec lui quand il a été installé dans son phare. C'était formidable! Quel vent et quelle vague!
3: Alors ce phare est à ton père?
4: Il est à moi, car mon père me l'a donné. Lui, il s'en est vite lassé, et moi, j'en avais tellement envie. Il m'en a fait cadeau pour mes 10 ans. Vous pouvez me croire, il est bien à moi.
3: Quelle histoire! Claude possède une île et Pilou un phare! Ah, si mes parents avaient eu l'idée de me faire un cadeau de ce genre, j'aimerais assez un volcan. Ce serait encore plus sensationnel!
5: On vient d'entendre Mathilde Lévesque, l'épisode que vous évoquiez tout à l'heure, extrait de La Boussole du Club des Cinq, c'est le tome 19, toujours écrit par Enid Blyton et qui date de 1961. Ce que j'aime beaucoup dans cet extrait, c'est pas tant que les enfants soient livrés à eux-mêmes ou qu'ils doivent trouver une solution, c'est qu'ils vont constituer une sorte de mini-société, c'est-à-dire qu'on retrouve vraiment le sens social, de la justice, des enfants qui vont se débrouiller par eux-mêmes. C'est vraiment ce qui est en train de se jouer sous nos yeux.
6: Oui, et donc les enfants vont devoir se débrouiller et réfléchir aux provisions. La nourriture est extrêmement importante dans le Club des Cinq. Les enfants adorent manger, ils adorent goûter. Il y a vraiment un plaisir qui, je pense, fait partie du plaisir de la lecture lorsqu'on est un enfant et qu'on lit le Club des Cinq, de ces repas où il y a de la tarte aux cerises, il y a des sandwichs, il y a du poulet et des pâtés tout le temps. Enfin, la nourriture est très importante. Donc, ils vont devoir s'organiser en faisant des courses, en se rationnant parfois, en prenant des couvertures. Et puis, une fois arrivés dans le phare, de se dire, alors, où allons-nous installer nos lits? Donc, il y a toute une organisation qui ressemble à chaque fois peut-être un petit peu à ce motif de la Robinsonnette que j'évoquais tout à l'heure, à savoir que on va être isolé dans un endroit. Alors là, il se trouve que ce sont des enfants, ils ne sont pas seuls, ils sont en groupe et ils vont
5: puis
6: devoir
5: se débrouiller.
6: Puis la
5: mère est très éloignée là, c'est-à-dire que vraiment la seule peur qu'elle a, c'est la bronchite, elle ne cherche pas de solution, ça paraît délirant.
6: Oui, non, et d'ailleurs il y a d'autres épisodes du Club des Cinq. Tout à l'heure, on a entendu, je crois que c'était dans le Club des Cinq pris au piège, où Claude disait « mes parents viennent de passer du temps aux États-Unis
5: ils vont partir en Espagne. »
6: Et en fait, ils partent en Espagne.
5: Oui, ils ne sont jamais
6: donc,
5: là.
6: Donc, en fait, ils sont jamais là.
5: Les parents sont absents.
6: Et tant mieux.
5: Et ce qu'on a entendu aussi dans l'archive d'Emmett Blyton, juste avant la diffusion de cet extrait, c'est une archive qui date de 1964, c'est aussi le fait qu'elle parle bien du rapport entre ses personnages et ses lecteurs. Cette lettre qu'elle lit en français, elle dit « ce sont un peu mes amis ». Et donc, en fait, cette mini-société, elle se crée aussi entre les personnages et les lecteurs et lectrices du Club des Cinq.
6: Oui, ça c'est une invention aussi de Hachette, mais qu'on va retrouver aussi en Grande-Bretagne, c'est l'idée du club. Alors, le club des cinq, donc dans les romans tels qu'ils ont été traduits en français, on voit les enfants se mettre ensemble et nouer cette espèce de pacte en disant on va rester ensemble, on fonde un club. Ça, c'est une invention de la traduction française, ça n'existe pas dans la version originale. En revanche, ce qui a existé assez tôt en Grande-Bretagne, ce sont des clubs de lecture. Donc il y avait quand même l'idée que les enfants, les lecteurs et les lectrices du Club des Cinq pouvaient aussi se retrouver et former eux-mêmes des clubs.
5: Ah, c'est génial, donc c'est l'origine des book clubs en fait.
6: Oui, des book clubs et puis aussi peut-être d'imaginer aussi des aventures, de se retrouver entre fans en fait. C'est aussi l'invention des fans.
5: Et en même temps, est-ce qu'on peut penser avec le Club des Cinq à un en dehors total des adultes? C'est-à-dire quand même que leur ombre plane. Est-ce qu'on peut penser que vraiment on parle des enfants à hauteur d'enfants, en dehors de toute ombre d'adultes?
6: Alors pas exactement, parce que les adultes sont très présents dans le club des cinq, donc les parents.
5: Puis même qu'on les évoqué, pense, ouais. Même pardon, je vous coupe, mais même qu'on les pense dans leur complexité, c'est-à-dire aussi avec la part, parce qu'on peut avoir tendance à penser en fait qu'on va sacraliser les enfants, à en faire des héros, des courageux, plus pertinents que les adultes, mais en fait ils ont aussi une part de cruauté. Donc il y a quand même Claude qui rit aux éclats quand Pilou est violentée. Est-ce qu'il y a ça quand même, cette part de vraiment on s'intéresse aux enfants, à ce qu'ils créent pour eux-mêmes, avec toutes les difficultés, les conflits qu'il y a entre eux.
6: Alors, c'est ce qui est intéressant dans ce rapport entre les enfants et les adultes, c'est que ça a beaucoup beaucoup embêté les critiques, en tout cas en France, de littérature jeunesse, des spécialistes de littérature dans les années 60, 70 jusqu'au début des années 1980, encore des témoignages de tous ces spécialistes de la littérature jeunesse qui sont un petit peu embêtés par le Club des Cinq parce que c'est un succès, mais eux, ils considèrent que c'est vraiment une littérature qui n'a aucun intérêt. Or, les enfants le lisent. Et un des reproches qui est fait, c'est que les adultes sont des fantoches. Donc c'est vraiment, il ne faudrait pas laisser ça aux enfants, parce que les enfants sont libres de leur mouvement, n'ont pas de contraintes parentales, et ils sont même plus forts que l'autorité, notamment l'autorité policière ou les gendarmes qui sont souvent présents. Ils sont encore plus fins que les plus fins limiers eux-mêmes, en fait. Et ça, pour plusieurs critiques, ça n'est pas crédible. Et c'est pas possible, en fait. Bah oui, évidemment, ça n'est pas possible, peut-être, mais c'est ça qui peut aussi faire le plaisir de la lecture. On est dans la fiction, et vraiment, à aucun moment, ils peuvent se dire que c'est justement ça qui peut faire plaisir aux enfants, cette déconnexion et ce fait que les enfants recréent une sorte de micro-société, alors où il y a aussi des rapports de domination. François reste un petit peu le chef.
5: C'est l'aîné.
6: Parfois, il dit, il se comporte comme une grande personne, on nous dit. Mais il y a quand même les autres pour rééquilibrer en disant, attends, tu ne vas pas seul, il ne pourrait rien faire. Ils ont besoin du collectif. Et le collectif est absolument fondamental dans le Club des Cinq.
5: Je vais mettre un peu les pieds dans le plat, Mathilde Lévesque, mais parfois on peut penser que la littérature jeunesse, enfance, est cucu, mièvre. Et effectivement, parler d'enfantisme, c'est-à-dire du droit des enfants, on prête toujours le flanc à des critiques du type « Ah oui, mais soit donner tout le pouvoir aux enfants, soit les prendre pour ce qu'ils ne sont pas, soit les idéaliser. » Est-ce que ça, on a quand même cette part quand même de réalité qui vient un peu trouer cette idéalisation des enfants?
6: Alors, il est vrai que on revient un petit peu à ce qu'on disait tout à l'heure en introduction sur l'histoire de la littérature jeunesse, c'est-à-dire que quand je parlais des critiques, c'est aussi une littérature qui a souvent été dénigrée, qui a été considérée comme une sous-littérature, une littérature mineure, une littérature mièvre, comme vous disiez, et qui, pour se légitimer, a eu tendance, à mon avis, à oublier quand même les enfants. C'est-à-dire que c'est avant tout de la littérature. C'est ce que disait un éditeur qui s'appelait François Ruy Vidal, par exemple, dans les années 1970, en disant « il n'y a pas de littérature pour enfants, mais il y a de la littérature ». Alors, c'est intéressant, effectivement, parce qu'on dit, on met en avant des qualités esthétiques, littéraires, et qu'on pourrait tout à fait étudier la comtesse de Ségur comme on étudie Balzac, par exemple, ça fonctionne très bien. Donc ça a fait partie d'un processus de légitimation, mais sans doute au détriment, tout de même, des enfants. Quand on dit, il n'y a pas de littérature, mais si, il y a des enfants. Et justement, ce qui me semble intéressant, c'est de pas forcément se poser la question de nos valeurs, nous, esthétiques en tant qu'adultes, mais de regarder ce que les enfants lisent, ce qu'ils aiment, et justement d'essayer de comprendre ces phénomènes.
5: Et pour finir, Mathilde Lévesque, est-ce que vous pourriez nous dire ce que vous êtes en train de mettre en place avec vos collègues, l'équivalent du test Bechdel-Wallace, donc qui s'appliquait aux personnages féminins et qui devait reposer sur le fait d'avoir deux femmes qui étaient nommées, nom et prénom, qui parlent ensemble et qui parlent de quelque chose sans rapport avec un homme. Est-ce que vous êtes en train de mettre ça en place pour les enfants ?
6: Alors,
5: rapidement, ouais, hein.
6: rapidement, je promets. Oui, c'est. Je parlais des travaux de ma collègue Cécile Kovacsasi à l'université de Limoges sur la mysopédie. Donc, dans le cadre d'un colloque qui aura lieu quelques jours, les 8 et 9 octobre, à l'université de Limoges, nous allons proposer un atelier participatif que j'organise donc avec Cécile Kovacsasi et une enseignante qui s'appelle Flore Ekman. Et nous nous sommes posé la question s'il était utile, pourquoi pas, d'essayer de trouver l'équivalent d'un test de Bechdel-Wallace pour se demander si une production culturelle, alors pas forcément un livre, ça peut être aussi un film ou une série, est enfantiste ou au contraire adultiste ou misopède. Quels pourraient être les critères de ce test et quelle pourrait en être l'utilité.
5: Donc deux enfants nommés, deux enfants qui parlent ensemble et qui ne parlent pas des adultes.
6: Par exemple, mais ça ne suffit pas parce qu'il y a aussi d'autres tests qui existent. Donc on essaie de compléter, par exemple, il y a le test dit de la lampe sexy. Est-ce qu'on peut remplacer une femme par un objet sexy et que ça ne change pas l'idée ? Est-ce qu'on pourrait donc remplacer l'enfant par un jouet, par exemple ? Et voilà. Il y a tout un tas en fait de tests. Est-ce que les adultes qui lisent ou qui voient le film s'énervent du fait de la position enfantiste du créateur ou de la créatrice, de la même manière que on pourrait s'énerver d'avoir du féminisme dans une production culturelle. C'est ce type de questions que nous allons poser.

0: Merci beaucoup Mathilde Lévesque de nous avoir parlé d'enfantisme dans la littérature jeunesse. De vous, on peut lire votre article « Critique la littérature de jeunesse, ça n'est pas très sérieux » dans l'ouvrage collectif dirigé par Pierre-Louis Faure et Virginie Tellier. « La littérature de jeunesse, c'est de quelques idées reçues ». C'est à paraître aux presses universitaires de Bordeaux. On peut aussi lire votre communication au colloque « Misopédie, la domination adulte dans les discours contemporains » aux éditions Le Hêtre Myriadis, édition libre. Et maintenant, c'est l'heure de retrouver le fil philo d'Anne Alombert.
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2: Selon un vidéaste, depuis 2024, le mot « crucial » aurait envahi les discours de l'Assemblée nationale. C'est aussi l'un des mots préférés de ChatGPT, justement très utilisé en 2024, et pas seulement par les députés. Vous croyez vous servir de ces IA génératives comme des outils neutres, mais elles sont en réalité en train de transformer vos manières même de parler. Et c'est grâce à un linguiste américain que nous allons essayer de comprendre en quoi cette transformation algorithmique du langage pose un problème crucial, justement. Un tel phénomène avait déjà été mesuré en 2024 par un groupe de chercheurs ayant analysé des milliers d'heures de podcasts en anglais. Ils avaient constaté que l'usage des termes très mobilisés par ChatGPT, comme le verbe « delve » qui signifie « creuser » ou l'adjectif « meticulous » qui signifie « méticuleux », avait soudainement augmenté dans les conversations humaines. Nous qui nous prenions pour des êtres parlants, maîtres et possesseurs de nos techniques, nous découvrons que notre langage lui-même est influencé par les machines algorithmiques. Peut-être avez-vous vous-même remarqué que vos expressions, votre style ou votre ton ont changé depuis que vous utilisez les grands modèles de langage. Alors, serions-nous ventriloqués par l'IA ? Pour comprendre les enjeux de ce phénomène, il faut rappeler que la langue des chatbots n'est pas neutre. Au contraire, elle charrie de nombreux biais. Des biais lexicaux tout d'abord. Certains concepts sont très utilisés, alors que d'autres sont éliminés. Des biais syntaxiques et stylistiques ensuite, car les IA conversationnelles sont entraînées selon certains critères en fonction de l'expérience utilisateur que les entreprises souhaitent provoquer. Par exemple, l'usage de phrases courtes peut être valorisé pour obtenir une expérience de fluidité et maintenir les individus connectés. Sans compter les biais linguistiques, car de nombreuses langues ne sont pas représentées dans les jeux de données. Loin de mobiliser un supposé langage naturel, chaque modèle impose en fait à ses usagers une certaine manière de parler, donc une certaine manière de penser. En effet, nos catégories de langage conditionnent nos représentations mentales. C'est en tout cas la thèse défendue par le linguiste et anthropologue américain Benjamin Lee Whorf dans les années 50, qui soutient de manière assez radicale que la pensée est déterminée par la langue et que certaines réalités, expériences ou idées demeurent impensables sans les mots pour les exprimer. Il explique par exemple que là où un français dispose d'une seule catégorie pour désigner la neige et perçoit donc la neige comme une réalité unifiée, la langue inuite dispose de plusieurs mots différents pour désigner la neige qui tombe, la neige à terre, l'état de neige, etc. À travers ces différences linguistiques, ce sont autant de manières de voir le monde qui s'ouvrent ou qui se ferment. Imaginez que les systèmes d'IA dominants abandonnent certaines catégories. Celles-ci seront alors de moins en moins utilisées par les humains. Elle risque ainsi de disparaître de votre vocabulaire. Et vous finirez même peut-être par oublier leur signification, ce qui pourrait réduire drastiquement vos possibilités de penser. Et si à terme, les simplifications lexicales et syntaxiques des IA rendaient impossible l'expression d'idées potentiellement critiques ou subversives, aurions-nous alors affaire à une nouvelle langue algorithmique ? Pour éviter les effets d'uniformisation culturelle et de censure implicite, veillons à ne pas laisser les grands modèles de langage parler à notre place.
0: Merci Anne.

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3: Tout de suite, c'est l'épisode 3 de l'enquête menée par Sophie Simoneau autour de la mort d'un jeune homme de 22 ans qui s'appelle Grégoire et du mystère qui plane autour de sa disparition. Sophie essaie de comprendre l'incompréhensible, c'est-à-dire pourquoi il est mort, ce qui a poussé cet étudiant en médecine à commettre ce geste. Alors elle reprend depuis le début. Qui était-il? Que faisait-il? Qui étaient ses amis? Quelle relation avait-il avec ses parents, avec son frère? Il faut dire que la mère de Grégoire, Béné, est une amie de Sophie, qui forme avec un petit groupe d'autres copines ce qu'elles ont appelé les Béné-citeurs de choc, qui prennent soin autant que possible de leur ami en deuil. Est-il possible que Grégoire, avec sa sensibilité romantique, soit mort de mélancolie? Est-ce que sa mort pourrait être liée à ce qu'il a vu ou fait pendant ses études de médecine à l'hôpital, pendant le Covid? Est-ce qu'elle serait liée à sa vie sentimentale? Tout de suite, dans cet épisode donc, intitulé « Chacun cherche sa place », ça fait déjà un an que Grégoire n'est plus là et que Sophie accompagne Béné. Avant de l'écouter, je précise, au cas où ça ne soit pas clair, que cette série parle du suicide.
4: Le matin du 5 novembre 2021, le jour de l'anniversaire de Grégoire, je me suis réveillée super tôt et ma première pensée a été « Aujourd'hui, Grégoire aurait eu 23 ans. Aujourd'hui, c'est le premier anniversaire de Grégoire sans Grégoire. » Et je me suis demandé, est-ce que les morts continuent de vieillir dans la tête de ceux qui restent? Est-ce qu'un jour, quand je penserai à Grégoire, il aura des rides et des cheveux blancs? Ça serait chouette. J'ai aussi tout de suite pensé à Béné, la mère de Grégoire, qui venait d'entrer dans une période compliquée à cause de toutes ces dates qui arrivaient, toutes ces premières fois sans, qu'elle allait devoir vivre sans son fils. Ce premier anniversaire de naissance, et puis après Noël, et puis après l'anniversaire de sa mort. Et tout ça, condensé en 2 mois. C'était peut-être pour ça qu'elle m'avait demandé, il y a 3 semaines, de faire quelque chose autour de son fils, qui s'était suicidé il y a 8 mois, pour l'aider justement à traverser cette zone de turbulence, comme on fait diversion. Et sans doute la raison pour laquelle j'avais accepté. Parce que moi, je savais plus comment l'aider. Et pour la première de ces dates symboliques, l'anniversaire de Grégoire, elle avait décidé de partir à Marseille et de passer voir Grégoire au cimetière qui était pratiquement collé à la maison de ses parents. Moi, évidemment, pour la série, je me suis dit qu'il fallait absolument que je sois avec elle. Sauf que plus le jour approchait, et moi je me voyais rôder ce jour-là avec mon micro autour d'elle, au cimetière, comme un vautour. Bref, ça nous prenait la tête.
5: J'étais là, je sais pas comment je vais être. Tu vois, ça va du tout. Je sais pas. Moi, j'aime bien aller au cimetière toute seule, en fait.
4: On a donc lâché l'affaire. Et quand elle est revenue à Paris, on s'est retrouvés à Raspail, entre nos deux apparts. Mais il y avait du bruit et des bagnoles partout, et on savait pas où aller.
6: Sinon, je me disais qu'on était pas loin du cimetière du Montparnasse, tu sais.
7: C'est même pas qu'on est pas loin, c'est que c'est juste en face. J'osais pas te le dire, mais...
4: Donc, on a traversé la rue pour s'installer sur un banc dans cet îlot de verdure dans la ville. Et là, elle s'est mise à me raconter comment ça s'était passé là-bas.
6: J'ai mis une sorte de lanterne solaire accrochée au cimetière à côté de sa tombe. Je voulais voir comment c'était la nuit, parce que je ne l'avais jamais vue. J'étais jamais allée de nuit.
7: C'est une drôle d'idée quand même.
6: De quoi, ouais. D'aller la nuit au cimetière, ouais. Et alors du coup, je me suis rendu compte qu'en fait... Le cimetière était fermé

0: La nuit.
1: Bah oui.
0: Bah moi j'en sais rien. Enfin en tout cas comme je passe jamais par l'entrée officielle, mais tu sais j'escalade par un petit mur là qui est à côté de chez mes parents. Du coup j'ai pas les horaires officiels d'ouverture du cimetière. Et donc on arrive devant la tombe de Grégoire et là évidemment la lumière ne marchait pas. Et pour la réparer j'ai donc allumé la torche de mon téléphone portable. Et du coup, je pense que les gardiens, on a vu une voiture arriver, plein phare et tout. On s'est caché dans un fourré. Et en plus, j'étais en train de pleurer parce que j'avais pas envie de partir. Parce que j'ai trouvé qu'en fait, la nuit, c'était vachement plus dur que le jour. De le laisser. C'était un moment un peu douloureux quand même. Et donc tout d'un coup, on voit cette voiture qui arrive et on commence à partir en courant et on a un peu flippé quand même. Enfin, tu vois, on a l'impression d'être ado. Et je me suis mise à rire évidemment parce que c'était complètement absurde.
2: Des larmes au rire et puis du rire aux larmes. C'était ça maintenant, la vie de Béné. Depuis 8 mois, je la voyais faire les montagnes russes. Un jour, elle s'enfermait dans le noir et on n'arrivait plus à la joindre. Et puis le jour d'après, elle se bidonnait en mangeant des crêpes avec nous. Un jour, on arrivait à la sortir chez des potes, et puis l'instant d'après, elle s'enfermait dans les toilettes pour chialer.
3: Donc tu lui as fêté un bel anniversaire.
0: Exactement. Je lui ai fêté un bel anniversaire et je l'ai remercié pour tous les moments qu'il m'a donné d'être arrivée ce 5 novembre 98.
3: Est-ce que tu peux me raconter un petit peu sa naissance, justement?
0: En fait, on m'a déclencher l'accouchement. Et moi, je voulais pas. Pour moi, la grossesse et puis la naissance, il y a quand même un truc un peu magique. Je voulais qu'il arrive naturellement quand il avait envie de sortir, quoi. Pas qu'on le mette dehors. Bon, après, c'était bien quand même.
3: C'était un enfant attendu.
0: Ah bah oui, c'était un enfant de l'amour, tout bien comme il faut.
3: et après, quand il était petit. C'était quel genre de gamin ?
0: Non, mais alors avant, il y a quand même l'épisode de cette première grosse inquiétude où j'ai pensé que j'allais le perdre. Il a quand même failli mourir à 6 mois parce que il aurait eu l'appendicite, ce qui n'arrive absolument visiblement jamais chez le nourrisson et qui n'a pas été détecté. Donc ça a fait une péritonite, donc une infection généralisée. Et le chirurgien m'a dit qu'elle ne comprenait pas qu'il soit vivant, quoi. Voilà. À cause de ça, j'ai dû arrêter de l'allaiter hyper brutalement. Donc ça faisait quand même 2 fois qu'il s'était passé un truc un peu brutal pour l'arracher à moi. Alors voilà, je sais pas.
3: Mais du coup, ça veut dire que tu as toujours été un peu inquiète avec Grégoire.
0: Ouais. Ouais, ça veut dire que c'est vrai, je sais pas. Bon, je suis pas venue de nature. J'ai l'impression qu'on est en face de la tombe de Jacques Chirac. Excuse-moi, mais je...
3: Je vois pas, j'ai pas mes lunettes.
0: On passera, je te montrerai. Oui, j'ai toujours été inquiète. J'ai toujours été inquiète pour lui, parce que... Bah, je sais pas pourquoi.
3: Mais toi, tu t'es culpabilisée là, d'avoir été, du coup, trop protectrice, que ça avait pu jouer un rôle après. T'as repensé à ça?
0: Bien sûr. J'y ai beaucoup pensé tout au long de sa vie, en fait, je crois. Ça a été très compliqué pour moi d'être à la bonne distance, de pas trop m'inquiéter, sachant qu'en plus, il y avait tous les signes et tout ce qu'il fallait pour que je m'inquiète, quoi. Et je me disais que ça l'aidait pas. Et puis si on dit rien non plus, si on n'exprime pas son inquiétude, est-ce que ça passe pour de l'indifférence Mais bon, en même temps, je sais très bien qu'on n'est pas, Dieu, quoi. Enfin, on peut pas. Il y a énormément de gens qui vont sur la tombe de Jacques Chirac, quand même. tu vois?
3: Bah, écoute, c'est un grand homme.
2: Pour se changer les idées, en sortant du cimetière, on est allé à la Fondation Cartier, juste en face, pour voir l'expo de Damien Hirst, un peintre obsédé par les cerisiers du Japon. Histoire de se faire un gros shoot de beauté. À l'entrée, une médiatrice nous a expliqué que Damien Hirst était un artiste obsédé par la mort et que les cerisiers, avec leurs fleurs roses magnifiques qui ne duraient que 10 jours par an, symbolisaient l'incroyable fugacité de la vie dont il fallait profiter à fond sur le moment, parce qu'après, ça serait fané, ça serait trop tard. Côté changement d'idée, avec Béné, ça nous a bien fait marrer. Après, j'ai essayé d'en savoir plus sur l'enfance de Grégoire, mais comme elle n'y arrivait pas, elle a appelé ses parents, Monique et Christian, et je suis partie à Marseille.
1: Voilà, elle est toujours avec son revolver.
4: J'ai pris le micro.
2: Dans cette maison qu'on appelle la maison Ricoré.
4: Ah, Ricoré, oui, c'est la maison Ricoré ici, oui, bien sûr.
2: Parce qu'elle a toujours été, jusqu'à la caricature, le symbole de la réussite et du bonheur, jusqu'au suicide de Grégoire.
4: Il a tout pour lui, parce qu'il était beau garçon, il était intelligent, il était attentionné, il était gentil.
0: Mais l'enfance, il était comment, en fait ?
1: Coléreux.
0: Coléreux.
1: Oui, oui, oui, oui. Il partait assez facilement.
0: Il
1: s'est disputé avec Benoît, hein, beaucoup.
0: Son frère, hein.
1: Ah oui, avec son frère Benoît, il était...
4: Oui, oui. Je crois que Benoît était plus à l'aise que lui, et du coup, il devait être un peu énervé par ça, tu vois. Il avait une colère en lui, c'est drôle. Ce que je pense, moi, c'est que Grégoire, il était double, en réalité. Tout d'un coup, très excité, très agité, très drôle. Et après, tout d'un coup, ça retombait et on avait l'impression qu'il était triste.
1: À la piscine, ils s'amusaient comme des fous tous ensemble. Puis ils pouvaient avoir des moments de spleen un peu, quoi. Ouais, oui. Voilà.
4: Il demandait beaucoup d'attention, quand même, tu vois. Il était assez exclusif. Il a été très, très proche de sa mère depuis toujours. Mais le papa s'occupait beaucoup d'eux quand ils étaient bébés. Je me souviens, c'est lui qui changeait les couches. Alors, il les faisait rire, il faisait le clown, tout ça.
0: Et le divorce, ça s'est passé comment ?
4: Ben, pour les enfants, pas si bien que ça quand même, tu t'en doutes. Mais le fait de faire 8 jours d'un côté, 8 jours de l'autre... Ils sont finalement acclimatés.
1: Ah ben pour nous, cette rupture s'est faite sans qu'il y ait eu de drame, quoi. Hein.
2: Moi, j'ai pas connu Béné avec Vincent, le père de Grégoire. Mais ce qu'elle m'a raconté, c'est qu'ils se sont mariés très jeunes, en blanc, à l'église, et qu'à 23 ans, elle avait déjà eu Benoît, et que 2 ans après, Grégoire est arrivé. Et qu'à 27 ans, Béné, elle en a eu marre de cette vie. Elle a rencontré un mec, et elle a décidé de tout plaquer. Grégoire avait 2 ans et demi. Vincent, je crois qu'il l'a plutôt bien pris. Et ils ont fait les choses en bonne intelligence, comme on dit. Au début, ça me fascinait toujours quand elle me racontait ça. Ils se sont même relayés 1 semaine sur 2 dans l'appartement familial pour éviter à Benoît et Grégoire de changer de maison. Comme ils travaillaient déjà et gagnaient bien leur vie, ils pouvaient se le permettre. Après, Vincent a trouvé un appartement pour rester tout près de chez Béné. Et les enfants ont très vite navigué facilement entre les 2 maisons 1 semaine sur 2. C'est ce que j'appelle une vraie séparation de contes de fées.
4: Après, bon, c'est vrai que les choses ont changé dans la mesure où le papa s'est remarié. Il a eu d'autres enfants. Mais quand même, Benoît et Grégoire y allaient. Mais ils ne prenaient pas le temps de s'occuper d'eux. Et en général, quand ils venaient chez lui, c'était pour garder les 2 autres pendant que lui sortait avec sa deuxième épouse. Donc, tu sais... Et Dieu sait qu'on en a aimé beaucoup, Vincent. Moi, c'est...
1: Oui, on l'aime toujours.
4: Et on
1: beaucoup.
4: L'aime toujours autant.
1: Oui, alors ça.
4: Mais c'est vrai que le père a été un peu absent. C'est moins qu'on puisse dire. Voilà. Je me souviens, Grégoire, une fois, m'en avait parlé et il en voulait terriblement, son père. Il ne le trouvait pas disponible, si tu veux. Voilà. Une fois, quand il était venu ici, il venait souvent nous voir tout seul. Et il m'a dit, c'est que j'ai beaucoup de chance d'avoir des grands-parents comme vous. Parce qu'il y avait un équilibre, si tu veux. Un couple qui était resté un couple et qui s'entendait bien. Et pour lui, c'était quelque chose d'apaisant.
0: Vous, à votre avis, il est mort de quoi, Grégoire ?
4: De mal-être. De mal-être permanent qu'il avait. Et il ne s'est pas senti de survivre à ça.
1: Et ce n'est pas de surmenage. Il n'a jamais été la tête sous l'eau.
4: Tu veux que je te dise ? Il s'est toujours forcé à donner l'apparence qu'il était bien. En train de rire, de faire le clown. Il voulait nous rassurer. Il avait fait 3 tentatives quand même. Hein. Et bon, ben là, il a pris les moyens de vraiment y arriver, quoi. C'est comme ça. Mais moi, je comprends tout à fait et je ne lui en veux pas. Christian lui en veut.
1: Non, je lui en veux pas.
4: Un peu, ça, quand même.
1: C'est pas à lui que j'en veux. C'est plus haut que j'en veux.
3: Plus haut, c'est où?
1: C'est plus haut, c'est loin, loin là-haut, là.
4: Oh,
3: Seigneur.
1: Ah,
3: Seigneur.
1: Oui, oui. Ah oui. Il aurait peut-être pu faire quelque chose pour l'empêcher. Voilà. Bon, mais en même temps, si on croit jusqu'au bout, on doit croire que l'homme est totalement libre de tous ses gestes et de ses mouvements. Donc, je vis avec ce paradoxe.
3: Chacun fait comme il peut, comme il sent tout ça.
4: Chacun se console un peu comme il peut. Mais comme j'ai dit à Bénédicte, fais attention, de temps en temps, tu peux avoir un petit signe, un petit truc. Sois attentive, tu verras. Je pense qu'il est toujours présent parmi nous, hein, voilà.
2: Fabrice, le copain de Béné, ça le rendait fou quand sa belle-mère voyait des signes de Grégoire partout. Dans leur immeuble, une voisine, vaguement médium, avait proposé à Béné ses services pour essayer d'entrer en contact avec Grégoire. Je lui avais demandé si elle était tentée.
0: Bah évidemment, juste pour voir, on sait jamais.
2: Et on avait tous commencé à flipper.
0: Ah bah tiens, pourquoi pas, si ça se trouve, ça marche.
2: Mais elle s'était vite ressaisie.
0: Mais en même temps, s'il veut me faire un signe, qu'il me le fasse direct, quoi. J'ai pas trop envie qu'il passe par la voisine.
2: Souvent, elle disait que Grégoire était là, quelque part, et qu'il veillait sur elle. Que ça soit en découvrant une nouvelle étoile apparue dans le ciel ou devant sa batterie électrique mystérieusement déchargée alors qu'elle s'apprêtait, contre l'avis de tout le monde, à prendre son vélo bourré. Moi, je me disais intérieurement que c'était juste un des moyens qu'elle avait inventé pour s'en sortir. Parce que quand elle se tournait vers le ciel, les arbres, et demandait expressément à Grégoire de lui faire un signe, là, il ne se passait jamais rien.
5: Là, ça va pas très bien, mais... je me suis dit que ça pouvait être un moment pour t'envoyer un message. Aujourd'hui, j'ai commencé à avoir besoin de ce petit rituel d'allumer mon jet avec les petites ampoules là, qui est posé sur le rebord de la fenêtre le soir pour faire comme une présence. C'est complètement ridicule. Et quand je l'éteins, je l'embrasse. Parce que physiquement, c'est tellement dur de plus vous voir le toucher, le prendre dans mes bras. Mon Grégoire.
2: Découvrir les petits messages de Béné au réveil, ça augurait pas vraiment d'une folle journée youpla boum. Mais j'étais contente quand même, parce que c'était moi qui lui avais demandé de me laisser des messages quand elle avait besoin ou envie pour la série. M'appeler la nuit, toutes ces nuits où elle retombait dans son gouffre, comme elle disait, elle n'aurait jamais osé le faire, même si elle savait qu'elle pouvait. Et dans ces moments-là, je me disais que ce qu'on faisait ensemble avait une utilité. Mais ce qui pouvait vraiment lui faire du bien, et ce que je lui avais promis de faire, c'était surtout d'aller voir les autres. Que d'autres me parlent de Grégoire. Et pour me parler de l'enfance, je savais qu'il fallait que j'aille voir Benoît, son frère.
3: Coucou, t'es venu en vélo ?
2: Le petit Benoît.
3: Chouette.
2: Celui qui faisait des blagues et qui avait maintenant 25 ans.
3: Ça va ?
6: Ouais.
2: J'appréhendais, parce que je savais que c'était pas un grand bavard, et que c'était dur pour lui.
6: J'ai qu'un mouchoir, ce qui est problématique.
2: Mais Benoît, il connaissait bien Grégoire. Parce qu'ils avaient toujours vécu ensemble, pas une semaine sur deux. Qu'ils avaient toujours partagé la même chambre, même si j'avais bien compris que côté chambre, ça avait été plus simple chez leur mère que chez leur père, qui a assez vite refait sa vie.
6: C'est sûr que quand on arrivait chez notre père le vendredi, c'était pas forcément la fête, parce que il y a eu un moment où mon demi-frère est arrivé... une petite sœur après, donc un nouveau bébé quand l'autre avait fini de pleurer un nouveau rentré dans la chambre aussi. Donc on s'est retrouvés à quatre dans cette chambre où Grégoire et moi, on avait 15 et 13 ans. Et puis après, on s'est retrouvés dans le salon. Donc symboliquement, je pense que on le vivait assez mal. Le sentiment de ne pas avoir sa place. Et puis un père moins présent et qui a retrouvé des enfants en bas âge, point sur lequel il était plutôt à l'aise. Donc oui, il y a eu un sentiment d'abandon à ce moment-là.
3: Donc en fait, quand vous avez ressenti ce sentiment de trahison, c'était la période du collège. Et toi, à cette époque-là, comment tu le voyais, en fait, ce petit frère-là ?
6: J'en étais super fier. Je l'ai toujours présenté avec mes copains. Je le retrouvais dans la cour. Pas trop chiant, pas trop immature, pas trop de bêtises, toujours très curieux et toujours envie de participer. Et même s'il avait du mal à l'exprimer, un peu comme moi. On n'était pas très à l'aise dans la relation sociale, forcément. Toujours peur de ne pas savoir quoi dire, de ne pas être à sa place, de pas être comme les autres et de pas assez réussir à s'intégrer. Et pourtant, des amis, il en avait, mais...
3: Il était invité aux anniversaires.
6: Puis il allait chez des copains.
3: Donc rien d'inquiétant, quoi.
6: Je crois que c'est plutôt quand je suis rentré au lycée et qu'il s'est retrouvé seul au collège que ça a été plus difficile, mais...
3: Plus difficile, c'est-à-dire ?
6: D'avoir des amis ou des gens... Mais moi, j'étais pas là. C'est le moment où j'ai rencontré une vraie bande de potes. Je me sentais vraiment bien à ce moment-là. Donc, voilà, tout ce qui avait rapport au collège, c'était un peu loin des yeux, loin du cœur. Mais voilà, il y a un moment où il n'avait pas forcément envie de faire tous les efforts nécessaires pour rentrer dans le moule et... Il n'allait pas, par exemple, aller voir le dernier blockbuster pourri avec ses copains parce qu'il préférait voir des films indépendants dans des petites salles avec sa mère et son frère. Il aimait bien Miyazaki. Voilà, ce genre de choses. Moi, je l'ai fait. Je suis quand même allé voir quatre fois Bienvenue chez les Ch'tis sans jamais avoir apprécié. C'est dire.
3: Et vous parliez quand vous étiez dans votre chambre, tous les deux, par exemple, de l'école, de filles, de la séparation des parents, est-ce qu'ils parlaient ?
6: Je pense qu'on parlait un peu quand on était psy, et puis de moins en moins.
3: Vous n'aviez pas des grandes discussions effrénées à vous raconter vos misères et...
6: Bah, on râlait tous les deux, mais... On parlait pas forcément des choses les plus personnelles ou intimes. Non, on n'a jamais trop fait ça. Non.
2: Pendant que Benoît me parlait, je me rendais compte que j'avais un peu idéalisé cette relation entre les deux frangins. Pour moi, Benoît et Grégoire, ils étaient timides en public, mais je pensais que quand ils se retrouvaient seuls, ils se racontaient tout. Sans doute parce que dans ma famille, avec mes parents, mes frères et sœurs, la parole était libre, comme avec mes amis, on jacassait sur tout, sans tabou. Du coup, face à Benoît, j'ai eu un peu de mal à cacher ma surprise. Et j'ai réalisé que chez eux, le silence, c'était peut-être autre chose que de la timidité. Quelque chose de plus pesant et de plus complexe que j'avais pas voulu entendre. Un silence que moi, d'ailleurs, j'avais peut-être alimenté en n'osant pas toutes ces années aller vers lui, lui poser certaines questions, comme par exemple la toute première tentative de suicide de Grégoire. Je savais juste que ça s'était passé chez Béné il y a 8 ans et que c'était lui qui avait géré. Alors, peut-être pour rompre la malédiction, je lui ai posé la question.
6: J'avais invité deux copains à passer l'après-midi à la maison. Et Grégoire était déjà rentré. Donc je me mets dans la chambre avec mes copains, il était dans le salon. Et puis, mon copain va chercher un verre d'eau dans la cuisine, ou un truc comme ça. Et il revient et il me dit « Tu devrais aller voir ton frère, il a quelque chose à te dire, je crois, et tout ça. » Donc, je vais le voir Et là, il me regarde et il me dit j'ai pris toute la boîte de médicaments. J'appelle ma mère tout de suite. Elle appelle les pompiers. Donc, je vais voir mes copains, je leur explique ce qui se passe. Au final, ma mère et les pompiers arrivent en même temps, le prennent en charge, ils vont à l'hôpital. Donc moi, je reste avec mes copains, on va faire un tour dans le quartier. Oui, j'étais complètement... je ne m'y attendais pas du tout. Non, ça, c'est sûr que j'ai eu très peur sur le moment, mais ça ne m'a pas inquiété beaucoup parce qu'il me l'avait dit tout de suite. Et, il avait des parents qu'il aimait, enfin... Il avait tout pour que ça se passe bien. Donc
3: Et tu sais pourquoi il n'était pas bien?
6: Il m'en a jamais parlé. C'est ma mère qui m'en a parlé des années plus tard. Elle m'a dit que c'est à ce moment-là qu'il s'est rendu compte qu'il était homosexuel et que, a priori, ça s'était pas très bien passé avec ses amis de l'époque. De par le fait qu'il leur avait dit.
3: Au collège.
6: C'est quelque chose qui m'a mis extrêmement en colère quand quand il est mort. Voilà, et aujourd'hui, ça n'a pas grand intérêt à mes yeux de mettre des noms sur les gens qui ont pu le harceler ou j'en sais rien. Par qui et comment je sais toujours pas très bien, mais il y a une partie de moi qui n'a pas envie de trop de savoir non plus. Voilà, c'est un moment où je considère que moi, j'ai pas été là et je m'en veux beaucoup de ça. Et voilà, et j'ai l'impression de ne pas avoir vu, quoi. Donc moi, je me considère... pas responsable, mais négligent à ce niveau-là, quoi.
3: En même temps, il t'en a pas parlé non plus.
6: Jamais.
2: L'homosexualité de Grégoire, avec Béné, nous non plus, on n'en avait jamais parlé. Et c'est surtout parce qu'on s'en foutait royalement. C'était tellement naturel pour nous, dans notre milieu bobo, intello parisien, c'était pas un sujet, ni pour nous, ni pour ses proches. C'est bien après sa mort, en préparant cette série, que j'ai découvert que le risque suicidaire était plus important pour les homos que pour les hétéros, surtout pendant la période de coming out, comme Grégoire. Est-ce que l'homosexualité, le harcèlement, pour lui, ça avait vraiment pu jouer? Est-ce qu'il n'avait pas eu des choses plus décisives encore? Et est-ce qu'en rencontrant plus de monde, des amoureux, des médecins, j'arriverai à éclaircir ce mystère que représentait encore pour moi Grégoire,

Pas mort, épisode 3, chacun cherche sa place. Une série de Sophie Simoneau réalisée par Sylvain Richard. Merci en particulier à Monique, Christian et à Benoît. Si vous avez des pensées suicidaires ou si vous accompagnez un proche et que vous avez envie de parler, contactez le 3114. Prévention suicide est un numéro gratuit, confidentiel, où des professionnels sont disponibles pour vous répondre 24 heures sur 24. L'attaché de production des Pieds sur Terre, c'est Valentin Rémy, et notre stagiaire, c'est Luce Mourant.

0: daran zu erinnern. 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
2: Je voulais absolument faire cette colonie pour être avec des filles relax comme toi.
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5: Bonjour à toutes et à tous. Bon réveil si vous ouvrez les yeux. Nous sommes le jeudi 1er octobre. Un mois après la rentrée scolaire, la mobilisation des lycéens commencée la semaine dernière s'étend. Ils dénoncent le non-remplacement des enseignants absents ou l'état des locaux. Une mobilisation marquée aussi par des violences. Guillaume Erner y reviendra à partir de 7h40 avec ses invités. À l'heure du petit déjeuner, il sera aussi question de la fabrique du pain blanc dans les chantiers de la recherche. Rendez-vous dans un quart d'heure. Pour l'instant, il est 6h30. Voici le journal. À la une, le gouvernement cherche à réaliser 54 milliards d'euros d'économies. Il présentera ce matin son projet de budget pour l'an prochain, dans un contexte politique délicat avec la présidentielle. Que s'est-il passé dans le vol Dubaï-Tel Aviv? Hier, Israël dénonce une tentative d'attaque terroriste djihadiste. Et nous reviendrons sur les annonces du ministre américain de la Défense qui procède à des coupes massives, le strict minimum selon lui. Le gouvernement français présentera tout à l'heure en Conseil des ministres sa première copie pour le budget 2027. Sébastien Lecornu a déjà annoncé un budget de redressement avec 54 milliards d'euros d'économies. Des coupes drastiques, politiquement dangereuses pour le Premier ministre qui aura bien du mal à négocier un accord de non-censure, estime l'historien Pierre Alaurent, doyen de la faculté de droit d'Orléans et président du comité d'histoire parlementaire et politique.
6: Cette année, alors si on prend des critères objectifs, c'est encore plus compliqué puisque la situation budgétaire s'est dégradée. On a surtout un contexte préélectoral. Ça n'incite pas les acteurs politiques et parlementaires à faire des compromis. La gauche attend probablement de la part du Premier ministre encore plus que l'année dernière où il y avait eu le totem de la suspension de la réforme des retraites qui avait été donnée. C'était un sacrifice très important. Qu'est-ce que Sébastien Lecornu peut sacrifier cette année? On ne voit pas très bien. Le seul parti qui a intérêt peut-être à calmer le jeu et à attendre les échéances électorales, c'est le Rassemblement national. Marine Le Pen a déjà donné des clins d'œil au Premier ministre pour dire que la censure cette année ne serait pas évidente. Pour le gouvernement, ce serait vraiment mortifère de survivre uniquement grâce au Rassemblement national. Surtout depuis les informations concernant Jordan Bardella et la remise en cause de la dédiabolisation du Rassemblement national. Le seul avantage que peut y voir le Rassemblement national, c'est de peaufiner sa nouvelle image, aujourd'hui écornée, mais de parti responsable et qui ne précipite pas les pays dans une crise.
5: L'historien Pierre Alaurent, des propos recueillis par Rachel Duceppe. Pour les départements, Sébastien Lecornu avait promis 1,5 milliard supplémentaires l'an prochain, mais finalement, ils seront ponctionnés d'1,2 milliard d'euros, s'alarme François Sauvadet. Le président UDI de l'Association des départements de France dénonce les effets de communication du Premier ministre. L'armateur CMA-CGM va revoir à la baisse son projet d'agrandissement de sa flotte sous pavillon français pour s'acquitter de la surtaxe exceptionnelle à laquelle les grandes entreprises devraient être astreintes dans le budget 2027. Seuls 3 porte-conteneurs géants seront immatriculés en France contre 10 initialement promis lors des assises de la mer. CMA-CGM qui pourtant bénéficie depuis 2003 d'une niche fiscale sur mesure pour les armateurs. Une niche dans le collimateur des députés de gauche, PS, LFI mais aussi du RN qui pour le moment n'est pas dans le projet du gouvernement, Annabelle Grelier.
7: Jusqu'en 2021, la perte fiscale pour l'État plafonnait entre 40 et 200 millions d'euros par an. Mais la crise sanitaire d'après Covid a changé la donne. Avec l'explosion des prix du fret, le manque à gagner pour l'État a bondi à 3,8 milliards d'euros en 2022, 5,6 milliards en 2023 et en 2025, il aurait encore atteint 1,4 milliard d'euros si la contribution exceptionnelle sur les bénéfices des grandes entreprises ne l'avait limité à 990 millions d'euros. Selon Bercy, ce dispositif fiscal profite à une cinquantaine d'entreprises. Mais c'est bien le géant CMA-CGM qui en est le symbole. L'entreprise tricolore, encore déficitaire avant le Covid, a engrangé des bénéfices exceptionnels ces dernières années, le propulsant au rang de troisième armateur mondial du transport conteneurisé. Depuis 5 ans, le groupe a investi dans de nombreux secteurs et bâti un véritable empire. Il emploie aujourd'hui 160 000 personnes, contrôle 66 terminaux portuaires, possède 700 navires, des camions, des entrepôts, des avions, des entreprises ferroviaires et même des titres de presse comme la Tribune et la Provence. Alors que l'année 2026, dans le sillage de la guerre en Iran, s'annonce tout aussi florissante pour les armateurs, la niche fiscale dont ils bénéficient depuis plus de 20 ans se justifie-t-elle encore? Elle est en tout cas considérée comme l'une des plus coûteuses pour les finances publiques parmi les 476 dispositifs d'exonération en vigueur en France.
5: Les étudiants vont-ils rejoindre les lycéens dans leur mobilisation aujourd'hui? La jeunesse engagée depuis la fin de la semaine dernière espère un acte 2 de ce mouvement de contestation. Il s'étend pour dénoncer notamment le non-remplacement des enseignants absents ou encore l'état des établissements. Hier, 356 lycées étaient concernés contre 338 la veille, selon le ministère de l'Intérieur. Avec toujours des violences, 625 personnes interpellées hier. Nous irons à Tours dans le journal de 7h où un jeune blessé près de l'œil aurait été visé par un tir de LBD d'après des témoins sur place. Israël salue le courage du commandant de bord et des passagers qui ont aidé à éviter une attaque hier à bord d'un avion de la compagnie Fly Dubai. Le Premier ministre Benjamin Netanyahou accuse le copilote de ce vol entre Dubaï et Tel Aviv d'avoir poignardé le commandant pour provoquer un crash. L'appareil a atterri en urgence en Arabie Saoudite puis a repris la direction d'Israël. Le commandant est a priori dans un état stable. Les autres passagers sont sains et saufs, Eric Biegala.
8: Il est 7h05 hier matin quand le Boeing 737 décolle de Dubaï, direction Tel Aviv. Un vol de 3 heures, a priori sans histoire. La compagnie opère une dizaine de vols de ce type entre Israël et les Émirats Arabes Unis tous les jours. Au bout de 2 heures, toutefois, les passagers, essentiellement des Israéliens, s'aperçoivent que tout ne tourne pas rond. Une passagère filme la cabine. L'avion, manifestement, vole de façon erratique avant de plonger. Dans le cockpit, le copilote, un Omanais, vient de frapper le commandant de bord de plusieurs coups de couteau. Avant de s'écrouler, le commandant a le réflexe de déverrouiller la porte du cockpit. 3 passagers, dont un dentiste, s'y engouffrent et ont vite raison du copilote qui était en train de saboter les commandes, racontera l'un d'eux, qui arrivera même à redresser l'appareil en tirant sur le manche. Le commandant blessé est stabilisé par le dentiste. Le copilote gît à ses côtés, inconscient et entravé. 2 autres pilotes de la compagnie, parmi les passagers, reprennent alors les commandes de l'appareil et finissent par le poser en urgence à Tabouk, en Arabie Saoudite. Copilote et commandant de bord, blessés tous les deux, ils sont hospitalisés. L'avion, lui, ne peut pas repartir. Les gouvernes de direction de son empennage ont été arrachées. Les 172 passagers patienteront encore 6 heures avant qu'un autre appareil de Fly Dubai ne vienne les chercher pour les ramener jusqu'à Tel Aviv où ils atterrissent hier soir en fanfare.
5: Les précisions d'Eric Biegala. Pete Hegseth veut transformer l'armée américaine et cela passe selon lui par des coupes massives avec 20% de généraux et amiraux en moins et un changement de culture militaire plus porté vers le combat et les évolutions technologiques. Le secrétaire américain à la défense l'a annoncé hier en Virginie sur la base de Quantico. Les précisions de notre correspondant aux États-Unis, Fauzi Trita.
9: Réduire de 20% les postes de généraux et d'amiraux d'ici le 1er janvier 2027, ce n'est pas une purge pour Pete Hegseth qui se justifie. Vous ne changez pas la culture avec les mêmes personnes qui l'ont permise. Depuis l'année dernière déjà, plusieurs hauts responsables ont été poussés vers la sortie. Le secrétaire américain à la Défense a une formule pour définir cette nouvelle culture. Faire la guerre, se préparer à la guerre et se préparer à gagner. Et pour cela, Pete Hegseth le clame, nous ne sommes plus le département du woke. Il dévoile de nouveaux standards physiques pour les militaires censés être plus élevés, avec une formule viriliste. Pas de gros, pas de transgenres, pas de barbus, pas de personnes bizarres, pas de mauviettes, pas de radicaux, rien que des guerriers. Pete Hegseth annonce aussi la création de nouveaux commandements autour des drones, de l'intelligence artificielle et des robots. Elon Musk revient dans le cercle du président Trump. Il va co-diriger une mission de 120 jours consacrée à l'avenir de la guerre. Le camp démocrate, lui, critique surtout la réduction de la haute hiérarchie militaire. Le sénateur Mark Kelly parle de purge et estime qu'il faudra une génération pour s'en remettre. D'autres élus s'inquiète de l'impact de ces départs, alors que les forces américaines sont engagées dans plusieurs opérations militaires.
5: La Française Sophie Adenau pourrait rentrer bientôt sur Terre. L'équipage qui doit la relever devrait décoller aujourd'hui, si les conditions météorologiques sont bonnes, pour rejoindre la Station Spatiale Internationale. Sophie Adenau, partie le 13 février dernier, est restée en orbite plus longtemps que prévu à cause d'aléas. Elle est devenue, il y a un mois environ, l'astronaute européenne, homme et femme confondus, ayant réalisé la plus longue mission dans l'espace de l'histoire. La vigilance rouge, pluie, inondation dans l'Hérault et le Gard a été levée par Météo France. Ces deux départements retombent en jaune comme les Bouches-du-Rhône. Les établissements scolaires rouvrent également dans l'Hérault et le Gard. Les transports scolaires sont assurés. Le temps reste pluvieux du nord-est au sud-est aujourd'hui. Les températures pas plus de 19 degrés cet après-midi à Cherbourg comme à Lyon. 21 attendus à Paris et Toulouse, 23 degrés à Marseille. 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
5: Un peu plus d'un mois après l'entrée en vigueur de la loi Riposte qui renforce la répression des free parties, la série Grand Reportage nous propose cette semaine une immersion dans l'une de ces fêtes techno illégales. Dans ce troisième épisode, Aurélie Kiefer, il est justement question des affrontements avec les policiers et les gendarmes.
10: Avant même les premiers textes de loi, les teufeurs dénonçaient la répression menée par les forces de l'ordre au début et à la fin des free parties. Aujourd'hui, beaucoup citent encore la mort de Steve en 2019, ce jeune homme décédé à Nantes après une intervention policière. Les violences entourant la free party de Redon de 2021 ont aussi marqué les esprits. Un jeune homme a eu la main arrachée, des gendarmes et des dizaines de participants ont été blessés. Lors de son reportage dans le Val d'Oise cet été, avant la promulgation de la loi Riposte, Estelle Camerère a elle-même assisté à des moments de forte tension.
11: Le dimanche matin, les forces de l'ordre tournent sur le terrain en attendant la fin de la fête. Tout semble se passer au mieux, pourtant l'installation ne s'est pas déroulée comme prévu. Les teufeurs ont dû trouver un autre terrain après avoir été accueillis par les gendarmes et les gaz lacrymogènes sur le premier lieu de rendez-vous, comme nous le raconte une des organisatrices qui refuse de décliner son identité, même sous pseudo.
12: Alors le convoi d'arrivée là a été extrêmement violent, donc j'étais dedans. On s'est tous fait braquer. Ça a commencé très très vite. Il y a eu l'arrêt, on a commencé à aller à pied à la rencontre des flics. Et là tout de suite, on nous a menacé de sortir, donc braquer à OLBD, hein, j'entends. Après je sais pas s'il y a eu braquer d'une autre manière. Il y a un camarade qui s'est fait embarquer par les flics. Il y a un média qui a filmé ça, donc ça déjà c'est... Enfin, vraiment qu'il y ait des médias, ça nous... je pense que ça nous soulage énormément. Que enfin on puisse voir un peu toutes les violences qu'il y a derrière. Il y a eu des coups de matraque. Il y a eu énormément de tirs de lacrymo, etc. Enfin, ça a été vraiment violent. Ils étaient vraiment agressifs. Est-ce que ça allait plus qu'avant? Les méthodes en soi sont de plus en plus violentes. Enfin, on sent qu'ils ont de plus en plus confiance dans ce qu'ils font. Que ça arrive aussi fréquemment, autant, à chaque début, milieu et fin de teuf, là, ça c'est de pire en pire. Ça, il n'y a aucun doute là-dessus.
11: Peu de temps après notre discussion, les gendarmes demandent aux teufeurs d'arrêter la fête vers midi. L'organisation accepte et déborde d'une dizaine de minutes. En réponse, les forces de l'ordre tentent de saisir le matériel. Ils gazent une première fois le public venu protéger les caissons.
13: S'il vous plaît, on veut pas être violent.
11: Les négociations commencent alors entre les organisateurs et la gendarmerie. Un premier accord est passé. Les teufeurs pourront partir dans le calme contre la moitié du matériel. Mais les affrontements reprennent. Zaza, équipée d'un masque FFP2 et de lunettes de protection, tente de discuter avec un agent.
13: Si on n'a pas reculé, c'est juste parce qu'il nous a explicitement dit que la gênée ne serait pas saisie. Et c'est l'unique raison pour laquelle nous n'avons pas bougé. Parce que lorsque vous nous avez dit que le matériel saisi, il fallait l'apporter, gentiment, on a été très collaboratif. On a pris le matériel, on vous l'a laissé et on a reculé comme vous nous l'aviez dit.
14: C'est pour ça qu'il y en a qui ont essayé de le rechoper derrière.
13: Mais ça, c'est quelque chose qui ne concerne pas l'organisation.
14: Oui, mais c'est comme d'hab. En fait, ça ne concerne jamais l'organisation, mais en temps, il y a des fouteurs de troubles et du coup, après, ça part en cacahuète. C'est toujours comme ça, donc on s'en fout. En fait, tout le monde est pacifique, c'est trop bien. Mais il y a toujours un petit groupe là qui ont même des autres qui sont très heureux toujours.
15: Voilà, voilà, ça c'est bien ça. Voilà, ça c'est bien. Voilà, c'est super. Ça a envie de discuter avec vous, ça.
16: Là, là,
15: il y a des lois.
16: Au lieu de cultiver le dialogue, ça arrive et ça tape tout le monde. On avait des accords et maintenant vous voulez casser la gueule de tout le monde.
11: Une fois la situation apaisée et le matériel saisi, une des organisatrices revient sur les charges, les larmes aux yeux.
12: Donc il y a une saisie qui a été arrangée avec les flics. Donc ils ont demandé la moitié du matos, ce qui donc a été accepté par les orgas, etc. Et donc les flics ont annoncé qu'en gage de leur bonne foi. Ils acceptaient de nous rendre un camarade donc, qui a été embarqué au début des affrontements si on leur donnait une table de mixage, ce qui donc a été accepté bien évidemment. Juste après qu'ils aient eu tout ce qu'ils voulaient, ils ont tout simplement décidé qu'ils voulaient la génératrice également. Donc il y a eu un mouvement du public autour de celle-ci pour la protéger. Suite à quoi ils nous ont chargés. Et le camarade, du coup, ils nous l'ont effectivement rendu comme si c'était un otage final. Il a le crâne en sang. Donc ça veut dire que on est quand même face à des policiers qui n'ont pas de formation médicale. Et donc qui sait, peut-être qu'il y avait une hémorragie interne en fait qu'il aurait pu continuer à avoir seul pendant qu'il était embarqué. Et pendant qu'ils étaient en train de nous charger, de nous gazer. Il y a beaucoup de personnes qui ont eu besoin de secours médicaux, beaucoup de personnes qui ont vomi, beaucoup de cris, beaucoup de larmes. Donc ça a été excessivement violent et finalement on arrive à une saisie totale. Le camarade donc, qui a été battu par les forces de l'ordre ou du désordre est actuellement pris en charge avec la Croix-Rouge. Donc on espère qu'il n'aura pas de séquelles.
10: Dans le prochain épisode, nous donnerons la parole au maire du village près duquel s'est déroulée cette free party et au co-rapporteur de la loi Riposte, le député Horizon Xavier Albertini.
5: Merci Aurélie Kiefer. La série Grand Reportage, c'est un épisode par jour du lundi au vendredi. Ils sont déjà sur le site et l'application Radio France. Vous êtes bien sur France Culture, il est 6h45.
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5: Les chantiers de la recherche, c'est une interview chaque matin avec celles et ceux qui la font vivre. À l'occasion de la fête de la science qui commencera demain avec pour thème cette année saveurs savantes sur les liens entre science et alimentation, on décortique ce matin un produit de notre quotidien qu'on trouve souvent sur la table du petit déjeuner, un produit qui est aussi l'objet de controverses. Maxime Guénon, bonjour.
17: Bonjour.
5: Vous êtes docteur en histoire de l'EHESS, chercheur post-doctoral à l'Université Picardie Jules Verne, et vous avez soutenu l'an dernier votre thèse sur la fabrique du pain blanc. Mange-t-on encore beaucoup de pain blanc aujourd'hui ?
17: Oui, on mange encore beaucoup de pain blanc. Alors moins de pain, de moins en moins de pain, moins de 100 grammes par jour, mais beaucoup de baguettes et de plus en plus de pain de mie.
5: De pain de mie industriel ?
17: De pain de mie acheté en supermarché, oui.
5: En quoi le pain blanc était-il un objet de recherche intéressant pour vous ?
17: Alors, le pain blanc, il m'a semblé très intéressant pour questionner, disons, la modernité. Cette histoire un petit peu bienheureuse du développement technique et scientifique vers une société d'abondance. Et donc, ce pain blanc, qui est un objet, disons, de luxe, avant le XVIIIe siècle, réservé à une élite sociale aristocratique, traverse après toutes les couches, les bourgeois, puis les classes populaires. Et donc, on a une forme de démocratisation, mais aujourd'hui, qui est manifestement objet de controverse, critiques sanitaires, nutritionnelles des farines, problèmes avec le gluten, plein d'intolérances, et des remises en cause aussi sur la manière de fabriquer la promotion du levain, des meules de pierre qui sont censées être plus de produire des farines un petit peu plus nutritives. Donc voilà, on a tout un tas de critiques qui remettent en cause le discours, cette sorte de grande flèche du progrès.
5: Vous parlez de controverses, vous débutez votre recherche dans la seconde moitié du 19e siècle. Que se passe-t-il à ce moment-là dans la production de pain en France ?
17: Alors, au milieu du 19e siècle, en fait, il y a le début de l'industrialisation de la meunerie, en fait, et qui va, donc, c'est une concurrence entre les meules de pierre et la nouvelle technique qui va arriver, ce sont les cylindres métalliques.
5: La meunerie, c'est pour transformer
17: les moulins,
5: le blé.
17: Voilà. Donc, dans les moulins, il y a une mutation technique très importante qui va donner, en fait, un essor considérable aux grandes usines et qui vont être équipées de cylindres métalliques. Et c'est aujourd'hui, ces sept techniques qui produisent les farines très raffinées que nous avons. Et donc, c'est c'est à ce moment-là, en fait, que se cristallise vraiment l'enjeu industriel de la filière, qui va avoir des grandes répercussions sur la production de pain.
5: Parce que c'est aussi la libéralisation de la boulangerie à cette époque ?
17: Tout à fait. En fait, le Second Empire libéralise la boulangerie, et une des conséquences, c'est que ça va démultiplier les boutiques dans les villes, à Lyon, à Paris, pour les cas que j'ai étudiés, et qui ont déjà été étudiés par l'historiographie. Et en fait, ça va augmenter la concurrence. Donc en fait, les libéraux dérégule toutes les contraintes qui régulaient la boulangerie, qui était extrêmement surveillée. Et en fait, ça va avoir pour conséquence de mettre en concurrence toutes les boutiques. Et dans cette rivalité, la blancheur du pain va être un critère dominant pour se différencier de son collègue avec des farines fleurs, les pains viennois, etc.
5: Ça veut dire que plein de types de pains se développent à cette époque.
17: Voilà, il y a une enquête de l'ingénieur social Frédéric Leplay qui compte près de 100 types de pains. Enfin, c'est-à-dire qu'on n'a pas du tout aujourd'hui cette capacité d'imaginer la grande variété de petits pains qu'il y avait. Et c'est là qu'on a les flûtes et on sort, disons, des sortes de baguettes qui n'existent pas encore. La baguette, elle arrive début 20e siècle, mais on a déjà là les prémices, disons, de ces pains de luxe, qui sont appelés pains de luxe et de fantaisie, qui sont onéreux, qui sont surtout destinés aux classes bourgeoises. Voilà.
5: Parce que vous l'avez un peu évoqué au début, le pain blanc avant était réservé plutôt aux bourgeois et le pain complet aux classes populaires.
17: Tout à fait, et en période d'abondance. C'est-à-dire que dès qu'il y avait la cherté et la pénurie, il était interdit de fabriquer de la farine blanche. C'était vraiment quelque chose de trop rare et de trop luxueux, de trop dispendieux pour pouvoir l'avoir à toutes les périodes. Et donc on a cette sorte de grande binarité entre les couleurs et les classes sociales.
5: Vous parlez même d'une vision raciste ?
17: Alors, il y a effectivement... donc, lorsqu'il y a une massification en fait, du pain blanc à la fin du 19e siècle, les classes populaires vont avoir accès au pain blanc, avec la valorisation des salaires aussi. Et ça leur permet d'acheter du pain blanc qui est plus onéreux. Or, les médecins hygiénistes, qui sont très attentifs à l'environnement, à l'air qu'on respire et à l'alimentation qu'on a au quotidien, vont émettre très vite des alertes, en fait, contre la consommation de pain blanc par les classes populaires. Et en contre-pied, finalement, la filière va défendre, donc les producteurs, les meuniers et les boulangers vont défendre le pain blanc. Et c'est à cette occasion qu'il y a plein de représentations sociales, de discours idéologiques qui sont produits, et par les médecins qui sont plutôt inquiets, qui vont défendre le pain complet dans une version un petit peu conservatrice de la société française, et une vision très progressiste qui consiste à dire que la blancheur du pain, finalement, est une sorte de miroir de degré d'avancement d'une civilisation. Et donc à ce titre, en fait, le pain complet, il est associé, disons, à une forme de barbarie, d'archaïsme, mais aussi de dire, bon, finalement, le pain complet, c'est pour les Noirs, et le pain blanc, c'est pour les Blancs, les raffinés, les gens qui sont voilà, au-dessus de la pyramide sociale.
5: Maxime Guénon, vous avez étudié une autre controverse liée à l'utilisation d'additifs chimiques par certains meuniers, donc à partir des années 20. Que sont ces additifs et comment cette affaire devient-elle politique ?
17: Oui, mais cette affaire, elle, donc, c'est dans l'entre-deux-guerres. Donc c'est utilisé, ce sont des poudres chimiques, des poudres oxydantes qui sont utilisées par les meuniers et par les boulangers. Donc des fois en double usage. Donc ce sont des oxydants à base de chlorure, de bromure, qui ont pour effet de résoudre tout un tas de problèmes de l'entre-deux-guerres. On sort de la guerre avec une rupture des savoir-faire des boulangers. On a un blé français qui est réputé très mauvais, qui est pas panifiable, comme on dit. Et on a une loi sociale sur la journée de 8 heures. Et en fait, ces produits, ils ont pour particularité d'accélérer la fermentation et d'augmenter la rigidité des pâtes. Et donc, en fait, ça va venir résoudre tous ces problèmes. Et donc, ça va créer un scandale. Par contre, ça va créer un scandale sanitaire.
5: Avec des camps politiques qui vont s'affronter.
17: Voilà.
5: Merci beaucoup, Maxime Guénon, docteur en histoire de l'EHESS, chercheur postdoctoral à l'Université de Picardie Jules Verne. Vous avez soutenu l'an dernier votre thèse intitulée « La fabrique du pain blanc, histoire des sciences et des techniques du pain en France, du milieu du 19e au milieu du 20e siècle ». Merci à vous. 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
5: 6h54, c'est l'heure d'Avec Science. Avec vous, Alexandre Morales, bonjour.
20: Bonjour Margot.
5: Vous revenez ce matin sur l'épidémie de Mpox qui avait fait craindre une nouvelle pandémie. Un tiers des cas détectés seraient en fait de faux positifs.
20: Oui, souvenez-vous Margot, en 2024, l'Organisation Mondiale de la Santé avait tiré la sonnette d'alarme à propos d'une flambée de cas de Mpox, en partie dans des pays desquels elle n'était pas endémique. Finalement, pas de pandémie généralisée, mais la maladie s'est faite connaître à travers le monde. Pour rappel, on parle donc de la variole du singe, en anglais monkeypox, qu'on contracte en mpox pour prévenir toute forme de stigmatisation. Il s'agit d'une maladie virale qui sévit depuis longtemps dans les villages reculés d'Afrique centrale. D'abord sexuelle, la transmission entre humains a peu à peu évolué. Aujourd'hui, un simple contact direct suffit. La maladie provoque des éruptions cutanées douloureuses qui peuvent être généralisées et même défigurantes. Et puis, elle peut parfois entraîner de graves complications. Il existe aujourd'hui un vaccin, mais les traitements contre la Mpox sont encore très limités. Espoir Bouenge Malembaka est médecin épidémiologiste, chercheur à l'Université de Genève.
21: Il y a beaucoup de maladies éruptives qui, cliniquement, sont difficiles à distinguer du Mpox. Et donc, pour que les cliniciens y voient clair, il a besoin d'outils diagnostiques, d'une confirmation biologique. Et la PCR, c'est le moyen le plus répandu, le plus rapide et, je dirais, le plus accessible pour diagnostiquer la Mpox. Comme c'est une maladie qui affecte des populations défavorisées dans des milieux pauvres, on peut imaginer les défis diagnostiques qui sont associés à une telle maladie. Mais grâce à la COVID-19, il y a eu des plateformes diagnostiques, notamment des appareils de points de PCR, je dirais relativement rapides, qui ont été répandus dans plusieurs pays. Alors, la PCR en routine, elle est interprétée sur base du nombre de cycles qu'il faut pour amplifier l'ADN du virus.
20: Ce nombre de cycles de PCR, c'est ce qu'on appelle la valeur CT. Donc, s'il y a énormément de charge virale dans l'échantillon, il n'y a pas besoin de faire beaucoup de cycles d'amplification et la valeur CT est basse. À l'inverse, s'il y a peu ou pas de virus dans l'échantillon, il faut faire tourner la machine beaucoup de fois et on estime que s'il faut plus de 40 cycles, la personne n'est pas infectée. Les scientifiques ont reçu les résultats de tests PCR de routine venant de 4 laboratoires en République démocratique du Congo. Ils ont été étonnés de voir que les valeurs CT n'avaient pas une distribution continue.
5: Ça veut dire qu'il y avait des groupes de même valeurs CT ?
20: Oui, c'est à peu près ça, Margot. En fait, il y avait deux types de valeurs qui se dégageaient, soit très bas, donc beaucoup de virus Mpox, soit très haut, juste au seuil de détection. Alors, pour comprendre ça, les chercheurs ont commencé par tester des lieux par PCR, les salles de consultation ou encore les tables des laboratoires sur lesquelles sont manipulés les échantillons. Et ils montrent que les tests positifs du deuxième groupe, donc celui où on détectait tout juste le virus, auraient très bien pu être attribués à une contamination de l'échantillon lors de sa manipulation. Après des tests sanguins, des tests d'analyse sanguine, Espoir Bouenge Malembaka et ses collègues montrent que pour presque un tiers des personnes jugées infectées, les résultats de tests PCR étaient probablement de faux positifs. Ça vient du fait que le virus de la Mpox a un ADN très stable qui reste longtemps sur les surfaces. Leur étude a paru dans The Lancet Infectious Diseases.
21: Même dans des pays développés, notamment en Angleterre, notamment en Chine, On a aussi identifié des cas de contamination environnementale par les virus à ADN. Donc, c'est un problème qui est répandu et qui peut être, je dirais, beaucoup plus important dans des contextes où les ressources sont limitées. Nous avons estimé que lorsque nous utilisons plutôt une valeur de 7 inférieure à 34, comme cela a été recommandé d'ailleurs par les CDC aux États-Unis, la probabilité d'avoir des faux positifs était réduite à seulement 5%, sans perte notable de la capacité du test à identifier des vrais cas, donc sans perte de ce qu'on appelle la sensibilité du test. Et nous avons même observé que lorsque vous utilisez un seuil beaucoup plus conservateur, inférieur à 33, en tout cas dans notre étude, vous gagnez de manière très remarquable, non seulement en sensibilité, mais aussi en spécificité. Donc, vous réduisez les risques d'avoir et des faux positifs et des faux négatifs.
20: Baisser le seuil de sensibilité ou reproduire les tests seraient donc des solutions efficaces pour réduire les erreurs de diagnostic. On pourrait aussi renforcer, bien sûr, la formation des personnels de laboratoire. Et c'est

0: Truong. Il a notamment écrit « Grand ensemble, violence, solidarité et ressentiment dans les quartiers populaires ». C'est aux éditions La Découverte. La Découverte, eh bien, il est 7h sur France Culture. 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
1: Voilà.
0: Anne-Laure Chouin, bonjour.
1: Bonjour Guillaume, bonjour à toutes et à tous. À Tours, la mobilisation lycéenne s'est soldée par l'hospitalisation d'un élève peut-être touché par un tir de LBD. Les proviseurs qui soutiennent certaines revendications appellent au calme.
0: Le gouvernement va dévoiler son projet de budget aujourd'hui. Suivra ensuite celui de la sécurité sociale. Les retraites devraient être la principale source d'économie pour combler le déficit.
1: Au Yémen, les habitants qui fuient les combats ont parfois traversé le détroit de Bab el-Mandeb et se retrouve dans le désert africain de Djibouti. À la fin de ce journal, le reportage de la rédaction, une enquête de la cellule investigation de Radio France dévoile pourquoi la France est à ce point la cible des cyberattaques. Enfin, dans les enjeux internationaux, Presse Journal Guillaume, vous reviendrez sur la visite du président argentin en France.
0: Eh bien oui, avec une question alors, Javier Milei est-il en train de perdre son pari économique? On va en parler avec Carlos Kenan. Il est économiste, professeur à l'université Sorbonne Nouvelle et vice-président de l'Institut des Amériques.
1: C'est la mobilisation que le gouvernement n'avait pas vu venir. Et pourtant, le mouvement de blocage des lycées partis de banlieue parisienne continue de s'étendre. Hier, il concernait 356 établissements. Et les organisations lycéennes et étudiantes appellent désormais à un acte 2 de la contestation. D'abord, concentré sur la répression des violences engendrées par les blocages, le gouvernement a proposé hier une voie de sortie plus pacifique. Il annonce l'ouverture d'une plateforme de concertation à laquelle tous les lycéens pourront contribuer. Ils pourront déposer leurs revendications et leurs inquiétudes et une restitution nationale sera ensuite organisée pour apporter, je cite, des réponses structurées. Annonce faite hier lors d'une conférence conjointe entre les deux ministres de l'Éducation et de l'Intérieur. Reste que la gestion sécuritaire du mouvement est sensible. L'IGPN, la police des polices, a été saisie de 3 enquêtes après que des lycéens ont été blessés à Sevran, en Seine-Saint-Denis, à Saint-Ouen-l'Aumône, dans le Val d'Oise et à Tours, où un jeune homme a été blessé à la tête hier et hospitalisé. Selon le procureur, ses lésions sont compatibles avec un tir de LBD. Eva Kling de Issy Touraine a rencontré des lycéens de Tours qui ont vécu hier une matinée très tendue.
2: Alors que le gaz lacrymogène flotte encore dans l'air, des dizaines de jeunes restent près du lycée Balzac.
3: On était en train de discuter, on était 5, on n'avait rien du tout, on n'était même pas cagoulés, juste on parlait tranquille, et là d'un seul coup on entend un bam. Et là on se voit, notre pote il s'écroule et on voit il y a du sang partout, du coup on a tous couru.
2: Des LBD sont tirés, des lycéens affirment qu'un des leurs a été délibérément visé à la tête. Il est d'abord secouru par Célia, une élève de Balzac, avant de partir aux urgences.
4: Il y avait le gaz qui commence à se rapprocher, donc je dis aux gens, levez-le, on essaie de faire quelque chose, je vois qu'il y a une dame à sa fenêtre. Je dis, madame, s'il vous plaît, aidez-nous, est-ce qu'on peut rentrer? On rentre à l'intérieur et donc au début, il a encore le chiffon, donc je vois pas la blessure. Il nous dit, ouais, j'ai trop mal, j'arrive pas à appuyer, donc je prends le chiffon. Je regarde son œil et en fait, bon, c'est pas vraiment l'œil qui a été touché, c'est vraiment l'arcade, mais c'est vraiment ouvert.
2: Une blessure dont les circonstances restent floues. Après l'examen médico-légal, le parquet indique que la plaie est, je cite, compatible avec l'impact d'une balle de LBD. Le maire de Tours demande, lui, à ce que toute la lumière soit faite et s'interroge sur les stratégies du maintien de l'ordre. Ça questionne aussi Léa, élève de première.
5: Ils abusent énormément du pouvoir qu'ils ont sur nous. Et en fait, le problème, c'est qu'ils ne se rendent pas compte des conséquences qu'il y a derrière pour nous. Puis ça pourrait être leurs enfants à la place de ce garçon. Puis c'est pas la première fois que ça se passe.
2: L'année dernière, pendant le mouvement Bloquons tout du 10 septembre, des lycéens avaient été délogés d'un blocus à coups de matraque.
1: Et les mots d'ordre de ces manifestations sont sensiblement les mêmes. Dans tous les lycées, ils dénoncent en général un manque d'enseignants, des bâtiments vétustes, du matériel manquant. Face à ce malaise lycéen, les chefs d'établissement ont parfois du mal à se positionner. Beaucoup entendent, comprennent et partagent au moins en partie ces revendications, mais la plupart contestent la méthode. Pour François René, proviseur à Paris et secrétaire national du SPDEN, il faut au maximum inciter les élèves à saisir les instances au sein des lycées, délégués ou conseils de la vie lycéenne. Écoutez-le, interrogé par Cyril Ardo-Redon.
6: Chaque moment de blocus est un moment perdu, des cours perdus, ça oui. On peut comprendre qu'ils aient envie que tout ceci aille plus loin avec la possibilité de voir progresser les choses. En tout cas, il y a des revendications que nous on rejoint, qu'il s'agisse de l'état du bâti, qu'il s'agisse de la capacité de l'institution à remplacer judicieusement les personnels manquants dans les établissements. En revanche, dès lors que ça déborde et que cela donne lieu à des violences, des saccages, ceci n'est pas... pas envisageable, pas acceptable. On en vient à se demander comment on va pouvoir établir un dialogue.

0: Et là, ces méthodes-là ne sont pas du tout audibles et elles sont inqualifiables puisqu'on a vu des blessés. À partir du moment où on pourrait concevoir qu'il manque des chaises ou des tables, peut-être qu'il convient là de trouver une réponse peut-être rapide pour acheter des chaises ou en tout cas faire transiter des chaises, des tables. Et ça, c'est des réponses qu'on peut apporter. Par contre, sur des revendications autour du remplacement, oui, on peut le déplorer parce qu'aujourd'hui, nous n'avons pas le vivier qui convient. Et là, il va falloir que ce soit le ministère, l'institution qui envisage des solutions. Mais à terme, ça ne peut pas se faire maintenant, ou en tout cas pas avec l'urgence que l'on entend de la part de ces lycéens.
1: Alors, cette urgence sera-t-elle prise en compte dans le projet de budget que s'apprête à dévoiler le gouvernement aujourd'hui? La priorité des priorités semble surtout de réduire le déficit public, étant donné la charge de la dette française qui n'a jamais été aussi lourde. Le montant maximal des économies à effectuer l'année prochaine a été porté à 54 milliards d'euros par Sébastien Lecornu. Par ailleurs, dans la foulée du projet de budget de l'État, Matignon va présenter celui de la sécurité sociale avec une prévision de déficit un peu au-delà des 23 milliards d'euros d'ici la fin de l'année. Déficit qui sera réduit de moitié en 2027, c'est en tout cas ce qu'espère le ministre du Travail, Jean-Pierre Farandou. Et pour cela, Wafia Kenich, le gouvernement devrait jouer sur les retraites.
2: Le gouvernement a un objectif très ambitieux, réduire le déficit de la sécurité sociale de 50% en 2027 pour le ramener entre 12 à 13 milliards. D'autant plus ambitieux que ce déficit a doublé entre 2023 et 2025. Il faudrait donc dorénavant faire une énorme marche arrière. Reste à savoir comment. La principale cible, les pensions de retraite. Le ministre du Travail vise un objectif, économiser 5,5 milliards d'euros. Et voilà que ressurgit, comme les deux années précédentes, la question ultra sensible: indexer ou pas les pensions sur l'inflation. Jean-Pierre Farandou va le faire en partie, dit-il. Le ministre table sur 1 milliard d'économies grâce à la désindexation ou sous-indexation des pensions supérieures à 1260 euros. Une solution qui devra encore être débattue et qui pourrait donc évoluer au cours des débats à l'Assemblée nationale. Outre ces économies et toujours concernant les retraites, le gouvernement envisage une diminution du plafond de l'abattement de 10% sur l'impôt sur le revenu, dont bénéficient ces mêmes retraités. Ce dispositif concernerait désormais les pensions en deçà de 3 000 euros. Aujourd'hui, cet abattement concerne les pensions en dessous de 4 400 euros. Avec cette mesure, le ministre pense parvenir à économiser 1,4 milliard. Le gouvernement va tenter le tout pour le tout pour faire adopter ce budget de la sécurité sociale, en sachant que jusqu'à présent, la désindexation des pensions sur l'inflation a toujours été rejeté par les autres groupes politiques à l'Assemblée nationale.
1: Wafia Kenich, la proposition de loi intégrale arrive aujourd'hui dans l'hémicycle, un texte fleuve qui doit apporter une réponse globale face aux violences sexistes et sexuelles dont sont victimes, on le rappelle, au moins 160 000 enfants et 277 000 femmes chaque année. Loi qui doit couvrir toute la chaîne des violences. Elle est inspirée par la loi cadre espagnole sur les violences de genre et elle a été promue après les graves défaillances mises au jour dans l'affaire Liana. On y reviendra dans le journal de 8 heures.
3: Et en attendant, il est 7h08 sur France Culture, c'est la suite du journal d'Anne-Laure Chouin. La compagnie aérienne Emirati Fly Dubai suspend ses vols à destination et en provenance d'Israël.
1: Le temps de mener une enquête après l'attaque survenue hier à bord d'un vol entre Dubaï et Tel Aviv qui a dû être dérouté. Tous les passagers sont sains et saufs après que le pilote, un ressortissant indien, a été attaqué au couteau par son copilote durant le vol. Un passager israélien a réussi à le neutraliser puis à redresser l'avion qui avait entre-temps fait une sévère chute. Les autorités israéliennes parlent de tentative d'attaque terroriste djihadiste. Ni la compagnie aérienne ni Riyad ne corroborent pour l'instant. Et puis l'ONU s'inquiète des déplacements de population au Yémen. La guerre civile y a repris, entre d'un côté les troupes du gouvernement soutenues par l'Arabie Saoudite et de l'autre les Houthis armés par l'Iran. Au milieu, la population civile qui subit une situation humanitaire catastrophique. 120 000 personnes sont déjà déplacées dans le pays. Il y a quelques jours, la prise du détroit de Bab el-Mandeb par les rebelles houthistes a encore fait fuir des familles entières. 3 000 Yéménites ont traversé le détroit pour s'installer de l'autre côté en Afrique. Étienne Monin.
4: Et ces familles arrivent sur la côte, dans le désert de Djibouti, à côté de la petite ville d'Obok. Ils sont dirigés vers un camp de déplacés, près duquel Médecins Sans Frontières est en train de préparer une mission coordonnée par Ferouz Lajili.
5: À l'entrée du camp Markazi, il y a ce qu'on appelle un hangar. Il y a autour de 600 personnes qui partagent cet espace. Énormément d'enfants, énormément de familles qui sont présentes et qui sont venues avec leurs affaires, mais également avec leurs animaux, donc avec leur bétail, en fait, les chèvres, etc. Donc voilà, toutes ces personnes partagent ce hangar. Et c'est assez impressionnant à voir. Et également, c'est des conditions qui sont difficiles pour ces personnes et qui sont en attente de pouvoir avoir accès à une tente.
4: Ce camp date de la première guerre lancée par les Houthis en 2015. Beaucoup d'Yéménites y sont installés sur la durée, dans des conteneurs. Ils ont été rejoints par ces nouveaux déplacés de la côte qui ont fui l'avancée des Houthis en traversant la mer Rouge sur 30 km dans le détroit de Bab el-Mandeb.
5: La plupart des personnes qui ont traversé via des petites embarcations, des petits bateaux. Qui sont arrivés jusqu'à la côte nord de Djibouti. Tout le nord de Djibouti, c'est du désert. Donc c'est important de pouvoir aller à la rencontre de ces personnes qui arrivent sur la côte de Djibouti.
4: Le gouvernement de Djibouti demande aujourd'hui du soutien. Il manque 700 tentes pour héberger les nouveaux arrivants. L'ONU craint une nouvelle vague de départ depuis le Yémen. MSF se prépare à soutenir l'hôpital local qui n'est pas dimensionné pour faire face à un nouvel afflux.
1: La surpopulation carcérale touche aussi le Royaume-Uni qui a décidé de prendre une mesure radicale, faire sortir les détenus plutôt de prison. Une nouvelle loi, le Sentencing Act, entre en vigueur. Aujourd'hui, elle va permettre à 700 prisonniers environ d'être libérés. Dès aujourd'hui, 4500 suivront d'ici l'été prochain. Le dispositif exclut les condamnés pour viol, terrorisme, homicide, ainsi que les condamnés à la perpétuité. Mais la mesure inquiète tout de même les associations de réinsertion qui craignent de probables récidives. Gaëlle Joly, vous êtes notre correspondante à Londres.
6: Avec le nouveau dispositif, les détenus seront libérés après avoir purgé un tiers de leur peine au lieu de la moitié, à condition qu'ils se soient bien comportés en prison. Une fois dehors, ils restent sous étroite surveillance des services de probation. Raoul Roït est mentor, il accompagne ces détenus.
7: Être libéré et retourner dans la société ne signifie pas être totalement libre. Si elle ne respecte pas une obligation, ça ne doit pas forcément être une nouvelle infraction, ça peut simplement être un rendez-vous manqué, elle retourne en prison.
6: Et tout l'enjeu, c'est d'éviter ce retour derrière les barreaux. Selon l'association Switchback, près de la moitié des personnes libérées récidivent dans l'année. Daniel Rajan-Mills est l'un des responsables de cette ONG londonienne de réinsertion.
8: Le taux de récidive est extrêmement élevé. Quand le choix, c'est dormir dans la rue ou retourner vers la criminalité, il est très difficile de ne pas retourner vers un monde qu'on connaît, où l'on sait qu'on peut gagner de l'argent. Il faut donner aux gens une vraie chance de se construire une vie en dehors de la criminalité.
6: Le gouvernement britannique a promis de renforcer les services de probation. L'association Switchback réclame un véritable dispositif national pour aider les détenus à trouver dès leur sortie un logement et un emploi.
1: Elle est en prison depuis les années 90. Christa Pike, détenue américaine condamnée à mort en 1996. Hier, la Cour suprême a autorisé son exécution après qu'une cour d'appel l'avait pourtant suspendue une heure avant l'horaire prévu de sa mise à mort. Et l'on vient d'apprendre que cette exécution avait échoué dans des conditions sanitaires très dégradées, à en croire les avocats présents sur place. Christa Pike est actuellement à l'hôpital. On y reviendra dans la revue de presse internationale.
3: 7h13 sur France Culture. On passe au reportage de la rédaction Anne-Laure qui s'intéresse ce matin au vol de données.
1: Et cette question, pourquoi la France est-elle si vulnérable? On repense évidemment aux cyberattaques à répétition qui ont touché l'administration et les entreprises françaises ces derniers mois. Bonjour Géraldine Allo.
9: Bonjour.
1: Alors vous êtes reporter à la cellule investigation de Radio France. Vous avez enquêté sur les raisons de cette vulnérabilité. Elle s'explique parce que la France n'applique pas une directive européenne essentielle sur la cybersécurité qu'elle aurait dû transposer il y a 2 ans déjà.
9: Oui, et ce retard a de lourdes conséquences. Tout le monde se souvient de la cyberattaque du fisc cet été, avec les données personnelles de 700 000 contribuables qui ont été dérobées. Les pirates ont pu extraire ces données assez simplement via une application de messagerie des impôts qui n'était pas protégée par un dispositif de double authentification. La double authentification, vous savez, c'est le fait de se connecter à son compte en 2 étapes et pas seulement avec un mot de passe. Or, la directive européenne NIS 2 impose aux États membres cette double authentification pour les données sensibles. Jean-Sylvain Chavanne est le directeur de l'entreprise de cybersécurité BZ Hunt.
10: Avec la directive NIS 2, on va imposer plusieurs choses qui sont importantes pour justement les administrations notamment. Ça va être justement la double authentification, ça va être la gestion des droits d'accès. Toutes ces choses peut-être un peu techniques, mais qui permettent de contrer 80-90% des cyberattaques que l'on va voir.
1: Mais alors Géraldine, pourquoi la France traîne autant des pieds pour appliquer cette directive ?
9: Alors le gouvernement a longtemps dit que c'était à cause du calendrier parlementaire trop chargé, mais d'après nos informations, il y a une âpre bataille entre d'un côté le ministère de l'Intérieur et les services de renseignement et de l'autre, des parlementaires inquiets pour le respect de la vie privée.
1: Bataille à quel sujet ?
9: Au sujet de l'article 16 bis du projet de loi qui sert à transposer la directive. Ajouté par les sénateurs, il vise à interdire ce qu'on appelle les portes dérobées, c'est-à-dire des accès secrets intégrés dans les messageries chiffrées type WhatsApp, Signal ou Telegram pour permettre à un service d'enquête ou de renseignement de lire les conversations. Cette possible interdiction des portes dérobées inquiète fortement la DGSI, le renseignement intérieur. Le sénateur Cédric Perrin est membre de la délégation parlementaire au renseignement.
11: Des messageries comme Signal, Telegram, WhatsApp sont des supermarchés de la drogue, de la prostitution, des armes. Vous pouvez avoir recruté un tueur à gages, etc. On ne doit pas, en tout cas, se battre avec des fusils à plomb contre des gens qui ont des kalachnikovs. Et donc, il faut se donner les moyens aujourd'hui, compte tenu des évolutions technologiques, de pouvoir continuer à surveiller tout cela.
9: D'après nos informations, la patronne de la DGSI en personne s'est déplacée à l'Assemblée pour tenter de convaincre les députés du bien fondé de ces accès secrets aux messageries chiffrées. Sauf que tous les experts sont unanimes. Si on accorde des accès à certaines conversations, ça affaiblit le chiffrement pour tous les utilisateurs, même ceux qui ne sont pas des criminels. Thomas Beignière est le PDG de l'application de messagerie Olvid et docteur en cryptographie.
12: Dès lors que vous introduisez un système de quelque nature que ce soit qui vous permette à un moment donné d'ouvrir les conversations, vous êtes en train d'affaiblir le système. Ça s'appelle une faille systémique.
9: Et d'ailleurs, il y a un précédent aux États-Unis où des accès légaux accordés au FBI par des opérateurs de télécommunications ont été utilisés par des espions chinois. C'est ce que nous raconte le député Philippe Latombe, spécialiste des questions numériques.
13: Le FBI avait demandé aux entreprises de télécommunications de trouver des portes dérobées pour rentrer dans les télécommunications. Et ils se sont fait piégés par les Chinois qui les ont utilisés contre eux jusqu'à pouvoir localiser où allait le patron du FBI quasiment à la seconde près. Donc on voit bien que quand on met une porte dérobée, elle est malheureusement systématiquement utilisée contre soi.
9: Alors après des mois de blocage, le gouvernement vient d'inscrire le projet de loi à l'ordre du jour de l'Assemblée. Examen du texte a priori à partir du 7 octobre. D'après nos informations, les députés pourraient retirer l'article 16 bis en échange d'un engagement du ministère de l'Intérieur à ne pas tenter d'imposer dans le futur des mécanismes d'accès aux conversations chiffrées, ce qui permettrait enfin d'adopter la directive sur la cybersécurité d'une portée bien plus large dont la France a tant besoin.
1: Merci beaucoup Géraldine Allo. On retrouve en longueur votre enquête sur l'appli Radio France et le site de France Culture. Le temps de ce premier jour d'octobre, de la pluie au sud d'une ligne Biarritz-Reims dans le courant de la journée. De belles éclaircies arrivent par le nord-ouest. Température plus conforme à la saison, toujours 15 à 20 degrés ce matin, mais 19 à 25 degrés cet après-midi. Et à 7h18, on vous retrouve Guillaume Erner pour la suite des Matins de Culture.
3: Absolument, et vous, on vous retrouve à 7h30 pour le journal de l'Écho. Alors, dans quelques minutes, à 7h40, on va parler des colères lycéennes, mais en attendant, on file en Argentine.
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3: Javier Milei est à Paris jusqu'à vendredi. C'est le président argentin. Il a été élu sur un programme économique qu'on pourrait qualifier de libertarien. Il veut promouvoir les opportunités d'investissement dans son pays, auprès des pays européens, alors que les indicateurs économiques montrent des signes d'essoufflement. Où est le miracle promis par Javier Milei? Bonjour Carlos Kenan.
15: Bonjour Guillaume.
3: Vous êtes économiste, professeur à l'université de Sorbonne Nouvelle et vice-président de l'Institut des Amériques. Que vient-il faire en France, Javier Milei ?
15: Eh bien, il vient, comme vous venez de le dire, d'une part, attirer des investissements, chercher à à développer les liens économiques avec la France et avec l'Europe. Une Europe qui, par ailleurs, il critique dans une perspective assez trumpienne, puisqu'il parle de continent en déclin et submergé par les problèmes migratoires et de sécurité, mais à laquelle il s'adresse effectivement pour attirer les investissements, notamment dans les secteurs qui sont les plus dynamiques, la production minière, le lithium, les secteurs des hydrocarbures et d'autres aussi. Et en premier lieu. Et en deuxième lieu, il y a aussi une opération de communication dirigée vers l'opinion publique, notamment argentine, bien entendu, internationale, mais surtout argentine, et dans une situation, au moment où, comme vous venez de le dire aussi, la situation économique montre quelques fragilités importantes.
3: Alors justement, il faut que vous nous expliquiez, Carlos Kenan, en quoi il y a des fragilités dans une économie qui, depuis quelques années, ne va pas bien.
15: Et c'est vrai, il a reçu une situation où l'inflation était galopante, où il y avait des déficits extérieurs et budgétaires importants. Et il a appliqué, disons, une politique budgétaire très restrictive, la fameuse tronçonneuse dont on a beaucoup parlé et qui d'ailleurs a quelques résonances aussi avec la situation française puisque bon, il y a une situation de déficit budgétaire important, on discute de budget justement.
3: Je crois qu'il y a même une dette en France.
15: Il y a même une dette, oui, qui progresse rapidement. Et donc, certains sont tentés de voir en Milei, justement, un remède possible et vantent, disons, les réussites de cette politique-là. Alors que, lorsqu'on regarde de près, et il faut être beaucoup plus nuancé, il y a eu, certes, à la suite de cette politique appliquée, une forte diminution de l'inflation qui reste malgré tout élevée, c'est-à-dire rythme de 2% mensuel, en termes annuels environ 30%, c'est bien sûr mieux que les 160-170% d'inflation de 2023, mais c'est loin d'être optimal. Mais cette lutte contre l'inflation, qui est développée, je disais, à travers une politique monétaire et budgétaire surtout restrictive, est associée à une surévaluation du peso après une forte dévaluation initiale, et une ouverture commerciale qui pressionne aussi les prix internes à la baisse à la suite de la concurrence avec les importations. Tout ça montre des signes d'essoufflement en ce moment.
3: Mais alors, justement, expliquez-nous, Carlos Kenan, parce que donc, l'Argentine avait une dette extrêmement importante, c'est un pays qui a été un pays failli, qui a été sous les fourches caudines du FMI. Aujourd'hui, donc, il y a eu cette élection de Javier Milei. Milei a diminué de manière considérable toute un certain nombre de dépenses, voire les a complètement supprimées, privatisant des secteurs, augmentant la pauvreté de manière conséquente. Pourquoi ne réussit-il pas à diminuer de façon drastique l'inflation, alors que d'habitude on dit en économie que ces méthodes-là, elles sont terribles sur le plan social, mais au moins elles marchent sur le plan de l'inflation?
15: Bon, en fait, il réussit à réduire l'inflation quand même, hein, de manière importante. Mais il y a une grande difficulté à perforer ces niveaux d'inflation, je disais, d'environ 2% par mois, parce que, en effet, bon, il faut considérer aussi que il y a toujours une résistance à cette baisse des prix et dans certains marchés oligopolistiques. Il faut dire aussi que il y a des comportements inertiels importants. Et puis, une autre chose très importante, mais c'est un peu technique, vu par les économistes, disons surtout, nous analysons le fait qu'il met en place des politiques d'ajustement et politiques budgétaires très restrictives, baisse de l'inflation, mais sans avoir produit préalablement un réajustement des prix relatifs. Autrement dit, les services, par exemple, publics, tels que électricité, transport, etc., eh bien, étaient très en retard, ces prix, parce qu'ils étaient très subventionnés par les gouvernements précédents. Alors, ils lancent la politique de restrictions, etc., l'inflation baisse, mais en même temps, il y a une augmentation importante de ces services publics qui, effectivement, viennent contrecarrer. Donc, il y a une situation un peu contradictoire où un certain nombre de prix, effectivement, restent contrôlés, mais d'autres continuent à augmenter et peser, donc, sur l'inflation générale.
3: Mais alors, si l'inflation, donc, vous dites que l'inflation a diminué, alors elle a diminué, hein, puisque c'était 160% avant, mais elle demeure quand même élevée, vous dites 2% par mois. pour des retraités, des petits salaires qui, ou bien n'ont pas été revalorisés ou bien même ont été baissés. Je crois qu'il a baissé certaines retraites, Carlos Quesada.
15: Il y a eu une forte diminution de retraites et des salaires, notamment des fonctionnaires, initialement, lorsqu'il y a eu une forte dévaluation, et ça a diminué en termes réels, parce qu'il n'y a pas eu de réajustement des salaires. Et par la suite, en général, les négociations et les relations avec les syndicats ont été, disons, ont donné une hausse des salaires moindre que l'inflation. En termes généraux, il y a un recul des pouvoirs d'achat.
3: Donc c'est terrible.
15: C'est très, très, très dur, effectivement. Et donc, on trouve, par exemple...
3: Non, parce que 26% d'inflation par an, ça reste une inflation très importante.
15: Très importante, et un recul, donc, du pouvoir d'achat. Et certes, c'est important de signaler, la pauvreté a initialement, lorsque l'inflation a commencé à baisser, diminué. Et parce que, et en Argentine et dans d'autres pays d'ailleurs, on mesure la pauvreté à partir de l'inflation. Si l'inflation diminue, ça engendre mécaniquement une baisse de la pauvreté. Mais ces derniers temps, justement du fait de la difficulté de suivre le rythme du point de vue des rémunérations réelles des retraités, des salariés, eh bien... Il y a une difficulté justement à pouvoir produire cet ajustement, une diminution de pouvoir d'achat. Et les gens, qu'est-ce qu'ont fait les gens? Les classes moyennes, par exemple, ont puisé dans leurs économies en dollars. C'est une économie qui est très dollarisée. L'épargne est essentiellement en dollars. Les ménages les moins favorisés se sont endettés. Donc, un sujet important à l'Argentine, c'est l'endettement des ménages qui a fortement augmenté pendant cette dernière période. Mais une partie des gens ont tenu bon en voyant un bien dans la stabilisation relative de la situation. Mais cette perspective, disons, basée sur des anticipations que, ça va passer et ça va s'améliorer in fine, et ça commence à céder. C'est-à-dire, on constate ces derniers mois un rejet croissant des politiques de Milei, et la question est très importante parce que Milei vise la réélection en 2027, et ceci n'est pas peut-être si évident qu'on aurait pu le penser il y a quelques temps.
3: Mais alors, justement, par rapport à ces mécontentements, le peso est bas.
15: Le peso est assez apprécié en ce moment. Et c'est-à-dire que l'Argentine est un pays cher. Et justement, ceci favorise l'entrée des produits importés avec l'ouverture commerciale. Et notamment une forte présence, par exemple, des voitures.
3: Mais alors ça va a priori à l'encontre d'une politique de redressement économique. Si les importations sont fortes, ça doit déséquilibrer encore plus le commerce extérieur argentin.
15: Oui, mais en même temps, il y a les grands essors des exportations pétrolières. De gisement de Vaca Muerta qui est très important, et justement c'est un des atouts de l'Argentine dans la période actuelle et dans les années à venir, mais ça a un effet effectivement important sur les industries et les secteurs économiques liés au marché domestique. Je disais les secteurs de voitures, mais aussi la production textile, les vêtements, etc. sont très affectés. Donc en Argentine, il y a une situation un peu duale, des secteurs exportateurs liés aux mines, aux hydrocarbures et au secteur traditionnel agricole, agro-industriel, et les secteurs au marché domestique, l'industrie, les services, et qui sont vraiment très, très déprimés. Et c'est là qu'il y a l'essentiel de l'emploi.
3: Et alors, par ailleurs, Carlos Quesada, lorsqu'il a été élu, on s'en souvient, Javier Milei, qui était partisan de formules libertariennes, c'est-à-dire extrêmement dures et fortes, avait, par exemple, imaginé de supprimer la Banque centrale, mais il ne l'a pas fait, et de dollariser complètement l'économie. Mais il lui fallait un peso très, très faible, alors, pour dollariser l'économie.
15: Oui. Et ça a été très rapidement laissé de côté, cette approche-là, parce qu'elle n'était pas réaliste. Et là où effectivement, Milei a été cohérent avec ce qu'il proposait pendant la campagne électorale, c'est dans la politique budgétaire restrictive, la perspective d'obtenir des excédents budgétaires, mais il n'a pas effectivement pu mettre en place une dollarisation qui, par ailleurs, n'aurait pas été la solution au problème de l'Argentine. Et en même temps, il laisse beaucoup à désirer. Dans un autre aspect, disons, il était censé finir avec la caste politique, alors qu'en réalité, il n'en est rien. Disons, l'essentiel du personnel politique, ce sont des anciens ministres de gouvernement précédents. Il n'y a pas cette fin de la caste dont il parlait dans la campagne électorale.
3: Et puis, quelques mots, parce qu'il y a eu aussi de nombreuses affaires de corruption.
15: Oui, ça a effectivement écorné l'image de Milei. C'est un ingrédient également l'aspect corruption et disons le respect des règles institutionnelles démocratiques, une hostilité très marquée vis-à-vis de la presse, et ce sont des éléments d'ailleurs qu'il partage en commun avec Trump par exemple, et ce sont des éléments qui ont contribué à ce rejet qui a tendance à croître mais qui n'est pas encore total ou définitif. Il garde un noyau dur important, disons d'environ 30% de la population qui le soutient, mais il faut voir comment ceci évolue vu les difficultés économiques dont on vient de parler.
3: Merci beaucoup, Carlos Kenan. Je rappelle que vous êtes économiste, professeur à l'université Sorbonne Nouvelle, vice-président de l'Institut des Amériques. Dans quelques instants, retour en France. On va parler des blocages de lycées. D'où vient la colère? On sera en compagnie de Fabien Truong. Il est sociologue et il enseigne à Paris 8. En attendant, il est 7h30 sur France Culture. Voici le journal de l'Écho d'Anne-Laure Chouin. Bonjour Anne-Laure.
1: Bonjour Guillaume, bonjour à toutes et à tous. Le sommet Choose Outre-mer, premier du genre, est organisé aujourd'hui à la Banque de France à Paris. C'est le dernier né des rendez-vous imaginés par l'Élysée, destiné à attirer les investissements sur le territoire français. Un sommet qui arrive bien tard, si on le rapporte aux décennies de difficultés accumulées dans ces régions ultramarines. Il doit réunir des entrepreneurs, investisseurs, entreprises, établissements financiers ou encore acteurs de l'emploi. On attend pas de grand soir à vous, la ministre des Outre-mer, Naïma Moutchou, mais éventuellement une série de petits matins. Bonjour Catherine Pétillon.
16: Bonjour Anne-Laure.
1: Vous signez ce décryptage éco. L'objectif de Choose Outre-mer, c'est donc de rendre les Outre-mer plus attractifs pour les investisseurs.
16: Oui, pour relancer la création de richesses dans ces territoires, résume la ministre des Outre-mer, Naïma Moutchou. Ce sont 11 territoires, dont 5 départements et régions, dans lesquels vivent près de 3 millions d'habitants. C'est donc une partie importante de la France. C'est là que se trouve l'essentiel de l'espace maritime, de la biodiversité, des ressources naturelles. Là aussi que des crises récentes ont eu des répercussions majeures. Les cyclones Belal à La Réunion, Chido à Mayotte, les manifestations contre la vie chère en Martinique, la crise politique en Nouvelle-Calédonie. Ces territoires sont extrêmement différents, mais les indicateurs économiques sont partout assez mauvais. Du côté de ce qu'on appelle le climat des affaires, ce sont les conditions économiques, financières, politiques qui influencent l'activité des entreprises. La reprise est fragile, analyse l'IEDOM. Elle joue le rôle de banque centrale outre-mer. La Guyane s'en sort le mieux grâce au spatial. Mais globalement, outre-mer, l'emploi privé est peu dynamique, les défaillances d'entreprises importantes et les vulnérabilités structurelles persistantes.
1: Alors dans ce contexte compliqué, à quoi peut servir un tel rendez-vous ?
16: Eh bien, à encourager la venue d'investisseurs privés, notamment autour de quelques secteurs comme l'économie bleue, l'énergie, l'agroalimentaire ou le tourisme. Ce sommet est l'occasion de lancer officiellement un fonds d'investissement à impact public-privé qui rassemble entre autres l'État et la Banque des Territoires et des acteurs privés. Le tout pour renforcer les fonds propres des entreprises ultramarines et les faire changer d'échelle. Comme les autres sommets sous ce format lancés par Emmanuel Macron, l'idée est aussi de favoriser la rencontre entre projets et investisseurs et en plus, cette fois, entre recruteurs et travailleurs.
1: Alors une rencontre suffira-t-elle, Catherine? Car dans quelques mois, son organisateur ne sera plus à l'Élysée.
16: En tout cas, elle met en avant une modalité de réponse, faire venir l'argent privé. Seulement, les difficultés économiques structurelles de ces territoires sont importantes. L'éloignement et l'insularité, les coûts de transport, d'énergie, de stockage et la dépendance aux importations. Le coût du financement aussi, les crédits aux entreprises par exemple, sont plus chers qu'en métropole, à quoi s'ajoutent des marchés locaux petits, étroits et souvent très concentrés entre les mains d'une poignée d'acteurs. Difficile donc de s'y lancer, d'autant que les revenus sont plus faibles et le coût de la vie bien plus cher qu'en métropole, sans compter le départ de nombreux habitants, autant de travailleurs et de consommateurs en moins. Alors le pari, c'est que certains investissements réduisent une partie de ces difficultés, mais la question c'est, peut-on attirer durablement des investisseurs sans rendre les territoires plus habitables et plus attractifs? Or, les politiques publiques en ce sens n'avancent pas. Dans le cas particulier de Mayotte, la reconstruction patine. Quant à la vie chère et l'encadrement des oligopoles, ils ont fait l'objet d'une commission d'enquête, d'un projet de loi aussi, voté au Sénat il y a un an. C'était à l'époque Manuel Valls, le ministre en charge. Mais depuis, plus rien, son adoption avait été interrompue par un remaniement gouvernemental, même si la ministre actuelle dit espérer un examen du texte en 2027.
1: Catherine Pétillon, merci, on vous réécoute en ligne. On passe à l'actualité économique, en bref. Et un rapport qui pourrait susciter l'intérêt du gouvernement le jour où il dévoile son projet de budget. Rapport rapport du Conseil des prélèvements obligatoires affilié à la Cour des comptes sur les revenus et l'imposition des ménages français, où il apparaît que ce qu'ont gagné les ménages entre 2017 et 2024 a progressé plus vite que l'inflation et que leur taux moyen d'imposition a légèrement reculé. Des évolutions principalement dues aux ménages les plus riches qui, dans l'ensemble, ont gagné plus d'argent et payé moins d'impôts, tandis que les ménages modestes, eux, ont vu leurs revenus augmenter moins vite que l'inflation, ce que l'organisme juge cohérent avec la hausse du taux de pauvreté entre 2017 et 2024. Et c'est donc aujourd'hui que Matignon va expliciter comment il compte arriver à son objectif d'économie massif de 54,5 milliards d'euros dans un contexte où la charge de la dette, soit le montant des intérêts payés par la France à ses débiteurs, atteindra près de 80 milliards d'euros cette année, selon le ministère de l'Économie. Et puis, c'est à partir d'aujourd'hui, notamment 1er octobre, que seront remboursées les protections périodiques par la Sécurité sociale. Un texte prévoit en effet le remboursement des culottes et coupes menstruelles réutilisables vendues en pharmacie pour les femmes de moins de 26 ans et les bénéficiaires de la complémentaire santé solidaire. Enfin, plus d'un professionnel du bio sur 7 contrôlé en 2024 et 2025 a été épinglé par la répression des fraudes, soit plus de 15% des 4800 professionnels contrôlés qui avaient été ciblés au préalable, ce que précise la DGCCRF. Il ne faut donc pas appliquer ce taux de manière générale, mais beaucoup de contrôles ont mis au jour des professionnels vendant du bio sans être certifiés ou déclarés auprès de l'agence bio. Parce qu'ils sont généralement vendus plus cher, ces produits bio présentent un risque de fraude important. Le marché du bio, on le rappelle, est reparti à la hausse après plusieurs années en demi-teinte. 7h35 et la suite des Matins de Culture avec vous, Guillaume Erner.
3: Merci Anne-Laure Chouin. Dans quelques minutes, on va évoquer la situation française et plus spécifiquement la situation des lycées avec des lycéens en colère, des blocages. Également, on sera en compagnie du sociologue Fabien Truong. En attendant, voici la revue de presse internationale.
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3: Bonjour Estelle Caméraire.
17: Bonjour Guillaume, bonjour à toutes et à tous.
3: Après 23 ans sur place, les derniers soldats états-uniens ont quitté l'Irak hier.
17: Mais il reste la question centrale des groupes armés alliés de l'Iran. Leur désarmement devait pourtant coïncider avec le départ des troupes américaines d'Irak, écrit le quotidien panarabe Al-Sharq Aoussat. Hier, de nombreux manifestants ont célébré le retrait officiel des États-Unis dans les rues de Bagdad, rapporte le média kurde d'Irakien The New Region. Un retrait attendu depuis la signature d'un accord entre Bagdad et Washington il y a 2 ans sous Joe Biden et mis en place par Donald Trump en pleine guerre contre l'Iran. De grands drapeaux jaunes portant le symbole du Kataïb Hezbollah irakien, milice pro-iranienne, flottaient dans les airs. On pouvait aussi voir de grands portraits de l'ayatollah Ali Khamenei, mort sous les frappes des États-Unis et d'Israël en début d'année. Avec la menace de l'Iran voisin toujours présente, qui bombarde régulièrement la ville d'Erbil, où se trouvait une des dernières grandes bases américaines, Al Jazeera se demande si la souveraineté sera vraiment complète en Irak, notamment parce que le 37 septembre, hier donc, devait également être la date butoir du désarmement des groupes pro-iraniens. Un accord que plusieurs milices ont rejeté, explique le média kurde The New Region. L'Iran risque alors de gagner en influence avec le départ des forces américaines, explique le quotidien panarabe Al-Sharq Aoussat. Selon des estimations américaines, les groupes alliés à Téhéran disposent de plus de 200 000 combattants. Des milices qui se réclament de la résistance islamique en Irak, écrit The New Region, et assurent être lié par aucun calendrier ou accord avec le gouvernement irakien en matière de désarmement, alors que Bagdad cherche à renforcer son contrôle sur l'ensemble des groupes armés après le départ des États-Unis. Et dans un entretien au New York Times, le premier ministre irakien cherche à tempérer cet échec. Le désarmement est repoussé à juin prochain, dit-il. D'autres milices pourraient passer des accords avec l'État, mais affronter les groupes pro-Iran est maintenant une responsabilité irakienne, affirme un responsable américain. Washington Washington Post. Au micro d'Al Jazeera, un habitant de Bagdad se demande si les États-Unis continueront d'intervenir, mais à distance. Pour le moment, les forces américaines doivent poursuivre leur mission contre l'État islamique en Jordanie et disent pouvoir intervenir si l'Irak et la Syrie le souhaitent, précise le quotidien panarabe Al-Ashar Kawsat. De leur côté, les Kurdes irakiens craignent le retour des djihadistes de Daesh.
3: Aux États-Unis, Estelle, l'exécution de Christian Pike ne s'est pas déroulée comme prévu.
17: Celle qui aurait dû être la première femme exécutée dans le Tennessee depuis 200 ans est actuellement soignée à l'hôpital après que son exécution par voie létale ait échoué. Christian Pike, âgée de 50 ans, a été condamnée à mort à ses 18 ans pour le meurtre d'une de ses camarades de classe. Après 30 ans dans le couloir de la mort, l'exécution était prévue ce mercredi soir avant d'être suspendue une première fois, explique le Nashville Banner. Le quotidien de la capitale du Tennessee rapporte que ses avocats ont obtenu un sursis devant une cour d'appel fédérale, estimant que son procès n'a pas suffisamment pris en compte son enfance, marquée par des violences et des abus sexuels, et rappelait qu'elle avait été la seule des trois personnes impliquées à avoir été condamnée à mort. Le Tennessee avait pourtant refusé de commuer sa peine, malgré sa demande de grâce, et plusieurs recours avaient aussi été rejetés, précise le Tennessean. Le quotidien en ligne rappelle qu'en août dernier, les avocats de Christa Pike avaient expliqué que l'injection létale pouvait être particulièrement douloureuse en raison de problèmes médicaux, notamment une maladie du sang qui pouvait compliquer la perfusion. « Nous ne tirons aucune satisfaction du fait d'avoir eu raison », expliquent ses avocats repris par le quotidien. Mais les préoccupations soulevées par Mme Pike se sont avérées fondées. Difficultés d'accès aux veines, veines rompues, pentobarbitales dégradées, absence de soins médicaux d'urgence lorsque les choses tournent inévitablement mal, le tout sous l'égide d'un protocole qui demeure enveloppé de secrets, disent-ils. Après deux doses de pentobarbital, Christa Pike aurait commencé à ronfler, rapporte le New York Times. Le quotidien précise que de nouveaux recours ont été déposés. Cette situation pourrait donc relancer une nouvelle bataille judiciaire, alors que Christa Pike est incarcérée depuis plus de 30 ans. Début septembre, des experts mandatés par l'ONU avaient appelé à suspendre l'exécution, rappelle le Times. Au total, 47 exécutions ont eu lieu aux États-Unis en 2025, contre une vingtaine par an depuis une décennie, soit le plus haut niveau depuis les 52 enregistrés en 2009, souligne la BBC.
3: Merci beaucoup Estelle Caméraire pour cette revue de presse internationale. Retour en France. Dans quelques secondes, on va évoquer les blocages lycéens. D'où vient la colère? Nous serons en compagnie d'un sociologue, Fabien Truong.
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3: Depuis le déclenchement des manifestations lycéennes, près de 416 établissements ont été bloqués. 440 interpellations mardi dans le Val-d'Oise. Un lycéen de 14 ans a été grièvement blessé au visage par un tir policier. Depuis 10 jours, les lycéens bloquent leur lycée pour demander des tables, des chaises, des professeurs. Ce matin, ils appellent à reconduire le blocage le jour même où le gouvernement présente son budget. D'où vient cette colère? Bonjour Fabien Truong.
20: Bonjour.
3: Vous êtes sociologue, vous enseignez aujourd'hui à Paris 8. Vous êtes membre du Centre de Recherche Sociologique et Politique. Vous avez notamment publié « Terrain vague » aux éditions l'EHESS et « Grands ensembles, violence solidaire ». Solidarité et ressentiment dans les quartiers populaires. C'est aux éditions de La Découverte. Vous êtes aujourd'hui donc enseignant à l'université. Vous avez été jadis professeur de lycée en Seine-Saint-Denis et vous menez depuis 20 ans des enquêtes ethnographiques au long cours dans les quartiers populaires, ce qui veut dire que vous êtes en contact de manière quasi quotidienne avec ces jeunes qui sont aujourd'hui en colère. Est-ce que cette colère, son ampleur, sa physionomie aussi vous surprend ?
20: Bah, pas véritablement, au sens où vous l'avez rappelé, mais il faut peut-être bien le redire. Dans les établissements qui sont mobilisés, il y a des demandes très très concrètes, hein, qui sont des enseignants, des bâtiments qui fonctionnent, hein, parce qu'il y a les tables, il y a les chaises, il y a aussi des bâtiments qui ont de grandes dégradations un petit peu structurelles, les toits, l'eau parfois. Et donc ces demandes-là, en fait, elles existent depuis longtemps. En fait, ces problèmes matériels et ces problèmes en termes de ressources humaines, d'avoir des enseignants, c'est structurel et ça fait longtemps. Donc en fait, ces demandes-là, on les entend depuis très longtemps, et comme elles ne sont pas satisfaites et comme les problèmes demeurent, là, il y a une forme d'explosion, mais j'ai envie de dire, ça fait longtemps que ces problèmes existent et qu'ils sont connus localement.
3: Est-ce qu'il y a un événement particulier qui explique l'explosion de cette colère maintenant, Fabien Truong ?
20: Ben, là, il y a une rentrée des classes, et donc c'est vrai que c'est la énième rentrée où dans beaucoup d'établissements, on ne peut pas faire la rentrée en fait dans des conditions de travail normales et acceptables. Très souvent dans ce genre de mouvement, c'est une couche puis une autre, et puis là il suffit qu'il y ait plusieurs lycées qui se mobilisent en même temps, et comme les problèmes sont structurels et se retrouvent dans certains lycées de manière permanente, c'est parti.
3: Dans les quartiers populaires, ce qui veut dire que ces établissements ont des problèmes spécifiques, supplémentaires. Comment jugez-vous les choses ?
20: Oui, alors ça c'est intéressant, c'est que ce mouvement, on parle souvent de mouvement lycéen dans la presse, mais ça montre surtout qu'il y a plusieurs lycées en fait, et qu'on a vraiment des lycées à plusieurs vitesses. Alors ça fait longtemps, parce qu'on a les lycées généraux, les lycées pro, les lycées techniques, donc on sait très bien que passé 15 ans, il y a plusieurs systèmes avec des inégalités sociales très très fortes, mais il y a toujours eu un peu cette fiction que dans le lycée général, tout le monde était traité de la même manière.
3: Parce qu'a priori, les financements viennent d'où ? Normalement, ce devrait être des financements... sinon nationaux, du moins, en tout cas, une péréquation entre les différents établissements.
20: Oui, alors c'est pas aussi simple que ça, parce qu'en fait, en ce qui concerne les enseignants, c'est l'État, et en ce qui concerne les bâtiments, c'est la région. Et là, en fait, il y a un problème structurel sur les enseignants, c'est-à-dire qu'on sait très bien qu'on n'a pas assez d'enseignants, et avec le système de points de l'éducation nationale, qui fait que, en gros, les lycées les moins désirés socialement sont les lycées qui sont pourvus en dernier. Et là, on a un petit peu un jeu de chaîne entre des lycées où il y a des élèves qui sont pauvres, dans des quartiers qui sont stigmatisés, et où le personnel enseignant arrive de moins en moins. On a un problème structurel de recrutement. Donc, le fait qu'il n'y ait pas d'enseignants devant les élèves, c'est qu'on n'a pas assez d'enseignants à leur proposer. Et puis, on a dans les quartiers populaires une population qui est plus jeune, donc plus d'élèves, donc des bâtiments plus utilisés et moins d'argent sur ces bâtiments. Donc tout ça est encore une fois structuré.
3: Et oui, parce qu'en fait, il y a à la fois des revendications sur les profs absents, non remplacés, et sur les conditions matérielles d'enseignement.
20: Oui, c'est ça. Et vraiment, ce que demandent là les lycéens, lycéennes, c'est d'avoir des profs devant eux. Donc, c'est une revendication, je dirais, simple, basique, très concrète. Alors, il y a aussi une autre revendication qu'il faut entendre, c'est la question de Parcoursup, qui est...
3: Pourquoi ? Expliquez-nous.
20: En fait, depuis quelques années, et là, c'est un peu plus récent, donc il y a le système Parcoursup. Peut-être il faut que je rappelle aux éditeurs, aux auditrices, hein, c'est-à-dire on demande aux lycéens de plus en plus tôt de choisir et de construire un parcours avec un CV de motivation, etc., pour être sélectionné à la fac. Et à ce système de Parcoursup, faut ajouter la fin des filières au lycée général. Avant, on avait des filières L, ES et S. Et désormais, en fait, les élèves très tôt doivent choisir des filières et construire leur propre parcours en vue d'être valorisés pour avoir une place dans telle ou telle université. Qu'est-ce que ça implique, tout ça? Ça implique de plus grandes inégalités sociales et scolaires. En fait, on sait très bien en sociologie que quand on laisse les individus tout seuls choisir, se mettre en valeur, et notamment à l'école, entre les familles qui ont du capital culturel ou pas, les familles qui sont entourées, les familles qui sont épaulées ou pas, les choix ne sont pas les mêmes, on n'a pas le même niveau d'information, de connaissances et d'égalité, en réalité, par rapport au système. Et ça, dans les quartiers populaires, ce choix-là est très anxiogène.
3: Mais alors, c'est évidemment paradoxal parce que Parcoursup a été présenté comme une manière justement de rendre les choses plus égalitaires. Et il y a un algorithme, alors certains disent une boîte noire, mais je vais vous laisser nommer les choses, Fabien Truong. Mais en tout cas, on disait, c'est quelque chose de beaucoup plus objectif que les différentes procédures avant, où les familles pouvaient passer à droite, à gauche. Bref, là aussi, les familles les mieux dotées en capital culturel et ou en capital social pouvaient contourner le système.
20: Oui, en fait, ça change pas les choses au sens où la réalité, c'est qu'on n'a pas assez de place dans l'enseignement supérieur. On a aussi un enseignement qui s'est massifié du point de vue quantitatif. Donc, tant que vous n'offrez pas plus de places et plus de moyens, on revient aussi à cette question-là, des moyens humains, logistiques. Je travaille à l'université, les problèmes dont parlent les lycéens et lycéennes, on les retrouve aussi dans les universités. Et là aussi, on a un enseignement supérieur à plusieurs vitesses, entre les universités, les classes préparatoires, on n'est pas doté de la même manière. Et tout ça, c'est objectivé par la Cour des comptes, c'est-à-dire que ce que coûte un élève de classe supérieure et un élève de classe populaire, ça coûte pas la même chose à l'État. Donc en fait, il n'y a pas une péréquation des moyens, pour revenir à votre question. Et tant qu'on n'a pas assez de place, finalement, ce système de Parcoursup, c'est un peu une façon de gérer la misère. Mais en réalité, ça produit toujours des inégalités au final, parce qu'on n'a pas assez de place d'accueil dans des conditions dignes et normales.
3: Le dernier classement PISA est une fois de plus un mauvais classement pour la France, Fabien Truong. Bon, là aussi, cette colère n'est pas étrangère à ce que décrit PISA et ce que tout le monde ressent.
20: Oui, alors bon, on peut en parler longtemps dans PISA, mais il y a aussi vraiment la question de l'anxiété. Dans PISA, on voit vraiment que dans le système français, on a des élèves qui sont particulièrement anxieux.
3: C'est-à-dire ?
20: Un niveau de stress qui est mesuré aussi dans les enquêtes PISA.
3: Et qui est plus fort qu'ailleurs ?
20: Oui, alors ça s'explique aussi par...
3: Parce que j'ai l'impression que le niveau international de stress des enfants et des familles, s'il ne faut pas oublier les familles, Fabien Truong, croît.
20: Oui, alors parce qu'en fait, en France, on est pour aller un peu vite, dans une société qui est très scolaro-centrée, et on sait très bien que la place qu'on a dans la société est extrêmement corrélée et liée à votre niveau de diplôme. Beaucoup plus que la relation la plus forte dans tous les pays de l'OCDE. Donc on sait qu'en France, pour le dire vite, le diplôme compte beaucoup plus dans votre situation professionnelle future que dans d'autres pays avec le même niveau de développement économique. Donc, réussir ou pas à l'école, avoir un diplôme ou pas, ça va avoir un impact très très fort. Et ça, tout le monde le sait, tout le monde le sent. Et c'est une réalité, je dirais, française. Donc le poids qui pèse sur les élèves à l'école est, de ce point de vue-là, plus fort et plus prégnant en France que dans d'autres pays. Et il faut rajouter aussi que dans les familles immigrées et de classe populaire, l'injonction à réussir à l'école est très très forte. C'est-à-dire, il faut quand même entendre ce que disent les parents d'origine immigrée, de classe populaire à leurs enfants, c'est réussir à l'école pour faire un métier qui n'est pas le même que le mien. Ça, c'est ce que disent les parents à leurs enfants. Et donc ça, en termes aussi de pression sociale, de pression familiale, encore une fois, même on l'a dit, même si les parents n'ont pas toujours les possibilités de pouvoir aider matériellement ou par leur connaissance du système des enfants, mais cette injonction, elle pèse. Et donc, pour des adolescents, ça crée de l'anxiété.
3: Fabien Truong, l'un de vos livres Grands Ensembles, c'est une enquête à Grigny, donc dans un quartier populaire de la périphérie parisienne. C'est une enquête que vous avez faite avec Jérôme Truc. Vous décrivez des habitants en état d'urgence permanent, un commissariat ouvert 3 heures le vendredi, un pédiatre pour 30 000 habitants. Et bon, finalement, d'après ce que l'on voit dans ces blocages, il y a une géographie sociale.
20: Oui, ça renvoie finalement à la question du rapport entre ces populations et le service public et le droit commun. C'est-à-dire qu'en réalité, l'égalité du service public et l'égal accès au droit commun sur le territoire, elle n'existe pas dans les faits. Et c'est vrai que quand vous avez des adolescents et des adolescentes qui demandent des enseignants, des tables, des chaises, ils demandent finalement une scolarité normale. Et il voit aussi que dans d'autres établissements, les conditions matérielles ne sont pas les mêmes. D'ailleurs, on pourra noter qu'il y a des lycées parisiens, notamment, par exemple, qui se sont mobilisés en solidarité, en fait, avec ces lycées, en disant « nous, on n'a pas ces problèmes, mais on trouve que c'est injuste ». Et donc, je dirais même des adolescents et des adolescentes qui vivent dans des endroits mieux dotés s'en rendent compte en voyant aussi les images et les conditions de vie dans lesquelles des camarades évoluent.
3: Lundi dernier, je l'ai dit en introduction, il y a eu un élève blessé par un tir d'un lanceur Cougar, c'est comme ça qu'on appelle ça. Bon, il a été grièvement blessé. Il y a une première enquête qui est ouverte par l'IGPN. Les professeurs du lycée ont dénoncé dans un communiqué une réaction disproportionnée, je cite, des forces de l'ordre et des violences policières. Fabien Truong, un commentaire.
20: Oui, bon, c'est vrai que là, ce qui est un peu confondant, c'est que vous avez des adolescents et des adolescentes qui demandent des enseignants, on leur envoie la police, donc c'est vrai que dans leur rapport de confiance vis-à-vis des adultes, ça interroge. On a aussi des adolescents et des adolescentes qui font des demandes très concrètes, c'est vraiment un peu des cahiers de doléances, je dirais, lycée par lycée, et il n'y a pas de réponse concrète. On a des réponses soit un peu abstraites dans des déclarations de principe ou très concrètes avec la police, mais je voudrais surtout préciser que le rapport entre la police et les jeunes dans les quartiers populaires et notamment les garçons sont problématiques au quotidien depuis plus de 20-30 ans et finalement ce qui se rejoue devant les établissements ce sont des relations qui sont quasi quotidiennes en fait dans les quartiers et donc c'est pas vraiment la question du lycée là qui est posée, c'est la question du rapport au maintien de l'ordre dans ces quartiers et qui se rejoue là devant les lycées, mais c'est des choses plus profondes en fait qui sont en germe depuis longtemps.
3: Alors vous dites ça fait longtemps qu'on a l'impression de revivre ça, ça fait longtemps aussi qu'on a l'impression d'entendre les mêmes discours de part et d'autre. Je vous propose d'entendre un extrait de Laurent Nunez, donc il est ministre de l'Intérieur, c'était sur LCI.
0: On n'a pas eu des mouvements, un mouvement de contestation très habituel. Je crois qu'on peut le qualifier d'emblée de violence urbaine. Chaque fois qu'il y a eu des incidents, des dégradations, des prises à partie des forces de l'ordre, il y a eu des interventions de police, conformément aux instructions que passe le ministre de l'Intérieur. Et c'est normal, évidemment, que dans ce contexte, la participation d'un certain nombre de députés de la France Insoumise ou d'élus de la France Insoumise à ces mouvements est totalement irresponsable. Je pèse mes mots, c'est totalement irresponsable. Je crois que les jeunes ont besoin qu'on leur montre un chemin qui est celui de l'éducation, un chemin du respect des forces de sécurité intérieure et surtout de la non-violence. Voilà, il y a eu beaucoup trop de violence et encore une fois, les forces de sécurité intérieure sont intervenues systématiquement à bon escient et je les en félicite et je les en remercie.
3: Bon, alors ces paroles, on a l'impression de les avoir souvent entendues. Vous les avez souvent entendues. Qu'est-ce que l'on peut dire à ce sujet, Fabien Truong ?
20: J'aurais juste envie de dire que le chemin de l'éducation et de la non-violence qui est là demandé, c'est celui que demandent en fait ces lycéens et ces lycéennes depuis longtemps. Enfin, vraiment, j'insiste, c'est-à-dire que là, on découvre le problème et c'est un peu la cocotte minute. C'est-à-dire que les demandes de profs, les demandes d'enseignants, les demandes de tables, de chaises, enfin, je répète, elles sont demandées depuis très, très, très longtemps et par des jeunes, par des collectifs lycéens, par des parents d'élèves aussi. On parle pas souvent des parents d'élèves dans les quartiers populaires. Donc ces demandes, elles existent depuis longtemps, mais elles ne sont pas... Il n'y a pas de réponse à ces demandes, donc là, il y a un ras-le-bol, mais j'insiste, ces demandes sur le terrain, elles sont présentes depuis très longtemps.
3: En 2023, après la mort de Naël, vous avez justement écrit dans Le Monde que chaque adolescent, je vous cite, des quartiers populaires, garde en mémoire des altercations négatives et heurtées avec la police.
20: Ben oui, c'est-à-dire que là, par exemple, les garçons qui ont 15, 16, 17, 18 ans et qui sont devant les parvis du lycée, c'est quand même des garçons qui se font contrôler dans leur quartier, devant chez eux, des contrôles d'identité au faciès, hein, sans avoir nécessairement commis de délit, de manière extrêmement régulière, hein, des dizaines, des vingtaines de fois dans l'année, de manière répétée. C'est des contrôles qui sont jamais agréables, pour les policiers aussi d'ailleurs, hein, qui sont un petit peu envoyés sur des missions qui sont peut-être pas les missions les plus efficaces. C'est ce que disent aussi les policiers et les policières en off, hein, quand vous discutez avec eux. Donc ça crée des précédents, ça crée de la tension.
3: Expliquez-nous, quand vous dites pas les missions les plus efficaces, si ce ne sont pas les missions les plus efficaces, à quoi servent-elles? Quelle est la fonction de...
20: Il y a une fonction d'ostentation à destination du public qui n'habite pas dans les quartiers populaires, parce qu'en fait, l'idée de ces contrôles, c'est sur la question des trafics de drogue. Mais pour arrêter, en fait, les trafics de drogue dans les quartiers populaires, il faut faire des enquêtes longues. Et là, en fait, c'est une stratégie qu'on appelle de pilonnage, qui est de faire des contrôles systématiques d'identité devant les gens devant les habitants, les habitantes qui sont devant les tours. Mais au mieux, ça fait déplacer les trafics, ça ne règle absolument pas le problème. Mais ça veut dire qu'il y a beaucoup de personnes qui n'ont rien à se reprocher, qui vont à l'école, qui ne sont pas du tout dans les affaires de trafic, parce que c'est une minorité de jeunes qui sont dans ces situations-là, qui sont contrôlés, qui sont humiliés et à qui on demande de manière extrêmement régulière de prouver pourquoi ils sont là, qu'est-ce qu'ils font, et avec parfois des contrôles qui se passent mal. Et quand vous êtes contrôlé très souvent, statistiquement, ça se passe mal au bout d'un moment, parce qu'il y a beaucoup de tensions qui sont générées là. Il faut vraiment, je pense, prendre la mesure de ça. Et donc, quand la police arrive devant un lycée, c'est aussi ça qui se rejoue. Et ça aussi, c'est de la politique publique.
3: Et cette politique, vous la voyez évoluer ?
20: Pas véritablement. En fait, dans le rapport au service public, et avec les coupes budgétaires qui sont faites sur l'éducation et sur, en gros, tout ce qui concerne l'état social, on voit qu'il y a plutôt un empirement de ce point de vue-là.
3: Et on va continuer à en discuter dans une vingtaine de minutes, Fabien Truong. J'aimerais également qu'on aborde la question des réseaux sociaux, puisque j'imagine que cela a tout changé dans justement la manière dont on perçoit ces scènes, dont on les vit de part et d'autre, y compris d'ailleurs lorsqu'on est bien entendu très éloigné de ces lieux. Vous serez rejoint par Anne Muxel, qui est politiste et...

0: gouvernement israélien évoque un mobile terroriste.
1: Reportage dans une unité judiciaire à priorité éducative, un nouveau foyer d'éducation renforcé pour les mineurs placés par la justice avec plus d'heures de cours et une infirmière à temps plein. Déjà qualifié de budget de redressement par Sébastien Lecornu, le chef du gouvernement présentera son projet pour 2027 aujourd'hui en Conseil des ministres. Il a prévenu qu'il cherchait à réaliser 54 milliards d'euros d'économies. Un budget contraint par le poids de la dette et surtout les intérêts que nous payons dessus qui atteint désormais les 3600 milliards d'euros. Avec l'augmentation des taux, cette charge de la dette a pesé autour de 80 milliards en 2026. L'an prochain, ce sera 91 milliards et même 124 milliards projetés en 2030, Marie Viennot.
2: Quand le budget 2026 a finalement été adopté en février dernier, il prévoyait 75 milliards d'euros pour les intérêts de la dette. Mais dans l'année, l'addition s'est alourdie de quasiment 5 milliards. Deux raisons à cela. Tout d'abord, la hausse des taux d'intérêt, mais aussi l'inflation, deux fois plus forte que prévu. Or, 10% des titres de dette vendus par la France sont indexés sur l'inflation. On a coutume de dire, le problème de la dette, c'est qu'on la lègue demain à nos enfants. Avec ce poids croissant des intérêts dans le budget, c'est en réalité dès aujourd'hui qu'ils en pâtissent et ils ne sont pas les seuls. Imaginez ce qui aurait pu être financé avec 5 milliards d'euros sur une année pour l'éducation, l'enseignement supérieur, la recherche, la rénovation des hôpitaux. 5 milliards d'euros, c'est plus que le budget annuel de la culture ou de l'aide publique au développement. Bien sûr, la situation géopolitique souffle sur les braises, mais en France, pour les finances publiques, le feu était déjà prêt à partir. Quand nous nous dirigeons vers 90 milliards d'euros de charges de la dette, notre marge de manœuvre pour définir des programmes d'action intelligents et des investissements pour l'avenir se trouve considérablement réduite, avait alerté l'ancien président de la Cour des comptes, Pierre Moscovici. C'était il y a 2 ans. 90 milliards, nous y serons donc en 2027. Et c'est un chiffre à minima si la situation ne se détériore pas.
1: Parmi les enjeux à scruter, il y a ceux liés au financement de la transition énergétique. Ces dernières années, les budgets successifs n'ont pas été à la hauteur des ambitions affichées par la France. Notons que le gouvernement envisage de réduire de plus de 30% le budget de l'ADEME, l'Agence de l'environnement et de la maîtrise de l'énergie, d'après le journal Le Monde. Pour l'économiste Cyprien Battu, il y a fort à craindre que ces investissements soient de nouveau réduits face à des besoins de financement plus urgents ou plus politiques. Il explique pourquoi d'un point de vue environnemental aussi, ce budget s'annonce particulièrement difficile à boucler.
3: Le premier enjeu, c'est d'abord de respecter nos engagements climatiques. On s'est engagé dans des accords internationaux, comme les accords de Paris, mais pas que, à décarboner notre économie d'ici 2050. Et donc pour ça, il faut mettre les moyens en face, y compris des moyens publics. Et ça, c'est l'enjeu de l'atténuation et d'avoir une trajectoire d'atténuation qui est crédible. Ensuite, le second enjeu, ça va être évidemment de tout de même engager des premières dépenses d'adaptation. On l'a vu, on voit que c'est notamment là, ça va être l'un des enjeux du budget 2027. Comment on fait face à des nouveaux besoins de rénovation des bâtiments publics, par exemple, pour rendre les écoles habitables et certains bâtiments publics habitables. Donc ça, c'est ce qu'on appelle l'adaptation. Et on a en même temps une crise énergétique et on essaie de soutenir les ménages ou les entreprises qui sont plus affectées par cette augmentation des prix d'énergie. Mais le problème, c'est que tout ça, ces trois thèmes viennent un peut se bousculer. Et il y a un risque notamment qu'il y ait une concurrence entre ces trois types d'enjeux aujourd'hui. Ce qu'on propose, nous, du coup, c'est d'instaurer des planchers d'investissement public pour la transition. C'est-à-dire qu'il faut avoir une institution qui nous contraint à faire ce minimum d'investissement. En sachant qu'aujourd'hui, on ne fait pas ce minimum d'investissement. On ne va pas assez vite pour atténuer les conséquences du changement climatique à horizon 2050, à horizon 2070.
1: L'économiste Cyprien Battu de l'Institut Avant-Garde, des propos recueillis par Camille Magnard. Problématique de santé publique, les fameux PFAS, ces polluants éternels, ne doivent pas être oubliés. Pour relancer le débat au niveau européen, des eurodéputés écologistes qui veulent restreindre l'usage de ces produits ont mené une enquête sur une centaine de personnes dans 9 États membres de l'Union. Résultat, 100% sont positives à l'un de ces produits polluants, à savoir le TFA, acide trifluoroacétique. On le retrouve dans l'eau et les cultures agricoles, Fabien Cazot.
4: Pour cet agriculteur belge de 56 ans, Hugues Fallis, le résultat de sa prise de sang n'est pas vraiment une surprise. Il est positif au TFA, un résidu de pesticides issu de leur décomposition qui imbibe l'eau et les sols.
5: Je sais que j'ai été un utilisateur de pesticides et que c'est très compliqué de se protéger complètement quand on utilise des pesticides. Là, je suis quand même beaucoup au-dessus de la valeur médiane de la centaine de personnes qui se

0: sont fait tester.
1: Des personnes issues de 9 pays différents, toutes positives au TFA, de la Belgique à la Croatie, de la Finlande à la France. L'eurodéputée écologiste Marie Toussaint espère bien que cette étude, commandée par son groupe politique, permettra une prise de conscience au niveau européen.
2: 100% de contamination, ça reste une surprise, parce que c'est extrêmement grave. On s'attendait à légèrement moins. Après, il faut quand même le souligner, ces polluants éternels, ça fait plusieurs années que les scientifiques tirent la sonnette d'alarme. Ils mettent en danger l'entièreté de l'humanité et de la planète, de la nature. Donc, il faut vraiment en sortir.
1: Une volonté politique qui se heurte aux intérêts économiques de pans entiers de l'industrie européenne, en particulier le secteur de la chimie, qui emploie plus d'un million de personnes au sein de l'Union.
3: Ce qui devait être un simple vol retour Dubaï-Tel Aviv, 3 heures d'avion en pleine vacances scolaires israéliennes, a tourné au cauchemar pour les passagers. Israël dénonce une tentative d'attaque terroriste djihadiste par le copilote qui a poignardé le commandant de bord. Des voyageurs ont fait irruption dans le cockpit pour maîtriser l'avion qui, après avoir subitement chuté de 4000 mètres, a bien atterri. Il n'y a pas d'autres victimes et le commandant est a priori dans un état stable. Bonjour Thibault Lefèvre.
4: Bonjour Margot.
3: Correspondant de France Culture en direct de Jérusalem. Thibault, les passagers ont été acclamés hier soir à leur retour à Tel Aviv, accueillis en héros par Benjamin Netanyahou.
4: Oui, peu avant 18h, Margot, 18h heure française, les 174 passagers ont défilé tout sourire dans le hall principal de l'aéroport Ben Gourion. Ils ont été accueillis, vous l'avez dit, par Benjamin Netanyahou, qui, je vous le rappelle, est en pleine campagne électorale. Le Premier ministre a d'abord salué dans un message le courage d'un pilote indien. Il s'appelle Smit Machar et il a, selon lui, résisté à l'agression au couteau de son collègue avant d'ouvrir la porte du cockpit. Et puis le Premier ministre s'est entretenu devant les caméras avec un passager, il s'appelle Yanni Vanoun. Et l'homme que vous entendez, qui à ce moment-là a encore du sang sur son t-shirt blanc, eh bien il raconte avoir attrapé l'assaillant dans le cockpit, l'avoir étranglé, puis avoir redressé l'appareil en tirant sur le manche, grâce, dit-il, aux nombreux épisodes d'une série sur les crashs d'avions qu'il a regardé dans sa vie.
3: Et en sait-on plus sur ce qui s'est passé, Thibault ?
4: Alors, la question centrale ce matin tourne autour des motivations du pilote. Il n'y a pour le moment que les membres du gouvernement israélien qui évoquent un mobile terroriste. Pour les services secrets de l'État hébreu, c'est une hypothèse parmi d'autres. Un porte-parole de la compagnie aérienne parle, lui, d'une altercation qui fait l'objet d'une enquête. L'auteur présumé de l'agression est actuellement interrogé en Arabie Saoudite. Selon CNN et des médias israéliens, il est originaire d'Oman. On n'en sait pas plus pour le moment. Et 24 heures, Margot, après ce qui s'apparente à une tentative manquée de détournement d'avion, eh bien, il reste beaucoup de zones d'ombre.
3: Merci Thibault Lefèvre à Jérusalem pour France Culture.
5: 8h08 sur France Culture, la suite du journal de Margot Delpierre. La mobilisation des lycéens qu'on évoquait il y a quelques instants avec nos invités, qu'on va évoqué à nouveau vers 8h20, pourrait encore s'étendre aujourd'hui.
3: Et hier, 356 établissements étaient concernés contre 338 la veille, selon le ministère de l'Intérieur, avec toujours des violences. 625 personnes interpellées hier. À Tours, un jeune homme a été blessé et ses lésions à l'œil sont, d'après la procureure de la ville, compatibles avec un tir de LBD. Désormais, les étudiants pourraient rejoindre le mouvement qui, commencé la semaine dernière, dénonce notamment les absences de professeurs non remplacés ou encore l'état des locaux dans lesquels ils étudient. Des unités judiciaires particulières ouvrent progressivement depuis un mois partout en France. Dites à priorité éducative, ce sont des foyers d'éducation renforcée pour les mineurs placés par la justice. Une réforme impulsée par le garde des Sceaux Gérald Darmanin. Ces unités gérées par la PJJ, la protection judiciaire de la jeunesse, remplacent les centres éducatifs fermés et les autres foyers déjà existants. Les jeunes bénéficient de plus d'heures de cours, d'une infirmière à plein temps, le téléphone portable y est limité. Mathilde Imberti a visité celui de Bourg-en-Bresse dans l'Ain. Les témoignages des mineurs ont été anonymisés.
6: Une nouvelle plaque à l'entrée, un coup de peinture donné dans les chambres des 8 mineurs qui vivent ici.
7: C'est une grande maison sur 3 étages et une autre partie qui est la partie administrative où tout professionnel qui est là partage un moment de vie avec les jeunes parce que ça reste un lieu de vie pour eux. Globalement, il reste 4 à 5 mois.
6: Clément Lavergne est responsable de l'unité judiciaire à priorité éducative, ce qui change au-delà du nom, un professeur et une infirmière à temps plein.
7: Deux professionnels en plus, on va pas cracher dessus. Après, les jeunes qu'on va prendre en charge seront toujours les mêmes. pour le coup, avec toute leur complexité et leurs difficultés. Forcément, un juge qui a soit mis en place un placement pour éviter l'incarcération, soit parce que l'éducateur et le juge estiment que c'est une bonne solution pour que le jeune arrive à s'en sortir.
6: Des jeunes qui souffrent quasiment tous d'addiction, le cannabis surtout, et d'un suivi santé souvent chaotique. Le bureau de Laurie Pereira, l'infirmière, leur est ouvert, prise en charge individualisée.
0: Ils peuvent rentrer dans mon bureau pour discuter, pour parler de ce qui va ou de ce qui va pas. Mais c'est sûr que c'est notre travail quotidien. C'est d'accrocher le jeune sur quelque chose et qu'il reste au foyer. Un jeune qui fugue beaucoup, on a réfléchi en équipe et du coup on a grandi les quartiers libres pour qu'il essaye de moins fuguer. On peut s'adapter en fonction du besoin du jeune.
6: Un professeur technique complète donc le dispositif. Céline Jusselme, la directrice territoriale protection judiciaire de la jeunesse.
8: Les jeunes qui sont aujourd'hui hébergés, placés, pour 56% des jeunes âgés entre 16 et 17 ans, ils sont déscolarisés. Notre objectif, c'est de replacer donc ce pédagogique, mais un pédagogique qui soit plus adapté à un petit groupe. On peut faire des maths en faisant de la cuisine.
6: Un ensemble de nouveautés est celle du téléphone qui doit être éteint la nuit désormais. Popularité relative pour cette mesure.
9: La nouvelle règle, ça a été de prendre les téléphones à partir de 22h30. Ce qui n'est pas ouf, parce que moi, en fait, j'ai un stage. Donc quand je n'ai pas mon téléphone et que je ne me réveille pas, je finis en retard.
6: Quatre éducateurs se relaient sur une période de 24 heures pour accompagner ces ados sortis du système.
10: Bah, ça se passe très bien, on les voit au quotidien. Là, je cherche un apprentissage surtout et à travailler. Tout ce qui est manuel, j'aime pas. On essaye de rester sur les rails, pas de dérailler.
6: 85 foyers de ce type sont actifs. Il y en aura 123 d'ici 2 ans, quand l'ensemble des centres éducatifs fermés auront été remplacés.
3: Le reportage de Mathilde Imberti. La proposition de loi intégrale contre les violences sexistes et sexuelles, adoptée à l'unanimité en commission spéciale à l'Assemblée la semaine dernière, arrive cet après-midi dans l'hémicycle. Le texte promet une réponse globale en couvrant toute la chaîne des violences, du repérage à la réparation, après de nombreuses failles révélées au grand public ces dernières années dans différentes affaires. Cette proposition de loi ambitieuse donc est le fruit de 2 années de travail d'une coalition féministe et enfantiste, mais aussi, Julie Paco, l'aboutissement d'un combat de plus de 20 ans.
11: 2004, le Parlement espagnol adopte une loi cadre contre la violence de genre. Une révolution législative qui inspire alors plusieurs associations féministes en France, dont le collectif national pour les droits des femmes. Suzy Rothman en est la porte-parole.
12: On s'est aperçu immédiatement de son caractère tout à fait global, c'est-à-dire la prise en compte de tout un tas d'aspects concernant les violences faites aux femmes. Et on s'est dit, eh bien tiens, on va faire la même chose. Donc, on rédige un texte et on commence à se battre politiquement.
11: Un combat politique qui aboutit à la loi du 9 juillet 2010 contre les violences conjugales.
12: C'est quand même une loi importante puisqu'elle crée notamment l'ordonnance de protection, mais c'était assez timide et on a considéré que le combat n'était pas du tout terminé à ce moment-là.
11: En 2017 débute alors le mouvement MeToo, la parole des victimes déferle et les plaintes s'accumulent, retrace Céline Pic d'Oser le féminisme.
13: Et puis on arrive vraiment à partir de 2024 à un goulot d'étranglement. C'est-à-dire que quand on fait le bilan 8 ans après le début de MeToo, on voit que les plaintes ont explosé. On est passé par exemple sur le viol de 7000 plaintes par an à 22 000 plaintes par an, c'est énorme, sauf que la justice n'a pas suivi.
11: Fin 2024, la coalition féministe et enfantiste s'élargit et élabore 140 mesures traduites en propositions de loi. Mais le texte restera dans les tiroirs de l'Assemblée jusqu'à l'affaire Liana en juin dernier, rappelle Anne-Cécile Maillefer, présidente de la Fondation des Femmes.
14: Et on se dit en fait, leur inaction, leur immobilisme amène concrètement à ça. L'inaction et l'immobilisme sur les violences sexuelles faites aux femmes et aux enfants, ça protège les agresseurs. Et ça leur permet de continuer de violer et de tuer en toute impunité. C'est un vrai scandale d'État.
11: Après 4 lundis de rassemblement devant les tribunaux de France et face à la pression populaire, le Premier ministre Sébastien Lecornu s'engage alors à faire examiner le texte par le Parlement.
3: Julie Paco, et pour maintenir cette pression, la coalition féministe et enfantiste organisera lundi soir une grande marche entre le ministère de la Justice et l'Assemblée nationale à Paris. Pour la première fois, le Louvre lance aujourd'hui un appel aux dons pour restaurer un bâtiment, la cour du Sphinx. Elle date du XVIIe siècle et se trouve dans l'aile la plus fréquentée du musée parisien. Objectif récolter 800 000 euros, ce qui ne couvre pas la totalité du chantier. Plus aucun département n'est en vigilance rouge ou orange pluie inondation ce matin. Les établissements scolaires rouvrent aujourd'hui dans l'Hérault et le Gard. Le temps reste pluvieux du nord-est au sud-est. Pas plus de 19 degrés à Cherbourg et Lyon cet après-midi. 21 à Paris comme à Toulouse. 23 degrés à Marseille. 8h15, les matins, la suite, Guillaume Erner.
5: Merci beaucoup. Margot Delpierre, dans quelques secondes, dans quelques minutes, on va évoquer les blocages de lycée, d'où vient la colère. On a commencé à évoquer ce thème avec Fabien Truong, il est sociologue, enseignant à l'Université de Paris 8. Et on va évoquer la dimension évidemment politique de tout cela avec Anne Muxel, qui est directrice de recherche émérite au CNRS, et puis de la politique avec vous, Stéphane Robert. Bonjour.
15: Bonjour Guillaume.
5: Et c'est aujourd'hui que le gouvernement présente le budget 2027.
15: Un budget qui symbolise l'impasse dans laquelle se termine la présidence d'Emmanuel Macron.
5: Eh bien, vous allez nous expliquer ça dans quelques secondes.
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5: Le billet politique, Stéphane Robert, l'impasse budgétaire.
15: Bien malin qui peut prédire comment s'achèvera la séquence budgétaire qui démarre aujourd'hui avec le dépôt en Conseil des ministres du projet de budget pour l'année 2027. Quand vous posez la question dans les cabinets ministériels, la réponse est toujours la même. Franchement, on ne sait pas comment ça se termine. La semaine dernière, devant quelques journalistes, une ministre résumait l'incertitude qui règne actuellement au sein du gouvernement en expliquant qu'elle ne savait pas si elle était encore à son poste pour quelques jours, pour quelques semaines ou pour quelques mois. L'incertitude est d'abord liée à l'absence de majorité à l'Assemblée nationale qui empêche toute possibilité d'adoption du budget par un vote. Mais ce qui change par rapport aux deux années précédentes, c'est qu'avec la présidentielle qui arrive et les législatives qui suivront, le gouvernement d'une part ne peut pas recourir à une loi spéciale qui permet de se donner un peu de temps pour négocier. Il ne peut pas non plus espérer trouver un compromis avec qui que ce soit dans l'opposition, étant donné que tout le monde prépare les échéances électorales et que dans ce contexte, personne n'est prêt à faire la moindre concession.
5: Personne n'est prêt à faire la moindre concession, dites-vous. Par conséquent, quelle est la solution ?
15: Soit Sébastien Lecornu essaie de passer en force en usant de l'article 49 alinéa 3 de la Constitution, mais en faisant cela, il s'expose à une motion de censure qui pourrait bien être adoptée, auquel cas il n'y aurait plus ni budget ni gouvernement. Soit il décide d'utiliser les ordonnances, ce qui serait une première sous la Ve République, mais pour ça, il faut que le Parlement n'ait pas le temps de se prononcer sur les lois de finances avant la fin de l'année. Il faudrait donc qu'il fasse durer les débats et multiplie les amendements pour dilater le temps d'examen parlementaire. Une démarche qui pourrait agacer les oppositions et les inciter à déposer une motion de censure spontanée via l'article 49 alinéa 2 de la Constitution, avec derrière le même risque qu'elle soit adoptée. Pour éviter cela, le chef du gouvernement pourrait tenter de négocier avec le Rassemblement national, Marine Le Pen ayant indiqué qu'elle préférait un budget imparfait que pas de budget du tout. Mais outre le fait que ce serait difficile à assumer politiquement, ce serait aussi prendre un risque. Feu, le gouvernement de Michel Barnier a déjà tenté l'expérience avec le résultat que l'on connaît. Bref, pour résumer, on nage en pleine incertitude et plein chaos politique, financier, budgétaire.
5: D'accord, mais alors on en est arrivé là, pourquoi ?
15: Les macronistes mettent en avant les crises survenues ces dernières années. La crise sanitaire, la guerre en Ukraine, le retour de l'inflation. Il y a aussi le fait que la population française vieillit, ce qui fait augmenter tous les ans le coût des dépenses liées aux retraites, ainsi que le coût de l'assurance maladie, les personnes âgées ayant plus besoin que les jeunes d'être soignées. Mais outre ces causes exogènes, si l'on peut dire, il y a aussi des choix politiques opérés par Emmanuel Macron. Et ils ne sont pas négligeables dans l'équation, selon une note produite par un haut fonctionnaire, ancien conseiller économique de François Mitterrand, Guillaume Anzou, et publiée par la Fondation Terra Nova en décembre 2025. Cette note est intitulée « En finir avec le n'importe quoi qu'il en coûte ». Le président a d'abord choisi de supprimer tout un tas d'impôts. Taxes d'habitation, redevances audiovisuelles, impôts sur la fortune, et puis d'alléger tout un tas de cotisations pour les entreprises. L'idée d'Emmanuel Macron était de redynamiser l'économie, de redonner du pouvoir d'achat. Il disait vouloir redonner du muscle à la machine économique nationale. Ça a coûté un peu plus de 60 milliards d'euros par an, qui ne rentrent plus dans les caisses de l'État.
5: Et cette somme, elle devait être compensée?
15: Oui, par un certain nombre de réformes, notamment la mise en place d'une taxe carbone, la fin de l'exonération de la CSG pour les retraités ou encore la réforme des retraites. Mais ces réformes-là n'ont soit pas été mises en œuvre, la taxe carbone à cause des gilets jaunes, la CSG pour les retraités parce qu'il ne fallait pas se mettre à dos cet électorat. La réforme des retraites a été d'abord adoptée tardivement, puis sacrifiée par la suite. Il y a aussi le choix du président de mener une politique du chèque. Il a dépensé sans compter. Le quoi qu'il en coûte n'a pas seulement servi au moment de la crise sanitaire. Il a été étendu à la fois dans son périmètre et dans la durée parce que ça ne coûtait rien ou presque de s'endetter. À l'époque, la France empruntait à des taux très bas, voire négatifs, ce qui a permis de contenir pendant des années le montant des intérêts à rembourser. Ce n'est plus le cas aujourd'hui. Le résultat, c'est ce chiffre qu'on a beaucoup reproché à Bruno Le Maire. Plus de 1000 milliards d'euros de dettes supplémentaires. À cela ajouter cet autre choix, politique celui-là, de dissoudre l'Assemblée nationale après des élections européennes perdues. Choix qui a conduit dans le même temps à dissoudre tous les pouvoirs et la capacité du président et de son exécutif à piloter la politique de la nation. Ce qui aboutit aujourd'hui à cette double impasse budgétaire et politique dans laquelle nous nous trouvons. Impasse dont on peut craindre désormais qu'elle débouche soit sur une crise économique, soit sur une crise politique et institutionnelle, soit sur les deux en même temps. On pourra alors dire du macronisme à la fois que ce fut un échec et que ça n'a pas marché.
5: Bon, la question budgétaire n'étant pas étrangère au thème qui nous occupe ce matin, autrement dit, les blocages lycéens. Stéphane Robert, vous restez avec nous.
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5: 8h21, nous avons évoqué les blocages lycéens, des blocages qui sont intervenus donc dans plus de 400 établissements avec un certain nombre d'interpellations, des violences policières. On en a parlé avec Fabien Truong, vous êtes sociologue enseignant à l'université Paris 8. On vous doit Terrain vague aux éditions de l'EHESS. Et voici Anne Muxel que j'accueille. Bonjour, vous êtes politiste, directrice de recherche émérite au CNRS, au CVPOF. Anne Muxel, les mobilisations lycéennes font partie d'un certain nombre de mobilisations collectives auxquelles nous sommes familiers en France. Est-ce le signe d'une dépolitisation ou bien au contraire le signe que les lycéens demeurent extrêmement concernés par des sujets sociaux?
20: Ce n'est en tout cas pas le signe d'une dépolitisation, puisque les jeunes, contrairement à ce qui est souvent dit, sont effectivement politisés. Ils se politisent peut-être autrement, plus à distance de la politique institutionnelle, mais ils se mobilisent, on les voit dans la rue, on les voit à l'occasion d'un certain nombre de revendications, y compris pour des sujets qui touchent l'ensemble de la société. Par exemple, on a vu les lycéens se mobiliser contre la réforme des retraites, ce qui est à l'époque, pouvait interroger. Donc les jeunes sont partie prenante de nombre de préoccupations qui agitent la société. Et je trouve qu'aujourd'hui, dans ce qui s'exprime là, y compris parmi les tout jeunes, ils sont porteurs de cette colère diffuse, de cette angoisse. Stéphane Robert a beaucoup évoqué le mot incertitude dans son billet tout à l'heure, mais cette incertitude, c'est l'état d'esprit que l'on mesure aujourd'hui dans les enquêtes que nous menons au CVPOF. C'est l'état d'esprit des Français. Incertitude, inquiétude, matinée d'angoisse, matinée de colère. Il y a un grand mécontentement dans l'ensemble du pays qui sourd et qui s'exprime par certaines mobilisations, mais là qui s'exprime par la jeunesse qui est porteuse aussi de cette colère de l'ensemble de la population. N'oublions pas que derrière les lycéens, il y a aussi des familles, il y a aussi des parents, il y a aussi des situations familiales, économiques, sociales, culturelles, très concrètes, qui aujourd'hui font face à beaucoup de difficultés. Donc voilà, les jeunes sont porteurs de cette colère qui par moments peut se radicaliser. C'est vrai qu'il y a eu la question des violences, on la retient, on la voit. C'est vrai que les jeunes peuvent y aller carrément aussi dans ces revendications et déborder le cadre légitime, on va dire, d'une manifestation.
5: Stéphane Robert.
2: On voit le gouvernement accuser la France insoumise d'alimenter, de récupérer ou d'alimenter. Dans quelle mesure est-ce que c'est le cas? C'est Laurent Nunez, le ministre de l'Intérieur, qui dit ça. Dans quelle mesure est-ce que c'est le cas? Est-ce que c'est mesurable, ça? Est-ce que c'est, c'est du jeu politique, on le sait, hein, évidemment.
20: Oui, ça fait longtemps que j'observe moi ces mobilisations de jeunes, et à chaque fois la question de la récupération politique vient. Voilà, l'idée, on soupçonne toujours les jeunes d'être récupérés politiquement dès l'instant où ils s'expriment. Bon, là très clairement dans ce moment, il est clair qu'il y a on va dire une rencontre possible entre des jeunes qui, quand on leur pose la question, se montrent proche d'LFI. Il est clair que, par exemple, si ces jeunes votaient, une grande partie d'entre eux, la majorité de leur vote, disons, irait à la France insoumise. Dans la dernière vague de l'enquête électorale que nous avons menée au CEVIPOF, ce sont 42% des 18-24 ans qui disent qu'ils voteraient pour Jean-Luc Mélenchon. Donc on voit bien là, et la France insoumise le sait, qu'il y a que c'est un parti, et Jean-Luc Mélenchon une personnalité qui fait écho à la demande de radicalité, de changement, de transformation de la société, de la jeunesse aujourd'hui.
5: Alors, d'après les différentes études, effectivement, si on isole la jeunesse sur le plan électoral, il y a deux partis qui semblent tirer leur épingle du jeu, c'est la France insoumise et le Rassemblement national.
20: Oui, tout à fait. Si on agrège les deux aujourd'hui et si on mesure les intentions de vote qu'il faut prendre avec beaucoup de précautions, on est très en amont du scrutin, 69% des jeunes, plus des deux tiers, donneraient leur voix à ces deux partis aux deux bouts de l'échiquier partisan, avec quand même plus de voix, nettement plus de voix, deux fois plus parmi les 18-24 ans, pour la France insoumise. Aujourd'hui, ce que l'on observe, c'est plutôt un retrait des tout jeunes de la tentation du vote pour le Rassemblement National, même si, on le sait, ce ne sont pas les mêmes jeunes. Il faut quand même rappeler à l'antenne qu'il y a jeunes et jeunes, hein, il y a plusieurs jeunesses,
5: notamment,
20: la jeunesse n'est pas un bloc homogène.
5: J'avais retenu dans les sondages qu'il y avait un distinguo entre les jeunes ruraux, qui avait un vote particulier, et les jeunes urbains.
20: Oui, tout à fait, les jeunes ruraux, mais aussi les jeunes qui sont peu diplômés, qui sont déjà entrés dans la vie du travail, souvent dans des conditions difficiles, peu reconnus pour ce qu'ils font et peu payés souvent, et donc ils trouvent toujours dans la rhétorique du Rassemblement National, mais ça dure depuis longtemps.
5: Alors, sauf erreur de ma part, le RN, c'est le premier parti chez les jeunes ruraux.
20: Oui, chez les jeunes ruraux, oui, et pas seulement d'ailleurs chez les jeunes. Hein, n'oublions pas que les jeunes, ils ne font que amplifier bien des tendances politiques qui sont à l'œuvre dans l'ensemble de la société. Chez les ruraux aussi, le vote Rassemblement National est très important.
5: Voilà, c'était l'enquête IFOP pour Chemin d'Avenir. C'était donc le premier parti, le RN, avec également une sous-représentation du vote Emmanuel Macron pour ces jeunes-là. Lorsque ce choix leur était proposé, Fabien Truong.
21: Oui, non, je voulais juste rappeler que là, on parle de l'après, en fait, l'après-mobilisation, mais en amont, vraiment, c'est des mobilisations qui sont très locales, portées par les jeunes, faut vraiment le dire pour éviter les amalgames, hein. Il n'y a pas de personnel politique infiltré dans les lycées, que ce soit de l'ensemble du spectre politique, c'est pas ça qui fait le cœur de pourquoi on se mobilise, en fait, hein. Il faut quand même le rappeler, quoi.
2: Comment ça se fait que ça cristallise comme ça et que ça semble prendre un peu partout?
5: Stéphane Robert.
2: Est-ce qu'on a une idée ou est-ce que c'est à ce stade difficile à mesurer?
21: Oui, non, parce qu'il y a vraiment quelque chose de structurel, hein. C'est-à-dire il y a vraiment deux problèmes. Le premier problème qui concerne plutôt les lycées dans les quartiers populaires, c'est vraiment la question de l'état matériel et logistique de l'enseignement, des profs, des infirmières, des tables, des chaises, etc. Et ça, c'est structurel dans l'ensemble des quartiers populaires. Donc ça se répète, hein. C'est comme la question aussi des violences policières. C'est pas dans un quartier, c'est à chaque fois on retrouve les mêmes problèmes. Donc ça, c'est une première choses. La deuxième chose, on en a parlé aussi tout à l'heure, c'est la question de l'anxiété liée à Parcoursup, liée aux inquiétudes sur l'avenir. Et ça, c'est tous les lycées, c'est toutes les classes sociales, c'est-à-dire même les lycées où, entre guillemets, ça fonctionne, où matériellement ça marche. L'angoisse liée à l'avenir, au fait de s'autodéterminer très très tôt, à 15 ans, à 16 ans, à 17 ans, dans un système aussi, il faut le rappeler, où il y a très peu de passerelles dans notre système scolaire français. Donc le sentiment de, quand on se trompe d'orientation, de filière, pouvoir revenir en arrière, pouvoir changer, c'est pas très facile dans notre système. Et donc l'idée que se tromper tôt et savoir ce qu'il faut faire tôt, c'est important, c'est une réalité, et ça c'est angoissant, je dirais, toute classe sociale confondue. Et cette angoisse-là, elle est partagée par l'ensemble des jeunes, et comme il a été dit aussi, des familles. Donc ça produit du fioul, si vous voulez.
2: Et dans quelle mesure ce que nous on fabrique, nous médias, dans la construction de la vision d'avenir que peuvent avoir les jeunes, l'angoisse vis-à-vis du réchauffement climatique par exemple, le fait de cette dette qui grossit, qu'il faudra rembourser, qu'on déclare comme impossible quasiment à rembourser. Dans quelle mesure ces grandes mesures-là pèsent dans l'inconscient et dans la mobilisation? Est-ce que c'est mesurable, ça, d'un point de vue sociologique?
21: Mesurable, ce qu'on perçoit quand même, c'est qu'on voit bien qu'il y a dans le fonctionnement du champ médiatique, il y a une dimension très anxiogène, il y a aussi quand même une faible diversification de l'actualité qui est très patente. Donc ça produit des images, des images qui sont angoissantes. Et donc ça a évidemment un effet, mais bon, sur les jeunes, sur les adultes, je pense que tout le monde en est assez conscient. Donc là, c'est vrai aussi qu'il y a une part de responsabilité, en fait, dans la part du traitement médiatique des choses.
1: Bon, il y a quelque chose par ailleurs qui change tout, c'est l'existence des réseaux sociaux et notamment différentes vidéos tournées pendant ces mobilisations lycéennes avec une utilisation de part et d'autre du spectre.
21: Oui, alors c'est vrai que les réseaux sociaux, dans le fait de produire des images, angoissantes, qui durent 30, 40 secondes, des poubelles qui brûlent, etc.
1: Décontextualisées.
21: Voilà, on ne sait pas ce qui se passe, en fait. Donc on voit des affrontements, et on ne parle même plus du fond du problème. Ça, c'est un premier point. Mais c'est vrai que du point de vue des jeunes, en fait, ils ont accès sur les réseaux sociaux à deux types de vidéos qui sont très différentes et qui sont quand même, pour beaucoup, choquantes. C'est-à-dire qu'il y a quand même des comptes de lycéens, des lycéennes qui arrivent sur des vidéos de 30 secondes, une minute, à dire voilà ce qu'on demande, voilà ce qu'on veut, dans tel lycée, à cet endroit, on n'a pas d'infirmière, etc. Et ces vidéos, elles circulent et les lycéens et lycéennes ont accès à ces vidéos, en disant, bon voilà, on a des demandes concrètes, et il y a d'autres vidéos, on voit la police, les affrontements. Ça nourrit un sentiment quand même d'injustice très très fort, et c'est vrai qu'on est aussi beaucoup plus sensible à l'injustice quand on a 16, 17 ans, 18 ans, 19 ans, et ça joue aussi dans ce mix-là. Mais je dirais, le fait d'avoir ces deux types de vidéos dans son feed, ça produit en termes de dissonance quelque chose d'un peu stupéfiant quand même.
1: Et alors parmi les demandes, j'ai regardé ces vidéos, j'ai entendu par exemple beaucoup de lycéens se plaindre de l'interdiction du portable.
21: Oui, du coup...
1: je trouvais que c'était quelque chose de curieux comme revendication. Alors je me disais, bon, d'un côté, il doit y avoir quelque chose d'humiliant, un âge où on entend être maître de ce que l'on fait, de se voir privé d'un objet qu'on estime essentiel, qui est essentiel dans la vie moderne. Donc un sentiment de révolte. De l'autre, évidemment, du point de vue des adultes, il s'agit de protéger les lycéens d'un objet qui est plutôt nuisible dans le cadre des études ou dans le cadre de tout processus de concentration.
21: Oui, là c'est sûr, dans le rapport au portable, j'ai été enseignant en lycée, il y a un combat éducatif, je dirais, et puis on cherche à accompagner les adolescents et les adolescents dans le rapport à la technologie, aux écrans, ça c'est sûr.
1: Ça vous étonne pas comme revendication ?
21: C'est pas des revendications, c'est-à-dire qu'il y a eu des témoignages de jeunes qui le disent, je pense que ça existait, mais
1: des revendications dans le cadre spontané, évidemment, de cette mobilisation lycéenne.
21: Oui, mais ça fait pas partie les jeunes ne sont pas en train de brûler des poubelles parce qu'ils veulent.
1: Je parlais pas de ça, je parlais de discours de jeunes tout à fait pacifiques évoquant les raisons de leur colère.
21: Oui, mais ça renvoie, je pense, à toutes les conversations qu'il peut y avoir entre des adultes et des jeunes dans toutes les familles sur le rapport aux écrans, quoi. Et ça, c'est partout, quoi. Mais c'est pas spécifique à ce mouvement-là. Il n'y a pas une demande sur avoir nos portables en classe nationale.
1: Anne Muxel, donc dans la politisation de part et d'autre que vous évoquiez, il y a donc une modification du sens de l'action politique, puisqu'il ne s'agit plus d'avoir une intégration partisane comme auparavant. En revanche, il s'agit de quelque chose qui est très présent.
20: Oui, bah, c'est-à-dire que les jeunes, quand même, sont en... D'abord, ont les moyens de s'informer, même si c'est pas si simple pour eux de faire le tri, justement, entre toutes les sources d'information, les réseaux sociaux.
1: Grâce aux réseaux sociaux.
20: Voilà. Mais voilà, ils ont à leur disposition de multiples sources d'information, de multiples images, de multiples messages, etc. Et donc, à partir de là, ils se font aussi une idée de ce qui peut se passer dans la société. Encore une fois, n'oublions pas que les jeunes ne sont pas hors seuls. Ils sont dans des situations sociales concrètes, dans des environnements, dans des territoires, dans des vies familiales où, évidemment, ils captent depuis très, très longtemps, tout au long de leur enfance, les difficultés auxquelles peuvent être aussi soumises leurs parents. Par ailleurs, l'école, en France, maintenant, on le sait, n'est plus perçue comme un instrument, comme un vecteur d'égalité des chances. Dans toutes nos enquêtes, ce que l'on mesure, c'est un recul très grand de cette idée de l'école qui va être un outil de promotion sociale. Les gens n'y croient plus et les jeunes encore moins. Et donc ça crée un sentiment de très grande incertitude. Où Fabien Truong a eu raison de le rappeler, dans un pays où la question du diplôme est un marqueur beaucoup plus central et décisif que dans bien d'autres pays. Donc on voit bien que la situation, il y a une situation de fond dans le pays qui est très anxiogène pour les jeunes, et de cette anxiété c'est finalement de la colère qui sort. Avec cette idée aussi que maintenant, pour se faire entendre, il faut protester dans la rue, voire il faut avoir des actions radicales, parce qu'autrement, rien ne change dans ce pays. Donc dans cette volonté très forte de vouloir changer les choses, eh bien, évidemment, pour un lycéen, brûler une poubelle, il va considérer que, là, on va le voir, ça va être relayé sur les réseaux sociaux et la télévision, et puis que peut-être ça fera bouger ceux qui peuvent décider.
1: Stéphane Robert.
2: On compare souvent les mouvements de jeunesse au dentifrice qu'on sort du tube et qu'il est très difficile de faire rentrer dedans. On voit que le gouvernement a de grandes craintes là depuis quelques jours. Dans quelle mesure il peut craindre ce qui peut se passer et est-ce que ça peut véritablement ou est-ce qu'on peut pas dire ce qui peut se passer par la suite?
20: Oui, bien sûr, parce que il y a des grands mouvements sociaux qui sont partis de la jeunesse, notamment de mobilisation étudiante. On a déjà vu ça. Remontons à mai 68, qui reste cet archétype de la mobilisation révolutionnaire des jeunes. Mais parce que là, on voit bien déjà que c'est parti de quelques lycées dans des situations difficiles. C'est parti d'établissements de la Seine-Saint-Denis. On voit bien que ça a gagné très rapidement des territoires, y compris qui ne sont pas des territoires défavorisés, même sur le plan scolaire, mais par solidarité, par adhésion finalement aux problèmes que rencontrent des jeunes plus défavorisés. Et maintenant, on voit bien que ça peut gagner les étudiants et l'université. Très souvent, on a vu les étudiants commencer et les lycéens se rallier. Là, c'est les lycéens qui commencent et les lycéens et les étudiants qui peuvent embrayer dans le mouvement. Et c'est vrai que, oui, quand la jeunesse est dans la rue, il y a une grande crainte. C'est sans doute ce que redoutent le plus les gouvernements et les politiques, parce qu'on ne sait pas jusqu'où ça peut aller. Et il y a aussi une grande crainte qu'il y ait des incidents graves, qui mettent en cause l'attitude des forces de l'ordre, ou qui mettent en cause la politique menée par le gouvernement.
1: Fabien Truong.
21: Oui, on pourrait dire aussi que ce mouvement-là, c'est le symptôme d'une question vraiment très centrale actuellement, c'est la question de l'écoute et de la considération en réalité. Ce que demandent ces adolescents aux adultes, et on peut faire même, s'il y a un écho avec le mouvement des Gilets jaunes, et ce que demandent des personnes qui ont des besoins très concrets aux personnes en responsabilité, c'est voilà, nous avons ces difficultés, ces problèmes, très concrets, vraiment très concrets. Est-ce que vous pouvez nous entendre? Est-ce que vous pouvez donner une réponse? Et sur la question de la crainte que vous posez, j'aurais envie de déplacer un petit peu la question, parce qu'en fait, là, il y a des demandes concrètes, locales. Pourquoi les adultes et le pouvoir politique craint le fait de se poser, dire on va essayer d'y répondre, voici ce qu'on pourrait faire, ce qu'on peut pas faire, mais très concrètement. Et là, on a une réponse policière. Enfin, c'est vrai qu'on a un ministre de l'Éducation qui parle de police aujourd'hui. Alors, en termes d'écoute, ça interroge quand même, véritablement. Et ça, ça fait écho à ce que ressent une très, très grande partie de la population. C'est-à-dire, on demande des choses concrètes et on ne nous entend pas, on ne considère pas ces demandes quand elles sont articulées, en fait.
1: Bon, ça fait partie aussi des peurs françaises. J'évoque le titre de l'ouvrage Anne Muxel que vous avez publié avec Pascal Perrineau, Inventaire des peurs françaises. Vous dites que non seulement le politique ne régule plus les peurs, mais il fait peur pour, je crois, 39% des Français.
20: Oui, bah, le politique fait peur parce que justement, il ne répond pas très concrètement à la fois dans le moment présent aux demandes et aux inquiétudes des gens, mais il ne permet pas non plus de projeter l'ensemble de la population, de la société, dans un avenir possible, dans un avenir désirable. Donc du coup, que ce soit dans une temporalité immédiate ou dans une temporalité à plus long terme, voilà, les gens ne font plus confiance du tout aux politiques pour s'occuper finalement des problèmes concrets qu'ils ont, auxquels ils doivent faire face. Ils ne savent plus non plus dans quel monde ils vont projeter leurs enfants. Donc dans ce livre, on voit bien que dans ce contexte où il y a à la fois cette perte de confiance dans les gouvernants, mais aussi une impossibilité de savoir où l'on va, tant le monde aussi environnant, faut sortir aussi de nos frontières franco-françaises. On voit bien aussi toutes les préoccupations, les angoisses, le climat, le réchauffement climatique, les guerres, l'instabilité liée aux reconfigurations géopolitiques, etc., etc. Tout cela, évidemment, avec l'impact que ça a très concret sur les carburants, le prix du carburant qui gêne tous les jours des millions de Français qui vont travailler. Tout ça, évidemment, fait que voilà, les personnes se sentent débordées, inquiètes.
1: Le mot de la fin, Fabien.
21: Oui, bah alors peut-être en miroir aussi de toutes ces inquiétudes de ce qui ne marche pas, je voudrais aussi souligner que quand le contexte le permet et quand les conditions le permettent, il y a aussi des choses qui fonctionnent à l'école. Et moi, j'ai mené une enquête ethnographique très longue où j'ai suivi mes anciens élèves de quartiers populaires, une vingtaine d'anciens élèves. Les parents n'avaient pas le bac, etc. Jusqu'à leur arrivée, enfin la fin des études et l'entrée dans la vie active. Et cette enquête a duré. Aujourd'hui, ils travaillent dans la vie active. La moitié de ces jeunes ont eu un diplôme et sont aujourd'hui propriétaires, 10 ans après, et sont tout à fait, entre guillemets, intégrés dans la société française. Et cette enquête, elle montre aussi toutes les conditions qui permettent à ces parcours d'exister. Donc ça aussi, ça existe, c'est très invisibilisé. On parle assez peu, en fait, aussi de ces parcours de réussite, d'intégration douce et qui sont aussi très prégnants. C'est vrai que, par exemple, dans les quartiers populaires, il y a beaucoup de mouvements démographiques parce qu'il y a aussi de la petite mobilité sociale, résidentielle qui est permise par l'école et ça existe aussi.
1: Merci beaucoup Fabien Truong, vous êtes sociologue, vous enseignez à l'université Paris 8 et on vous doit notamment Grands Ensembles, Violence, Solidarité et Ressentiment dans les quartiers populaires et Terrain vague, ça c'est aux éditions de l'EHESS, tandis que le premier livre était aux éditions de La Découverte. Anne Muxel, politiste, directrice de recherche émérite au CNRS, on vous doit Inventaire des peurs françaises, c'est avec Pascal Perrineau et c'est chez
20: Odile Jacob.
1: Dans quelques instants, mes camarades Lucille Como et François Saltiel et le 8h45 qui est le journal d'Anne Lorchouin.
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1: François Saltiel et Lucille Comeau. Lucille Comeau en un mot.
7: Je vais vous parler de film et je vais essayer de filer la métaphore du soufflet.
1: François Saltiel en un tiel.
22: En un tiel, bah c'est super, ça va être super.
1: Je vais vous parler 8h45.
22: De la super là, c'est intelligent, c'est super.
1: On avait dit,
22: non,
1: on avait dit
22: super.
1: Un mot.
22: Voilà.
1: 8h45. Le journal d'Anne-Laure Chouin. Bonjour Anne-Laure.
23: Bonjour Guillaume, bonjour à toutes et à tous. Le président argentin Milei est à Paris. Nous verrons ce qu'il espère de ce voyage. Et puis la question politique de ce jeudi sera consacrée à un mot, en l'occurrence la dédiabolisation du Rassemblement national. Le gouverneur du Tennessee suspend les exécutions dans son État, et ce, après le fiasco de l'exécution programmée de Christa Pike, détenue et condamnée à mort depuis 1996, une femme accusée d'avoir poignardé une amie. Elle devait être exécutée hier, avant qu'une cour d'appel suspende sa mise à mort une heure avant l'heure prévue. Saisie, la Cour suprême a annulé la suspension, et ce matin, Christa Pike a donc subi l'injection létale, mais celle-ci n'a pas marché, et s'est faite dans des conditions sanitaires apparemment catastrophique selon des avocats présents sur place. Christa Pike est donc en train d'être soignée à l'hôpital et les exécutions dans le Tennessee sont suspendues. Et puis l'ancien champion d'échecs et opposant à Vladimir Poutine, Garry Kasparov, est en danger de mort. Ce sont les services de renseignement occidentaux qui l'ont prévenu. Garry Kasparov vit actuellement à New York. Javier Milei est à Paris depuis mardi. Le président argentin est venu accompagné d'une délégation impressionnante avec notamment des chefs de grandes entreprises, et pour cause, il vient chercher aussi des capitaux. En Argentine, sa politique ultralibérale a sabré le tiers des dépenses publiques, amenant l'inflation à des niveaux nettement moins hauts qu'au début de son mandat, mais les Argentins sont loin d'en bénéficier tous au quotidien, et leur président tente à Paris de redorer son bilan économique. Trouvera-t-il un allié à l'Élysée ? On y revient avec Louise Baudet.
24: Leur poignée de main sera sans doute chaleureuse tout à l'heure. Pourtant, leurs projets politiques sont aux antipodes. Ainsi, à la tribune de l'ONU la semaine dernière...
25: Face aux abus de pouvoir, ne cédons rien. Plus que jamais, nous avons besoin de nos nations unies.
26: Se convirtió en una
27: C'est devenu une organisation inutile qui ne sert qu'à nourrir une caste de parasites déguisés en bureaucrates bien intentionnés.
24: Du multilatéralisme à l'urgence climatique, tout oppose Emmanuel Macron et Javier Milei, sauf leurs intérêts économiques et commerciaux. La France lorgne les réserves de lithium argentin et espère vendre à Buenos Aires des sous-marins. Javier Milei, lui, vient à Paris séduire les investisseurs européens.
28: Il y aura des élections présidentielles l'année prochaine et Javier Milei doit attirer de nouveaux capitaux justement pour présenter un bilan économique.
24: Après 3 années d'austérité, rappelle le spécialiste de l'Amérique latine Gaspar Estrada, la récession menace, la pauvreté repart à la hausse et Javier Milei voit sa popularité s'éroder.
28: Il veut être anti-système et en même temps il compose avec des partis de centre-droit et de ce point de vue-là, il fait aussi progressivement partie du système.
24: Le temps d'un séjour parisien, il range donc sa tronçonneuse et cherche des alliés. Lui qui s'est fâché avec l'Espagne, le Royaume-Uni, le Brésil, compte sur une relation qu'il dit excellente avec son ami Emmanuel Macron.
23: 100% des 110 députés européens qui ont accepté d'être testés au PFAS sont effectivement contaminés au TFA, notamment l'acide trifluoroacétique qui fait partie de ces polluants dits éternels. Une substance que l'on retrouve dans l'eau et les cultures agricoles. Elle est présente dans l'ensemble des échantillons, dans des concentrations les plus élevées rapportées à ce jour dans les études humaines, note le groupe des Verts au Parlement européen qui a commandé l'étude.
1: La suite du journal d'Anne-Laure Chouin avec la question politique comme tous les jeudis. Elle s'intéresse à la dédiabolisation du Rassemblement national.
23: Oui, le terme a été beaucoup utilisé ces derniers jours après les révélations de Mediapart sur Jordan Bardella. Cette normalisation du parti d'extrême droite a été voulue et mise en œuvre par Marine Le Pen, mais elle semble voler en éclats aujourd'hui, comme à chaque propos raciste prononcé par des membres du parti qui s'empressent de dénoncer de simples brebis galeuses. Notre question politique ce matin s'intéresse donc aux origines de ce terme, dédiabolisation. Question signée Antoine Marette.
6: La dédiabolisation, c'est une stratégie que le créateur du Front National réprouvait. Jean-Marie Le Pen nous l'avait rappelé lors d'un entretien en 2021, 6 ans après son exclusion du parti suite à ses propos sur la Seconde Guerre mondiale.
8: Cela postulait qu'il y avait un diable si on devait se dédiaboliser et que ce diable était dans nos rangs, ce qui est stupide.
6: Selon Jean-Marie Le Pen, la dédiabolisation, c'est avant tout une histoire d'apparence, plus que de fond. Le terme apparaît à la fin des années 80 dans les rangs du Front National, à l'époque de la montée en puissance de Bruno Maigret. Valérie Gounet est historienne, directrice adjointe de Conspiracy Watch. Elle prépare un livre sur l'influence du RN sur les partis politiques français à paraître chez Flammarion en janvier prochain. Et pour elle, c'est bien Bruno Maigret qui est à l'origine de ce concept de dédiabolisation.
9: Pour lui, le Front National, s'il veut gouverner, s'il doit arriver au pouvoir, il faut qu'il se dédiabolise. C'est-à-dire, il faut qu'il se débarrasse de toutes ses scories, de tous ces dérapages. Et donc, Bruno Maigret, avec son équipe, va faire, en premier lieu, tout un travail sur la sémantique.
6: Sauf que les petites phrases de Jean-Marie Le Pen, notamment sur les chambres à gaz, sont à rebrousse-poil de cette stratégie de normalisation. C'est l'une des raisons qui vont provoquer la scission en 1998 avec Bruno Maigret. Mais en 2002, Jean-Marie Le Pen, présent au second tour de la présidentielle, fait un constat amer. Il n'a aucune réserve de voix. Ces dérapages font peur à une écrasante majorité des Français qui le rejettent. La dédiabolisation revient en force, notamment sous l'influence croissante de Marine Le Pen.
9: Marine Le Pen entreprend une seconde étape de la dédiabolisation et elle a toujours oublié de dire qu'elle faisait plus que s'inspirer de la stratégie maigrettiste. C'était l'essence même de sa stratégie politique, la dédiabolisation de Bruno Maigret.
1: Et qu'est-ce que ça veut dire dédiaboliser le Front National ? Ça veut dire être en rupture avec l'antisémitisme ?
9: Ça, c'est vraiment le verrou. Et c'est là-dessus qu'ils vont se focaliser, bien sûr. Aujourd'hui, le RN se prétend le meilleur bouclier pour défendre les Juifs de France. Et c'est vrai qu'ils ont gravi étape par étape ce blanchiment d'être antisémites.
6: Les dernières révélations de Mediapart sont donc un gros caillou dans la chaussure du Rassemblement National à moins de 7 mois de la présidentielle. Pour le moment, Marine Le Pen affiche son soutien à Jordan Bardella. Mais si ses propos antisémites étaient avérés, il pourrait à son tour être sacrifié sur l'autel de la dédiabolisation.
23: Antoine Marette, merci. Le temps de ce jeudi 1er octobre, de la pluie sur une très large partie sud-est de Biarritz à Reims. Au nord-ouest du soleil, les températures redeviennent de saison cet après-midi. 14 à 25 degrés au plus chaud. Il est 8h52, c'est la suite des Matins de Culture. Guillaume Erner.
1: Eh bien écoutez, merci beaucoup Anne-Laure Chouin.
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1: François Saltiel, ce matin, vous revenez sur le terme de super-intelligence imposé par Donald Trump pour remplacer intelligence artificielle.
11: Oui, Guillaume, Donald Trump a compris depuis longtemps une règle élémentaire du marketing. Quand une marque est abîmée ou la cible de multiples controverses, une solution à moindre coût consiste à conserver le même produit tout en changeant de nom. Nous avons déjà connu cela à l'époque de Facebook. En 2021, le groupe était sous le feu des critiques avec les déclarations d'une ancienne employée, Frances à Hogan, qui révélait preuve à l'appui que l'entreprise cherchait à maximiser ses profits au détriment de la santé mentale des jeunes utilisateurs. Zuckerberg était dans la tourmente et quelques semaines plus tard, Facebook devenait Meta. Un changement de nom pour promouvoir une nouvelle technologie, le métavers. Celle-ci a rapidement fait pchit. Il en va de même avec le terme intelligence artificielle propagé dans les années 50 par le mathématicien John McCarthy. Le terme occupe le devant de la scène médiatique depuis l'arrivée de l'IA générative en 2022. Après une phase de fascination, les critiques se font de plus en plus vives autour de cette technologie, suspectée de voler le travail des humains et provoquant de nombreuses manifestations aux États-Unis contre le développement des data centers qui pompent l'eau et l'électricité de territoires en souffrance. L'IA fait moins rêver et les discours apocalyptiques agités de manière opportune par les acteurs de la tech propagent des ondes négatives. Alors, Donald Trump espère changer notre perception en jouant sur les mots. Mardi, par décret présidentiel, il impose à son administration de laisser l'AI de côté et de propager SI comme super intelligente. Oh. C'est super, c'est encore mieux, c'est plus fort, c'est plus rapide, c'est plus performant, c'est plus great again. Un terme qui promet de nous augmenter avec SI, vous devenez un superman de l'IA. Le terme renvoie également aux nouveaux agents dont on parle beaucoup en ce moment, qui sont développés par les entreprises. Des agents qui n'attendent plus que l'utilisateur les mobilise, mais qui anticipent vos besoins. Pour dominer le monde, on le sait, il faut maîtriser le langage, cadrer les termes et propager ses propres standards. Les prochaines semaines révéleront celles et ceux qui embrassent ce récit. Et depuis 48 heures, l'extension .si, .si est en totale surchauffe pour enregistrer de nouveaux sites et produits.
1: Et puis alors, Donald Trump a également réussi à promouvoir l'autorégulation des acteurs.
22: Bah oui, c'est tellement plus simple. C'est même super de signer un petit document comme ça entre nous en jurant qu'on va faire pour le mieux plutôt que d'être assujetti à des lois ou des textes réglementaires. Toujours mardi, les grands acteurs du secteur, Elon Musk, Jeff Bezos, Jensen Huang, Sundar Pichai, Dario Amedei ou encore Mark Zuckerberg, les 7 mercenaires de l'IA, ou plutôt du SI maintenant, ont établi leurs propres règles dans le Far West numérique avec pour shérif Donald Trump faisant semblant d'incarner l'ordre. Le coup est parfaitement réussi. Il y a 2 semaines, les acteurs américains d'OpenAI à Anthropic effrayaient la planète en assurant que leur modèle d'IA était tellement puissant qu'il pourrait un jour détruire l'humanité. Effet de sidération garanti. En pointant le lointain péril, on oublie les problèmes du présent, désastre écologique en tête. Soudainement conscient de la dangerosité de leur technologie, ils quémandent une régulation. On applaudit leur sens des responsabilités. Et puis, dernière séquence, cette volonté de régulation se termine en un acte de bonne foi collectif, avec un petit texte qui n'engage à rien. Le business peut reprendre de plus belle, les troubles liés à l'IA sont enterrés, et l'ère de la super intelligence peut s'ouvrir vers de nouveaux super investissements. Quel super spectacle!
1: Super.
22: Merci, j'en attendais pas moins, Guillaume.
1: Lucille Como, 2 films américains.
3: Oui, 2 films sortis ces derniers jours, Prime Time et L'Invitation, 2 productions du cinéma dit indé qui regardent vers la satire, l'un de la télévision, l'autre du mariage, avec dans les 2 cas une certaine ambition formelle et aussi une intention morale, voire moraliste, 2 directions qui paraissent dans les 2 cas, c'est même assez spectaculaire, s'annuler l'une l'autre. Prime Time de Lance Oppenheim, sorti mercredi dernier, raconte l'histoire plus ou moins vraie de Chris Hansen, présentateur de la chaîne NBC, qui fut le visage au milieu des années 2000 d'un programme de télé-réalité intitulé How to Catch Predator, dont voici le principe. Dans une maison truffée de caméras et de micros, la production attire un prédateur sexuel qui a mordu à l'hameçon de fausses conversations en ligne et se retrouve face à un acteur adulte qui interprète un adolescent. Le piège s'est refermé, c'est le moment où intervient Chris Hansen qui révèle le subterfuge au pédophile avant qu'une unité policière, évidemment, ne l'appréhende en direct devant des milliers de spectateurs. Cette émission a bel et bien existé. Dans le film, c'est Robert Pattinson qui interprète le présentateur, visage plus caverneux que jamais, bourré de tics, dans une esthétique poisseuse, elle-même secouée de tics formels que j'ai trouvé à la longue assez pénible. On nous force le regard, on nous dégoûte sur l'obscénité de la forme télévisuelle en jouant précisément la carte de l'obscénité, ce que je trouve tout à fait contre-productif et vain. Honnêtement, je ne sais pas ce que me raconte ce film, ni sur ce personnage, sans doute intéressant, mais qui est encagé, sans psychologie, dans son profil de clown triste, ni sur le spectacle, ni sur la société américaine. Il y a dans ce geste pourtant très travaillé quelque chose d'absolument gratuit, qu'on ne pourrait sans doute même pas qualifier de dérangeant, juste un peu sale, et puis hop, on passe à autre chose. Cette vanité n'est sans doute pas aussi forte en ce qui concerne le 2e film.
1: Qui s'appelle L'Invitation et qui est sorti le 16 septembre dernier.
3: Oui, il y a 2 semaines, signé Olivia Wilde. Il raconte une soirée dans la vie d'un couple d'Américains moyens qui vivent dans un très bel appartement de San Francisco. Joe et Angela, perclus dans une routine mortifère et l'absence de désir, s'apprêtent à recevoir leurs nouveaux voisins, Pina et Hawk. Angela, qui s'ennuie à mourir, espère se faire de nouveaux amis glamour et dans le coup. Joe, lui, entend surtout leur reprocher le vacarme qu'il leur impose durant ce qu'il pense être des nuits d'orgie. Sur ces bases vaudevillesques, la soirée ne va évidemment pas se dérouler comme prévu. Enfin ça, c'est ce que promet le pitch, ainsi que la bande-annonce, car in fine, sans en révéler trop, L'Invitation, pas plus que Prime Time, ne parvient à secouer quoi que ce soit, ni de la structure amoureuse et sexuelle, ni de la forme théâtrale, et on sort déçu de cette soirée bien sage. Dans L'Invitation, l'héroïne, incarnée par Olivia Wilde, la réalisatrice elle-même, s'est lancée dans la préparation d'un soufflet pour épater ses invités. C'est presque un cliché du genre, évidemment, le soufflet ne va pas monter. Eh bien, c'est une image qu'on pourrait précisément appliquer à ces 2 films, mais aussi à d'autres récents comme eux, productions américaines indépendantes, souvent diffusées par le producteur et distributeur star du secteur A24, qui promet une audace malheureusement souvent peu détectable. J'ai pensé aussi à The Drama, sorti il y a quelques mois avec le même Robert Pattinson et Zendaya, qui à grand renfort de promotion promettait un spectaculaire désengage de la comédie romantique. Même effet de soufflet raté. Même enfumage stylistique pour noyer une absence patente d'idées morales. Ce sont en fait des films flippés, qui ne savent pas vraiment ce qu'ils veulent dire de notre monde. Ce qui manque à ce secteur du cinéma qui devient presque un genre, c'est précisément le drama.
1: Merci beaucoup, Lucille Como. À 14h, je vous suggère d'écouter Au nom du droit, le magazine d'Anne-Charlène Bézina, avec pour thème le référendum, un outil au pouvoir limité. Mais vous pourrez aussi écouter la série documentaire sur gynécologie quand les règles changent, ou bien encore Javier Milei, c'est le débat 18h20, qu'est-ce que le libéral conservatisme à la française, ou bien encore, eh bien, vous aurez la possibilité, dès que je retrouverai ma feuille, eh bien, par exemple, d'entendre Jeanne R. de Charlotte Brontë. C'est à 20h et c'est dans la série Fiction. Ça n'est pas de la fiction, c'est de l'histoire. Avec vous, Xavier Mauduit, bonjour.
5: Bonjour Guillaume Erner. Vous avez des animaux, vous, autour de vous?
1: Écoutez, non, je suis avec François Saint-Pierre.
12: On le voyait venir. On ne peut pas animaliser
1: vos camarades. Quand même, je veux dire, non, mais ils ronronnent, sale ciel. 9h sur France Culture.
5: Aujourd'hui, dans le cours de l'histoire sur France Culture, le point de vue animal, l'histoire dans le sens du poil et des plumes aussi, avec toute la semaine dans le cours de l'histoire, ces histoires d'animaux et aujourd'hui, comment la science historique s'empare de ce sujet. Bonjour à toutes, bonjour à tous et bienvenue.

0: soutenez sa foi, de faire la paix avec vous, si vous lui promettez de lui donner chaque jour
1: le cours de l'histoire.
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2: Ce Saint-François, c'est Saint-François d'Assise. Éric Baratet, bonjour.
3: Bonjour.
2: Vous êtes historien, professeur à l'université Jean Moulin Lyon 3. Pas mal de commencer une émission sur le point de vue animal avec Saint-François d'Assise parce que il est une figure dans la religion, mais même au-delà, qui parle avec les animaux.
3: Oui, il a un écho extrêmement important. Hein. En Asie, il est presque plus connu que Jésus-Christ. Hein.
2: À tout de même.
3: Oui. Aux États-Unis, c'est à peu près le seul saint qui soit côté protestant. Hein. C'est le seul saint qui soit connu et vénéré. Il a été nommé patron des écologistes par Jean-Paul II en 79. Et il nous parle beaucoup maintenant, alors qu'il y a eu des époques où on ne comprenait pas cette volonté d'aller parler aux animaux et de s'occuper des animaux. Donc c'est un personnage tout à fait particulier et fascinant, effectivement.
2: Éric Baratet, ce que vous venez de dire là vaut également pour la science historique. Pendant longtemps, on n'a pas compris non plus l'intérêt de s'occuper des animaux, sinon comme toile de fond d'une histoire que l'on racontait.
3: Oui, tout à fait. On pensait en fait que ce n'était pas des acteurs, c'était des objets, donc on n'en voyait pas beaucoup l'intérêt. Et si on prend par exemple le cas de la guerre de 14, alors que les chevaux sont indispensables pour faire la guerre, on n'en a quasiment pas parlé jusqu'aux années 2000, hein, ce qui est quand même étonnant. Alors que vous avez Guillaume II fait un grand discours en août 14, où il dit « nous allons nous défendre jusqu'au dernier souffle de nos hommes et de nos chevaux ». Il associe les deux, hein. Et on a complètement oublié ça.
2: C'est le contraste qui existe entre le ressenti des contemporains à un moment donné, leur proximité avec les animaux, et l'oubli qu'il y a eu au fil du temps. Je pense que l'industrialisation et le XXe siècle qui s'ensuit ont beaucoup contribué à cela.
3: Exactement, et c'est vrai que les participants à la guerre ont beaucoup parlé des animaux, et pour eux ça a été quelque chose de très important, aussi bien des animaux de travail que des animaux de réconfort. Hein, beaucoup de soldats avaient un chat, un chien, soit pour un individu, soit pour un groupe, des oiseaux domestiqués, etc. Et c'était un peu de douceur dans un monde de brutes. Et ils ont eu un rôle extrêmement important, et puis après on a très vite oublié. D'ailleurs, il y avait des projets de monuments pour ces animaux après la guerre. Il s'en a fait un à Lille pour les pigeons à voyageurs, un par-ci par-là, et puis très vite, ça a été l'oubli complet.
2: À partir de quel moment la science historique s'est saisie de cette question animale? Vous l'estimez, parce que vous en êtes, Éric Baratet, un grand représentant, à partir de quand?
3: Eh ben, c'est les années 70-80, que ce soit dans les pays anglo-saxons ou en France. En France, c'est quelqu'un comme Robert Delors, hein, médiéviste, très connu à l'époque, qui publie en 84 un ouvrage qui s'appelle « Les animaux ont une histoire ». C'est l'ouvrage un peu fondateur. Et alors, pendant 20-30 ans, on a travaillé beaucoup du côté des humains, c'est-à-dire comment les humains pensent et traitent et utilisent les animaux. Et puis maintenant, on essaye, depuis les années 2010... de voir aussi ce qui se passe du côté des animaux, parce qu'autrement une histoire des relations entre les hommes et les animaux qui ne traiterait des hommes serait totalement déséquilibrée.
2: Et vous avez publié quelques ouvrages sur le sujet, non, mais j'en ai quelques-uns sous les yeux. J'y vais ? Allez, j'y vais. Le point de vue animal, culture féline, zoobiographie animale et l'homme créa l'animal, des bêtes et des dieux, bêtes des tranchées pour une histoire canine des chiens, les animaux historicisés, les animaux dans l'histoire aussi, la société des animaux, ce ne sont que quelques-uns de vos ouvrages, Éric Baratet. Et puis, l'ouvrage, c'est une chose, parce que c'est l'aboutissement d'une recherche, et la recherche, c'est quelque chose qui ne se fait pas seul. On imagine souvent l'historien, l'historienne isolée, ce qui arrive hein, quand même aux archives et puis dans le temps d'écriture, mais il y a aussi tous les échanges. Et dès lors, comment ça se passe à l'université? Vous n'êtes pas seul, évidemment, à vous occuper de ces questions-là.
3: Alors maintenant, je ne suis pas
2: voilà, seul,
3: mais je l'ai été longtemps. On était très très peu nombreux à travailler sur le sujet. On a eu la chance quand même dans les années 80-2000 d'avoir le soutien de personnalités importantes, hein, par exemple Maurice Agulon, Daniel Roche, Alain Corbin. Ils ne sont pas tous morts, mais ils étaient des gens qui aimaient beaucoup ce sujet, qui étaient très intéressés par ça, et ça a été quand même un

0: important. Alors maintenant, oui, c'est devenu un champ tout à fait reconnu. D'ailleurs, il y a 2 ans, à l'agrégation d'histoire, le sujet est tombé à l'écrit, hein, hommes et animaux en France, 19e, 20e. Donc c'est quand même une forme de reconnaissance. Et maintenant, oui, il y a beaucoup d'historiens qui s'intéressent à ça, soit directement, soit parce que ça leur permet de renouveler leur sujet. Hein, en histoire économique, en histoire urbaine, en histoire militaire, ça permet de changer un petit peu. Et puis on a aussi maintenant le concours de d'autres disciplines. Hein. On travaille au niveau pluridisciplinaire, aussi bien en sciences humaines, ethnologie, sociologie, anthropologie, mais maintenant aussi on croise avec les sciences de la nature, éthologie, vétérinaire, génétique, de manière à être bien du côté des animaux.
1: Il nous faut donc des chercheurs, des chercheuses, et vous êtes là, Manon Guritic, bonjour.
2: Bonjour.
1: Alors vous travaillez effectivement sur cette histoire animale, vous êtes doctorante en histoire contemporaine à l'université Jean Moulin Lyon 3. Ah bah tiens, comme Éric Baratet, qui dirige votre thèse.
2: Exactement, oui.
1: Ben voilà, c'est Éric Baratet, votre thèse. Né pour courir, le cheval de course, sujet sensible et acteur des courses hippiques du 18e siècle à nos jours. S'intéresser aux courses, c'est s'intéresser à un phénomène de société majeur. Aujourd'hui, ça laisse sans doute un petit peu moins, mais au 19e siècle et encore au 20e siècle, c'est incontournable. Et il y avait sans cesse l'évocation des courses. Enfin, le tiercé, le PMU, c'est une chose, mais il n'y a pas que ça.
2: Exactement, et vous avez tout dit. Le tiercé, le PMU, c'est beaucoup plus tardif d'ailleurs. On a vraiment une origine des courses au 18e siècle et particulièrement au 19e où vraiment voilà, la pratique va exploser. On va avoir de plus en plus d'hippodromes aussi parce qu'on a le développement du chemin de fer par exemple. Enfin, c'est vraiment, on parlait histoire économique tout à l'heure. Les chevaux de course sont vraiment dans énormément de sujets, mais c'est vrai qu'en tant qu'animal sensible et en tant que sujet principal de la course, finalement, moi, je me suis rendu compte qu'il fallait renverser ce fameux point de vue pour lire entre les lignes et avoir de nouvelles perspectives.
1: Ouais. Oui, parce qu'au moment d'étudier les courses hippiques, j'imagine très bien les sources, on peut regarder un petit peu comment se constituent les écuries, les haras, quel cheval a gagné, l'argent misé, les gens qui sont partie prenante de cette histoire, les jockeys, les coureurs. Et puis, il y a aussi le regard à porter sur le cheval. Comment vous procédez, vous ? Comment vous arrivez à changer, décentrer le regard que l'on peut porter sur ces courses?
2: Alors, c'est une nouvelle lecture des sources, puisque moi, quand j'ai commencé à travailler sur cette histoire des courses et cette histoire des chevaux de course, j'ai démarré quand j'étais en master, donc j'étais sur une histoire très administrative, économique, voilà, le cheval comme objet de rentabilité, hein, finalement. J'avais toujours eu un petit peu ce sentiment de manque, puisque j'avais l'impression de décrire des choses qui étaient déjà écrites sur pratiquement tous les manuels du 19e siècle, hein, finalement. Et puis, à la lecture des sources, alors en relecture avec tous ces beaux ouvrages sur la table.
1: Ceux d'Éric Baratet.
2: Exactement, ceux d'Éric Baratet. Je me suis rendu compte qu'on avait des vies, tout simplement, qui étaient décrites. Puisqu'il faut quand même se dire que quand on travaille sur le cheval de course, ce qui est rapporté, en général, c'est beaucoup les succès. C'est ce qui fonctionne bien. Donc, dans cette histoire qui fonctionne bien, d'un cheval qui gagne, voilà, qui est le bon modèle à l'écurie. Alors, bien sûr, on a des explications sur ce que les chevaux font et qui n'est pas voilà, toléré par les hommes, qui est changé sur les méthodes d'entraînement. Mais cette lecture, elle permet vraiment d'aller sur la vie vraiment du cheval, essayer de toucher un peu le ressenti potentiel, notamment avec l'éthologie, voilà, sur certaines techniques d'entraînement ou certaines techniques d'élevage. On enferme énormément les chevaux de course, on les isole beaucoup. Donc, au niveau social, pour un animal grégaire, c'est pas terrible, hein, soyons honnêtes. Et au 19e siècle, on a vraiment cette projection du cheval parfait qui doit vraiment filer droit, hein, tout simplement, jusqu'au poteau.
1: L'idée de s'intéresser aux chevaux, Marion Guritic, ce n'est pas simplement de dire qu'au 21e siècle, une chercheuse a envie d'écrire la biographie d'un cheval, c'est aussi correspondre à ce qui se passait à ce moment-là. Et quand on citait le nom de gladiateur au 19e siècle, les gens savaient qui était gladiateur parce que c'était un cheval incontournable. Et gladiateur, on le voit apparaître dans la presse et on en parle. C'est aussi retrouver une histoire qui avait été oubliée.
2: Exactement, puisque Gladiateur est un cheval qui a été éminemment important pour la France, puisque ça a été le premier, en fait, tout simplement à gagner la course qu'on appelle le Derby d'Epsom. Donc on l'a tout de suite nommé le Vengeur de Waterloo. Et grâce à ça, on a beaucoup plus peut-être de personnes, je dirais de public, qui a été touché par ce phénomène des courses, parce que le cheval, en fait, tout simplement, ramenait un sentiment presque de vengeance nationale, hein, tout simplement. Hein. Donc ça a été un cheval extrêmement intéressant. On a commencé à en faire presque des autobiographie, hein, finalement, à essayer de voir un petit peu quel caractère il avait. Gladiateur n'était pas forcément facile, voilà, on avait pas mal de choses qui apparaissent et qu'on peut lire ensuite dans les sources et qui suivent sur des siècles.
1: Hein. C'est sûr que Gladiateur nous a vengés, hein, nous sommes en 1865 quand il vint les Britanniques sur leur terre. C'est la fabuleuse histoire des courses hippiques.
3: Trois chevaux sont détachés à l'entrée de la ligne droite. C'est toujours Milano qui mène devant Kalitka et Jokero qui sont tous les trois sur la même ligne. Jokero mène devant Kalitka et Congo. Les deux représentants de l'écurie, Volterra se rapproche du cheval de Monsieur Mercier, mais Congo se rapproche. Il y a une lutte importante. Oui, une lutte terrible, entre Jokero et Congo. Mais Jokero garde l'avantage. Jokero garde l'avantage. Congo est battu. Vagabond 3e, Kina 4e, Kalitka 5e. Et Carali et Franc-Tireur 2 ferment la marche.
4: Ah, c'est extraordinaire parce que finalement, Kina, elle n'a pas été tellement mal.
3: Eh bien, Kina, on en a dit beaucoup de mal et elle a fait une excellente course.
1: Bah oui, elle était très très bien, Kina, nous étions en 1957. Éric Baratet, au moment d'accompagner une chercheuse qui réalise sa thèse, et en l'occurrence ici, c'est une thèse sur le cheval de course, quel conseil vous donnez? Parce que on voit très bien, le travail que l'on rend dépend des sources que l'on trouve. Donc il faut porter soit un autre regard sur les sources, soit trouver d'autres sources. Vous donnez quel conseil?
0: Les deux. Les deux. Les sources, là, en fait, parlent déjà beaucoup des animaux, que ce soit pour les chevaux de course, mais pour plein d'autres sujets. Les gens de l'époque, lorsqu'un mineur avait devant lui un cheval de mine, c'était pas une machine, hein, il fallait faire avec. On a plein de rapports d'ingénieurs, de vétérinaires, qui nous montre à quel point il fallait faire avec. Et donc, dans la plupart des cas, les sources nous donnent des indices sur ce que font les chevaux ou les chiens, etc. Donc, simplement, là, il faut lire ces indices. Il faut pas passer en disant « c'est une anecdote ». Hein, par exemple, un seul exemple, lorsque Stevenson achète Modestine pour aller faire son célèbre voyage, il dit « Ah ben, on lui met des enfants sur le dos et elle les envoie tous balader en l'air ». On lit ça, qu'est-ce qu'on peut bien faire de ça? En réalité, si on croise ça avec l'éthologie, on se rend compte en fait que c'était une ânesse de trait et non pas pour avoir des choses dessus. Stevenson lui met un bas, lui met 80 kilos de charge. Et on voit très bien là, c'est un indice qui nous montre à quel point elle va énormément stresser les premiers jours du voyage. Et Stevenson le voit plus ou moins, il nous donne des indices. Donc voilà comment il faut retourner les documents, c'est-à-dire retourner dans le sens où il faut s'intéresser à des choses auxquelles on ne pensait pas jusqu'à présent. Mais c'est vrai pour tout. Hein. Je relisais il n'y a pas très longtemps « Ceux de 14 » de Maurice Genevoix, où il y a plein de choses sur les animaux. C'est un livre formidable. Mais je suis en train d'écrire un point de vue végétal et il y a plein de choses sur les végétaux. Je ne l'avais pas vu, tout simplement. Donc, en fait, il faut relire les documents. Et puis, on peut aussi en trouver d'autres. Hein, bien sûr, il y a tous les documents vétérinaires qu'on utilisait très peu. Et puis, on en parlera peut-être, mais la grande source du 21e siècle, ça va être la génétique. Y compris pour les humains. C'est-à-dire que les historiens vont devoir faire avec cette nouvelle source et travailler avec les paléogénéticiens. Et là, c'est un livre ouvert, parce qu'ils sont capables de nous dire l'individu en question, qu'est-ce qu'il avait mangé, quelles étaient ses maladies. Ils sont même capables maintenant de nous dire qu'il a changé de région, vous voyez un peu. Ça va révolutionner l'histoire du 21e siècle et il faut vraiment qu'on s'y prépare.
1: Voyage avec un âne dans les Cévennes, c'est l'ouvrage de Stevenson, c'est à la fin du 19e siècle, mais c'est un âne, une ânesse en l'occurrence. Donc là, il n'y a pas de souci généalogique. En revanche, vous, Manon Yuretig, quand vous travaillez sur les chevaux, alors c'est pas de la génétique, mais le souci porté à la descendance, à la généalogie, c'est quelque chose qui est inhérent même à ce qui se passe au 18e siècle, mais encore plus au 19e siècle. Tel cheval, c'est le fils de tel étalon et tel jument. Et ça, on le sait. Et d'ailleurs, ça peut faire augmenter son prix.
2: Absolument, et c'est même le cas. Je vais donner un exemple assez précis. On va démarrer au XVIIIe siècle. On a le cheval Eclipse, qui est un cheval exceptionnel qui travaille sur les hippodromes en Angleterre. On est en 1764. Eclipse a deux parents, donc étalon Marx et mère donc jument Spiletta, qui sont des chevaux plutôt reconnus sur les hippodromes anglais. Donc on considère que le produit des deux, c'est comme ça qu'on les nomme, hein, qu'on nomme les poulains à ce moment-là, on considère que ce produit sera forcément exceptionnel. Alors, surprise, quand Eclipse naît, il n'a pas vraiment le physique de l'emploi, on va dire ça comme ça. En plus, il a des balzanes blanches, donc on a vraiment plus ce côté race pure, hein, du pur sang qu'on cherche. Donc ça, on a un premier problème. Mais avant même d'être né, Eclipse était inscrit pour 5 ans plus tard sur une première course. C'est-à-dire quand il était dans le ventre de sa mère, il était déjà inscrit vainqueur avec Paris posé sur lui. Et on partait du principe qu'une fois qu'il avait gagné, parce que c'est quand même un cheval qui a gagné une 20aine de courses sur sa carrière, il est invaincu. On partait du principe que ensuite ses saillies allaient se vendre à des prix absolument astronomiques, ça a été le cas. Et on considère maintenant que la plupart des chevaux de course actuels ont forcément une ascendance, en tout cas, reliée à Eclipse. Alors, est-ce que c'est pour la légende ? Est-ce que c'est, est-ce que c'est vrai ? Mais on a vraiment cette idée, ouais, tout à fait, de filiation.
1: Qu'est-ce qu'une balzane ?
2: Une balzane, c'est une chaussette.
1: D'accord.
2: Une petite chaussette.
1: Il a des chaussettes blanches.
2: Oui, c'est une petite chaussette blanche, oui, tout à fait.
1: Comment vous présentez votre thèse ? Parce que au moment de fabriquer ce travail absolument considérable, on croise toujours des gens qui nous disent « Ah, c'est sur quoi ta thèse ?» Vous l'expliquez comment pour aller au-delà simplement de dire « C'est une histoire des chevaux de course ?»
2: Alors, en général, quand je parle des chevaux de course, on me dit « Ah oui, c'est le PMU. » Alors, c'est très drôle parce que, bon, en plus, ce sujet de grande actualité, n'est-ce pas ? Donc, c'est aussi, voilà, il faut aussi faire attention à ce genre de choses. Mais en général, je leur explique que c'est la vie des chevaux de course et que je remets simplement à sa place le premier acteur de l'événement, c'est-à-dire qu'on ne leur a pas appris à courir, à ces braves chevaux, ils le savent naturellement. Et voilà, moi, mon travail, c'est vraiment d'essayer de restituer un petit peu ce que les techniques d'entraînement ont pu faire, ont pu entraîner. On parle de résistance, on parle des fois d'adaptation, hein, tout simplement, des chevaux, de régime alimentaire, de construction d'écuries, et on trouve toujours des personnalités, hein, tout simplement, sur ces chevaux de course qui sortent vraiment du lot dans les archives et qui expliquent finalement beaucoup de choses et jusqu'à l'adaptation de certaines méthodes d'entraînement actuelles.
1: Avec le souci de pouvoir dépasser l'animal dans un contexte exceptionnel. Alors, le cheval de course au moment de la course hippique, le cheval de guerre, Éric Baratet, c'est aussi difficile de suivre des animaux qui, eux, laissent beaucoup moins de traces. On évoquait l'âne, mais tout cela est à prendre en compte dans cette histoire très vaste qui correspond à toute forme d'histoire dans sa singularité.
0: Bien sûr, on a les mêmes problèmes ou les mêmes aspects pour l'histoire humaine. C'est là que la génétique va devenir extrêmement intéressante, parce qu'on pourra faire des biographies d'individus lambda, pour lesquels on n'a rien. Hein, aussi bien pour les humains que pour les animaux. C'est pas simplement pour les animaux. Hein. Et c'est vrai que on est quand même au niveau biographique, si on veut suivre un individu, on est quand même limité par les sources, c'est-à-dire qu'il faut qu'on trouve suffisamment de sources, des sources de qualité, c'est-à-dire avec des auteurs qui ont bien regardé l'animal. Tous les auteurs ne regardent pas forcément, tous les participants ne regardent pas forcément. Moi, j'avais trouvé, par exemple, pour la guerre, un artilleur qui avait fait toute la guerre avec un attelage de 75, de canon de 75, donc il avait 6 chevaux. Hein. Eh bien, dans ses mémoires de guerre, il ne parle jamais des chevaux. À un moment, il dit « les canons arrivent au galop ». Hein, donc évidemment, avec un témoignage comme ça, on va pas bien loin. Mais il y a d'autres témoignages qui sont extrêmement intéressants. Donc, mais là, je pense que pour l'histoire humaine aussi, on est dépendant de la qualité des témoignages.
1: Oui, bien sûr, hein, c'est vrai que c'est la modestie aussi pour la recherche de savoir prendre ses distances par rapport aux sources et puis d'être conscient que ces sources ne disent pas tout et ces témoignages surtout sont systématiquement biaisés pour évoquer les animaux dans un contexte de guerre. Nicolas Baron, bonjour.
5: Bonjour.
1: Vous êtes docteur en histoire contemporaine, chercheur associé en histoire contemporaine à l'Université de Bretagne occidentale. Vous êtes l'auteur de L'année terrible des animaux, un regard inédit sur le siège et la commune de Paris 1870-1871. Vous avez travaillé, votre thèse, c'était sur les animaux enragés, hein, enragés, une histoire animale, c'est bien ça ?
5: Oui, c'est ça, avec un certain Éric Baratet.
1: Ah ben voilà, on se retrouve. Voilà, Éric Baratet qui a donc dirigé votre thèse. Qu'est-ce que vous pensez, vous, de ce que nous évoquons depuis le début de l'émission sur ce regard nouveau porté sur les animaux dans l'histoire et l'histoire des animaux et la manière dont c'est perçu vous-même quand vous présentez vos travaux, que ce soit sur le renard, hein, Vivre en renard, ce que vous avez publié. Est-ce que les gens vous disent « Non, mais est-ce que c'est bien sérieux ? Est-ce que vous avez encore ce type de réaction ?»
5: De moins en moins, en fait... Depuis une dizaine d'années, quand j'ai commencé à donner des cours à l'université et auprès de mes lycéens et de mes collégiens également, au début, je sentais une forme de réticence. C'était pas sérieux. La vraie histoire, c'était les guerres, c'était les génocides, c'était les révolutions. Et puis, les années passant, je constate quand même, également auprès du grand public, mais aussi auprès donc de ce public universitaire et du secondaire, je constate quand même un intérêt grandissant, une prise de conscience du rôle. Et c'est vrai que là, par exemple, je fais travailler mes élèves de 3e sur les animaux dans la Première Guerre mondiale et vraiment, ils jouent le jeu complètement, ils sont vraiment passionnés par les différentes espèces et on sent que ça les touche. Je pense qu'effectivement, il y a à la fois, déjà chez ces jeunes-là, je pense qu'il y a plus de sensibilité aux animaux. Il suffit de voir tous les récits qu'on peut faire, les dessins animés avec lesquels ils ont grandi. Et puis il y a aussi, je pense, un changement de génération qui fait que la question écologique, qui passe entre autres par le réchauffement climatique, leur parle et donc forcément, dès qu'on parle des animaux, voilà, ça les touche peut-être plus que les générations du passé.
1: Éric Baratet, cet effet générationnel est toujours à prendre en compte et c'est fondamental, mais ça vaut aussi pour la recherche, l'historien, l'historienne est le produit de la société dans laquelle il évolue. Et donc, vous avez l'impression, vous aussi, que les générations les plus jeunes aujourd'hui ont un souci différent que les générations du passé sur les animaux.
0: Oui, tout à fait. Moi, j'ai vu le tournant dans les années 2000, vers 2007. Ne me demandez pas pourquoi 2007, c'était mon nu. Et jusqu'alors, jusqu'avant 2007, lorsque je faisais des conférences, il y avait 2 pelés et 3 tondus. Et après, ça s'est garni petit à petit. Maintenant, il n'y a plus aucun problème et les livres marchent bien. Et d'ailleurs, les livres côté animaux marchent beaucoup mieux que les livres côté humains. Parlant des animaux côté humains, les gens maintenant aiment voir ce qui se passe du côté des animaux. Qu'est-ce que ça veut dire leur histoire ? Les chevaux de mine, par exemple, c'est un sujet qui passionne le public. Les chevaux dans la guerre, etc. Et là, vraiment, le public se sent partie prenante. Hein, ils ont l'impression de découvrir la vie d'autres vivants, des vies dont on ne leur avait jamais parlé.
1: Avec, ici, pour évoquer les chevaux dans la guerre, vos travaux, Nicolas Baron. L'année terrible des animaux, c'est votre ouvrage chez Actes Sud. L'année terrible, évidemment, c'est la guerre entre la France et la Prusse. La Prusse qui devient l'Allemagne. Nous sommes en 1870-1871. Le Second Empire s'effondre. Nous sommes à un temps où, pour se déplacer, bon, il y a le train désormais, mais les gens se déplacent encore beaucoup à pied, bien sûr. Mais à cheval, dans cette guerre-là, il n'y a pas de tank, donc le cheval est vraiment très très présent.
5: Oui, en effet, il était déjà présent de toute façon dans la ville de Paris, puisque avant que la guerre ne commence en juillet 70, on avait déjà au moins 70 000 chevaux qui étaient présents. Et c'est vrai que quand la France déclare un peu inconsidérément la guerre contre la Prusse à l'été 70, on va mobiliser les chevaux de l'armée, qui étaient extrêmement nombreux, ainsi que réquisitionner des chevaux des entreprises comme la Compagnie Générale des Omnibus, par exemple, ou celles d'autres entreprises, des particuliers, pour partir au front, donc à la frontière avec les différents royaumes germaniques, parce qu'il y a la Prusse, mais aussi d'autres alliés germaniques qui vont la rejoindre. Et donc, on a effectivement, comme cela, des dizaines de milliers de chevaux qui vont, avec l'armée, affronter les Prussiens et qui vont enchaîner défaite sur défaite, hein, jusqu'à arriver au mois de septembre, où la ville de Paris va être complètement encerclé.
1: Avec le 2 septembre, Napoléon III qui est fait prisonnier, le 4 septembre, la République est proclamée et qui poursuit la guerre. Le siège de Paris, vous venez de l'évoquer, le siège de Paris, en lien avec les animaux, a laissé là aussi énormément de témoignages. Nicolas Baron, c'est même quelque chose qui fait partie des clichés du siège de Paris au début de l'année 1871.
5: Oui, alors c'est ce que j'ai essayé justement de dépasser avec mon ouvrage, c'est que en fait souvent on s'arrête aux anecdotes gastronomiques. On a mangé du rat, on a mangé l'éléphant, tout ça c'est vrai. Mais moi, ce que j'ai essayé de montrer, c'est justement l'impact d'un événement comme la guerre, le siège, puis la commune, sur une faune parisienne qui se comptait certainement en centaines de milliers ou millions d'animaux, puisque par exemple on avait fait rentrer déjà 300 000 têtes de bétail. Tous les banlieusards autour de Paris étaient rentrés avec leurs animaux de ferme pour se réfugier à l'intérieur des fortifications. Et donc ces 10 mois, depuis la déclaration de guerre jusqu'à l'écrasement de la commune lors de la semaine sanglante, et pendant ces 10 mois, moi j'ai essayé de retracer saison après saison ce qui s'est passé pour les animaux, comment ils ont été à la fois des victimes et des acteurs du conflit.
1: Avec le siège de Paris, bien sûr, nous sommes au début de l'année 1871 et la République, celle qui est installée à Versailles, décide d'écraser la commune insurrectionnelle de Paris. C'est la semaine sanglante que vous venez d'évoquer, Nicolas Baron, et là aussi avec des histoires d'animaux.
6: Est-ce vrai qu'on mangeait des rats ? C'est la vérité, pure vérité. Puisque je sais que dans la cave où mes voisins vivaient, il y avait des rats. Alors quand les voisins pouvaient en vendre un ou deux à l'un ou l'autre, 25 francs, ils les vendaient. Et nous-mêmes, nous en avons mangé. Moi, je ne réponds pas d'en avoir mangé, mais je sais qu'on en mangeait.
4: 25 francs le rat, c'était très cher, dis-donc.
6: Mais ça, c'est authentique et vrai.
1: Avec ici une archive de 1956 de Monsieur Antoine qui évoque ses souvenirs du siège de Paris et de la commune de Paris. Nicolas Baron, ça nous dit quoi aussi du point de vue animal, cette histoire-là ? Parce que bien sûr, nous, ça nous parle. Il y avait plein de souvenirs d'ailleurs qui étaient vendus avec les restes des animaux mangés. C'était quelque chose qui était à la mode après le siège de Paris et la commune de Paris. Mais du point de vue animal, comment vous approchez cette histoire ?
5: Justement, c'est se poser les questions qui importent pour l'animal. C'est-à-dire qu'en fait, ce que j'ai essayé de faire, c'est reconstituer donc le vécu animal en se posant des questions, par exemple, autour de la question de la météo, puisque évidemment, c'est un élément important pour les humains, mais peut-être encore plus pour les animaux qui vivent très largement dehors. Et c'est vrai que cette période de l'été 70 jusqu'au printemps 71, c'est quand même très particulier. On est dans un moment qui est un peu ce qu'Emmanuel Leroy a dû dire. Vous savez, il avait défini les années 1860 comme un moment de charnière, comme la fin du petit âge glaciaire et le début du réchauffement climatique. Et c'est vrai que cette période 70-71, c'est vraiment un moment où on a une canicule assez exceptionnelle, qu'on n'avait pas connue de mémoire d'homme, avec une sécheresse qui va durer depuis le mois de mars à peu près jusqu'à octobre, donc avec des conséquences extrêmement graves, par exemple, pour la végétation et donc pour le fourrage des animaux. Et puis, quelques mois plus tard, on va avoir un hiver sibérien qui va marquer les esprits, parce qu'on va quand même avoir 50 jours de gel et de neige sur Paris, avec des pointes à moins 18 degrés. Donc une Seine qui est pratiquement gelée, et puis des animaux qui meurent de froid, littéralement. Je pense entre autres aux oiseaux exotiques et aux singes des eaux parisiens. Donc rien que vous voyez que la question de se poser la question de qu'est-ce que c'est qu'être un animal dans ce Paris assiégé, avec donc un contexte estival caniculaire et ensuite un contexte hivernal qui est vraiment glacial, rien que cette question-là justement mérite d'être posée. Et puis au-delà de ça, le point de vue animal dans cette question de la guerre, c'est aussi justement la participation au combat, c'est l'impact des conditions de vie, parce que ces animaux, ils ont été déplacés, donc ils ne retrouvent pas le cadre habituel, ils ont des liens sociaux avec leurs congénères ou avec des animaux qui sont rompus, puisqu'on les a arrachés à leur milieu d'origine. Et puis il y a toute la question aussi, évidemment, des combats auxquels ils participent, des maladies qui vont les frapper, parce que en plus, et ça c'est une autre catastrophe qui va frapper cette faune parisienne, on a la peste bovine qui va éclater au mois de mars et qui va ravager le maigre cheptel qui restait encore à l'époque à Paris.
1: Éric Baraté, en écoutant Nicolas Baron, je me dis que nous ne trouverons jamais, on le sait bien, les sources qui vont donner le témoignage d'un animal, le point de vue animal. Et il faut d'ailleurs ici faire preuve de beaucoup de questionnements. En fait, c'est ça, c'est poser plein de questions et puis après aller rechercher que pouvait ressentir un animal, comment pouvait-il résister à la température. On pose des questions et puis après, faut trouver les réponses.
0: Oui, en fait, il faut avoir aussi, il faut poser les questions du côté animal, donc il faut avoir quand même quelques connaissances en matière d'éthologie, de manière à pouvoir se mettre à la place de l'animal et se dire qu'est-ce que ça peut être pour lui à tel moment, comme Nicolas vient de le faire. Et ensuite, on se rend compte que lorsqu'on se pose des questions, on trouve les documents. Les documents ne sont pas inexistants, on trouve les documents et on sait bien les interroger, on sait mieux les interroger. On les interroge aussi, on les analyse avec l'éthologie ou avec la vétérinaire, etc. Et donc, on trouve des choses. Alors, évidemment, on va trouver sans doute 30%, disons, de ce qu'ont vécu vraiment les animaux. Mais c'est mieux que rien. Je ne suis pas sûr que dans beaucoup de sujets où l'on s'intéresse au passé des humains, hein, les paysans du Moyen-Âge, par exemple, on trouve bien beaucoup plus en pourcentage, parce que nous sommes aussi très limités. Les sources sur les paysans du Moyen-Âge, aucun paysan n'a écrit. Hein, donc on passe par des témoignages venant d'autres classes sociales, des juges, des huissiers, des inquisiteurs, etc., avec un biais social. Hein, si vous voulez travailler sur les femmes à l'époque antique, grecque, vous n'avez aucun témoignage de femmes. Il faut passer par les témoignages des hommes. Donc on a obligatoirement ces biais. Là, on passe par des témoignages humains, on a évidemment un biais, mais on se rend compte que si on apprend à poser les questions, à chercher, eh bien on trouve des réponses, et on trouve des indices, et on arrive toujours à trouver quelque chose.
1: Manon Yuretig, vous êtes en train de travailler sur votre thèse, hein, Né pour courir, le cheval de course. Quelles sont les sources que vous utilisez, ou en tout cas, quelles sont celles qui vous apportent le plus de satisfaction, avec le plus d'éléments parce que parfois, c'est d'ailleurs étonnant, hein, quand on recherche, c'est dans un fond d'archives qu'on aurait pas imaginer si précieux que l'on trouve tant de choses.
2: Alors, c'est le cas, parce que c'est pas... alors moi, ce que je vais principalement trouver, c'est pas dans les archives administratives. Tout ce qui est archives nationales, archives départementales sont très cadrées, mais sur tout ce qui est loi, tout ce qui est histoire des courses, mais dans la pratique. En revanche, ce qui est extrêmement intéressant pour moi, ça va être les manuels d'entraînement. Particulièrement au 19e siècle. Alors, vous avez des titres à rallonge qui sont assez exceptionnels, mais vous allez trouver comment élever les chevaux de course de manière à les faire performer, voilà, etc. Et vous allez trouver des traités vétérinaires qui commencent vraiment à s'intéresser au cheval de course et qui vont exploser au XXe siècle. On va notamment comparer l'irritabilité des boyaux, des pur sang, parce qu'on sait que ce sont des chevaux extrêmement sensibles à l'hystérie féminine. Voilà, on a ce genre de comparaison, donc c'est très intéressant. Et au XIXe siècle, vous avez les manuels d'entraînement et on a aussi les techniques d'élevage, toujours dans le but d'obtenir évidemment le meilleur rendement. Il faut parler comme ça, hein. On attend du cheval de course qu'il ait des gains, tout simplement. Et on a des personnes qui, en étant acteurs des écuries de course, s'engagent après à écrire des traités, hein, tout simplement, sur le bon élevage du cheval de course. Il faut le séparer, hein, du cheval de selle, cheval militaire, etc. Qui s'engagent à produire des écrits sur leur propre technique à l'écurie, les dimensions des boxes, hein, le bon régime pour le cheval, la bonne technique d'entraînement, que faire face aux résistances, quelles contraintes apporter au cheval pour avoir la meilleure performance. Il y a beaucoup de choses comme ça et c'est les manuels d'entraînement en général qui m'apportent le plus de choses et aussi la presse, beaucoup. Puisqu'on a forcément les performances des chevaux et on a quelques journalistes, hein, notamment Eugène Chaput, qui vont se lancer en fait tout simplement dans la description de ces chevaux de course et un petit peu dans des biographies, hein, finalement assez exceptionnelles.
1: Et puis nous parlons des animaux et c'est parler des humains pareil. On ne peut pas faire l'histoire des humains. Éric Baratet, on le voit bien au titre de vos ouvrages, il y a ce regard surplombant sur l'histoire animale et puis il y a la nécessité parfois de vous intéresser à un animal en particulier, à une espèce. Vous avez travaillé ici particulièrement sur les chiens. C'est aux presses universitaires de Valenciennes, hein, pour une histoire canine des chiens ou aussi pour une histoire équine des chevaux, aux mêmes éditions. Parce qu'il y a ce va-et-vient obligatoire. Sinon, on ne peut pas comprendre chaque animal à sa spécificité.
0: Bien sûr, on passe d'un monde à l'autre. Hein. Le monde des chevaux et le monde des chiens n'a rien à voir. L'univers, le monde propre d'un chien n'a rien à voir avec l'humain, qui n'a rien à voir avec celui du cheval, etc., etc. Donc il faut sortir de la généralisation, l'animal ou les animaux. Quand on passe vraiment du côté des animaux, il faut évidemment aller voir pas simplement l'espèce, mais aussi le groupe. c'est-à-dire les animaux d'une époque, à un moment donné, dans un pays donné, comme l'a fait par exemple Nicolas pour la commune de Paris, il faut faire attention à tout ça. Et donc là, on a besoin de multiplier les documents, de multiplier les regards, le travail pluridisciplinaire aussi. Et l'idée, c'est de essayer de voir comment une espèce a construit son histoire. Parce que on a trop tendance à réserver l'histoire aux humains, hein, et nous l'avons fait évidemment depuis l'Antiquité. D'ailleurs, Aristote disait que l'histoire n'appartenait qu'aux hommes, il n'y avait pas d'histoire ailleurs. En fait, on se rend compte que l'histoire marque toutes les espèces animales et végétales d'ailleurs, tout simplement parce que notre monde est en changement perpétuel. Et donc une espèce a besoin de s'adapter, elle ne peut pas survivre si elle ne s'adapte pas, et donc si elle ne change pas par exemple ses comportements. À propos des chiens, il n'y a rien à voir en matière de comportement entre les chiens errants qui étaient majoritaires au XVIIe, XIXe siècle, qui étaient très méfiants des humains, et les humains étaient très méfiants de ces chiens-là. Ils vivaient ensemble, ou plutôt à côté, mais pas vraiment sans relation. Ça n'a rien à voir avec nos chiens de compagnie actuels. Hein, ils ne se comportent absolument pas... Alors évidemment, ils aboient tous, hein, ça reste des chiens. Mais il y a des changements de comportement historiques, exactement comme chez les humains.
1: Et d'ailleurs, pour le renard, Nicolas Baron, vous avez écrit cet ouvrage « Vivre en renard, la traversée du siècle », une préface d'Éric Baratet. Nicolas Baron, non mais cette histoire-là qui oblige à regarder une espèce animale en particulier, c'est ce qui enrichit d'ailleurs l'ensemble des « animal studies », c'est comme ça qu'ils disent en anglais, nous on dira « histoire animale ».
5: Oui, c'est vrai. Alors, je vais revenir un petit peu sur ce que disait Éric Baratet concernant les chiens et le comment on construit l'histoire des animaux. Je trouve que pratiquement l'étape ultime du travail du point de vue animal, c'est arriver à construire des biographies animales. Là, vraiment, on arrive à retracer des parcours, à mettre en lumière des personnalités, et justement par rapport au chien, à l'espèce canine qu'évoquait Éric Baratet, là récemment j'ai travaillé sur Nero, le chien de Napoléon III, que vous devez sans doute connaître aussi, Xavier Mauduit, dans vos travaux.
1: Je le connais.
5: Voilà, et qui avait été immortalisé par le sculpteur Carpeau avec le prince impérial. C'est une très belle sculpture qui se trouve aujourd'hui à Orsay, et j'ai pu effectivement, grâce aux archives, grâce à la presse ancienne, j'ai pu comme ça retracer son parcours et surtout dégager une personnalité. Une personnalité d'ailleurs qui a évolué, puisque c'était d'abord un chien de chasse qui avait été offert à l'empereur Napoléon III par un de ses chambellans. Et en fait, Napoléon III, il le reçoit en 1864, il a des problèmes de santé, on sent que voilà, ça devient un petit peu compliqué pour lui, et il va vraiment développer beaucoup d'affection pour cet animal, sans doute un petit peu trop, parce qu'on voit que l'entourage le trouve un peu gâteux vis-à-vis de son chien. Il va lui permettre pas mal de liberté, et finalement ce chien qui était très cadré en tant que chien de chasse par le chambellan alsacien, peu à peu il devient un chien qui prend beaucoup de liberté, qui n'est pas très obéissant, qui devient très très gourmand, et chacun en plus à la cour fait exprès lui donner des sandwichs ou des bonbons en présence de l'empereur, histoire de se faire bien voir. Et donc voilà, on a comme ça une personnalité qui se dégage, et pour moi, voilà, c'est une façon d'aboutir, presque un aboutissement de l'histoire animale, ou l'histoire du point de vue animal, c'est réussir à retracer un parcours individuel qui parfois aussi, et ce que dit Éric Baratet, peut refléter aussi une des évolutions possibles d'une espèce, parce qu'à l'époque, tous les chiens n'étaient malheureusement pas comme Nero. Il y avait beaucoup de chiens qui vivaient dans la rue, mais ce chien était vraiment un chien très particulier, au point même que quand il s'était enfui des Tuileries, en 1864, ça a été la panique. Il y a eu des affichages partout dans Paris, et la dame qui l'avait retrouvé avait été honorée très largement par l'empereur.
1: Et puis il y a même un ouvrage qui paraît, c'est le Testament de Nero, mais un ouvrage vilain qui critique l'empereur à travers son chien. Nero, c'est fait partie de ces personnages incontournables effectivement du Second Empire, parce qu'il y a une telle proximité entre l'humain et l'animal, entre le maître et son chien, qu'on ne peut pas la contourner.
7: Une boîte. On l'a vu, ça, déjà. Une girafe. Oh, oh. Un hibou. Une trompette. Ah. À tes souhaits. Attends, le sage, hein. Ah, ça me fait des bonnes journées avec toi, hein.
8: Didier, t'es plus un chien. Tu le vois bien que t'es plus à quatre pattes, que tu peux plus te lécher les couilles, tout ça, tu le vois bien. Mais oui.
1: Eh oui, le film Didier, évidemment, Alain Chabat, Jean-Pierre Bacri, nous étions en 1997, Éric Baratet. Le piège serait aussi de transposer sur les animaux le ressenti des humains. D'ailleurs, c'est quelque chose qui vaut pour les animaux d'aujourd'hui, essayer de leur faire, de les faire passer pour ce qu'ils ne sont pas.
0: Oui, tout à fait. Alors, si on veut faire une bonne et une vraie histoire animale, il faut sortir du cadre humain. Alors, nous ne sommes que des hommes et nous restons des hommes, mais il faut faire l'effort d'aller vers les animaux. Et là, il faut s'aider, évidemment, de toute l'éthologie actuelle, qui est une éthologie remarquable depuis une trentaine d'années, qui a fait une révolution et qui maintenant accorde beaucoup aux animaux. Et il y a des, et donc, il faut vraiment se mettre, si on travaille sur les chiens, il faut vraiment se dire, mais comment, entre guillemets, pense un chien? Hein, et donc avec un odorat qui est beaucoup plus important que la vue, par exemple, des chiens qui vivent dans trois dimensions. Ils vivent dans le passé, dans le présent et dans l'avenir. Lorsque vous promenez votre chien dans un chemin, il sent des odeurs anciennes qui peuvent avoir 8 jours, 15 jours. Donc il a les informations, là c'est le journal d'avant-hier, et puis il a les informations actuelles, des odeurs récentes, et puis il sent les odeurs qui sont à quelques kilomètres et qui vont arriver. Hein, nous en sommes évidemment incapables. Et donc, il faut vraiment se mettre dans chaque espèce animale que l'on étudie et à ce moment-là aussi poser les questions. Qu'est-ce qui devient important pour un chien? Qu'est-ce qui n'est pas important? C'est pareil, par exemple, pour Modestine avec Stevenson. Et on voit très bien comment Stevenson, il y a des choses qu'il voit, mais qui ne veut pas, marchent quand même. Hein, sinon je te tape, des choses qu'il voit et à ce moment-là il réagit, il fait faire du repos, etc. Puis des choses qu'il ne voit pas, il y a de l'incompréhension. Et c'est ça aussi qui est intéressant, de voir les incompréhensions et les compréhensions entre un humain, un animal ou un groupe d'humains, un groupe d'animal, par exemple entre mineurs et chevaux, etc. Stevenson, par exemple, lorsqu'il arrive à l'abbaye de Notre-Dame de la Trappe, il voit que Modestine ne veut pas rentrer à l'abbaye. Alors on peut l'expliquer côté Modestine, et lui il est tout content parce que c'est un calviniste, il n'aime pas bien les catholiques, il n'est jamais rentré dans un monastère, il veut y rentrer parce que ça va être son gîte d'étape. Et alors il en conclut que Modestine finalement c'est quand même une bonne ânesse, elle est aussi anti-catholique que lui. Hein, alors qu'en réalité, bon, elle ne veut pas rentrer parce qu'elle n'a pas senti l'écurie, parce qu'elle voit un corridor noir pour entrer qu'il effraie, mais on voit bien les incompréhensions et qu'est-ce que ça entraîne aussi en conséquence derrière dans la vie de l'un et de l'autre. Donc c'est très important effectivement de passer du côté de l'animal.
1: Oui, parce que c'est cette démarche-là qui nous intéresse, et aujourd'hui dans le cours de l'histoire particulièrement, le point de vue animal, et d'ailleurs c'est le titre d'un de vos ouvrages, hein, Éric Baratet, l'histoire dans le sens du poil et du plumage bien sûr, et de la crinière aussi, Manon Yuretig, tout ce que nous pouvons dire hein, depuis le début de cette émission, c'est d'essayer de se mettre à la place de l'animal, sachant que c'est impossible. Parce qu'il y a de ça aussi, c'est impossible. Nous sommes des animaux, mais nous ne serons jamais... chien, étalon, chat. Et donc, ici, ça demande aussi la rigueur, mais c'est le travail de l'historienne, de l'historien, nécessaire pour prendre de la distance par rapport à ce qu'on étudie.
2: Tout à fait, et je dirais que c'est particulièrement difficile, alors en tout cas pour moi sur les chevaux de course, puisqu'il y a une pluralité d'acteurs, c'est-à-dire que vous avez l'avis du jockey, du driver, il y a aussi celui de l'entraîneur, qui est en général une personne différente. Vous avez aussi le propriétaire et vous avez l'éleveur. Dans ce type de configuration, hein, tout simplement. Donc, en général, en plus, quand on parle des exploits des chevaux de course sur les hippodromes, puisque c'est en général ce qu'on relève chez eux, c'est les victoires. Si c'est les défaites, en général, ils sont très vite réformés, c'est-à-dire qu'ils sont retirés des hippodromes. On a un côté humain qui est énorme, puisque les victoires sont en général certes attribuées au cheval, mais par le travail de l'homme, parce qu'on a réussi à lui faire faire à l'entraînement, même s'il ne voulait pas, même si c'était pas naturel. Voilà, je pense aux sudations par exemple excessives, alors au 19e siècle hein, bien sûr, aussi aux régimes alimentaires qui sont changés, à des chevaux qui sont très isolés, mis dans le noir, etc. C'est particulièrement difficile parce qu'on parle vraiment des chevaux comme presque des hommes victorieux, hein, finalement. Donc le renversement, parfois, est un peu plus complexe.
1: Avec ce piège gigantesque d'essayer, donc, on l'entend bien, d'appliquer aux animaux des comportements humains, même si cela est toujours assez amusant, pertinent, et on le voit bien dans les représentations en peinture, en dessin, transformer un humain en animal, ça marche bien, et parfois c'est aussi en chanson.

0: Le lapin. Et le chasseur de Chantal Goya, Éric Baratet. Je vais vous dire parce que comme ça, je sais que pendant les 6 prochaines heures, peut-être encore 10 heures, les gens vont penser au cours de l'histoire parce que la chanson va leur revenir en tête sans arrêt. Et voilà. Non, mais c'est cet énorme piège-là. Et vous nous l'avez dit, hein, mais c'est vrai que toutes ces considérations scientifiques, méthodologiques, obligent à savoir que nous sommes humains au moment d'étudier des animaux. Malgré tout, il y a une pertinence aussi dans l'approche, mais la distance, elle est obligatoire, il faut la conserver.
1: Bien sûr, nous ne sommes que des humains, nous ne pouvons pas devenir chiens, évidemment. Il faut tendre vers. Je dirais qu'en fait, c'est le même travail qu'un anthropologue ou un ethnologue qui va, Lévi-Strauss, lorsqu'il va voir les Indiens d'Amazonie, il essaye de sortir de sa culture d'occidentale et de comprendre la culture des Indiens. Il n'y arrivera jamais. Ça reste un occidental. Il essaye de... Et c'est en fait une tendance, je dirais, c'est impossible d'aller jusqu'au bout. Mais il faut essayer, il faut tendre. C'est un peu le jeu de la recherche scientifique, tout simplement. Et donc, faire ça, on fait ça avec le lot d'échecs, de réussites, etc., comme n'importe quel chercheur. Mais je dirais que, à la fois, il faut le savoir, et en même temps, ça ne doit pas faire renoncer. Il y a beaucoup de choses comme ça. On pourrait dire même, si je suis un homme, puis-je faire l'histoire des femmes, par exemple? Oui, évidemment, on va pas gérer les choses autrement. Mais on a la même chose là. Alors, il faut essayer de sortir de soi, tout en sachant qu'on n'y arrivera pas totalement. Il faut essayer de comprendre l'autre avec toutes les limites.
0: Et puis avec les préoccupations du moment, Nicolas Baron, vous avez travaillé sur les animaux enragés, vous avez travaillé sur le renard, qui correspond aussi à toutes ces préoccupations-là. Le souci, qui est contemporain, mais qui en réalité traverse les siècles, de la transmission par l'animal de maladies, ça nous permet aussi d'avoir une autre approche de l'animal.
2: Oui, en effet, parce que le fait que les animaux soient porteurs de maladies fait qu'on les regarde différemment. Je l'ai montré avec la rage, en effet, où ce virus mortel et puis qui provoque des symptômes absolument terribles a fait que on a massacré des animaux pendant des siècles et encore assez récemment, puisque dans justement Vivre en renard, je montre que jusqu'en 1998, on avait une politique en France menée à l'échelle nationale avec le soutien même de l'OMS, pour lutter justement contre la présence des renards qui étaient porteurs de virus rabique et donc susceptibles de le transmettre. Alors aux humains, même si en France on n'a pas eu de cas de Français enragés dans la seconde moitié du XXe siècle, mais aussi aux animaux domestiques et en particulier au bétail. Donc c'est vrai que la présence de maladies justifie parfois des politiques et nous fait adopter des regards qui justement vont parfois aussi nous détourner de la réalité de l'animal. Et la disparition de la rage chez le renard en 1998 a sans doute aussi joué un rôle très positif dans le regard qu'on porte aujourd'hui sur le renard, qui est quand même plus positif. Alors c'est ambigu parce qu'on reste quand même avec 500 000 renards tués chaque année, mais on a tout de même un regard qui a évolué sur le renard, déjà parce que effectivement la rage a disparu, parce qu'on progresse au niveau des connaissances sur l'animal, en particulier dans ses capacités sensorielles, ainsi que on a mieux compris son mode de vie, qui est en fait un mode de vie beaucoup plus sociable qu'on pensait. Et donc ce regard nouveau se manifeste entre autres par des créations, en particulier auprès de la jeunesse. On a des dessins animés, des jeux vidéo, des jeux de société, même pas mal d'objets qui mettent en scène dorénavant le renard dans des représentations qui sont beaucoup plus positives, beaucoup plus favorables, jusqu'à peut-être arriver, après c'est peut-être le risque, et c'est ce que montre bien un film comme Le renard et l'enfant, avec le risque qu'on arrive à un renard qui serait un petit peu trop justement infantilisé, pourquoi pas sous une forme un peu domestique ou apprivoisée. Et ça, il faut quand même pas oublier que le renard, il reste à la fois dans son mode de vie et même sur le plan légal, un animal sauvage.
0: Une évolution du regard porté par les humains sur les animaux, une évolution des animaux, mais alors évolution au sens l'évolution en général. Quand il s'agit d'histoire, Éric Baratet, l'histoire c'est une science, c'est un récit aussi, donc l'histoire par les animaux, j'imagine que par la mémoire portée chez certaines espèces, elle est présente, mais l'évolution des animaux en lien avec les humains, c'est aussi quelque chose qui existe. Et ça, c'est intéressant, les animaux savent répondre à nos attentes.
1: Oui, et le regard des animaux vis-à-vis de nous change. Un chien errant ne regardait pas les humains comme le regard d'un chien de compagnie. Nous, on a très bien montré, les documents historiques le montrent, comment à partir du 19e siècle, et maintenant on fait ça pour les chats, petit à petit on s'est rapproché et on a appris à se lire réciproquement. Ce qui fait que maintenant les éthologues montrent qu'on se comprend assez bien. Alors, dans le cas des chiens de compagnie en Occident, dans d'autres civilisations, dans d'autres cultures, il y a beaucoup d'incompréhension encore. Mais ça marche très bien. Par exemple, ce que les éthologues appellent le baby talk, c'est-à-dire parler à son chien comme à un enfant, on a pu montrer que le chien comprenait mieux. Et on se regarde aussi par les yeux. Les chiens ont appris à nous regarder par les yeux, alors que c'est pas du tout un mode de communication chez eux. Hein ? Et les chats sont en train de faire ça, ce que j'appelle les chats-chiens. Ils sont en train aussi d'apprendre à nous lire, et nous apprenons à les lire, ce qui fait qu'on les comprend beaucoup mieux. Alors, et ils nous comprennent mieux. Hein, alors que ça n'était pas du tout le cas des chats et des chiens errants, où là, un chien errant faisait de l'anxiété de rapprochement et personne ne se regardait. Maintenant, nos chiens et nos chats font de l'anxiété de séparation. Hein, donc, c'est vraiment réciproque. C'est pas simplement les humains qui imposent quelque chose. Ce sont des récits de vie, des histoires de vie, une histoire dans le temps partagée.
0: Avec, pour terminer, Éric Barathès, que vous avez pu évoquer au cours de cette émission qui titille l'esprit, la même chose sur le végétal, c'est-à-dire écrire une histoire du végétal du point de vue végétal.
1: Oui, tout à fait. C'est ce que j'essaye de faire en ce moment. Je finis presque la rédaction. Ben, je n'aurais pas pu le faire il y a 20 ans ou il y a 30 ans. Parce que depuis 20 ans, il y a une très forte biologie végétale, ce que j'appelle maintenant une espèce d'éthologie végétale, qui nous montre à quel point il y a des capacités chez les végétaux, énormément de communication, énormément de prise de décision, d'évaluation du monde. Vous plantez par exemple la même espèce en ligne, chaque individu sait reconnaître que ce sont des congénères. Donc si ce sont des congénères, on plante ses racines en profondeur. S'ils ne sont pas des congénères, hop, on part en largeur, tant pis pour l'autre. Mmh. Hein, donc on peut faire maintenant une histoire avec ça.
0: Et quand je disais stimulant en début d'émission, on l'entend clairement, merci vivement à vous trois. Hein. Alors Manon Yuretig, finissez bien votre thèse avec les cheveux pousses. Bon courage à vous.
3: Et
0: avec un super directeur. Nicolas Baron, merci aussi. L'année terrible des animaux, ça c'est votre ouvrage. Et puis, je l'ai dit, un vivre en renard, parce que ces histoires d'animaux, bah, on va toutes les retrouver dans vos ouvrages. Éric Barathès, je pourrais donner pour une histoire équine des chevaux, pour une histoire canine des chiens que vous avez dirigé, et puis une histoire animale du monde, à la recherche du vécu des animaux de l'Antiquité à nos jours. Entre autres, merci vivement à vous trois.
4: Avec les grandes oreilles. Oh oui.
5: Xavier Mauduit.
4: Oh chien, beau chien, chien ça.
0: Et voici maintenant dans le cours de l'histoire le fil histoire avec Clémentine Vidal-Naquet. Aujourd'hui, Clémentine Vidal-Naquet s'intéresse à la manière de retenir sa colère face au deuil de guerre.
6: 10 millions de soldats et 9 millions de civils sont morts pendant la Première Guerre mondiale. Face à cette mort de masse, on s'attend à trouver dans les lettres de deuil un torrent de colère. Il n'en est rien. C'est que la colère est contenue, encadrée par des rites collectifs. Mais elle ne disparaît pas et se déploie après la guerre sous une autre forme, le pacifisme. Le 18 novembre 1914, dans la Meuse, Alfred Salin, employé dans un atelier de menuiserie, est grièvement blessé alors qu'il essaye de cisailler les fils de fer des tranchées ennemies. Il meurt après une longue agonie. Sa femme, couturière, entame alors une correspondance avec la veuve d'un vigneron, mort le même jour, sur le coup celui-ci, lors de la même opération. En juin 1915, la veuve Salin affirme « Le malheur rend méchant ». Et un mois plus tard, à propos des premiers soldats arrivés en permission, elle avoue « J'aurais voulu que les trains déraillent tous. Je voudrais que la guerre dure 20 ans. Je ne voudrais pas la fin et voir personne revenir ». On est loin ici de l'image de la veuve exemplaire acceptant son sort sans ciller, loin des bons sentiments et des lettres de condoléances convenues. Dans les écrits de la veuve Salin, on lit toute la rage d'une femme brisée par la guerre. L'expression de cette révolte violente, radicale, est très rare. On sait que la mort dans la guerre est elle-même violente. Les proches n'assistent pas aux derniers instants, ils ne peuvent pas effectuer les rituels funéraires habituels et beaucoup de familles n'ont pas de lieu de sépulture où se recueillir. Mais les mots pour dire la douleur de la perte sont en général fortement socialisés, ancrés dans un temps très normé. D'autant plus que les sociétés en guerre ont essayé de prendre en charge ces deuils massifs et si particuliers. Discours officiels, associations d'orphelins ou de veuves de guerre, construction de monuments aux morts, cérémonies du soldat inconnu. Ces rites collectifs s'imposent aussi dans les conflits contemporains. Depuis mars 2022, chaque matin à 9h, l'Ukraine observe une minute de silence pour rendre hommage aux victimes de la guerre. Et au passage des cortèges funéraires des soldats tombés, les Ukrainiens forment des haies d'honneur, genoux à terre. Pendant la guerre de 1914, les rites collectifs de deuil devaient permettre la reconnaissance des sacrifices. Ils devaient justifier la peine, prévenir la colère, et ils ont proposé des formes d'expression de la douleur assez homogénéisées. Mais il y a des exceptions. Les lettres de la veuve Salin le révèlent. Certains endeuillés s'élèvent avec rage contre l'injonction au sacrifice. Dans mes recherches sur les correspondances de la guerre de 14, j'ai trouvé quelques autres traces de révolte contre la réalité brutale de la perte. Ces documents existent, mais ils sont rares. Et cette rareté dit quelque chose des sociétés du temps de la Grande Guerre. Leur capacité à contenir la colère, à encadrer le deuil. Pendant la Première Guerre mondiale et dans ses immédiats lendemains, les rituels collectifs et la socialisation du deuil permettent de canaliser la colère. Une émotion qui constituerait pourtant l'une des étapes du deuil selon certains théoriciens des disciplines de la psyché. Ces rituels ont aussi empêché que les mobilisations guerrières s'effondrent. Mais dans certaines rares correspondances, on peut lire cette colère qui annonce le pacifisme des années 1920. Un mouvement en grande partie nourri par le traumatisme et le refus de voir se reproduire les deuils massifs de la guerre.
0: Merci Clémentine Vidal-Naquet. Le fil histoire, c'est à retrouver sur franceculture.fr et l'appli Radio France. Le cours de l'histoire sur France Culture, une émission réalisée par Thomas Beau avec à la technique Ludovic Auger. Et merci à Frédéric Baguet, à Issy Vraissizel, à Quimper. Le cours de l'histoire, une émission préparée par Maïwenn Guizhou, Jeanne Delecroix, Raphaël Laloum, Jeanne Copet, Sidonie Lebeau et Amy Houbé. Merci à l'INA, l'Institut National de l'Audiovisuel, pour son aide dans la recherche des archives. 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
0: La série du cours de l'histoire Cui-Cui, Meu, Tagada, Histoire d'animaux, est à écouter, à podcaster sur franceculture.fr et l'appli Radio France. Et vous signalez l'exposition Histoire d'animaux dans la galerie Mazarine du site Richelieu. Une exposition de la Bibliothèque nationale de France, une nouvelle mise en scène de ses collections. Et quant à nous, demain, dans le cours de l'histoire, les mystères des lieux, la série documentaire coordonnée par Emmanuel Laurentin en partenariat avec le Centre des Monuments Nationaux. Demain, nous irons à Versailles dans les salles des croisades. Mais pour le moment, puisqu'il est 10h, voici Géraldine Mosna-Savoie avec Philosophie. Bonjour Géraldine.
9: Bonjour Xavier, il n'y a pas de soin.
0: Non, mais alors c'est quand même pour faire plaisir.
9: Je parle du titre de votre semaine, hein, parce que peut-être que si on arrive comme ça, on ne comprend pas ce qu'on se dit, mais quand même un lien, Tagada de soin.
0: Oui, ça aurait pu, un cucu, me Tagada de soin, mais en tout cas, vous voulez me faire plaisir avec un Marx historien.
9: Oui, il faut que vous écoutiez.
0: Je vais pas louper ça.
9: On va parler effectivement du coup d'État de Louis-Napoléon Bonaparte.
0: Vous ferez la bise à Bendinguet. Bonne émission à vous, Géraldine.
9: Je ne manquerai pas. Merci Xavier et bonjour à toutes, bonjour à tous.
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0: tirer. Aujourd'hui, Marx avant le Capital, quatrième et dernier épisode, 1848, autopsie d'un échec.
1: Flaubert, chez qui, si on veut savoir quelles ont été successivement les atmosphères de 1848, on les trouvera dans l'initiation sentimentale. Et quant au nom de Karl Marx, vous vous attendez à ce que je le prononce, parce qu'après tout, le manifeste communiste, il n'était, j'ai eu l'occasion de le dire il n'y a pas très longtemps, dans la poche d'aucun des combattants de février. Pour la bonne raison qu'il n'était pas fait. Mais il représente en réalité ce qui a été pour la classe ouvrière l'héritage de 1848 et ce qui reste là, l'héritage de 1848 à toucher maintenant. Et c'est à elle qu'il faut penser pour être celle qui amènera l'ensemble d'une nation à comprendre où il doit frapper maintenant pour être en possession de ses possibilités tout entières.
0: Bonjour Samuel Ayat.
2: Bonjour.
0: Bienvenue. Vous êtes chargé de recherche au CNRS au sein du CEVIPOF. Vous travaillez principalement sur la théorie et l'histoire de la représentation politique. Vous enseignez aussi à Sciences Po Paris. Vous avez écrit une présentation du 18 Brumaire de Louis Bonaparte de Marx, paru aux éditions du Nouveau Monde. Ce texte, nous allons en parler durant l'heure qui vient. Mais avant tout, que pensez-vous de cette analyse de l'homme politique socialiste, journaliste Braque des Rousseaux? C'était en 1848 dans l'émission La Tribune de Paris qui analysait l'échec de cette révolution de 48 et qui disait si cette révolution a échoué, c'est peut-être parce que les révolutionnaires n'avaient pas dans leur poche le manifeste du Parti communiste.
2: Ça saurait s'il suffisait d'avoir le manifeste du Parti communiste dans la poche
0: pour réussir une révolution.
2: Pour réussir les révolutions, mais c'est vrai qu'il y a un hiatus entre la place qu'on accorde à Marx à juste titre hein, dans l'histoire dans l'histoire des révolutions et le peu d'importance que lui a et que son manifeste a à un moment où en fait c'est un jeune homme très peu connu
0: trentaine d'années hein.
2: Voilà, il a même pas 30 ans, il écrit le manifeste avec Engels et puis la révolution de février en 1848, février 1848 commence en France même s'il y avait eu des petits événements avant qui pouvaient l'annoncer et puis de là ça il y a une sorte d'embrasement européen, de révolution européenne. Mmh. Et lui est tout à fait partie prenante de ça. Et c'est vrai que, voilà, dans le feu de l'action, c'est avant tout un acteur des révolutions plutôt que quelqu'un qui vient et qui théorise et qui dit « Regardez, voici ma théorie de la lutte des classes. Mmh. » Et donc, c'est d'où l'importance aussi de ces textes historiens, c'est que c'est a posteriori qu'il se révèle un analyste particulièrement pénétrant de ce qui vient d'avoir lieu.
0: Alors, il n'invoque pas, dans le texte que nous allons évoquer, le 18 Brumaire de Louis Bonaparte, il n'invoque pas comme échec de cette révolution le fait que les révolutionnaires n'avaient pas son propre manifeste dans la poche. Mais est-ce qu'on doit lire, Samuel Ayat, ce livre comme un complément à ce manifeste? C'est-à-dire, voilà pourquoi il faut faire la révolution dans le manifeste, voilà ce qu'il ne faut pas faire comme type de révolution. Si vous voulez que ça marche.
2: C'est vrai qu'il y a quelque chose qui saisit l'ensemble des contemporains au moment où Marx écrit, c'est qu'autant la révolution de 1848 n'avait été prévue par personne...
0: Il y a quand même des frémissements.
2: Il y a des frémissements, vous avez raison. Mais personne n'imaginait une révolution qui allait embraser l'Europe entière. Autant l'échec surprend aussi tout le monde par son ampleur, par son caractère sanglant. Si on prend juste les événements français, en février 1848, on a une insurrection qui donne lieu à une révolution. La République est proclamée. Le suffrage dit universel, en réalité exclusivement masculin, Et à partir de 21 ans, le suffrage universel masculin est instauré. On a en avril l'élection de la première assemblée républicaine, élue en tout cas au suffrage dit universel de l'histoire de France. Et cette assemblée, deux mois après, se retourne contre les masses ouvrières parisiennes et les réprime dans ce qui, à l'époque, est le plus grand massacre qu'ait connu

0: Paris, hein, depuis la Saint-Barthélemy. Mmh. Il faut imaginer, en juin 1848, l'armée...
1: Donc à février... Fin février, voilà. La proclamation, je le dis pour qu'on ait bien en tête le cadre historique, parce que tout le texte de Marx, c'est vraiment une analyse, mois par mois, hein, de cette révolution qui court de février 48 jusqu'au coup d'État de 1851. Donc février, fin février, insurrection, 22, 23, 24 février, proclamation de la Deuxième République, que Marx va désigner comme une république bourgeoise. Et en juin, les journées sanglantes, on est aussi fin juin, 24, 25 juin, et là, que se passe-t-il ?
0: Bah, c'est une insurrection parisienne, principalement due à la volonté de la toute nouvelle Assemblée nationale, qui a une majorité largement plus modérée, conservatrice, parfois un peu réactionnaire vis-à-vis des masses parisiennes. C'est une volonté de contrer les projets de l'Assemblée nationale, de fermer ce qu'on appelle les ateliers nationaux, qui étaient en fait une expérience d'embauche publique massive des ouvriers chômeurs. À ce moment-là, il y a 100 000 chômeurs à Paris, hein, un tiers de la population ouvrière adulte est au chômage. Donc, ils obtiennent en février, ces ouvriers, d'un côté le suffrage dit universel, mais aussi le droit au travail, c'est-à-dire le droit de vivre de son travail. L'État, le gouvernement le met en place sous la forme d'ateliers nationaux, et ces ateliers nationaux, l'Assemblée décide de les fermer. Décide de les fermer principalement pour se débarrasser de la présence des ouvriers à Paris. Décide de fermer les ateliers nationaux et de dire que tout ouvrier sans travail devra immédiatement quitter Paris ou être enrôlé de force dans l'armée. Face à ce qui est vu comme un coup de force...
1: C'est dit très clairement.
0: C'est dit très clairement. Face à ce qui est vu comme un coup de force de l'Assemblée et de la commission exécutive, qui est l'équivalent du gouvernement, contre la population parisienne, on a un soulèvement parisien pour défendre ce qu'ils appellent la République et qu'ils appellent plus précisément la République démocratique et sociale. Mmh. Et face à ce soulèvement, le retour des barricades, l'Assemblée donne les pleins pouvoirs au général Cavagnac, qui a été rappelé d'Algérie, où il a participé à la conquête, et il utilise sur les masses parisiennes les méthodes utilisées dans la guerre coloniale contre l'Algérie, contre les ouvriers parisiens. En quelques jours, on ne sait pas exactement, mais au moins 3000 morts. C'est-à-dire qu'en quelques jours à Paris, ils font plus de morts que toute la période de la terreur robespierriste ne fait de mort à Paris. Hein. Sur toute la période appelée la terreur sous la Révolution, il y a moins de morts qu'en 3 jours dans les rues parisiennes. Donc c'est vraiment un massacre qui surprend tout le monde, qui choque tout le monde et qui choque Marx.
1: Marx le dit d'ailleurs, il cite ce nombre de morts, il dit 4000 morts du côté des insurgés, 1600 du côté de l'armée, 15000 hommes arrêtés, 4300 déportés.
0: Tout à fait. C'est une répression d'une ampleur folle et qui amène tous les observateurs et toutes les observatrices de l'époque à se demander qu'est-ce qui a eu lieu pour arriver à ça.
1: Ouais.
0: Surtout que, quelques mois après, en décembre 1848, une élection d'un président est organisée au suffrage dit universel et mène au pouvoir, avec plus de 70% des voix au premier tour, Louis Bonaparte, un aventurier, neveu de Napoléon Ier, qui avait déjà tenté plusieurs fois des coups d'État dans les années 1830.
1: Donc c'est pas un petit nouveau qui surgit comme ça.
0: C'est pas un petit nouveau, c'est un personnage un peu fantasque qui...
1: Pourquoi il est fantasque ?
0: Bah, il est fantasque parce que c'est une sorte d'aventurier un peu bohème qui tente une expédition à Strasbourg, d'arriver, de faire se soulever les gens dans les années 1830. Puis après, il est exilé en Angleterre. Il revient à Boulogne-sur-Mer. Il essaye à nouveau de soulever les masses. C'est un personnage qui apparaît fantasque. Il est ensuite enfermé au fort de Ham où il va beaucoup lire, écrire, et il se réussit à s'en échapper en prenant les habits d'un domestique. Bref, c'est un personnage un peu rocambolesque et qui, d'ailleurs, ce caractère rocambolesque amène un peu tout le monde à le considérer comme un idiot, comme un clown, et Marx n'échappe pas à ça. Dans le 18 Brumaire de Louis Bonaparte, il y a énormément de caractérisations très très négatives de Bonaparte comme un idiot. Sauf que il arrive au pouvoir en décembre 1848, il manœuvre contre l'Assemblée constituante, puis contre l'Assemblée législative élue en 1849, et composée majoritairement de monarchistes, du parti de l'ordre, de personnes qui se satisfont de la République, mais qui aimeraient bien quand même revenir à une monarchie.
1: Pourquoi la majorité est constituée par une telle frange de la population politique, alors qu'on aurait pu penser, avec la proclamation de la Deuxième République, même si elle est bourgeoise, qu'il y ait aussi, en fait, un équilibre entre des démocrates socialistes bourgeois et plutôt, voilà, des conservateurs?
0: Là, vous touchez à ce qui est, je pense, une des énigmes inaugurales de la sociologie politique et de la sociologie électorale.
1: Ce qui fait que vous travaillez là-dessus.
0: Tout le monde pensait que lorsqu'on allait donner le suffrage universel à tous les hommes, ils allaient voter pour des gens qui allaient dans leur intérêt. Et en fait, ce que nous explique Marx dans le 18 Brumaire, c'est que c'est plus compliqué que ça. Que le rapport entre les différents partis et les classes sociales qu'ils représentent est un rapport de représentation qui est un peu compliqué, et donc les gens ne votent pas toujours pour leur intérêt, ou bien ce qu'on appelle leur intérêt n'est pas nécessairement ce qui est vraiment le cas. Et puis il y a toute une série de mécanismes de mobilisation, de représentation, de politisation qui amènent à ce que les monarchistes dans les campagnes notamment réussissent à se faire voir comme les représentants de l'ordre, y compris de l'ordre républicain, assez paradoxalement, et que Louis Bonaparte réussit à se faire passer pour l'incarnation du pays tout entier en décembre 1848 et réussit à s'imposer contre le Parlement par un coup d'État le 2 décembre 1851, coup d'État contre le Parlement, qu'il fait parce que les élections présidentielles suivantes arrivent, l'élection présidentielle arrive en mai 1852, et constitutionnellement, il n'a pas le droit de se représenter. Et puisqu'il n'a pas réussi à faire adopter une révision constitutionnelle qui lui aurait permis de se présenter à nouveau, il fait un coup d'État, qu'il fait ensuite valider par un plébiscite.
1: Et qui sera véritablement un plébiscite.
0: Bien sûr, plus de 90% de vote. Oui, et là, il se présente comme le représentant de la France tout entière. Et Marx, là-dedans, Marx, il faut bien voir, c'est un observateur, il écrit frénétiquement sur les événements.
1: Il est journaliste aussi, donc il a ce rapport-là à l'écriture aussi des événements directs.
0: D'ailleurs, on dit, c'est une émission sur Marx historien, mais ce n'est pas des livres d'histoire qu'il écrit.
1: Mais c'est bien de le préciser, quel type d'histoire se joue dans ce texte?
0: C'est un publiciste, c'est-à-dire c'est quelqu'un un journaliste, c'est quelqu'un qui écrit des articles.
1: Mais c'est bien
0: le
1: terme de publiciste, on l'emploie peu, mais il est très bien. C'est-à-dire qu'il s'empare de sujets qui se posent à l'opinion publique, d'événements qui ont lieu dans l'opinion publique, qui touchent la chose politique.
0: Et il en fait une analyse à chaud. Et donc, il publie dans la nouvelle revue Renan, qui est la revue qu'il a fondée, il publie un feuilleton qui s'appelle qui va devenir La lutte des classes en France. Mais au départ, c'est juste une série d'articles. Les luttes des classes en France, c'est un livre d'histoire, mais en réalité, sur le moment, c'est juste une série d'articles. Ça ne devient... Donc, c'est des articles qui sont écrits au fur et à mesure des événements en 1850 et qui ne devient un livre qu'en 1895, donc bien après la mort de Marx. Le 18 Brumaire, là aussi, c'était censé être une série d'articles.
1: Il y a d'ailleurs sept articles.
0: C'est sept articles qui auraient dû être publiés en feuilleton dans une revue de langue allemande à New York. Donc, il envoie ses articles au fur et à mesure à New York. Et finalement, la revue ne voit jamais le jour. Et donc, l'éditeur new-yorkais décide d'en faire une petite brochure qu'il imprime et qu'il publie. Mais il y a quelques centaines d'exemplaires. Personne ne connaît ce texte. Ce texte-là, il est publié ensuite en livre par Marx en 1869, mais pareil, dans un silence à peu près complet, il ne devient connu qu'après la mort de Marx, lorsqu'en 1895, Friedrich Engels décide de le publier avec une préface et vraiment d'en faire un livre d'histoire qui pose les bases de l'analyse historienne de Marx. Mais au départ, vous voyez,
1: c'est intéressant comme
0: en fait. C'est pas un historien.
1: Non, c'est pas un historien. Ce texte n'avait pas valeur de bout d'histoire, d'ailleurs, d'analyse historique en tant que telle, savante. Comment on peut le voir, avant qu'on écoute un premier texte, Samuel Hayat, comment on peut considérer ce livre dans la formation philosophique de Marx, dans la construction de ses concepts? C'est une série sur Marx avant le Capital. En quoi, aujourd'hui, on peut dire que ce texte, il a été quand même déterminant?
0: Il est déterminant notamment parce qu'il met en œuvre son analyse, l'analyse élaborée dans le Manifeste communiste avec Friedrich Engels. Il le met en œuvre sur un terrain historique. C'est-à-dire l'idée que l'histoire de l'humanité est une histoire de lutte de classe, il le met en œuvre très concrètement dans une analyse des événements de la Seconde République comme un affrontement de classe entre des partis qui représentent la bourgeoisie financière, des partis qui représentent la bourgeoisie propriétaire, la bourgeoisie foncière, ancienne aristocratie foncière, des partis, le parti démocrate socialiste qui va représenter la petite bourgeoisie, le parti prolétarien qui n'existe pas vraiment encore.
1: Il y aurait les socialistes qui les représentent.
0: Mais qui seraient les socialistes purs, disons, ou les socialistes, ou les communistes. Et puis, Bonaparte, dont toute l'énigme du livre, toute l'énigme de la fin du livre, et qui représente Bonaparte. Et où il va amener à cette idée selon laquelle Bonaparte réussit à représenter la paysannerie. Et c'est ça qui va être un peu un des cœurs de l'énigme à laquelle il répond dans le 18 Brumaire, et qui, de ce point de vue, est une sorte d'application d'une analyse de classe à une analyse politique immédiate des rapports de force.

0: Hegel fait quelque part cette remarque que tous les grands événements et personnages historiques se répètent pour ainsi dire deux fois. Il a oublié d'ajouter la première fois comme tragédie, la seconde fois comme farce. Caussidière pour Danton, Louis Blanc pour Robespierre, la montagne de 1848 à 1851 pour la montagne de 1793 à 1795, le neveu pour l'oncle. Et nous constatons la même caricature dans les circonstances où parut la deuxième édition du 18 Brumaire. Les hommes font leur propre histoire. Cependant, ils ne la font pas arbitrairement, dans les conditions choisies par eux, mais dans des conditions directement données et héritées du passé. La tradition de toutes les générations mortes pèse d'un poids très lourd sur le cerveau des vivants. Et même quand ils semblent occupés à se transformer, eux et les choses, à créer quelque chose de tout à fait nouveau, c'est précisément à ces époques de crise révolutionnaire qu'ils évoquent craintivement les esprits du passé, qu'ils leur empruntent leur nom, leur mot d'ordre, leur costume, pour apparaître sur la nouvelle scène de l'histoire sous ce déguisement respectable et avec ce langage emprunté. C'est ainsi que Luther prit le masque de l'apôtre Paul, que la révolution de 1789 à 1814 se drapa successivement dans le costume de la République romaine, puis dans celui de l'Empire romain, et que la révolution de 1848 ne sut rien faire de mieux que de parodier tantôt 1789, tantôt la tradition révolutionnaire de 1793 à 1795.
1: Ce sont les toutes premières lignes du 18 Brumaire de Louis Bonaparte de Karl Marx, lu par Fan Monté. Alors j'aime beaucoup cette manière assez tranquille d'ouvrir le propos pour Marx, puisqu'il dit « Hegel fait quelque part, vraiment aucune dissertation ne supporterait ce genre d'imprécision ». On sent qu'en fait Hegel, il n'en a pas grand-chose à faire, on sent aussi toutes les critiques qui sont sous-jacentes, on en a parlé à plusieurs reprises durant cette série à l'égard de la philosophie de Hegel, mais il retient quand même de lui cette idée que l'histoire se répète deux fois en y ajoutant d'abord comme tragédie, puis comme farce. Et j'aimerais dire, Samuel Hayat, que le 18 Brumaire est un texte qui peut être difficile à lire, très précis, très ancré dans les événements, mais c'est aussi un texte puissant et très drôle. Vraiment très drôle, vous êtes d'accord? Non, alors... vous riez pas en le lisant.
2: Ben, c'est drôle, mais vous voyez bien que c'est morbide aussi.
1: Oui.
2: C'est-à-dire, c'est quelque chose de drôle, mais c'est beaucoup d'amertume. Il est acerbe.
1: Ah oui, vous l'avez lu avec un ton de colère.
2: Il est en colère, il est acerbe, il est déçu. Et il est drôle parce que c'est quelqu'un qui ne se départit jamais de son esprit.
1: Il a des pointes,
2: mais c'est pour dire, voilà, la tradition de toutes les générations mortes pèse d'un poids très lourd sur le cerveau des vivants. C'est pas joyeux.
1: C'est vrai que cette phrase-là, j'avoue, elle est moins drôle.
2: Il est très amer. Parce qu'il vient d'assister à la défaite, pas seulement de la révolution en France, mais de la révolution partout. Faut le dire, en Allemagne, en Prusse, notamment dans les États allemands, il y a un soulèvement révolutionnaire très important aussi en 1848, en mars 1848. Et Marx, qui à ce moment-là est à Paris, puisque Marx va passer deux mois à Paris en 1848 et quelques semaines, je crois, en 1849, Marx va partir à Cologne pour y participer. Il participe, il met en avant un programme communiste pendant la Révolution. Il prêche à ce moment-là pour l'alliance entre les communistes et les bourgeois contre l'absolutisme en Allemagne. Et lorsque donc il écrit le 18 Brumaire, il parle de la défaite de la Révolution en France, mais il parle de la défaite de la Révolution européenne. Et il parle de sa propre défaite en tant qu'acteur révolutionnaire. Lui qui a prêché l'alliance avec la bourgeoisie, il met en question la possibilité même d'une révolte bourgeoise, d'accoucher d'une révolution prolétarienne.
1: Donc c'est une autocritique aussi, ce texte.
2: C'est aussi une autocritique, même s'il ne la formule pas nécessairement comme ça. C'est en tout cas l'idée que tout le monde, y compris lui, est joué par l'histoire. Joué au sens non pas où on serait simplement des marionnettes, mais où on est écrasé par les souvenirs du passé, où on est écrasé par ce qui a eu lieu et où donc on se glisse dans les costumes que l'on connaît et qui nous permettent de donner du sens à notre action.
1: Est-ce que ça, c'est une première raison de l'échec de la Révolution qui a annoncé des lignes kipites du texte de Marx, à savoir que l'histoire se répète, l'échec d'une révolution est amené à se répéter également. Est-ce que ça, c'est une manière d'apporter, peut-être voilà, de rappeler un peu sa vision aussi de l'histoire, qui reste quand même proche de Hegel, même s'il est critique, de parler de cette répétition-là, et presque d'une certaine manière de dédouaner les individus. C'est-à-dire, il y a un mouvement de l'histoire, nous avons besoin de nous inscrire dans un temps long, il y a aussi une part d'inconscient dans les actions que nous menons historiquement.
2: Il y a cet aspect-là qui est indubitable, et il y a l'autre aspect, qui est que c'est quand même les acteurs qui font l'histoire. Et c'est pour ça qu'il peut porter un jugement moral.
1: C'est pas qu'un fataliste détermine.
2: Et politique sur ce qui a été fait. C'est pas, il n'y a pas de déterminisme. Justement, ce que nous montre le 18 Brumaire, c'est qu'il n'y a pas de fatalisme. Il y a des acteurs qui, à un moment donné, sont pris entre leur nécessité de représenter les classes qu'ils incarnent, mais aussi de jouer sur une scène, qui est la scène politique, et sur cette scène-là, de rentrer dans des codes qu'ils ne maîtrisent pas nécessairement et qui, d'une certaine manière, les aveuglent. Et ces codes-là de la politique, c'est vrai, les aveuglent, mais n'éliminent pas ce qu'on appellerait dans les termes contemporains leur agency, quoi.
1: Leur agentivité.
2: Leur agentivité. ils ont une agentivité, et c'est pour cela que Marx est acerbe contre eux, parce qu'il ne cesse de dire que tout le monde, que les gens se sont trompés. Mais ça ne veut pas dire que on est condamné à le faire. C'est justement, alors ça c'est plutôt le propos qu'il développe dans le livre d'avant, Les luttes des classes en France, mais qui porte sur la période 1848-1850, donc qui avant le coup d'État. Et où il dit au fond, oui, c'est une défaite du prolétariat, mais cette défaite, elle est nécessaire pour qu'on arrête de regarder vers le passé. Parce que le prolétariat est une classe qui, c'est ce qu'il développe dans le manifeste du Parti communiste, qui n'a rien à voir avec les classes dominées précédentes. C'est la seule classe qui, n'ayant rien d'autre à perdre que ses chaînes, peut à un moment donné être porteuse de quelque chose comme un souffle de l'humanité tout entière.
1: Contenir un souffle révolutionnaire qui va renverser la bourgeoisie.
2: Et qui va renverser, pas juste la bourgeoisie, mais renverser la bourgeoisie non pas pour prendre sa place, mais pour faire disparaître tout le jeu même de la lutte des classes. Il y a vraiment l'idée pour Marx que parce que la domination bourgeoise sur le prolétariat ne ressemble à aucune autre, c'est une domination qui ne se cache pas, qui ne se ment pas, qui ne se met pas justement dans tous les oripeaux de la religion ou de la tradition. C'est une domination froide qui produit une classe extrêmement générale qui est le prolétariat, ce qui fait que lorsque le prolétariat va gagner, il ne va pas juste prendre la place de la bourgeoisie, il va détruire la place, il va détruire l'État.
1: Et on en a parlé hier avec Isabelle Garraud dans l'émission qui portait sur le manifeste du Parti communiste. Tout l'enjeu étant de savoir, quand on détruit un moteur de l'histoire comme celui de la lutte des classes et que ça a été un moteur qui est présenté comme presque naturel, éternel, même si ça déplairait à Marx qu'on parle d'idées éternelles comme ça, c'est de savoir par quoi on le remplace.
2: C'est ça, et on le sait, Marx n'a pas très envie
1: d'aller jusque-là.
2: Avant de devenir socialiste, il s'intéressait beaucoup à l'État dans ses très jeunes années. Il a beaucoup notamment pris des notes sur la jeunesse de l'État français avant 1844-1845. Et il voulait faire ce qu'on appellerait aujourd'hui une sociologie historique de l'État, une socio-histoire de l'État pour aller jusqu'à la Révolution française. Ces ambitions-là de théorie de l'État, il les perd après, notamment parce que il est pris par l'analyse économique qui va triompher ensuite avec le Capital, et deux, l'analyse des événements en termes de lutte des classes,
1: d'immédiateté historique.
2: C'est comme ça qu'il vit. Ouais. Il vit en écrivant des articles. Il écrit des milliers d'articles.
1: Mais qu'est-ce qu'il écrit ?
2: Bah oui.
1: Et il écrit beaucoup.
2: Il écrit beaucoup.
1: Et il écrit très bien.
2: Il écrit bien et il propose des analyses, notamment pendant les années 1850-1860. C'est des centaines et des centaines d'articles sur la situation politique précise, beaucoup de relations internationales. Il parle de politique étrangère. étrangère européenne, de colonisation. C'est vraiment toutes ces questions. Il n'y a pas de théorie de l'État. Si quelque chose arriverait comme une théorie de l'État, c'est avec son dernier écrit historien sur la France, qui est sur la Commune de Paris, là aussi un livre d'histoire immédiate, la guerre civile en France, et où il va dire que dans la Commune s'expérimente la forme enfin trouvée d'un gouvernement prolétarien. Mais même ça, en fait, c'est pas quelque chose qui va être si théorisé que ça. C'est pas son problème. Ce qu'il sait, c'est qu'il y a un État qui est hérité du passé, et qu'il faut s'interroger sur les manières de le faire chuter, et avec cette idée que le prolétariat va pouvoir le faire chuter quand il va regarder vers le futur et non pas vers le passé. Quand il va arrêter d'essayer de reproduire les révolutions du passé et prendre en compte sa nature, la nature absolument inédite de son appartenance de classe.
1: Donc c'est vraiment ça le point original, en fait, le problème de Marx dans ce texte du 18 Brumaire, c'est vraiment de dire, j'ai parlé de la lutte des classes, j'en ai fait le moteur de l'histoire, et c'est quelque chose qui n'est pas forcément très original, hein, de faire de la lutte des classes le moteur de l'histoire. C'est pas non plus très original de parler de Napoléon III, on pourrait citer Proudhon, on pourrait citer Victor Hugo, qui s'est quand même exilé à cause de lui. Donc son originalité, elle est précisément là.
2: Dans ce texte, il parle assez peu du prolétariat. Le prolétariat, il en parle beaucoup plus dans les luttes de classe en France. Ce texte-là, le 18 Brumaire, c'est pour ça qu'il intéresse, je pense, autant les sociologues politiques. Il est vraiment sur les conflits à l'intérieur du monde des représentants politiques. Il se place après la défaite de juin. Le prolétariat a été expulsé de la scène de l'histoire à ce moment-là, en juin 1848. Il décrit rapidement, de manière assez peu charitable, comment les ouvriers parisiens abandonnent l'affaire. Ils se retirent dans l'association, ils se retirent dans l'illusion qu'ils vont pouvoir, l'illusion selon Marx, qu'ils vont pouvoir aller se créer des espaces de liberté dans ce régime tyrannique. C'est assez injuste parce que du coup, ça l'amène à ne pas du tout voir le foisonnement des associations ouvrières, le foisonnement des luttes ouvrières pendant ces années-là et des constructions ouvrières. On a quand même à ce moment-là, notamment sous l'impulsion de Jeanne de Rouen et de Pauline Roland, la création d'une union des associations qui va saisir toutes les associations ouvrières et essayer de les rassembler en un faisceau qui va réorganiser la production, la consommation, l'échange. Marx ne voit pas du tout ça. Ce texte-là, il est sur précisément les affrontements entre Bonaparte, le Parti de l'Ordre, les démocrates socialistes, sans le prolétariat. Le prolétariat est déjà parti de la scène. Ce qu'il reste maintenant, c'est l'affrontement entre des classes dominantes.
1: Mais néanmoins, c'est quand même un texte qui peut s'adresser justement à la classe prolétaire, justement pour cette nouveauté-là que vous nommiez, Samuel Hayet, de produire du nouveau. Tout n'est pas enfermé dans des formes passées de révolution. Ça, on peut aussi le lire comme ça, ce
2: Tout
1: texte.
2: À fait.

0: Nous devons faire ici quelques remarques pour éviter les illusions ordinaires sur le caractère de la période que nous étudions. Sur les différentes formes de propriété, sur les conditions d'existence sociale, s'élève toute une superstructure d'impressions, d'illusions, de façons de penser et de conceptions philosophiques particulières. La classe tout entière les crée et les forme sur la base de ses conditions matérielles et des rapports sociaux correspondants. L'individu qui les reçoit par la tradition ou par l'éducation peut s'imaginer qu'elles constituent les véritables raisons déterminantes et le point de départ de son activité. Si les orléanistes, les légitimistes, si chaque fraction s'efforçait de se persuader elle-même et de persuader les autres qu'elles étaient séparées par leur attachement à leurs deux maisons royales, les faits montrèrent par la suite que c'était bien plus la divergence de leurs intérêts qui interdisait l'union des deux dynasties. Et de même que dans la vie privée, on distingue entre ce qu'un homme dit ou pense de lui et ce qu'il est et fait réellement, il faut distinguer encore davantage dans les luttes historiques entre d'une part la phraséologie et les prétentions des partis, et d'autre part leur constitution et leurs intérêts véritables entre ce qu'ils s'imaginent être et ce qu'ils sont en réalité.
1: Nous sommes ici, Samuel Hayat, dans le troisième article du 18 Brumaire de Louis Bonaparte de Karl Marx. Alors ça y est, il n'y a plus de prolétariat, on est vraiment sur l'analyse, là ici, du parti de l'ordre, c'est ça ? Orléaniste, légitimiste. Et que nous dit Marx de déterminant, sachant quand même qu'apparaît ce terme qui va être massif dans sa pensée de superstructure ?
2: Ce qu'il nous dit, c'est que les partis expriment des intérêts de classe, mais que c'est en permanence compliqué par le jeu politique, oui. Par ce qui se passe.
1: Mais c'est pas les idées qui s'accumulent, les manières de penser.
2: Exactement. D'un côté, donc si on prend les deux fractions de ce qui s'appelle le parti de l'ordre, on a les orléanistes et les légitimistes. C'est-à-dire, des orléanistes, c'est ceux qui défendent le règne de Louis-Philippe, qui est arrivé au pouvoir en 1830, et qui règne de 1830 à 1848, qui lui s'est imposé par une révolution en renversant la monarchie restaurée, celle de la branche aînée des Bourbons, qui a repris le pouvoir contre Napoléon Ier en 1815. Donc, les orléanistes et les légitimistes se détestent. Les orléanistes ont mis à bas, par une révolution, ou plutôt ont saisi la révolution pour mettre à bas la dynastie légitime, celle des Bourbons de la branche aînée, en sachant que, tout de même, sous la Révolution française, la première, le chef des Orléans avait voté la mort de Louis XVI, de Capet. Donc, il y a vraiment beaucoup de haine entre les deux. Et Marx nous dit, on pourrait avoir l'impression que c'est juste des royalistes qui se tapent dessus. Pas du tout. Parce que les orléanistes représentent une fraction de classe qui est la bourgeoisie financière et industrielle, et les légitimistes représentent une fraction de classe qui est celle de la propriété terrienne, qui au départ était aristocratique et qui progressivement devient une forme de bourgeoisie. Mais face aux menaces du socialisme, aux menaces du prolétariat, aux menaces des démocrates, ils s'allient pour former ensemble un parti, le parti de l'ordre. Alors, c'est pas vraiment un parti au sens moderne, mais qui vont systématiquement se mettre ensemble, voter ensemble à l'Assemblée, où désormais, à partir de 1849, ils sont majoritaires, pour écraser le spectre rouge qu'ils craignent et qu'ils voient revenir. Et donc, Marx dit, à la fois, ils représentent des fractions de classe, mais dans le jeu politique, les représentants politiques de ces classes s'émancipent de la classe qu'ils représentent, d'une certaine manière, et en viennent à représenter un autre principe, en l'occurrence, par exemple, le principe du Parlement, puisqu'ils dominent au Parlement, ils vont défendre le Parlement. C'est pas du tout dans leur ADN de défendre un Parlement, mais ils vont le défendre ensemble contre les démocrates socialistes d'une part, et puis contre Bonaparte ensuite. Et d'une certaine manière, c'est compliqué par le fait que les classes qu'ils représentent ne sont pas des classes passives. Ils s'expriment dans les journaux, etc. Et donc, par exemple, lorsque le Parlement, dominé par les orléanistes et les légitimistes, se dresse contre Bonaparte en 1850-1851, quand ils voient bien que Bonaparte veut réduire leur influence et leur pouvoir, et ben tous les journaux bourgeois vont se retourner contre eux en disant « Mais qu'est-ce que vous faites ? Nous, ce qu'on veut, c'est l'ordre. Si à un moment donné, l'ordre, c'est Bonaparte, nous, on veut Bonaparte. »
1: Donc, où est le problème, Samuel Hayat ? Et est-ce que ça constitue le deuxième échec de cette révolution de 48 ? Est-ce que le problème se situe précisément dans cette idée de représentation ? C'est-à-dire qu'à un moment donné, les représentants vont s'autonomiser par rapport à la classe qu'ils représentent. Et au lieu de rester connectés et de dire « L'intérêt de ma classe, c'est la propriété foncière, c'est la bourgeoisie industrielle » ou au contraire, c'est le travail prolétaire, c'est la défense des droits des travailleurs, ils s'en détachent et donc sont pris dans des jeux presque un peu comme dans le ciel des idées d'un Platon, complètement déconnectés de la réalité.
2: Oui, mais tant mieux pour Marx.
1: Ah bon ?
2: Bah, il faut bien voir.
1: Mais non seulement il déteste les idées, il a une suspicion à l'égard des idées qui seraient des catégories qui détermineraient le réel et il ne supporte pas cette hypothèse-là. Et en plus, par exemple, dans le manifeste du Parti communiste, il dit les idées sont en fait des productions des dominants puisque c'est seules les idées qui peuvent être diffusées que l'on croit éternel.
2: Tout à fait. Mais le fait que les dominants, que les différentes fractions de la bourgeoisie ne réussissent pas à se rendre compte de la véritable intérêt de la classe qu'ils représentent, d'une certaine manière, tant mieux. Ce qui compte, c'est la victoire du prolétariat. Ce qui compte, c'est que le prolétariat...
1: Ah oui, peu importe les moyens ou...
2: Bah, c'est surtout que le fait que les dominants soient dans l'illusion... Du point de vue d'un théoricien révolutionnaire et d'un acteur révolutionnaire, c'est pas si mal. Le problème, c'est que le prolétariat n'a pas ses représentants. C'est pas qu'elle aurait des représentants qui s'illusionneraient, c'est qu'on est dans un moment où le prolétariat n'a pas de représentants parce que ceux qui sont en position, théoriquement, de défendre ses intérêts, qui sont ce qu'on appelle alors les démocrates socialistes, les démoxocs, la montagne, eux sont pris dans une illusion qui est extrêmement dangereuse, qui est due à leur histoire et qui est due à leur caractère petit bourgeois.
1: Ben justement, on va écouter un deuxième texte où Marx, toujours dans ce troisième article du 18 Brumaire, nous parle des petits bourgeois.
3: Il ne faudrait pas partager cette conception bornée que la petite bourgeoisie a pour principe de vouloir faire triompher un intérêt égoïste de classe. Elle croit, au contraire, que les conditions particulières de sa libération sont les conditions générales en dehors desquelles la société moderne ne peut être sauvée et la lutte des classes évitée. Il ne faut pas s'imaginer non plus que les représentants démocrates sont tous des shopkeepers ou qu'ils s'enthousiasment pour ces derniers. Ils peuvent, par leur culture et leur situation personnelle, être séparés d'eux par un abîme. Ce qui en fait les représentants de la petite bourgeoisie, c'est que leur cerveau ne peut dépasser les limites que le petit bourgeois ne dépasse pas lui-même dans sa vie, et que par conséquent, ils sont théoriquement poussés aux mêmes problèmes et aux mêmes solutions auxquelles l'intérêt matériel et la situation sociale poussent celui-ci pratiquement. Tel est d'une façon générale le rapport qui existe entre les représentants politiques et littéraires d'une classe et la classe qu'ils représentent.
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1: Après le parti de l'ordre, les petits bourgeois qui sont représentés par les démocrates socialistes, les montagnards, c'est bien ça, Samuel Hayat, je ne me trompe pas. Là, quel est le problème de ce côté-là ? Est-ce que, en fait, c'est véritablement un problème d'écart entre représentants et représentés ? Ou est-ce qu'en fait, Marx est purement dans l'analyse, dans la description d'un paysage politique qui d'ailleurs nous est extrêmement familier ?
2: Il a vraiment cette idée selon laquelle les partis donc représentent des classes sociales, mais représentent pas seulement leurs intérêts, représentent aussi leur vision du monde.
1: Ouais.
2: Les légitimistes représentent la propriété foncière, mais représentent surtout cette espèce de croyance absolue dans le fait que la terre, c'est ça qui compte et qui ne ment pas, et que c'est sur ça que se constitue la richesse. Les orléanistes, la bourgeoisie financière, c'est pas juste la banque, c'est l'idée de la banque. C'est l'idée d'une vision, on dirait aujourd'hui libérale, tout simplement, d'ailleurs on le disait à l'époque, une vision libérale de la société. La petite bourgeoisie, son analyse est que donc la montagne, les démocrates socialistes sont des petits bourgeois, non pas tant parce qu'ils représenteraient le petit monde de la boutique et des petits commerçants, mais que il a un esprit petit bourgeois. C'est quoi l'esprit petit bourgeois ? C'est le fait, comme il le dit, d'imaginer que, en gros, le peuple est fondamentalement amené vers un désir d'harmonie sociale, d'atténuation du conflit de classe. Un peu avant la citation que vous venez de citer, il dit « Le caractère propre de la social-démocratie se résumait à ce qu'elle réclamait des institutions républicaines démocratiques comme moyen, non pas de supprimer les deux extrêmes, le capital et le salariat, mais d'atténuer leur antagonisme et de le transformer en harmonie. » Il explique qu'en gros, la montagne, c'est en permanence l'appel au peuple uni, au-delà des divergences de classe. C'est l'idée de nous, on représente le peuple, certes le petit peuple, mais un peuple qui fondamentalement ne travaille pas à la destruction du capital, travaille plutôt à l'atténuation du conflit de classe. Et ce qu'il montre dans le 18 Brumaire, c'est à quel point ça les amène à faire des erreurs stratégiques massives, et notamment le 13 juin 1849, alors que les démocrates socialistes ont eu un grand succès aux élections de l'Assemblée législative, ils appellent à l'insurrection pour un petit problème constitutionnel, la question de savoir si Bonaparte a le droit de déclarer la guerre. Bonaparte envoie une expédition à Rome pour réprimer la révolution en Italie, et il n'en a absolument pas le droit. Et sur ce problème de droit, les démocrates socialistes appellent à l'insurrection, appellent au peuple, on a bafoué la Constitution, et après s'étonnent que personne ne vient les aider, mais c'est parce que ils se battent pour un peuple imaginaire, ils se battent pour une volonté d'harmonie populaire qui en réalité
1: n'existe pas. Donc là, on a bien quand même un problème avec les idées, c'est-à-dire vraiment ce que je décrivais de cette autonomisation des idées qui vont se détacher complètement des intérêts d'une classe et qui en plus, comme il le décrit très bien dans le texte, et là, on a quand même trouvé ça drôle, Samuel Hayat, il décrit très bien quand il parle de leur cerveau qui ne peut dépasser les limites que le petit bourgeois ne dépasse pas lui-même dans sa vie, et il pense, en décrivant le petit bourgeois, que ce qui vaut pour lui, les conditions particulières sont des conditions générales. Est-ce que Marx nous décrit ici non pas seulement un cas qui s'applique à 48 et aux années 1850, à la moitié du 19e siècle, mais qui en fait préfigure des enjeux politiques qui se posent aujourd'hui à nous en termes de représentation? C'est-à-dire que Marx arrive non pas seulement à analyser un échec, mais vraiment à dire voilà aussi toutes les complications, les obstacles et les difficultés d'une représentation et de la formation de ces partis qui se détachent parce qu'idéologie, parce qu'idée, parce que superstructure des intérêts d'une classe.
2: Tout à fait, je pense que c'est ce qui fait le caractère fécond encore aujourd'hui de l'analyse marxiste, c'est de prendre des événements et de se demander quelles classes sont exprimées par quels rapports de classe, quels intérêts de classe sont exprimés par les différents partis, comment ces intérêts de classe ne sont pas juste des intérêts matériels, mais des visions du monde associées à ces positions de classe ou à ces trajectoires de classe.
1: Ce qu'on appelle l'idéologie.
2: Oui, ou oui, qu'on peut tout à fait appeler idéologie. Lui, il a vraiment l'idée, idéologie, il l'utilise dans un sens très précis, ce qui est, il y a une seule idéologie, c'est l'idéologie dominante. On voit bien que là, c'est pas le cas. Ouais. Qu'il y a une idéologie petite bourgeoise, qu'il y a une idéologie de l'aristocratie foncière, une idéologie de la bourgeoisie financière, une idéologie du prolétariat. C'est pas le terme forcément que lui aurait utilisé, mais je suis d'accord qu'on peut tout à fait l'utiliser. Donc, classe, intérêt de classe, vision du monde de classe ou idéologie de classe, et puis ensuite autonomie du champ politique, ou autonomie relative, on dirait, du champ politique, c'est-à-dire que les acteurs politiques, une fois qu'ils sont dans ce champ, ils se définissent aussi par les positions qu'ils prennent dans ce champ, et peuvent, comme le Parti de l'Ordre, avoir un attachement au pouvoir législatif et à l'Assemblée parlementaire, alors que c'est des monarchistes qui veulent un exécutif fort.
1: En gros, les forces politiques, et ça semble aberrant, en tout cas paradoxal, dissimulent les forces sociales en jeu. Et Marx essaye justement de les détecter. On va écouter un dernier texte, Samuel Hayat. Il est extrait du dernier article, le 7e, et il est question justement de Louis-Napoléon Bonaparte, parce que s'il y a des classes qui ont des représentants, même s'ils s'éloignent, s'il y a le prolétariat qui est une classe mais qui n'a pas de représentant. Il y a aussi Louis-Napoléon Bonaparte qui est un représentant, mais qui représente-t-il ?
3: Si le renversement de la République parlementaire contient en germe le triomphe de la révolution prolétarienne, son premier résultat tangible n'en fut pas moins la victoire de Bonaparte sur le Parlement. Du pouvoir exécutif sur le pouvoir législatif, de la violence sans phrase sur la violence de la phrase. Ainsi, la France ne sembla avoir échappé au despotisme d'une classe que pour retomber sous le despotisme d'un individu, et encore, sous l'autorité d'un individu sans autorité. La lutte parut apaisée en ce sens que toutes les classes s'agenouillèrent, également impuissantes et muettes devant les crosses de fusil. Mais la révolution va jusqu'au fond des choses. Elle ne traverse encore que le purgatoire. Elle mène son affaire avec méthode. Jusqu'au 2 décembre 1851, elle n'avait accompli que la moitié de ses préparatifs. Et maintenant, elle accomplit l'autre moitié. Elle perfectionne d'abord le pouvoir parlementaire pour pouvoir le renverser ensuite. Ce but, une fois atteint, elle perfectionne le pouvoir exécutif, le réduit à sa plus simple expression, l'isole, dirige contre lui tous les reproches pour pouvoir concentrer sur lui toutes ses forces de destruction. Et quand elle aura accompli la seconde moitié de son travail de préparation, l'Europe sautera de sa place et jubilera. Bien creusée, vieille taupe.
1: Bien creusée, vieille taupe. C'est un texte extrêmement riche qu'on vient d'entendre, Samuel Hayat. On va revenir sur cette partie, sur cette vision de l'histoire, parce que Marx, finalement, à la fin de son texte, quand même, se dit... C'est peut-être pas un échec, c'est peut-être une première étape, et il se fait ici prophète, puisque au moment où il écrit, Louis Bonaparte n'est pas encore Napoléon III. Mais il sent quand même, qu'il y a non seulement répétition, mais peut-être dépassement. Il prévoit déjà sa chute. Mais avant de parler de cette prophétie de Marx, quand même revenir sur Louis-Napoléon Bonaparte, ce gars, j'ai envie de dire, fantasque, que tout le monde, personne ne prenait au sérieux, s'impose quand même. Mais comment fait-il alors qu'il ne représente que lui-même ?
2: En fait, l'analyse de Marx n'est pas stabilisée entièrement dans ce texte. Il représente au moins trois choses différentes, Bonaparte. Un, c'est ce qu'il y avait dans cet extrait, il représente un principe étatique. Justement parce qu'il n'a pas de légitimité propre, celle d'un roi, il n'a que un nom. Bonaparte, il réussit à incarner l'autorité étatique dans ce qu'elle a de plus pur. Et puis, comme il éprouve son pouvoir contre le Parlement, il est aussi l'incarnation du pouvoir exécutif, d'un pouvoir exécutif fort. Deuxièmement, c'est un aventurier, c'est un élément que met beaucoup en avant Marx. Il représente ce qu'il appelle le lumpenprolétariat. C'est un terme qu'il utilise déjà dans son analyse dans les luttes de classe en France, c'est-à-dire toute une couche de ce qu'on appellerait la bohème, tout simplement, personnes qui ne font pas vraiment partie du prolétariat parce que c'est plutôt des criminels, des brigands, que lui...
1: Des vagabonds, des soldats licenciés, des forçats sortis du bagne, des galériens en rupture de banc, des filous, des charlatans, des lazzaroni, des pickpockets, des escamoteurs, des joueurs, des souteneurs, des tenanciers de maisons publiques, des portefeuilles, des écrivains. Il y a toute une accumulation de termes pour décrire cette frange.
2: C'est ça. Et cette frange, Bonaparte, dit Marx, l'organise dans une société, la société du 10 décembre, qui en gros est une sorte de ligue qui vient et qui fait le coup de poing éventuellement pour Bonaparte. Mais surtout, Bonaparte, pourquoi est-ce qu'il réussit à s'imposer ? C'est parce qu'il représente, selon Marx, il réussit à représenter les paysans. C'est juste après l'extrait qu'on a cité, je me permets d'en dire deux mots. Cependant, le pouvoir d'État ne plane pas dans les airs. Bonaparte représente une classe bien déterminée, et même la classe la plus nombreuse de la société française, à savoir les paysans parcellaires. Je vais un peu plus loin. Ainsi, la grande masse de la nation française est constituée par une simple addition de grandeur du même nom, à peu près de la même façon qu'un sac rempli de pommes de terre forme un sac de pommes de terre. Bref, la paysannerie, ne constitue pas une classe réellement. Ils sont incapables de défendre leur intérêt de classe en leur nom propre, soit par l'intermédiaire d'un parlement, soit par l'intermédiaire d'une assemblée. Ils ne peuvent se représenter eux-mêmes. Ils doivent être représentés et leur représentant doit aussi être un maître qui représente la force du pouvoir exécutif. Cette classe des paysans parcellaires, c'est une production de la Révolution française, puisque c'est la distribution des terres, pas la distribution des terres, mais la vente des biens nationaux, achetés par des petits paysans, qui du coup se trouvent endettés, se trouvent soumis à la banque, soumis au crédit. Et ce que nous dit Marx, c'est que Bonaparte vient leur donner une représentation. Et cette idée-là est extrêmement importante, cette classe qui ne peut pas exister comme classe et qui doit être représentée, Marx en fait le cœur du succès de Bonaparte, du succès électoral et puis en fait ensuite du succès de son plébiscite, du fait qu'il n'y ait pas de lutte contre lui. Et puis c'est quelque chose qui va vraiment être repris, cette idée d'une non-représentation de classe. Pour le coup, c'est sur ça que s'ouvre Édouard Saïd, l'orientalisme, le philosophe palestinien, qui l'ouvre sur cette phrase. Ils ne peuvent pas être représentés, ne se représenter à eux-mêmes, ils doivent être représentés. C'est vraiment quelque chose qui va être fondateur. Cette idée que la représentation n'est pas simplement l'expression naturelle d'une classe, mais que parfois, la représentation peut venir de l'extérieur, en l'occurrence par un principe autoritaire.
1: Mais ce qui peut être extrêmement dangereux, parce qu'en fait, ce représentant peut être d'autant plus éloigné. C'est-à-dire qu'il y a des représentants qui s'éloignent de leur classe, mais on peut aussi avoir des représentants qui, tout à coup, surgissent du ciel, et puis, tout à coup, des classes se retrouvent en cette personne, mais parce qu'aussi, il y a peut-être une absence d'autres choix.
2: C'est ça. Et ça leur...
1: C'est très actuel.
2: Parce qu'il n'y a pas de possibilité de représentation autonome des paysans qui se livrent à Bonaparte. Mm-hmm. Mais ça, nous explique Marx, c'est aussi ce qui fait que la base sociale de Bonaparte et dans cette hypercentralisation du pouvoir exécutif appuyé sur une classe qui est à ce moment-là impuissante à se représenter, c'est aussi ce qui fait la fragilité fondamentale du pouvoir.
1: Un dernier mot peut-être, Samuel Hayat, pour conclure notre échange sur ces dernières lignes quand même, où Marx, j'allais dire Sartre, Marx est peut-être plus optimiste qu'on ne le pense et voit quand même une chute, peut-être un retour de cette vision dialectique de l'histoire façon Hegel, c'est-à-dire cet échec de la Révolution est peut-être une première étape vers une victoire du prolétariat et toutes ces questions sur la représentation sont cruciales avant de mener cette Révolution.
2: Tout à fait.

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1: Merci beaucoup Samuel Hayat d'avoir conclu cette semaine sur Marx avant le Capital. De vous, on peut lire votre présentation au texte de Marx, le 18 Brumaire de Louis Bonaparte, c'est au Nouveau Monde édition. Et demain, on pourra lire Le philosophe et l'archive dialogue sur l'histoire de Jacques Rancière que vous coéditez avec Vianney Griffaton. C'est aux presses Sciences Po et ça sort donc demain. Merci encore à vous.
2: Merci.
1: Et maintenant, mais merci aussi, comme tous les jeudis, c'est l'heure de retrouver le fil philo d'Anne Alombert.
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4: Sur les réseaux sociaux commerciaux, vous avez peut-être l'impression de pouvoir vous exprimer librement. En réalité, vous ne décidez pas de ce que vous voyez, ni de ce que les autres verront de vous. Les algorithmes ne censurent pas la parole, mais ils organisent la visibilité. Et ils exercent ainsi une influence considérable à travers laquelle se joue le sort de nos démocraties. Dans les années 2010, le philosophe Bernard Stiegler a analysé ce psychopouvoir algorithmique et ses enjeux politiques. Mais rassurez-vous, il a aussi ouvert des perspectives pour y échapper. Pour Stiegler, les réseaux sociaux commerciaux ont des effets politiques. À travers leurs algorithmes, ils exercent un psychopouvoir et un neuropouvoir, c'est-à-dire un pouvoir sur vos esprits et sur vos cerveaux. En vous recommandant les contenus à visionner, à lire ou à écouter, les algorithmes court-circuitent vos désirs et influencent vos pensées. Au lieu de réfléchir et de choisir ce que vous voulez regarder, vous laissez des calculs probabilistes décider à votre place les contenus que vous allez absorber. Or, bien souvent, les algorithmes ont été conçus par des entreprises privées en fonction d'objectifs lucratifs. Il s'agit de capter nos attentions et de stimuler nos réactions pour nous maintenir connectés. Ainsi, même si nous pouvons tous nous exprimer librement sur ces réseaux, nous ne décidons pas de ce que nous voyons, ni de ce que les autres voient. Ce sont les algorithmes qui sélectionnent les contenus qui seront vus et ceux qui seront invisibilisés. Quelle importance alors de pouvoir s'exprimer si ce qui est publié demeure invisible pour la grande majorité? Et surtout, peut-on vraiment considérer ces plateformes comme démocratiques à partir du moment où nous n'avons pas la main sur les algorithmes de recommandation qui contrôlent ce que nous voyons? Selon Stiegler, ce type de dispositif ne pourrait devenir bénéfique qu'à condition d'être mis au service de l'intelligence collective et non du contrôle des esprits. C'est pourquoi il en appelle au développement de technologies contributives. Une technologie contributive est une technologie qui rend possible la participation réfléchie des individus et la délibération collective des groupes, sans exploiter nos réflexes pulsionnels et sans court-circuiter nos facultés de pensée. Tel est le principe des algorithmes de recommandation collaboratifs, qui permettent aux citoyens d'évaluer les contenus en amont, par exemple en fonction de leur qualité, de leur pertinence, de leur fiabilité et de leur originalité. Les contenus recommandés sont alors ceux qui ont été élus par une communauté de pairs et non ceux qui engendrent le plus de vues. Surtout, dans le cas des recommandations collaboratives, l'algorithme se base sur les jugements humains au lieu de les court-circuiter. Il ne sert plus les intérêts commerciaux des géants du numérique, mais les pratiques démocratiques des citoyens. Pour que les réseaux sociaux deviennent des technologies contributives et démocratiques, il faudrait donc que nous reprenions la main sur les algorithmes et que nous puissions choisir entre différents systèmes de recommandations, en fonction de nos désirs et de nos opinions, comme nous choisissons entre différents journaux ou entre différentes émissions. Dans le contexte des médias numériques, le pluralisme algorithmique est devenu essentiel pour garantir nos libertés d'expression et de pensée, qui sont au fondement de toute démocratie.
1: Merci Anne et merci à toute l'équipe, Axel Dubois, Anna Fulpin, Pauline et Manon Delasselle et Anaïs Isbert, à la réalisation et à la lecture des textes aujourd'hui, Fan Monté, à la prise de son Mineta Jawara. 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
1: 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Demain, ce sera l'émission Le souffle de la pensée et ce sera avec l'autrice et chercheuse Adèle Lyon. Mais pour le moment, il est presque 11h et c'est l'heure de retrouver Culture Monde avec vous, Mélanie Chalandon. Bonjour.
6: Bonjour Géraldine.
1: Troisième volet de votre série consacrée au Brésil et aujourd'hui.
6: Et oui, troisième et dernier volet consacré aujourd'hui à la diplomatie de Lula, une diplomatie à l'épreuve des pressions étrangères.
1: Je vous écoute, bonne émission.

Bonjour à toutes et à tous, bienvenue dans Culture Monde, le magazine international de France Culture. Une émission préparée avec Fanny Richer, Anouk Millot, Barthélémy Gaillard et Léa Natterman, réalisée par Vivian Lecuivre. Et à la technique ce matin, c'est Ludovic Auger.

0: Ce 4 octobre, le Brésil élira son nouveau président. Alors toute cette semaine, dans Culture Monde, on s'est interrogé sur les blessures de la démocratie brésilienne. Dans les épisodes précédents, nous avons parlé de Banco Master, une affaire de corruption impliquant des juges et des élus qui fragilisent un peu plus les institutions. Puis de la mémoire de la dictature militaire, une histoire qui divise et qui peine encore à s'écrire. Ce matin, pour le dernier épisode, la diplomatie de Lula à l'épreuve des pressions étrangères.
1: Aujourd'hui, le socialisme latino-américain est éradiqué, élection après élection. Argentine, Colombie, Pérou, Chili, Équateur. Espérons qu'en octobre, le Brésil deviendra lui.

0: cette volonté politique.
1: C'était un continent encore largement gouverné par des partis de gauche qui accueillaient la réélection de Luis Ignacio Lula da Silva en octobre 2022. Du Chili à la Colombie en passant par l'Argentine, les dirigeants de la gauche latino n'ont alors pas tous les mêmes priorités ni les mêmes stratégies. Mais le Brésil sait qu'il pourra compter sur ses partenaires. 4 ans plus tard, Lula doit désormais composer avec des voisins qui lui sont ouvertement hostiles et qui préfèrent s'aligner sur Washington, à commencer par l'Argentin Javier Milei qu'on vient d'entendre, qui n'a pas hésité à se rendre au Brésil en juillet dernier pour soutenir personnellement le candidat Flavio Bolsonaro. À coup de pression sur les droits de douane, l'administration de Trump ne cache pas non plus sa préférence pour le candidat d'extrême droite. Alors comment, dans ce contexte, le Brésil peut-il encore prétendre incarner la puissance régionale et mondiale qu'il a toujours ambitionnée ? Lula est-il parvenu à faire de son pays un grand leader des Suds comme il l'avait promis ? À l'ONU comme au sein des BRICS, quelle vision du monde le Brésil défend-il ? On en discute avec nos invités. Christophe Ventura, bonjour.
2: Bonjour.
1: Et bienvenue. Vous êtes directeur de recherche à l'IRIS, responsable du programme Amérique latine Caraïbes, et vous êtes également membre de la rédaction du Monde diplomatique. Votre dernier article, Élections brésiliennes, ingérences américaines, est paru dans le Diplo en octobre. Enfin, paraîtra plutôt.
2: Est paru en octobre.
1: Est en kiosque. Et puis vous avez également dirigé récemment l'Amérique latine face aux défis mondiaux, une parution IRIS et IRD, dont je signale qu'elle est accessible gratuitement en ligne. Et nous sommes également en duplex depuis les studios de Ici Touraine avec Kevin Partenay. Bonjour.
3: Bonjour.
1: Et bienvenue également. Vous êtes professeur des universités en sciences politiques à l'Université de Tours et vous avez dirigé avec Frédéric Louot Politique de l'Amérique latine. C'est paru aux éditions Brûlant en 2023. Kevin Partenay, je voulais commencer avec vous. Je disais en introduction que plusieurs pays ces dernières années, plusieurs pays d'Amérique latine, plusieurs gouvernements sont passés de la gauche à l'extrême droite en quelques années. Comment est-ce que ces changements politiques ont affecté, peut-être détérioré, les relations entre le Brésil et ses voisins ?
3: Alors, bon, effectivement, le Brésil aujourd'hui est un petit peu plus isolé hein, sur la scène régionale. Ça change beaucoup et ça détonne à l'égard d'une période où, pour le coup, avec des régimes plutôt progressistes de gauche, le Brésil accompagnait une dynamique qui était continentale. Aujourd'hui, on est dans une situation politique où, avec l'Uruguay, avec le Mexique, le Brésil se retrouve un petit peu cornerisé par leur positionnement politique. Alors, effectivement, le changement politique se joue dans beaucoup d'autres pays pour des raisons bon, qui ne sont pas l'objet de cette émission, mais qui montre bien dans quelle mesure aujourd'hui le Brésil essaye de batailler pour non seulement essayer de s'imposer, de continuer à exister et de développer son projet de devenir une puissance globale à l'échelle internationale, mais aussi de continuer à avoir une influence sur la région. Il y a une expression qui est souvent utilisée quand on parle du Brésil, c'est que pendant très longtemps il a été leader sans suiveurs, leader without followers en anglais, et en l'occurrence on est vraiment dans l'incarnation peut-être maximaliste de cette expression aujourd'hui, puisqu'on a une grande majorité de gouvernements, vous le disiez, qui ont basculé à l'extrême droite, de la Colombie, le Pérou, l'Argentine, qui est donc un des partenaires historiques du Brésil. Et de ce point de vue-là, c'est vrai que le Brésil reste un petit peu tout seul dans sa région, dont il est considéré comme un leader, et ce qui oblige Lula, pour nourrir son projet de devenir une puissance mondiale, eh bien d'investir toute une série de terrains à l'échelle internationale, des Nations Unies, en passant par différents agendas climatiques, environnementaux, mais on reviendra en détail, je pense, sur ces aspects-là.
1: Christophe Ventura, les relations avec l'Argentine en particulier sont désastreuses. Il y a eu un rappel des ambassadeurs suite à des insultes proférées par Javier Milei. Or, l'Argentine est tout de même un partenaire économique et commercial important du Brésil. Est-ce que ces relations diplomatiques mauvaises ont entraîné des ruptures entre les deux pays sur les plans commerciaux ?
2: Alors, sur les plans commerciaux, pas tant que ça. Aujourd'hui, les relations entre les deux pays restent très importantes. Donc, pas tellement sur le plan commercial, mais sur le plan géopolitique que vous évoquiez juste avant avec une partenaire, ça c'est sûr. D'ailleurs, si on remonte un peu dans le temps, et la chronologie a son importance, lorsque Lula était donc réélu pour son troisième mandat en fin 2022, comme vous le disiez tout à l'heure, en fait, très rapidement, Javier Milei remporte, lui, l'élection en Argentine, et tout de suite, ce que, disons, Lula avait essayé de faire dans les premiers mois de son mandat,

0: C'est-à-dire de relancer l'axe Buenos Aires Brasilia avec l'ancien président Alberto Fernandez qui était encore là quelques mois. Il y avait une grande réunion entre eux qui avait relancé beaucoup d'espoir en fait sur justement la relance de l'intégration sud-américaine. On a déjà oublié, mais ça avait eu un effet, c'est que Lula avait réuni à Brasilia tous les dirigeants sud-américains sont là, y compris Nicolas Maduro qui était pourtant très controversé dans toute la région. C'était d'ailleurs le retour de ce dernier dans la scène sud-américaine. Donc à ce moment-là, en 2023, Lula avait bien la stratégie de relancer le Brésil comme, disons, leader sud-américain. Et le fait que l'Argentine soit passée du côté de l'extrême droite de Milei a tout cassé. Et tout de suite, cet axe-là s'est rompu. Et en fait, s'il n'y a pas, un axe ou une relation Buenos Aires-Brasilia forte, il ne peut pas y avoir d'entraînement dans la région sud-américaine. Et donc tout de suite, dès 2023, on a bien vu que la stratégie de Lula, c'était aussi de plutôt retourner vers la scène internationale directement, parce qu'ils avaient fait l'analyse que le rapport de force était pas assez, disons, favorable à ce que le Brésil puisse jouer un rôle, d'hégémonie au niveau régional. Et ça s'est confirmé par la suite. Et donc, le Brésil a plutôt mis de côté son impulsion initiale, qui était de rejouer ce rôle dès 2023-24, pour se consacrer plus à la scène internationale, au BRICS, au G20, etc., ou à la COP un peu plus récemment. Voilà, donc c'est un peu ça qui s'est passé. L'effet du changement en Argentine, ça a été ça.
1: Dans les fractures géopolitiques entre le Brésil et ses voisins, Kevin Partenay, il y a un élément central, c'est la politique qu'ont ces pays avec les États-Unis. Est-ce que c'est là que se dessine une des principales lignes de fracture dans l'opposition ou l'alignement avec Washington ?
2: Oui, tout à fait. C'est vraiment le point central aujourd'hui de la dynamique diplomatique qui se joue à l'échelle continentale. Dans cette grande bascule vers la droite ou l'extrême droite, alors il faut quand même bien préciser que toutes ces droites dont on parle sont très diverses. Je dis droite, mais voilà, il y a beaucoup de variations. Le fait est que ces droites ont au moins une caractéristique commune, c'est d'aller chercher un alignement diplomatique avec Washington pour pouvoir en tirer le meilleur profit sur le plan, on va dire, de la sécurité, sur le plan des relations commerciales, des investissements, etc. Eux, les leaders politiques affichent une grande loyauté vis-à-vis de Washington, ce qui détonne complètement d'une période antérieure, celle dont je parlais, justement de cette vague de gauche, où il y avait non seulement une diversification, mais en plus, sur le temps long, un rapprochement avec la Chine, ce qui a contribué à étendre donc la présence chinoise dans le continent. Et aujourd'hui, on voit très matériellement cette division entre donc cette droite qui cherche à aller vers Trump, être très très proche de Washington, et puis les quelques pays de gauche, et dont le Brésil et Lula, qui eux jouent un jeu tout à fait différent. Et on l'a bien vu depuis le retour de Lula au pouvoir à partir de 2023. Les relations avec Washington et notamment avec Donald Trump ont été extrêmement tendu. Il y a toute une série d'affaires qui nourrissent ces tensions. On peut parler des droits de douane qui ont été une sorte de bataille entre les deux leaders. Ça, tout part de Trump, mais il impose une élévation de droits de douane et puis Lula rétorque un peu par la même stratégie. Donc les relations sont tendues. Malgré tout, et comme le soulignait Christophe Ventura également, on est face à un pays qui a une force économique à l'échelle du continent, et quand je dis continent, c'est vraiment Amérique Nord et Sud aussi, ce qui fait que dans cette relation tendue avec Washington, Washington peut pas non plus se passer du Brésil. Donc il y a vraiment une ambiguïté là dans ces relations entre Trump et Lula aujourd'hui, qui fait que il y a une crispation, mais malgré tout, si on regarde un peu les chiffres, les données économiques, les relations économiques, elles restent quand même assez stables et toujours quand même assez fortes.
3: Toutes les nations présentes dans cette salle partagent les mêmes priorités. La sécurité, la prospérité, le libre-échange et l'état de droit. Et vous voulez l'état de droit. Parfois, vos communautés ne vous le permettent pas parce que vous avez des communautés difficiles, des communautés vraiment difficiles. C'est pourquoi nous formons également ensemble le Bouclier des Amériques, une nouvelle organisation destinée à faire progresser ces priorités communes dans notre hémisphère.
1: Donald Trump, le 7 mars dernier, en Floride, à l'occasion du sommet du Bouclier des Amériques, qui est donc un groupe qui réunit les États-Unis et les pays latino-américains dirigés par des gouvernements de droite et d'extrême droite. Christophe Ventura, l'objectif affiché de ce groupe, en tout cas prioritaire, c'est de lutter contre le narcotrafic. Pourquoi est-ce que le Brésil n'a pas été invité ?
0: Alors effectivement, le Brésil, comme le Mexique d'ailleurs, n'a pas été invité. Pour la simple et bonne raison que le motif de, disons, du ticket d'entrée dans cette réunion en Floride, c'était d'être trumpiste. C'est-à-dire que c'est d'abord une alliance idéologique, et il faut souligner à quel point c'est aussi une alliance qui est fondée sur des loyautés personnelles à Donald Trump. Les dirigeants, Kevin Partenay l'a dit, il faut le répéter, les dirigeants dont on parle, Nayib Bukele au Salvador, Monsieur Daniel Noboa en Équateur, etc., ont une fidélité qui est d'abord à Donald Trump. Il y a quelque chose de très personnel. Javier Milei, encore lui, en Argentine, c'est vraiment le peut-être l'archétype de ça. Il a une passion pour Donald Trump, personnelle. Je ne sais pas jusqu'à quel point elle est réciproque, mais dans ce sens-là, ça marche. Et donc, c'était ça, le ticket d'entrée là-bas. Donc, par définition, le message était que tout ce qui est, et le mot, c'est pas le mien, enfin, c'est celui qu'utilise l'administration américaine, y compris Marco Rubio, tout ce qui a à voir avec le communisme, c'est pas seulement Cuba ou le Venezuela, dans la bouche de l'administration américaine, c'est tout ce qui est globalement progressiste. Ça concerne Madame Schoenbaum, ça concerne Monsieur Lula, dans les termes de l'administration américaine actuelle, n'était pas donc invité. Et alors, c'est vrai que cette alliance, c'est une alliance sécuritaro-militaire, il faut l'appeler comme elle est. Elle est idéologique, je l'ai dit, elle est ensuite sécuritaro-militaire. Elle a trois objectifs, c'est ce que je développe dans l'article du diplôme de ce mois. Mais un de ces objectifs, c'est même pas le narcotrafic, c'est ce qu'ils appellent le narcoterrorisme. C'est un nouveau mot qui fait partie maintenant du jargon de l'administration américaine et qui permet, au nom de la lutte contre le narcotrafic, d'engager les forces militaires américaines en dehors du territoire américain, c'est-à-dire de pouvoir justifier des interventions au nom de la lutte contre le narcotrafic partout dans la région. Et cette alliance, elle est en train d'encercler stratégiquement le Brésil. C'est un des enjeux de l'élection. Parce que depuis le mars 2026 où est né ce bouclier, eh bien aujourd'hui il est en train de se déployer en quelque sorte. Et Marco Rubio, en particulier le secrétaire d'État américain, voyage beaucoup en Amérique latine, en Amérique du Sud. Je précise, surtout en Amérique du Sud, pour précisément signer des accords de coopération militaire, etc., toujours avec ce véhicule du narcotrafic, pour en fait réimplanter les forces de sécurité américaines, et puis tout ce qui va avec, dans un nombre de pays désormais qui se rapprochent de la frontière brésilienne. Donc ça, c'est évidemment quelque chose qui est suivi de très très près à Brasilia.
1: Kevin Partenay, ce bouclier des Amériques, est-ce qu'on peut y voir l'incarnation, la mise en application de ce que Trump a appelé la doctrine Donroe, qui est donc cette contraction entre Donald et Monroe, du nom de l'ancien président états-unien qui avait théorisé ou mis en place en tout cas une politique hégémonique états-unienne sur le continent. Voilà, est-ce que ce bouclier des Amériques est une illustration concrète de cette doctrine, et en quoi est-ce qu'il s'inscrit aussi, rappelons-nous, début janvier 2026, les forces spéciales qui enlèvent Nicolas Maduro au Venezuela. Voilà, quelle continuité il y a entre ces événements-là ?
2: Alors, le bouclier des Amériques est vraiment la traduction très très concrète de cette doctrine Donroe, qui a été formalisée effectivement dans le document de sécurité stratégique nationale qui a été publié en novembre ou décembre 2025, où les choses apparaissent de manière extrêmement claire pour l'administration Trump. Tout est désormais rédigé noir sur blanc. L'idée de rebâtir un contrôle hémisphérique sur la zone, donc de reconstruire cette idée d'une zone d'influence sous la domination, le contrôle des États-Unis. Et l'objectif final est d'autant plus clair qu'il est, explicité dans le document, c'est de servir la primauté des intérêts des États-Unis. Et cette primauté des intérêts, ça passe autant par la sécurité, ce que Christophe rappelait, la lutte contre ce fameux nouveau narco-terrorisme qui prend différents visages dans différents pays. Et d'ailleurs, donc vous faisiez le lien avec ce qui s'est passé au Venezuela, avec donc l'enlèvement de Maduro le 4 janvier 2025. On a bien vu précisément l'utilisation de ce nouveau narratif, comme on dit, ce nouveau récit, puisque ce qui a permis de justifier, qu'on soit bien d'accord, c'est évidemment complètement illégal comme opération, c'est l'opération militaire par un pouvoir étranger extraterritorial, c'est illégal au regard du droit international, mais ce qui a été justifié depuis l'administration Trump, c'est qu'il s'attaquait à un narco-terroriste. Il a présenté pendant de nombreux mois Nicolas Maduro, le président vénézuélien, comme un narco-terroriste, et donc il justifiait leur intervention militaire sur cette base-là. Donc le bouclier des Amériques, effectivement, est vraiment l'incarnation de cette stratégie-là. Essayer de se mettre dans la poche toute une série de leaders loyaux, proches, avec des affinités interpersonnelles, pour pouvoir exercer un meilleur contrôle sur la région.
1: Ce samedi 4 octobre, Le Brésil s'apprête à voter pour des élections présidentielles et au-delà régionales, locales, législatives. Christophe Ventura, comment tout ce contexte géopolitique régional qu'on a décrit, comment tout cela pèse-t-il sur le scrutin ? Est-ce que voilà, on rappelait ce qui s'est passé au Venezuela. Est-ce que ce sont des choses est-ce que c'est un scénario qui est redouté par une partie de la population au Brésil ou des dirigeants ? Voilà, comment est-ce que ça pèse sur l'élection qui va se tenir dans 2 jours ?
0: Alors, je vais commencer par comment ça pèse, pour après peut-être arriver à... Est-ce que ça peut arriver au Brésil ? Je pense pas, mais je vais essayer d'expliquer pourquoi, rapidement. Bien sûr que ça pèse dans la campagne. Je veux dire, Trump s'est invité dans la campagne brésilienne depuis fin 2025, depuis la condamnation de son ami, Jair Bolsonaro, et allié, qui a été condamné à 27 ans de prison pour tentative de coup d'État et d'assassinat de Lula et du juge Moraes. Donc, depuis ce moment-là, Trump est entré en campagne et malgré les mises en scène d'amitié à l'ONU avec Lula, etc., ou les moments où ils ont pu se voir et les promesses qu'il a faites, je veux dire, le clan Bolsonaro, c'est le point d'appui de Donald Trump au Brésil. L'enjeu est énorme parce qu'il s'agit tout simplement de la possibilité de faire basculer le Brésil, qui est effectivement la première puissance régionale, la 10e économie du monde, qui est un des pays qui a le plus de relations économiques, commerciales, stratégiques avec la Chine, qui est en fait, le grand sujet derrière tout ce qu'on s'est dit avant, l'objectif des Américains, c'est la zone d'influence pour les États-Unis qui passe par l'endiguement ou le fait de repousser la Chine de l'Amérique latine. Or, le Brésil aujourd'hui n'a plus besoin des États-Unis. C'est quelque chose au 21e siècle qui est fondamental à comprendre. Et d'autres pays sud-américains, c'est pareil. C'est-à-dire que aujourd'hui, même si il y a des liens importants économiques, commerciaux avec les Américains, le Brésil, il n'a plus fondamentalement besoin des États-Unis sur le plan économique parce que il exporte beaucoup plus vers la Chine que vers les États-Unis et l'Europe réunie. Mais donc, récupérer le Brésil pour Trump, c'est vital pour mettre, en place la stratégie de conquête ou de reconquête de l'Amérique latine qu'il a. Donc ça pèse comme ça. C'est tout ce qui s'est passé sur les droits de douane. C'est aussi des bisbilles diplomatiques avec des visas qui ont été enlevés, etc. Et puis c'est peut-être, on va voir, parce que cette élection risque d'aller au deuxième tour qui se passera le 25 octobre. Trump a un candidat, il s'appelle Flavio Bolsonaro. C'est le fils aîné de Jair Bolsonaro, qui est lui aussi complètement passionné par Donald Trump, avec son frère Eduardo qui vit là-bas. Et donc, si vous voulez, la Maison Blanche a un candidat dans cette élection qui va probablement jouer la finale contre Lula.
1: C'est une chose d'avoir un candidat, c'en est une autre d'arriver à le favoriser. Kevin Partenay, comment est-ce que vous voyez les leviers ou les moyens de pression dont disposent les États-Unis qui sont d'ores et déjà prêts à mettre en place pour peser sur cette élection ? Est-ce que c'est de l'appui géopolitique ? Est-ce que c'est de la menace de droits de douane, un mélange de tout ça ?
2: Oui, c'est effectivement un mélange de tout ça. Bon, désormais, on a un beau panorama avec tout ce que Trump a pu faire jusqu'à maintenant dans les précédentes élections. Donc, on voit bien quels sont les leviers. Alors, d'une part, il y a le levier rhétorique, hein, tout simplement. Mais il ne faut pas le minimiser parce que il faut quand même toujours bien se rappeler que quand un chef d'État étranger prend position dans un processus électoral d'un pays étranger, c'est aussi une violation du droit international. C'est une ingérence électorale. Et en l'occurrence, on est bien dans l'utilisation de cette stratégie. Trump, depuis, Christophe le rappelait, depuis 2025, s'est pleinement inscrit dans l'élection en soutenant le clan, la famille Bolsonaro, et en disant pique-pente de Lula, de son historique, et puis en faisant peser toute une série de pressions, que ce soit les droits de douane, de mettre en avant le fait que si c'est son poulain, entre guillemets, c'est Flavio Bolsonaro qui est élu, eh bien, les relations du camp avec Washington seront beaucoup plus étroites, ce qui sera bénéfique pour le pays. C'est tous ces éléments-là qui vont peser et qui peuvent engendrer, pas forcément quelque chose de décisif, mais générer un certain nombre de soutiens et puis créer une sorte de propagande permanente aussi vers Bolsonaro. Il faut quand même bien regarder les médias aujourd'hui, que ce soit latino-américains, même européens ou internationaux, parlent énormément du poids que Trump joue aujourd'hui dans le Brésil, de cette menace qui est déjà très très présente, mais menace d'immixtion dans l'élection. on parle de Bolsonaro, on parle de sa candidature. Tout ça contribue à le mettre en scène, à le rendre visible, au détriment peut-être de Lula qui essaye de résister de différentes façons. Donc on a déjà tous ces leviers qui sont utilisés.
1: Vous avez évoqué l'un et l'autre les droits de douane, alors qui ont connu plusieurs niveaux en quelques années. Là, il y a un an, il y avait une annonce de 50% de droits de douane sur les exportations brésiliennes, et puis plus récemment 25%. Entre-temps, il y a eu des reculs, etc. Mais justement, qu'est-ce que ça révèle aussi d'une diplomatie brésilienne qui essaye de négocier, qui essaye de maintenir des canaux de discussion malgré les invectives, malgré un candidat qui est clairement favorisé par Washington? Christophe Ventura, si on va un petit peu dans la mécanique diplomatique du Brésil, comment est-ce que le Brésil est arrivé un peu à négocier cette pression douanière exercée par Donald Trump?
0: La stratégie du gouvernement brésilien, c'est de montrer dans toutes les situations, y compris les plus tendues, que le Brésil dispose d'institutions solides, que c'est une démocratie solide, que c'est pas un État fantoche qui s'effondre comme ça, et que les institutions sont capables de faire face aux ingérences, aux attaques, etc. Il y a un thème qu'on n'a pas évoqué là dans le paquet, en quelque sorte, c'est une grande crainte dans cette campagne, encore une fois, je pense surtout pour l'entre-deux tours, c'est tout ce qui est réseaux sociaux, IA, propagande, fake news, etc., qui peuvent faire beaucoup de dégâts dans un pays où la plupart des gens, ça aussi, c'est pas tout à fait comme en Europe, où vraiment une grande majorité de la population ne s'informe exclusivement que sur les réseaux sociaux pour avoir des informations et pas du tout à la radio, à la télé et dans la presse écrite encore un peu moins. Donc il y a tout ça aussi. Hein. Mais la stratégie du gouvernement, c'est de montrer que les institutions brésiliennes sont solides, que le Brésil, c'est un État qui fonctionne. Et donc ça explique pourquoi, et alors, la personnalité de Lula en rajoute, parce qu'il ne faut jamais oublier que Lula, c'est un syndicaliste. Hein. Son profil, c'est un négociateur. C'est quelqu'un qui a une sorte d'art et de goût aussi prononcé pour concilier les contraires. Voilà. Donc, je pense que la personnalité de Trump, la manière dont Trump agit, c'est aussi un défi pour lui, en quelque sorte. Et donc, il répond. Il est capable d'envisager de mettre des lois de réciprocité sur les taxes et tout ça et tout ça. Il est capable de montrer à Trump qu'il peut se passer du marché américain. Les Américains un peu moins parce qu'ils consomment beaucoup de leur café qui vient du Brésil et qui coûte de plus en plus cher avec l'essence, etc. Il montre ça. Il montre aussi que il est capable de répondre dès que les Américains, par exemple, enlèvent un visa à un diplomate. Les Brésiliens font pareil. Enfin, on est là-dedans. Et en même temps, Lula envoie des délégations brésilienne à Washington, qui discute avec l'administration américaine. Et par exemple, dès qu'il y a eu l'affaire des droits de douane, des délégations sont parties pour essayer d'expliquer à l'administration américaine pourquoi Bolsonaro est en prison, pourquoi l'état de droit va continuer sans Bolsonaro. Et il négocie. Voilà. Il négocie. Et ça, c'est quelque chose que sait faire Lula. Et donc, c'est un peu ça la marque actuellement qui imprime la situation. C'est que c'est un mélange un peu bizarre d'agression, de tension, mais aussi de négociation permanente. Qui ont eu des résultats, puisque les droits de douane ont été enlevés, après remis, puis peut-être vont-elles être encore enlevées avant le deuxième tour, on va voir. Mais c'est effectivement comme ça que ça marche.
1: Kevin Partenay, vous vouliez réagir?
2: Oui, ce que dit Christophe est extrêmement juste. Et ce qui est intéressant aussi d'ajouter, c'est de voir dans quelle mesure cette stratégie-là, elle s'imbrique avec toute une série d'autres stratégies qui permettent de montrer que le Brésil n'est pas dépendant et n'est pas complètement focalisé sur la relation avec Washington. Dans une négociation, le fait de montrer, en tout cas, à celui qui exerce une pression sur vous que, par ailleurs, vous vous investissez dans plein d'autres espaces multilatéraux, plein d'autres espaces de négociation, de discussion économique et commerciale à l'échelle internationale, va faire baisser un peu la tension. Et c'est ce que Lula a fait. Et il le fait parce qu'il sait très bien le faire. Je crois que c'est quand même un des aspects qu'il faut mettre en avant. Lula a un activisme diplomatique depuis son premier mandat. Il a considérablement réussi à mettre le Brésil sur le devant de la scène internationale. Il a un pouvoir de convocation qui a été salué par de nombreux leaders politiques de la planète, par des organisations de grands sommets, etc. Mais ce que l'on voit, c'est que précisément, le Brésil aujourd'hui, alors certes, est en négociation permanente avec Washington, mais par ailleurs, il investit le G20, il investit toujours les BRICS, ils investissent aussi l'OCDE, dont le Brésil, le pays est candidat à l'adhésion depuis 2022. Bref, la multiplication aussi de ces arènes fait que le pays est moins dépendant de cette pression systématique que Washington essaye de faire peser.
4: Ah, nous, pas Nous ne pouvons pas nous contenter de nous lever chaque matin et de nous endormir chaque soir en sachant que le président d'une république tweete des menaces contre le monde entier et fait la guerre. Et tous prennent des décisions sans consulter l'ONU, dont ils sont pourtant membres, et où ils siègent au Conseil de sécurité. Aujourd'hui, les Nations Unies ne remplissent plus la mission pour laquelle elles ont été créées. Les cinq membres permanents du Conseil de sécurité, censés garantir la paix mondiale, après la Seconde Guerre mondiale lors de sa création, sont devenus les maîtres de la guerre. Aujourd'hui, nous avons plus de conflits armés. C'est la période de l'histoire qui compte le plus grand nombre de conflits armés au monde depuis la Seconde Guerre mondiale. Et le Conseil de sécurité de l'ONU ne se réunit pas.
1: Le extrait d'un discours du président Lula en avril dernier lors du Global Progressive Mobilization, un forum en défense de la démocratie qui se tenait à Barcelone. Cette défense du multilatéralisme, Christophe Ventura, c'est une constante de la diplomatie de Lula, et ce dès 2003, dès son premier mandat. Est-ce que ça rapporte, entre guillemets, diplomatiquement? Qu'est-ce que cette diplomatie, qui est aussi une diplomatie des valeurs, a conféré au Brésil, au-delà d'une certaine image?
0: Alors, le multilatéralisme, c'est le cœur du réacteur de la diplomatie brésilienne depuis les années 30, après Seconde Guerre mondiale. C'est vraiment la doctrine, si vous voulez, de la diplomatie brésilienne qui a pris différentes formes. Et dans la forme avec Lula depuis le début des années 2000, c'est vraiment un moment où le Brésil, en plus, non seulement a adopté la doctrine, mais a pu influer et jouer un rôle dans le développement de ce multilatéralisme, dans la formulation d'un certain nombre de nouvelles revendications des pays du Sud, des pays émergents, etc. Donc oui, c'est le cœur. Pourquoi c'est le cœur? Parce que pour les pays comme le Brésil et je dirais d'une manière plus générale les pays du Sud, et c'est là que ça lui rapporte, j'ai envie de dire que ça lui rapporte sur le côté capital, symbolique et porte-voix de beaucoup de pays dans le monde qui n'ont pas qui sont pas assez puissants pour concurrencer les pays riches, mais qui peuvent s'appuyer sur le Brésil, qui lui a un pied entre les deux, en quelque sorte, ou un pied dans les deux. Et alors, l'idée, c'est que le multilatéralisme, il faut comprendre que pour ces pays-là, c'est la seule chose dont ils disposent pour s'opposer au droit du plus fort. Et c'est quelque chose de vital. Parce que, bien sûr, le droit international, etc., le multilatéralisme dysfonctionne encore plus depuis que la grenade dégoupillée de Donald Trump fait exploser les alliances occidentales, etc., atlantiste, depuis qu'il est revenu au pouvoir. Mais pour ces pays-là, et pour le Brésil, c'est la seule garantie possible pour ne pas se faire écraser, en fait, dans un monde brutal, où les droits, la politique de la canonnière, comme Trump la remet au goût du jour, reviendrait régler les conflits entre les États, etc., etc. Donc il faut comprendre le caractère absolument vital de ce multilatéralisme pour ces pays-là. Mais eux, ils considèrent que ce multilatéralisme qui existe aujourd'hui, issu de la Seconde Guerre mondiale de l'ONU, ne reflète pas les équilibres nouveaux du 21e siècle, et c'est ça leur revendication. Donc Lula, qui veut par ailleurs, je reviens un peu, parce que sur le côté un peu personnel, qui je crois dans ce monde qui est en train de partir à volo, etc., de brutalité, de etc., je crois qu'il veut incarner aussi un dirigeant maintenant âgé, mais sympa aussi, quelqu'un qui est rassurant en quelque sorte sur la planète. Ça, je crois que c'est un peu sa com perso, et puis quelqu'un qui parle à tout le monde. Voilà ce qu'il veut montrer, que c'est possible de se parler même quand on n'est pas d'accord. Enfin, ce qu'on disait avant vaut d'une manière générale au niveau international. Lula, il veut montrer qu'il parle à Poutine, à Trump, à Xi Jinping, à Emmanuel Macron et qui vous voulez. Et donc c'est ça.
1: C'est peut-être là aussi qu'on touche un point de tension de limite de la diplomatie brésilienne, c'est que Lula affiche sa volonté de parler à tout le monde. Il est un membre fondateur et important du groupe des BRICS. Or, dans les constantes de la diplomatie brésilienne, il y a aussi la défense de la démocratie. C'est vraiment quelque chose qui revient dans les discours à l'international de Lula. Kevin Partenay, comment est-ce qu'on concilie ce discours-là sur le multilatéralisme, la coopération, la démocratie, quand on évolue au sein d'un groupe où se trouvent des dirigeants qui sont loin d'être des parangons de la démocratie, Chine, Russie, en premier lieu?
2: Oui, c'est la difficile équation que Lula doit résoudre depuis l'élargissement du groupe des BRICS. Bon, pour faire un rapide rappel, les BRICS au tout début étaient composés de la Chine, du Brésil, de l'Inde, de la Russie et de l'Afrique du Sud, et puis c'est élargi ces dernières années à 15 États. Et effectivement, aujourd'hui, ce qui se pose comme problème, c'est cette confrontation à des États qui, alors non seulement sont pas des démocraties, mais peut-être le trait le plus saillant, c'est que les BRICS apparaissent aujourd'hui plus comme un groupe anti-occidental, pour le dire un peu rapidement, donc opposé aux États-Unis, opposé aux nations développées de manière aussi encore une fois un peu large. Et ça, précisément, c'est pas une posture que le Brésil peut utiliser de manière stratégique, comme on l'a rappelé. Une dimension qui est vraiment dans l'ADN de la diplomatie brésilienne, c'est de pouvoir faire cette passerelle entre l'Est-Sud, le Nord, entre différents agendas, en justement rassemblant les différents États de la planète. Et aujourd'hui, être dans ce groupe des BRICS plus, qui a une connotation assez ouvertement anti-occidentale, eh bien ça pose un problème. Et comme c'est le cas également dans la région sud-américaine, eh bien le Brésil à nouveau se retrouve un petit peu isolé. Donc là où les BRICS ont été une sorte de caisse de résonance pour faire porter son message, ses intérêts, pour peser, influencer à l'échelle internationale, aujourd'hui les BRICS plus, eh bien sont un peu moins ce groupe utilisé ou en tout cas stratégique ou pertinent pour le Brésil de Lula.
1: Christophe Ventura.
0: Oui, alors non, c'est juste pour ajouter que je crois que en fait le fil directeur de la diplomatie du Brésil actuel sous Lula, vraiment pour eux ce qui est stratégique, c'est, j'irais peut-être même plus que les BRICS, c'est le G20. Parce que quelle est la revendication du Brésil qui n'a pas été remplie? La revendication du Brésil, c'est d'avoir un membre de siège permanent au Conseil de sécurité des Nations Unies. C'est ça son fil à plomb. Or, il ne l'a pas. Et donc, tous les espaces et les formats dans lesquels il peut se développer, etc., c'est aussi une manière de mettre la pression, de construire un rapport de force. Mais leur stratégie de fond, c'est quand même d'investir le G20, dont ils sont l'un des cofondateurs, et de doter ce G20, alors d'ailleurs c'est discutable, mais bon, c'est une autre question, de doter ce G20, disons, d'un pouvoir d'influence de plus en plus grand pour contourner finalement le Conseil de sécurité des Nations Unies et faire que ce G20, bah, il s'occupe pas simplement des questions économiques, mais aussi des questions de démocratie, d'intelligence artificielle, de règlement des conflits militaires, etc. Donc c'est ça qu'ils essayent de faire pour contourner ce G20. Le Conseil de sécurité des Nations Unies. Un point que je voulais rajouter par rapport à ce qu'on s'est dit, c'est que quelle est la limite du Brésil dans cette stratégie, dans tout ce tableau qu'on est en train de dépeindre ensemble? La limite, c'est que depuis le retour de Trump au pouvoir, et ce qui s'est avec la guerre d'Ukraine, Gaza, etc., on voit aujourd'hui que le problème pour des pays qui n'ont pas de muscles militaires, c'est le retour du hard power en mauvais français. Je veux dire par là que c'est pas la norme, la convention, la négociation qui aujourd'hui fait la différence. Ce qui fait la différence, c'est que vous êtes capable de frapper et d'avoir le muscle militaire, etc. Et ça, c'est quelque chose que les Brésiliens et les pays du Sud n'ont pas. Donc ils ont atteint en 20 ans une situation où ils ont gagné un muscle commercial, un muscle économique, un muscle de soft power éventuellement, comme on dit, enfin plein de choses. Mais aujourd'hui, ils sont pris de vitesse en quelque sorte par la dynamique internationale qui privilégie les acteurs qui ont la puissance, disons, au sens traditionnel du terme. Et ça, c'est une nouvelle contradiction devant laquelle ces pays sont. Et d'ailleurs, ce qui fait dire à Lula qu'il veut réinvestir ou mobiliser des efforts pour faire du Brésil de nouveau, disons, un pays avec des capacités militaires plus fortes qu'il n'a eu jusqu'à présent.
1: Et en même temps,
0: En
1: même temps, jouer la carte des coopérations, ça peut peut-être être aussi une manière de se distinguer dans ce monde de hard power que vous soulignez, Christophe Ventura. Et sur ce point-là, Kevin Partenay, Lula a aussi affiché sa volonté d'approfondir les relations avec l'Asie, les Caraïbes, les pays d'Afrique. Cette diplomatie-là, elle exige des moyens pour de la coopération diplomatique, culturelle, commerciale, etc. Est-ce que le Brésil a les moyens de ses ambitions? Est-ce qu'il déploie un appareil diplomatique et culturel qui permet vraiment de donner corps à cette ambition-là, à ce discours des coopérations?
2: Oui. Alors, comme Christophe le rappelait aussi tout à l'heure, quand on parle du Brésil et qu'on pense que le multilatéralisme est vraiment dans cet ADN historique, hein, Christophe revenait à 1930, mais On pourrait même remonter beaucoup plus loin. Je veux dire, le Brésil a investi sur le multilatéral depuis le milieu du 19e siècle. C'est vraiment partie consubstantielle de son existence propre de l'État. Et en l'occurrence, il y a un investissement donc depuis des décennies qui est fait sur ce sujet, et le réseau diplomatique brésilien est sans l'ombre d'un doute un des réseaux diplomatiques les plus développés d'Amérique latine. Par ailleurs, c'est un réseau qui est extrêmement professionnel. Les diplomates brésiliens sont reconnus à l'échelle internationale comme ayant un très grand niveau d'expertise en matière de droit international sur à peu près tous les sujets. Ils sont recherchés d'ailleurs pour leur expertise. Dans des cas très récents de négociations internationales, ce sont des Brésiliens qui ont réussi à faire parvenir et adopter des accords internationaux, que ce soit sur les questions de santé, sur les questions océaniques, sur différents sujets. Et aujourd'hui, on voit bien que il y a cette capacité. Alors là où, en revanche, il y a un grand risque, c'est que le jour, on l'a vu déjà avec Jair Bolsonaro lors du mandat donc 2019-2023, c'est précisément que si Flavio Bolsonaro revienne, il y a un désinvestissement sur cette question. Comme vous le disiez,
1: l'entretien avait eu lieu lors du mandat de Jair Bolsonaro.
2: Alors oui et non. Ce qui avait eu lieu sous Jair Bolsonaro, c'était une sorte de désaffection vis-à-vis du multilatéralisme. Jair Bolsonaro, disait vraiment que du mal du multilatéralisme, essayait de sortir de tous les accords internationaux et brutaliser un peu aussi son engagement vis-à-vis des Nations Unies. Et ce que l'on observe aussi en comparaison de ce qui se passe dans la région, c'est que ça peut aller très très vite de déconstruire un investissement multilatéral, et en l'occurrence l'élection potentielle de Flavio Bolsonaro pourrait avoir cet effet-là. Donc jusqu'à aujourd'hui, c'est une sorte de continuité, de stabilité et un atout stratégique. Je crois que Christophe avait raison de dire que il y a des ressources de hard power que la majorité des pays d'Amérique latine ne dispose pas. L'atout principal, c'est effectivement cette possibilité de peser dans le multilatéralisme, mais ça peut assez rapidement disparaître. Et c'est ce qui, à mon sens, est un des risques principaux de l'élection de Bolsonaro.
1: Christophe Ventura, une toute petite question pour conclure cette première partie. On parlait du relation des Brésil à des pays qui étaient il y a longtemps qualifiés de tiers-monde, pour employer une vieille expression. Sur le cas de Cuba, le Brésil apporte un soutien concret, matériel, géopolitique à Cuba sous pression américaine ?
0: Pas tellement. Parce que le Brésil considère que la situation est déjà tellement compliquée avec Washington que de prendre le risque, par exemple, d'aller soutenir Cuba, d'envoyer des bateaux chargés de pétrole, etc., c'est trop coûteux sur le plan politique actuellement. Donc bien sûr, il y a un soutien à Cuba de position de principe, mais c'est pas très actif, surtout dans la campagne. Il faut faire face à Bolsonaro, c'est aussi un thème de clivage interne, donc le Brésil n'est pas très actif.
1: Vous écoutez Culture Monde, c'est le dernier épisode de notre série consacrée aux blessures de la démocratie brésilienne. On fait le bilan ce matin des ambitions du président Lula sur la scène internationale. Et on évoque, juste après la musique, un dossier sensible et stratégique, l'exploitation des terres rares.

0: 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C'est avec les paroles de cette chanson de 1980, Novo Tempo, du chanteur et compositeur Ivan Lins, brésilien, et bien que Xi Jinping avait accueilli Lula en Chine en 2023. La Chine et le Brésil, deux partenaires qui sont aussi en compétition sur l'exploitation des terres rares.
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2: Nous possédons les minéraux critiques et les terres rares dont le monde a besoin pour réussir sa transition énergétique. Nos richesses naturelles appartiennent au peuple brésilien et c'est à son profit qu'elles seront exploitées. L'accès à nos minéraux aura pour contrepartie obligatoire la création de valeur sur notre territoire, le transfert de technologies et l'approvisionnement des secteurs stratégiques nationaux.
0: Fini le temps où une grande entreprise étrangère pouvait exploiter les ressources minières du pays en ne lui laissant que les miettes de ses bénéfices. Alors que le Brésil possède la deuxième réserve de terres dites rares de la planète, le président Lula annonce vouloir en faire une filière industrielle stratégique et même un instrument de souveraineté. Bonjour Christina Terra.
3: Bonjour.
0: Vous êtes professeure d'économie à l'ESSEC Business School. Vous êtes également chercheuse associée au CEPI, le Centre d'études prospectives et d'information internationale. Merci de nous avoir rejoints. Donc on l'a dit, le Brésil, c'est la deuxième réserve mondiale de terres rares. Qu'est-ce que ça représente par rapport à la première réserve qui est celle de la Chine ?
3: Ok, bon, d'abord, ces minéraux critiques qui sont essentiels pour la production de voitures électriques, de batteries, de data centers, etc. Ces minéraux-là ne sont pas si rares que ça. Ce qui est rare, c'est d'avoir des terres avec des concentrations suffisantes pour que ça soit exploitable. Et c'est pour ça qu'on appelle ça des terres rares. Pour avoir une ordre de grandeur, la Chine a des réserves de terres rares de 44 milliards de tonnes, selon l'Institut d'études géologiques des États-Unis, tandis que le Brésil a 21 milliards de tonnes de terres rares. Le pays qui vient en troisième place, c'est l'Inde, avec 6,9 milliards de tonnes. Donc, on passe de 44 milliards à 21 milliards le Brésil, à 6,9 milliards l'Inde. Donc, le Brésil a un potentiel énorme.
0: Un potentiel énorme, mais qui est à ce stade largement sous-exploité, si on compare à la Chine qui exploite largement ses réserves. Je crois qu'au Brésil, c'est 1% des réserves qui sont exploitées. Quelles en sont les raisons ? Est-ce que c'est géographique, le terrain est peut-être compliqué d'accès ? Est-ce que c'est plutôt par manque d'investissement, par crainte aussi des risques de pollution ? Comment est-ce qu'on explique cette sous-exploitation ?
3: Donc, pour l'instant, c'est par manque d'investissement jusqu'à là. Donc, la production de la chaîne des terres rares, comme vous avez dit, c'est 270 000 tonnes de production l'année dernière et le Brésil, 2 000. Donc, on va de 270 000 à 2 000. Donc, c'est 1% de ce qui produit la Chine. Et parce qu'il n'y a Il a les terres, mais il faut tout un système autour pour l'exploitation. Il faut extraire, il faut traiter, il faut transformer ces terres rares et c'est pas évident. Donc il y a ces choix stratégiques du Brésil dont le président Lula a mentionné. On pourrait simplement extraire ces minéraux et l'exporter, donc devenir un exportateur de matières primaires. Mais l'ambition du Brésil, ça va bien au-delà, c'est en fait développer toute une filière liée au secteur. Donc faire toute la transformation, les traitements, et voir la production des produits finaux avec ces terres-là.
0: C'est précisément l'atout de la Chine par rapport à ces terres rares, c'est de non seulement les extraire sur son sol, mais les raffiner aussi dans une filière qui reste en Chine. Alors, le Brésil aspirerait à faire de même, mais il lui manque des technologies, il lui manque des investissements. Comment est-ce que le président Lula compte y remédier ? Par quoi est-ce que ça va passer ? Comment est-ce qu'on peut contraindre une entreprise étrangère qui a la technologie de rester au Brésil pour que la richesse reste au Brésil ?
3: C'est un point très important. Donc, en fait, il y a deux semaines, une loi a été promulguée, une loi qui définit justement une politique nationale liée à au développement de cette filière, relative aux minéraux critiques et stratégiques. Et dans cette et dans cette politique, c'est bien établi cette ambition de développer cette filière industrielle, c'est-à-dire avoir les étapes de production avec plus de valeur ajoutée, pour ne pas être simplement un exportateur de matières primaires. Et dans cette politique, il y a une véritable politique, des instruments de politique industrielle. Donc il y a une enveloppe qui va jusqu'à 7 milliards de reais, ça veut dire autour de 1 milliard 200 millions d'euros, d'aide publique pour des projets pour les traitements et transformation des terres rares.
0: Et il y a aussi, dans cette loi qui vient d'être promulguée, la création d'un conseil national pour l'industrialisation des minerais critiques et stratégiques. Est-ce que l'idée derrière, c'est que l'État ait un droit de regard, voire un droit de veto, sur qui investit et dans quelles conditions? Est-ce que ça veut dire très concrètement que des entreprises de certains pays pourraient être bloquées par les autorités brésiliennes?
3: Justement, ça c'est un point important. Ce conseil, il est rattaché directement à la présidence de la République. Il y a un droit de regard sur les contrats qui sont faits. Et donc l'idée, c'est d'attirer des partenaires internationaux, mais tout en préservant le contrôle de certains actifs et de certains actifs stratégiques pour le Brésil.
0: Il faut préciser aussi, c'est intéressant dans le contexte politique dont on a parlé toute cette semaine au Brésil, que cette loi qui vient de passer, elle a été adoptée dans un relatif consensus, en tout cas elle a été approuvée par des élus de différents bords politiques. Qu'est-ce que ça nous dit d'un certain consensus sur la souveraineté du Brésil, en particulier la souveraineté minière?
3: Donc, il y a un consensus que les terres rares appartiennent au Brésil, un consensus qu'il faut avoir plus d'ambition que de l'extraction, donc développer cette filière industrielle. Donc ça, c'est pour tous les partis politiques et candidats à la présidentielle aussi. Ce que peut être différent selon les partis politiques, selon les biais politiques de chacun, c'est comment le faire. Donc pour Lula, on parlait tout à l'heure de multilatéralisme dans la première partie de l'émission, et c'est justement ce que Lula prévoit, enfin s'il est réélu, et c'est ce qu'il a fait jusqu'à là en fait, c'est de favoriser ces multilatéralismes. Donc pour l'instant, ils ont fait un accord, les gouvernements de Goiás a fait un accord avec les États-Unis, avec les gouvernements américains pour des projets d'exploitation et des traitements de transformation de ces terres rares. Mais il y a aussi un accord avec l'Inde pour les transferts de technologies. Il y a des négociations avec l'Union européenne. Donc, ce multilatéralisme est en place avec Lula pour les terres rares.
0: Vous évoquez le gouvernement de l'État de Goiás. C'est intéressant parce que c'est dans cette région qui est au centre-ouest du pays que se trouve la seule mine en activité actuellement sur les terres rares, qui est la mine de Minasu, si je prononce bien. Or, l'entreprise Serra Verde qui exploitait cette mine a été rachetée en avril dernier par une firme états-unienne, sans que l'État brésilien ait son mot à dire.
3: Oui, donc justement, donc il y a cet accord entre l'État de Goiás et les gouvernements, mais il y a eu cet accord privé, enfin ces rattachements, et que je trouve que c'est pour ça aussi, sans que le gouvernement dise quelque chose, et c'est pour ça que c'est important ce fameux conseil qui est prévu dans la loi qui a été promulguée, ce conseil rattaché à la présidence de la République, justement pour pouvoir avoir un regard et en fait avoir ce regard global sur tout ce qui a été fait, est en train d'être fait autour des terres rares, au lieu d'agir au cas par cas. Avoir cet égard global pour mettre chaque cas dans cette politique globale.
0: Christine Natera, il y a aussi un élément important dans cet enjeu autour de l'exploitation des terres rares, c'est évidemment les impacts environnementaux. L'exploitation des mines comporte des risques. Comment est-ce que le Brésil, qui s'est aussi fixé un agenda très ambitieux en matière de respect de l'environnement, à commencer par celui de son territoire, comment est-ce qu'il compte concilier le développement des terres rares et le cadre environnementale qu'il s'est fixée.
3: Justement, ça c'est un point très important, et dans cette fameuse loi, il y a, l'environnement est mentionné explicitement. Dans le cas de la Chine qui a développé cette industrie assez rapidement, il y a eu beaucoup de dégâts environnementaux liés à ce développement. Le Brésil ne veut pas et ne peut pas faire ça pour plusieurs raisons. D'abord, nous avons une diversité, une biodiversité énorme qui est un atout pas que pour le Brésil, mais pour la planète. Des ressources hydriques aussi très importantes. Donc on ne peut pas se permettre pour nous, pour le Brésil, mais aussi pour le monde, de détruire ces ressources environnementales que nous avons. Donc, pour faire ce développement, on peut s'appuyer sur l'expérience chinoise et voir qu'est-ce qui peut être fait qui n'a pas été fait là-bas. Et mais on sait aussi que pour cela, ça va prendre plus de temps pour développer cette industrie et ça va être plus coûteux.
0: Merci beaucoup, Christina Terra. Je rappelle que vous êtes professeure d'économie à l'ESSEC Business School et chercheuse associée au CEPI pour vos éclairages sur cette question de l'exploitation des terres rares. Merci beaucoup à nos deux invités de la première partie de l'émission. Christophe Vendura, j'enverrai vers votre dernier article qui vient de paraître dans Le Monde Diplo, élections brésiliennes, ingérences américaines. Et puis l'ouvrage collectif L'Amérique latine face aux défis mondiaux. Kevin Partenay, je renvoie vers l'ouvrage dirigé avec Frédéric Louau, politique de l'Amérique latine. Et merci aux équipes de Ici Touraine, en particulier Patrick Gauquelin, pour l'accueil du Duplex. Tout de suite, la revue de presse internationale. Vite. Estelle Caméraire, on commence. Après 23 ans sur place, les derniers soldats états-uniens ont quitté l'Irak hier.
4: Mais il reste la question centrale des groupes armés alliés de l'Iran. Leur désarmement devait pourtant coïncider avec le départ des troupes américaines d'Irak, ce qui n'a pas été le cas, écrit le quotidien panarabe à la Sharq Aoussat. Et hier, de nombreux manifestants ont célébré le retrait officiel des États-Unis dans les rues de Bagdad, rapporte le média kurde irakien The New Region. Un retrait attendu depuis la signature d'un accord entre Bagdad et Washington il y a 2 ans sous Joe Biden et mis en place par Donald Trump en pleine guerre contre l'Iran. De grands drapeaux jaunes portant le symbole du Kataïb Hezbollah irakien, milice pro-iranienne, flottaient dans les airs. On pouvait aussi voir de grands portraits de l'ayatollah Ali Khamenei, mort sous les frappes des États-Unis et d'Israël en début d'année. Avec la menace de l'Iran voisin toujours présente, qui bombarde régulièrement la ville d'Erbil, où se trouvait une des dernières grandes bases américaines, Al Jazeera se demande si la souveraineté sera vraiment complète en Irak. Notamment parce que le 30 septembre, hier donc, devait également être la date butoir du désarmement des groupes pro-iraniens, un accord que plusieurs milices ont rejeté, explique le média kurde The New Region. L'Iran risque donc de gagner en influence avec le départ des forces américaines, explique le quotidien panarabe à la Sharq Aoussat. Selon des estimations américaines, les groupes alliés à Téhéran disposent de plus de 200 000 combattants. Des milices qui se réclament de la résistance islamique en Irak, écrit The New Region, et assurent n'être liés par aucun calendrier ou accord avec le gouvernement irakien en matière de désarmement. Dans un entretien au New York Times, le premier ministre irakien cherche à tempérer cet échec. Le désarmement est repoussé à juin prochain, dit-il. D'autres milices pourraient passer des accords avec l'État, mais affronter les groupes pro-Iran est maintenant une responsabilité irakienne, affirme un responsable américain au Washington Post. Au micro d'Al Jazeera, un habitant de Bagdad se demande si les États-Unis continueront d'intervenir, mais à distance. Pour le moment, les forces américaines doivent poursuivre leur mission contre l'État islamique en Jordanie, mais pourront intervenir, disent-ils, si l'Irak et la Syrie le souhaitent, précise le quotidien panarabe à la Sharq Aoussat. Et de leur côté, les Kurdes irakiens craignent le retour des djihadistes de Daesh.
0: Et aux États-Unis, Estelle, le gouverneur du Tennessee suspend les exécutions après une tentative ratée.
4: L'exécution de Christa Pike a échoué. Celle qui aurait dû être la première femme exécutée au Tennessee depuis 200 ans a été soignée à l'hôpital après avoir pourtant reçu 2 injections mortelles de pentobarbital, précise ABC News. Une issue à laquelle s'attendaient ses avocats qui avaient expliqué que l'injection pourrait être particulièrement douloureuse en raison d'une maladie du sang, raconte le Tennessean. Il parlait même d'une véritable torture, souligne le New York Times. Mais ce n'est qu'une partie du récit surréaliste liste de ces dernières 24 heures, décrite comme absolument anormale par une journaliste de la chaîne de télévision de Nashville. Pour rappel, Krista Pike a été condamnée à mort à ses 20 ans pour le meurtre d'une jeune femme. Après 30 ans dans le couloir de la mort, l'exécution était prévue ce mercredi soir avant d'être suspendue une première fois, rapporte le Nashville Banner. Le quotidien explique que ses avocats ont obtenu un sursis devant une cour d'appel fédérale une heure avant l'injection, estimant que son procès n'a pas suffisamment pris en compte son enfance marquée par des violences et des abus sexuels. Le Banner décrit la célébration des nombreux manifestants anti-peine de mort devant la prison, bien plus nombreux que d'habitude. Certains se sont même pris dans leurs bras pour fêter cette victoire, bien qu'elle ait été de courte durée. La Cour suprême, majoritairement conservatrice, a rapidement annulé le sursis, écrit CBS, et après 9 heures de débat, Krista Pike s'est retrouvée sur son lit de mort. Mais deux doses de pentobarbital plus tard, elle aurait commencé à ronfler, rapporte le New York Times. Après avoir été hospitalisée, le quotidien précise que de nouveaux recours ont été déposés. Cette situation pourrait relancer une nouvelle bataille judiciaire après 30 ans d'incarcération. L'affaire, qui mettait déjà en émoi les États-Unis au sujet du débat sur la peine de mort, prend une nouvelle ampleur. Les journalistes venus assister à l'exécution appellent le centre pénitentiaire à s'expliquer sur les raisons de cet échec. Quoi qu'il arrive, le débat sur la peine de mort est vif aux États-Unis. Au total, 47 exécutions ont eu lieu en 2025, contre une vingtaine par an depuis une décennie, précise la BBC. Une hausse inquiétante que le média britannique qualifie de facteur Trump, en référence au président. Fervent partisan de la peine de mort, il décrit lui-même la peine capitale comme un outil essentiel pour dissuader et punir ceux qui commettraient les crimes les plus odieux contre les citoyens américains.
0: Merci Estelle Caméraire. On vous retrouve demain dans la matinale de Guillaume Erner. Et nous, eh bien, on se retrouve aussi demain pour une émission spéciale en direct et en public du Festival international de géographie de Saint-Dié-des-Vosges. Un festival qui met à l'honneur cette année deux pays, la Roumanie et la Bulgarie. Alors, eh bien, dans le retour de terrain, il sera question de la mémoire sonore du communisme grâce à l'enquête de l'anthropologue Olivier Givre sur une radio bulgare disparue. Et puis, dans la table ronde, nous parlerons des transformations de la Roumanie 20 ans après son entrée dans l'Union européenne. Et dans un instant, les Midis de Culture par Natacha Trio.
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0: Dans une poignée de secondes, il sera midi et c'est l'heure de retrouver Natacha Trio pour les Midis de Culture. Bonjour Natacha.
7: Bonjour Mélanie.
0: L'objet culture de la littérature aujourd'hui au programme chez vous.
7: Tout à fait. On parlera de Thomas Pynchon et puis pour notre invité culture, on recevra le grand réalisateur Abel Ferrara qui publie ses mémoires. Mais là tout de suite, il est midi sur France Culture. Les titres de l'actualité de ce jeudi, c'est avec vous Thomas Cluzel, bonjour.
8: Bonjour Natacha. Avec une dette et un déficit alarmant, le gouvernement Lecornu a précisé ce matin la liste des efforts qu'il entend exiger de tous pour réaliser des économies. On détaillera son projet de budget pour 2027 et on en parlera avec notre invité. À suivre également la mobilisation des lycéens pour des conditions d'apprentissage décentes qui prend de l'ampleur jusqu'à parfois dégénérer. Nous serons à Marseille. Après plusieurs années de mobilisation féministe, la proposition de loi intégrale contre les violences sexuelles et sexistes entamera son examen cet après-midi à l'Assemblée. Enfin, les centres de retour pour migrants illégaux dans des pays tiers doivent encore faire l'objet d'une ultime discussion aujourd'hui, mais sauf surprise, les ministres européens devraient valider la directive.
7: Merci Thomas Cluzel, on vous retrouve à midi et demi pour le journal de la rédaction. Là, tout de suite, c'est les Midis de Culture et on commence avec l'objet culture.

0: Sacha Triou.
1: Thomas Pynchon publie aujourd'hui son 9e roman. De nombreux spécialistes s'accordent. Chaque nouveau livre de cet auteur culte américain, invisible et qui a très peu publié en un demi-siècle, constitue un événement. Mais pourquoi donc ? À 89 ans, il est souvent qualifié de légende vivante de la littérature. De cet écrivain dense et complexe, on sait peu de choses. Il n'a jamais brisé son anonymat, même pour recevoir la dizaine de prix prestigieux qu'il a reçus. Mais ce n'est pas ce mystère qui fait événement. Ce sont ses livres-mondes, des romans labyrinthes d'une érudition vertigineuse qui ont séduit, entre autres, le cinéaste Paul Thomas Anderson, qui l'a adapté à l'écran avec Inherent Vice en 2014, puis Une bataille après l'autre en 2025. Après 12 ans de silence, Pynchon revient avec Mission de l'ombre, cap sur l'Amérique et l'Europe des années 30.

0: Romain de Degdeliève, il y a quand même déjà le mythe Pynchon, qui est cet auteur mystérieux.
1: Oui, c'est donc un auteur américain qui a pas loin de 90 ans aujourd'hui et qui a pour singularité de n'avoir accordé aucune interview dans la presse de toute sa vie. On a une photo de lui où il a 20 ans, c'est pendant son service militaire, c'est déjà une photo comique parce qu'il a une tête comique. La question du comique est omniprésente chez Pynchon, c'est quelqu'un d'extraordinairement drôle. Et on a cette figure-là qui plane comme ça. Ça c'est pas rien d'un auteur qui n'a donné aucune interview et qui n'a aucune surface médiatique, entre guillemets. C'est-à-dire qu'on n'a que ses livres. Donc ça crée un mystère, évidemment. Beaucoup de gens ont enquêté à chercher qui était Thomas Pynchon, dans aux États-Unis. Mais ça fait quelque chose de finalement reposant, c'est qu'on a uniquement une œuvre, quoi, uniquement des textes.
0: Vous parlez en effet des enquêtes, il y a eu pas mal de théories farfelues, Nicolas Richard, sur justement l'anonymat de cet homme, de cet auteur. On se demande si c'est un collectif qui s'est regroupé sous son nom, est-ce que c'est un agent de la CIA ? Enfin, il y a quand même pas mal de choses qui entourent le mystère autour de cet écrivain.
2: En fait, il y a quelque chose de performatif qui est assez bluffant quand on y réfléchit, c'est-à-dire que il a fait savoir dans les années 60 qu'il ne donnerait jamais d'interview, qu'on ne pourrait pas le voir. Et finalement, peu de gens sont allés vérifier. Pas tant de gens que ça sont allés chercher. Donc c'est très très bien, c'est-à-dire qu'effectivement, a priori, on lit ses livres et c'est tout. Bon, après, si on est un peu curieux, on trouve plein de choses.
0: On va évidemment lire ses livres, mais quels sont quand même les rares éléments autobiographiques dont on dispose, Nicolas Richard ?
2: Bah, on sait où il est né, on sait qu'il est né en 37, on sait qu'il était à l'université de Cornell, où il a commencé en sciences avant de basculer en littérature, on sait qu'il a travaillé pour Boeing, et puis après, officiellement, on ne sait plus grand-chose, jusqu'à la sortie de son premier roman V en 63, et une lente et en pointillé réapparition à New York, aux alentours de 1984, me semble-t-il, avec la sortie de Vineland, justement. Mais officiellement, effectivement, certains ont même douté de son existence. Il y a des légendes qui ont été avérées tout de même, comme quoi son dossier militaire aurait disparu, donc on peut y voir des mystères. Bon, ça fait partie un peu de l'évangile de Pynchon, c'est vraiment devenu des banalités. Et moi, ce qui me frappe, c'est que finalement, cette légende qu'on raconte à chaque fois, elle peut avoir tendance à cacher l'œuvre, en fait. Et donc, moi, j'ai tendance à dire... Lisons-le, écoutons-le.
0: Lisons-le. En tout cas, son premier roman que vous évoquez, V, paru en 1963, il a 26 ans, c'est considéré comme le meilleur premier roman de l'histoire de la littérature, ça on peut le dire plusieurs fois. Il obtient d'ailleurs le William Faulkner Foundation Awards en 1963, et dès lors, Romain de Degdeliève, on voit toujours des romans à succès, alors certes égrenés dans le temps, mais toujours qui font des entrées fracassantes à chaque fois qu'il se présente au lecteur.
1: Bah c'est vertigineux, on se dit 1963, elle a un nouveau roman qui est sorti donc en 2025 aux États-Unis, 2026 en France. On voit l'écart déjà temporel, quoi. C'est-à-dire il couvre vraiment toute la seconde moitié du 20e siècle aux États-Unis et aussi en Europe, parce que la question de la distance entre l'Europe et les États-Unis est très très fréquente chez lui. Moi, si j'avais un livre à conseiller aux auditeurs pour rentrer dans Pynchon, ce serait le second, qui s'appelle Vente à la criée du lot 49. Qui est plus court et où on a beaucoup d'éléments de la grammaire pynchonienne. On rentre immédiatement dans ce monde. C'est l'histoire d'une héritière qui doit exécuter le testament de quelqu'un qui meurt dès le début du roman. Et ça va partir en épopée avec une histoire de conflit postal et de société secrète postale. La question des sociétés secrètes est quelque chose qui est extrêmement fréquent chez Pynchon. Il joue beaucoup avec ces questions de cryptographie, des mystères de l'histoire, etc. pour en faire... toute une réflexion sur l'histoire officielle et les dessous qu'il y a derrière. Et je conseillerais vraiment de commencer par ça. Et là, justement, il va être retraduit chez Christian Bourgois par Yakuta Alikabazovic dans les années qui viennent. Ouais.
0: Cette thématique de la société secrète, c'est assez cohérent quand même avec cette stratégie aussi de l'anonymat, Nicolas Richard. Il y a quand même pas mal de thèmes comme ça qui infusent l'œuvre de Thomas Pynchon.
2: Oui, l'idée de disparition. Alors, disparition de l'auteur, mais dans le roman qui s'intitule « Contre-jour », il y a le concept de bilocation, c'est-à-dire la possibilité que des choses ou des personnes puissent être au même endroit, dans deux endroits différents au même moment. Dans « Mission de l'ombre », dont on reparlera tout à l'heure, il y a la notion d'asport-apport,

0: qui est en fait la disparition et la réapparition d'objets ou de personnes. Donc c'est quelque chose qui... C'est une notion qui l'intéresse beaucoup.
1: Disparition, réapparition, c'est un peu aussi sa trajectoire. À ce propos, on écoute un autre auteur parler de lui, c'est Christophe Claro.
2: Pynchon, c'est comme la comète de Halley, pour moi et pour nombre de gens. C'est quelqu'un qui revient, qui disparaît, un peu tous les 10 ans, donc c'est un peu plus fréquent que la comète de Halley, mais c'est un rendez-vous qui est très très fort, parce que c'est quelqu'un qui est complètement à part. Moi, c'est ce qui m'a motivé pour traduire. J'avais pas vraiment traduit avant de tomber sur Pynchon, et en lisant Pynchon, en voyant ce qu'il fait avec les phrases, je me suis dit que c'était... voilà, si lui pouvait m'apprendre à lire, peut-être il pouvait aussi m'apprendre à écrire et éventuellement à traduire.
1: Voilà, Claro, dans l'émission du jour au lendemain sur France Culture en 2008, Romain Bec de Lièvre, je cafte, vous riez pendant l'écoute de cette
3: affiche. Oui, c'est drôle cette histoire de comète de Halley qui apparaît et qui disparaît. En fait, ce qui est fascinant dans cet anonymat aussi, c'est que c'est la figure de la mort de l'auteur, quoi. Il y a eu des penseurs qui ont fait des réflexions de Michel Foucault sur la question de la mort de l'auteur. Là, on a des textes comètes qui apparaissent comme ça et qu'on reçoit et qu'on lit. Ce qui est intéressant aussi, là, il parle de traduction et de langue, c'est que la langue de Pynchon, faut en parler. C'est quelque chose de très très extraordinaire qui va être assez difficile à décrire en quelques secondes comme ça. C'est une phrase qui sinue, qui peut convoquer énormément d'univers. On peut passer d'une blague, mais cartoonesque au premier degré, extrêmement drôle, à une méditation poétique, à une vision, à des paysages, à des couleurs, à des choses comme ça. Donc, quand on s'embarque dans Pynchon, on ne sait pas où on va aller littéralement, et c'est le cas aussi de ce dernier Mission de l'Ombre, c'est-à-dire on peut aller géographiquement dans des zones très très étonnantes, on peut circuler du passé au présent, d'une phrase à l'autre, donc c'est pour ça aussi qu'il faut s'accrocher quand on le lit. C'est-à-dire si on rate un mot, on peut avoir raté complètement une bascule de période, ou on a basculé chez un autre personnage. Donc voilà, c'est ça qui est très très très puissant dans son écriture.
1: On entendait dans cet archive, c'est un auteur qui nous apprend à lire.
3: Oui, c'est vrai ça. Justement, en lisant le dernier, là, j'ai eu vraiment ce truc-là, quoi. C'est une manière. Faut se concentrer, quoi. C'est-à-dire, faut vraiment le suivre mot à mot. Et il invente aussi un mode de lecture particulier, quoi. C'est-à-dire, je sais pas comment dire, quoi. On est dans un état particulier quand on lit Pynchon, ouais.
0: Non, mais je suis tout à fait d'accord. Moi, j'irais même un tout petit peu plus loin. C'est-à-dire qu'il apprend à voir, il apprend à comprendre. Et je suis intimement persuadé que la lecture des textes de Pynchon m'a changé, c'est-à-dire que je vois les choses différemment. Cette capacité, comme disait Romain, à piocher dans des registres très hétéroclites, très différents, que ça va de l'histoire au cinéma, à énormément de choses, et à faire tenir toutes ces choses ensemble au prix d'une phrase à la limite du bancal, mais c'est ça qui est absolument merveilleux. C'est-à-dire qu'on a l'impression, j'en lirai peut-être un petit passage tout à l'heure, on a l'impression qu'on n'est pas certain que la phrase va tenir jusqu'au bout. Et ça, c'est absolument unique, c'est assez incroyable. C'est même assez merveilleux, au plan de la syntaxe, littéralement, d'arriver à faire ces choses-là.
1: Ce qui est très connu, ce qu'on peut dire si on doit dire qu'est-ce que c'est le style Pynchon, c'est son érudition. On peut, ce qu'on comprend même déjà après 11 minutes d'émission, Romain de Bec de Lièvre, on peut parler de. On peut dire que ces romans, ce sont du divertissement érudit.
3: Divertissement, oui, je sais pas, peut-être on peut dire ça. Ce qui est très étonnant aussi, c'est que c'est quelqu'un qui s'appuie sur une documentation historique assez conséquente, quoi. Et il y a énormément de choses qui apparaissent dans les romans, où on se dit mais c'est pas possible, c'est du délire, parce que la question du délire est aussi omniprésente, c'est vraiment une littérature qui délire en permanence, les alcools et les produits stupéfiants coulent à flot de partout. Mais souvent, il nous raconte des choses, je pense là par exemple dans Mission de l'Ombre, il y a un personnage stalinien qui apparaît au détour d'un paragraphe, qui était responsable des activités paranormales pour Staline. On se dit c'est n'importe quoi, il délire complètement. On va sur Wikipédia, on google cette personne a existé. Il y a eu un département stalinien d'enquête sur les choses paranormales. Il y a ça en permanence chez Pynchon. Et ce qui crée un vertige, c'est qu'on se dit, bon là il est en train de délirer, en fait non, on se rend compte que notre réel lui-même est en fait une matière délirante aussi, quoi. Et c'est ça qui révèle d'une certaine manière, et on se sent, oui, il y a aussi une fonction comique de ça, on se dit, mais c'est pas possible, quoi.
1: Cette matière parfois délirante, on peut même pas la vérifier, parce que je pensais à cette citation de l'autrice autrichienne, prix Nobel de littérature, Elfriede Jelinek, qui est aussi traductrice de Pynchon en allemand. Elle dit, dans son essai dans lequel elle participe, qui s'appelle « Face à Pynchon », elle écrit « Thomas Pynchon est un auteur qui prend tout pour objet. Il nous est impossible ici de parler de tout, puisque même la simple liste des personnages de ses romans dépasserait largement notre cadre, puisque Pynchon écrit sur tout. On peut le comparer à tous ces auteurs ayant déjà écrit sur quelque chose. Nicolas Richard, ça fout le vertige ?
0: Ça me fait rire. mais ça me fait rire parce que... C'est quand même une difficulté de parler de Pynchon, parce qu'il est, je voudrais pas sonner trop religieux, mais il est plus grand que nous, donc effectivement, on l'attaque par certains flancs, mais on n'en vient pas à bout. Et c'est ça qui est assez fort, il arrive à s'élever, à proposer des synthèses. Et je rebondis sur ce qu'a dit Romain à l'instant sur, on va vérifier sur Wikipédia. Moi, pour avoir passé du temps à traduire ces trois derniers romans, je me suis rendu compte que ce goût de l'érudition qu'il a et de la transmission de l'érudition, bien souvent, justement, c'est même pas sur Wikipédia. C'est-à-dire qu'on sent qu'il a l'art, lui qu'on soupçonne d'être un des papes des débuts de l'Internet, quasiment. On considère que ses écrits ont pu nourrir les débuts de l'Internet. Hein, il parle de l'ARPANET, etc. Eh bien, il va plonger dans des sources qui sont pas si facilement accessibles. Et ça aussi, il y a un côté assez fascinant là-dedans.
1: Par rapport aux sources, c'est aussi un grand amoureux des sciences, puisque on a même l'impression que ces textes peuvent parfois s'inspirer de la théorie des particules élémentaires. Enfin, il y a assez peu aussi, il me semble, d'auteurs de la grande littérature, d'une littérature aussi prolifique, qui s'inspire autant de théories scientifiques, Romain de Becdelier.
3: Oui, il y a beaucoup de lois scientifiques qui sont évoquées. Je pense à l'arc-en-ciel de la gravité, où il y a toute la question des fusées, comme les trajectoires des fusées sont très présentes. Il y a toute une réflexion aussi sur Pavlov et les réflexes, la pensée réflexe, le chien de Pavlov, des choses comme ça. Et il les utilise comme matériaux, alors à la fois pris dans leur dimension scientifique pure et aussi dans leur dimension poétique. Il arrive à faire cette jonction entre les savoirs, justement, où la science peut répondre à la poésie et la poésie peut répondre à la science. Il a vraiment cette chose-là. Alors on l'a un peu rangé, si on fait des grandes catégories un peu universitaires, dans l'étiquette postmoderne, c'est-à-dire des gens qui, la deuxième moitié du XXe siècle, étaient dans un truc justement où on ne croyait plus au grand récit d'une certaine manière. Et Pynchon, il a une manière de contourner cette chose-là pour justement embrasser des espèces de continents entiers du savoir et les réarticuler dans une espèce de grammaire littéraire qui est vertigineuse.
1: Pour reprendre ce que vous venez de nous dire, Nicolas Richard, pourquoi lire du Pynchon, ça change notre vision du monde ? On poursuit.
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1: Thomas Pynchon, qui prête sa voix dans un des épisodes des Simpsons sous les traits d'un personnage chaussé d'un sac sur la tête. Nous sommes en direct sur France Culture et on parle de cette figure incontournable de la littérature américaine contemporaine, incontournable aussi autant qu'invisible. L'auteur publie aujourd'hui un nouveau roman, Mission de l'ombre. Nicolas Richard, ce livre, on dirait un polar, enfin, ça joue comme ça avec les codes du policier, mais là encore une fois, c'est pas ça.
0: C'est aussi ça, hein, parce qu'on finalement on suit un détective qui s'appelle Hicks. On le suit de Milwaukee à Chicago à New York, et puis ensuite, après une traversée en bateau, on se retrouve en Europe. Et finalement, c'est une enquête, c'est une filature. Alors, il se trouve que celui qui file est filé. Bon, enfin, ça, depuis Raymond Chandler ou Dashiell Hammett, c'est pas si surprenant. Donc, finalement, c'est du pur Pynchon, mais c'est du pur polar. C'est du roman noir.
1: C'est la troisième fois qu'il s'essaye comme ça à jouer avec les codes du polar, Romain de Becdelier.
3: Oui, il y a cette question de l'enquête qui est vraiment très très présente. Et là, oui, il investit donc tout ce décorum des années 30. Ça se passe à Milwaukee, donc sur les Grands Lacs, vous êtes dans le nord des États-Unis. Et oui, il réemprunte cette forme la question du détective privé est très très présente. Ouais. Ce qui m'a frappé dans ce texte, c'est il y a un moment une expression traduite par Nicolas, ça donne un carnaval psychique bat son plein. Et je me suis dit, ah, c'est génial. C'est complètement Pynchon. C'est un carnaval psychique, quoi. C'est-à-dire, on a tous ces éléments-là, c'est-à-dire la drôlerie, la musique, une espèce de foule de personnages. Je ne les ai pas comptés, là, mais il y en a plus d'une centaine. Je ne sais pas si Nicolas les a comptés. Mais ils arrivent, ils apparaissent, ils disparaissent. Donc, c'est vraiment quelque chose de l'ordre du carnaval et ça se passe dans nos têtes, quoi.
1: Nicolas Richard, comment on traduit un tel texte ?
0: Alors, je peux répondre pour moi.
1: Oui.
0: Moi, je commence par le lire une première fois et je peux pas m'empêcher d'avoir déjà le stylo à la main et de repérer des choses, souligner, faire des petites remarques. Et puis après, je me lance et c'est là que des recherches en cascade, c'est un carnaval de recherches qui a lieu. Et puis, ce que je fais en particulier avec Thomas Pynchon, c'est que je me rapproche de spécialistes anglo-saxons. Je suis en contact avec plusieurs Américains qui sont de grands, grands lecteurs, parfois universitaires, pas toujours, et avec qui je peux discuter de questions qui se posent, d'allusions qui pourraient m'échapper. Et en dernier recours, je contacte l'auteur quand il y a des doutes.
1: Et il vous répond ?
0: Et il me répond.
1: Il éclaire vos doutes ?
0: Absolument, oui, et toujours. Alors, ses réponses, mes questions sont très précises, hein, je reste vraiment sur la question, je lui demande pas de me raconter sa vie, mais ça reste du Thomas Pynchon, c'est-à-dire qu'il me répond avec précision, mais humour toujours. Donc ça, c'est comme ça.
3: Ça, il fait des blagues en répondant, oui.
0: Ouais.
1: J'ai lu dans Télérama que traduire du Pynchon, ça vous prenait 3 fois plus de temps qu'habituellement.
0: Oui, littéralement. Oui, littéralement, c'est une donnée mathématique pas très littéraire, pas très intéressante, mais réellement, parce que, en fait, c'est touffu, c'est dense, mais il y a une structure très solide et ça coule vraiment bien en anglais. Alors, beaucoup d'Américains m'ont dit « Oh là, mais là, je n'arrive pas à la fin de la phrase, je ne sais pas ce qui se passe. » Mais il n'empêche que quand on accepte de rentrer, de se laisser emporter, il y a une fluidité, il y a une magie de la phrase. Et donc, le français, il faut lui faire des contorsions. Il faut qu'on entende cette chose-là. Donc là, c'est en dehors des considérations professionnelles, parce que la traduction, c'est mon métier. Là, à un moment donné, je me dis « Je ne lâche pas, je fais encore une énième relecture. Il faut que ça sonne. »
1: Cette magie de la phrase, je vous invite à vous saisir de ce texte et à nous la faire découvrir avec une lecture.
0: Le radio cheese était conçu pour conserver éternellement sa fraîcheur à l'intérieur ou à l'extérieur d'une glacière grâce à un ingrédient radioactif secret et de fait obsessionnellement breveté. Hicks s'est arrêté devant une de ces images en chromo montrant un couple marié d'Américains en bonne santé posant en une étreinte sous-pornographique dans une cuisine où la seule nourriture semble être du radio cheese. Dans ce foyer fictionnel, le fromage radioactif semble être la clé de l'idylle. Le radium connaît en effet son heure de gloire, à une époque où la sagesse médicale cherche le plus grand nombre possible de moyens d'introduire de la radiation dans le corps humain. Aux minérales radioactives, brevets d'élixirs et d'aphrodisiaques, au radium, suppositoire au radium. Malgré l'apparition, 5 ou 6 ans plus tôt, de symptômes d'empoisonnement non loin à Ottawa, dans l'Illinois, où des centaines de Radium Girls ont été employées pour peindre les chiffres de cadrans d'horloges phosphorescents, léchant leurs pinceaux régulièrement pour qu'ils restent bien pointus. Des rapports ont commencé à émaner des magasins d'alimentation dans tous les USA, faisant état d'incidents en rayon de radio cheese, chauffant de plus en plus jusqu'à finir par exploser, poussant des clients autrefois fidèles à courir dans une panique aveugle jusqu'aux cours d'eau les plus proches pour y jeter tous les pots du produit n'ayant pas encore sauté où ils sont emportés, flottant et rayonnant par le courant, parfois sur des centaines voire des milliers de kilomètres jusqu'au port côtier avant de déflagrer contre les coques de navires amarrés, tous ceux retrouvés en amont promptement désignés comme étant des mines ennemies et des tireurs d'élite, dûment assermentés, de recevoir l'ordre de tirer dessus à distance respectable. Les poissons des rivières et des ports restèrent brièvement perplexes face au nouveau déploiement luminescent de potentiels nourriciers, jusqu'à décider tous ensemble, comme le font les poissons, que le radio cheese ne les intéressait pas non plus outre mesure.
1: Merci Nicolas Richard pour cette lecture. Vous évoquiez tout à l'heure, Romain de Bec de Lièvre, l'humour de Pynchon.
3: Oui, on l'entend. Là, il faut absolument qu'on parle du fromage, Natacha, qui est vraiment un problème central dans ce roman. Ouais, il y a le. Donc, ça se passe à Milwaukee. Il y a toute la question du fromage, parce qu'il y a un consortium laitier par un personnage qui est désigné comme le Al Capone du fromage, qui s'appelle Bruno Hermon. Et toute l'intrigue va se lancer aussi autour de l'histoire de la femme qui disparaît, qui est un thème qu'on voit souvent dans Vice caché notamment, et dans Vineland aussi. Et on va à la poursuite de cet héritier du fromage. Alors là aussi, c'est documenté, c'est-à-dire à un moment, il raconte les consortiums laitiers dans la région de Milwaukee dans les années 30. Il y a eu des enjeux économiques qui ont été énormes, parce qu'on est au moment de la création du consortium agroalimentaire Unilever, qui existe encore aujourd'hui, et c'est vraiment cette époque-là où il y a des enjeux économiques qui surgissent. Et donc, on a cet élément absolument délirant et hilarant du fromage radioactif qui peut éventuellement exploser, qui est dangereux, quoi. La luminescence, c'est toujours là chez Pynchon. Il y a toujours un truc, les objets lumineux, il est fasciné par ça. Ouais.
1: Il y a l'humour dans cet extrait, puis il y a aussi le travail de la langue, Nicolas Richard. Alors, c'est peut-être un peu de court pour s'en rendre compte, mais le texte est truffé également d'argot d'époque.
0: Oui, alors, c'est un amalgame. Le nom des détectives privés, je m'en rends compte maintenant, c'est les détectives non amalgamés, l'association des détectives non amalgamés. Bah là, finalement, Pynchon, il procède par amalgame. Donc, il y a de l'argot de la mafia italienne des années 30. Il y a des termes allemands, parce qu'il y a toute une... À Milwaukee, il y a toute une communauté polonaise et allemande dans les années 30. Donc ça, on l'entend. Mais on a le droit à de l'espéranto, on a le droit à tout le vocabulaire du swing. Hein, c'est les grands débuts du swing. Donc les musiciens, un des personnages principaux que l'on recherche, la Hop Wingdale, est un musicien. Donc voilà, il fait partie de cette scène jazz. Et effectivement, il y a du français aussi. Et il y a effectivement tout un jeu de convocation de ces différentes langues qu'il faut essayer de faire entendre en français.
1: Il y a un jeu aussi sur les noms des très nombreux personnages. C'est aussi comment on traduit cette malice et ce jeu de l'auteur, Nicolas Richard.
0: Alors, les personnages, je les ai pas traduits. J'ai décidé vraiment, même s'il y a des fois on entend des choses assez amusantes. Il y a par exemple le chef du FBI qui est en train de se créer, s'appelle Tippi O'Grisby. Bon, Tippi en anglais, on entend facilement toilet paper. Et puis en arrivant là tout à l'heure, je me suis dit, mais Tippi, c'est comme aussi Thomas Pynchon. Je m'en étais pas rendu compte. Bon, il y a plein de choses cachées. Il y a un autre nom, par exemple, alors je me suis bien gardé de le changer, mais un espion russe qui s'appelle Vassili Midov. Et puis ça me turlupinait un petit peu, ce Vassili Midov, c'est vraiment un très beau nom. Et puis finalement, je me suis rendu compte que en cricket, parce qu'il travaille pour les Anglais, en cricket, il y a un poste qui est le Silly Midov. Donc voilà, c'est une sorte de calembour de potache, hein. Mais voilà, il y a ce personnage. Et donc tout le texte est très amusant à suivre et assez palpitant, mais... Disons qu'il y a plusieurs sous-couches, et si on cherche, hein, on peut supposer que le lecteur ou la lectrice de Pynchon est quelqu'un qui va avoir goût à chercher, à aller creuser. Il y a plein de choses à trouver.
1: Romain de Beigdelièvre.
3: Oui, les noms sont géniaux. Hein. Là, il y a Zoltan von Kiss, par exemple. Kiss, K-I-2-S, donc comme un baiser. Il y a Squisita Sickly aussi, qui est une comédienne, à un moment, Squisita comme prénom. Enfin, c'est extraordinaire.
0: Qui est Shirley Temple, en fait. Hein.
3: Ouais.
0: L'indice est donné. Dans la page où on parle de Squisita, il y a aussi une date de naissance qui traîne, et c'est la date de naissance de Shirley Temple. Donc, il y a ce côté recherche de signes, enquête dans l'enquête, rechercher ce qu'il a voulu dire, ouais. Où est-ce qu'il est allé chercher tout ça.
3: Et ce qu'il y a d'intéressant, là, dans le fait qu'il investit cette époque, des années 30, donc après la Grande Dépression, c'est qu'on retrouve aussi un des thèmes chers à Pynchon, qui est la question de la contre-révolution. C'est quelqu'un qui, en permanence, a réfléchi là-dessus. Je pense à Vineland, qui donc a été adapté One Battle After Another par Paul Thomas Anderson. Ça se passait pendant les années Reagan, c'est-à-dire le moment où la fête est finie, révolution conservatrice aux États-Unis, les hippies, c'est terminé, ils sont pourchassés par les forces de l'ordre, etc. Là, on retrouve un peu ce thème-là, avec l'idée de la révolution russe a eu lieu, et donc des organisations, une organisation est en train de se monter, où on dit qu'ils vont chasser tous les gens qui sont à gauche du président républicain en exercice à l'époque. Donc on a cette chose-là, on a cette méditation de Pynchon, et une certaine manière de... Alors que je trouve très puissante, et qu'on retrouvait d'ailleurs dans le film de Paul Thomas Anderson, de continuer à rire et de continuer à délirer malgré les temps politiques sombres, et même dans les temps politiques sombres. Et ça, c'est un des gestes aussi qui est carnavalesque et qui fait partie de la grande tradition de... On va pas nous arracher le rire, quoi.
1: Selon vous, Nicolas Richard, comment, avec ce livre qui nous plonge dans les années 30, comment ça éclaire, en fait, notre société contemporaine ?
0: Alors, quand le livre est sorti, j'ai suivi de près la presse américaine, et tout le monde s'excitait en disant « Oh là là, il va écrire le bouquin ultime sur les années Trump ». Et en fait, il fait beaucoup plus. C'est-à-dire qu'il remonte à la racine. Il remonte de plusieurs crans dans la psyché américaine. Et il dit, regardez ce qui se passait dans les années 30, regardez ce qu'on a fait avec la prohibition, regardez ce qu'on a fait dans l'après-crise de 29, et ça vous aidera par écho, pas du tout directement, c'est pas un commentaire direct, il fait pas ça Pynchon, par écho, vous allez avoir des armes pour appréhender ce qui se passe maintenant.
1: Eh bien maintenant, on est arrivé au bout de notre conversation. Merci à vous deux. Je rappelle que le nouveau roman de Thomas Pynchon, publié aujourd'hui, sort aux éditions donc Christian Bourgeois, mais aussi en médiathèque. J'attire notre attention, votre attention, sur un événement. Ce week-end, c'est la troisième édition de Bibli en folie, du 2, 3, 4 octobre. C'est pour célébrer les bibliothèques et les médiathèques. Merci à vous deux.
3: Merci.
0: Merci, merci beaucoup.
1: Et tout de suite, notre grand invité du jour est en route pour la Maison de la Radio et en chemin, on lui demande quel est son mot préféré. Si vous nous écoutez depuis le début, vous savez de qui il s'agit.
7: My favorite word in English is transparent because it rhymes with honesty.
1: Mon mot préféré, transparence, parce qu'il rime avec honnêteté. C'était la voix et le mot d'Abel Ferrara qui publie aujourd'hui ses mémoires. On le retrouve dans quelques instants. Restez avec nous.

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5: 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Ça sort aujourd'hui, mais là tout de suite, il est midi et demi, et c'est le journal de la rédaction. Thomas Cluzel, rebonjour.
6: Rebonjour Natacha, bonjour à toutes et à tous. Avec une dette et un déficit alarmant, le gouvernement Lecornu a précisé ce matin la liste des efforts qu'il entend exiger de tous pour réaliser des économies. On détaillera son projet de budget pour 2027 et l'on en parlera avec notre invité. À suivre également la mobilisation des lycéens pour des conditions d'apprentissage décentes qui prend de l'ampleur jusqu'à parfois dégénérer. Nous serons à Marseille. Après plusieurs années de mobilisation féministe, la proposition de loi intégrale contre les violences sexuelles et sexistes entamera son examen cet après-midi à l'Assemblée. Enfin, les centres de retour pour migrants illégaux dans des pays tiers doivent encore faire l'objet de discussions aujourd'hui, mais sauf surprise, les ministres européens devraient valider la directive. Ce ne sera pas l'austérité, se défend Sébastien Lecornu, même si dans les faits, cela y ressemble tout de même beaucoup. Le Premier ministre préfère parler d'un budget de redressement avec un effort revendiqué de 54 milliards d'euros ce matin. Le chef du gouvernement a donc dévoilé son projet pour redresser les finances publiques du pays, le plus endetté de la zone euro. Alors l'exécutif a affirmé qu'il ne proposerait pas de hausse généralisée d'impôts. Cela passera donc par un coup de frein sur les dépenses et en premier lieu celle de l'État, avec des économies conséquentes de certains ministères. Annabelle Grelier, bonjour.
7: Bonjour Thomas.
6: Dans le détail, sait-on qui sera mis à contribution ?
7: Eh bien, on sait surtout qui cela ne devrait pas toucher. Alors, le gouvernement assure qu'aucune des 43 milliards d'euros de nouvelles mesures d'économie ne touchera les plus modestes, c'est-à-dire les bénéficiaires du RSA, du minimum vieillesse, de l'allocation handicapée et les petits retraités. Si le gouvernement refuse, dans le principe, d'augmenter les impôts, il prévoit quand même une hausse de recettes fiscales sur la TVA et l'impôt sur le revenu, grâce surtout à la réduction de certaines niches fiscales. Il y a eu un peu de rationalisation et de nettoyage, a confirmé David Amiel, le ministre des Finances publiques. Les retraités seront donc bien mis à contribution à hauteur de 5,5 milliards d'euros. Le gouvernement propose ainsi que les pensions supérieures à 1260 euros ne soient plus indexées intégralement sur l'inflation. Il veut aussi ramener à 3 000 euros le plafond de l'abattement fiscal de 10% sur l'impôt sur le revenu dont il bénéficiait. Pour les contribuables au très haut niveau, le gouvernement espère dégager 600 millions d'euros de recettes en prolongeant en 2027 la contribution différentielle. Cette taxe instaurée en 2025 assure une imposition minimale de 20%. Les entreprises devront participer aux économies également. Le gouvernement veut notamment limiter les exonérations de cotisations patronales ou alourdir de 800 millions d'euros la taxation des exploitants d'autoroutes et d'aéroports. La surtaxe sur les bénéfices des grandes entreprises sera également abaissée mais maintenue. Le gouvernement prévoit par ailleurs de ne pas revaloriser en 2027 le gel donc des allocations familiales et les aides personnelles au logement. Et il entend mettre en place des restrictions pour les étudiants de familles aisées. Il veut également faire payer l'inscription au BTS, en classe prépa, aux étudiants non boursiers. Voilà, les collectivités locales seront mises à contribution. Elles devront faire un effort budgétaire de 5,4 milliards d'euros. Gros coup de rabot donc des dotations de l'État. Le gouvernement assure toutefois qu'il abondera le fonds vert pour les aider à leur transition écologique. Disons pour finir, Thomas, que le scénario choisi par le gouvernement retient une hypothèse de croissance en 2027 de 1%, ce qui est légèrement supérieur aux prévisions de l'INSEE ou de la Banque de France, mais surtout sur un retour à la normale de la situation au Moyen-Orient 2027.
6: Merci Annabelle Grelier. Alors les projets de budget de l'État et de loi de financement de la sécurité sociale avaient été déjà assez largement éventés, ce qui n'aura pas empêché quelques mauvaises surprises. Le Premier ministre ministre avait notamment promis au département 1,5 milliard d'euros supplémentaires pour l'année prochaine. Et finalement, ils seront au contraire ponctionnés de 1,2 milliard. C'est ce que les présidents des conseils départementaux ont appris hier en comité des finances locales. Je vous propose d'écouter François Sauvadet. Il est le président UDI de l'Association des départements de France et dénonce les effets de communication du Premier ministre.
8: On est littéralement tombé de la chaise. Le Premier ministre nous avait annoncé être conscient des difficultés des départements qui font face à une explosion de la dépense sociale. Là, on découvre que c'est tout le contraire, que non seulement le 1,5 milliard a fondu, mais qu'il s'est transformé en 1 milliard de prélèvements. Mais dans le même temps, on continue de laisser filer le train de la dépense, notamment de la dépense sociale. Simplement, le versement du RSA représente pratiquement 11 milliards d'euros qui sont compensés à peine à la moitié. Mais où va-t-on ? On va droit dans le mur. Et en même temps, on doit continuer de financer des collèges. On doit continuer de financer nos services départementaux d'incendie et de secours. C'est juste intenable. On a déjà 30% des départements en difficulté. On va mettre à terre de nombreux départements français.
6: Voilà, François Sauvadet, donc président UDI de l'Association des départements de France. Et pour continuer d'évoquer ce budget, invité de la rédaction aujourd'hui, Natacha Valin, doyenne de l'école du management et de l'innovation de Sciences Po, co-autrice du rapport de la mission sur la transparence des finances publiques rendu en juillet dernier. Bonjour madame.
9: Bonjour.
6: Ce budget affiche un effort budgétaire de 54 milliards d'euros, plus exactement 43 milliards d'économies pour 2027 qui s'ajoutent donc aux 11 milliards de 2026. Dans ce rapport, vous fixez, vous, la marche à 125 milliards d'ici 2032. Est-ce que ce projet de budget nous met, selon vous, sur cette trajectoire, disons, plus vertueuse ?
9: En tout cas, c'est un projet de budget qui prend la question au sérieux, c'est-à-dire qui met au centre de la réflexion, autour du budget, mais peut-être même au-delà, autour de la conduite de la gestion des finances publiques à moyen terme, dire on a un état des lieux qui est très défavorable. On a une dérive des comptes publics, des déséquilibres des comptes publics par le biais de la dérive automatique des dépenses publiques qui fait que on dépense trop, on reçoit pas assez de recettes et ça, à terme, ça s'accumule en un stock de dettes qui aujourd'hui n'est pas stabilisé. Et donc c'est cet esprit de responsabilité, je pense, qu'on doit lire dans ces chiffres. On aurait pu avoir quelque chose de bien pire, j'allais dire entre guillemets, mais ça va en tout cas dans le sens de cet esprit, à mon sens, dans le bon sens.
6: Alors dans votre rapport, vous préconisiez de privilégier la baisse des dépenses sociales. En l'occurrence, ce budget prévoit 9 à 10 milliards d'économies sur les retraites, l'assurance maladie. Est-ce que selon vous, on cible là les bonnes dépenses sociales?
9: Alors bonnes, au sens politique, c'est pas à moi de le dire. En tout cas, au sens économique, au sens de l'évolution de ces grandes masses, une vérité des chiffres, c'est qu'en 2027, on a des dépenses de retraite et des dépenses de santé qui croissent beaucoup, beaucoup plus vite que la croissance. Donc on a une détérioration, si vous voulez, à politique inchangée, c'est-à-dire si on ne change rien par rapport à l'état des lieux actuels, on aura une croissance démultipliée de ces postes-là. Alors c'est ce qui est effectivement le plus efficace pour réduire les déséquilibres des comptes. Ça ne dit rien sur le débat démocratique, dans quelle mesure on doit faire telle ou telle économie. Ce qui est important quand même, et je pense que c'est loin d'être une nuance dans ce budget-là, c'est qu'il y a quand même la volonté de préserver les plus précaires. On a quand même un certain nombre d'allocations qui sont exemptes de cette, notamment du gel qui est proposé. Donc voilà. L'aspect politique de ce budget et le timing de notre discussion budgétaire aujourd'hui, il est absolument déterminant. Pourquoi ? Parce que on a besoin d'un maximum de consensus sur ce constat que j'évoquais tout à l'heure. On peut pas continuer comme ça. Après, une fois qu'on a le consensus et une transparence autour de ce constat, je pense que ça va vraiment rassurer beaucoup d'acteurs, des acteurs comme les collectivités locales, comme les agences de l'État, qui vont se dire on propose un effort. Cet effort est, pour l'instant, dans la proposition actuelle, quand même assez largement partagé. Est-ce que ça va évoluer ? Très certainement dans le débat parlementaire, mais je pense qu'il est important de garder, parmi les partis les plus, peut-être les plus agités, une raison d'État autour de cet objectif.
6: Depuis que vous avez rédigé donc votre rapport, les taux d'intérêt auxquels on place la dette donc se sont considérablement tendus. Est-ce que c'est quelque chose que vous aviez anticipée dans cette ampleur-là? Et sinon, faut-il en déduire qu'il faudra aller au-delà des fameux 125 milliards que l'on évoquait tout à l'heure?
9: Les taux d'intérêt, ça représente une charge massive pour le budget de l'État. Vous savez que cette année, on aura à peu près 80 milliards d'euros qui vont être mobilisés pour payer les taux d'intérêt sur la dette qui est sur notre bilan aujourd'hui. Avec le temps, sur ces trajectoires, si on n'infléchit pas ces trajectoires, à horizon 2030-2032, ça va s'accumuler, les dizaines de milliards vont s'ajouter, et on va arriver, sans trop d'effets surprises, à 120-130 milliards. C'est considérable. C'est de l'argent qu'on aimerait beaucoup dépenser ailleurs, moi je dirais sur l'éducation, enfin voilà, chacun après a son opinion sur la question, mais en tout cas, c'est vraiment un esprit de responsabilité que de dire, plus on a de dettes aujourd'hui, moins on est capable de stabiliser cette dette, plus on aura d'argent à débourser pour rembourser les intérêts de cette dette. Vous évoquiez le niveau des taux d'intérêt qui aujourd'hui effectivement est très élevé. Il est très élevé pour plusieurs raisons. Il y a un contexte international. Aux États-Unis, ils sont un peu dans le même cas que nous, hein, avec un contexte différent, mais les taux d'intérêt sur la dette d'État émise à horizon 10 ans, ils atteignent des niveaux qu'on n'avait pas vus depuis très très longtemps. C'est le cas en France aussi. Le taux d'intérêt sur la dette est au-dessus de ce que payent maintenant des pays qui étaient moins bien lotis que nous, comme le Portugal, l'Italie et la Grèce. Donc c'est quelque chose qui va faire... Ça peut faire boule de neige et en tout cas, ça va grever les budgets futurs. Donc plus vite on stabilise cette dette, plus capable on sera de maîtriser cette dépense d'intérêt qu'on aimerait bien allouer ailleurs.
6: C'est bien noté. Merci Natacha Valla, doyenne donc de l'école du management et de l'innovation de Sciences Po, co-autrice également donc de ce rapport de la mission sur la transparence des finances publiques, d'avoir répondu à notre invitation. Et merci également à Aloïs Guérin pour la préparation.
10: Le gouvernement va bientôt ouvrir une plateforme de concertation pour recueillir les revendications des lycéens.
6: Et en attendant, conscient sans doute que son initiative ne suffira probablement pas à éteindre la contestation, Sébastien Lecornu présidera d'ici quelques minutes maintenant une cellule interministériel de crise à Matignon. Il faut dire que la mobilisation partie il y a un peu plus d'une semaine de la banlieue parisienne s'étend désormais à tout le territoire, mais pas seulement, puisque les trois principales organisations étudiantes qui soutiennent ce mouvement appellent désormais elles aussi à des manifestations et des blocages dans les universités. Une mobilisation qui parfois dérape, c'est le cas à Nantes, où le hall d'un lycée dans le centre-ville a été détruit ce matin par un incendie. La situation s'est également tendue à Marseille. Nous serons sur place dans un instant. Avant cela, direction Étampes, dans l'Essonne. Quelques centaines de lycéens participaient à une action ce matin, issue principalement de deux établissements de la commune, Saint-Hilaire et Nelson Mandela. Cyril Ardo-Redon s'est rendu sur place. Reportage.
11: Oui, les revendications portent autant sur Parcoursup que sur des questions d'emploi du temps, de papier toilette manquant, de salles de classe surchargées ou de cantines sous-dimensionnées.
12: Alors sur ma pancarte, du coup, il y a marqué 55 minutes d'attente, 5 minutes pour manger. La cantine n'est pas un sprint. J'ai déjà loupé au moins 4 cours parce que j'avais pas le temps de manger. Nous, dans le lycée, c'est surtout aussi le manque de profs, le fait que les STMG, ils aient pas de profs de français alors qu'ils ont le bac à la fin de l'année.
13: On a du coup une élève qui a dû faire cours d'histoire en salle informatique et comme il n'y avait pas assez de tables, et on a dû se mettre par terre, vous trouvez ça normal, faire cours par comme des chiens.
11: Les élèves dénoncent aussi le manque de certains manuels scolaires. La mobilisation s'est donc organisée en quelques heures sur les réseaux sociaux comme Snapchat, influencée aussi par les images provenant d'autres lycées. Cette élève de seconde l'assure, elle se mobilise également par solidarité.
14: Il y a certains lycées à Saint-Denis par exemple, ils ont des rats, ils ont de la moisissure dans leur lycée.
11: Au milieu de ces jeunes, un parent d'élève qui a souhaité rester anonyme, venu pour protéger son fils d'éventuels débordements.
15: Moi je l'ai mis en garde par rapport au climat de violence et aux violences policières qu'il y a, donc je dis de faire attention à ça essentiellement, mais par contre je trouve que le fait de manifester d'avoir des revendications, je trouve ça super important, mais je trouve que c'est un bon moment aussi pour se conscientiser politiquement, sentir qu'on fait partie d'un groupe social d'une certaine manière.
11: Une poignée de jeunes provoque les forces de l'ordre, utilisent des mortiers d'artifice, les policiers répliquent.
16: Bah regardez, des tirs de mortier en direct. Là, ça va être dangereux, là, monsieur. Là, ils vont frapper, là. Là, eux, ils vont frapper, eux.
17: On est des enfants. On a 16, 15 ans, 17 ans, 14 ans. On est des enfants. On
18: des
17: peut mineurs. Manifester. On est
18: des mineurs.
17: Ils poussent, ils mettent par terre des mineurs. Ça pourrait être leurs enfants. Ils feront jamais ça, leurs enfants. Mais par contre, vu que c'est nous, ils se permettent de faire. On n'est pas des chiens.
11: Ces adolescents disent vouloir être entendus, écoutés. Les précédents rendez-vous avec les directions des deux établissements n'ayant, affirme-t-il, rien donné.
6: Alors, on l'a entendu, les revendications des lycéens sont diverses. Et puis, dans la difficulté qu'il peut y avoir parfois à appréhender ce mouvement, des actes de violence surgissent aussi en marge des mobilisations. C'était le cas ce matin à Marseille, Mathilde Vinceneux.
18: Oui, la grande porte en bois du lycée Victor Hugo à quelques mètres du portail est entièrement carbonisée. Tôt ce matin, avant le début des cours, des lycéens ont tiré des poubelles devant la porte et ont mis le feu avec de l'essence et des bouts de papier, racontent les élèves qui ont assisté à la scène. Le proviseur et une partie de son équipe ont été éclaboussés par l'essence. Une vidéo qui circule sur les portables des élèves montre aussi le proviseur adjoint de l'établissement bousculé par des manifestants. On le voit tomber au sol. Les CRS sont ensuite intervenus et les affrontements entre lycéens et forces de l'ordre se sont décalés vers la gare Saint-Charles, le parvis de la gare où l'on sent encore les gaz lacrymogènes, ce qui fait tousser les voyageurs qui tentent de se frayer un chemin vers les quais. La situation s'est désormais calmée, mais la RTM, la régie des transports, a dû stopper les deux lignes de métro et les tramways. Tout est paralysé. Plus au nord de Marseille, devant le lycée Saint-Exupéry, un camion des pompiers venu éteindre un feu de détritus a été pris à partie. Un véhicule des pompiers a été incendié. Un marin-pompier a été légèrement blessé.
6: Merci Mathilde Vinceneux.
10: Adoptée à l'unanimité en commission spéciale à l'Assemblée la semaine dernière, la proposition de loi intégrale entame aujourd'hui son examen dans l'hémicycle.
6: Un texte fleuve censé apporter une réponse globale face aux violences sexistes et sexuelles dont sont victimes au moins 160 000 enfants et 277 000 femmes chaque année. 69 articles au total pour couvrir toute la chaîne des violences, du repérage jusqu'à la réparation et ainsi éviter que ne se reproduisent les trop nombreuses affaires qui ces dernières années ont marqué l'opinion. Sauf que cette loi divise encore sur certains sujets de fond, de sorte que plusieurs mesures phares débattues en commission devraient être âprement rediscutées dans l'hémicycle sous l'œil vigilant des associations. Les précisions de Julie Paco.
19: C'est le cas de la création de juridictions spécialisées pour juger les violences sexistes, sexuelles et intrafamiliales, avec la mise en place de juges, de procureurs et de cours d'assises spécialisées. Des mesures adoptées en commission, tout comme un amendement LFI visant à exclure les crimes sexuels du champ de compétence des cours criminelles départementales. Cher au garde des Sceaux Gérald Darmanin, ces cours criminelles, sans jury populaire, jugent aujourd'hui l'écrasante majorité des viols. Perçus comme des cours au rabais par les associations et critiqués par la gauche, elle bénéficie en revanche du soutien des députés du Bloc central qui devraient donc parvenir à faire tomber cet amendement en séance. Autre disposition phare, l'instauration d'un entretien individuel annuel et obligatoire pour chaque enfant à l'école, de la maternelle au lycée, afin de détecter les cas de violence. Mais en commission, les députés l'ont rendu facultatif, faute de moyens humains suffisants, suscitant une levée de boucliers au sein de la coalition féministe et enfantiste. Les rapporteurs du texte comptent donc rétablir le caractère obligatoire de cet entretien en ajoutant un déploiement progressif jusqu'en 2032. Enfin, les discussions sur la prise en charge par l'assurance maladie des parcours de soins pour les victimes seront particulièrement scrutées par les associations qui réclament que les victimes majeures soient intégrées au dispositif. La coalition espère également que plusieurs dispositions seront ajoutées ou modifiées au cours des débats concernant la protection des femmes étrangères, la soumission chimique ou encore les nouvelles infractions relatives aux violences gynécologiques. Autant de mesures qui ne pourront être effectives qu'avec des garanties budgétaires. Voilà pourquoi la question des moyens alloués par le gouvernement restera au cœur des débats jusqu'au 13 octobre, date du vote solennel des députés.
6: Et je précise que quelques 1200 amendements ont été déposés donc par les députés. Le vote solennel à l'Assemblée doit avoir lieu le 13 octobre avant l'examen du texte par le Sénat.
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6: Les hubs de retour, ces centres pour migrants illégaux dans des pays tiers feront l'objet d'une ultime réunion aujourd'hui des ministres européens chargés des affaires migratoires et ils devraient logiquement valider cette directive qui, on le rappelle, avait été approuvée par les eurodéputés avant l'été, étant entendu par ailleurs que plusieurs pays lointains comme l'Ouganda et le Rwanda sont d'ores et déjà sur les rangs pour ouvrir ce type de structure. Fabien Cazot, bonjour.
20: Bonjour.
6: Correspondant de France Culture à Bruxelles, c'est donc le dernier feu vert qui est attendu aujourd'hui au niveau européen pour la création de ces futurs centres de migrants à l'étranger. Et ce, Fabien, en dépit donc des très nombreuses questions qui restent toujours en suspens. Effectivement, notamment sur ce que deviendront les migrants exilés dans ces centres une fois qu'ils s'y trouveront. Quel sera leur statut? Pourront-ils travailler? Comment les pays qui hébergent ces centres pourront-ils négocier des retours dans les pays d'origine qui ne veulent pas reprendre leurs ressortissants en provenance d'Europe? Le projet suscite encore beaucoup de réserves, dont celle de la France, mais une majorité qualifiée d'États membres veulent avancer, sous l'impulsion notamment du Danemark, dont le ministre de l'Intérieur, Morten Bødskov, vantait ce matin les mérites de ces centres de retour à l'étranger.
20: Nous sommes sûrs que cela aura non seulement un effet sur les arrivées dans nos pays, mais aussi sur les départs, dans la mesure où ces centres inciteront au retour dans les pays d'origine. Les passeurs ne pourront plus gagner autant d'argent sur le dos des réfugiés et des migrants qui veulent venir en Europe.
6: Le Danemark qui a participé à une réunion restreinte ce matin avant le début de la réunion avec l'ensemble des ministres, histoire de se coordonner entre pays résolument favorables à ces centres de retour, l'Allemagne au premier rang, mais aussi l'Autriche, la Grèce ou encore les Pays-Bas. Si le feu vert est confirmé aujourd'hui, les premiers centres pourraient ouvrir dans les prochains mois.
21: Merci Fabien Cazot en direct de Bruxelles. C'était au printemps dernier en Roumanie, une alliance inédite entre le Parti social-démocrate et l'extrême droite pour renverser le gouvernement avait conduit à une impasse politique. Et depuis, la crise se prolonge. Hier, le Parlement a rejeté pour la deuxième fois un candidat au poste de Premier ministre, ravivant ainsi la perspective d'élections anticipées. Le temps pour cet après-midi avec de belles éclaircies à l'ouest, d'une diagonale Biarritz-Reims et de la pluie à l'est. Quant aux températures, elles seront comprises entre 18 et 26 degrés. Et l'actualité culturelle à présent, c'est avec vous Marie Sorbier, bonjour.
22: Bonjour Thomas, bonjour Natacha et bonjour à toutes et à tous. Actualité des expositions aujourd'hui, direction le Quai Branly à Paris pour visiter la nouvelle exposition « Voir Tahiti, première photographie », car si au XIXe siècle, la Polynésie est déjà largement fantasmée par les récits de voyage et la peinture, l'arrivée de la photographie contribue à fabriquer un nouveau regard sur le territoire et ses habitants. Alors l'exposition réunit les images de Gustave Viau et Paul-Émile Miot, deux photographes de la marine, qui saisissent Tahiti dans les années 1860, au moment où le pouvoir français s'y installe durablement. Entre paysages, portraits, vues de Papeete et de Nuku'iwa, leurs images, qui pourraient s'apparenter à des cartes postales, témoignent bien plus profondément d'un monde en transformation. Alors que nous disent aujourd'hui ces photographies de la manière dont l'Europe considérait la Polynésie? C'est le dossier du Point Culture du jour.
23: Je m'appelle Christine Barthes et je suis responsable de l'unité patrimoniale des collections photographiques au musée du Quai Branly.
22: On se trouve sur une des passerelles là, du Quai Branly pour cette exposition qui s'appelle « Voir Tahiti, première photographie ». Est-ce que vous pourriez en quelques mots nous raconter l'idée de cette exposition ?
23: Oui, en fait, c'est une exposition à laquelle on a pensé un peu rapidement comme ça quand se sont lancées les opérations autour du bicentenaire de la photographie. Il se trouve qu'on venait de faire l'acquisition, là, il y a 3 ans, d'un ensemble de photographies assez extraordinaires, jamais vues, qui étaient basées sur la Polynésie. Et du coup, on s'est dit, bah tiens, c'est une bonne manière de faire une exposition. C'est rare qu'on puisse montrer assez vite les nouvelles acquisitions. Là, c'était vraiment un ensemble exceptionnel, qui était composé surtout de négatifs. Et du coup, on s'est dit, bah tiens, et si on mettait l'accent sur les négatifs? Moi, j'adore présenter les négatifs dans les expos. C'est des objets rares, des objets assez fascinants, des objets qu'on voit assez peu. Donc, on est parti sur cette idée-là.
22: Et quel photographe vous nous présentez? Là, par exemple, on est au tout début de l'exposition. Il y a 2 cadres avec 2 photographies différentes.
23: Oui, donc là, on a joué le principe du négatif positif. Sous chaque cadre, on a l'image en négatif et puis son tirage positif pour chacun des 2 photographes. Donc les photographes, ce sont d'une part Gustave Viau, qui a fait donc des photographies surtout en 1859, un petit peu en 1860. Donc vraiment parmi les toutes premières. Hein, on connaît une personne avant lui, un an avant, qui fait une photo, mais... Bon, donc lui, il fait vraiment ça de façon très très tôt, en utilisant la technique du calotype, donc c'est des négatifs sur papier. Et puis à côté, on a cette très belle image de Paul-Émile Miot, qui lui travaille avec du collodion humide sur verre. Donc voilà, en 10 ans d'écart, c'est déjà 2 marins dans tous les cas, mais 2 marins qui photographient pas exactement la même chose et pas exactement de la même façon et pas avec la même technique.
0: peut-être qu'on peut décrire ce qu'on voit sur ces images. Alors évidemment, j'allais dire, il y a des palmiers qui est peut-être le cliché quand on passe à la Polynésie française, mais il y a quand même aussi autre chose dans cette image.
23: Oui, donc dans le cas de Vio, on a cette très belle image, très graphique, enfin surtout le négatif. Hein, le négatif est absolument magnifique. On voit donc quatre palmiers, on perçoit un peu le mouvement des feuilles du palmier, donc cette espèce de flou qui joue beaucoup dans l'image. On a aussi, parce qu'il utilise du négatif sur papier, cet aspect très velouté qu'on voit, parce que finalement l'émulsion photographique, elle est fondue dans le papier, donc ça donne une image très très graphique, très très belle. Et dans le cas de Paul Émile Mieux, on n'a plus que trois palmiers qui sont vus de plus loin, parce que finalement, ce qu'on peut voir dans leur production, c'est que Mieux, il est très bon dans la restitution de l'eau, de l'univers aquatique en général. Et là, on voit que l'eau occupe une grande surface de l'image. Et puis, on a cette image extrêmement graphique où on a comme ça un horizon avec une maison. Donc, c'est une image qui marche très, très bien d'un point de vue visuel. On pourrait s'en contenter comme ça.
0: On pourrait même penser qu'elle est très contemporaine, cette image-là.
23: Oui, c'est ça. On a l'impression, quand on la voit, parce qu'elle est très graphique, elle a un petit côté comme ça, atemporel, pour être prise au XXe siècle. Mais en même temps, c'est les années 1860, le bâtiment qui est photographié là, c'est une plantation qui ne va pas durer longtemps, mais qui était une plantation très active à ce moment-là, qui faisait la canne à sucre, du coton. Donc derrière la belle image, il y a un contexte colonial, économique qui est présent.
0: Mais justement, pourquoi ces marins ont souhaité photographier ce qu'ils voyaient devant eux? Est-ce que ça avait une valeur d'archive pour eux, de témoignage?
23: Alors, c'est toujours un peu difficile de dire pourquoi ils ont fait les photographies. Surtout au tout début, on n'a aucun témoignage pour Mieux, aucun écrit qui pourrait nous renseigner là-dessus. Pour Vio, on a les lettres qu'il écrit à ses parents, donc on a un peu plus d'éléments. On voit qu'il est motivé par le désir d'essayer une nouvelle technique, le fait de l'essayer au loin. Je pense qu'il est assez conscient de pouvoir réaliser quelque chose d'un peu unique. Peut-être pas, il ne se rend peut-être pas compte à ce moment-là qu'il va être le seul à faire ces images à ce moment-là. Mais voilà, il y a vraiment dans les lettres qu'il écrit, il dit « Ah oui, maintenant j'arrive à maîtriser, mes images ont tout à fait du chic, je pense que voilà, on pourra peut-être en tirer du bénéfice. » Enfin, il y a plusieurs aspects comme ça, il est assez fier de lui. Mieux, on n'a pas d'éléments, mais dans les deux cas, on voit que c'est un mélange entre des décisions individuelles. On peut rappeler que les marins, c'est des gens qui ont dans leur formation des capacités de relever du réel. Hein. Ils sont formés en dessin, ils sont formés en hydrographie. Donc je pense, moi, que ça explique le fait que assez naturellement, ils se soient saisis des appareils photographiques dès le début, parce qu'ils avaient aussi cette possibilité de faire des images très loin, ce qui représentait vraiment quelque chose de tout à fait nouveau pour l'époque. Il faut vraiment se le représenter. Donc je pense qu'il y a un mélange comme ça d'aspiration, d'envie individuelle, qui était plus ou moins bien encouragé par la hiérarchie, mais qui était rarement commandé directement, mais qui était assez bien perçu. Dans le cas de Mieux, on voit dans son relevé de carrière que ça revient régulièrement, le fait qu'il est bon photographe. Lui, en plus, on sait qu'il a formé d'autres photographes, il a formé l'atelier de photographie à Vincennes, l'atelier de photographie de la marine. Donc c'est quelqu'un qui a été assez impliqué à ce niveau-là, mais pas mal par goût personnel, je crois.
0: Alors, ces deux photographies, on l'a dit, on voit des palmiers, on voit l'eau, bien sûr, omniprésence, des bâtiments, mais pas d'humains. Est-ce que dans l'exposition, il y a des photographies des femmes et des hommes qui habitaient la Polynésie à ce moment-là?
23: Oui, alors pour Vio, c'était un peu difficile de faire des portraits en raison du long temps de pause. Donc on a un seul portrait, mais qui est assez exceptionnel, qui est le portrait de la reine de Bora Bora, sans doute pris au moment de son couronnement en 1860. Et puis, dans le cas de Mieux, on va avoir plusieurs portraits. Des portraits, là aussi, un petit peu diplomatiques, dont des portraits de la famille royale, de la reine Pomaré V, de son entourage, mais aussi la famille royale de Vaitao. Il y a plusieurs endroits comme ça où il va faire des portraits. Et des fois, des portraits très posés, très officiels, mais... Et d'autres fois, des portraits un peu décalés, même de famille royale, des choses qui sont assez intéressantes à étudier, parce que comme on n'a pas d'éléments de comment il s'y est pris, est-ce qu'il a dirigé la pose ou pas, il y a vraiment des questions intéressantes qui se posent sur ces portraits.
0: Alors, quand on pense à la Polynésie, on pense bien sûr à Tahiti et à Papeete, mais c'est loin d'être le seul. La Polynésie, c'est des milliers d'îles. Et j'ai vu dans l'exposition qu'il y a aussi des témoignages des Marquises, qui sont quand même des îles très, très éloignées.
23: Oui. Il y a les Marquises photographiées par Mieux. Plusieurs images qui sont faites plutôt en 1870, quand il revient. Mais oui, notamment plusieurs portraits assez incroyables.
0: Merci beaucoup. Mais jusqu'à quand on peut venir voir cette exposition?
23: Jusqu'au 31 janvier.
22: Voir Tahiti, première photographie, 1859-1870, et c'est donc au Quai Branly. Merci beaucoup.
23: Merci.
22: Et dans le reste de l'actualité culturelle, un documentaire consacré à la satire politique a été déprogrammé dans plusieurs cinémas du groupe CGR, le deuxième exploitant de salles en France. Intitulé « Fini de rire », ce film revient sur la manière dont depuis une trentaine d'années, des guignols de l'info à Guillaume Meurice, les humoristes ont été peu à peu censurés lorsqu'ils étaient trop critiques envers le gouvernement ou les puissants. La direction de CGR a décidé de ne pas programmer le film dans 5 villes, tout en annulant à la dernière minute les avant première prévue à Auxerre et Carcassonne. En réaction, 13 organisations du cinéma déclarent, je cite, « Cette situation confirme nos craintes d'un rétrécissement de la liberté de programmation et fait peser sur l'accès des films aux salles un risque politique inquiétant. Une décision qui pourrait s'expliquer par l'accord publicitaire passé récemment entre Canal+, propriété de Vincent Bolloré, et le groupe CGR. » Littérature à présent, on vient d'apprendre que Laure Gallimard vient d'être nommée à la tête de Gallimard Jeunesse. Elle succède ainsi à Edwige Pasquet qui dirigeait cette maison consacrée à la littérature jeunesse depuis 17 ans. Issue de la quatrième génération des Gallimard, Laure Gallimard, fille d'Antoine, actuel président du groupe Madrigal, évoluait au sein de cette maison depuis 2013, comme ses sœurs Charlotte qui dirige les éditions Casterman et Margot à la tête de la collection L'Imaginaire. Et pour finir, débute ce vendredi la troisième édition de Bibli en folie. Cet événement célèbre les 15 500 bibliothèques et médiathèques présentes sur le territoire, qui ont vu d'ailleurs leur entrée augmenter de 18% en 2025. Donc cet événement se déroule jusqu'à dimanche, partout en France. Et parmi les 3000 événements gratuits, des ateliers, des rencontres, des reading parties, des concerts, autant de raisons de redécouvrir des lieux culturels qui œuvrent au cœur des territoires. Et bien sûr, pour retrouver le programme qui va se passer, tout ce qui va se passer près de chez vous, hein, dans ces bibliothèques et médiathèques, eh bien rendez-vous sur la page du Point Culture. Il est 13h et c'est l'heure de retrouver Natacha Trioux.
5: Merci Marie, on vous retrouve demain pour le Point Culture XXL.
22: À demain.
5: À demain, merci beaucoup. Et nous, on continue les midis de France Culture avec l'invité culture.
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5: Abel Ferrara est l'une des grandes figures du cinéma indépendant américain. Il publie aujourd'hui ses mémoires, Scènes, aux éditions Séguier. Il est notre invité du jour. 40 ans de carrière, une trentaine de longs métrages, des documentaires, des œuvres hybrides. Abel Ferrara est un cinéaste radical et sans concession. Son autobiographie l'est tout autant. Avec Guay, il revient sur son enfance dans le Bronx des années 60, dans une famille d'origine italo-irlandaise. Puis, sur ses débuts, dans un New York des années 70-80 qui semble aussi sulfureux que ses films. Il se souvient aussi de ses tournages, des cultissimes King of New York avec le magnétique Christopher Walken en 1990 et Bad Lieutenant avec l'incandescent Harvey Keitel en 92. On l'a souvent présenté comme l'enfant terrible du cinéma, mais ce qui frappe dans ce récit, c'est une foi restée intacte. Pour lui, la création est un lieu sacré. Abel Ferrara, bonjour.
2: Bonjour, ciao.
5: Merci.
2: Hello.
5: Bonjour, merci beaucoup d'être avec nous.
2: No, thank you for having me.
3: Merci de me recevoir.
5: Merci, Émile Béterra, d'être notre voix française. Soyez les bienvenus. Merci à celles et ceux qui nous ont rejoints en cours de route. Alors, Abel Ferrara, vous nous avez dit, il y a quelques secondes, quel était votre mot préféré. Votre mot préféré, c'est transparence, parce qu'il rime avec honnêteté. Honnêteté, c'est un peu la règle du jeu que vous vous êtes imposé pour rédiger vos mémoires.
2: Well, you know, I mean, what's the point of going back through your life?
3: À quoi ça sert d'avoir un regard rétrospectif sur sa vie si, en fin de compte, nous, comme le lecteur, n'avons pas une forme de transparence. Il faut y aller vraiment à fond, que ce soit le côté positif comme le négatif.
5: Quand avez-vous eu envie de raconter vos mémoires?
2: I mean, the book was presented to me by a publisher.
3: C'est un éditeur en fait qui m'a glissé l'idée, un éditeur italien.
2: And she was, you know, she just threw it in front of me. What do I think about?
3: Une éditrice qui m'a suggéré en fait d'écrire une autobiographie.
2: You know, I was thinking about it, but you know, I had never.
3: Ça faisait un moment que j'y pensais, mais je m'étais jamais lancé dans l'écriture d'un livre.

0: I mean, you know, what does Stephen King say? I mean, the best way to learn to write.
1: J'essaie de m'appeler de ce qu'a dit Stephen King. Je crois qu'il disait la meilleure manière d'apprendre à écrire, c'est de lire.
0: You know, love mine since I've been a child.
1: Moi, j'adore lire depuis l'enfance.
0: And you know, I'll read before you know I think about seeing a film.
1: Je pense que je lisais bien avant d'avoir vu mon premier film.
0: Like more bang for the buck, I think.
1: Je trouve qu'on en a vraiment pour son argent en fait en lisant.
0: I just try to lock into, you know, the memory.
1: Je pense que j'essaie vraiment de me plonger dans mes souvenirs en fait.
0: You know, when it's strange when you get older.
1: C'est bizarre en vieillissant.
0: At least for me now.
1: En tout cas, pour moi, aujourd'hui,
0: the memories become clearer.
1: Les souvenirs ont tendance à devenir plus précis.
0: You know, and the ones and the events in your life that
1: les événements marquants de notre vie, les moments clés,
0: become even more, you know, come sharper.
1: Toutes ces choses deviennent plus précises, plus nettes.
0: It's like, you know, one of the only upsides of getting old.
1: Je pense que c'est un des points positifs de la vieillesse. On a une perspective sur notre vie.
0: On a un
1: regard sur le périple qui a été notre vie.
0: On a
1: une expérience de vie qu'on peut mettre en parallèle avec d'autres éléments de notre passé.
2: Vous racontez d'ailleurs dans ces mémoires comment une bibliothèque de quartier dans votre enfance, dans votre jeunesse, c'est quelque chose qui avait pas sauvé votre vie, mais presque.
0: The public library.
1: Mm-hmm. In your neighborhood.
0: Really?
2: Non mais et vous venez de nous dire aussi hein, à choisir si on me donnait le choix, je vous cite, si on me donnait le choix entre regarder un film ou lire un livre, sans hésitation, je choisis le livre. On en a plus pour son argent. Vous écrivez ça. Est-ce que vous n'avez jamais eu envie d'être romancier?
1: Non.
0: Now this was enough. I mean, writing.
1: Non, un livre c'était assez.
0: You know, it's, you know, doing it the first time, yeah, it's exciting.
1: La première fois, ça a quelque chose de très stimulant. J'apprends en faisant.
0: You know, it's like when you know, I play the guitar, right?
1: Je joue de la guitare, par exemple.
0: And the greatest thing about playing.
1: Et une des grandes joies du fait de jouer, c'est à quel point ça nous permet de mieux apprécier en tant qu'auditeur. En fait, on en vient à mieux apprécier les grands joueurs de guitare, les grands guitaristes.
0: Really book,
1: et
0: you know,
1: le fait d'avoir moi-même maintenant écrit un livre, j'ai un œil différent sur les grands auteurs que j'aime. Ça me permet de mieux les apprécier.
0: You know, it's a lonely art.
1: Mais c'est vraiment un processus solitaire.
0: You know, I'm used to people around
1: me. J'ai l'habitude d'être entouré sur des plateaux.
0: You know, Norman Mailer said.
1: C'est Norman Mailer qui disait.
0: Going back to writing after directing a movie.
1: Le fait de revenir à l'écriture après avoir fait un film.
0: Is like going back to the farm.
1: C'est comme revenir à la ferme.
0: After you've seen Paris.
1: Après être allé en voyage à Paris.
0: I don't want to go back to the farm.
1: Je ne veux pas revenir à la ferme.
2: Dans votre livre, je vous cite, vous parlez de Pasolini. Vous dites, lorsqu'on lui demandait sa profession pour un document officiel, Pasolini répondait simplement écrivain. Écrivain, réalisateur, journaliste, poète, militant politique, c'était ça l'idée. Faire des films n'en était qu'un parmi d'autres.
0: Yeah. I mean that's him. When I fill out a form, it's
1: oui, ça c'est lui. Moi, quand je remplis des documents administratifs, c'est réalisateur.
0: A film director.
1: Cinéaste.
0: You know, I don't have any. You know, I'm not a musician. I'm not a writer.
1: Pas
0: I'm
1: musicien,
0: not anything,
1: pas écrivain. Rien d'autre que réalisateur. C'est you know, mon métier.
0: Directing movies.
1: C'est mon boulot en fait de faire des films.
0: Make movies.
1: Voilà, fabriquer des films.
2: Fabriquer des films, justement, on va voir, on va écouter comment vous nous le racontez. Je vous propose un extrait, une lecture de vos mémoires. New York University, c'était l'école de De Palma, Scorsese, Jarmusch, les frères Cohen, Spike et Oliver Stone. Pas la mienne. Notre diplôme, c'était d'avoir réalisé Nine Lives of a White Pussycat. Comme Scorsese qui a embauché Kettel en regardant les petites

0: annonce punaisée sur le mur du département cinéma, j'ai scotché une carte de visite. Recherche chef-op pour long métrage. J'ai reçu un appel. Je me suis pointée au loft, on a tiré sur deux ou trois joints de mexicaines bon marché et voilà, en gros, mon entretien d'embauche. Ainsi, Kenny se souvient-il de notre première réunion. Kenny s'en fichait de regarder les scènes qu'on avait déjà, puisqu'il ne les avait pas filmées, mais il a lu le script. J'ai vu le film qu'il faisait, et il était bon. Il avait un van, une caméra 16 mm, de quoi éclairer correctement, et deux Doberman coriaces pour surveiller tout le barda. Dal, sa petite amie Canon, était l'une des meilleures assistantes caméra qu'on ait jamais eues. Tous ensemble, on habitait et on tournait dans l'immeuble sur la 18e. Jimmy, le potier, nous a laissé utiliser la partie avant de son loft, au 7e étage, pour pouvoir monter le film. Le 4e étage était totalement vide, donc on l'avait pour pas un rond. On utilisait la moitié d'un bâtiment sur la 5e pour moins de $500 par mois. Aujourd'hui, on tourne très vite, mais pas à l'époque. On avait encore beaucoup à apprendre. Pour les extérieurs, on tournait au plus près de chez nous. On branchait les projecteurs sur les prises et on les braquait sur la rue depuis le 4e étage. Dès qu'on sortait de notre coin, Mac ou Kenny allaient piquer du jus sur les lampadaires. Il valait mieux être sur ses gardes ou alors tourner la nuit parce que les flics ne laissaient pas passer ce genre de conneries. Un vendredi pluvieux, à l'heure magique, Kenny manipulait son testeur de voltage. Celui avec la petite ampoule à l'arrière qui indique ce qui est sous tension. Et je l'ai vu faire sauter tous les feux de Broadway, d'Union Square jusqu'à la 23e rue.
1: C'était magnifique.
2: Wow.
0: Merci. Abel Ferrara,
1: c'est encore mieux quand vous le lisez.
0: C'est très
2: bien. Avec
1: cette musique, j'ai beaucoup aimé.
0: Là, on entendait une anecdote assez croustillante. Votre livre en regorge des bidouilles du système D, de tournage. Pour vous, c'est ça le cinéma avant tout, c'est du cinéma instinctif qui se fait dans la débrouille et avec une tribu.
2: Yeah, it's a matter of getting it done, you know. There's no blueprint.
1: Ou c'est surtout une histoire de faire les choses. C'est pas une histoire de prototype, de fabrication. J'ai passé du temps à étudier, à regarder les films des autres. Mais d'être sur un plateau, de faire le film, et chaque projet est tellement différent du précédent, chaque jour de tournage est différent du précédent. Chaque collaboration avec un acteur est aussi différente. Même quand on retravaille avec le même acteur, c'est une autre chose. Quand on reprend les mêmes équipes, les projets restent très différents les uns des autres. Et c'est avant tout une question d'être dans l'instant présent. Que ce soit chaotique ou ordonné, désordonné, très bien planifié ou au contraire très désorganisé.
2: That's what the movie is in the end.
1: C'est avant tout ça qu'est le film.
0: Il y a cette approche du cinéma instinctif. Je reviens sur votre texte, Abel Ferrara. Il y a quelque chose, on l'a peut-être entendu là avec cet extrait, il y a presque quelque chose de l'ordre du spoken word, de la Beat Generation, Kerouac, Ginsberg, Burroughs, de l'écrit parlé. Je me demandais, quand vous écrivez ce texte, est-ce que vous dictez ? Est-ce que, comment vous faites pour être aussi oral avec votre lecteur ?
2: You know, again, there's all these great books on how to write. Okay.
1: Il y a énormément d'excellentes méthodes d'écriture.
2: You know, William Gibson.
1: William Gibson, par exemple, ou T.C. Boyle.
2: The writer who did the fight game, I think.
1: L'auteur de Fight Game.
2: Yeah, that writer. Mailer, the spooky.
1: Mailer.
2: Hemingway. Elmore Leonard and.
1: Elmore Leonard.
2: You know, so But you gotta, I gotta sit at the computer.
1: Mais avant toute chose, il faut que j'écrive.
2: You know,
1: il faut que je m'assoie devant mon ordinateur, j'ai une page vierge face à moi, puis il faut pondre.
2: Okay, and when you do one page, you got
1: 299 more in front of you. Une page, il en reste 299 à remplir.
2: That's why I'm not really looking forward to doing another
1: one. Voilà pourquoi j'ai pas hâte de me replonger dans un nouveau livre.
2: But you got the gig, and you're gonna.
1: Mais voilà, on a le boulot.
2: And there's no one who's going to write it with you.
1: Personne va l'écrire avec toi.
2: There's no, you know, there's no easy, you know. It's like making a film. You got to do it.
1: C'est exactement comme la fabrication d'un film. Il faut le faire.
2: And you put it down.
1: Il faut se concentrer. Il faut essayer d'être aussi honnête et sincère que possible.
2: You know, and you can wait for the moment of creation, but you can't wait.
1: On peut attendre l'instant sacré de la création et de l'inspiration, mais souvent on peut pas attendre. Il faut le faire. Une fois qu'on a tout face à soi, voilà. J'ai la chance d'avoir des gens qui m'ont aidé dans la publication du livre.
2: Mais
1: personne d'autre que moi pouvait écrire ce livre parce que personne d'autre que moi n'a vécu ces moments-là. Personne d'autre que moi n'a cette voix-là.
2: Et
1: ce livre, précisément, c'était mon école d'écriture.
2: As I was doing it.
1: J'apprenais en l'écrivant.
2: But you know, it took like 2-3 years.
1: Mais ça m'a pris 2-3 ans quand même. Et on a beaucoup repris le texte. C'est comme le montage d'un film en fait.
2: You know, I mean, I'm not like a Kerouac. I'm not like a Bob.
1: Je suis pas un Kerouac. Je suis pas un Dylan.
2: Qui
1: peut simplement tout laisser sortir d'un coup.
2: You know, we had to go back and.
1: Il a fallu faire beaucoup d'allers-retours.
2: It isn't the way I speak because I don't speak.
1: Mais c'est pas exactement ma façon de parler non plus.
2: With that kind of, the clarity comes from the editing.
1: Je pense que la clarté vient du processus de réécriture en fait. Comme sur un film, voilà, on va travailler en post-production sur la musique, sur la colorimétrie, et puis en fin de compte, on.
2: It looks like it just rolled through the camera, but it didn't.
1: On a l'impression que c'est ce qui sort de la caméra, mais en fait, c'est pas exactement ça.
3: Vous citez vos références littéraires, Stephen King, William Gibson, bon là, c'est de la science-fiction avec le neuromancien, Hemingway. Vous avez des goûts littéraires qui sont très hétéroclites. Ça me fait penser à vos genres, à vos films. Vous êtes un cinéaste prolifique et vous allez dans plein de genres cinématographiques différents. Le film noir, le film de gangster, la science-fiction aussi. Ça, le cinéma sans frontières, sans barrières, c'est quelque chose d'important pour vous ?
2: You know, the films come from the imagination. You know,
1: chaque film est le fruit de mon imagination. La source exacte, qui sait exactement où elle se trouve.
2: It's not you don't approach it with a plan. You know, I didn't approach this book with a plan.
1: On n'y va pas comme en littérature avec un plan préétabli.
2: As it comes to me,
1: ça me vient en fait comme ça.
2: I clutch it.
1: Et une fois que j'ai l'idée, j'essaie de m'en emparer et puis après je l'écris ou je le filme.
3: Je vous propose un petit panorama des différents films de votre carrière cinématographique. En 2011, je rappelle que vous avez reçu le Léopard d'honneur au Festival de Locarno pour l'ensemble de votre carrière.
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1: Vous avez peut-être connu des extraits de Hotel New Rose, Bad Lieutenant, The King of New York, Les Funérailles. Nous sommes en direct avec Abel Ferrara. Je vous prie.
2: It's my song, man. You know, her eyes are black.
3: Oui, ça, c'est mon morceau.
2: Her black. Her fingernails, they're painted black. Like Bo Diddley say, we don't wear black. We wear black on black on black on black. I like the translated screams.
3: J'ai bien aimé tout, les parties doublées.
1: Les doublages en français. Je vous vois réagir à la musique également. La bande originale dans vos films, c'est quelque chose d'extrêmement important. La musique, dès le début de votre carrière, vous êtes entouré de votre compositeur de toujours, Joey Delia. La musique, vous la pensez en même temps que le projet cinématographique.
2: Yeah, I mean right now Joey looks at the dailies and you know.
3: En fait, Joe regarde les rushs au fur et à mesure du tournage.
2: You know, he starts playing.
3: Et il commence à jouer.
2: You know, to the dailies basically.
3: Vraiment à partir des rushs, des images brutes du tournage.
2: But you know, Joey's a player. You know, he's playing out. He's performing.
3: Joe est un très grand instrumentiste. You know, il a l'habitude de jouer, de s'exprimer par la musique.
2: You know, and he always has. So as the
3: il a toujours fait comme ça.
2: It comes from, you know, the gigs he's playing, the people he's playing with.
3: Je pense que ça vient de son expérience des concerts, des gens avec lesquels il a collaboré.
2: And then, you know, we take that as a starting point.
3: Et ensuite, on va se servir de ça comme d'un socle.
2: You know, we edit with the music.
3: Et on monte à partir de sa musique.
2: You know, so we constantly You know, it's like the book. You do it once, you do.
3: C'est comme l'écriture d'un livre. On le fait une fois et puis on revient dessus sans cesse. C'est tout un processus.
2: You know, the shit doesn't just happen. You know, like
3: c'est pas le genre de conneries qui se passe de manière parfaite d'emblée en fait.
2: You know, you gotta work it. You gotta edit it.
3: Il faut l'affiner. Il faut revenir dessus.
2: And it takes, you know, it's over time. You edit a film.
3: Ça prend du temps. C'est un processus qui s'inscrit sur un temps long. Le montage d'un film dure au moins 6 mois.
2: No matter what the film costs, that's a
3: peu importe le budget, le processus de montage est toujours long. Ça peut être parfois même plus long, mais il y a une durée incompressible. La même chose avec l'écriture d'un livre. Ça m'a pris des années.
2: You know, I'm reading it after learning how to write for 2 years.
3: Après avoir passé 2 ans à apprendre à écrire,
2: you start getting closer to
3: on
2: what
3: sent qu'on
2: the movie's
3: arrive
2: about.
3: Au plus près
2: you start,
3: de notre intention.
2: You know, forget any preconception. It's
3: meaningless. Il faut oublier toutes nos idées reçues, elles ne servent à rien.
2: The process leads you
3: le processus créatif
2: to the understanding.
3: Nous amène en fait à la compréhension.
2: You know, and the same with the music.
3: Et je pense que c'est pareil avec la musique.
2: You know, it's after a while the film tells you what music.
3: Au bout d'un moment, c'est le film qui vous dicte la musique dont il a besoin.
2: You know, you listen to the movie the takes without the music.
3: On écoute les prises sans la musique.
2: Sometimes just the background sounds.
3: Parfois simplement les sons d'ambiance.
2: You know, the rain.
3: Les bruits de la pluie.
2: You know the way the actors are breathing.
3: La respiration des acteurs.
2: You know the high heels crossing the floor. You know the
3: des bruits de talons qui traversent une pièce.
2: You know, just gotta be open, man.
3: Voilà, il faut rester ouvert à ce genre de choses.
1: Dans votre livre, vous racontez votre amour aussi pour la musique. Ça commence par les jukebox dans les bars familiaux, notamment. Et à chaque film, chaque époque correspond à des chansons que vous écoutez. De différentes décennies. Alors aujourd'hui, Abel Ferrara, vous écoutez quoi, par exemple?
2: You know, I listen to two things, man. I listen to rap music.
3: J'écoute deux choses principalement, du rap.
2: And I listen to like pretty much old school rock and roll.
3: Et
2: you know, meaning like
3: du rock and roll assez ancienne école.
2: You know, like Stones and Dylan.
3: Comme les Rolling Stones, Bob Dylan.
2: John Lennon. You know, and then I also listen to the blues.
3: J'écoute aussi like, du blues.
2: You know, real life blues. But you know, I listen to anything, man. But you know, I play.
3: J'écoute un peu de tout, mais je joue aussi.
2: You know, I play and I sing and so.
3: Je joue de la guitare, je chante.
2: I do it badly, so I know when someone else is singing badly.
3: Donc je suis par contre assez bon pour reconnaître ceux qui le font mal.
2: But yeah, it's rock and roll, blues and
3: rock and roll, de blues et de rap.
1: On parle de vos références littéraires, musicales, impossible de ne pas parler de vos influences cinématographiques. Celui qui vous a profondément influencé, c'est lui, Pier Paolo Pasolini.
4: Le cinéma, c'est pas une technique, c'est une langue. C'est-à-dire que le cinéma a des règles, des structures qui sont des structures et des règles linguistiques. La principale de cette règle, c'est que le cinéma exprime la réalité à travers la réalité même. Si je veux exprimer vous à travers le cinéma, j'exprime vous à travers vous-même. Et alors, ça pose le metteur en scène toujours dans l'intérieur de la réalité.
1: Voilà la voix de Pasolini sur Radio-Canada le 9 avril 1969. Abel Ferrara, dans votre livre, vous dites que quand vous avez vu le Decameron de Pasolini, vous dites, je vous cite, « Mais putain, comment ils font ?» Et ça, c'est une phrase qui revient souvent dans vos mémoires. « Comment ils font ?»
2: You know, no, the one of how did they do it was, you know, I was a university student.
3: Pour moi, cette idée de comment ils ont fait ça, you know, ça remonte à quand j'étais étudiant.
2: You know, I'd been making films for 16, so from 16.
3: J'ai commencé à faire des courts-métrages dès l'âge de 16 ans.
2: 20 years old or whatever.
3: Donc, quand j'ai eu 20 ans, je dirais.
2: I thought I was really a great filmmaker.
3: Je me voyais comme un grand cinéaste.
2: And at school, you know, I was like the great filmmaker at school. So.
3: Je pensais que j'étais le grand réalisateur de ma fac.
2: One day, and I didn't know who Scorsese was, and
3: je
2: I
3: savais
2: had
3: pas
2: never
3: qui
2: heard,
3: était Scorsese à l'époque.
2: I'd never heard of Bertolucci.
3: J'avais jamais entendu parler de Bertolucci.
2: They had just come, you know, out.
3: Parce que ses films venaient d'arriver chez nous.
2: I went alone.
3: Et un jour, je suis allé tout seul à New York.
2: And I saw Mean Streets.
3: Et j'ai vu Mean Streets.
2: And then I went across the street and
3: ensuite, j'ai traversé la rue.
2: The Conformist.
3: Et j'ai vu Le Conformiste.
2: And that's what I said to myself.
3: Et c'est à ce moment-là que je me suis dit,
2: you know, wow.
3: Wow.
2: You know, like, wow. How do you do, you know.
3: Comment on fait ça?
2: Yeah, I was blown away that day.
3: J'étais complètement ébahi.
2: And, you know, it was like a necessary jolt to my ego.
3: Et voilà, ça m'a mis un grand coup à l'ego quand même.
2: You know, Decameron was the first time.
3: J'en avais besoin,
2: et
3: je pense que le Decameron, ça a été effectivement ma rencontre avec Pasolini.
2: You know, so the voice of Pasolini,
3: donc,
2: you know, it's like you
3: Pasolini,
2: know the director has the voice. I mean, it's like
3: c'est immédiat, on sait qu'il a une voix.
2: Movie,
3: ça peut être le film de personne d'autre que lui.
2: You can say whatever you want about it.
3: On peut en dire ce qu'on veut.
2: And the other thing is, you know, we were raised with, you know, I was raised in a Neapolitan family.
3: Grandi dans une famille napolitaine.
2: But when you see that movie, and now,
3: quand on voit
2: the real
3: Decameron,
2: Neapolitans, you know,
3: là on a l'impression d'être chez les vrais Napolitains.
2: You know, now all of a sudden, I'm really seeing.
3: Là, j'ai vraiment l'impression de voir ma culture, en fait.
2: What I am, you know.
3: Ce que je suis vraiment.
2: You know, my blood and in that film.
3: C'est vraiment
2: is,
3: mes ancêtres qu'on
2: you know,
3: voit dans ce film.
2: The real South, bro.
3: And
2: you don't see that
3: le vrai
2: anywhere,
3: sud de l'Italie
2: cinema,
3: qu'on voit nulle part ailleurs, en tout cas au cinéma.
1: Pasolini, votre film de 2014, Le Retour à Rome. Malheureusement, nous sommes arrivés à la fin de cette discussion. Abel Ferrara, je rappelle que vos mémoires, scènes traduites de l'anglais par Yves Gabé, sort aujourd'hui aux éditions Séguier. Ça peut aussi se lire comme un manuel de cinéma indépendant. Grand merci. Merci.
3: Merci, au revoir.
2: Oh non, thank you.
1: Merci beaucoup.
3: Merci beaucoup.
1: On se quitte avec la bande originale du film L'Ange de la Vengeance de 1982. Zoé Lund est en une fête new-yorkaise déguisée en religieuse. Elle s'apprête à commettre un massacre. Et un grand merci à toute l'équipe. Dès midi, Aïssat Wendoy, Boris Pino, Zora Vignier, Lise Ripoche, Avril Ventura, Aurélie Marcet, Milena Platkoubiak, Marceau Vassy, Émilie Bertora, merci pour la traduction. Merci à la réalisation, à Laurence Malonda, à la technique, Mineta Diawara. On n'est pas allé chercher midi à 14h, il est bientôt 13h30 et on se retrouve demain.

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6: Tout de suite dans Les Pieds sur Terre, c'est le quatrième épisode d'une série qui s'appelle Même pas mort. Elle retrace la quête de notre collaboratrice Sophie Simoneau après la mort à 22 ans de Grégoire, le fils d'une de ses meilleures amies, Béné. Pour ceux qui n'ont pas écouté les épisodes précédents, je dois, hélas, résumer grossièrement ce qui n'est que délicatesse, pudeur et poésie dans les trois premiers épisodes. Mais il faut savoir tout de même que l'histoire commence quelque temps après la mort de Grégoire, lorsque sa mère demande donc à Sophie de faire, comme elle dit, quelque chose sur lui, de le faire entrer dans sa boîte. Ce quelque chose, c'est une manière de garder une trace de Grégoire et aussi une tentative de comprendre pourquoi il s'est donné la mort. Sophie essaie de faire parler d'abord les objets qu'il possédait, la musique qu'il écoutait. Puis elle rencontre ses proches, son oncle, un camarade qui était en fac de médecine avec lui. On devine alors un très beau jeune homme, fragile, un peu mélancolique. On le voit aussi charismatique, mais très affecté par son expérience à l'hôpital pendant le Covid. On le sent avoir toujours été un peu différent. Et puis on comprend à un moment donné qu'il était homosexuel. Quant à Sophie, elle le dit bien. Plus le temps passe et moins elle sait comment aider son ami Béné. Plus elle avance, moins elle comprend. Même pas mort, quatrième épisode, ça s'appelle « Le garçon que tout le monde aimait ».

0: Depuis que j'avais commencé cette quête sur les traces de Grégoire, qui était mort il y a presque un an, des souvenirs commençaient à refaire surface, doucement. Moi, le seul vrai moment que j'avais partagé avec lui, en dehors de ces milliers d'après-midi passés au jardin ou en vacances, mais où il y avait toujours plein de monde, c'était pas un souvenir super rose. C'était quand il avait 15 ans, juste après sa première tentative de suicide. Dans les jours qui ont suivi, Béné évitait de le laisser seul à la maison, et quand elle partait au boulot, les copines se relayaient. Et ce jour-là, donc, c'était mon tour. Grégoire était dans un coin du salon, plongé dans un bouquin, et moi, dans mon cerveau, c'était le vide. Mais qu'est-ce qu'on peut bien dire à un gamin qui vient d'avaler une tablette de comprimés et qui n'a pas envie d'en parler, et qui surtout n'a pas envie que tu sois là, à le surveiller du coin de l'œil, l'air faussement détendu. Comme Grégoire aimait le cinéma, je lui ai proposé de regarder le film « Thelma et Louise ». J'ai bien aimé ce moment avec lui, j'y pense souvent. Et dès que j'entends la musique du film, j'ai la sensation physique super puissante et super triste qu'il est encore à côté de moi. J'étais heureuse parce que je le sentais captivé par l'histoire de ces deux nanas magnifiques qui finissent par sauter en pleurant et en riant dans le Grand Canyon avec leur putain de Thunderbird 66 décapotable verte. Le jour de l'enterrement, d'ailleurs, quand il a fallu apporter un objet qui symbolisait Grégoire, moi, c'est ça que j'ai pris. Un poster du film sur lequel j'avais écrit quelques lignes pour raconter ces quelques heures passées ensemble. Et pour tenter d'expliquer qu'avec Grégoire, je me sentais un peu comme le flic qui leur court derrière à la fin pour pas qu'elle saute. Je me sentais désemparée et impuissante, et comme le flic, j'essayais de me consoler en me disant qu'au moins, maintenant, Grégoire, il était libéré. C'était un texte sincère, un peu mélo, mais quand j'y pense, c'était surtout affreusement court. 16 petites phrases pour résumer la seule après-midi que j'avais passée avec lui. Dans les jours qui ont suivi sa tentative de suicide, ça a été conseil de guerre et plan d'action. Béné a cherché une solution pour retirer Grégoire de ce lycée où ça se passait si mal, et comme il voulait faire du cinéma, il est parti en première à La Source, une école nouvelle et expérimentale à Meudon. C'était à une heure de transport de chez lui, mais il faisait ça tous les jours, en RER, seul et fier comme un bar tabac. Et tout le monde a soufflé. Le ciel se dégageait. Grégoire avait annoncé naturellement à la famille qu'il aimait les garçons. Maintenant, c'était acquis pour tout le monde. Et pour la première fois, dans son nouveau lycée, Grégoire avait une super copine, Zoé.
1: Là, je te reconnais. Ça y est.
2: Ça va ?
0: Quelqu'un à qui parler.
1: Il fait beau.
2: Oui, c'est bien. On a de la chance.
0: Et qu'il semblait heureux.
2: Je me souviens la première fois que je l'ai vu. Vraiment, je l'ai trouvé trop beau. C'est quelqu'un qui avait les traits fins, qui a les yeux un peu verts, qui a un regard très intense et perçant, qui te regarde dans les yeux quand tu lui parles. Et j'ai eu un crush. Je sais même pas si je lui ai dit ça, je pense pas. Et assez vite, j'ai compris que c'était pas partagé. On avait plutôt les mêmes goûts.
1: Pour les garçons.
2: Pour les garçons. Et je me suis dit, bah non, du coup, ce sera juste mon meilleur pote.
1: Mais ça veut dire qu'en fait, quand il est arrivé à La Source, il assumait son homosexualité. C'était pas un souci pour lui, t'en as parlé tout de suite. Il était plutôt à l'aise avec ça.
2: C'était pas quelque chose qu'il disait non plus ouvertement, parce que je pense qu'il y a des gens qui devaient pas forcément être au courant. Mais c'est plutôt un peu un non-sujet, en fait. C'est normal, quoi. C'est un peu comme avoir les cheveux bruns. Je sais pas. Ou avoir les yeux bleus, c'est...
1: Mais est-ce qu'à toi, il a raconté pourquoi ça se passait pas bien avant d'arriver à La Source ?
2: Je sais qu'il y a eu quelque chose, mais je sais plus exactement quoi.
1: Qu'il aurait été harcelé justement à cause de son homosexualité ?
2: Ça ne m'étonnerait pas, parce que le collège, c'est quand même un moment de la vie assez ingrat et horrible, et cruel même, pour les gens qui se sentent un peu différents et qui comprennent pas pourquoi ils sont différents. Et
1: C'était le cas de Grégoire ?
2: Intelligent, sensible et homosexuel, c'est quand même pas le meilleur mélange pour survivre au collège.
1: Donc vous parlez de garçons des fois entre vous?
2: On parlait de tout, ouais. On parlait de la vie, de nos sentiments, de nos peurs, de nos envies, de mecs, de sexualité beaucoup. Enfin, on n'avait pas trop de tabous sur rien. Moi j'avais pas à jouer un rôle ou à être de bonne humeur si ça allait pas et que c'était dur Et lui, c'était pareil. Et du coup, parfois, on se retrouvait, on passait des moments ensemble. Et finalement, c'était pas forcément des moments heureux parce que on avait besoin chacun d'une oreille pour nous écouter. C'est vrai que partager un sentiment amoureux, c'était quelque chose qui le préoccupait un petit peu. Trouver quelqu'un avec qui il se sente bien, avec qui il pourrait construire quelque chose. La difficulté que c'était pour lui aussi d'avoir des relations amoureuses avec des garçons de son âge, parce que lui, ce qui l'intéressait, c'était quand même d'échanger intellectuellement, quoi. Il voulait pas. Pour moi, c'était quelqu'un qui avait besoin de parler, qui avait besoin de questionner, de discuter, qui avait besoin de beaucoup d'affection. Et après, en terminale, on parlait beaucoup de sciences aussi. Enfin, de choses que j'ai envie de dire un peu plus tangibles, matérielles, de connaissances, des choses comme ça. On était souvent aussi à plusieurs avec d'autres amis. Et
1: le rôle de Grégoire, tu sais, dans une bande, chacun a un peu un rôle. Ouais. Lui, c'était quoi?
2: C'est celui qui parle pas forcément beaucoup, mais qui va toujours dire une punchline, et c'est la punchline la plus drôle de la journée. Et tout le monde est un peu en mode « Waouh !» Enfin, c'est quelqu'un qui a beaucoup d'esprit, en fait. Voilà.
1: Tu parles au présent.
2: Ouais, je sais, j'ai remarqué. C'est ça qui m'a fait bugger. Quand on m'a appelé, c'est Florian qui m'a appelé pour me dire. J'ai vu le numéro s'afficher et je savais que c'était pour me dire soit que Grégoire était hospitalisé, soit qu'il était décédé. J'ai ressenti du coup au téléphone une énorme, énorme douleur. Et suivi. C'est un mot que j'ai honte à dire. D'un soulagement. Parce que c'est comme si cette éventualité avait toujours existé et que j'en avais toujours eu conscience. Et que maintenant que c'était arrivé, ça arriverait plus jamais. Et j'ai eu honte d'avoir ressenti ce sentiment pendant longtemps. Puis maintenant, j'essaie d'accepter la réalité, quoi. Ce qui est un combat de tous les jours.
0: Nous, les survivants, avec nos hontes. Moi aussi, j'en ai plein. J'ai pas envie de les dire, mais je vais me forcer un peu. Honte, donc, d'avouer à Béné que la seule fois où elle m'avait confié son fils, j'avais pas su trouver les mots et combler mon malaise avec un film. Et qu'en plus, j'avais rien trouvé mieux que d'en choisir un qui se finissait par un suicide. Pourtant, je l'avais déjà vu, mais ça m'avait même pas traversé l'esprit. Honte d'avoir pensé en regardant Grégoire quand il était petit, si délicat et si hermétique au football, qu'il était forcément homo, forcément, et que tout irait mieux quand il l'aurait enfin compris et assumé. Ou avoué, comme m'avait dit maladroitement sa grand-mère.
3: De toute façon, il a avoué.
0: Qui avait sûrement honte de l'avoir formulé ainsi.
4: Il l'a annoncé, pas avoué.
0: Quand j'étais allée la voir à Marseille. Mais les survivants, ils font ce qu'ils peuvent. Et peut-être que ça peut faire du bien d'avouer. Nos tabous, nos regrets, qui ne sont jamais très loin de notre culpabilité.
5: Ah merde, j'aurais peut-être dû l'envoyer un message ce jour-là.
3: Je voyais bien qu'il allait pas bien.
5: J'aurais peut-être dû pousser plus. J'aurais peut-être dû.
3: Si on avait été moins nombreux, peut-être que je l'aurais pris à part et je lui aurais dit Grégoire, dis-moi ce qui va pas.
6: Le problème, c'était.
3: Je l'ai pas fait, c'est vrai.
6: D'avoir un petit frère qui est pas bien et de pas pouvoir faire quelque chose pour l'aider.
7: Je mesurais pas que ça soit si important.
8: C'est ça que je regrette énormément. C'est.
7: Mais évidemment.
8: De ne pas l'avoir mieux connu.
7: Si je l'avais entouré, si j'avais été là.
9: J'aurais pu l'emmener voir un chaman dans la forêt amazonienne, prendre des champignons. Peut-être qu'il aurait eu la révélation et qu'il aurait fini par aimer la vie.
0: Le chaman, il a hanté Béné longtemps. Et pour lui échapper et combler le manque, elle ne s'était ruée ni sur l'alcool ni sur les clopes. Et je l'admirais parce que moi, j'avais profité de l'enterrement de Grégoire pour me remettre à fumer comme une malade mentale. Non, Béné, son addiction, c'était l'action. Elle enchaînait les films et les expos, cherchait à se remplir de beau, enchaînait les chiens tête en bas, les pizzas, les glaces et les crêpes au chocolat. En 6 mois, elle a déménagé de l'appart où elle avait vécu toutes ces dernières années avec Grégoire. Et puis un jour, elle a débarqué chez moi pour m'annoncer une grande nouvelle. Elle allait déménager à Avignon.
10: Vous arrivez à Avignon Centre. Terminus du train. Tous les voyageurs descendent de voiture.
0: Elle avait décidé de garder un micro-appart à Paris et de dégager du fric pour en trouver un autre là-bas et vivre très loin de nous, une semaine sur deux. Bien sûr, je lui ai dit que c'était super, mais au fond de moi, très égoïstement, ça me désolait un peu. Comme si elle m'avait dit que désormais...
11: Salut les Avignonnais.
0: Elle aurait plus besoin de moi.
1: Alors, Avignon.
12: Ah bah, quand on est arrivé ici, ça m'a fait du bien tout de suite, quoi. Enfin, c'est mon pays quand même. Dès que je prends le train et que je commence à... avoir la lumière et voilà, ça me fait du bien, je me sens mieux.
1: Mais ça a été très vite en fait, le moment où tu as décidé quasiment de partir.
12: Je sais pas, c'est pas... Depuis quelques années, je trouvais Paris de plus en plus difficile. Enfin, j'avais besoin d'air en fait, j'avais pas envie de me dire que j'allais vivre toujours la même vie. Et puis, ben évidemment, la mort de Grégoire a accéléré ça, quoi. Enfin... Pour moi, c'était compliqué d'imaginer reprendre la même vie qu'avant. Et du coup, je suis allée voir ma chef, ma patronne. C'était le moment où jamais, entre cette histoire de Covid, confinement, télétravail. Et aussi parce que, enfin, c'est horrible de dire ça, mais je pense que c'était compliqué de me refuser ça, en fait. Parce que, évidemment, j'ai un gros crédit, empathie et bienveillance à mon égard, donc je le fais pas souvent, mais ça m'arrive quand même de temps en temps de profiter un peu de mon malheur, on va dire, même par rapport à Fabrice, en fait. C'était compliqué pour lui de me dire non à ce moment-là, donc je me suis un peu engouffrée dans le truc.
0: Fabrice, l'amoureux de Béné, il n'avait rien contre Avignon. C'est juste que sa fille de 11 ans était encore en garde alternée à Paris. Alors oui, c'est sûr que pour partir vivre ailleurs... Même une semaine sur deux, vu l'organisation de ministres que ça allait entraîner, il fallait quand même une sacrée bonne raison. Et que Béné, peut-être, un jour, reprenne goût à la vie, puisqu'il l'aimait, c'en était une.
12: Aujourd'hui, je vis une vie qui ressemble plus à ce que je voulais. Je me rapproche de ma famille, je me rapproche de Fabrice. Enfin, tout ça a eu aussi des conséquences... positive, même si ça paraît sûrement très étrange de m'entendre dire ça, mais j'aurais préféré le faire avec lui que à cause de lui.
0: En écoutant Béné, j'avoue que j'étais un peu dubitative. Est-ce qu'Avignon, sans nous, sans les copines, et avec le fantôme de Grégoire toujours en liberté, est-ce que vraiment ça allait marcher? Mais j'ai fait bonne figure, parce qu'après tout, c'est à ça que ça sert, les amis.
1: Mais toi, t'arrives à t'imaginer, dans quelques temps, heureuse ici?
12: Oui, j'arrive. Enfin, on va dire que la plupart du temps, oui. Et puis, de temps en temps, je suis rattrapée par une vague que je vois arriver. Hein, en plus, je la reconnais. Hein, qui tout d'un coup me submerge et où je me dis mais j'aurais beau m'agiter dans tous les sens, trouver une maison encore mieux et repeindre les volets en verre et ça ne fera jamais revenir. Il y aura toujours ce trou. Ça me paraît juste pas possible que ça soit arrivé.
1: Toujours pas.
12: Non. Je sais pas combien de temps il faut pour... voilà, cette histoire de deuil. Il faut du temps. Mais quoi, il faut du temps. Là, ça va faire un an bientôt. Il faut combien de temps, quoi.
0: Quand elle venait à Paris, Béné bossait beaucoup. Et effectivement, Nos soirées rituelles du mercredi soir avec les bénéficiaires de choc ont commencé à s'espacer. Mais on compensait par des week-ends rien qu'à nous. Et un jour, on est même parti faire un stage de yoga. C'était censé lui faire du bien, mais à force de tenter de lâcher prise, pendant le stage, Béné, elle a commencé à bader et à implorer Grégoire de lui faire un signe. Après la crise, elle a rallumé son téléphone et là, elle a découvert sur tous ses groupes WhatsApp un message qui disait « Grégoire est parti ». On se serait cru dans la quatrième dimension, mais Béné, elle, ça l'a pas fait triper. Elle m'a demandé d'appeler Grégoire. Enfin, j'ai fini par comprendre qu'elle voulait que je compose le numéro de Grégoire pour essayer de trouver une explication rationnelle à ce message d'outre-tombe. J'ai donc composé son ancien 06, hyper tendu, et le mec qui avait récupéré le numéro de Grégoire, il m'a dit que non, il n'avait pas touché au WhatsApp. Et quand Béné m'a demandé si j'avais réussi à le joindre, j'ai préféré botter en touche, par peur qu'elle s'engouffre dans un trip mystico-numérique. Et puis, j'ai oublié cet épisode. Sauf que 6 mois après, j'ai reçu un coup de fil inconnu. J'ai décroché et j'ai entendu un jeune homme qui disait « Bonjour, il paraît que vous pouvez me donner des nouvelles de Grégoire ?» En pleine confusion, je lui ai répondu « Mais comment vous avez eu mon numéro ?» Et il m'a expliqué qu'il avait cherché à joindre Grégoire et qu'un mec, au bout du fil, lui avait refilé mon numéro, direct. Et là, j'ai perdu mes moyens. Parce que visiblement, il n'était pas au courant. Et le copain, le pauvre, dans ces quelques instants de trouble, je crois qu'il a compris. Mais quand même, annoncer à un parfait inconnu que Grégoire était mort, qu'il s'était suicidé, et puis entendre son silence au bout de la ligne, c'est pas le meilleur moment que j'ai passé dans ma vie. On a parlé longtemps. Il habitait aux Pays-Bas et je lui ai dit que si un jour il passait à Paris, on pourrait aller boire un café.
11: On dit comment, Joe,
13: voilà.
0: Pour parler de Grégoire.
11: Vous, vous êtes connu comment, en fait, avec Grégoire?
13: Bah, en fait, on est connu juste sur une application. Là. On s'est rencontrés après avoir échangé très peu de messages.
11: C'était une appli de rencontre homo, quoi.
13: Oui, c'est ça.
11: Mais qu'est-ce qui a fait que tu as été attiré et que lui, ça, oui. Il a l'air surnagé parmi toute l'offre.
13: Oui, bon, je sais pas si l'offre est importante, mais bah, il était beau, c'est sûr. Il dégageait quelque chose, en fait.
11: Même en photo.
13: Et c'est vrai que c'est tellement difficile parfois de trouver quelqu'un qui a l'air sympa et juste pour passer quelques temps, discuter, tout ça. Voilà,
11: Parce que toi, tu cherches pas que derrière un plan cul, quoi.
13: Bah non.
11: Quand vraiment, la première fois, il s'est assis devant toi, tu t'es dit quoi?
13: Il n'y avait pas de problème à s'assumer ou assumer ce qu'il faisait, mais c'était plus juste le stress normal de rencontrer quelqu'un qu'on ne connaît pas. Mmh. Et je me disais, ok, qu'est-ce qu'il va raconter, en fait? Parce qu'en plus, à l'époque, j'étais prof donc avec des étudiants en fait, à peu près du même âge. Et je me disais, ok, on va prendre un verre, ça ne va pas être très intéressant. Mais justement, au contraire, il y avait des choses à partager, en fait.
11: Parce qu'il avait quel âge, en fait, quand vous êtes rencontrés?
13: Il avait 19 ans, je pense. Ouais, moi, j'avais la trentaine, quelque chose.
11: Donc, t'étais beaucoup plus vieux que lui, en fait.
13: Oui. Grégoire, il était trop mature pour son âge ou quelque chose. Ce qui était bien pour moi, parce que comme ça, je me suis pas ennuyé. Mais c'est peut-être difficile pour lui aussi d'être entouré de gens qui lui ressemblaient pas forcément. C'est l'impression que j'ai eue aussi en parlant avec lui, c'est qu'il comprenait peut-être un peu trop de choses à la vie, trop tôt. C'était ça aussi qui était bien pour lui d'avoir justement un exemple de qu'est-ce qu'on devient quand on est
11: gay. Quand on est gay, quand on est plus vieux, et est-ce qu'on peut le vivre bien, est-ce qu'on peut être...
13: Oui, je pense qu'il avait envie de mieux se comprendre, ou c'est quoi cette vie, en fait, qui s'ouvre un peu devant lui, mais parce qu'on n'est jamais préparé à ça. Je pense que j'aurais eu besoin de la même chose quand j'avais son âge, que je ne l'avais pas eu.
11: Est-ce que vous avez eu une histoire d'amour ensemble?
13: Non. C'est, avec Grégoire, c'est comme si c'était un vieux ami avec qui on pouvait vraiment parler de tout et rien. Mais les détails de sa vie et de ses centres d'intérêt, je les ai pas connus. Et c'était pas gênant. Et puis on a voyagé ensemble. Maintenant, ça me paraît fou. Mais en fait, ça dit quelque chose aussi sur qui il était, je pense.
11: Pourquoi ?
13: Bah oui, il était étudiant. Tu pars avec tes amis, tu vas à la plage, un peu en mode spring break, je sais pas. Et lui, déjà, on va faire ça à vélo avec, je vais pas dire un inconnu, mais quand même quelqu'un qui pas dans son cercle justement de connaissances. Dans quel contexte, enfin dans le reste de sa vie, je comprenais pas comment ça s'insérait. Et oui, donc du coup, on a pris les vélos, on est descendu l'estuaire de Bordeaux à la pointe qui s'appelle je sais plus pour rejoindre donc la côte. On a fait du camping. Je me souviens, on est allé dans ce sanctuaire d'oiseaux et on se baladait. Il y avait des petits lacs. On faisait le tour, on essayait de voir différentes espèces. Et après, il voulait partir tout seul. Un autre chemin pour aller voir autre chose. Il voulait pas que je le suive. Du coup, je me suis dit, écoute, ok, vas-y, fais-toi plaisir. Même là, il avait besoin de plus de solitude que ça. Après des nuits sous la toile de tente, c'était pas assez de solitude pour lui. Et c'est drôle parce qu'après, je me souviens de l'autre bout de l'étang qui était là. Il y avait une tour d'observation. Je l'ai aperçu en haut de la tour. Il regardait, il cherchait des oiseaux dans l'étang et tout ça. Et moi, je vois ça un peu presque comme dans un roman où tu aperçois quelqu'un de très loin et tu lui demandes qu'est-ce qu'il fait, à quoi il pense. Il réfléchit à quoi là, en fait.
0: Ce que me racontait Joe, moi, ça m'étonnait pas beaucoup. Parce que Grégoire, depuis qu'il était tout jeune, et surtout après sa première tentative de suicide, il partait très souvent des journées entières se balader, tout seul, dans les forêts autour de Paris, ou même plus loin, en vélo, parce qu'il adorait ça, faire du vélo. Il en faisait souvent tout seul, ou parfois, plus tard, avec des inconnus, comme ce Joe, que Béné ne connaissait pas et qu'elle n'avait jamais rencontré. J'hallucinais un peu de la confiance que Béné faisait à Grégoire, moi qui avais accompagné mon fils à l'école jusqu'à ses 11 ans révolus. Mais elle m'avait expliqué que ça lui faisait du bien, le contact de la nature, les plantes, la solitude. Alors, elle laissait faire.
11: Vous parliez de quoi devant votre petit réchaud le soir?
13: Juste de lui-même ou des idées. Parfois, on avait un peu des discussions un peu philosophiques.
11: Il t'a parlé, par exemple, l'avenir de la planète, ce genre de choses?
13: Oui, des choses comme ça. En fait, c'est exactement le genre de discussion qu'on a eu, oui, de l'avenir.
0: Si je lui ai posé cette question à Joe, c'est parce que depuis que j'avais commencé cette série, une image m'obsédait. Celle du livre posé en évidence sur la table de nuit de Grégoire le matin où on avait retrouvé son corps. Le livre s'appelait « Il est où le bonheur ?» et c'était un essai sur l'urgence climatique et sociale signé François Ruffin. C'était Béné qui m'avait raconté ça. Et depuis, j'avais pas arrêté de me poser des questions. Pourquoi Grégoire avait choisi ce livre-là, précisément? Ça ne lui ressemblait pas, il n'était pas militant. Est-ce que c'était une clé qu'il nous avait laissée pour expliquer son geste? Il est où le bonheur? C'est vrai que ce titre, il résonnait tellement bien avec la courte vie de Grégoire, sa quête sans fin, et avec toutes ces plantes qu'on avait retrouvées dans son appart, et aussi avec d'autres choses que m'avait raconté Béné. Le fait, par exemple, que Grégoire, il n'arrivait pas à rester plus de 3 secondes devant un journal télé parce qu'il mettait des jours à s'en remettre. Mais est-ce que Grégoire, il était vraiment éco-anxieux?
13: Je me suis posé un peu la même question sans connaître ce détail de son dernier jour, mais je ne sais pas exactement ce qu'il y manquait pour être heureux, je ne sais pas.
0: L'éco-anxiété supposée de Grégoire, je n'ai pas réussi à en savoir plus. Ça fait partie des nombreux secrets qu'il a emportés avec lui.
11: Il ne t'avait jamais parlé de ses tentatives de suicide?
13: Il y en avait plusieurs? Non, je ne savais pas du tout. Je ne savais pas. Ah, c'est peut-être aussi pour ça d'ailleurs qu'il était content de pouvoir discuter un peu en dehors de toute son histoire personnelle et juste d'être lui-même tel qu'il était au jour le jour, sans a priori. Et si j'ai pu au moins lui offrir cette occasion d'être connu autrement, je suis content de ça. Oui.
11: Mais toi, de ce que tu l'as connu, du coup, tu dirais qu'il est mort de quoi, en fait, Grégoire?
13: Ben, je pense que j'ai juste la différence. Il avait aucune méchanceté, par exemple. C'était un rêveur. C'est sûr. Ouais, mais c'est difficile de rêver. Peut-être que Peut-être que j'aurais pu faire plus pour lui, pour qu'il soit bien, qu'il soit heureux, je sais pas. Mais au moins, il a fait quelque chose pour moi, parce que voilà, j'ai ses souvenirs et je l'ai connu.
0: Mais si c'était pas l'éco-anxiété, si c'était pas l'homosexualité, c'était quoi? J'avais la sensation désagréable que ma quête était au point mort. Mais je savais aussi que je me racontais des histoires, que d'autres pistes restaient à explorer, mais que pour ça, il allait falloir que je dépasse ma peur de contacter d'autres personnes. Quelques personnes essentielles dans l'entourage de Grégoire, dont Hugo, son dernier amoureux, que j'avais toujours pas osé appeler.

C'était Même pas mort, épisode 4, Le garçon que tout le monde aimait. Une série de Sophie Simonot réalisée par Sylvain Richard. Merci en particulier pour cet épisode à Zoé et à Joé d'être venus de si loin pour parler de Grégoire. Je vous le redis, si vous avez des pensées suicidaires ou si vous accompagnez un proche et que vous avez besoin de parler, de conseils, contactez le 3114. Prévention suicide est un numéro gratuit, confidentiel, où des professionnels sont disponibles pour vous répondre 24 heures sur 24. Valentin Rémy, c'est l'attaché de production des Pieds sur Terre, et notre stagiaire, c'est Luce Mourant.

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4: Bonjour à toutes et à tous, bienvenue dans votre rendez-vous hebdomadaire consacré aux tensions juridiques de notre époque. Aujourd'hui, nous allons revenir au nom du droit sur un effet de mode de cette campagne présidentielle, sur l'outil peut-être le plus mystique de notre Constitution, le référendum. Alors que nous fêtons ce dimanche les 68 ans de la Constitution d'octobre 58, de Gabriel Attal à Jean-Luc Mélenchon, en passant par Bruno Retailleau, Marine Le Pen, tous les candidats ont choisi de se positionner sur leur référendum. Outil gaulliste par excellence, le référendum traduit l'expression la plus pure de la souveraineté du peuple. Ce n'est pas moi qui le dis, c'est le Conseil constitutionnel. Et pourtant, c'est aussi l'outil qu'utilise Vladimir Poutine pour annexer le Donbass. C'est le même référendum qui fait le bonheur des Suisses, qui fait le malheur des Anglais. Alors en France, le référendum est un levier majeur de notre Constitution et pourtant il est tombé en désuétude depuis l'expérience malheureuse du référendum sur la Constitution européenne de 2005. Est-ce qu'on peut consulter le peuple et est-ce que cela suffit véritablement à réparer la démocratie? Comment expliquer autant de fantasmes et de crispations autour de l'outil qui devrait être le plus consensuel de notre arsenal juridique? C'est tout l'objet de notre émission. Alors, pour un sujet aussi épineux et à la mode, j'avais besoin de vous, Julien Jeannenet. Vous êtes constitutionnaliste, professeur de droit à l'Université de Strasbourg et membre junior de l'Institut universitaire de France. Et ça tombe bien, parce que vous publiez le 22 octobre chez Dalloz un ouvrage qui est un peu dans notre thème, « Quand vient l'épreuve ?» où vous regardez justement les juges constitutionnels face à l'érosion démocratique. Alors, on va entendre une ambiance sonore qui va nous prouver que le référendum n'est pas seulement un sujet à la mode, mais aussi et peut-être surtout un vieux débat sur le respect des règles, la parole du peuple. Et je vous propose d'écouter un florilège de réactions.
5: Il est clair que de ce fait, et aussi parce que ce qui a trait au Sénat est d'ordre constitutionnel, c'est au peuple français tout entier, c'est-à-dire à vous, qu'il appartient d'en décider.
6: Il faut le faire selon les règles qui sont prévues. Et si vous voulez, si on commence un mandat présidentiel en s'asseyant sur la Constitution, c'est quand même mauvais.
7: D'abord, ce sont les Français qui décideront ou pas d'une telle mesure par l'intermédiaire d'un référendum dans lequel nous soumettrons un projet de loi qui visera à lutter contre l'idéologie islamiste.
8: Le référendum a ceci de particulier qu'il est finalement plus fort que l'élection présidentielle.
9: Ce qui est de plus puissant dans la démarche référendaire, c'est le processus.

0: actuelle. Alors, on va découper un peu cette émission pour comprendre cet outil référendaire. On va partir de ses origines avant de le concevoir sous la Ve République avec son principe et ses limites. Et puis, on se posera une question un petit peu plus large sur le référendum. Est-il véritablement un outil, un piège ou une solution peut-être même de la démocratie? Alors, ça tombe bien parce que, Julien Jeannet, vous aviez envie de nous parler des racines du référendum en remontant encore plus loin que les plébiscites napoléoniens, et j'ai envie de vous entendre là-dessus.
1: Absolument. Bonjour Anne-Charlène Vézina, merci de votre invitation. En effet, cette question du référendum est une bonne vieille question de droit constitutionnel.
0: C'est
1: en
0: vrai.
1: France et ailleurs. Nous avons, nous autres Français, une relation paradoxale avec le référendum. Nous adorons le défendre à certains moments de l'histoire et nous adorons nous en méfier de manière globalement pérenne.
0: On adore le détester aussi, vous avez raison.
1: Ponctuellement. Et je pense que c'est tout à fait révélateur en creux de la relation que nous avons avec la démocratie, avec les procédures électorales, car cela nous invite à poser la question au fond de savoir quelle est la part que nous décidons de laisser à l'expression immédiate de la volonté exprimée par la collectivité des citoyens, parce qu'on l'appelle la nation ou le peuple, on y reviendra. Alors il faut peut-être commencer tout d'abord, avant de remonter dans les racines, par faire une distinction terminologique. On entend souvent aujourd'hui le mot référendum, mais pendant très longtemps, on employait le terme plébiscite, qui n'est pas exactement le même. Alors on peut dire aujourd'hui...
0: On emploie encore aujourd'hui, mais de manière un peu, on va dire, c'est presque
1: négative,
0: le gros mot, hein, le plébiscite par rapport au référendum.
1: Absolument. Et en réalité, aujourd'hui, je dirais que lorsqu'on parle de référendum, on vise avant tout le texte, en oubliant presque la personne qui pose la question. Alors qu'à l'inverse, lorsque l'on parle de plébiscite, on vise un auteur, en oubliant presque le texte qui est soumis à la question. En réalité, le plébiscite nous conduit à insister sur l'effet légitimateur, attendu en tout cas par celui qui pose la question, alors que le référendum désigne plus précisément la question posée le plus souvent en termes binaires, ce qui amène à simplifier un certain nombre de choses. Alors ces deux termes, ils ont une origine. Tout d'abord, le plébiscite, il faut remonter à la République romaine pour retrouver la référence à ce qu'on appelait à l'époque plébis scitum, le décret de la plèbe. Et en réalité, c'était des décisions où la plèbe était souveraine, seule présente,
0: la plèbe,
1: plus nombreuse que
0: peut-être le rappeler,
1: absolument.
0: Et le peuple. Hein,
1: le peuple, absolument,
0: réalité, voilà.
1: plus nombreuse que les sénateurs, plus nombreuse que les patriciens, et qui pouvait, dans certains cas, promouvoir des textes de loi, en tout cas promouvoir des décisions politiques qui avaient vocation à ensuite éventuellement s'inscrire dans le cadre du droit. Et dès l'époque,
0: C'est intéressant ce que vous dites, c'est-à-dire que plébiscitum, de ce fait, c'est l'initiative citoyenne, en quelque sorte.
1: Exactement. C'est quelque
0: ça, ça n'est pas connoté aussi difficilement qu'on l'a fait ensuite dans notre histoire.
1: Sauf que très vite, ça l'est en réalité. Ah. Et très vite, on se rend compte qu'on voit, à propos de ces questions-là, dans la République romaine, comme on l'avait vu en Grèce par ailleurs, une distinction qui est opérée entre ce qu'on appelle la démocratie et ce qu'on peut appeler l'ochlocratie. La démocratie, c'est, vous le savez, le pouvoir donné à un peuple, mais en réalité, qui est un peuple structuré, organisé, qui est propre à délibérer à une échelle, certes locale,
0: un
1: mais
0: peuple
1: enfin,
0: intelligent.
1: Quelque chose, en gros, un peuple cultivé et intelligent, élitiste. Et l'ochlocratie, ça serait le pouvoir, et c'est souvent utilisé comme une sorte d'épouvantail dans la réflexion politique dès cette époque. L'ochlocratie, c'est à l'inverse le pouvoir donné à la foule sanguinaire, passionnée, dangereuse, aux gilets jaunes, place de la Concorde.
0: Mais de la République romaine.
1: Et dans la absolument. Et d'emblée, autour de ce plébiscite, il y a cette question-là. C'est à l'époque médiévale que le terme référendum lui apparaît. Alors c'est un terme latin, ça vient de ad referendum, c'est-à-dire on prend une décision sous la réserve de l'acceptation de l'autorité à laquelle on se réfère. C'est l'idée selon laquelle on doit à un moment, on peut prendre une décision, mais on doit s'en référer à quelqu'un d'autre. Et cette idée de s'en référer à quelqu'un d'autre, ça
0: qui
1: donne...
0: Qui a pas dû être particulièrement utile en France de l'absolutisme et sous l'Ancien Régime, on
1: non,
0: est bien d'accord. C'est pas une procédure particulièrement courante.
1: Le terme lui-même commence à apparaître, et il est intéressant de noter que dans les grands textes des Lumières, eh bien, le terme apparaît. Le terme plébiscite, en tout cas, on le trouve dans l'Esprit des lois de Montesquieu en 1748, on le trouve dans du Contrat social de 1762 de Jean-Jacques Rousseau. Il y a une référence à la République romaine et on commence à voir apparaître la dichotomie qui est au cœur, en réalité, des débats politiques de la Révolution française et de la modernité constitutionnelle française, entre ce qu'on peut appeler, en gros, la démocratie directe, c'est-à-dire des modes politiques de légitimation de décision fondés sur l'idée d'un appel direct
0: au peuple,
1: aux électeurs en tout cas, et ce qu'on peut appeler le système représentatif, c'est-à-dire l'idée selon laquelle il conviendrait dans une nation large comme la nôtre, de déléguer à des représentants le soin de prendre en notre nom des décisions dans l'intérêt général. Et cette opposition entre, en gros, ce qu'on a appelé la souveraineté populaire, du côté de Rousseau, du côté de la démocratie directe, où on
0: part
1: vraiment...
0: Ah oui, c'est la grande joute,

0: Hein, française entre les tenants de Rousseau, c'est la faute à Rousseau, et ceux qui vont au contraire nous parler de la nation, Sieyès, qui va créer un peu ce concept-là, avec la très belle synthèse, on le redit quand même, de notre constitution actuelle, qui nous parle de souveraineté populaire, qui est un peu un faux ami, hein, en réalité,
1: un oxymore
0: puisque
1: très étrange,
0: c'est un oxymore qui vise
1: utile,
0: à arranger tout le monde, et pour lequel, en réalité, on voit bien qu'il y a eu beaucoup de débats. Donc vous vous êtes arrêté, je vous suis, hein, Julien Jeannet, dans cette rétrospective historique. Là, on est à peu près arrivé à la Révolution française, et il y a évidemment le grand coup porté au référendum qui va être ce plébiscite napoléonien, peut-être même en résurgence de son usage romain. On sait que d'ailleurs beaucoup de termes vont revenir, comme le senatus consulte, etc. Est-ce que c'est là, à votre avis, qu'on crée un peu la rupture dans cette fameuse culture française de la méfiance du référendum ? Est-ce qu'on le daterait à ce moment-là ?
1: La famille Napoléon a fait beaucoup de mal à l'image du référendum dans notre tradition. Tout simplement parce que le premier des deux a utilisé 4 fois le référendum, sous forme de plébiscite, et son neveu, 3 fois. Et en réalité, à chaque fois, il s'agissait tout d'abord d'organiser des élections dans lesquelles, en pratique, on excluait très largement le peuple de ces procédures, et d'organiser des élections qui avaient vocation à ratifier collectivement des mesures dont l'illégalité, de prime abord, était évidente. C'est-à-dire, je fais un coup d'État, mais finalement, j'essaye après coup de dire que, parce que je fais ratifier une constitution qui permet de légitimer tout ça, eh bien, j'arrive à organiser tout ça. Et c'est ce qui s'est passé en 1800, 1802, 1804 et en 1815. À chaque fois, il y avait une portée constituante ou quasi-constituante dans ces plébiscites, qui étaient utilisées dans une perspective que l'on peut qualifier de césariste, c'est-à-dire, il s'agissait avant tout et toujours, de manière unilatérale, de légitimer la prépondérance reconnue à la figure de Napoléon Bonaparte, quelle que soit d'ailleurs la forme constitutionnelle du régime au fil de ces années.
0: D'où l'idée qu'on se dise finalement aujourd'hui le plébiscite est une forme de consultation pour conforter l'autorité du chef, hein, on va le voir évidemment dans des exemples notamment étrangers, et c'est de cette période-là qu'on garde un peu ce sceau plébiscitaire comme étant une forme de ratification a posteriori, et c'est intéressant ce que vous nous dites quand on parlera du débat actuel, peut-être même de procédure en tant que telle totalement border avec la légalité.
1: C'est en tout cas à ce moment-là que les républicains, très largement, ont conçu pour le référendum une haine tenace.
0: En se disant qu'on
1: pouvait toujours soupçonner celui qui organisait un référendum, un plébiscite à l'époque, d'avoir comme dessein véritable une volonté de contourner les corps intermédiaires pour pouvoir en réalité demander à des électeurs dans des élections qui étaient d'ailleurs plus ou moins pipées à l'époque, de bien vouloir donner une légitimation à des mesures qui en réalité étaient des mesures très unilatérales, qui n'étaient pas du tout démocratiques.
0: Alors, il y a une petite parenthèse dans ce marasme napoléonien qui est 1793, mais on va se la réserver pour plus tard, parce que je crois que vous avez envie de nous parler d'un procédé assez original qui avait été pensé par Condorcet. Et on va faire un grand saut jusqu'au général de Gaulle, puisque comment ne pas parler de lui quand on parle d'une émission sur le référendum. Et peut-être que vous pouvez nous dire pourquoi ce référendum est tant gaullien dans notre histoire, dans notre conception du référendum.
1: Alors, il faut quand même, en un instant, faire rappeler le fil entre la fin de Louis-Napoléon Bonaparte et de Gaulle. En gros, la Troisième République est une période d'abandon total du référendum, ce qui s'explique par le fait que les républicains ont cette méfiance à l'encontre de cette procédure. Et il y a le retour du référendum en 1945, lorsqu'à un moment, il faut reconstruire, après la fin de la guerre, des institutions nouvelles. Et à plusieurs reprises, on utilise le référendum d'abord fin 1945 pour pouvoir fonder un processus constituant et donner à l'Assemblée.
0: Avec une question presque binaire au peuple français, c'est souhaitez-vous mettre fin finalement aux institutions de la Troisième République ?
1: Est-ce qu'on garde ou est-ce qu'on continue la Troisième République ?
0: Exactement. Qui l'a encore plus ou moins dirigé par le général de Gaulle. Hein, c'est lui qui va proposer ce référendum. Les deux qui deviendront ensuite constituants pour la 4e République, avant que la 5e n'arrive pour remettre cet outil à l'honneur. Alors justement, on va parler de la 5e République et du référendum tel qu'il existe aujourd'hui. Et c'est le moment, Julien Jeannet, le moment d'amphithéâtre, hein, qu'on aime beaucoup tous les deux, où vous allez nous parler un peu des référendums de la 5e République, puisque je ne cache pas à nos auditeurs qu'avant même de prendre l'antenne, on essayait de dénombrer le nombre de procédures qui sont en réalité tout à fait mirifique dans notre Constitution. Il y en a beaucoup, des référendums de la 5e.
1: Il y en a eu beaucoup. Il y en a eu. Alors, il n'y en a pas eu un à l'origine du processus constituant. Non, avant l'été 58, on aurait pu. Et le choix a été fait très clairement par De Gaulle, instruit des débuts de la 4e République, de ne pas recourir au référendum pour lancer la machine.
0: On est d'accord. Il a rédigé la Constitution en un été.
1: Sur le fondement d'une loi constitutionnelle, mais qui a été adoptée par les parlementaires. En revanche, il fallait faire appel au peuple, une fois le texte rédigé, fin septembre 1958, pour lui demander de bien vouloir ratifier la Constitution nouvelle. Alors, il faut noter que la signification, d'ailleurs, donnée à ce vote n'était pas exactement la même sur toutes les parties du territoire. En métropole, il s'agissait simplement de dire oui ou non, je souhaite ces institutions nouvelles. Mais en Algérie, voter oui, ça voulait dire je souhaite conserver un lien entre mon département et la France. Et voter non, c'était plutôt aller dans l'autre sens. Et dans l'outre-mer, ça avait une signification beaucoup plus directe. Est-ce que je souhaite rejoindre ce qu'on appelait à l'époque la communauté
0: française,
1: ou est-ce que, en réalité, je veux mon indépendance? Et la Guinée de Sékou Touré, qui vote massivement non à ce référendum, devient indépendante presque mécaniquement par l'expression de cette volonté de ne pas accepter les institutions nouvelles
0: d'où
1: de la République française.
0: D'où les racines déjà de décolonialisme qui fleurissait en 58 au moment où on adopte cette constitution, avec des modalités référendaires qui sont différentes aussi. Il y a ce référendum de ratification de la constitution en tant que tel, mais il y a plusieurs manières d'utiliser le référendum sous la 5e.
1: Alors ensuite,
0: législatif,
1: en application de la constitution, il y a plusieurs référendums qui sont organisés sur le fondement, pour l'essentiel, de l'article 11 de la constitution, qui est donc on va y venir, mais en gros, il y a plusieurs fondements. L'article 11, tout d'abord, de la Constitution, qui permet ce qu'on appelle le référendum législatif pour adopter des lois sur initiative du président de la République et qui a pour objet soit l'organisation des pouvoirs publics, soit, depuis 1995, des réformes relatives à la politique économique, sociale ou environnementale et aux services publics qui y concourent, soit l'autorisation de ratifier un traité ayant des incidences sur les institutions. Donc l'idée, c'est que le périmètre des questions à propos desquelles il est possible d'organiser ce référendum est restreint et que la portée normalement de ce référendum, si on lit le texte de la Constitution, est supposée être législative, c'est-à-dire qu'une loi ordinaire pourrait être adoptée par le Parlement.
0: On a un peuple qui prend la place du Parlement.
1: Elle est adoptée exactement par les électeurs, avec une initiative qui ne vient pas d'eux, mais du président de la République.
0: On a également des référendums locaux, des référendums d'autodétermination locale pour les peuples d'outre-mer et le référendum constituant, c'est-à-dire celui
1: Avant de quitter les eaux de l'article 11, il faut citer le référendum initiative partagée simplement, on y reviendra peut-être plus tard. Il y a en effet l'article 89 qui est relatif à la révision de la Constitution.
0: Alors, où le
1: référendum n'est pas obligatoire, où le référendum est obligatoire pour la proposition de loi. En gros, quand l'initiative de la révision constitutionnelle vient des parlementaires, il est obligatoire de passer par le référendum. On ne peut pas réunir le Congrès, tout simplement, on ne peut pas laisser les parlementaires tout seuls modifier la Constitution. En revanche, si c'est d'initiative exécutive, dans le cas d'un projet de loi constitutionnelle, il y a deux choix qui s'ouvrent au président de la République en pratique, sur le fondement de ce texte, soit réunir tous les parlementaires à Versailles en congrès, soit poser la question par référendum. Mais finalement, on ne l'a fait qu'une seule fois dans l'histoire de la 5e, en 2000, à propos du quinquennat.
0: Alors justement, on va se poser la question des sujets, puisque c'est quand même la question la plus actuelle. Sur quoi peut, ou doit, ou ne doit pas porter le référendum? Et je voulais qu'on entende plusieurs extraits sur cette question.
2: Si la phrase qu'Emmanuel Macron et la Convention pour le climat veulent ajouter à l'article 1er de la Constitution et soumettre à référendum. La République garantit la préservation de la biodiversité et de l'environnement et la lutte contre le changement climatique.
3: Si demain il y a un référendum, que la population demande ce référendum selon les cadres légaux, qu'il a lieu et que la peine de mort en sort, nous respecterons évidemment la volonté populaire.
4: Ça veut dire, François-Xavier Bellamy, que vous reviendrez sur cette loi?
5: Ça veut dire que puisque vous proposiez que les Français soient consultés, moi je crois que c'est la bonne solution.
0: Alors, on a entendu le projet porté par Emmanuel Macron après la Convention citoyenne sur le climat. Puis le député Laurent Jacobelli évoquait une initiative citoyenne à laquelle le RN ne s'opposerait pas si le sujet de la peine de mort en sortait. Et on a entendu aussi le député européen LR François-Xavier Bellamy évoquer le sort de la loi sur la fin de vie en France, qui a entre-temps été adoptée par le Parlement. Mais environnement, peine de mort, fin de vie, la liste est-elle aussi ouverte que ça, Julien Jeannet, j'en suis pas certaine.
1: Absolument pas. L'article 11 fixe des bornes assez claires, en se fondant sur des catégories juridiques certes assez vagues, mais quand même très claires, qui permettent de délimiter le champ dans lequel un président de la République peut envisager d'organiser un référendum. Et cette liste étant limitée, même si elle a été étendue, on l'a dit tout à l'heure, en 1995, eh bien, il n'est pas possible demain, pour n'importe quel nouveau président de la République, d'envisager d'organiser des référendums à tout va sur n'importe quelle question susceptible de faire l'objet d'une loi relevant du domaine de la loi au sens de l'article 34 de la Constitution. Donc la limite est évidente. Et j'y ajouterais un point important qui est le fait que le Conseil constitutionnel a rendu au début de l'été une décision qui mérite toute notre attention parce que c'est une décision qui portait sur une proposition de loi de référendum d'initiative partagée, on reviendra peut-être sur ce terme, qui est un mécanisme qui existe désormais depuis 2008 et en pratique depuis le milieu des années 2010. Et à propos de la décision sur une initiative de référendum d'initiative partagée sur la fin de vie, le Conseil constitutionnel a dit en passant, ce qui était quelque chose de très important, que en réalité, il n'était pas possible d'étendre à des questions de ce type, de société, le champ de l'article 11 pour le RIP, mais en réalité c'est le même champ pour l'article 11 normal, si bien que en prolongeant un peu la courbe, on peut considérer qu'au sens de cette décision du Conseil constitutionnel, les questions d'immigration, les questions de laïcité, demain les questions peut-être de peine de mort, eh bien ne relèvent pas du champ des référendums possibles de l'article 11.
0: C'est peut-être important qu'on revienne sur cette notion de liste, puisqu'elle existait en 58, elle a été modifiée en 95 pour y ajouter les services publics, le social et l'environnemental a été ajouté, lui, en 2008, donc on peut toucher à la liste, mais encore une fois, faut-il réviser la Constitution pour réviser cette liste de l'article 11? Et on voit bien, au fond, que cette liste, elle est souhaitée, c'est-à-dire que les sujets pénaux, les sujets qui pourraient être considérés comme un peu trop sensibles dans la société, en sont volontairement exclus. C'est ça l'idée, c'est d'essayer de préserver le peuple du plébiscite romain.
1: Ah bah c'est en tout cas un verrou absolument qui est mis dans le texte de la Constitution et qui est en réalité confirmé en partie par le Conseil constitutionnel, par le petit chemin du référendum d'initiative partagée.
0: On le rappelle, le Conseil constitutionnel ayant un contrôle de fond en fait sur ces référendums d'initiative partagée. Exactement. Sur lesquels on reviendra, mais ce qui signifie que le Conseil contrôle en fait l'existence de référendums qui rentrent bien dans la liste.
1: Absolument, en tout cas, pour les RIP, doit contrôler même le fait que le sujet sur lequel porte la proposition relève bien du domaine prévu pour ce type de procédure.
0: Alors, 2005, c'est la dernière fois qu'en France on utilise le référendum. Est-ce qu'à votre avis, il y a un avant et un après? Est-ce que ça se justifie par le fait que c'était un traité portant constitution pour l'Europe, on le rappelle, que les Français décident de ne pas ratifier, avec un non qui l'emporte? Et finalement, le traité de Lisbonne, dit simplifié, est adopté par la voix du Congrès en 2007. On a ce sentiment de contournement populaire qui finalement fait les grands titres à ce moment-là. Est-ce que c'est ça qui a créé cette espèce de bois dormant du référendum depuis lors, à votre avis?
1: Alors, à l'évidence, il y a eu une sorte de traumatisme collectif chez celles et ceux qui envisagent d'exercer la fonction présidentielle depuis lors. En effet, il est apparu que, quand on regarde la liste des référendums sous la Ve République, il y a certaines questions qui se prêtaient plus ou moins bien à ce type de procédure. Lorsque vous avez une question vraiment binaire, qui consiste à dire, écoutez, il y a un choix simple sur une question simple, on est pour, on est contre, on réfléchit, on débat, et in fine, on vote, bien le référendum, ça peut fonctionner tout à fait. Lorsque vous avez un texte extrêmement complexe, comme celui de ce traité, qui était envisagé visant à établir une constitution entre guillemets pour l'Europe, et on l'a vu à l'époque pendant la campagne, les débats portaient sur des questions absolument diverses,
0: bien sûr,
1: pour ou contre l'Union européenne,
0: avec un peuple finalement qui est consulté,
1: Jacques Chirac,
0: et qui est
1: pour ou contre tel ou tel point que l'on avait sorti exhumé de ce traité en disant mais là il y a un danger particulier, et en réalité ça partait un peu dans toutes les directions. Et le parallèle avec le traité de Maastricht en 1992, je sur un point était intéressant dans la mesure où Maastricht c'était aussi assez complexe. Mais finalement, le débat a beaucoup porté à l'époque sur une question, la monnaie unique.
0: C'est
1: pas
0: vrai.
1: Trop le reste. Alors qu'en 2005, le débat
0: a été presque un débat
1: plus éclaté. Donc, in fine, il était très difficile d'interpréter sans doute pleinement, ou justement la nature ou la portée de ce résultat.
0: Alors, il y a un autre référendum qui a marqué sûrement les présidents au moment d'utiliser sa procédure, qui est celui de 69, puisqu'on sait que le général de Gaulle dit jouer sa tête sur la question et démissionne donc à minuit une à la suite du résultat. Et justement, il y a un éléphant dans la pièce, Julien Jeannet, dans la période que nous vivons, qui est cette question de l'utilisation du référendum par le général de Gaulle pour réviser la Constitution, donc en lieu et place de la procédure normale. Et je trouvais que le mieux à même de nous en parler, eh bien, c'était lui. On écoute le général de Gaulle.
6: Je voudrais justifié après l'avis du Conseil d'État ce recours à l'article 11 pour utiliser la voie du référendum.
7: Pour un bon nombre de professionnels de la politique qui ne se résignent pas à voir le peuple exercer directement sa souveraineté par-dessus leur intermédiaire, et aussi pour certains juristes qui en sont restés au droit tel qu'il était à l'époque où cette pratique éminemment démocratique n'existait pas dans nos institutions.
0: Alors on le voit, le général de Gaulle pose finalement une question, et je vous la pose directement de manière un peu provocatrice, Julien Jeannet, est-ce si grave finalement d'utiliser le référendum, ou est-ce nous, juristes, qui sommes peu habitués à cette procédure particulièrement démocratique pour réviser la Constitution ?
1: Alors il faut dire que le problème n'est pas tant de savoir si c'est démocratique ou pas démocratique, le problème était de savoir si sur le fondement de la Constitution, le général de Gaulle, en 1962 puis en 1969, était habilité, avait une titre de compétence pour agir.
0: Il
1: ne répond absolument pas à la question. Et en l'occurrence, en deux mots, on peut rappeler les termes du débat. L'article 69, donc relatif à la révision de la Constitution, 89, pardon, est beaucoup plus contraignant pour celui qui se lance dans une telle procédure, tout simplement parce que nous souhaitons faire en sorte qu'il soit plus difficile de changer notre Constitution que d'adopter des lois ordinaires. À l'inverse, l'article 11 est beaucoup moins contraignant. Il se trouve que dans la conjoncture de l'époque, le général de Gaulle considérait à raison, il était lucide, que les sénateurs, en 62, avec Gaston Monnerville et en 69 avec Alain Poher, ne le suivraient pas sur les projets qu'il souhaitait introduire.
0: On le rappelle, et je pense que c'est vraiment très important, vous parlez du Sénat. Au fond, dans une procédure normale de révision de la Constitution, il faut, avant que vous soumettiez éventuellement le projet au référendum du peuple, que l'Assemblée nationale et le Sénat se mettent d'accord. Et donc, au fond, le général de Gaulle, aussi bien en 62 qu'en 69, imagine le blocage du Sénat.
1: Il savait que le Sénat allait bloquer, il était lucide, et la conséquence, c'est qu'au lieu de dire « je ne peux donc pas réviser la Constitution, en 62 pour instaurer l'élection du président de la République au suffrage universel direct et en 69 pour un projet de régionalisation et de réforme du Sénat, justement, il s'est dit, dans ces cas-là, c'est pas grave, je vais me fonder sur un autre article qui, certes, n'est apparemment pas prévu pour réviser la Constitution, l'article 11 dont on parlait plus tôt, et en réalité, je vais me fonder là-dessus pour organiser un référendum, et si les Français votent massivement en faveur de mon projet, eh bien je considérerais que non seulement ils ont répondu oui à la question qui leur a été posée, mais que, implicitement, ils ont aussi répondu oui au fait d'utiliser l'article 11, apparemment de manière inconstitutionnelle, pour réviser la Constitution.
0: Et c'est aujourd'hui un débat très actuel, puisqu'on le sait, le Parti Rassemblement National a un projet constitutionnel, notamment de priorité nationale, qui se fonde sur l'usage du référendum de l'article 11 pour modifier la Constitution en lieu et place de sa procédure normale. Donc, on sait aujourd'hui dans la campagne présidentielle, on en parle déjà beaucoup, qu'il y a ce sujet, pourra-t-on utiliser le référendum pour modifier la Constitution ? Et il risque d'y avoir un empêcheur de tourner en rond qui est le Conseil constitutionnel, c'est vrai ça, Julien Jeannet ?
1: Alors, absolument, mais il faut être juste. Emmanuel Macron, en 2017, avait lui-même déjà dit, après tout, si De Gaulle l'a fait, je l'envisage.
0: Exactement.
1: Donc,
0: ce n'est
1: pas complètement une nouveauté. Du côté d'LFI, on a pu voir ça aussi. Donc, en effet, c'est évidemment très agréable pour un nouveau président de se dire, si je ne peux pas réviser la Constitution avec l'article 89, pourquoi pas réviser avec l'article 11 ? En réalité, le Conseil constitutionnel, vous avez raison de le dire, a tout à fait évolué depuis les années 60. Pendant les années 60, il n'avait pas la légitimité, sans doute, et le courage nécessaire ou l'envie politique en regard de sa composition de s'opposer à la volonté du général de Gaulle. Aujourd'hui, il se trouve qu'il y a depuis 2000 une décision du Conseil constitutionnel, la décision Hochmeil.
0: Ça parlera à nos étudiants, la décision
1: en droit, Hochmeil, absolument, sur le fondement de laquelle le Conseil constitutionnel accepte de contrôler les décrets de convocation et d'organisation donc des référendums.
0: On rappelle quand même qu'en 62, le Conseil constitutionnel donne un avis finalement insidieux au général de Gaulle qui est totalement négatif sur l'usage de cette procédure, qui n'est pas publique avant. Les archives ont depuis lors été publiées. Ça signifie au fond qu'en utilisant ce contrôle dit Hochmeil, c'est-à-dire en regardant le décret par lequel on convoque les électeurs, on choisit les urnes, les bulletins, etc., au fond, le Conseil constitutionnel pourrait dire cette convocation des électeurs elle-même est illégale puisque le référendum ne devrait pas exister. C'est possible ?
1: Toute la question est de savoir si, dans une telle configuration, le Conseil constitutionnel se sentirait assez fort institutionnellement légitime.
0: C'est presque une question de légitimité, vous l'avez employé
1: politique,
0: ce mot.
1: Bien sûr, pour pouvoir, à un moment, dire, à l'occasion du contrôle du décret convoquant le référendum, je contrôle la constitutionnalité de la question soumise au référendum elle-même. Donc, en réalité, s'il m'apparaît que la question est inconstitutionnelle, inconstitutionnelle ou que la procédure suivie est inconstitutionnelle, je dois pouvoir annuler le décret et dire publiquement, en réalité, il faut respecter la Constitution, notamment lorsqu'elle nous impose de passer par les contraintes de l'article 89 pour réviser la Constitution.
0: Donc on le voit finalement, on est plus sur une question de procédure, mais qui aujourd'hui est en train de changer pour une question de légitimité. Et j'avais peut-être envie de vous entendre sur la minute qui nous reste, sur la question de savoir au fond si on n'est pas dans un outil, l'outil référendaire, qui peut être utilisé en démocratie, en démocrature, en démagogie. Qu'est-ce que vous choisissez finalement, Julien Jeannet ? C'est un outil pour quoi ? Pour les trois en même temps ?
1: La très grande difficulté, c'est que tout dépend, du respect des règles, en effet, et deux, de la question que l'on pose et de ce que l'on en fait. Mm-hmm. On a vu, en effet, dans des démocraties libérales, récemment, en Europe, on l'a vu en Hongrie,
0: qui
1: notamment.
0: Qui viennent très souvent diminuer les contre-pouvoirs, en réalité. Hein,
1: exactement, des référendums qui ont pu être utilisés pour, en réalité, justifier l'autorité du chef, porter atteinte à des droits et libertés, et en réalité contourner les grands principes libéraux que l'on avait pu placer dans la Constitution originelle après la chute du mur.
0: Et c'est le moment où je vous propose de voyager, et lorsqu'on parle de référendum, c'est quand même assez difficile de ne pas penser à l'idéal suisse. On va le décrypter maintenant.
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0: Alors l'image d'une démocratie apaisée, d'un peuple fréquemment consulté, c'est la Suisse. Et j'avais envie que l'on approfondisse ces secrets avec vous, Yves Saint-Omer. Bonjour.
9: Bonjour.
0: Je rappelle que vous êtes professeur de sciences politiques à l'Université Paris 8. Vous êtes membre de l'Institut universitaire de France. Vos recherches portent sur la démocratie, et particulièrement la démocratie directe, notamment en Suisse. Et je signale l'une de vos notes à l'Institut Montaigne où vous parlez justement de cet idéal suisse. Je vous reprends en parlant de cela. Combien y a-t-il de référendums en Suisse, de modalités de votation ? Et est-ce que vous pouvez nous parler justement de cette pratique assez diversifiée ?
9: En gros, il y a trois modalités par lesquelles le peuple peut s'exprimer directement sur un projet constitutionnel ou législatif. Il y a le référendum dit obligatoire, qui pour l'essentiel concerne les réformes de la Constitution proposées par le Parlement. Elles doivent être sanctionnées par le peuple. Ensuite, il y a le référendum dit facultatif. Il s'agit d'avoir une votation sur des lois fédérales qui ont été adoptées, s'il s'agit d'un référendum facultatif fédéral. Et ce référendum facultatif peut être déclenché si 8 cantons le demandent ou si un certain nombre de citoyens, 10 000, le demandent. Et puis le troisième mode de votation, il s'agit de l'initiative populaire. Et l'initiative populaire, c'est ce qu'on appelle en France le référendum d'initiative citoyenne. Il est déclenché à partir du moment, potentiellement, où 100 000 citoyens ont signé pour le référendum. 100 000, ça fait à peu près l'équivalent de 650 000 citoyens en France. Et là, il y a une procédure complexe. Le référendum, s'il a assez de signatures, est soumis au Parlement et au gouvernement, qui peut faire un contre-projet. S'il fait un contre-projet, les initiateurs de l'initiative peuvent ou non maintenir leur texte, et auquel cas il y aura un vote sur deux textes, le contre-projet et le projet issu de l'initiative. Sinon, c'est le contre-projet qui est soumis au vote.
0: Très bien. Alors, il me semble qu'avec cette diversité des procédures, il y a forcément une diversité des sujets qui sont posés et une très grande régularité. Est-ce que ça fonctionne précisément ou est-ce qu'il n'y a pas une forme d'effet de lassitude dans la population ? Comment on le mesure, ça ?
9: Non, il n'y a pas d'effet de lassitude. Tout d'abord, les citoyens suisses sont une exception au niveau européen en termes de satisfaction par rapport à leur système politique.
0: Ça fait rêver.
9: Ils sont dans une très grande majorité. Ça fait rêver. Moins par rapport aux partis politiques, d'ailleurs, mais par rapport au système dans son ensemble. D'accord. Avec le fédéralisme et la démocratie directe, eh bien, on a 70-75% de citoyens satisfaits. C'est exceptionnel en Europe. Alors, on vote souvent. On vote souvent parce que cette procédure qui existe au niveau fédéral est répliquée avec des nuances au niveau cantonal et au niveau municipal. On vote 3 ou 4 fois par an sur un nombre de sujets importants. Ça peut être 3, 4, 5, 6, voire plus, en fonction des lieux, parce que se cumulent les votations pour des questions locales.
0: Oui, c'est important ce que vous nous dites là, c'est-à-dire qu'en fait, il y a plusieurs moyens d'être consulté. Ça peut être législatif, constitutionnel, sur des ratifications de traités internationaux, mais il y a également ces référendums, ces votations, comme vous le dites, qui sont aussi de différents ordres locaux. Donc, il y en a qui, notamment, on pense à toutes ces votations et même à ces assemblées qui ont lieu dans de jolies campagnes, où finalement, on se rend compte que là, ce sera plutôt des sujets particulièrement locaux qui vont être posés. Il y a différents échelons aussi de questions.
9: Absolument, ça peut aller depuis l'aménagement de la place d'un village jusqu'à l'association ou pas avec l'Union européenne.
0: Très bien.
9: C'est vraiment tout une...
0: Il y a quelque chose sur lequel je pense que c'est important qu'on vous entende, c'est qu'au fond, votre thèse, c'est que ces votations en Suisse ne sont pas là uniquement pour être là et que l'outil référendaire est en quelque sorte une forme de vecteur de la démocratie de consensus. Et c'est ça, en fait, ce mystère, cet idéal suisse. Est-ce que vous pouvez nous en parler ?
9: Mais je crois que, contrairement à ce que l'on entend souvent en France, quand on dit que lorsqu'il y a référendum, c'est oui ou non, et que du coup c'est beaucoup plus simpliste que le débat parlementaire, l'existence de ces votations potentielles fait qu'en amont des lois, cela pousse à des compromis, à des négociations, pour éviter qu'une initiative citoyenne ou un référendum facultatif vienne anéantir la loi constitutionnelle ou fédérale qui a été proclamée. Et puis avec ce système, une fois qu'on a récolté suffisamment de signatures, il y a discussion pour savoir s'il y a un contre-projet ou pas, il y a une deuxième phase de négociation qui s'ouvre, et c'est simplement dans la troisième phase que là, on vote pour ou contre.
0: Est-ce que justement, c'est cette union entre la démocratie directe et la démocratie représentative qui est assez inédite et qui vous semble être inspirante ?
9: Oui, il faut ajouter un troisième terme, le fédéralisme.
0: Oui.
9: Cela permet de régler énormément de questions à un niveau qui est un niveau beaucoup plus palpable pour la majorité des citoyens. Et du coup, il y a ce sentiment d'être écouté et d'être partie prenante véritablement de la prise de décision.
0: J'avais une dernière question pour vous, et je pense que vous y avez déjà un peu répondu, mais quelles leçons pensez-vous qu'on puisse tirer en France, puisque dans beaucoup de programmes politiques, on a parlé du RN, de la France insoumise, on nous parle de finalement d'adopter les outils de la votation suisse, mais est-ce que ça suffira ? Est-ce que les Français se réveilleront helvètes demain avec une initiative citoyenne ? Et qu'est-ce que c'est ce mystère qu'il nous faudrait percer à jour pour avancer ?
9: Bien sûr, les choses ne sont pas transposables mécaniquement d'un pays à l'autre.
0: Et on est d'accord.
9: Une culture politique enracinée à une autre. Il me semble cependant qu'il y a deux leçons principales à tirer. La première leçon, c'est qu'il faut que ces procédures de démocratie directe soient répétées, régulières, pour que les citoyens répondent aux questions posées et non pas à la personne qui les pose. Il ne faut pas que ça soit réduit à quelque chose de plébiscitaire. Et la deuxième chose, c'est qu'il faut que la possibilité de voter directement sur une loi puisse être décidé par en haut, mais aussi par en bas, avec quelque chose du type référendum d'initiative citoyenne, le fameux RIC que demandaient les Gilets jaunes.
0: Donc au fond, vous nous dites, si je traduis votre pensée, que peut-être que la pratique gaullienne qui a consisté à quitter le pouvoir au moment où le référendum a été négatif est quelque chose qui nous coûte dans la conception qu'on peut avoir du référendum, qui finalement personnalise beaucoup politiquement la question et qui finalement rompt un peu cette logique de la démocratie de consensus.
9: Oui, cela remonte à bien avant De Gaulle. On a eu Napoléon III, De Gaulle. Il y a une tradition française de référendum plébiscitaire. Je pense qu'il faut rompre avec cela. Pas forcément pour avoir une démocratie de consensus. C'est une des versions possibles. Mais en tout cas, pour redonner la parole et du pouvoir aux citoyens qui aujourd'hui s'en sentent dépossédés.
0: Merci beaucoup Yves Saint-Omer pour cet éclairage. En vous écoutant, j'ai l'impression qu'on comprend à quel point l'équilibre suisse est c'est un peu comme de l'horlogerie, hein, est particulièrement précieux et délicat. Et voilà, cet éclairage nous montre à quel point l'équilibre à trouver entre démocratie directe et représentative est subtil. Merci Yves Saint-Omer. Alors, il y a cet idéal suisse, bien sûr, mais il y a aussi une démocratie proche de la nôtre dont on a peu parlé jusqu'à présent, qui est l'Italie, qui utilise aussi une modalité référendaire que nous n'avons pas en France, qui est le référendum dit abrogatif. Au fond, c'est le peuple qui va dire au Parlement « Vous vous êtes trompé dans l'expression de la volonté générale ». C'est ça, Julien Jeannet ?
1: Les Italiens ont des référendums qui ressemblent plus à des référendums que les nôtres,
0: c'est
1: en
0: vrai.
1: Gros. C'est-à-dire avec des verrous qui sont quand même moindres. Tout d'abord, il faut noter que les Italiens ont utilisé le référendum au tout début, avant même le début du processus constituant, en posant une question simple après la fin de la Seconde Guerre mondiale. Souhaitons-nous nous donner une constitution monarchique ou républicaine? Ils ont choisi républicaine et donc l'Assemblée constituante a préparé une constitution républicaine. Ils auraient préparé une constitution monarchiste si la réponse avait été monarchique, si la réponse avait été différente. Le deuxième élément, c'est le fait qu'ils ont en effet cette procédure de référendum abrogatif d'initiative populaire. Donc, d'initiative populaire, il faut 500 000 signatures. Et abrogatif, ça veut dire qu'il s'agit d'utiliser la gomme, c'est-à-dire de gommer certaines phrases, certaines dispositions législatives, voire certains fragments de dispositions législatives, c'est-à-dire
0: réécrire,
1: gommer un mot. Et en fait, alors soit on réécrit en gommant, c'est-à-dire on enlève la négative pour transformer du tout au tout la signification d'une disposition législative, c'est ce qu'on appelle les référendums manipulatifs en Italie, soit à l'inverse, on efface complètement une disposition en se disant, il faudra bien, puisque le trou appelle à un moment une initiative, il faudra bien remplacer. C'est ce qui est arrivé par exemple en 1993, pour un référendum sur le mode de scrutin qui a eu une portée considérable dans la mesure où on en fait souvent le point de rupture entre ce que certains appellent la première et la seconde République italienne au milieu des années 90. Et donc cette procédure, il y a quand même des verrous, c'est-à-dire il faut 500 000 signatures, c'est beaucoup moins que chez nous.
0: Mais c'est d'initiative citoyenne.
1: C'est d'initiative citoyenne. Il y a un contrôle de la Cour de cassation, un contrôle de la Cour constitutionnelle sur la constitutionnalité du texte soumis à référendum.
0: Donc ça existe ailleurs.
1: Donc ça existe ailleurs, tout à fait, avec une Cour qui est puissante. Et un quorum de 50% des inscrits, c'est-à-dire que si la question intéressait certains Italiens, mais que pour l'essentiel, les électeurs italiens ne se sont pas déplacés, quel que soit ce qu'ils ont fait dans l'urne, ça ne fonctionne pas. Le quorum n'a pas été rempli et donc le référendum n'est pas valide. Ça nous rappelle que nous avons là un instrument d'expression de la volonté populaire qui peut sembler direct, mais qui, même lorsque c'est assez ouvert comme en Italie, connaît des règles, et heureusement.
0: Et heureusement, et on le voit aussi dans cette démocratie suisse, avec beaucoup de systèmes, de contre-projets, etc., finalement, l'expression est rarement directe dans cette expression directe. Mais il y a un cas dont j'aurais aimé qu'on puisse parler un peu longuement, qui est celui du Brexit, hein, puisque, évidemment, on est dans les exemples étrangers. Là, on touche peut-être à cette limite du référendum, c'est-à-dire un peu ce que vous évoquiez dans son histoire. Il y a une tension inhérente dans le référendum, qui est celle de savoir si le peuple est lui-même satisfait de la réponse qu'il apporte les années venant. Est-ce que ça vous semble être la leçon qu'on peut tirer de ce Brexit avec, on le sait aujourd'hui, une sorte de déstabilisation parlementaire, une population qui finalement parfois tend vers le regret?
1: Alors ça vaut pour toutes les décisions que nous pouvons prendre à l'échelle individuelle ou collective.
0: On peut,
1: avec 10 ans de recul, se dire finalement, est-ce que nous avons pris la bonne décision?
0: La bonne décision.
1: Mais pour revenir à cette question, il faut noter qu'au Royaume-Uni, contrairement à l'Italie, contrairement à la France, il n'y a pas du tout cette tradition référendaire.
0: Très important.
1: C'est-à-dire
0: de
1: que le principe en Italie, c'est que tout d'abord, il faut rappeler qu'il n'y a pas de constitution rigide
0: en Grande-Bretagne, bien sûr,
1: en Royaume-Uni, et que d'autre part, la souveraineté du Parlement est vraiment là le principe cardinal qui structure tout le droit constitutionnel britannique. Et donc les quelques fois, assez rares, où des référendums ont été organisés, c'était uniquement parce que le Parlement de Westminster a adopté ponctuellement une loi pour rendre possible une telle consultation. Et ensuite, le Parlement n'était pas lié par le résultat de la consultation. Et même pour le Brexit, en réalité, et la Cour suprême l'a rappelé dans la décision Miller en 2017,
0: il a fallu repasser par le Parlement.
1: Alors c'était politiquement très difficile d'ignorer le résultat du référendum. Mais enfin, juridiquement, le Parlement restait souverain et restait libre de ne pas suivre éventuellement ce qui avait été décidé dans ce cadre-là.
0: Donc c'est un référendum qui est assez contre-traditionnel en Grande-Bretagne, au Royaume-Uni, qui n'a pas cette culture référendaire. Et en quelque sorte, c'est une forme de solution de Brexit qui arrive au moment où la Grande-Bretagne sent arriver finalement une période de crise et a le sentiment que ça vient d'ailleurs, ça vient de l'Union européenne, il faut sortir pour que ça donne des solutions et ça ne marche pas finalement.
1: Alors en tout cas, ils ont fait ce choix-là.
0: Ils ont fait ce choix-là sur lequel finalement ils ont été suivis, bien sûr.
1: Mais en tout cas, ça n'est pas la faute du référendum en lui-même, de fait d'avoir organisé cette... Là en l'occurrence, c'était quand même une question suffisamment binaire, rester ou partir, pour que le référendum puisse être une bonne manière d'interroger les électeurs britanniques. Mais le référendum, là-bas, il l'utilise aussi à l'échelle plus locale. Lorsque se pose la question, pour l'Irlande du Nord, pour l'Écosse notamment, de savoir, et plusieurs fois ça a été organisé, de savoir si jamais ils souhaitaient un plus grand degré d'autonomie, une plus grande dévolution, voire une forme d'indépendance, ça s'est posé pour l'Écosse. Ils ont répondu non sur ce point précis. Et donc c'est aussi une manière d'organiser une question qui est centrale dans toutes les démocraties, mais en particulier dans la tradition britannique, qui est la question des relations entre le centre et la périphérie. Et le référendum est apparu assez récemment, puisque c'est en gros à partir de la seconde moitié du XXe siècle qu'on a commencé à l'utiliser, comme un outil tout à fait utile dans cette perspective.
0: Le Brexit pourrait être finalement une forme de justification territoriale aussi, avec cette habitude de l'autodétermination par référendum. Vous nous dites au fond que la question territoriale peut mobiliser le référendum assez facilement. On rappelle quand même qu'en France, quasiment toutes les ratifications de grands traités européens sont passées également par le référendum. Donc il y aurait là peut-être un terrain d'élection.
1: Alors pas toutes quand même, quand on regarde. Il y a eu en effet la question en 72 de l'entrée justement à l'époque du Royaume-Uni. Il y a eu en effet Maastricht qui était un énorme traité. Donc
0: et surtout le traité de Lisbonne qui est resté vraiment dans les mémoires.
1: Et Lisbonne, ça n'était
0: pas
1: un référendum.
0: C'est le moment où vous nous parlez de la question que je ne vous ai pas posée et il me semble que vous aviez en tête un projet de constitution qui pour le coup n'a pas été adopté ensuite, mais où on voit un peu par où nous en sommes passés en France avant de l'abandonner finalement ce référendum, et c'est le projet de Condorcet, c'est ça.
1: J'aimerais évoquer ici la figure de Nicolas de Condorcet, grand
0: illustre
1: homme, grand théoricien, grand notamment constitutionnaliste, et qui a été la figure intellectuelle lorsqu'il s'est agi de préparer en février 1793 un premier projet de constitution qui finalement n'a pas été adopté avant que la constitution suivante de 93 soit adoptée et suspendue immédiatement. Et dans ce projet de constitution, il prévoyait une manière d'utiliser le référendum comme une sorte de correctif du système représentatif. Il théorisait le référendum notamment comme un mode de contrôle des gouvernants. L'idée était la suivante, il devait être possible pour le peuple d'obliger les représentants à reconsidérer une loi et éventuellement de rendre possible le fait pour le peuple de désavouer en dernier ressort des représentants qui auraient mal réagi face à cette initiative.
0: C'est une forme de référendum révocatoire qu'on connaît souvent sous le terme de recall, puisque les Américains l'utilisent pour leur gouverneur, c'est ça ?
1: Très indirectement. En gros, le système était le suivant. Un citoyen seul pouvait demander la convocation d'une assemblée primaire avec 50 citoyens. Si les 50 citoyens...
0: Primaire, c'est-à-dire plutôt local ?
1: C'était à l'échelle tout à fait locale. Si jamais les 50 citoyens tombaient d'accord sur le projet, ils votaient. Est-ce qu'il faut délibérer sur cette question ? Si le oui gagnait, toutes les autres assemblées primaires de la commune devaient se réunir.
0: À la Suisse, finalement.
1: Ils votaient oui, ça passait au département.
0: D'accord.
1: Et si le département, toutes les assemblées primaires du département votaient oui, et s'il y avait en tout cas une majorité de oui, on transmettait au Parlement, au corps législatif, le projet. Et si le corps législatif écartait la demande et qu'un autre département ensuite disait « Mais en fait, si, c'est quand même une demande légitime », alors... on consultait toutes les assemblées primaires. Et si les assemblées primaires disaient « le Parlement s'est trompé », alors on devait renouveler l'intégralité du corps législatif. C'est comme une forme de dissolution. Donc on mettait un terme anticipé au mandat des parlementaires et on empêchait ceux des parlementaires qui avaient voté contre la proposition de se porter candidat à leur propre succession.
0: Donc
1: on les rendait inéligibles pour l'élection suivante.
0: On les rendait en fait
1: exactement. Et donc ça donnait
0: coupable de leur vote.
1: Sur le papier, ça n'a jamais été appliqué, mais ça donnait sur le papier aux citoyens la possibilité sur des questions absolument centrales, non pas seulement de forcer à l'organisation d'un débat sur cette question, mais éventuellement de bloquer ou d'exclure du Parlement ceux qui n'étaient pas d'accord avec eux et qui risquaient de bloquer cette idée.
0: C'est une sacrée innovation, en effet. Et là, je voudrais qu'on se pose, justement, je pense que ça fait une très belle transition, la question de ce référendum qui, aujourd'hui, est resté une question à laquelle on répond par oui ou par non, mais qui peut tout à fait avoir une autre mouture, c'était la revendication des Gilets jaunes, justement, en 2018. On va en reparler. C'est le référendum d'initiative citoyenne.
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0: Alors c'est le moment où on essaye de prendre un champ un peu plus large et on l'a vu avec les exemples étrangers, le projet de Condorcet que vous nous aviez amené, Julien Jeannenet. C'est la question finalement du bon équilibre entre la démocratie représentative et la démocratie directe et de cette place du peuple au moment de tenir le stylo de la rédaction de la loi et de la proposition. Alors je dois dire que nous ne partons pas de zéro puisque nous avons une procédure dont vous allez sûrement nous dire ce que vous en pensez sur son usage réel, mais une procédure qui s'appelle référendum d'initiative partagée. C'est une initiative citoyenne, ça, ou non, Julien Jeannenet ?
1: Pas du tout. Enfin, non, pas du tout.
0: Pas
1: enfin,
0: du tout.
1: Un tout petit peu, peut-être. En gros, le référendum d'initiative partagée est le fruit de la grande révision constitutionnelle de juillet 2008. Et l'idée générale est la suivante. Il s'agit de permettre à 10% des électeurs inscrits, c'est-à-dire quand même 5 millions de personnes,
0: oui.
1: Loin des 500 000 italiens ou des 100 000 suisses qu'on évoquait tout
0: sûr.
1: À l'heure. Et à 20% des parlementaires, ça à la limite c'est plus envisageable.
0: Parlementaires réunis, hein, ça peut être députés et sénateurs ensemble.
1: De rendre possible l'organisation d'un débat sur l'opportunité d'organiser un référendum sur une question donnée. Donc il ne s'agit pas de
0: Donc
1: leur
0: on
1: donner...
0: on parle carrément d'une opportunité, simplement.
1: On ne leur donne pas la possibilité de dire voilà exactement, de tenir concrètement la plume entièrement.
0: Ah,
1: et de toute façon, le seuil de 5 millions de personnes fait que, depuis la création de ce mécanisme, jamais on est arrivé là et surtout on est arrivé très très loin. C'est-à-dire que pour Aéroport de Paris en 2019, qui est le moment où on est allé assez loin, on a à peine dépassé le million, ce qui est déjà beaucoup abstraitement, mais ce qui n'était un cinquième de ce qu'il aurait fallu pour pouvoir organiser vraiment, poursuivre cette procédure. La difficulté, c'est qu'on a donc 6 ou 7 initiatives depuis l'origine, zéro succès, et que l'impression a été donnée qu'en réalité, on donnait une sorte d'apparence de nouvelle procédure pour ouvrir un pouvoir au peuple. On l'annonçait...
0: Comme ça, d'ailleurs, dans la Constitution.
1: Et en réalité, derrière, on se rendait compte que ça n'était absolument pas possible. Et donc, il y a sans doute une question très concrète, qui est la question des paramètres de ce mécanisme. On pourrait modifier les choses.
0: Alors, c'est la question que j'allais vous poser. C'est comment est-ce qu'on peut faire en France pour créer de l'initiative citoyenne? Justement, on a parlé de l'Italie, de la Suisse. L'initiative citoyenne, on le rappelle, c'est ce moment où finalement on propose par pétition, on va dire, à une frange de la population de proposer quelque chose à l'inscription à l'ordre du jour du Parlement ou peut-être même pour un futur référendum. Mais c'est un moment finalement de responsabilité, d'écriture. Est-ce que ça, ce serait possible en France?
1: Je pense que le système italien dont on a parlé un peu plus tôt pourrait nous inspirer à différents égards. Mais que nous sommes toujours coincés, en réalité, on en parlait au début de cette émission, entre le fait d'avoir abstraitement envie de donner plus de pouvoir au peuple et le fait d'avoir bien conscience, en observant ce qui se passe à l'étranger, des très grands périls qui pourraient naître de l'immédiateté du pouvoir donné aux citoyens de tenir la plume et d'organiser dans la foulée un référendum sans passer par le système représentatif, sans passer par les parlementaires. On a les exemples...
0: Est-ce que c'est si grave finalement? Parce qu'on pourrait se dire, on connaît par exemple l'outil des conventions citoyennes, qui existent depuis, pour le coup, une loi organique et qui sont organisées dans le contexte du Conseil économique, social et environnemental, fin de vie, climat, temps de l'enfant, on a c'est une sur les finances publiques, je crois, récemment. Est-ce que ces conventions citoyennes, par exemple, pourraient donner lieu ensuite à un processus parlementaire ou référendaire directement? Est-ce que ça pourrait exister dans notre droit?
1: On pourrait l'envisager, mais ça me semblerait très différent de ce dont on parle ici, puisque dans le cadre des conventions citoyennes, on a des citoyens qui, certes, ne sont pas élus, mais enfin qui, ensuite, se mettent à travailler pendant 6 mois, pendant 9 mois, et qui deviennent quasiment aussi compétents que les meilleurs de nos élus, absolument, et qui préparent des textes, et qui, en réalité, ont fait un vrai travail de délibération, qui va donc au-delà du risque de réagir à l'immédiateté des passions d'un fait divers qui serait susceptible de peser sur un scrutin ou sur l'écriture d'un projet de référendum de ce type. Donc je pense que c'est très difficile, c'est très différent d'avoir d'un côté un référendum d'initiative citoyenne brute qui aurait ses dangers. Et on peut voir le fameux référendum en Suisse en 2009 sur l'interdiction des minarets, ou le référendum de 2016 en Hongrie sur le fait de repousser les migrants qui seraient imposés entre guillemets par l'Union Européenne. On voit très bien comment est-ce que dans certains cas on pourrait avoir des lois qui seraient potentiellement tout à fait inconstitutionnelles, mais qui dès lors qu'elles auraient été proposées par les citoyens et ratifiées par une majorité de citoyens, par exemple après un fait divers qui aurait poussé à aller voter comme un seul homme dans un sens, eh bien, rendrait très difficile le fait de neutraliser des lois en dépit de leur inconstitutionnalité et du fait qu'elles portent atteinte à certains des principes fondamentaux de notre République. Donc il y a toute une difficulté qui fait que j'ai quand même tendance, en tout cas à titre personnel, à penser que le système représentatif, en dépit de ses nombreux défauts que nous observons aujourd'hui, continue à avoir des vertus. Et que lorsque l'on envisage ponctuellement la possibilité, évidemment, de donner plus d'initiatives aux citoyens, et c'est à mon avis une bonne chose, et il faut le faire, et le référendum d'initiative partagée devrait être assoupli, à mon sens, eh bien il faut toujours le faire en ayant à l'esprit l'importance de remettre un peu de temps long, de remettre de la délibération, un peu comme les conventions citoyennes que vous évoquiez. C'est-à-dire ne pas être uniquement dans l'immédiateté d'une décision brute.
0: Et si je vous suis, vous nous dites en réalité que le référendum n'est non seulement pas le seul de nos problèmes, mais que même sur cette question de l'initiative citoyenne, c'est un équilibre qu'il nous faut trouver entre le bon moment, peut-être aussi la bonne question qui puisse être posée au peuple ou qui puisse être proposée par le peuple. Donc on voit vraiment, en vous écoutant, que c'est très difficile de ne pas créer aussi de conflits de légitimité dans une démocratie apaisée. Et donc on est dans un exemple d'un équilibre très délicat et je vous remercie pour ce temps donc de quatre consciences. C'est déjà le moment de se quitter, Julien Jeannenet. On aurait bien continué à parler du référendum partout en France et dans le monde. Mais vous nous avez préparé, c'est le moment culture de France Culture, une signature qui est assez originale. Je l'avoue, je ne la connaissais pas et donc je vais vous laisser nous en parler.
1: Oui, j'aimerais vous parler d'un livre d'Ignacio Silone qui s'appelle « L'école des dictateurs ». C'est un livre qui a été écrit en 1938 par l'un des fondateurs du Parti communiste italien, Ignacio Silone, qui était alors en exil en Suisse. Et Silone, qui a bien connu l'Italie et qui a bien connu l'Italie fasciste, imagine un Américain, un homme du nom de Mr. W, qui veut devenir dictateur aux États-Unis et qui décide de voyager avec son conseiller, le professeur Pickup, en Europe pour prendre
0: des leçons
1: auprès de ceux qui connaissent bien le fascisme puisqu'ils l'ont inventé et mis en pratique. Ils viennent en Europe pour interroger notamment un exilé italien, Thomas le Cynique, qui a vu naître le fascisme de près. Et le roman s'organise comme une sorte de roman de dialogue philosophique, un peu à la Platon, avec des réflexions tout à fait fines sur l'autoritarisme, sur l'illibéralisme. Silone montre que le fascisme prospère sur la faiblesse des démocraties, leur renoncement, et on voit à quel point le futur dictateur est conscient de la nécessité de canaliser une colère, de désigner un ennemi. On voit à quel point est-ce que certaines des réflexions que l'on trouve dans ce texte sont tout à fait actuelles, et c'est une invitation bienvenue à la vigilance dans la conjoncture actuelle.
0: Parce qu'on peut le rappeler quand même assez brièvement, on n'a pas parlé, mais vous reviendrez, Julien Jeannenet, nous en parler, dans votre ouvrage de ce moment où finalement l'illibéralisme peut lui aussi faire basculer le référendum en un outil plus dangereux encore, une forme de confiscation par l'autocratie. Ça aussi, c'est évidemment un chapitre qu'on aurait pu ouvrir. Vous pouvez peut-être nous en dire quelques mots.
1: Absolument. Alors là-dessus, le césarisme que nous avons connu avec les deux Napoléons, dont on parlait tout à l'heure, c'est un peu la même trajectoire. C'est-à-dire que dans certains cas, on l'a vu dans différentes régions du monde d'ailleurs, dans une perspective que l'on peut qualifier de populiste, certains responsables, certains leaders responsables de pouvoir exécutif ont eu tendance à fustiger les élites, à fustiger les corps constitués en disant après tout je vais vous parler directement à vous le peuple, je vais faire en sorte de créer un lien direct avec vous et donc je vais vous poser des questions qui fâchent et vous allez me répondre directement et par votre réponse, vous allez légitimer les décisions politiques que je prendrai ensuite. Alors, quand je vous dis ça, ça peut vous faire penser aussi au général de Gaulle à certains égards. Il n'empêche que, évidemment,
0: problématiques actuelles aussi.
1: Des décisions qui étaient prises par le général de Gaulle n'étaient pas comparables avec celui des leaders illibéraux que l'on peut voir aujourd'hui. C'est la grande différence.
0: Avec finalement ce contre-pouvoir de la Cour constitutionnelle qui joue gros dans ces moments. Et évidemment, on invite tous nos auditeurs à vous lire lorsque l'ouvrage sortira, c'est bientôt, le 22 octobre, les juges constitutionnels face à la menace. Rappelez-moi le titre exact.
1: À l'érosion
0: démocratique quand vient l'épreuve. Alors moi, en signature, j'avais choisi de vous parler de la série que tous mes étudiants me recommandent et que je n'ai toujours pas vue, qui est la série Parlement, où ça se passe après le Brexit et où on suit donc de jeunes assistants parlementaires dans cette période européenne post-Brexit. Et l'ouvrage que j'ai beaucoup aimé, Le cœur de l'Angleterre de Jonathan Coe, publié en 2018, où on suit une famille justement dans ce plein débat politique pré- et post-Brexit. Voilà. Tout ça pour vous dire que j'espère que vous avez pu mesurer avec nous combien une question d'apparence si simple est complexe. Combien il n'y a pas de miracle référendaire, ni aucune véritable crainte émanant véritablement des gouvernants, mais la recherche du juste équilibre. Alors que nous fêtons l'anniversaire de notre Constitution, il me semblait important de revenir sur l'une de ces innovations majeures, la création, la recréation peut-être, de l'outil référendaire, aussi bien pour réviser la Constitution qu'au niveau local, ultramarin, européen, tout cela pour renforcer la parole du peuple. Mais n'oublions peut-être pas l'autre innovation de cette Constitution en la création du Conseil constitutionnel. On ne peut que souhaiter que dans une démocratie majeure et équilibrée, l'outil référendaire, les parlementaires et les juges puissent coexister de manière apaisée. C'est en tout cas le vœu d'anniversaire pour la Constitution la plus ancienne de notre République que je formule. Merci à Ludovic Auger pour la technique. Merci à Stéphanie Villeneuve de m'avoir aidé à préparer cette émission. Merci à Luc-Jean Reynaud pour sa superbe réalisation. Et quant à moi, je vous retrouve la semaine prochaine pour un nouvel épisode d'Au nom du droit où on inaugurera, comme c'est ce soir, cette grande date, la première semaine de discussion autour du budget. Eh bien, on se posera une question difficile. Qu'en est-il de la justice fiscale aujourd'hui? Pour ne rien rater de notre émission, abonnez-vous au podcast Au nom du droit et vous pouvez également suivre nos deux chroniques. Pour ne rien louper, vraiment, abonnez-vous à tout, c'est mon conseil.
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0: Et tout de suite, vous avez rendez-vous avec le Book Club de Marie Richeux. Bonjour Marie.
13: Et bonjour Anne-Charlène Bézina, je vous dis à la semaine prochaine.
0: Avec plaisir.
13: Le Book Club commence.
14: Parler du choc qu'a été pour moi la lecture de la distinction, le point de départ de ce que je pourrais appeler mon auto-analyse ou ma socio-analyse a été la lecture de ce livre et qui a eu un effet sur moi tout à fait libérateur. Je me suis libéré de tout un tas de barrières qui étaient en moi, de clivages dans ma tête entre mon milieu d'origine et le point d'arrivée. Et défaire ce clivage, je le dois à Pierre Bourdieu.
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13: Aujourd'hui, dans votre book club, la recherche a un corps et même un cœur. Les chercheuses et les chercheurs ont des affects. La connaissance qu'ils produisent par leurs écrits et leurs enquêtes ne peut pas totalement se départir de leur vécu. Serait-ce souhaitable? Serait-ce possible? Nous réunissons autour de la table aujourd'hui deux sociologues qui, tout attachés à la rigueur scientifique, réfléchissent aux coordonnées de leur engagement biographique dans la recherche. Retournant ou utilisant les outils de la production de savoir sur eux, Rosemarie Lagrave et Fabien Truongle dépassent le seul exercice d'auto-analyse et signe des textes personnels sur la force du terrain, la force de l'observation, du don contre don dans les enquêtes, du temps long de l'écriture et de celui incompressible de l'écoute. Ils sont nos invités. Ensuite, nous finirons comme chaque jour par chercher et trouver grâce à vous de la musique dans les livres pour le grand jeu des pages musicales. Nous sommes ensemble pour une heure. Bienvenue à toutes et à tous dans le Book Club. Bonjour Rosemarie Lagrave.
16: Bonjour.
13: La mort devant soi. Enquête autobiographique, dernier chapitre, apparu aux éditions La Découverte, dans la collection L'Envers des Faits. Bienvenue dans le Book Club, on est ravis. de vous recevoir. Et bonjour
16: beaucoup.
13: Fabien Truong.
16: Bonjour.
13: Votre livre Terrain Vague, apparu aux éditions de l'EHESS, elle a aussi un nom, c'est Aparté, voilà, la collection. Et c'est d'ailleurs tout l'objet de cette collection Aparté, de proposer à des chercheuses, à des chercheurs, à des intellectuels, de réfléchir à, on va dire, la relation personnelle et intime qu'ils ont avec leur champ de recherche. Soyez le bienvenu dans le Book Club, on est ravis de vous recevoir. Ici, on commence toujours le Book Club par ce qu'on appelle le questionnaire lecture. On se dit qu'on va faire connaissance, nous, avec vous, et puis nos auditeurs avec vous, en parlant des livres que vous avez lus ou que vous avez rencontrés sur votre chemin. Et là, évidemment, on va essayer de l'articuler à la pensée que vous-même vous élaborez dans vos livres sur la place que peut avoir la littérature dans la production de connaissances en sciences humaines. Il se trouve que dans votre livre, Rosemary Lagrave, on trouve quasiment nommément convoqué des références littéraires. On pourrait en citer plusieurs, comme Ernaud, comme de Beauvoir et comme d'autres. Est-ce que vous voulez bien nous dire l'espèce d'équilibre qu'il y aurait dans votre bibliothèque et qu'est-ce que ça vous apporterait, la pure littérature ?
17: C'est une drogue pour moi, presque, la littérature. C'est-à-dire que j'ai l'impression de ne pas pouvoir m'en passer. Tous les jours, tous les soirs, je lis, et c'est ce qui, comme un carburant fluide qui m'envahit et qui me fait vivre au sens réel du terme, c'est-à-dire qui s'incorpore tellement en moi que j'ai l'impression de comprendre ce qui est dit par quelqu'un d'autre, mais aussi ça suscite des idées et des affects en moi, en sorte que la littérature est absolument inséparable de ma vie.
13: C'est marrant parce que vous êtes la deuxième personne cette semaine, femme en l'occurrence, à le dire d'une manière aussi claire. La littérature me fait vivre. Et voilà. On sent très bien que ce n'est pas du tout métaphorique.
17: Ah non, ce n'est pas du tout métaphorique. Si je ne peux pas lire, j'ai l'impression qu'il y a tout un pan de moi qui dépérit.
13: Mais pourquoi ? Essayez d'expliquer ça à des gens qui ne comprennent pas du tout pourquoi ça pourrait faire vivre de lire.
17: Imaginez-vous que viennent avec les livres,

0: un élan de vie. Mmh. Hein, c'est un des éléments de l'élan de vie.
1: Dans ce livre-là, et peut-être plus encore dans un précédent opus à dimension là aussi, auto-analyse biographique mêlée à votre pratique de recherche, vous parlez de votre famille, vous parlez de vos origines sociales, de là où vous avez grandi. Il y avait des livres dans la maison de votre enfance ?
0: Il y en avait, mais très peu. Il y avait des livres saints, si j'ose dire, des livres du catholicisme. Mais il y avait des livres parce que mon père, étant tuberculeux et alité, ma mère allait chercher à la ville la plus proche, à 7 km, elle allait à la bibliothèque lui chercher des livres. Et mon père lisait toute la journée. Mmh. Donc, petite, j'ai eu le spectacle de mon père en train de lire. Donc, la lecture, elle était dans la maison. Et nous, très vite, nous avons eu la Comtesse de Ségur. Quand on était petite, on a lu la Comtesse de Ségur. J'étais capable de vous lire par cœur des pages de la... de réciter par cœur des pages de Comtesse de Ségur. Donc, oui, la lecture, elle était déjà dans mon enfance. Et puis surtout, arrivé à l'école primaire, lorsque j'ai su lire, alors là, s'ouvrait pour moi un univers infini.
1: Et vous en avez profité ?
0: Ah oui, ah oui, oui, oui, ah oui. Au lycée, en internat, quand vous vous ennuyez, il faut de l'ennui pour lire. Moi, je crois qu'il y a une grande vertu de l'ennui, c'est que il vous dispose à chercher la compagnie des autres, qu'ils soient morts, qu'ils soient vivants, mais ceux qui écrivent, et qui écrivent pour vous. Mmh. Vous le savez pas, mais ils écrivent pour vous.
1: Il y a une vacance, en tout cas, qui peut être d'un seul coup peuplée. Et en même temps, quelque chose d'intéressant, de quasi organique, se révèle dans ce que vous dites là. Et Dieu sait si le corps sera convoqué dans votre livre « La mort devant soi ». C'est l'image d'un père alité, mais surtout malade. Et vous, vous dites, la littérature, ça rend vivant, ça ravive, ça revitalise. Oui, oui. Comme s'il y avait aussi quelque chose dès l'enfance qui disait que, en fait, oui, ça peut... peut-être pas suspendre le mal, ou suspendre la mort, ou suspendre le corps abîmé, mais ça le revitalise.
0: Ça le revitalise, ça l'accompagne, ça l'adoucit, et même mort, moi je crois, figurer dans un livre de littérature ou de sciences sociales, avec nommément, comme je l'ai fait pour ma sœur Gabrielle, Anne-Marie, ou mon ex-mari, ils ne sont pas morts, ils ont une vie de papier maintenant. Donc ils ont une vie posthume. Ils sont déjà dans un... Il me semble que l'écriture, elle rend hommage, elle rend aux morts ce qui a l'air d'être déjà parti et qui subsiste dans nos têtes, dans notre cœur, mais aussi sur le papier.
1: Et ça, l'écriture au sens la littérature le ferait mieux ou plus grand que de l'écriture plus relative aux sciences humaines ?
0: Ah oui, oui, oui, nettement. Les livres de littérature que je mentionne dans mon livre montrent, par exemple, si vous prenez Jacqueline de Grimbert. Mais c'est une ode à sa femme défunte. Mais elle est là, il discute avec elle. Hein. Ou si vous prenez Cyrine Oustet, quand elle parle avec...
1: Austère.
0: Austère.
1: Austère
0: est là. Austère est là. Donc, la littérature redonne vie à quelque chose qu'on dit être mort. Hein, et ça me semble très très important.
1: Et le condit est important. Même question pour vous, Fabien Truong. L'équilibre, on va venir sur la technique, mais dans un premier temps, vous, en tant que lecteur, dans votre bibliothèque, c'est quoi l'équilibre ? C'est quoi votre rapport à ça ? Est-ce qu'il y a un rapport aussi vitaliste, énergétique à la littérature ?
2: Oui, je suis scindé en deux, entre guillemets. Donc, il y a deux bibliothèques, d'ailleurs, physiquement.
1: C'est le cas.
2: Parce que du coup, enfin, moi, je trouve que, et pour rebondir sur ce qu'a dit Rosemary, sur la question de la vitalité, c'est un livre, c'est quelque chose de physique. C'est un objet. Et il y a quelque chose quand Rosemary parlait d'être vivant, de la présence, en fait, quand on lit, il me semble, et de la présence physique.
1: Mais à soi-même, vous voulez dire? Même vous voulez dire ?
2: Non, c'est-à-dire qu'en fait, dans ma pratique, quand je lis, c'est-à-dire que je décide à un moment donné de me poser physiquement, concrètement, pour un temps quand même assez long et beaucoup plus long que les temps qui nous sollicitent dans la vie quotidienne.

0: C'est une décision de prendre le temps de rester avec quelqu'un qui lui aussi a pris du temps. En général de rester avec lui-même, parce qu'en fait quand on écrit on sait que ça prend beaucoup de temps, et il y a quelque chose de très vivant, enfin au-delà de ce qui a été dit, c'est dans cette coprésence. Alors, des fois avec des gens qui sont morts ou des gens qui sont très très loin, et en fait ce temps de la lecture très physique, très concret, qu'on a nous-mêmes décidé, on connecte avec quelqu'un qui a décidé de passer toute une partie de sa vie à parce qu'écrire, c'est chercher, c'est approcher, et quand on écrit, on sait qu'on se trompe plein de fois, etc. Donc, on ressent ça. Et là, je trouve qu'il y a quelque chose de vivifiant au sens très concret, c'est d'avoir décidé d'avoir une forme de pleine présence.
1: Deux temps qui se rejoignent, quoi.
0: Ouais, c'est la vie, ça, en fait, quelque part, dans ce moment de physique, en fait. Là, je parle vraiment d'un moment physique. Et finalement, dans des vies qui sont quand même très heurtées par beaucoup de sollicitations, beaucoup de, enfin, l'urgence du quotidien, en fait, aussi, en réalité, il y a quelque chose de précieux et quelque chose de, oui, où la vie ressort d'une certaine manière, de manière un peu plus forte, peut-être, un peu plus dense. Et enfin, là, je réfléchis un peu en même temps que je vous parle, mais c'est pas très loin en fait de l'expérience qu'on fait quand on fait de l'ethnographie, parce que faire de l'ethnographie, c'est essayer de se mettre dans une position de présence pleine ou de pleine présence. Et ça n'existe pas vraiment dans la vraie vie, en fait. On est trop pressé, on est trop pris, on a beaucoup de choses à faire, on juge. Donc là, on met un petit peu ça à distance. Et de décider de prendre ce temps, et c'est aussi un temps d'acceptation, c'est-à-dire accepter un déroulé d'une pensée et puis d'une langue. Si on parle de littérature, c'est la question de la langue au-delà de ce qui est dit. Et c'est là, je crois, où la littérature est très différente des sciences sociales.
1: Dans la langue qu'elle utilise, vous voulez dire ?
0: Oui, parce qu'en fait, il me semble que... Alors, moi, je peux éprouver autant de plaisir en lisant des sciences sociales que la littérature. C'est pas tant la question du plaisir. Je crois que c'est la question du pacte de lecture. En fait, quand on fait des sciences sociales, il y a une forme de pacte qui est de dire, voilà, en gros, ce dont je parle, ça se passe comme ça, ça s'est passé comme ça, en tout cas sous telle ou telle condition, enfin, ce qu'on appelle la réflexivité. Mais le pacte, c'est que on n'affabule pas, on n'invente pas, et donc on est limité. En fait, on est contraint par les limites de ce qu'on a pu voir, de ce qu'on n'a pas pu voir, de ce qui s'est pas passé. Donc il y a cette limite, mais qui est à la fois belle. C'est-à-dire que quand on lit des sciences sociales qui nous transportent aussi par leur langue, d'ailleurs, par ailleurs, ce qui est fort, c'est le côté, enfin, le cinéma dirait inspiré de faits réels, mais là, c'est même pas inspiré. Il y a ce pacte-là. Et ça a de la force, notamment, il me semble, quand on parle de populations qui sont, par exemple, invisibilisées, et dont on voit quelque chose qu'on voit peu, et parfois qu'on ne peut pas voir sans les sciences sociales. Donc ça, pour moi, il y a une force et une beauté dans la lecture.
1: Ce qui a été aussi le cas pour certaines expériences de lecture, dont ont pu témoigner des personnes ici autour de cette table ou dans les déballages de bibliothèques du vendredi, c'est un jour se trouver représenté dans la littérature, un jour apparaître dans la littérature, quand dans le champ des représentations, dans le champ social, on est particulièrement, et pour des raisons très diverses, invisibilisé, c'est un eureka particulier. Donc finalement, l'eureka que vous décrivez là pour les sciences sociales, il arrive aussi parfois dans la poésie ou dans la littérature. En vous parlant, je pense à Alice Diop qui le raconte, je pense à Pierre Bergougnou qui le raconte, c'est-à-dire d'arriver, de se trouver par des corps ou par des conditions sociales dans le poème, dans la littérature, c'est quelque chose. Oui, et les sciences sociales le peuvent.
0: Oui, alors je suis tout à fait d'accord. Mais la différence, oui, c'est que en fait dans la littérature, il n'y a pas cette bride, en fait. À la fois du réel, mais aussi de l'étaiement du réel. Parce que, en fait, le pacte dans les sciences sociales, c'est, il y a une démonstration, on cherche à prouver, à expliciter des phénomènes. Donc, on est aussi pris par le côté démonstration, preuve et sciences sociales, hein, c'est-à-dire.
1: La rigueur, quoi.
0: Ouais, la rigueur et le contexte, etc. Donc, dans la littérature, on n'a pas, en fait, cette bride-là. Et donc, dans le rapport à la langue, il me semble qu'on peut aller un peu plus loin, ou dans un autre endroit.
1: Dans un autre endroit, peut-être.
0: Dans un autre endroit où la vérité se joue dans la langue, en fait. Enfin, dans le livre, moi, je parle de vérité de sensation à cet endroit-là. Et c'est vrai que ça nous emmène et je pense que ça rejoint ce que disait Rosemary, à un endroit vivifiant, et à un moment d'expression de vie, de ressenti très particulier. Et là, je pense que la littérature est dans un autre endroit. Je crois que c'est réjouissant, en fait.
1: Le moment, peut-être, où justement ça se débride, où la question de la narration, de l'écriture plus littéraire vient se mêler avec l'exigence d'écriture scientifique des sciences sociales. Vous en parlez, Fabien Truong, dans votre livre Terrain vague. On en écoute un premier extrait.
2: Dans l'appréhension littéraire de l'écriture, émerge un sentiment de dépossession assez étranger aux sciences sociales, quand les mots jetés et les personnages de papier se mettent à guider la mécanique de l'écriture. Quand l'imaginaire et la fiction prennent leur quartier, ce qui est en train de s'écrire est moins un résultat qu'un générateur. Il est particulièrement grisant de se laisser porter par ce flux de demi-conscience. Et de mon point de vue, l'intérêt de passer à la littérature pour un chercheur ou une chercheuse en sciences sociales ne consiste pas à essayer de convoyer un message, qu'il soit sociologique ou historique, autrement, par le truchement de la fiction ou de la narration. Je crois qu'il s'agit surtout de s'abandonner à une autre mécanique. Cela renvoie plutôt à une affaire de désir, à l'envie de s'adonner à d'autres manipulations, au sens littéral comme au sens figuré. Écrire ainsi est une expérience que l'on fait. Non parce que l'on sait des choses sur le monde social, mais plus simplement parce qu'il faut la faire, pour peut-être après savoir autre chose.

0: L'idée qu'en changeant de registre d'écriture, on puisse se diriger vers un autre savoir ou un savoir autre chose, on l'entend dans le texte de Fabien Truong, Terrain vague. Est-ce que vous diriez l'un et l'autre que les deux livres pour lesquels on vous reçoit aujourd'hui et qui sont donc un peu particuliers, quoi, intéressants parce que justement hybrides, participent exactement de cette visée-là, d'un savoir autre chose ou d'un autre savoir ou d'une écriture qui vise autre part, Rosemarie Lagrave?
1: Je ne sais pas, je ne dirais pas que c'est un autre savoir. Je pense que Fabien et moi, nous avons peut-être fait un pas de côté, un décentrement. Pour ma part, j'ai l'impression qu'avec La mort devant soi, je suis allée à la marge de ce qu'on peut encore appréhender quand on a l'impression qu'on va être, pris complètement par l'événement et qu'on n'aura jamais la possibilité d'un recul. Et donc cette marge-là, où on, notamment dans l'agonie, où on a l'impression que c'est indicible et qu'on ne va pas trouver les mots pour le dire, je ne les ai pas trouvés, c'est pas un problème. Mais en tous les cas, j'ai attesté qu'on peut y mettre des mots et qu'on peut le voir en face. Et donc, j'ai moins fait de la littérature que d'essayer de faire comme une petite ethnographie au ras du sol pour essayer de témoigner de ce moment où il est là, il n'est pas là, c'est presque rien, mais c'est là quand même. Et on ne sait plus qui est vivant, qui est mort, et dans ce moment indécis, les mots et des tremblements vous viennent qu'il faut attester par des mots.
0: Mais ça, c'est étranger, puisque là, dans cette première partie d'émission, on essaye probablement trop artificiellement, d'ailleurs, d'ériger cette frontière sensible sur laquelle vous vous tiendrez au moment de choisir une langue. C'est un peu ce dont témoigne Fabien Truong dans l'extrait qu'on vient d'entendre. Choisir une langue qui serait la langue de Rosemarie Lagrave qui va faire de l'ethnographie ou qui est directrice de recherche en sociologie. Et puis, Rosemarie Lagrave qui veut, avec tout ce savoir-là, garder trace par le langage d'un moment très précis, en l'occurrence celui dont vous parlez, la mort de votre ex-compagnon, père de vos enfants. Ce tremblement, il a peut-être à voir aussi avec le choix d'un langage. Ou pas?
1: Mais pour être honnête, je n'ai pas l'impression d'avoir de m'être dit, il faut que je trouve un autre registre. J'ai écrit comme d'habitude, je dirais.
0: Okay.
1: Mais c'est un peu dans ce que disait Fabien, c'est comme si ce moment-là avait guidé mes mots, mon langage.
0: Il génère, c'est parce le fait presque qui
1: voilà,
0: génère.
1: C'est ça, comme s'il y est allé, non pas de lui-même, parce que ça serait idiot, mais presque ça. C'est-à-dire que, a priori, je me suis pas dit, tiens, je vais pas écrire sociologiquement. J'écris. Et là, pour traduire ce que je ressentais à ce moment-là, je crois que cet élan qui m'a fait écrire s'est traduit par des mots qui ne faisaient plus la preuve de ce que je voyais, mais qui attestaient que j'ai vécu quand même ça. Voilà, ce presque rien, ce moment qui est une seconde et qui fait la différence entre être vivant
0: et être
1: mort.
0: Vous racontez dans l'introduction de votre ouvrage, Rosemarie Lagrave, que justement, vous avez un réflexe scientifique. Au moment où on vous annonce, on vous diagnostique un cancer du sein, vous appelez Durkheim et il y a quelque chose où vous vous dites, ok, ce sera un fait. Et c'est presque un savoir qui devient un cadre, là c'est dans l'autre sens, mais un savoir qui devient un cadre de vie. Vous pouvez dire comment exactement ou pourquoi?
1: Mais alors, à la faveur de l'écriture de ce livre et à la faveur de la réflexivité que j'ai essayé d'avoir sur les moments que j'ai vécu, je me suis aperçue de quelque chose que j'avais jamais expérimenté à ce point, c'est que lorsqu'on est plongé dans des situations, des événements, des cas douloureux, inusités, lorsqu'on est, on ne perd pas son habitus de sociologue. C'est comme si on avait une deuxième peau qui réagit constamment et qui...
0: Ça vaut tout le temps pour de vrai ?
1: Pardon ?
0: Ça vaut tout le temps ?
1: Oh, je trouve. parce que c'est, ça vaut tout le temps, je ne sais pas, mais dans ces cas-là, je me suis aperçue que je vivais intensément et qu'il y avait comme quelqu'un à côté de moi qui disait « Oui, mais observe, regarde !» Par exemple, quand j'accompagne ma sœur dans l'ambulance, elle était vraiment pas bien, donc j'étais
0: prise
1: et affectée.
0: Bien sûr.
1: Et en même temps, je me disais, mais il n'y a jamais eu de test sur les ambulanciers. Donc il faut quand même travailler sur les ambulanciers. Et je regardais les ambulanciers.
0: Mais à contrario, Fabien Truong, c'est intéressant parce que finalement, Rosemary Lagrave prend presque la question autrement en disant, dans le moment affecté de l'existence, dans le moment sensible, dans le moment intime, c'est l'écriture et le savoir scientifique des sciences sociales qui me rattrapent et créent un deuxième cadre. Et vous racontez dans ce livre aussi comment, dans le moment où vous êtes censé produire de la connaissance ethnographique, écrire un livre de sciences sociales, il y a d'autres trucs qui travaillent, qui seraient des affects, qui seraient des liens, qui seraient la peur, l'attachement, l'émotion...
2: Oui, en fait, j'ai le sentiment. Alors, j'aime bien cette idée d'être à la marge. C'est, alors, les deux livres sont très différents, mais c'est peut-être un peu des livres limites, mais qui se situent à deux limites différentes. J'ai le sentiment, au sens où peut-être ce qui fait qu'ils sont également à la marge, c'est que quelque part, moi-même, je suis l'objet du livre d'une certaine manière, et Rosemary Lagrave, c'est la même chose. Et en fait. Quand on construit une enquête en sciences sociales, on fait pas ça. C'est-à-dire que l'enquêteur, l'enquêtrice est présente. C'est ce qu'on appelle la réflexivité. On a une place. Et vraiment, quand on fait de l'ethnographie, il faut voir où on est, d'où on parle, comment on construit la confiance, comment. Donc tout ça est toujours présent, mais c'est toujours au service de l'objet qu'on a construit, qui n'est pas soi-même. Sinon, on va s'héroïser, et ça va être un petit peu trop. Ou alors, on peut aussi se perdre en route. Et puis, c'est aussi pour ça qu'on fait des carnets de terrain, c'est pour faire le tri entre ce qui va être important pour la démonstration, pour alors que là, ben, si je prends le livre de Rosemary, l'objet, c'est ce par quoi elle passe, d'une certaine manière.
0: Donc on va le redire, hein, de l'annonce de maladie, plusieurs morts, on va dire tout plein d'expériences de vulnérabilité. Voilà, vous dites ça. Même, j'écris depuis la vulnérabilité.
2: Qu'est-ce que c'est que s'approcher de la mort, en fait, quelque part, et de ma propre mort et de la mort de mes proches. Donc c'est très personnel. Et en même temps, le cadre qui est fixé, on reste dans le geste de l'enquête, d'une certaine manière. C'est une enquête parce que, par exemple, Rosemary notifie, elle note, elle objective, c'est-à-dire, et c'est ça qui la maintient en vie, j'ai le sentiment en tout cas, c'est-à-dire j'enregistre ce qui se passe, et comme j'ai toujours su faire... Ça, c'est un premier point, mais il y a le deuxième point aussi, c'est qu'elle elle pense en comparant, en fait. Hein, quand on fait des sciences sociales, on pense toujours en comparant. Et donc, le fait d'aller recourir à d'autres textes, de littérature, d'autres expériences, d'autres travaux en sciences sociales, etc. Cette pensée comparative, en fait, elle est très propre, en fait.
0: Elle est presque méthode. Ah oui, c'est une méthode.
2: Oui, et donc du coup, on est un peu à la marge, parce que l'objet, c'est elle, d'une certaine manière, et ce qui se joue autour de la vulnérabilité, mais avec cette sorte d'appareillage, un petit peu, qui reste l'appareillage des sciences sociales. Même si, alors, moi, il me semble qu'il y a une langue dans le livre de Rosemary, qui est, alors, je sais pas si elle est littéraire ou pas, mais qui est particulière à l'objet. En tout cas, moi, c'est ce que j'ai ressenti.
0: Moi aussi, c'est pour ça que quand vous disiez « Oui, j'ai pas décidé de pas écrire en sociologue et j'écris comme j'écris toujours », tant mieux, j'ai envie de dire. Ça veut dire que la sociologie s'écrit de manière contemporaine dans une langue qui a une dimension littéraire. Mais puisque vous parliez de se prendre soi-même pour objet, vous diriez ça, vous aussi, Fabien Truong, que « Terrain vague », votre propre livre, ce serait... On continue de dire qu'ils sont très différents, mais ce serait le même appareil, quoi. Vous, l'objet, et convoquant méthodologiquement votre savoir-faire en sciences humaines.
2: Alors là, c'est une sorte de déplacement, peut-être sur une autre marche. En fait, l'idée du livre, c'était de dire... alors, le premier geste, c'était de transmettre comment on fait, en fait. Comment on fait pour devenir sociologue, pour être sociologue, mais qu'est-ce qu'on fait aussi très concrètement. Donc, d'une certaine manière, ethnographier l'ethnographe. Et aller un petit peu plus loin que les discours de la méthode, qui sont plus ou moins convenus, ou plus ou moins bienvenus, d'ailleurs. Hein, on fait les choses avec une certaine méthode. Ou ce qu'on appelle appelle aussi la positionnalité, ce qui est très important, de dire d'où je suis, d'où je parle, etc. Mmh. Mais dans le livre, je me suis dit qu'il fallait aller encore un peu plus loin, là où est le grain, en fait, de l'ethnographie, et ce que j'appelle dans le livre hein, les façons de faire, les manières d'être. Donc là, on est dans le concret, concret au carré, si je peux m'exprimer. Mmh. Et en fait, ces façons de faire, ces manières d'être, où il y a aussi un chapitre qui s'appelle « Points sensibles », où l'idée, c'est d'aller chercher des affects un peu métaphysiques, d'une certaine manière. Donc, je parle de la fatigue, de la joie, de la peur, la peur, la fuite. Mmh. Et ces éléments-là, en fait, on peine à les attraper dans le cadre d'une enquête où on n'est pas soi-même l'objet de l'enquête. Et donc là, de se dire Je les documente et je suis très clair avec ça. C'est ça que je vais raconter. L'objet, il est assez clairement posé. Et là, j'essaye d'ouvrir aussi, du coup, les coulisses, en fait, non seulement des enquêtes, mais de qu'est-ce que c'est que notre métier. Parce qu'en fait, le livre, il est construit, il va de l'enfance jusqu'à aujourd'hui, d'une certaine manière, et en suivant les étapes, en fait, du métier. Et les étapes du métier, c'est déjà tout ce qu'on a importé de l'enfance, de l'adolescence, etc. Bon, des choses un petit peu classiques dans l'auto-analyse, mais où j'essaye d'aller chercher des choses. Voilà.
0: Encore une fois, peut-être ce qui est intéressant de comprendre, c'est que vous n'allez pas les chercher gratuitement juste pour dire ou répondre à cette phrase d'où tu parles, mais aussi pas seulement pour les documenter, Fabien Trugong, mais pour dire est-ce que ça crée des biais, est-ce que ça bouge votre position, est-ce que ça informe votre position. Pour être plus précis, vous évoquez le milieu dans lequel vous grandissez et par exemple la place qu'occupe votre propre histoire avec l'immigration dans le regard social porté sur vous, qui n'est pas celui des jeunes gens avec qui vous allez parler 15 ans plus tard, qui ont eux aussi un rapport avec l'histoire de l'immigration, mais peut-être venant d'autres pays, ont d'autres vécus. Donc, à chaque fois, ça sert à articuler quand même quelque chose.
2: Oui, et puis en fait, l'idée, c'était de se dire, en fait, quand on est sociologue, on passe notre temps à dire que les individus ont des héritages, des dispositions, et donc des façons différentes et inégales, parfois, d'être au monde. Et ça aussi, en fait, les sociologues et les ethnographes ont ces héritages, ces dispositions particulières. Et la question, c'était comment on les met en action, ou comment parfois on ne peut pas les mettre en action aussi. Et d'aller un petit peu plus loin dans cette question de l'héritage, et donc peut-être de jouer la sociologie contre la sociologie pour retrouver la sociologie d'une certaine manière, ça me paraissait un geste où j'allais peut-être découvrir des choses, ce qui pousse aussi dans l'écriture, c'est le désir de découvrir,
0: de savoir autre chose,
2: de se déplacer en fait. Et donc il y avait un peu ce geste-là aussi.
0: Rosemarie Lagra.
1: Oui, je voulais revenir sur ce livre. C'est un livre à mettre dans toutes les mains de tous les étudiants qui veulent faire de la sociologie.
0: Celui de Fabien Trugong, donc.
1: Voilà. Pourquoi je dis ça? C'est que c'est vrai qu'on a été abreuvé de manuels, de méthodes. Et son livre, c'est justement le contraire. Il ne donne pas une méthode, il donne des manières d'être et de faire. Et c'est une maïeutique. Il prend par la main les étudiants, les futurs sociologues, pour leur dire, écoutez, il faut faire avec ce que vous êtes, de votre position, mais aussi ne pas oublier, quand on fait la preuve, que vous avez aussi, que vous êtes en chair et en os, que vous avez des sentiments, des affects, et que les affects et les sentiments sont des objets de connaissance. Mmh. Vous pouvez travailler à partir de ça.
0: Et des moyens.
1: Ce livre est libérateur. Moi, si j'avais eu ce livre, quand j'ai commencé le socio, j'aurais eu moins peur.
0: Peur de quoi ?
1: Peur d'être à côté de la plaque, de faire des fautes. Est-ce que là, même les erreurs sont des enseignements pour Fabien Trugong.
0: C'est quand même intéressant, Rosemarie Lagrave et Fabien Trugong, qui n'appartenaient pas tous les deux exactement à la même génération, c'est que vous publiez ces deux livres dans un temps où la question des sciences sociales, la question de la connaissance des sciences humaines, de la production de vérité, mais aussi ce que vous venez de dire à l'instant, Rosemarie Lagrave, la manière d'injecter des sensibilités et des affects dans la production des connaissances, tout ça, ça bouge beaucoup en ce moment, c'est très fragilisé, c'est très attaqué de plein de manières différentes. C'est intéressant que, d'une certaine manière, deux scientifiques se remontent les manches en disant « Mais attendez, je vais quand même vous dire de quoi il s'agit, de quoi on parle en précision ». je ne dis pas que Vaudelive serait une sorte de réaction à l'ère du temps qui attaquerait ce mode de production de connaissances, mais n'empêche que ça pourrait être une réponse.
1: Je ne le vois pas comme ça. Je ne pense pas que... Je pense que c'est un ajout. Que jusqu'ici, on avait peut-être en sociologie sous-estimé ce que l'on peut charrier d'affect et donc de biais possible par rapport à notre objet, ou de ne voir les objets ou les personnes avec qui on travaillait que comme des personnes qui allaient nous répondre en entretien, alors que ce sont des gens avec, en chair et en os, qui ont des manières d'être, des réponses, des façons d'exister, qu'on prenait peut-être pas assez en compte. Donc il me semble que le tournant dont vous parlez, s'il y a tournant...
0: Vous voulez dire dans l'attaque qui serait faite?
1: Oui, c'est plutôt une complexification de l'approche du terrain et de prendre en compte tout ce qui est, entre guillemets, mis sous le nom d'intime, que je n'aime pas, mais de sensible, et qui renuance la façon dont on disait que les sciences sociales ne sont qu'objectives et objectivées.
0: Fabien Truong.
2: Oui, j'écoutais. Enfin, je pense pas qu'on a écrit contre. Et je pense que d'ailleurs, écrire contre, je suis pas sûr que ce soit un affect pour le coup très porteur et très libérateur.
0: Mais vous voyez ce que je veux dire quand vous voyez quand même un tout petit peu le moment dans lequel vos deux livres arrivent.
2: Oui. Alors, il me semble par contre que, alors, je pense pas que ce soit contre, mais c'est peut-être à côté. Ce qu'on a essayé de faire tous les deux, c'est d'être très très concret. C'est-à-dire que la question de la positionnalité, ça passe par des choses très très concrètes. Et d'ailleurs, c'est un peu ironique parce que je me disais que là, on a un discours presque méta. On discute de manière peut-être un peu abstraite de ce qu'on a été faire, mais nos deux livres, ils sont pleins de choses très très concrètes. Hein. C'est comment on mange, comment on se parle, qu'est-ce qui arrive, faire du vélo, enfin, je sais pas, plein de choses très concrètes et très matérielles. Et du coup, c'est aussi se dire que ce point de la sensibilité, de la positionnalité, se joue dans ces choses très très concrètes. Et c'est vrai que parfois, peut-être, dans certaines postures, j'aurais envie de dire, il suffit d'afficher une posture, mais en fait, sous couvert de concrétude, de dire voilà d'où je parle. Et puis, mais ça s'arrête. Après, on ne sait pas vraiment, en fait, ce qui se passe.
0: Mais vous ouvrez juste la boîte, quoi.
2: Oui, mais typiquement, par exemple, je ne sais pas si c'est de ça, enfin, à ça que vous pensez, mais par exemple, le mot transfuge de classe, qui est devenu très, presque un peu tarte à la crème, mais un peu, bon, ok, tout le monde est transfuge de classe parce qu'il y a eu des petits désajustements, plus ou moins grands. Et c'est comme si ça devenait un label. Et donc, oui, par rapport à peut-être ce genre de position, de posture qui ne sont pas des postures concrètes, qui sont des postures de principe, en fait, nous, on se situe vraiment à côté en essayant d'être et partager du concret et aussi de l'anecdote et une forme de simplicité. Mais je crois aussi alors, quand on le dit, ça sonne mal.
0: Ça a sonné mal.
2: Je le dis pas. Voilà.
0: Qu'est-ce que vous voulez dire?
2: Non, mais d'humilité. Mais en fait, j'en parle aussi dans le livre parce que je fais référence aux tribus Kanak qui utilisent beaucoup ce terme avec humilité. Alors, peut-être pour expliquer, j'ai fait de séjours en Kanaky, Nouvelle-Calédonie. Et j'ai été un petit peu confronté à cette question de la coutume. Voilà, on parle beaucoup et on parle beaucoup avec humilité. C'est un mot qui est, mais c'est-à-dire qu'on prend le temps, qu'on écoute. Enfin, j'ai pas vraiment le temps, pour le coup, de développer ça. Mais en tout cas, quand on l'entend dans cette langue-là, dans ce phrasé, dans ce contexte-là, on ressent, en fait, la force de l'humilité. Et j'ai l'impression qu'il y a quelque chose de cet ordre-là. Mais en le disant, je me rends compte que je suis en train de, peut-être, ne pas être très humble.
0: Non. En tout cas, il est tellement question d'écoute dans vos deux livres. Et il est question d'écoute aussi en ce moment d'entendre la voix, d'entendre des voix qui s'élèvent, par exemple celle des lycéennes et des lycéens. On a eu envie d'entendre ce morceau de la chanteuse rappeuse franco-malgache qui s'appelle Chila. Dans ce titre Sonatine, elle en appelle à du soleil dans sa ville et elle demande doucement, juste, entends-tu ma voix ?

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1: Simone Signoret, comment êtes-vous par rapport aux autres femmes qui ont votre âge? Car vous savez qu'il y en a, il y en a qui sont terriblement malheureuses dès lors qu'apparaît la première ride.
2: Oui.
1: Vous, au contraire, vous la provoqueriez, cette première ride.
2: Oh, faut pas exagérer, vous savez,
1: la
2: ça, c'est mon, ça c'est mon numéro, ah là là, qu'est-ce que je suis contente, j'ai grossi et ça m'est complètement égal. C'est des choses qu'on dit comme ça, je m'en arrange, bon. Alors je m'en arrange et je prends le meilleur de ce que je peux en tirer, comme j'ai dit tout à l'heure. Mais je pense que par rapport aux femmes, je pense que ça doit être tragique pour certaines femmes qui n'ont que ça, enfin, qui ne peuvent pas s'en servir. Je veux dire qu'une femme qui arrive à mon âge et qui n'a pas cette soupape fantastique de défoulement et de joie qui est de jouer la comédie, ou de faire un métier qui la passionne, un autre métier qui la passionne, il y a sûrement des moments où ça doit être très dur.
3: Si l'on pousse le raisonnement jusqu'à l'absurde, réussir sa vieillesse, c'est parvenir à ne pas vieillir. D'où ces gratifications bienvenues lorsqu'une amie rencontrée par hasard souligne qu'on fait toujours aussi jeune. Me revient en mémoire la réponse de Jean d'Ormesson à Bernard Pivot, le félicitant pour sa joyeuse et durable jeunesse. Quand on me dit que je fais jeune, je sais que j'ai vieilli. Pour ma part, la notion de réussite m'apparaît toute relative, et plus relative encore en ce qui concerne la vieillesse, selon les ressources de tous ordres à disposition. Elle s'applique mal à la vieillesse, comme au demeurant à toutes les classes d'âge et à la vie en général. Car si l'on sait depuis Socrate ce qu'est une vie bonne, on ignore ce qu'une vie réussie signifie. Si vivre en accord avec soi-même fait la vie bonne, alors je pense que ma vieillesse est bonne, au sens où je suis parvenu à vivre une alternance de bien-être et de peine, de patience et de tolérance à moi-même, sans rien céder sur les valeurs de solidarité, de justice et de reconnaissance. Seule façon d'éviter que la vieillesse soit une honte ou une indignité. Ces vieillesses-là tiennent encore debout. Elle tente de repousser le plus loin possible le temps de la dépendance qui, elle, attend son heure.
4: C'est un extrait de votre texte « La mort devant soi », Rosemarie Lagrave, juste après la voix de Simone Signoret dans l'entretien Radioscopie en 1991, parlant de son propre rapport à la vieillesse. Une des choses que vous faites, c'est de rompre l'idée d'un continuum qui serait la vie en général, se poursuivant par la vieillesse, se poursuivant par la mort. Vous dites, bah en fait, non, c'était peut-être situé cette croyance-là, mais il y a plus de ruptures, il y a plus de soubresauts, il y a plus de cassures dans la succession de ces, entre guillemets, épisodes.
5: Oui, normalement, la chronologie que vous avez donnée, elle devrait être celle-là. Mmh. Mais on sait très bien que des enfants sont malades et meurent, et on ne meurt pas de vieillesse, on meurt d'une maladie. La vieillesse n'est pas une maladie. Donc j'essaie de remettre ça en perspective, mais surtout, ce que j'essaie de montrer, c'est que tous les marchands, les entrepreneurs de morale à la petite semaine nous disent que on va avoir une retraite heureuse, on va avoir une vieillesse heureuse, on va avoir une mort heureuse. Ah bon ? Et par contre, personne ne s'occupe d'avoir une vie heureuse. Et donc j'essaie d'inverser la logique dans laquelle nous sommes en disant, mais avant de nous s'occuper d'une retraite heureuse, d'une vieillesse heureuse et d'une mort heureuse, faisons en sorte que notre vie soit la plus bonne possible, la plus heureuse possible, et avec cet élan que nous avons déjà acquis, sans doute il y aurait une amélioration des vieillesses qui sont très différentes selon les classes sociales.
4: Évidemment, et c'est d'ailleurs ce que vous montrez très bien dans cette enquête dont on a passé beaucoup de temps en début d'émission pour montrer l'aspect personnel, donc non pas intime mais sensible, c'est que le moment de la vieillesse, si moment il y a, c'est un moment d'écriture depuis la vulnérabilité, mais aussi d'observation accrue de l'inégalité dans le soin, de la dureté de l'état du système hospitalier, de la dureté du traitement qui en découle, etc. etc. C'est comme si l'état de vulnérabilité réelle dans lequel vous écrivez, depuis les annis horribilis que vous traversez à ce moment-là, Rosemarie Lagrave, vous rend encore plus lucide sur toutes les questions relatives aux soins, relatives aux inégalités de genre, relatives aux accompagnants. Oui. Faites-vous une sociologue encore plus aiguisée ?
5: N'exagérons pas quand même, mais il me semble que la vulnérabilité à partir d'elle, j'écris et j'observe. Mm. Et c'est ce moment un peu de béance, de fragilité qui, étant moi-même fragilisée, je vois décupler la vulnérabilité des autres, la fragilité des systèmes de politique sociale qui sont là pour venir au secours de ceux qui, soi-disant, n'ont pas les moyens ou ne peuvent pas. Mais, et donc, tout ce système que je croyais solide, je vois qu'il s'effrite. Il s'effrite et je me dis que ce n'est pas que je sois plus lucide, mais je suis plus atteinte par les effets de la fragilité des systèmes sociaux.
4: On entend Fabien Truong, le moment où il y a quelque chose de notre sensibilité, pour dire les choses un peu en résumé, qui aide à voir, aide à analyser, à observer et à écouter. Mmh. L'écoute, c'est très important dans votre livre, ça l'est aussi, Rosemarie Lagrave. L'écoute aussi comme un temps. Est-ce que ça a été et c'est un de vos meilleurs outils d'ethnographe et pour écouter qui et quoi, par exemple ?
0: La sensibilité, du coup, c'est ça ?
4: Ouais, non, l'écoute.
0: Oui, alors.
4: Si je vais au bout de ma démonstration, ce serait la sensibilité qui serait l'un des outils de l'écoute et l'écoute qui serait l'un des meilleurs outils de l'ethnographie.
0: Oui, alors, et sensibilité, on peut même essayer de la nommer, c'est ce que j'ai essayé de faire, de la qualifier. Je pense notamment à toute une partie du livre sur la joie, en fait. Et c'est vrai que ce que j'ai essayé de communiquer dans le livre, c'est la joie qu'on peut ressentir et qui se joue quand on fait des enquêtes ethnographiques au long cours, mais justement pas une joie, je dirais un petit peu
4: événementielle,
0: voilà,
4: la joie sur la durée.
0: Ou alors béate ou égotiste en fait. Et je crois que c'est un mot qu'il faudrait utiliser. Et c'est pas très facile en sciences sociales de dire aussi que quand on travaille et quand on enquête et qu'on passe du temps avec des personnes qui vous confient en fait des moments de difficulté, de souffrance, ou alors qu'on observe des situations dures, terribles. Enfin, c'est ce qui est quand même le cas de manière très fréquente et chronique dans mes enquêtes, mais que dans la durée, en fait, malgré tout cela, et en fait à cause de tout cela, il y a quelque chose de l'ordre, de la joie, du plaisir et du désir à continuer à maintenir la relation, etc. Et lié à cette joie-là, dans le livre, j'insiste beaucoup sur le geste de l'aller-retour. Arriver, aller, revenir, en fait. Enquêter.
4: Et la persévérance, et le fait de dire « je vais revenir ».
0: Voilà. Et ça entretient une certaine forme de joie qui est motrice, qui est, à mon sens, aussi sociologique et politique d'une certaine manière. Et c'est vrai que en parler quand on est sociologue, ça peut nous mettre mal à l'aise parce qu'on n'a pas envie de passer pour quelqu'un qui prend du plaisir sur les autres, sur le dos des autres. Mm-hmm. C'est la question de la prédation, en fait, elle est centrale là-dedans. Mais et articuler ce côté entre joie et peine aussi, parce que du coup,
4: ça va avec,
0: et de dire ce que ça fait dans la relation, mais aussi après dans la qualité d'écoute. Vous savez. Par exemple, si je reprends les choses concrètes dans les quartiers populaires, la plupart des personnes passent par des moments très très durs. Et par exemple avec Jérôme Truc, dans notre enquête à Grigny, on montre que finalement la condition commune des personnes qui vivent dans les villes les plus pauvres de France, c'est l'état d'urgence permanent. Et l'état d'urgence permanent, c'est qu'il y a tout le temps des cris, il y a tout le temps des problèmes et des drames qui vont avec, et qui ça rythme la vie des personnes et des individus. Et dans ces moments-là, il y a vraiment un truc qui est qui était là. qui était là au moment où il y avait un problème, au moment où il y avait une difficulté. Et ça, ça compte beaucoup dans la mémoire, en fait. Parce que c'est sur les gens sur lesquels on peut compter, et puis c'est les gens qui reviennent. Et alors, très modestement, quand on fait une enquête, il y a quelque chose de cet ordre-là, d'avoir été là à un moment donné, mais dans un moment d'écoute. Mmh. C'est pas forcément dans l'urgence de l'action, mais en fait, le propre d'un entretien ethnographique, j'insiste aussi beaucoup sur les premières fois dans le livre, je parle de cette force,
4: quoi. Des
0: premières. Et il y a quelque chose de cet ordre-là.
4: Vous dites d'ailleurs, il faut beaucoup parler dans ces premières fois avant même de pouvoir écouter. Ça pourrait paraître tout à fait contre-intuitif, mais pourquoi est-ce qu'il faut beaucoup parler? Justement, puisqu'on parle là aujourd'hui de la manière dont on injecte de soi dans l'écriture et la production de la connaissance en sciences sociales, pourquoi faut beaucoup parler, Fabien Truong, pour à un moment donné recevoir?
0: Oui, alors voilà, typiquement, c'est le genre de choses qui est difficile à écrire dans une enquête et il y avait la place dans ce livre-là, c'est de dire tout l'avant à l'entretien. Avant d'écouter, en tout cas moi, me concernant et dans les terrains qui sont les miens, il faut beaucoup parler, beaucoup parler, au sens où il y a un long moment. C'est comme si je passais un entretien d'embauche d'une certaine manière. C'est voilà, qui je suis, ce que je fais, pourquoi ça m'intéresse, pourquoi potentiellement ta vie pourrait m'intéresser, et qu'est-ce que et là les gens en général sont très curieux, donc et c'est très physique. Hein, j'explique que j'ai tout le temps mon sac à dos avec mes bouquins, je montre, j'explique quelle forme physique ça a, on les touche, et donc je décris aussi dans le livre comment les personnes se mettent à prendre le livre, les touchent, je parle de doudou, je crois, même à un moment donné, il y a quelque chose de très tactile dans l'objet livre, et c'est d'autant plus important dans les terrains qui sont les miens, parce qu'on parle de lieux, de situations, de personnes qui sont parlées en permanence dans le discours médiatique, politique, et avec une violence quand même incommensurable dans ce que cette prédation en fait des vies et cette objectivation froide et dégueulasse en fait.
4: Ça hein, aussi, vous racontez ça, Fabien Truong, même comment, même avant même d'embrasser plus une carrière de chercheur, le moment où vous devenez enseignant, vous mesurez le très grand écart entre la production du discours médiatique autour des classes populaires vivant dans des quartiers populaires et ce que vous allez observer sur place et comment beaucoup de vies sont dites et racontées et pas par celles et ceux qui les vivent.
0: Voilà, donc du coup, avant de pouvoir recueillir un certain type de parole, on vous teste, on vous met en boîte, il y a aussi même parfois une forme de joie dans ce qu'on vous fait subir, et je mets des guillemets, et comment vous allez réagir à tout ça, et donc le temps que vous allez prendre, et si vous revenez, ça veut dire que oui, en fait, et ça, ça montre aussi la différence entre, je dirais, l'enquête de sciences sociales au long cours et le regard journalistique, qui, même si des journalistes peuvent être armés de bonnes intentions, etc., la question du temps court fait que on n'a pas le temps en fait de revenir et ce geste-là il déplace les choses et puis en réalité quand on fait une enquête ethnographique on fait pas un entretien avec une personne, on répète et ce qui commence à être enthousiasmant d'un point de vue de la connaissance, c'est typiquement quand vous posez plusieurs fois la même question à la même personne à des moments différents et que les réponses sont très très différentes, là on est dans le grain de ce qui se joue, là on est dans le grain, on va pouvoir toucher les écarts avec en gros le discours autorisé ou performé, et là il y a de la matière, et là il y a de la densité, et là on commence à toucher quelque chose de vivant, de vivifiant, mais aussi où il y a une forme de réalité, et puis c'est là aussi on peut commencer à toucher la différence entre les discours et les pratiques, ce qui est en fait au cœur de ce qu'on essaye de faire. Mais ça prend du temps et on vous fait parler beaucoup avant et c'est de bonne guerre en fait de toute façon.
4: Rosemarie Lagrave, vous parlez aussi vous de l'écoute, du temps aussi qu'il vous faut à vous-même pour par exemple être en mesure de qualifier exactement ce que c'est que cette perte d'un homme avec qui vous n'êtes plus en couple mais avec qui vous avez eu deux enfants, avec qui vous avez pendant tout un temps nourri une dynamique de reproches et que ça a laissé place à une amitié, et comment qualifier exactement cette perte quand il n'y a pas tout à fait de mots pour dire ce lien-là. On a l'impression que vous vous écoutez aussi, pas au sens du coup péjoratif du terme, mais cheminer, réfléchir. Est-ce que vous diriez que c'est un de vos meilleurs outils, l'écoute, pour la production de cette enquête, La mort devant soi?
5: Alors, je ne sais pas si c'est mon meilleur outil dans ce livre-là, mais toute ma vie professionnelle, si je peux je dirais que j'étais vraiment quelqu'un qui savait écouter. C'est-à-dire, tous les entretiens que j'ai faits avec des agricultrices, une centaine d'entretiens ou d'autres, dans d'autres, sur d'autres terrains, donc des femmes qui n'avaient pas l'habitude de parler.
4: Et encore moins d'elles.
5: Jamais d'elles. Mm. Et donc, quand je faisais des entretiens, elles pleuraient devant moi, parce que c'est la première fois qu'elles parlaient. Donc là, j'ai eu une écoute, mais très intense, à tel point que au bout de 3 mois de terrain et de 2 entretiens non directifs par jour, je suis rentrée chez moi avec un zona à l'oreille. Tellement j'étais imprégnée des paroles des autres. Et donc, c'est ça. Il faut se laisser prendre par les paroles des autres et en même temps être capable de faire le tri à l'intérieur de ces paroles pour essayer de trouver exactement ce qui est en jeu. Mmh. Et donc, dans ce livre-là, est-ce que j'ai été à l'écoute de moi-même ? Oui, certes, pour essayer de reprendre le cours de ce qui avait été rompu avec mon ex-mari, et en disant, mais au nom de quoi je suis là ? Au nom de quoi je suis.
4: Alors là, c'est par exemple dans une chambre d'hôpital où voilà. Vous sortez un matelas pour veiller sur lui au même titre que sa compagne de l'époque.
5: Voilà.
4: Et il y a comme ça une espèce d'image. En effet, moi, je me suis notée dans la marche. Je me suis dit, est-ce que deux hommes l'auraient fait ? Je me suis posé la question. Est-ce que deux hommes auraient veillé sur une femme qu'ils avaient concomitamment aimée à des moments différents de leur. Mais parenthèse terminée, il est malheureusement trop tard pour se lancer dans cette question. Mais ça permettra de dire que La mort devant soi, c'est aussi un livre que vous écrivez en féministe, Rosemary Lagrave, et que cette dimension-là, elle est présente. Mais donc voilà, donc, qu'est-ce que je fous là ? C'est une de vos questions. Ouais. Je vous ai coupé, du coup, je vous renvoie au même endroit où je vous avais coupé. Vous vous posez la question de savoir, qu'est-ce que vous faites là, dans la chambre d'hôpital ?
5: Qu'est-ce que je fais là, dans la chambre d'hôpital ? Je sais pourquoi. C'est qu'effectivement, j'avais pu récupérer toute une réflexivité sur ce que on avait vécu avant, et notamment le féminisme m'avait fait comprendre que les hommes en général mettaient en concurrence une femme ou une autre un peu, et que donc la sororité supposait que on ne fasse pas les ennemis, mais que on retrouve des relations plus sereines par rapport à quelqu'un. Hein, et que on ne jouait pas le jeu de la mise en concurrence des femmes entre elles par des hommes.
4: Mmh.
5: Et donc, ce qui m'a permis de vivre ce moment avec la compagne de mon ex-mari, parce qu'il me semblait que on n'était jamais de trop pour être à côté de quelqu'un qui dans son coma doit se dire la solitude des morts, c'est pas pour moi.
4: Mmh.
5: Il faut être là.
4: Mmh.
5: Il faut être là. Et donc, le peu qu'on peut donner, c'est cette présence à quelqu'un qui commence à s'absenter.
4: Mmh. Le Book Club continue.
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4: Un microscopique agenda pour quasi conclure ce book club et signaler la tenue d'un événement à la Porte Dorée à Paris ce samedi 3 octobre de 10h à 17h30. L'événement s'appelle Comprendre les mondes, partager les savoirs. Les sciences humaines et sociales jouent un rôle central pour la compréhension des transformations sociales. Et c'est toute une journée qui est consacrée à cette transformation du savoir par les sciences sociales. Je ferme l'agenda pour aller vers la séquence du grand jeu des pages musicales. On propose à nos auditeurs et auditrices tous les jours de chercher de la musique dans les livres qu'ils lisent. Annie Ernaux fait partie des romancières, des autrices que vous convoquez, Rosemary Lagrave. C'est Thomas qui nous a envoyé un extrait de son livre Les Années, paru en 2008. Il y a trouvé de la musique. On se quitte donc avec un extrait des Années. Sur la musique du pont de la rivière Kouai, on se sentait parti pour le plus bel été de la vie. D'un seul coup, le succès au bac conférait une existence sociale, comme si on n'avait pas démérité d'une confiance que la communauté adulte avait placée en nous. Les parents s'arrangeaient pour faire le tour de la famille et des amis, annoncer la nouvelle glorieuse. Ils s'en trouvaient toujours pour plaisanter. Moi aussi, j'ai passé le bac sur la Seine à Côte-Bec. Insensiblement, juillet se mettait à ressembler au précédent, avec son emploi du temps filandreux de lecture et de disques, de débuts de poèmes. L'euphorie refluait. Il fallait la pensée de ce qu'auraient été les vacances, en cas d'échec, pour redonner du prix au succès. La vraie récompense du bac aurait été de vivre une histoire d'amour ressemblant à Marianne de ma jeunesse. En attendant, on flirtait, retrouvant en cachette celui qui descendait un peu plus bas à chaque rendez-vous et qu'il faudrait quitter bientôt parce qu'on n'allait pas faire l'amour pour la première fois avec un garçon que les copines trouvaient rougeau. L'espace s'élargissait enfin, cet été-là, ou un autre.

0: Hello.
1: C'est bien que ce texte des années d'Annie Ernaux nous permette aussi de prononcer le mot amour et le mot désir, y compris désir sexuel, parce que ça fait partie des thématiques que vous traitez, Rosemarie Lagrave. Pas tant de désir sexuel, mais en tout cas du désir d'écriture et de l'amour aussi, finalement, dans Terrain Vague, Fabien Truong. Merci à tous les deux d'avoir été avec nous pour parler de vos deux livres différents, mais qui se recoupent. Rosemarie Lagrave, La mort devant soi, aux éditions de La Découverte, Terrain Vague, Fabien Truong, aux éditions EHESS. Merci beaucoup.
2: Merci.
1: Au son, c'était Élise Lé aujourd'hui, à la réalisation Cassandre Puel. Un grand merci à toute l'équipe du Book Club, particulièrement aujourd'hui à Cyril Marchand. Si vous voulez poursuivre la conversation, rendez-vous sur le compte Instagram du Book Club.
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1: Il est bientôt 16h. C'est trop en avance, Alexandra Delbault. Bonjour.
6: Bonjour, Marie.
1: Comment allez-vous, Alexandra Delbault ?
6: Et vous ? On a le temps.
1: Oui, ça va très bien. Je vous souhaite une bonne émission. La Science et QFD, c'est tout de suite.
6: Merci beaucoup, Marie.
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6: Comme chaque premier jeudi du mois, on fait un tour d'horizon des actualités scientifiques. Autour de la table des journalistes, des vulgarisatrices, des vulgarisateurs, tous et toutes passionnés de science qui glanent les dernières études passées sous les radars.

0: Au menu aujourd'hui, qui sont les lauréats des Ig Nobel? Cette remise de prix des recherches un peu loufoques qui font avancer la science. Ensuite, direction le Crétacé. Comment prendre la température d'un T-Rex? Et puis, nous partirons sur Vénus. Le vivant tel qu'on le connaît, peut-il résister aux conditions extrêmes qui règnent sur cette planète? Et pour finir, les femmes scientifiques sont-elles en sécurité sur le terrain? Vous avez le programme. Pour cette table ronde du mois d'octobre, nous sommes en compagnie de quatre passeuses et passeurs de science. Élodie Chabrol, bonjour.
1: Bonjour Alexandra et bonjour tout le monde.
0: Vous êtes communicatrice scientifique et directrice France et internationale du festival Paint of Science. Marie Trébert, bonjour.
2: Bonjour.
0: Vous êtes journaliste, autrice et vulgarisatrice scientifique, créatrice de la chaîne YouTube La Boîte à Curiosités. Pierre Henriquet, qui est également à distance, bonjour.
3: Bonjour Alexandra.
0: Vous êtes médiateur scientifique chargé de projet et conférencier indépendant passionné d'espace. On vous retrouve sous le pseudo Astropierre sous Blue Sky. Et Benoît Tonson, bonjour.
4: Bonjour.
0: Vous êtes chef du rubrique Science du média en ligne The Conversation et vous êtes nouveau ici. Bienvenue.
4: Merci.
0: On commence avec la remise de prix des Ig Nobel. Tous les ans depuis 1991, l'association Improbable Research organise une cérémonie pour récompenser de vraies recherches un peu loufoques. Les prix sont remis par de vrais récipiendaires des Nobel. Élodie Chabrol, vous étiez une des présentatrices pour cette 36e édition qui s'est déroulée à Zurich le 3 septembre dernier, avec une tradition emblématique, le lancer d'avions en papier.
5: Welcome to the 36th First Annual Ig Nobel Prize Ceremony. Now, prepare your airplane for launch. Please join me in the countdown. T-minus 10, 9, 7, 6, 7, 8, 9, 9, 9, 9, 9, 9, 8, 7, 6, 5, 4, 3, 2, 1, launch of the paper airplanes!
0: Et une pluie d'avions s'est abattue sur vous, Élodie.
1: Effectivement.
0: Il faut dire, c'est une cérémonie qui se veut assez parodique. Est-ce que vous pouvez nous décrire un petit peu l'ambiance, sachant que vous avez ramené un peu cette ambiance, puisque je vois votre t-shirt des Ig Nobel.
1: Exactement, j'ai ramené le t-shirt aujourd'hui. L'ambiance, c'est vraiment, effectivement, rire autour de la science. Donc c'est loufoque. Tout, il y a énormément de monde sur scène. Il y a toute une chorégraphie, on va dire, de mouvements, de rideaux qui bougent. Il y a aussi des gens qui viennent danser, chanter.
0: Qui viennent balayer pour
1: qui
0: enlever
1: viennent balayer,
0: les avions en papier.
1: Effectivement, moi j'ai fait n'importe quoi avec le compte, c'était prévu. On m'a demandé est-ce que tu sais compter ou pas. Non.
0: Non.
1: Non, c'était prévu. Donc l'idée c'est vraiment effectivement de montrer la science loufoque, de faire rire et ensuite réfléchir.
0: Il y a un changement notable tout à fait tout de même cette année. La cérémonie ne s'est pas déroulée aux États-Unis, notamment au MIT ou à Harvard, mais en Suisse.
1: Tout à fait. En fait, il y avait un problème. Déjà en 2025, ils ont eu un souci de sécurité et de déplacement pour les journalistes internationaux. Et les lauréats de ce prix, qui souvent viennent d'un peu partout dans le monde, ils ont eu 4 personnes sur 10 qui étaient dans les lauréats, qui ne sont pas venus. Pas mal de problèmes de sécurité, de déplacement, comme je disais.
0: Donc, rapport au climat anti-science.
1: Par rapport au climat anti-science. Et puis, au climat tout court aux États-Unis, de transport, etc. Donc, ils ont décidé, c'est l'année dernière, donc 2026, donc en 2025, ils ont décidé que 2026 serait en Europe. Et c'est arrivé à Zurich, un peu un mix de plein de choses, des opportunités. Les gens à Zurich, donc c'était avec l'ETH et l'Université de Zurich, qui ont vraiment sauté sur l'occasion. Donc voilà, et ça sera à Zurich tous les 2 ans, maintenant.
0: Parfait. Les Ig Nobel, c'est donc de récompenser des recherches qui font rire, puis réfléchir. Passons donc aux lauréats de cette année. À chaque édition, certaines catégories changent. Le premier, donc,

0: Et ils leur ont posé des questions, comme je disais, un peu plus ciblées, c'est-à-dire quelles qualités vous voulez chez des amis, comment voulez-vous qu'ils se comportent par rapport à vous, mais aussi par rapport à des étrangers, ou par rapport à des ennemis, ou des gens qu'on n'aime pas. Et c'est là que c'était surprenant, parce que là où on pensait que la gentillesse, l'empathie, ça allait être les premières qualités citées, c'est forcément les premières qualités citées par rapport à nous, c'est-à-dire qu'on veut quelqu'un qui va nous aider à déménager, hein, soyons honnêtes. Mais par contre, quand il en vient à comment ils se sentent par rapport à nos ennemis, ou peut-être même nos ex, là, on veut qu'il soit moins gentil, voire un peu vicieux, enfin qu'il les déteste, quoi. Donc cette étude a permis de mettre ça en avant.
1: Est-ce qu'il faut rappeler, pour ces Ig Nobel, il faut bien comprendre que ce sont à chaque fois de vraies recherches.
0: Ce sont de vraies recherches.
1: Ce ne sont pas des recherches inventées ou des recherches à côté, ce sont des vraies chercheurs qui travaillent sur le domaine là du comportement humain finalement et qui viennent à montrer des études qui sont publiées dans des revues.
0: Journaux.
1: Exactement. Deuxième catégorie, la chimie. Une analyse de la composition du lait de blatte. Il y a donc une espèce de blatte qui est capable de produire du lait. Elodie.
0: Effectivement, là tout de suite on s'imagine traire une blatte, mais c'est pas du tout le cas.
1: Je n'imaginais pas ça encore.
0: Bah, moi c'est ça que je me suis imaginé quand j'ai vu ça. Donc c'est Diploptera punctata. Et en fait c'est une blatte où la mère sécrète un liquide riche en protéines, mais aussi en graisse et en sucre, et c'est ça qui est intéressant, pour nourrir ses embryons.
1: C'est la seule blatte vivipare justement du règne animal.
0: Exactement, donc c'est la seule. Et ils se sont intéressés, d'habitude en fait ils synthétisaient ces protéines in vitro, donc en fait c'était pas des protéines vraiment fabriquées comme normalement, en tout cas ce lait n'était pas fabriqué dans un vrai corps. Et là en fait ils se sont dit on va aller voir ce lait in vivo, donc ils ont récupéré le lait des blattes.
1: Donc ils ont trait des blattes, c'est pour ça que
0: voilà, c'est pour ça que moi, en fait, j'ai vu cette étude, je me suis imaginé s'ils avaient trait des blattes, pas du tout, mais je reste quand même avec cette image parce qu'elle est drôle. Et ils ont pris ça, ils sont allés, donc c'est un espèce de cristal de protéines, ils sont allés voir ça par donc cristallographie à rayon X pour voir la forme 3D de ces protéines, de ces complexes de cristaux en fait. Et une partie d'ailleurs a été faite au synchrotron Soleil en France. Donc, j'allais dire cocorico, mais non, c'est plutôt le bruit d'une blatte, mais je sais pas lequel. Et résultat, ils ont vu que c'était un gros complexe à la fois donc, de liquide de protéines et de sucre. Donc c'est pas, quand on boit du lait, c'est pas juste en fait une catégorie, on boit plein de choses en même temps. Mmh. Et il est intéressant.
1: Et on peut comparer justement le lait de blatte au lait de vache par exemple,
0: oui,
1: qu'on a l'habitude de boire.
0: Ils ont justement comparé, ils ont vu qu'il y avait 3 fois plus d'énergie dans ce lait. Donc l'idée, là on se dit, mais quel est l'intérêt de cette étude ? C'est de se dire, peut-être que si on a envie de continuer d'avoir du lait qui est riche, d'avoir du lait animal entre guillemets, peut-être qu'on peut se tourner vers d'autres sources. Et notamment les insectes deviennent quand même des sources d'alimentation de plus en plus représentées. Donc, voilà.
1: Et le bien-être des insectes se posera à son
0: tour. Tout à fait, voilà.
1: Et le meilleur pour la fin, l'Ig Nobel de physique récompense cette année une recherche sur les urinoirs. Comment fabriquer un urinoir qui ne produit aucune éclaboussure ? C'était l'idée de base de cette étude.
0: Exactement, parce que quand on utilise un urinoir, apparemment, il y a des éclaboussures qui sont à la fois, qui se retrouvent à la fois sur vos vêtements et sur les murs autour des urinoirs. Et en fait, ça n'a pas beaucoup changé depuis une centaine d'années. Les urinoirs, on se retrouve avec un modèle qui est le modèle La Fontaine, qui est un modèle assez ancien.
1: Le modèle La Fontaine, c'est le modèle que Marcel Duchamp avait détourné, en fait.
0: Duchamp La Fontaine, exactement. Ouais. Et là, donc, cette équipe s'est dit, on va essayer de voir quel est l'urinoir le plus efficace. Donc, l'idée, c'était d'observer les angles. D'abord, physiquement, de faire des équations pour essayer de comprendre le flot, pour voir quels angles il fallait utiliser. Donc là, ils ont vu que c'était à peu près 30 degrés pour essayer d'éviter les éclaboussures.
1: Donc j'ai lu dans un article justement publié dans The Conversation que au-dessus de 30 degrés, le pipi incident éclabousse, je cite, et au-dessous de cet angle, le liquide est projeté sur la paroi.
0: Exactement. Et donc ils ont vraiment étudié le meilleur angle pour avoir un urinoir en fait qui va récolter ça comme il faut. Et puis après, ils sont quand même passés à une étude qualitative. Donc ils ont fabriqué de faux urinoirs pour avoir de l'urine colorée, mettre ça sur les urinoirs qu'ils avaient créés et essayer de voir, donc avec des papiers blancs, le splash, en fait, les gouttelettes créées par cette urine.
1: Sur la nature peut-être aussi de l'urinoir en tant que tel. Ouais. Les urinoirs qu'on a cités, le design un petit peu habituel, qu'ils soient américains un peu standard ou fontaine chez nous, c'est en porcelaine. Eux ont fabriqué avec d'autres matériaux probablement.
0: Alors ils ont fabriqué, mais là pour le coup, même en porcelaine, il y avait ça marche bien. C'est vraiment plutôt sur la forme qu'ils ont joué. Et notamment, il y en a deux qui sont

0: sorti du lot. Et ce qui est intéressant, il y en a un, c'est le mathématiquement parfait. Donc ça, c'est le Cornicopulus, je crois. Et ça, c'est vraiment la forme mathématique la mieux, donc celle que les équations ont décrite comme le mieux. Sauf qu'en fait, le problème, c'est qu'il est très rigide. C'est-à-dire qu'il faut que les gens fassent une taille précise pour que ça marche très bien. Mmh. Et il y a le Nautilus, qui est une autre forme, qui est mathématiquement peut-être un tout petit peu moins bien, mais il s'adapte beaucoup mieux.
1: C'est-à-dire que... décrire un petit peu pour qu'on se rende compte...
0: Alors, il a une forme. Le Nautilus a plutôt une forme très longue, en fait. C'est comme un urinoir normal, je dirais, mais qui est très très haut. Donc en fait, qui est très très allongé. Et ce qui est très bien, c'est que du coup, il serait accessible à gens de toute taille et potentiellement en fauteuil roulant aussi. Donc enfant, adulte, fauteuil roulant. Et l'autre, donc celui qui est mathématiquement parfait, mais qui marche un petit peu moins bien, lui, il a plutôt une forme avec des angles un peu plus droits, je dirais. Je vous conseille de googliser ça pour voir les formes, parce que c'est vraiment des urinoirs un petit peu différents, mais clairement, on sent qu'il y a un design qui change un peu tout.
1: On va mettre l'article de The Conversation, justement, sur la page de l'émission. On a encore un tout petit peu de temps. Est-ce que, pêle-mêle, Élodie, pouvez nous donner quelques autres des super catégories qu'il y a eu cette année?
0: Alors, il y a eu le baiser, donc une étude sur le baiser et comprendre vraiment qu'est-ce que le baiser mécaniquement. Il y a eu une autre étude qui a enterré des slips blancs.
1: C'est ma préférée.
0: Celle-là, elle est géniale, mais elle est tellement passée partout que je me suis dit que j'allais parler d'autre chose et donner un peu d'amour aux autres études dont on a moins parlé.
1: Mais disons quand même quelques mots.
0: Voilà, mais l'idée, c'est de mettre des slips dans le sol, en fait, à quelques centimètres, de les récupérer 2 mois après et de voir l'état du sol. Plus le slip est grignoté, mieux le sol sera. Il y a eu également une étude sur comment les serpents piquent. Donc quelqu'un qui a marché sur des serpents ou qui a fait peur à des serpents de nombreuses fois pour essayer de voir quand est-ce qu'il allait se faire mordre. Pas pique, pardon, mordre. Mmh.
1: Celle-là, c'est un point intéressant parce que l'étude a été rétractée.
0: Effectivement.
1: Elle a été retirée par la revue scientifique.
0: Oui, parce qu'en fait, je crois qu'il y a une histoire il n'avait pas soumis de protocole éthique avec les serpents, sachant que ce monsieur fait ça lui-même, qu'il a fini 4 fois à l'hôpital. Enfin, voilà.
1: On a beaucoup parlé de cette étude.
0: Et effectivement. Et il y a eu plein d'autres études, notamment sur les bonbons aussi, que les humains de classe un peu plus supérieure et qui ont de l'argent ont tendance à voler des bonbons aux enfants. Voilà, il y a vraiment, je vous conseille d'aller voir, il y a vraiment plein de choses. Cette année, je trouve que c'est un très très bon cru. Donc,
1: La cérémonie donc est disponible dans son intégralité sur YouTube. On vous met le lien aussi sur la page de l'émission. Et donc, la prochaine édition des Ignobel aura lieu où,
0: Élodie? Donc, l'année prochaine, à Anvers, en Belgique. Donc, déjà, c'est tous les 2 ans à Zurich. Et l'idée, c'est qu'entre les éditions à Zurich, ça sera mobile. Donc, on ira en Belgique, on ira ailleurs. Donc, on se retrouve en Belgique l'année prochaine, en 2027.
1: Côté vrai prix Nobel, cette fois, l'annonce des lauréats se fera la semaine prochaine, du 5 au 12 octobre. Alexandre Morales, dans sa chronique Avec Science, reviendra sur ce que récompensent cette année les prix de médecine et physiologie, physique et chimie.
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1: Oui, on passe au T-Rex. Cette espèce emblématique disparue il y a 66 millions d'années fait l'objet d'une nouvelle étude parue dans Science Advances. Leur question est donc la suivante. Quelle est la température corporelle du Tyrannosaurus Rex Marie? Pour cela, les auteurs et autrices ont utilisé trois dents de 2 spécimens du musée d'histoire naturelle de Los Angeles. Pourquoi est-ce qu'ils ont utilisé des dents plutôt que des os, plutôt que des fossiles?
3: Eh bien, tout simplement parce qu'en fait, l'émail conserve particulièrement bien les signatures isotopiques anciennes. On va revenir un petit peu après sur ce que c'est. Mais en gros, on s'est rendu compte que les os, eux, ils sont en fait continuellement remodelés pendant toute la vie d'un animal. Et puis ensuite, ils sont dissous, remplacés, reconstruits. Alors que l'émail, au contraire, il est intéressant parce qu'il va posséder des grandes structures cristallines qui sont très, très résistantes et qui est donc moins sensible aux transformations chimiques qui peuvent intervenir après aussi l'enfouissement de l'animal et de la formation du fossile. Et donc, ça, c'était super intéressant pour cette étude.
1: Quel est le lien, justement, entre ces isotopes, si vous pouvez nous donner une petite définition, peut-être, de ce que sont, finalement, ces isotopes, et puis, quel lien entre eux et la température corporelle d'un animal, quel qu'il soit?
3: Oui, alors on a tous envie de savoir à quoi ça ressemble un grand thermomètre isotopique de T-Rex. Alors moi, j'avais très envie que ça ressemble à un thermomètre frontal géant, mais pas du tout. Alors, c'est pas du tout un objet, c'est une signature chimique qui est donc conservé dans l'émail qui a intéressé les chercheurs. Donc en gros, les isotopes à l'intérieur de l'émail, ils s'agglutinent selon différents motifs en fonction de la température corporelle d'un animal. Et donc les chercheurs de cette étude, ils ont choisi d'analyser des isotopes qui sont lourds, du carbone et de l'oxygène, qui vont se regrouper davantage donc quand il fait plus chaud ou plus froid.
4: Donc les isotopes, c'est une version, désolé, je vous coupe, les isotopes, c'est une version en fait de certains atomes. Donc là, une version un peu du carbone, puis version de l'oxygène. Je vous laisse continuer, pardon.
3: C'est ça. Et voilà. Et donc, cette organisation, ce qui est pratique, c'est qu'elle va enregistrer la température à laquelle la dent, elle se forme. Et donc, c'est ça, ce fameux thermomètre chimique fossilisé, entre guillemets.
4: Et quelle est la recette, justement, pour obtenir cet émail ?
3: Est-ce que je le dis vraiment en mode recette ou...
4: Non, je veux une recette. Là, je veux une recette.
3: Très bien. Alors, à l'aide d'une fraise, prélevez quelques milligrammes d'émail, puis nettoyez la poudre obtenue. Dissolvez-la dans de l'acide phosphorique chauffé pour libérer du CO2, purifiez ce gaz, pressurisez-le, puis analysez-le dans un spectromètre de masse. Et voilà, en concentrant ainsi le CO2, vous pouvez obtenir une mesure à partir d'une quantité minuscule de fossiles, Alex. Alexandra.
4: Ce qu'il faut dire, c'est que l'analyse de l'émail de ses dents, c'est une analyse qui est toujours destructive. Donc on va prendre un petit morceau de ces échantillons et on ne pourra pas les récupérer ensuite. Donc les auteurs et autrices ici, il leur a fallu perfectionner la technique pour qu'un musée acceptent de donner et donc de perdre une partie de leur échantillon. Combien de temps ça leur a pris finalement de perfectionner cette technique ? Et puis combien faut-il d'émail maintenant pour faire cette recette finalement ?
3: Oui, et c'est ce que je trouvais particulièrement intéressant aussi dans cette étude, de se rendre compte que là, les chercheurs avaient vraiment travaillé pendant de longues années, parce que là, on va parler de 10 ans quand même pour mettre au point ce thermomètre fossile, on va dire. Le gros défi, c'était de trouver une méthode qui est suffisamment peu destructive pour être appliquée à des besoins, au besoin de faire appel à des fossiles irremplaçables. En gros, les musées étaient assez frileux de donner des fossiles en sachant qu'ils allaient être quand même assez détruits. Et donc, voilà, les musées n'étaient pas très, très motivés. Une fois qu'on a percé ou cassé un fossile, on ne peut pas revenir en arrière. Et souvent, c'est des pièces assez irremplaçables. Et donc, ça fait 10 ans que les chercheurs travaillent à ça. Et aujourd'hui, ils ont réussi à réduire la quantité de matière nécessaire de 90%. Et aujourd'hui, seulement quelques milligrammes d'émail de dents sont désormais suffisants. Donc, il suffit de percer des tout petits trous. Et donc, c'est ce progrès quand même majeur qui a convaincu le Muséum d'Histoire Naturelle de Los Angeles d'autoriser le prélèvement sur deux dents d'un jeune T-Rex et un deuxième T-Rex aussi, mais principalement donc un individu qui est quand même l'un des squelettes de T-Rex les plus complets connus au monde. Donc voilà, ce que je trouve intéressant aussi, c'est cette question de se dire que les musées doivent arbitrer entre la préservation d'un objet qui est quand même unique et faire avancer des connaissances nouvelles sur grâce à sa destruction partielle, quoi.
4: Et puis là, que cette étude qui a convaincu pour l'instant un seul musée, hein, il faut quand même le noter. Donc l'étude repose sur l'analyse de 3 dents provenant de 2 individus découverts dans le Montana, et l'un d'entre eux a un prénom, n'est-ce pas ?
3: Oui, Thomas.
4: Et l'autre n'en a pas.
3: L'autre n'en a pas, c'est un peu moins sympa, c'est LACM 151-468. Mais on peut le surnommer Timothée si on a envie.
4: Timothée, c'est parfait. Donc, quelle est la température corporelle finalement de Thomas et de Timothée ?
3: Alors, les deux dents de Thomas, ils ont donné des résultats assez proches. La première indique 37,3 degrés avec une marge d'incertitude d'environ 3,3 degrés. La seconde dent indique 35,9 degrés avec une marge d'incertitude d'environ 2,8 degrés. Et donc, si on fait la moyenne, eh bien Thomas, la température de Thomas est de 36,6 degrés. Pour Timothée, on va le surnommer comme ça, eh bien, on va dire que ça donnait 34,7 degrés avec une marge d'incertitude d'environ 2,5 degrés. Et donc, si on réunit les 3 dents et qu'on fait la moyenne, on arrive sur une température corporelle de 36,3 degrés avec une incertitude, encore une fois, d'environ 2,5 degrés. Voilà, pour la température de nos petits T-Rex.
4: Et est-ce qu'on peut le comparer à d'autres animaux connus ?
3: Oui, alors dans l'étude, on s'intéresse pas mal à... Oui, voilà, on s'intéresse, les chercheurs se sont intéressés à comparer aux mammifères actuels parce que ce qui est assez saisissant avec cette étude, c'est de se dire que, par exemple, cette température, elle est comparable avec des éléphants d'Inde ou d'Afrique, dont la température se situe environ autour de 36 degrés, ou nous, les humains, pareil. En revanche, on se rend compte qu'elle reste légèrement inférieure à celle des grands oiseaux coureurs, nettement inférieure à celle de nombreux petits oiseaux volants qui se trouvent autour, généralement, de 40-42 degrés. Et après, ils sont quand même, les chercheurs ont quand même, c'est intéressant, ils sont allés vérifier aussi par rapport à d'autres dents de crocodiliens qui ont vécu à la même époque et qui viennent, et dont les fossiles viennent de la même formation qui s'appelle Hell Creek. Et eux présentaient une température moyenne de 30,9 degrés.
4: C'est intéressant parce que ça permet de prouver finalement qu'il n'y a pas un problème dans la méthode et c'est un peu fondamental.
3: Ouais, c'est ça. Donc la bonne synthèse, en gros, c'est plus chaud qu'un crocodilien, comparable à un grand mammifère, mais moins chaud qu'un oiseau actuel.
4: La grande question, c'est déjà il y a une limite qui vient d'emblée, c'est que ce sont uniquement 3 dents. Ça, est-ce que les auteurs et autrices le soulignent dans leur papier?
3: Oui, et j'ai trouvé ça assez chouette. Ils font quand même toute une partie où ils assument complètement un petit peu cette limite. C'est 3 dents, ça représente que 2 individus, donc l'échantillon il reste très très réduit. Et comme l'émail aussi n'enregistre la température que pendant la période où la dent se forme, bah les chercheurs ils peuvent pas non plus exclure un éventuel biais saisonnier. Ils pourraient donc reproduire l'analyse plus tard sur d'autres T-Rex, mais aussi sur d'autres espèces de dinosaures. Mais malgré tout, malgré ses limites, cette température, elle nous renseigne sur aussi toute la physiologie de l'animal. C'est ça qui est intéressant.
4: Et est-ce que ça veut dire justement que les T-Rex sont des animaux à sang chaud, comme on entend cette distinction souvent entre chaud ou froid ?
3: Non, ça ne veut pas dire que le T-Rex produisait sa température comme un mammifère. Et pareil, c'est une nuance centrale de l'article. C'est toujours la grande question. On dépeint le T-Rex comme un lézard géant. Il y a ce mythe de l'animal à sang froid. Mais là, on se rend compte quand même qu'un animal aussi gigantesque pouvait bien conserver sa température élevée, simplement grâce à sa masse, pardon.
4: Sans froid, j'ajoute qu'il y a une mauvaise compréhension de ce qui est sans froid et sans chaud. En fait, un animal qui a un sang froid, c'est le sang dont la température dépend de la température de l'environnement, qui n'est pas tout à fait la même chose qu'avoir réellement le sang froid. Est-ce que Marie, vous êtes revenue avec nous?
0: Pas tout à fait.
4: Bon, justement, cette question sur le fait qu'un animal aussi gigantesque puisse conserver une température élevée simplement par sa masse. Bah, c'est ce qu'on appelle la gigantothermie ou l'homéothermie inertielle. Qu'est-ce que finalement ça nous dit, Marie? Qu'est-ce que nous dit finalement cette température du reste de la vie de cet animal? Parce que j'imagine que ça ruisselle finalement sur d'autres domaines autour de l'étude des T-Rex.
3: Ouais, je vais essayer de parler, je suis désolée, j'ai la voix cassée. Ce que ça nous dit, c'est que aussi la physiologie thermique, elle détermine une grande partie de la vie d'un animal, donc son niveau d'activité, son budget énergétique, ses besoins alimentaires. Je vais arriver à la fin de ma voix, je suis désolée.
4: On va reprendre à faire un petit tour, enfin un petit tour de réponse justement autour de cette actualité sur le T-Rex. Est-ce que vous l'aviez vu, Élodie?
0: Alors, je ne l'avais pas vu, donc je suis ravie de le découvrir ici. Et surtout, le point que je trouvais vraiment intéressant, c'est le point des crocodiliens qui ont une température différente, où là, on se dit, c'est pas un effet de conservation ou quoi, c'est vraiment, il y a vraiment une différence, donc c'est hyper intéressant. Benoît?
5: Je ne l'avais pas eu passer non plus, mais ce qui est intéressant aussi là-dedans, c'est qu'on voit l'intérêt de garder nos fossiles dans les musées. Et puisqu'en fait, là, il y a une espèce de mode là, de commencer à vendre les grands fossiles à des particuliers. Notamment, il y a eu un T-Rex qui a été vendu il n'y a pas longtemps. Et il y aura très certainement un autre grand fossile de dinosaure qui sera vendu là, en France bientôt.
4: Il y a un livre justement qui est sorti, et je ne vais pas avoir les références du coup, mais sur une sorte d'économie des ultra-riches autour des ventes en fait de fossiles. Vous haussez les sourcils, Élodie.
0: Non, mais oui, faut que ça reste accessible. Il y en a tellement peu en fait, et il y a encore plein d'études qui se font dessus. Donc je trouve que effectivement, faut que
5: ouais, ça reste. Puis c'est des études avec des nouvelles méthodes, et donc ça, c'est des choses qu'on ne pouvait pas prévoir au moment de la découverte, quoi. Donc c'est indispensable de les garder. Public.
0: Et même si on a envie d'avoir un Timothée ou un Thomas chez soi, c'est quand même mieux de le garder dans le domaine public.
4: Parfait. Marie, est-ce que vous voulez terminer un petit peu sur tout ce que ça nous apprend finalement, en dehors peut-être de la pure température corporelle de ce T-Rex, de Thomas et de Timothée?
3: Oui. Désolée. oui, bah, c'est ce que je disais, c'est que c'est intéressant parce que tout ça, ça nous apporte des nouvelles pistes sur la physiologie de l'animal, mais aussi sur ce qui est intéressant, c'est que les chercheurs, ils ont pu intégrer ces températures à des modèles du climat du Crétacé. Et donc, par exemple, on se rend compte que les simulations, elles montrent qu'une grande partie de l'Amérique du Nord aurait pu être accessible au T-Rex, alors qu'on pensait qu'il avait le sang plutôt froid et qu'en fait, pouvait pas du tout monter à de hautes latitudes comme ça. Et donc, bah, ça devient de plus en plus cohérent aussi avec la découverte de jeunes tyrannosaures qu'on retrouve dans l'Arctique aussi, qui étaient probablement finalement présents toute l'année malgré des hivers hyper rigoureux.
4: Merci beaucoup, Marie. À quel point l'atmosphère de Vénus est-elle toxique pour la vie telle qu'on la connaît? Et les chercheuses sont-elles particulièrement exposées aux violences sexistes et sexuelles lorsqu'elles sont sur le terrain? Ce sont les deux autres sujets à venir et c'est juste après ça.

0: de Bananarama. 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médiateur scientifique chargé de projet et conférencier indépendant passionné d'espace, qu'on retrouve sous le pseudonyme Astropierre sur Blue Sky, et Benoît Tonson, chef de la rubrique science du média en ligne The Conversation. Nous partons à présent sur Vénus. Le vivant tel qu'on le connaît peut-il résister aux conditions extrêmes qui règnent sur la planète? Quand on liste les caractéristiques de Vénus, Pierre, tout ressemble à un enfer. Est-ce que vous pouvez nous donner quelques-unes de ces conditions tout à fait extrêmes?
1: Oui, tout à fait. Vénus, c'est une planète qui est à peu près de la même taille que la Terre, avec une atmosphère et des nuages comme la Terre. Mais effectivement, la ressemblance, elle s'arrête là. Tout d'abord, son atmosphère est constituée quasiment que de CO2, de dioxyde de carbone, presque pur. Et surtout, depuis les années 70 à peu près, on sait qu'à sa surface, la pression atmosphérique, elle atteint plus de 90 fois la pression atmosphérique terrestre. La température aussi, alors ça c'est le pire, puisqu'elle monte à environ 470 degrés. Mais s'il est vrai que les conditions à la surface de Vénus, elles semblent très hostiles aux formes de vie telles qu'on les connaît sur Terre, eh bien les nuages vénusiens, eux, semblent beaucoup moins inhospitaliers, avec des températures de seulement quelques dizaines de degrés, entre 50 et 60 km d'altitude, et une pression à peu près égale à celle qu'on connaît sur Terre, c'est-à-dire à peu près un bar. Seul petit problème, dans ces nuages vénusiens, les gouttelettes sont composées principalement d'acide sulfurique, dont la concentration peut atteindre jusqu'à 98%.
0: Petit problème. Intuitivement, évidemment, on se dit que acide sulfurique égale pas de vie possible, mais ça fait un moment que les scientifiques essayent de comprendre si, oui ou non, les briques du vivant qu'on connaît donc pouvaient résister à cela. Qu'est-ce qu'il a été fait justement dans ce domaine durant les dernières années, Pierre ?
1: Eh bien, c'est un sujet de recherche qui est très très actif. Effectivement, ces dernières années, plusieurs travaux ont étudié la stabilité des bases chimiques de la vie dans l'acide sulfurique pur. C'est important qu'il soit pur parce que paradoxalement, elle résiste beaucoup mieux quand l'acide est pur, alors que quand il est mélangé à de l'eau, eh ben, ça marche pas du tout. En 2023, par exemple, on a montré que les bases qui composent l'ADN, les lettres chimiques dont l'ADN est composé, eh bien, elles peuvent tout à fait survivre assez longtemps dans l'acide sulfurique concentré, sans être altéré. Et l'année suivante, en 2024, eh ben, c'était le tour des acides aminés, les briques chimiques qui forment les protéines. Ben là encore, on a montré que sur 20 acides aminés différents plongés dans l'acide sulfurique presque pur, eh ben 19 conservaient globalement leur structure, même si certains étaient quand même un petit peu modifiés.
0: Il y a un point tout de même important, si j'ai employé au début le terme de la vie telle qu'on la connaît, c'est que là, on teste en fait la question de la présence des bases que compose l'ADN ou des acides aminés qu'on connaît uniquement sur Terre. On est bien d'accord?
1: Oui, c'est ça, exactement. La question précise, c'est la suivante. Si les bases chimiques de la vie sont stables dans l'acide sulfurique, eh bien, pourquoi est-ce qu'on ne pourrait pas imaginer qu'une autre chimie différente de celle qu'on connaît sur Terre, que cette chimie puisse les assembler en tant que composants de structures plus grandes qui soient adaptées non plus à l'eau, mais à l'acide sulfurique? Si on prend l'ADN, par exemple, eh bien, si les bases de l'ADN, on l'a dit, résistent très bien à l'acide sulfurique pur, ce qui les fait tenir tout ensemble, le squelette de l'ADN, lui, qui est composé de phosphate et de sucre, eh ben lui, il résiste très mal à l'acide sulfurique. Donc, est-ce que tout ça peut s'assembler dans d'autres structures plus grandes et stables?
0: Donc, jusqu'à présent, les scientifiques ont montré donc, que les briques du vivant telles qu'on les connaît, les bases ATGC de l'ADN et les acides aminés ne se décomposent pas dans l'acide sulfurique, mais ça ne veut pas dire pour autant qu'elles ont une structure stable dans l'acide sulfurique. Et ça, c'est le cœur de cette nouvelle étude parue dans PNAS. Pierre, qu'est-ce qu'ont fait, en fait, finalement, les auteurs et autrices dans ce papier?
1: Alors, la grande nouveauté de cette étude, très récente, c'est qu'ici, on ne montre plus seulement que des briques élémentaires du vivant peuvent survivre dans l'acide sulfurique pur. On montre aussi que des acides aminés, une fois assemblés en chaînes plus grandes, on appelle ça des peptides, c'est des sortes de mini-protéines, eh bien, ces assemblages, eux aussi, ils peuvent adopter une structure stable dans l'acide sulfurique à 98% pendant plusieurs semaines. Donc, dans les faits, eh bien, cette équipe, elle a étudié trois peptides qui s'étaient composés de 7 ou de 13 acides aminés. Ils les ont dissous dans l'acide sulfurique à 98%. Et ils ont utilisé la technique de résonance magnétique nucléaire pour déterminer leur stabilité, leur dynamique et leur structure.
0: Et est-ce que la forme justement de ces molécules d'acide aminé est différente en fonction de si elles sont dans l'eau, un peu classiquement sur Terre, ou dans cet acide sulfurique ?
1: Ah oui, c'est ça qui est passionnant. Dans un solvant différent, eh bien, on aura des structures qui seront chimiquement identiques, il y aura les mêmes atomes en endroit, mais elles vont prendre des formes différentes. En fait, dans l'eau, ces structures-là, eh bien, elles ont plus ou moins la forme de petits bâtonnets tout droit. Eh bien, dans l'acide sulfurique, non seulement elles sont pas détruites, mais elles prennent la forme de boucles, qu'on appelle des boucles oméga. Et comme la forme est différente, eh bien, la fonction de ces chaînes sont aussi potentiellement différentes de celles qu'on connaît. Alors attention, les boucles oméga, ça existe déjà dans la biologie terrestre. Ce ne sont pas des nouvelles formes de repliement inconnues de la biologie. Juste, on ne s'attendait pas forcément au fait que les peptides placés dans l'acide sulfurique pur puissent adopter spontanément une structure de ce type dans un environnement aussi exotique.
0: Et quelles sont les différentes limites en fait, de cette étude ? La première que je vois, c'est le fait qu'on ait fabriqué finalement ces molécules sans acide sulfurique. Donc on l'a fait dans un médium d'eau dont on a l'habitude, et puis ensuite seulement on les a plongées, pendant des semaines peut-être, mais dans un temps qui est différent. Ça, c'est une limite de l'étude ?
1: Oui, ça fait parler des limites des études, jusqu'à quel point elles sont pertinentes, c'est toujours très important. Alors déjà, une première limite, c'est qu'on a testé que 3 peptides, alors qu'il en existe des milliers et des milliers qui sont répertoriés dans la médecine et la biologie. Ensuite, on a effectivement fabriqué ces peptides à l'extérieur de l'acide sulfurique, avant de les y plonger et de regarder comment elles s'y comportent. Ça signifie donc pas que des acides aminés placés seuls dans l'acide sulfurique pur puissent spontanément former ces chaînes peptidiques aux formes originales, puisque là, on les a formées d'abord et ensuite plongées dans l'acide et observées.
0: Et puis l'autre question, c'est la question de la fonctionnalité, parce que par exemple, on sait qu'une forme de protéine, le fait qu'elle prenne une conformation ou une autre, ça lui permet d'avoir une action. Et donc là, le fait qu'il y ait un changement de forme, ça pourrait dire un changement de fonction, ou alors carrément de ne pas être fonctionnel.
1: Oui, c'est ça. C'est-à-dire que pour étudier sa fonctionnalité, il faudrait qu'il y ait d'autres choses qui soient plongées dans ce même milieu pour voir si tout ça crée des fonctionnalités exobiologiques particulières. Donc ça, c'est potentiellement sujet à d'autres études ultérieures. On ne peut pas tout faire en une seule fois. Mais effectivement, là, on n'a pas prouvé qu'une biologie complexe existe dans l'acide sulfurique, ni encore moins, évidemment, que cette hypothèse, enfin, cette biologie extraterrestre hypothétique complexe existe dans les gouttelettes acides des nuages de Vénus, en plus qui sont soumis à des variations de température très très différentes, de concentration, de composition bien plus variées que ce qu'on a testé en laboratoire. Mais on avance un petit peu plus et toujours plus vers une extension des domaines dans lesquels on considère que des processus biologiques puissent exister ailleurs dans l'univers.
0: Et puis, il y a la question peut-être de l'ADN, parce qu'on a dit tout à l'heure que l'ADN, le squelette, en fait, sucre-phosphate, en fait, qui entoure l'ADN, peut pas résister à l'acide sulfurique. Or, c'est le support de l'information en amont des acides aminés.
1: Oui. En fait, ce que ça signifie juste, c'est que l'ADN complet, la chaîne entière d'ADN, elle se sent très mal à l'intérieur d'un solvant comme celui de sulfurique pur au lieu de l'eau. Mais ça ne veut pas dire que si les structures de base qui composent l'ADN ne puissent pas potentiellement s'assembler en des structures plus grandes qui, elles, soient compatibles avec ce nouveau milieu.
0: Et ce qu'il faut rappeler, c'est que là, on ne parle pas du tout de preuves de vie sur Vénus, et je pense que c'est important, en fait, de le rappeler. Il y avait eu une annonce qui avait fait beaucoup de bruit il y a quelques années, justement, sur la présence de phosphine. Est-ce que vous pouvez nous en parler un petit peu, Pierre ?
1: Oui, tout à fait. Ce genre d'annonce prématurée, c'est toujours très, très néfaste pour la science. Alors, pour rappel, en 2020, il y a un triste épisode de la détection de la phosphine dans un nuage de Vénus. On avait détecté justement cette molécule. Alors, sur Terre, la phosphine, c'est un gaz. Il est surtout connu pour être formé par certaines formes de vie bactérienne qui évolue dans des milieux privés d'oxygène. Alors évidemment, il n'en a pas fallu plus pour enflammer l'imagination du monde entier, alors que des analyses ultérieures, plus prudentes, qui ont repris les données, des expériences qui ont été refaites, Elles ont largement relativisé la solidité de ces résultats et leur interprétation. Donc, il faut toujours aussi raison garder quand on a des résultats aussi intéressants. Les résultats sont en soi suffisamment intéressants pour qu'on ne les extrapole pas jusqu'à des conclusions qui, elles, sont absolument inconnues dans le meilleur des cas et fausses dans le pire des cas.
0: Et il y a plusieurs missions qui vont explorer encore Vénus. Je crois qu'il y en a une, notamment Vénus Life Finder, qui est un petit peu en retard sur son lancement.
1: Tout à fait. Vénus, pendant très longtemps, pendant plusieurs décennies, a été un peu le parent pauvre du système solaire. On s'est intéressé beaucoup à Mars, à Jupiter. Là, ça y est, on revient vraiment sur Vénus. En 2027, il y a la mission Vénus Life Finder, qui est aussi la première mission financée par des fonds privés. Donc ça, c'est aussi une particularité de cette mission qui est gérée par le MIT et l'entreprise Rocket Lab. En 2018, c'est la mission de l'agence spatiale indienne qui s'appelle Shukrayan 1. Et après 2030, alors là, il y a plein de grosses et belles missions vers Vénus. Pour l'agence spatiale européenne, c'est la célèbre mission Envision vers 2032. Donc là, c'est un orbiteur. Donc on va rester dans l'espace autour de Vénus. Mais cette sonde sera bardée d'instruments qui seront capables d'étudier à la fois l'atmosphère, les nuages, la surface et même d'en déduire des informations sur l'intérieur de Vénus. Et puis du côté outre-Atlantique, du côté de l'agence spatiale américaine, on a deux missions, Da Vinci et Veritas, pareil vers 2031. Da Vinci, c'est un orbiteur et un atterrisseur. Veritas, c'est juste un orbiteur. Mais pour l'instant, eh bien, ces deux missions sont plutôt menacées par les coupes budgétaires de l'administration Trump. Donc on attend pour savoir si ces missions pourront ou pas être lancées.
0: On revient finalement sur le climat entre Trump dont on parlait en début de cette émission.
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0: Dernier sujet de cette table ronde d'actualité avec vous, Benoît Tanson, vous êtes nouveau ici. Est-ce que vous pouvez peut-être nous faire quelques mots sur The Conversation, donc qui est un média pas tout à fait comme les autres parce qu'il est écrit majoritairement par des scientifiques.
3: Oui, même 100% par des
0: scientifiques. Je n'osais pas dire 100% parce que vous êtes là et que vous aidez à écrire. Mais...
3: Donc en fait, tous les articles sont signés de la main de scientifiques. Ce sont des personnes qui écrivent uniquement sur leur sujet de spécialité. Donc le but, c'est vraiment d'avoir des articles dont le fond est impeccable, mais avec l'aide de journalistes. Donc on n'est pas... Donc quand vous disiez pas 100%, c'était ça.
0: Parce que vous avez un travail derrière ça, c'était juste par respect.
3: Tout à fait, oui, parce qu'on va... En fait, 100% des articles sont signés par les scientifiques, mais 100% des scientifiques sont accompagnés par les journalistes. Donc en fait, mon travail consiste à aller sélectionner des sujets, à accompagner ces chercheurs en amont de l'écriture pour bien comprendre leurs travaux, ce dont ils ont envie de parler, et ce qu'il faut dire pour le grand public. Et puis après, on a tout un travail d'édition, une fois qu'on reçoit le texte, où là, on va vraiment retravailler pour que ce soit le texte soit le plus vulgarisé possible, le plus accessible, et donc avoir un fond et une forme parfaite, enfin, la meilleure possible, en tout cas. Et donc voilà, dans le cas de l'article dont on va parler, moi, je me suis occupé de l'amont, et puis ma collègue Aurélie Louchard s'est occupée de la partie de l'édition, le plus gros du boulot.
0: On va rentrer dans cet article, c'est sur le terrain, les chercheuses face aux violences sexistes et sexuelles de leurs collègues. Pourquoi, Benoît, les chercheuses sont-elles davantage explorées à ces VSS, donc violences sexistes et sexuelles, sur le terrain plutôt que dans les labos?
3: Déjà, ce qu'il faut comprendre, c'est que les terrains peuvent être hyper variés, hein, selon sa spécialité. Ça peut être vraiment pour aller faire de la recherche en bas de la maison de la radio, aller récupérer de l'eau de la Seine, ou on peut aller au fin fond de l'Amazonie ou tout en haut de l'Himalaya. Et donc, dans ces cas-là, c'est ça dont on va parler ici. C'est vraiment des terrains où déjà il y a un aspect d'isolement géographique. Donc ça peut être un premier problème. Et dans ces terrains-là, en fait, se créent des sortes de huis clos. Donc, on arrive sur des zones où on arrive en groupe. On est quand même dans un cadre de travail. Donc, on est avec ses collègues. Mais en fait, assez vite, d'après donc ce que nous dit notre chercheuse, vraiment la frontière entre vie professionnelle et vie personnelle va vraiment se brouiller parce qu'en fait, on va passer 100% de la journée ensemble, on va partager les repas, les soirées. Et donc, il y a une espèce de camaraderie là qui se met en place. Et ça, en fait, ça pourrait être positif,
0: Parce que c'est un peu le côté un peu positif d'aller sur le terrain. C'est la cohésion de groupe, c'est le vivre ensemble, en plus d'aller récupérer des données qui sont absolument fondamentales pour sa recherche.
3: Exactement, et puis en plus, il faut travailler ensemble avec des sujets de, enfin là, des spécialisations différentes, etc. Sauf que là où il peut y avoir des problèmes, c'est que justement, en fait, en général, il se trouve que les groupes sont souvent plus masculins que féminins. Donc déjà, ça peut être expliqué parce que déjà, il y a plus de scientifiques hommes que femmes en règle générale.
0: Et puis aussi que structurellement, partir sur le terrain est facilité pour les hommes. Il y avait eu plusieurs études justement sur le fait que les femmes scientifiques pouvaient moins partir en congrès, pouvaient moins partir sur le terrain parce qu'elles ont à s'occuper des enfants, parce qu'il y a déjà donc une asymétrie en plus de l'asymétrie qui existe déjà entre le nombre de femmes scientifiques et d'hommes scientifiques.
3: Oui, tout à fait. Là, c'est ce qui arrive dans nos sociétés où les femmes s'occupent majoritairement des enfants. Donc, et ce que nous explique aussi dans cet article, c'est que des fois, il peut y avoir des opportunités un peu de dernière minute. Donc, on va pouvoir nous dire, ah ben, tu veux partir là dans un mois sur tel terrain pendant 2 mois. Ben, ah ben non, en fait, là, moi, je peux pas, quoi. Et alors que peut-être que des hommes arriveront plus facilement. Donc en fait, on arrive donc dans ce huis clos majoritairement masculin et où les frontières un peu se brouillent. Et dans cet aspect un peu de camaraderie peut aussi arriver des soirées. Il peut y avoir aussi un peu potentiellement de l'alcool. Et dans ce
0: alcool qui n'invente pas les violences sexuelles.
3: Non, c'est sûr.
0: Je me permets de le souligner. Ouais.
3: Mais c'est un des facteurs qui peut être mis en avant dans le passage à l'acte de certaines personnes.
0: Peut-être quelques mots sur les chiffres. Est-ce qu'on a des chiffres justement sur ces violences sexistes et sexuelles dans certains domaines en fait?
3: Ouais, justement, quand on préparait l'article avant donc l'écriture, Eve Afonso, donc l'autrice, là, me faisait part de l'étude SAFE. Et des chiffres vraiment qui font froid dans le dos, parce qu'en fait, il y a une étude en 2014 donc, où des chercheurs ont interrogé 600 scientifiques. Et en fait, les résultats donnent que 64% des femmes déclarent avoir subi du harcèlement sur le terrain, toujours, on parle bien de ça. Et encore plus grave, 20% ont été victimes d'agressions sexuelles.
0: Dans toutes les disciplines.
3: Dans toutes les disciplines. Là, cette étude SAFE s'est intéressée à la fois aux sciences sociales, aux sciences du vivant, aux sciences expérimentales. Et depuis 2014, on a eu quand même pas mal d'enquêtes, là plus spécifiques, qui se sont intéressées à certaines disciplines. Et on retrouve à peu près les mêmes chiffres, en tout cas le même constat de VSS dans les disciplines, que ce soit la géosciences, la recherche polaire, l'archéologie. Et donc ici, l'écologie qui est la spécialité de notre chercheuse.
0: Eve Afonso, donc, qui est maîtresse de conférences en écologie à l'université de Marie et Louis Pasteur à Besançon. Elle explique dans ce papier justement paru dans BioScience qu'il y a que les milieux universitaires en fait, finalement, combinent plusieurs facteurs de risque de violences sexistes et sexuelles. Comment justement on fait ce lien ou ce poids en fait, entre le milieu universitaire de la recherche qui est assez particulier et ces VSS?
3: Je pense que vraiment le facteur de base, c'est cette asymétrie homme-femme déjà quantitativement. Et ensuite, alors, ce qui est intéressant dans l'étude SAFE, c'est qu'elle ne s'était pas intéressée qu'aux femmes. Il y avait aussi des hommes qui avaient subi des agressions. Mais ce qui était spécifique pour les femmes, c'est que les agressions venaient quasi systématiquement de personnes plus haut placées qu'elles. Donc, avec un lien de hiérarchie. Donc, ce qui n'est pas très surprenant. Mais ce qui est très important de comprendre, je pense, pour tous nos auditeurs et auditrices, c'est que là, on parle potentiellement de thésard, ou de post-doc. Donc des femmes relativement jeunes et qui sont très dépendantes des personnes qui sont au-dessus d'elles pour la suite de leur carrière.
0: Parce qu'un post-doc ou une thèse, c'est un CDD.
3: C'est un CDD et puis on sait à quel point c'est difficile d'avoir une place après. Donc si donc vous imaginez bien que si on a été victime de violence et si on l'a signalé. Potentiellement, la personne que vous avez signalée aura moins envie de vous embaucher potentiellement par la suite.
0: La première chose à laquelle on peut penser en fait par rapport à ça, c'est de se désengager du terrain. C'est-à-dire finalement de se dire je fais plus de terrain pour ces disciplines particulières qui sont quand même extrêmement nombreuses, sciences vivantes, sciences physiques de la Terre, sciences sociales. Il n'y a pas vraiment en fait de limite sur le terrain en fonction du sujet de recherche, mais Ne pas y aller, c'est prendre le risque de voir sa carrière ne pas évoluer, ne pas faire de pompe à pied, de pas être embauché et donc de plus faire avancer sa recherche. Donc c'est juste pas possible.
3: Bah tout à fait, ouais, c'est ce qu'on c'est on fait exactement le lien avec ce que je viens de dire sur le fait que on reste très dépendant déjà des collègues et le fait de ne plus pouvoir aller sur le terrain. Si votre spécialité, je dis n'importe quoi, ce sont les gorilles. Si vous étudiez aux zoos de Vincennes, c'est quand même moins intéressant que sur le terrain. Donc, donc forcément, vous allez avoir beaucoup moins d'opportunités, voire il va falloir changer de spécialité ou plutôt que d'aller voir les comportements. Je sais pas, faire du travail plus de laboratoire, de la génétique, je ne sais quoi, mais en tout cas, ça va entraîner des pertes évidentes de suite de carrière.
0: Et comment finalement sécuriser, on en vient peut-être aux actions, comment sécuriser le terrain pour les chercheuses ?
3: Eh bien en fait, il faut penser le terrain comme un vrai espace de travail. C'est pas juste, on n'est pas ailleurs qu'au travail. Et ce qu'il faut bien comprendre, c'est qu'avant de partir sur un terrain de recherche, quel qu'il soit, les équipes vont préparer vont anticiper tous les risques potentiels. Tous les risques et les problèmes qu'il peut y avoir, donc que ce soit pour l'itinéraire, pour l'hébergement, etc.
0: Parce que rien n'est pensé pour l'instant, c'est ça.
3: Voilà, donc pourquoi ne pas penser au VSS en amont ? Et il y a pas mal de quelques pistes que nous donne Eva Fonso, qui en fait sont en fait de faire des chartes de bons comportements et aussi de réfléchir à avoir des lieux d'hébergement sécurisés, des lieux d'hébergement où on peut évidemment être séparé entre hommes et femmes, ce qui n'est pas toujours le cas dans ces zones-là.
0: Oui, donc c'est prévoir finalement, peut-être si on termine sur une note positive, j'ai cru comprendre que l'article avait quand même fait pas mal de bruit et que la chercheuse F. Alonso avait été contactée par des labos qui désiraient en fait se mettre un peu à jour et prévoir tout ça.
3: Ouais, exactement. Et en fait, ça c'est vraiment le côté chouette de l'impact de ce papier, avec des gens qui ont envie d'améliorer les choses. Et elle a aussi été contactée par un laboratoire. Et là, on pourra le citer. C'est l'Institut de systématique, évolution et biodiversité du Muséum de Paris, qui lui a signifié qu'ils avaient déjà cette charte et qui reprenait en fait un peu tous les grandes thématiques qu'elle listait. Donc voilà, vous pouvez vous en inspirer si vous êtes directeur ou directrice de labo.
0: Je vous donne à présent le programme de plusieurs événements scientifiques à venir ce mois-ci. Tout d'abord, la fête de la science commence demain, vendredi 2 octobre, et dure jusqu'au 12. Le thème cette année, ce sont les saveurs savantes, j'avais inversé les valeurs valantes, les saveurs savantes. Il y aura des conférences, ateliers, animations partout en France. Nous consacrerons d'ailleurs deux émissions à cette thématique, une sur le goût et une sur l'histoire de la diététique, d'Hippocrate au Nutri-Score. Également, la 22e édition du Festival Paris Science se déroule au Muséum National d'Histoire Naturelle et à l'Institut de Physique du Globe à Paris, du 22 au 26 octobre. Un festival donc de films scientifiques. Et pour finir sur les festivals, un petit peu de maths, le samedi 3 octobre démarre la 10e édition du festival Matenville à Saint-Denis, Pierrefitte et Aubervilliers. Mais la région parisienne, ce n'est pas que la France. À Lyon, au musée des Confluences, comment les chameaux parviennent-ils à survivre plusieurs jours sans manger ? Comment les manchots supportent-ils des températures de moins 60 degrés ? Les stratégies d'adaptation des animaux sont à l'honneur dans l'exposition Trop fort jusqu'au 18 octobre 2026. Et pour finir, au cœur de la ville rose, minéraux bien plus que des cailloux, rendez-vous au muséum de Toulouse pour comprendre l'histoire, la surexploitation et la place des cristaux et minéraux dans notre société. Ça commence demain et c'est jusqu'au 5 juillet 2027. Si vous commencez déjà à vous mélanger dans les dates, retrouvez cet agenda sur la page de l'émission avec tous les liens pour s'y inscrire. Merci à vous tous,
3: merci.
0: Benoît, Élodie, Marie et Pierre. Il est temps à présent de retrouver la chronique d'Alexandre Morales. Aujourd'hui dans Avec Science, plus d'un tiers des cas détectés de Mpox seraient de faux positifs.
4: Souvent, Souvenez-vous, en 2024, l'Organisation mondiale de la santé avait tiré la sonnette d'alarme à propos d'une flambée de cas de Mpox, en partie dans des pays desquels elle n'est pas endémique. Finalement, pas de pandémie généralisée, mais la maladie s'est faite connaître à travers le monde. Pour rappel, on parle donc de la variole du singe, en anglais monkeypox, qu'on contracte en Mpox pour prévenir toute forme de stigmatisation. Il s'agit d'une maladie virale qui sévit depuis longtemps dans les villages reculés d'Afrique centrale. D'abord sexuelle, la transmission entre humains a peu à peu évolué. Aujourd'hui, un simple contact direct suffit. La maladie provoque des éruptions cutanées douloureuses qui peuvent être généralisées et même défigurantes. Et puis, elle peut parfois entraîner de graves complications. Il existe aujourd'hui un vaccin, mais les traitements contre la Mpox sont encore très limités. Espoir Bouengué Malembaka est médecin épidémiologiste, chercheur à l'Université de Genève.
5: Il y a beaucoup de maladies éruptives qui, cliniquement, sont difficiles à distinguer du Mpox. Et donc, pour que les cliniciens y voient clair, il a besoin d'outils diagnostiques, d'une confirmation biologique. Et la PCR, c'est le moyen le plus répandu, le plus rapide et, je dirais, le plus accessible pour diagnostiquer le Mpox. Comme c'est une maladie qui affecte des populations défavorisées dans des milieux pauvres, on peut imaginer les défis diagnostiques qui sont associés à une telle maladie. Mais grâce à la COVID-19, il y a eu des plateformes diagnostiques, notamment des appareils de points de PCR, je dirais relativement rapides, qui ont été répandus dans plusieurs pays. Alors, la PCR en routine, elle est interprétée sur base du nombre de cycles qu'il faut pour amplifier l'ADN du virus.
4: Ce nombre de cycles de PCR, c'est ce qu'on appelle la valeur CT. Donc, s'il y a énormément de charge virale dans l'échantillon, il n'y a pas besoin de faire beaucoup de cycles d'amplification et la valeur CT est basse. À l'inverse, s'il y a peu ou pas de virus dans l'échantillon, il faut faire tourner la machine beaucoup de fois et on estime que s'il faut plus de 40 cycles, la personne n'est pas infectée. Les scientifiques ont reçu les résultats de tests PCR de routine venant de 4 laboratoires de République démocratique du Congo, ils ont été étonnés de voir que les valeurs CT n'avaient pas une distribution continue. En fait, il y avait deux types de valeurs qui se dégageaient, soit très bas avec beaucoup de virus Mpox, soit très haut, juste au seuil de détection. Alors, pour comprendre ça, les chercheurs ont commencé par tester des lieux par PCR. Les salles de consultation ou encore les tables de laboratoire sur lesquelles sont manipulés les échantillons. Et ils montrent que les tests positifs du deuxième groupe, celui où on détectait tout juste le virus, aurait très bien pu être attribué à une contamination de l'échantillon lors de sa manipulation. Après des analyses sanguines, Espoir Bouengué Malembaka et ses collègues montrent que pour presque un tiers des personnes jugées infectées, les résultats de PCR étaient probablement de faux positifs. Ça vient du fait que le virus de la Mpox a un ADN très stable qui reste longtemps sur les surfaces. Leur étude a paru dans The Lancet Infectious Diseases.
5: Même dans des pays développés, notamment en Angleterre, notamment en Chine, on a aussi identifié des cas de contamination environnementale par les virus à ADN. Donc c'est un problème qui est répandu et qui peut être, je dirais, beaucoup plus important dans des contextes où les ressources sont limitées. Nous avons estimé que lorsque nous utilisons plutôt une valeur de CT inférieure à 34, comme cela a été recommandé d'ailleurs par les CDC aux États-Unis, la probabilité d'avoir des faux positifs était réduite à seulement 5%, sans perte notable de la capacité du test à identifier des vrais cas, donc sans perte de ce qu'on appelle la sensibilité du test. Et nous avons même observé que lorsque vous utilisez un seuil beaucoup plus conservateur, inférieur à 33, en tout cas dans notre étude, vous gagnez de manière très remarquable, non seulement en sensibilité, mais aussi en spécificité. Donc, vous réduisez les risques d'avoir et des faux positifs et des faux négatifs.
4: Baisser le seuil de sensibilité ou reproduire les tests seraient donc des solutions efficaces pour réduire les erreurs de diagnostic. On pourrait aussi renforcer la formation des personnels de laboratoire et c'est important d'un point de vue épidémiologique pour mieux combattre la maladie mais aussi pour les patients détectés à tort qui peuvent être mis en quarantaine avec de vrais malades par exemple. Enfin, on parle d'améliorer les tests mais en vérité, la majorité des malades en RDC n'y ont même pas accès. Et finalement, c'est peut-être ça la priorité.
0: Merci Alexandre et merci à toute l'équipe. Chloé Rocher, Eve-Étienne, Céline Lausanne, Antoine Beauchamp, Noémie Naguet de Saint-Lulfranc et Loïc Dutoit. À la réalisation, c'est Olivier Bétard. Et à la technique aujourd'hui, c'était Minetta Diawara.

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4: 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Mais il est déjà 17h sur France Culture et c'est l'heure de retrouver Emmanuel Laurentin.
5: 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Gynécologie, quand les règles changent, une série documentaire de Anna Fulpin, réalisée par Véronique Samouilov.
6: On part du Luc et nous allons sur Flassans-sur-Issole pour consulter l'après-midi. Je suis la conductrice du bus, l'assistante, je gère tout ce qui est les papiers, donc les cartes vitales, mutuelles, cartes d'identité. Je gère aussi le stock du gynécobus et tout ce qui est l'entretien. Donc s'il y a quelque chose à faire dessus, c'est... Enfin, en gros, c'est moi qui gère ça, quoi.
7: Ce matin, il y avait beaucoup de monde, il y avait beaucoup de patientes.
6: Oui, on en a vu à peu près 10 ou 12, je crois.
8: Gynécologie, quand les règles changent. Une série documentaire d'Anna Fulpin, réalisée par Véronique Samouilov.
6: La commune du matin et de l'après-midi, c'est deux communes qui sont à peu près entre un quart d'heure et 20 minutes, des fois une demi-heure l'une de l'autre.
8: Épisode 4, reprendre le contrôle.
6: On n'a pas beaucoup de temps entre midi et deux et il faut remballer le camion, notre pause repas et déballer le camion et être prêt pour l'après-midi. Parce qu'avec le gynécobus, on fait Provence Verte, Provence Verdon et Cœur du Var. On a souvent des hommes, quand on est garé sur la commune, qui viennent nous voir pour leur femme. Qu'est-ce que c'est? Est-ce que c'est possible de prendre rendez-vous? Enfin voilà.
8: Maëva Seling.
6: D'ailleurs, petite anecdote. Il y a souvent des enfants qui pensent que nous sommes un camion de glace. Ça arrive très souvent. Mais les couleurs, elles sont joyeuses. C'est du rose, du orange, du bleu. Enfin, c'est solaire, quoi. Parce que c'est quand même assez blanc. Ben, on essaye un peu d'égayer l'arrivée des dames.
8: Un bus sillonne les routes du Var, là où les gynécologues manquent, où les rendez-vous se comptent en mois d'attente, où certaines femmes ont arrêté tout suivi depuis des années. La gynécologie soigne, dépiste, accompagne, mais pas pour tout le monde et pas partout de la même manière. Il y a aussi toutes les personnes qui ne rentrent pas dans les normes de genre. Comment alors réinventer ce soin à partir de celles et ceux qu'il a laissés de côté ? Dans ce dernier épisode, on cherche des réponses auprès de soignantes et soignants qui remettent les principales concernées au centre, qui repartent de leur vécu dans des villages du Var ou dans des ateliers d'autogynécologie, cette pratique issue du militantisme féministe. Entrons dans ces espaces alternatifs où l'on cherche à faire autrement pour mieux accueillir.
6: Donc là, on va se stationner sur le parking du Grand Pré à Flassans. Du coup, c'est top, on est à l'ombre, sous les arbres. On est super bien. Ouais. Je vais descendre, je vais me garer.
9: Je suis sage-femme depuis...
8: Marie-Pierre Cousy.
9: 40 ans. J'ai passé 20 années d'exercice libéral. où j'ai commencé à aider un peu dans le gynécobus. Et depuis que j'ai arrêté mon cabinet, eh bien, je viens ici trois fois par mois. Ce matin, c'était vraiment trop sympa. C'est une dame que j'avais vue l'année dernière. 62 ans, divorcée depuis quelques années et qui souffrait beaucoup, beaucoup de solitude. Et elle m'avait fait de la peine et j'avais même noté, alors c'était pas du tout médical, une femme très, très énergique et pleine de charme. Et en fait, vraiment, elle était vraiment en souffrance affective. Et je la revois ce matin et elle me dit qu'elle a retrouvé son amour de jeunesse. C'est pas beau ça? En fait, elle venait surtout pour être rassurée parce qu'elle va bientôt le revoir. Il est très loin. Et elle se demandait comment ça allait fonctionner. Et donc, on a beaucoup parlé de ça. Et elle est repartie, m'a gonflée à bloc, ça lui a fait du bien. À 62 ans, elle n'ose pas forcément dire des mots. Et on a parlé de son vagin, en fait, de façon très tranquille, en fait. Puisqu'elle se met des bagues à ses doigts, mais c'est important qu'elle s'occupe de son vagin, puisqu'elle s'occupe de son extérieur. Et de dédramatiser aussi ça. Moi, j'ai senti qu'elle repartait, elle était... ça allait, quoi. Gynécobus, c'est une petite structure légère

0: médecin. Donc des fois, ben, on les revoit, ces femmes, alors qu'en fait, au départ, on devait juste être en intervention, pas d'urgence, mais pour remettre les femmes dans leur suivi.
1: Donc là, par exemple, on est dans la salle d'attente du...
0: Là, on est dans la salle d'attente. Donc, il y a une sage-femme ou un gynéco, ou les deux, et puis il y a Maëva. Maëva s'occupe de la paperasse, et nous, on va faire l'anamnèse, c'est-à-dire on va poser des questions à la patiente pour connaître un petit peu sa vie médicale et gynécologique, et avant de faire l'examen à côté.
2: Voici la salle donc, d'entretien avec une photocopieuse, une tablette où on rentre les dossiers, chaque dossier de patiente à l'intérieur, donc un petit bureau où on a les papiers des patientes, avec un petit tabouret, un lavabo, et ensuite on va passer à la salle d'examen.
1: Maëva Seling, assistante du gynécobus.
2: Donc dans la salle d'examen, nous avons un fauteuil gynécologique avec tous les outils possibles pour la gynéco, un appareil d'échographie et voilà.
0: Maëva, vous la connaissez?
3: Ben, on s'était vu au Luc, je crois. J'avais fait une vie. J'étais venue en 2020.
0: Oui, vous étiez déjà venue.
3: Moi, je sais plus. Je sais
0: 2024, mais c'était 4. Moi aussi.
3: Oui, c'est ça, je vous voilà. Reconnais, oui. Oh,
2: juste, est-ce que je pourrais avoir votre carte mutuelle 2026, s'il vous plaît?
0: Voilà.
2: Merci.
3: Depuis que j'ai eu mon troisième, j'ai des fuites urinaires. J'ai fait à chaque fois pour les trois grossesses, j'ai fait la rééducation du périnée et tout. Hein. Et en fait, j'essaye de le faire moi-même régulièrement pour essayer. Et en fait, ça s'améliore pas et je trouve ça très pénible. En fait.
0: Déjà, vous avez examiné votre périnée pour voir où on en est. Si c'est une question de périnée ou une question d'instabilité vésicale ou autre chose. Est-ce que vous faites un petit peu aussi, ça n'a rien à voir, mais l'autopalpation des seins?
3: Ah oui, à la douche, oui. Enfin, bon, après, je ne suis pas spécialiste, mais...
0: C'est un tout petit peu, mais pas trop. Voilà.
3: J'essaye de...
0: Alors, déjà, avant de vous examiner, je pose l'arrière de ma main sur votre vulve et ma main sur vos abdos. Et je vais vous demander de tous efforts. Ok, alors moi par exemple en bas, je trouve que ça pousse pas du tout, ce qui est plutôt bien.
3: Oui.
0: Mais par contre, vous avez vu ce qu'elle fait, ma main,
3: oui.
0: Quand vous toussez,
3: qu'est-ce qui se passe? Ça soulève.
0: Et quand vous parlez?
3: Ben oui, aussi.
0: Ça se soulève. Mm-hmm. Et quand vous riez?
3: Oui,
0: allez,
3: oui.
0: Et ça se soulève. Ça veut dire qu'en fait, déjà, je sais que c'est normal que vous ayez des petites fuites à l'effort, parce que dès que vous faites un effort, vos abdos, au lieu de rentrer et de contenir, ils sortent et ils poussent, par exemple. Vous allez essayer de vous relever sans vous aider de vos bras.
1: Lucille Guéret, vous avez travaillé sur le mouvement du self-help féministe. Est-ce que vous pouvez nous dire de quoi il s'agit?
4: Le self-help, c'est un courant du féminisme qui a émergé à la fin des années 60, au début des années 70 aux États-Unis, qui conteste justement l'encadrement médical du corps des femmes. Donc, qui a émergé à un moment donc, de revendications féministes, notamment pour l'accès aux droits reproductifs, pour la légalisation de la contraception, de l'avortement, mais qui, au-delà de la légalisation, a aussi critiqué l'encadrement médical, contesté l'encadrement médical du corps et de la santé des femmes.
1: Qu'est-ce qu'elles critiquent exactement, les féministes? De quoi elles parlent quand elles parlent d'emprise médicale sur leur corps?
4: Elle souligne en fait le rôle fondamental du pouvoir médical dans l'oppression des femmes. Notamment, elle promeut en réponse le contrôle des femmes sur leurs décisions en matière de santé. Donc elle critique en fait le monopole médical sur les décisions en matière de santé. Elle promeut la prévention, l'information. Elle promeut le respect dans la relation entre médecins et patientes. Et elle promeut aussi l'égalité d'accès aux soins de santé. Donc, elle critique l'organisation inégalitaire du système de santé.
1: Et l'idée de self-help, juste pour traduire, comment on pourrait traduire self-help?
4: Oui, ce serait auto-support ou entraide.

0: entraîne mutuelle, par exemple.
1: Le 7 avril 1971, un groupe s'est réuni dans une petite librairie féministe à Venice, en Californie. Je m'étais procuré un spéculum en plastique et je voulais partager avec le groupe ce que j'avais vu. Après en avoir montré l'usage, plusieurs autres personnes ont elles aussi retiré leurs pantalons, sont montées sur la table et ont inséré un spéculum. En un instant extraordinaire, chacune de nous avait libéré une partie de son corps qui, jusque-là, relevait exclusivement de la compétence de nos gynécologues. Puis, en discutant, nous avons observé que dans ce cadre bienveillant et non sexiste, les sentiments de honte tombaient et avons reconnu les premiers signes d'un sentiment de puissance né de la possibilité de regarder dans nos propres vagins et de voir d'où venait notre sang menstruel, nos sécrétions et nos bébés. Carol Downer, Test Tube Woman, 1984.
0: Carol Downer, elle est, c'est une femme au foyer de la classe ouvrière blanche, mère de 6 enfants, et elle s'engage dans les luttes pour la libéralisation de l'avortement en Californie. Et puis rapidement, au-delà de la légalisation, elle milite pour que les femmes prennent elles-mêmes en charge la pratique abortive. Et donc elle apprend le geste abortif. Et à cette occasion, elle découvre comment prendre en main un spéculum, comment s'en servir. Et donc, le 7 avril 1971, lors d'une réunion, en effet, dans l'arrière-salle d'une librairie féministe de Los Angeles, Carol Downer fait la démonstration devant un groupe de femmes de l'auto-observation du col de l'utérus, donc à l'aide d'un spéculum, d'un miroir et d'une lampe de poche. Et donc, les participantes qui sont présentes ce jour-là commencent ensuite à se réunir régulièrement, à pratiquer cet auto-examen du col de l'utérus au sein, justement, de ce qu'elles désignent comme des groupes de self-help.
2: Et ça, c'est une pratique qui va vraiment se populariser à ce moment-là ?
0: Alors, ce qui s'est passé, c'est que Carol Downer a ensuite fait une tournée dans 23 villes des États-Unis, justement pour disséminer cette méthode d'auto-examen. Et donc, c'est cette initiative qui a conduit à la création de groupes de self-help féministes dans tout le pays. Elle a aussi fait une tournée en Europe, dans 8 villes européennes, en 1973, ce qui a aussi mené à la diffusion du self-help en Europe.
3: Puis j'ai ma sœur aussi, qui comme moi, alors je me demande si c'est pas un peu familial, je sais pas.
4: Il va falloir vraiment apprendre à vous... Qu'est-ce que vous faites du sport ?
3: Alors, quand je peux. Mais ma vie est un sport déjà.
4: Ouais. Mais votre vie, c'est un sport. Comment je pourrais dire ? C'est un sport de force.
3: Ah, bah oui, je me repose pas, ça c'est
4: non.
3: Sûr.
4: Alors, j'ai mes deux doigts dans votre vagin. Vous allez imaginer que votre vagin, c'est un petit tunnel.
3: Mm-hmm.
4: Et vous allez essayer de refermer ce tunnel de l'entrée vers le fond,
3: okay.
4: Sur mes doigts.
3: Ok.
4: Ok, maintenant j'aimerais bien que vous le fassiez, mais en soupirant.
3: En soupirant.
4: Vous prenez un peu d'air et vous serrez mes doigts avec votre vagin. Allez, allez, allez, allez. Déjà c'est mieux. À chaque fois que vous faites, vous prenez un gamin dans les bras, vous prenez un truc, vous allez au fond, vous passez l'aspirateur, etc. Vous poussez sur votre vessie en fait, hein, parce qu'elle est là.
3: Oui, oui. Alors, comment je fais pour me rééduquer à ça ? Moi, je pense que je vis 48 ans que je vis comme ça.
4: Exactement. Mais, donc, en fait, à partir du diaphragme, il n'y a plus rien qui travaille et vous êtes en poussée continuelle.
3: Ok.
4: Donc, après plusieurs grossesses, c'est normal que l'urètre, le petit tuyau qui va de la vessie au méa urinaire, à un moment donné, il ne peut plus.
3: Mm-hmm.
4: Donc, il faut réapprendre à respirer. Mais c'est ça le problème chez vous.
3: Ok.
4: Ça va venir. Voilà.
3: Oui.
4: Ça va finir.
3: Oh,
4: okay.
3: Hein.
4: Ok.
3: Super. Allez, vous pouvez vous rhabiller.
5: Le self-help et tout ce qui est atelier autour de la santé, c'est pas dire qu'on n'a pas besoin des médecins. C'est en fait montrer qu'il y a des pratiques qu'on peut faire soi-même, c'est s'informer, et que quand on arrive en consultation informée, c'est aussi se protéger. Donc, dans le livre, c'est vraiment pour nous accompagner, à avoir ces informations, ces questionnements, ces pratiques, savoir qu'il y a d'autres pratiques possibles.
1: Pourquoi ce cahier anatomique ? D'une part, parce que nous faisons trop souvent face à notre propre ignorance. Nous connaissons parfois moins bien nos propres organes que les médecins ou nos partenaires. D'autre part, parce que nos corps ne ressemblent pas à ceux que nous voyons sur les planches anatomiques médicales ou dans les films pornographiques. Parce qu'on ne sait pas que le périnée est un ensemble de muscles puissants, que l'utérus est mobile, qu'il y a de l'espace entre une trompe et un ovaire, que le clitoris est un organe érectile. Parce que nos anatomies sont multiples, uniques. Nous pouvons ne pas avoir de vagin ni d'ovaire, mais avoir un diclite, un clitoris qui grandit sous l'effet de la testostérone. Notre corps, nous-mêmes, Manuel de santé féministe, 2020.
5: J'ai fini ma thèse en 2016 et peu de temps après, j'ai été contactée par un collectif qui venait de se former, qui voulait réadapter et réactualiser l'ouvrage Notre corps nous-mêmes.
2: Mounia El-Khotny, anthropologue.
5: Qui est donc un ouvrage des années 70, paru aux États-Unis puis en France, qui avait donc une version française. Et l'idée, c'était de la réactualiser pour que ça représente le vécu des femmes dans la fin des années 2010.
2: C'est un livre de self-help. Est-ce que vous pouvez nous dire son histoire aussi ?
5: Alors, l'ouvrage original, Our Bodies, Ourselves, en fait, avant d'être un livre, c'est des ateliers. Et donc des ateliers de connaissance du corps pour s'aider soi-même, donc self-help, face à une institution médicale qui, en fait, a confisqué les savoirs sur le corps des femmes, mais que ce soit les règles, les rapports sexuels, l'accouchement. Tous ces savoirs-là sont passés d'une transmission familiale ou entre pères, PAIRES, entre femmes, vers l'institution médicale. Et donc ce constat-là, dans les années 60, amène ces femmes à faire des ateliers où elles vont non seulement parler de leur vécu sur les questions de santé, mais aussi montrer avec de l'auto-observation anatomique, donc observer sa vulve, se passer des informations. Et elles ont édité un livret qui a extrêmement bien fonctionné, beaucoup circulé, et qui est devenu un ouvrage, « Our Bodies, Ourselves ».
1: Nous sommes 9 femmes, âgées de 20 à 70 ans, majoritairement blanches, mais aussi noires et arabes, hétéro, lesbiennes et bi, ayant poursuivi des études bien au-delà du bac, non handicapées ou avec un petit handicap, avec et sans enfants. Nous avons en tout rencontré plus de 400 femmes, majoritairement cisgenres, ainsi que quelques hommes trans et personnes non binaires. Nous avons mesuré l'importance de ces espaces de discussion non mixtes pour libérer notre parole. Nous avons fait résonner nos voix singulières. Nous avons compilé des brochures militantes, des livres, des sites internet. Dans le monde médical, dans la rue, au travail, à la maternité, dans la sexualité, nous avons voulu mettre au centre ce qui nous relie, notre corps, nous-mêmes.
5: Donc nous sommes dit, finalement, on ne peut pas le réactualiser sans le réécrire. Et à chaque fois, c'est un livre pour moi qui est une histoire de réécriture. De réécriture aux différents contextes spatio-temporels. Et c'était au printemps, et MeToo est arrivé juste après. Donc là aussi, il y avait aussi quelque chose dans le moment sur la question des violences et du corps, qui est un sujet de longue date hein, pour les féministes. Dès les années 60, où là, il y a eu peut-être un renouveau. Je ne sais pas si pour moi, le tournant a eu lieu à ce moment-là, mais en tout cas, les questions du corps et du sexe des femmes sont réapparues sur la place publique. Et donc, la méthode, c'est de partir des corps, de partir des vécus réels des personnes et d'en faire un outil de pour se sentir plus forte, on dirait d'empouvoirment, face au, à un monde patriarcal et en particulier au patriarcat médical. Et donc, le livre est conçu comme un manuel avec une pluralité de voix pour montrer que les situations sont différentes, on ne vit pas toutes de la même façon, les mêmes choses, mais aussi des informations très pratiques. Ce qui a été vraiment frappant, c'est de voir qu'il y a des choses qu'on pourrait écrire mot pour mot, et encore aujourd'hui en 2026, presque 10 ans après. La question des violences, il y a tout un chapitre sur les violences et l'autodéfense. Et c'est toujours d'actualité. Et ça, c'était assez frappant. Certains témoignages qu'on a repris, hein, d'ailleurs. Le fait qu'il n'y ait rien sur la ménopause, elle le disait en 77, en 2020, c'était la même chose, en fait. Il n'y a toujours aucune information, une seule réponse qui est médicale et pas du tout adaptée. Et après, il y a des choses, c'est l'histoire. C'était avant le sida, 1977. Donc, évidemment que ça n'apparaît pas. Et c'était important pour nous aussi de faire apparaître ces questions-là dans les questions de santé et du rapport à l'institution médicale. Sur la question d'intersectionnalité, de prise en compte de vécus qui ne soient pas des femmes cis-hétéro-blanches, elles avaient choisi de faire carte blanche aux lesbiennes. Donc, il y a un chapitre sur la santé des lesbiennes. Voilà, et on s'est dit que pour l'époque, c'était vraiment important qu'il y ait le mot lesbienne et que ça apparaisse à un moment. Nous, on a plutôt choisi de mettre en transversal dans tous les chapitres des expériences de personnes qui ne soient pas que cis-hétéro-blanches, donc des personnes noires, des personnes grosses, des personnes trans, des personnes lesbiennes.
2: Est-ce que c'est un manuel, une sorte d'outil gynécologique, vous diriez ?
5: Nous, on le pense vraiment comme un outil. On peut trouver des informations pratiques, et aussi des vécus qui soient différents, une pluralité de voix. Ce livre, pour moi, c'est une amie.
6: Est-ce que c'est bon pour toi ?
7: Oui.
6: Ok. Bonjour à tout le monde. Merci beaucoup d'être là. Donc là, on est sur la quatrième séance des ateliers d'autogynéco qu'on a mis en place là depuis un mois, avec l'asso donc Solution. Moi, je m'appelle Mélanie, mon pronom c'est elle, donc je suis sage-femme depuis un peu plus de 20 ans. Je travaille en PMI. Ce que moi j'aimerais, c'est pouvoir donner le maximum, tout le monde ait le maximum d'informations pour être beaucoup plus acteur et actrice dans la prise en charge de sa santé à tout niveau. Bon, moi, mon domaine, c'est la gynécologie et l'obstétrique, pour ne pas subir, pour ne pas se sentir mal parce qu'on n'a pas pu dire certaines choses et, malheureusement, ça arrive souvent, ne pas être victime de violences de gynécologie et d'obstétrique.
8: Moi, je m'appelle Margot, j'ai 32 ans, j'ai participé au premier atelier. Et j'ai participé parce que je pense que c'est intéressant. En soi, j'ai pas forcément de questions précises, mais je pense qu'il y a toujours des choses à entendre et peut-être on se surprend à en dire aussi.
9: Et je m'appelle Lison, pronom elle. Alors, je ne fais pas partie de l'association, mais voilà, je fais partie de collectifs féministes. Et puis voilà, la gynéco, c'est jamais un endroit où on veut aller. Donc globalement, être mieux informé, je pense que c'est pas mal pour y aller quand il faut et savoir effectivement comment réagir. Et c'est vrai que toute cette partie-là, donc concernant les violences et puis l'autodéfense derrière, la formation, hein, c'est un peu la clé aussi dans tout ça et le partage notamment. Donc c'est pour ça que je suis là aujourd'hui.
6: Merci à tout le monde. Alors, si ça vous convient, ce que je vous propose, c'est que on puisse déjà donner, si on souhaite, un...
10: Dans le répertoire d'action du self-help contemporain des années 2010, le corps est investi comme un moyen d'action, hein, et ce répertoire d'action du self-help est organisé autour des ateliers d'autogynécologie. Donc ce sont des ateliers qui se déroulent en deux temps, où il y a une première partie qui est axée sur la transmission de savoir sur l'anatomie, sur le partage aussi entre femmes de leurs expériences médicales, sexuelles et procréatives. Et il y a une deuxième partie qui est consacrée à l'auto-observation gynécologique, notamment parce que cette pratique est emblématique, hein, de la démarche du self-help, de réappropriation des savoirs médicaux sur le corps des femmes.
0: L'objectif, hein, c'est aussi de sensibiliser les femmes dans ces ateliers et à travers cette pratique de l'auto-observation gynécologique, de sensibiliser les participantes au principe féministe, hein, selon lequel les femmes doivent pouvoir disposer librement de leur corps, y compris dans la sphère médicale, y compris lors de la consultation médicale.
2: Est-ce que vous avez observé, ou est-ce que vous observez peut-être des, la manière dont ces mouvements de self-help dans les années 2010 ont pu influencer des médecins, des gynécos, des sages-femmes eux-mêmes, qui ne sont pas forcément issus du militantisme ?
0: Alors, qui ne sont pas issus du militantisme, non. Mais j'ai effectivement rencontré des sages-femmes qui ont participé à des ateliers ou à des formations de self-help et qui ont reconfiguré leur pratique professionnelle en fonction. Alors certaines, c'est simplement en rajoutant un miroir dans leur cabinet de consultation pour que les patientes puissent regarder voilà, leur sexe, le col de leur utérus, etc. Et ça peut aller jusqu'à l'auto-pose du spéculum, l'auto-retrait du stérilet, par exemple. Donc, un accompagnement des femmes qui consultent pour qu'elles prennent en main, au sein de la consultation, un certain nombre de gestes.
7: Hop. Bah, les green flags... Donc là, c'est plutôt donc des praticiens et praticiennes. Donc ce qui est mis en place et qui est bien et qui devrait être la norme.
11: Alors, informer, s'assurer de la compréhension claire de la patiente.
9: Peut-être informer, écouter, laisser la place aux questions. Mmh.
12: Ouais. Mmh. Être empathique et mettre à l'aise, ça va aussi.
11: Ouais. Je dis.
9: Il y a quand même du coup demander la permission aussi et le consentement.
7: Ah,
9: oui.
7: Mm-hmm. Ah, sachant que ça, c'est dans la loi, hein, au-delà de.
12: Oui.
7: Enfin, c'est plus qu'un green flag, c'est-à-dire que ça devrait être naturel, mais c'est aussi dans la loi. Ouais.
12: Demander à reporter le rendez-vous.
7: Mm-hmm. Si là, c'est le moment de faire le frottis. Et que en fait, au moment de venir, vous avez des questions, vous avez besoin de parler, et puis que vous n'avez pas envie de faire le frottis là, on peut tout à fait dire, bah là, voilà, je viens juste, enfin juste, c'est pas juste en vrai, mais je viens, je pose mes questions, et c'est tout à fait justifié de faire une consultation pour parler sans examen, et on peut reporter à plus tard.
11: Ouais. Mm-hmm. Est-ce que tu peux les relire un coup? Je suis pas sûre de tous les avoir.
12: Il y a ne pas se mettre nu, poser toutes les questions. Ouais. Dire stop ou demander une pause à tout moment, demander à être couverte, demander à reporter l'examen ou venir après.

0: Donc, moi, ce que je vous propose, c'est vous faire une ordonnance pour faire une échographie, pour quand même vérifier vos petits ovaires et votre utérus. Ça, et puis, je vais vous faire un petit examen, si vous êtes d'accord, juste pour regarder l'aspect de votre col et de votre vulve. Alors, vous allez pouvoir laisser vos affaires là et vos chaussures. Alors, est-ce que vous pouvez avancer?
1: Oui, je me rappelle quand même un petit peu.
0: Je vais juste mettre un spéculum pour...
1: Ouh, alors là, ça va être difficile. Parce que moi, ça rentre pas, le spéculum.
0: Jamais? Faites voir. Donc, on n'essaye même pas?
1: Si vous voulez essayer, mais bon, je pense que ça va être difficile.
0: Avancez.
1: Ah, ça a toujours été la hantise, ce truc-là. Ça, même le tout petit.
0: Ouais. Le blanc.
1: Ouais.
0: Ok. Bon, alors, on va surtout. Je vais surtout vous prescrire une échographie. Bon, de manière, votre vue va aller très bien. Il n'y a pas de lichen, il n'y a rien. Tout va bien. Ben voilà, next.
1: À 68 ans, c'est pas mal quand même.
0: C'est drôlement bien.
1: Et que je continue toujours à travailler. Hein,
0: et à sourire.
1: Un peu.
2: Ça fait du bien de voir des gens comme vous.
1: Ça remonte le moral.
2: Ah bah tant mieux.
1: Surtout que j'ai été chez le dentiste ce matin, il m'a assez mauvaise nouvelle.
2: Vous avez dit qu'il fallait des enfants.
3: Et vous avez beaucoup de consultations comme ça où il y a des femmes qui ont besoin de parler un peu?
0: Oui, il y a beaucoup de femmes. Des fois, on se demande pourquoi elles ont pris rendez-vous et elles partent pas, en fait.
3: Marie-Pierre Cousy.
0: Des fois, elles ont une question sans intérêt, mais en fait, parce qu'elles veulent pas quitter le bus, elles veulent pas partir. Donc, on a 20 minutes par patiente. Et dans ces 20 minutes, il faut qu'on crée une atmosphère de confiance et de bienveillance qui va permettre à la patiente de penser qu'elle a passé une bonne demi-heure avec nous.
2: Est-ce que vous avez combien de retraites?
1: 44. Et plus ça va, plus on baisse pour les deux logements.
4: On a su dès le départ qu'on allait toucher une population un peu fragilisée vis-à-vis de la gynécologie. Et on sait que certaines patientes vont venir pour la première fois dans le gynécobus et qu'on peut-être on ne les examinera pas. On va juste discuter, leur expliquer, leur donner de l'information, faire de la prévention. Alors, moi, je suis sage-femme. Je travaille à la fois en activité libérale dans le sud du Var.
3: À Lille-Toulon.
4: Et je fais partie de l'équipe du gynécobus depuis son initiation en 2022.
5: Particulièrement sur le suivi gynécologique ici, il y a des vrais problèmes d'accès aux soins.
4: Oui, il y a très peu de gynécologues et très peu de sages-femmes installées. Et puis, vu qu'on touche une population rurale qui habite dans des petits villages peu peuplés et isolés, la question de la mobilité se pose vraiment. Et on a quand même pas mal de patientes retraitées qui ne conduisent plus, qui ne se déplacent plus, ou des gens qui n'ont pas le permis, donc qui ne peuvent, dans tous les cas, pas accéder à de la consultation en ville au cabinet. Et les gens discutent entre eux dans les petits villages. Donc ça se sait qu'il y a ce fameux gynécobus. Et comme ça me fait rire de le dire, elles ont la chance de pouvoir prendre rendez-vous par docteur libre, donc alias Doctolib, voilà. Et donc elles se passent le mot dans leur commune, les petites dames. Et puis elles nous disent toujours, ma copine elle est venue, ma voisine elle est venue, elle m'a dit que c'était bien, donc j'ai eu envie de voir. Donc au final, c'est plus la curiosité qui prend le dessus que sur l'appréhension.
5: Et les patientes qui viennent, généralement, c'est des patientes qui sont un peu hors circuit du suivi gynécologique. Comment ça se passe?
4: Alors oui, à la base, c'était vraiment des patientes qui avaient arrêté tout suivi gynécologique. Premièrement, parce qu'il y avait ce problème d'accessibilité aux soins. Et également, des patientes qui avaient de l'appréhension à retourner à la consultation. Voilà. Parce que elles avaient peut-être connu des mauvaises expériences, que ce soit dans la qualité de la consultation ou dans le temps que ça prend, voilà, de ne pas avoir assez d'écoute aussi au moment de leur consultation. Donc c'est pour ça que ce principe de l'aller vers a été installé dans ce gynécobus. C'est nous, les praticiens de santé, qui nous déplaçons vers les patientes.
1: Bonjour.
6: Ça marche.
5: Nous allons à Voiron, en Isère, dans l'un des 26 centres de santé sexuelle du département. Autrefois appelé centre de planification et d'éducation familiale, ces lieux accueillent toutes et tous, anonymement et gratuitement. On y trouve des conseillères conjugales, des médecins, des sages-femmes. On y parle de contraception, d'IVG, d'IST, de violence. Et on peut aussi y trouver un suivi gynécologique. Des lieux ouverts à toutes les personnes, sans condition. Ces centres travaillent en lien avec le planning familial qui alerte depuis un moment sur une baisse drastique de ses financements publics avec des risques de fermeture de centres partout en France. Certains ont déjà fermé leurs portes. À Voiron, elles sont encore ouvertes et c'est Claire Masse-Navette, médecin, qui nous a accueillis avec son équipe.
6: Bonjour.
7: Bonjour.
6: Enchantée.
7: Je suis la médecin directrice du centre. Voilà, et du coup, je suis là ce matin avec Amélie Pourcenoux, qui est l'assistante coordinatrice de notre centre de santé sexuelle. Donc là, c'est l'accueil du public, et puis avec des étagères où il y a de nombreux prospectus sur des tas de thématiques, de la contraception à la prise en charge des violences, sur la transidentité, enfin.
6: Donc pour avoir des ressources pour s'informer.
7: Ouais, sur l'endométriose, sur le SOPK, sur la première consultation gynécologique, et puis après sur sur toutes les problématiques de la parentalité, sur des accès aux droits aussi pour les personnes qui sont victimes de violences. Du coup, dès qu'on a des prospectus intéressants qui peuvent concerner notre territoire ou un petit peu plus large, on les met là à disposition des personnes.
5: Et est-ce que peut-être on peut aller dans l'espace de la salle de consultation ?
7: Oui. Donc, qui est juste à côté de la salle d'attente. Malheureusement, c'est pas très grand, donc il y a quand même un espace, donc avec une table d'examen qui est derrière un grand paravent recouvert d'un paréo coloré. On a disposé le bureau de façon à ce que les personnes puissent être face à la porte. Parce qu'avant, elles étaient dos à la porte et du coup, ça les mettait en insécurité dès qu'il y avait du bruit à l'extérieur. Donc, ça permet aussi que les personnes tournent le dos à cette table d'examen, pas très agréable forcément à visualiser.
5: Okay, voilà. Une table d'examen avec la table classique avec les étriers.
7: Voilà. Même si on fait peu d'examens avec les étriers, on peut proposer d'autres positions pour que ce soit plus confortable pour la personne.
5: Et il y a aussi des clitoris en trois dimensions dans un petit panier jaune.
7: Voilà, des vulves, des clitoris, un utérus, un pénis. Donc ça, c'est à disposition pour pouvoir être beaucoup plus explicite ou permettre aux personnes de mieux comprendre leur anatomie ou d'ailleurs de montrer là où elles peuvent avoir des douleurs ou des démangeaisons, des soucis particuliers. Avec ces moyens de contraception, il y a aussi un spéculum, qu'elles soient vraiment en contact direct avec tous ces éléments, ce qui permet très souvent de soit de dédramatiser, soit de démystifier un peu. Par exemple, un stérilet, c'est finalement tout petit.
5: Oui. Est-ce que vous avez évolué dans vos manières de pratiquer des examens gynécologiques ?
7: Je suis passée d'une période professionnelle où, effectivement, toute femme avait droit à son examen gynécologique dès qu'elle venait pour une prescription de pilule, dès lors qu'elle avait déjà eu des rapports sexuels. Il y avait des frottis annuels. Les femmes que je suivais avaient l'habitude de se déshabiller, par exemple, complètement, dès qu'elles venaient pour un examen gynécologique. Et ça, au fil du temps, c'est des pratiques que j'ai modifiées parce que ça ne me convenait plus. Il y a un livre que j'ai lu en 2011, c'était « Le cœur des femmes » de Martin Winkler, qui m'a beaucoup portée. Il a produit pas mal d'articles, notamment sur la possibilité de faire des examens gynécologiques à l'anglais, c'est-à-dire en position qui n'est pas sur la position gynécologique traditionnelle française avec les pieds sur des étriers, mais c'est la personne est allongée, couchée sur le côté, presque en position fœtale, les genoux relevés, et du coup ça permet de faire des examens gynécologiques comme un frottis ou un examen standard, et ça peut paraître beaucoup moins intrusif pour la femme. Donc ça, je peux le proposer. Très vite, j'ai stoppé les touchés vaginaux systématiques pendant les suivis de grossesse, puisqu'ils étaient plus nécessaires. les examens gynécologiques aussi annuels, puisque ce n'est pas nécessaire non plus. Donc ma pratique, elle a vraiment évolué au fil du temps. Peut-être dans la possibilité encore de laisser plus le choix à la femme. Et puis dans la pratique aussi de l'autopose de spéculum. C'est-à-dire que je le propose maintenant assez systématiquement. C'est très peu accepté, parce que je pense que ça surprend encore beaucoup les femmes. Mais du coup, elles entendent que c'est possible.
5: Comment vous le comprenez, ça, que les personnes n'acceptent pas forcément ?
7: Je pense qu'à la fois, il y a la surprise de cette proposition. Et puis, je pense qu'aussi, il y a beaucoup de femmes qui connaissent pas tant que ça leur anatomie et pour lesquelles c'est pas si évident que ça de mettre un spéculum, en fait. J'ai le sentiment que ça reste une zone compliquée pour elles. Donc, aller mettre un spéculum, c'est pas forcément simple. Même si on a montré ce que c'était avant, voilà.
8: Centre de santé sexuelle, bonjour. Oui. Est-ce que vous avez déjà été vue par un médecin, une sage-femme ? Vous avez déjà fait des prises de sang ou pas du tout ? D'accord, ok. Alors, je vous explique. Si vous passez par chez nous, du coup, il y a un premier rendez-vous avec une conseillère conjugale et familiale. Et puis surtout, on va vous faire la prescription pour l'échographie de datation, puisque ça, on peut pas trop faire sans. Ok. Et une fois qu'on a fait ça, eh ben, on peut voir en fonction de la méthode que vous choisissez si vous avez besoin de revoir la médecin du centre pour faire une IVG médicamenteuse ou si on vous oriente vers l'hôpital si vous préférez faire une aspiration. Ok. Donc pour ce premier rendez-vous où on vous fait la prescription du coup pour l'échographie de datation, soit c'est possible.
7: Le fait d'être médecin, effectivement, on a des tas de connaissances, on se forme, mais l'idée c'est de pouvoir transmettre ces connaissances, ces informations aux personnes pour qu'elles puissent vraiment après décider pour elles-mêmes en toute autonomie et que au final ce soit vraiment elles qui prennent la décision et qu'elles puissent effectivement se sentir à même de dire oui, j'accepte cet examen ou je ne le souhaite pas. Mais ça me paraît vraiment important.
8: Ok, votre prénom ? Cindy. Vous n'êtes jamais venue au centre, hein, c'est ça ? Alors, est-ce que vous voyez la gare SNCF ? Ouais. Sur le parking de la gare SNCF, côté nord, il y a un gros immeuble rose avec les bureaux de la Massif en bas. Vous le voyez ? Et ben, du coup, je vous dis à tout à l'heure à 18h. Mais je vous en prie, à tout à l'heure. Au revoir.
5: Vous avez suivi pas mal de formations pour vous former à diverses questions. Contraception, violence, au suivi des personnes trans. Est-ce qu'il y a des problématiques spécifiques ?
7: Le planning familial de Grenoble, ainsi que l'association Rita, qui est une association communautaire trans et intersexe de Grenoble, donc qui a cessé son activité en décembre 2025, mais proposait des formations donc j'ai faites en janvier 2020, donc qui permettaient de pouvoir ensuite prescrire l'hormonothérapie. Et à partir de ce moment-là, on a pu vraiment accueillir des personnes au centre pour ce type de prise en charge. Après, ce qui va concerner le suivi gynécologique, je n'ai pas encore une activité suffisamment ancienne pour pouvoir le proposer, si ce n'est, par exemple, de proposer des frottis aux hommes trans qui ont toujours leur utérus et qui ont pu avoir une sexualité pénétrative. Donc, à ce moment-là, on peut proposer au centre, par exemple, pour éviter un examen gynécologique standard qui pourrait être intrusif, on peut proposer les nouveaux autotests qui permettent de faire un autodépistage du virus HPV. Et ça permet, du coup, d'éviter un examen gynécologique intrusif si la personne ne le souhaite pas. Tout en expliquant, mais ça c'est de façon générale aux personnes, que le frottis ou les examens gynécologiques, ce sont des examens très souvent de prévention et que la prévention c'est donc quelque chose qui n'est pas obligatoire et que jusqu'au bout la personne elle décide ou pas de faire cet examen et que moi je suis juste là pour accompagner, informer.
9: m'appelle Lou Paul, je suis sage-femme à Toulouse. Je suis sage-femme orthogéniste, c'est-à-dire que j'accompagne exclusivement les suivis dans les parcours d'avortement. Je suis également donc formateur à Accept ST sur la formation du suivi gynécologique des personnes trans et non-binaires. Et il s'avère que je suis également une personne trans, donc une personne concernée. Du fait de mon expérience personnelle et de mon travail de sage-femme, j'ai rapidement identifié les manques qu'il y avait dans le soin. On a dû, avec des médecins à l'époque, se former sur beaucoup de choses très basiques pour simplement pouvoir accueillir les personnes et faire leur suivi gynécologique, aborder les questions de santé sexuelle, dans un accueil au quotidien, vraiment. Par exemple, au début, en 2017, on ne savait pas quelle contraception était compatible avec la prise de testostérone, quels étaient les effets des hormones sur la fertilité des personnes, comment on dépiste le cancer de la poitrine d'une personne qui a fait une torsoplastie, quels sont les effets de la prise d'œstrogène pour les femmes trans sur le risque de cancer du sein, quels sont le risque, par exemple, sur le cancer des testicules pour une personne transféminine qui n'aurait pas fait d'orchidectomie.
5: Orchidectomie, vous pouvez juste préciser ce que c'est.
9: Ablation des testicules. Tout ce qui concerne le frottis ou l'examen vaginal. Pendant longtemps, les personnes trans étaient un peu obligées de faire ce qu'on appelait des transitions complètes. C'est-à-dire, elles étaient accompagnées par les équipes officielles. Et du coup, il y avait une injonction à une prise d'hormones et à réaliser toutes les chirurgies de transition, forçant les personnes à arriver dans une identité de genre très binaire. Et qui, des fois, était souhaité, des fois, n'était pas souhaité. Et du coup, ces dernières années, depuis que les assos trans ont lutté pour faire valoir leurs droits et que les droits ont évolué et les pratiques médicales ont évolué, il existe maintenant autant de personnes trans que de transitions. Et du coup, c'est avoir une double déconstruction dans notre approche du soin qui est à la fois notre préjugé de ce que c'est une personne trans et à la fois notre préjugé de ce que c'est notre travail de soins en santé sexuelle. Et du coup, on imagine souvent à tort que quand il y a souvent deux types de stéréotypes dans la santé gynécologique, c'est soit qu'on va recevoir, par exemple, une personne transmasculine et que ça va être juste comme une femme, mais qu'il faut genrer au masculin, soit qu'une personne transmasculine n'a forcément plus d'utérus ni de vagin. Et du coup, souvent, les personnes ont du mal à imaginer qu'on puisse recevoir une personne transmasculine qui peut-être prend de la testostérone et qui peut-être a toujours son utérus et un vagin. Et par exemple, on va entendre des personnes qui disent « Mais les sages-femmes ne peuvent pas accueillir des hommes trans puisque ce sont des hommes. » Et ne savent pas qu'en fait, quand on dit accueillir un homme trans, ça peut être une personne qui, peut-être, physiquement, hormonalement, est exactement pareil qu'une femme cis. Tout comme ça peut être une personne, en effet, qui a fait différents types de chirurgie. Et du coup, avec Accept ST, on est plutôt dans une approche de dire il y a autant de transitions possibles que de personnes. L'idée, c'est de pouvoir accueillir tout le monde et ensuite, en fonction de nos compétences, d'ajuster nos suivis en fonction de ce que les personnes ont fait comme transition. Et du coup, il y a beaucoup de personnes qui viennent à cette formation et qui ressortent en se disant « Mais en fait, mon approche du soin s'est améliorée pour tout le monde. » Parce que des fois, ne se rendent pas compte qu'on a d'autres formes de stigmates dans la santé gynécologique qui est bien évidemment soumise à des discriminations au-delà de celles des personnes trans, du préjugé hétérosexuel, du préjugé d'une sexualité pénétrative. Ça vient s'inscrire là-dedans, on va dire. De rendre ça très concret, en fait. On est dans nos consultations médicales avec des vraies personnes en face de nous et ces personnes seront uniques à ce moment-là.
10: Contraception. Examen à l'anglaise.
11: Accompagnement IVG médicamenteuse.
10: Pose de dispositif intra-utérin sans condition.
11: Accompagnement parcours trans.
10: Auto-prélèvement.
11: Vaginisme.
10: Endométriose.
11: LGBT friendly.
10: Vulvodynie.
11: Queer friendly.
10: PMA, femme
11: ligature
10: seule.
11: Des trompes.
10: Ménopause.
11: Cabinet accessible.
10: IVG.
11: Stérilisation volontaire.
10: Jean and Co. Liste de soignantes et soignants féministes.
12: Et ça me fait penser aussi aux listes comme la liste Gynenco qui répertorie des gynécos, des sages-femmes, des médecins justement qui ont des pratiques dites féministes, inclusives. Est-ce que ça aussi c'est quelque chose qui vient du militantisme du self-help des années 70 de répertorier des bons médecins, entre guillemets?
13: Tout à fait. Et c'est une pratique que... Justement, j'ai redécouverte dans les archives, notamment dans celle du mouvement de libération des femmes genevois, où une liste blanche de gynécologues avaient été élaborées. Notamment, alors là, c'était notamment des gynécologues qui pratiquaient des avortements dans des bonnes conditions, dans les conditions qui étaient celles qui étaient revendiquées par le MLF Genevois.
12: Est-ce que vous diriez que tout ça, ces dernières années, participe aussi à une sorte de renouveau d'une gynécologie féministe ou, et d'ailleurs, à quoi ressemblerait une gynécologie féministe qu'est-ce qu'on peut mettre derrière ce mot?
13: En tant que féministe, est-ce qu'on revendique une meilleure pratique de la part des professionnels de santé, c'est-à-dire sans remettre en cause la spécialisation des savoirs et donc la monopolisation des savoirs par les professionnels de santé et par le corps médical? Ou est-ce qu'au contraire, on revendique une redistribution des savoirs et une reprise en main par les profanes des savoirs médicaux? Et ça, c'est finalement, c'est aux féministes de décider jusqu'où va la critique.
12: Parce que du coup, là-dedans, il y a quoi?
9: Ça, c'est le jeu de cartes de contraception. Il y a en gros 16 contraceptifs, et pour chaque contraceptif, il y a un personnage. Et chaque personnage représente une forme de diversité, on va dire.
12: Ce sont des outils que vous proposez pour les soignants et les soignantes.
9: C'est ça. Au début de ma pratique, je passais mon temps à dire aux personnes « Alors voilà, ça c'est un utérus, mais en fait c'est pas vraiment comme ça, parce que il est plutôt comme ça, puis là bah, il manque une partie du clitoris, puis là il y a pas cette glande et tout ça. » Et du coup c'était un peu construire des outils qui permettent aux personnes qui veulent avoir une approche du soin inclusif bah, d'avoir des outils qui sont appropriés à leurs besoins. Et là, notamment, ce que je vous montre, c'est ce qu'on a appelé la boîte Electo, qui est une boîte en fait qui présente tous les moyens de contraception qui existent. Il y en a 16 au total, et c'est pour toutes les anatomies. Donc, contraception dite masculine et féminine, on va dire, dans le langage cisnormatif. Du coup, on a un personnage par contraceptif. Et pour chaque personnage, en gros, chaque choix a été fait, on va dire, pour pouvoir aborder également les questions d'approche positive des corps, des diversités. Là, on voit par exemple que la personne qui utilise les stérilés, c'est une personne transmasculine, que la personne qui utilise le préservatif interne, c'est une personne non-binaire, que la personne qui pratique le retrait, c'est une personne transféminine, la personne qui utilise les préservatifs, qui est en fauteuil. Donc l'idée, en fait, c'est vraiment de se dire... La santé sexuelle, c'est à l'intersection de beaucoup de choses, ça n'est pas que de la santé. Et ça, c'est vraiment l'approche hein, qui est promue actuellement, et d'arrêter d'être dans quelque chose de très techniciste et d'être dans quelque chose de plus général, de acceptation de soi, de son corps, des diversités, lutte contre les violences, les discriminations, etc. Et l'objectif de cette boîte, c'est de donner un support aux personnes qui voudraient aborder ces questions, en fait, quand elles abordent la santé sexuelle, mais qui savent pas trop comment faire. Et c'est aussi quelque chose qui permet aux personnes concernées d'avoir un espace d'expertise. Ça permet en fait de travailler sur les stéréotypes, les représentations de façon assez ludique, quoi.
12: Enfin, est-ce que ça vient un peu bouger le contour peut-être très strict de ce qu'on imagine être la gynécologie ?
9: Oui, exactement. Et on a beaucoup réfléchi à la terminologie de cette formation, puisque le terme gynécologique, de fait, n'est pas inclusif. On a choisi d'utiliser le terme gynécologique en se disant que en 2026, c'est le pont dont on a besoin pour que les professionnels se disent qu'ils sont concernés et qu'ils peuvent venir à cette formation. J'espère que d'ici 2036, on n'en aura plus besoin. Les termes qui seraient plus justes seraient de parler de santé génito-sexuelle, par exemple.
14: Allez-y, venez.
15: Pardon.
14: Je vous laisse vous installer sur le tabouret.
15: Je vous laisse poser votre sac derrière vous dans le lavabo. Il n'y a pas d'eau, on ne l'utilise pas.
14: Oh, bah alors.
15: Retirez vos chaussures ici.
14: Okay. Et les chaussettes aussi?
15: Non, non. Gardez-les, vos belles chaussettes.
14: Avec les petits cœurs.
15: Elles sont belles, hein?
14: Trop. Ouais. Ah.
15: Je vais palper vos seins.
14: Ouais.
15: Et je vais un petit peu regarder votre vulve et même peut-être votre col, mais je ne vais pas vous faire de foot.
14: D'accord, ça me va bien.
15: Mais vous n'êtes pas obligé d'enlever. Vous pouvez juste dégrafer.
14: D'accord.
15: Ça se soulève?
14: Oh.
15: Oui, ben voilà, très bien. Et juste vous enlever le bas.
14: D'accord. Alors, ça, je vais faire comme ça.
15: Ok,
14: super.
15: Super. Voilà, n'allez pas trop loin.
16: étrier. J'ai le souvenir de ça. Les étriers.
15: Voilà, vous pouvez vous installer. Tic. Avancez un petit peu plus. J'ai mis un baume magique sur ce truc.
16: Ouais.
15: Qui a plein d'arnica, de la vitamine E, enfin A. Je vais essayer tout tranquillement.
16: Oui, oui, oui, vous essayez, mais je pense que ça va pas être simple. Mais bon, peut-être. Je suis très décontractée. Je suis allée voir.
15: Vous pouvez ouvrir vos jambes, voilà.
16: Je suis allée voir une amie à midi, donc normalement ça devrait le faire, mais on ne sait jamais.
15: Vous avez bien rigolé ?
16: On a parlé, voilà, du gynécobus. Elle m'a dit quoi ? Je connais pas. Ben, je dis, ben, faut que tu connaisses parce que c'est vachement bien.
15: J'y vais millimètre par millimètre.
16: Ah oui, mais non, c'est, je suis un cas.
15: Mais non, oh non, pas du tout. Bon, voilà. Alors maintenant, là où j'ai vraiment besoin que vous restiez bien posé, c'est parce que je vais ouvrir mon petit bec de canard.
16: Ok.
15: Et votre périnée, justement, j'ai pas envie qu'il crie au loup. Voilà, j'ouvre. C'est magnifique. Vous voyez que je vous fais pas mal.
16: Parfait.
15: Ça va ?
16: Oui, oui, ça va.
15: Super, tout va bien. Tout est bon.
16: Ok.
17: On a fini la journée, il est 17h. On va commencer à remballer donc le camion. Alors, je range les spéculums dans le placard qui se trouve dessous avec le papier, le gel chat, les gants, les frottis qu'on n'a pas utilisés. Hop. Je ferme bien les placards parce que sinon quand je vais rouler, il y a tout qui va valdinguer. Voilà. Je plie le petit paréo de Marie-Pierre. Ensuite, je passe à côté, donc dans la salle d'examen, pour ranger la salle d'examen.
18: Avec Maëva Selang, Marie-Pierre Cousy, Aline Touvenant et les patientes du gynécobus. Lucille Quéré, Mounia Elkotny, Mélanie, Patricia et les participantes de l'atelier d'autogynécologie. Claire Masnavette et l'équipe du Centre de santé sexuelle de Voiron. Loupol et l'association Accept ST.
17: Je remets correctement le fauteuil gynéco.
18: Merci à Louisa Tabé-Fulpin. Lecture, Lison Pinet. Archivina, Léa Boisaubert. Documentation, Anne-Lise Signoret. Prise de son, Maëlle Larfassor, Benjamin Tromsin, Cédric Chatelus et Olivia Branger. Mixage, Jason Taous.
17: Voilà, j'ai tout rangé, donc on va sortir du camion et on va partir donc à l'hôpital de Brignoles.
18: Chargée de programme, Marie-Vonne Abolivier et Anaï Morales. Coordination, Emmanuel Laurentin. C'était Gynécologie, quand les règles changent. Épisode 4, Reprendre le contrôle. Un documentaire d'Anna Fulpin, réalisé par Véronique Samouiloff.

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5: 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Lors de votre journal, Stanislas Vazak, bonsoir.
6: Bonsoir Thomas, bonsoir à tous. Le mouvement lycéen est-il en train de dégénérer? Les violences se sont multipliées aujourd'hui un peu partout en France, alors que la plupart des élèves voulaient manifester pacifiquement. Le gouvernement accuse, je cite, la France insoumise et ses proxys d'ultra-gauche. Page spéciale dans ce journal avec Antoine Marette à l'Assemblée et Anne Bertrand à Nantes, où le lycée Nelson Mandela a été en partie ravagé par un incendie. Un mouvement lycéen qui vient percuter la présentation du budget 2027, 43 milliards d'euros de mesures de redressement, budget trop optimiste selon le Haut Conseil des Finances Publiques. Les États-Unis soupçonnés de vouloir écarter plusieurs de leurs alliés d'une importante réunion de l'OTAN, dont la France, une information du média Politico que ne confirme pas pour l'instant la Maison-Blanche. Le dossier de ce journal consacré à une opération inédite pour retrouver 426 tableaux du musée des Beaux-Arts d'Orléans, une campagne d'affichage baptisée Wanted. La plupart de ces tableaux ont disparu pendant l'occupation. C'est un tournant dans le mouvement lycéen. Il faut désormais parler d'une véritable crise sociale et politique à moins de 7 mois de l'élection présidentielle. Il y a d'abord ce chiffre, 900 actions recensées dans toute la France, selon une source sécuritaire, sachant qu'il y a environ 3700 lycées dans le pays. Des blocages qui ont donné lieu à de nombreuses violences et dégradations à Nantes, on va y revenir dans un instant, à Marseille où un véhicule des pompiers a été incendié, à Lille avec des affrontements entre manifestants et CRS. Plusieurs proviseurs ont été agressés à Rouen, Ingré, près d'Orléans, ou bien à Clermont-Ferrand, et la liste n'est pas exhaustive. Pour le gouvernement, il n'y a plus aucun doute. La France insoumise et ses proxys de l'ultra-gauche sont à l'origine du mouvement de blocus des lycées, selon les termes employés par Matignon. Antoine Marette, bonsoir.
7: Bonsoir Stanislas.
6: Antoine, cette polémique autour de la responsabilité supposée des insoumis a agité aujourd'hui l'Assemblée qui faisait sa rentrée.
7: LFI, montré du doigt par Matignon, réplique aussitôt et parle de complotisme. Le député insoumis Louis Boyard accuse le gouvernement de ne pas montrer le véritable visage de ce mouvement.
8: Ça fait 2 semaines qu'on parle des lycéens sans parler des lycéens. Ça fait 2 semaines qu'on ne parle pas de leurs conditions d'études, des bâtiments dans lesquels il fait froid l'hiver, trop chaud l'été, des professeurs qui sont absents pendant plusieurs mois. Ce malaise, il ne sera pas traité à coups de matraque. Et donc, moi, ce à quoi j'appelle le gouvernement, c'est d'arrêter de jeter de l'huile sur le feu et d'enfin écouter les lycéennes et les lycéens.
7: La députée Renaissance, Prisca Thévenot, reprend les termes chocs de l'exécutif. Et elle appelle les lycéens à revendiquer différemment.
9: On n'a pas besoin de casser, on n'a pas besoin de piller, on n'a pas besoin de menacer, on n'a pas besoin de se faire dicter sa conduite par Mélenchon et ses proxys pour se faire entendre dans notre pays. Qu'ils ne se laissent pas avoir. Ils sont aujourd'hui utilisés comme de la chair à canon par la France insoumise. Pour ce qui est des casseurs, des pilleurs, de la racaille qui saccage, qui brûle, qui pille nos établissements scolaires et qui mettent en danger aussi bien nos professeurs que nos jeunes et que nos forces de sécurité et de secours, je leur dis très clairement, la justice sera là et passera.
7: Autre groupe politique, même cible, le député RN Sébastien Chenu s'en prend lui aussi à la France insoumise.
10: Des hommes et des femmes politiques dans ce pays soufflent sur les braises, cherchent à récupérer, à exciter, à alimenter les blocages en soutenant et en appelant à la violence. Je rappelle que le maire LFI de Saint-Denis a dit que la violence était légitime. Donc nous avons effectivement une extrême gauche totalement irresponsable qui cherche à pourrir la situation, mais comme d'habitude, quand c'est pourri, c'est LFI.
7: De son côté, Jean-Luc Mélenchon affirme être pour des méthodes de lutte non violente. Et il ajoute, LFI fait le choix de protéger les jeunes contre la violence des amis de Marine Le Pen dans la police.
6: Antoine Maret à l'Assemblée, dans la longue liste des violences qui ont émaillé aujourd'hui le mouvement lycéen. Il y a donc cet incendie à Nantes qui a en partie détruit le lycée Nelson Mandela, un établissement récent inauguré en 2014 qui a été pris pour cible. Alors qu'une manifestation lycéenne se tenait à l'entrée ce matin, les lycéens qui dénoncent des incendiaires venus d'ailleurs. Le reportage à Nantes d'Anne Bertrand.
11: Sharifa, Baya et Susanna sont lycéennes à Mandela. Elles venaient ce matin participer à un blocus pacifique. Elles n'imaginaient pas que les événements prendraient une pareille tournure.
12: En colère parce que à la base on voulait juste faire le blocus pour se faire entendre. Et du coup il y a un groupe de personnes, un groupe de garçons qui est venu. Ça a commencé à prendre feu et du coup on est un peu en colère en fait. C'est vraiment pas ça le but, c'est pas de brûler, c'est vraiment de nous faire entendre, en fait, c'est tout.
13: Et on savait pas que ça allait aller aussi loin.
11: Très vite, la situation a dégénéré, selon Jules et Anton, qui étaient aussi sur place.
14: C'est des gens qui ont allumé un feu sur des poubelles. Et après, le feu, il a pris, comme c'est un lycée en bois, le feu, il a pris. Et après, c'était ingérable.
15: Ça nous dégoûte, vu que en fait, c'est même pas nous qui avons fait ça, c'est des personnes des lycées extérieurs. Et quand on a vu des personnes d'autres quartiers, ça nous a dégoûté, quoi. Parce que là.
14: Là, on va être bloqué un bon bout de temps. Hein. C'est n'importe quoi.
16: Je confirme que c'est bien des personnes extérieures.
11: Elle, c'est Annelise Serrant. Elle est enseignante au lycée Mandela, mais aussi adjointe à la maire. PS de Nantes, Johanna Roland.
12: Les élèves de l'établissement, moi je tiens à le dire quand même, hein, on fait un mouvement très démocratique, dynamique, pacifique, ça fait plaisir et je suis fière de voir les élèves s'engager sur des sujets importants comme ça. Malheureusement, il y a eu des récupérations.
11: En milieu de matinée, les profs ont été autorisés à aller chercher leurs affaires dans l'établissement. Bénédicte est très émue.
17: La violence comme ça, c'est pas possible. Et puis, on a tous eu hyper peur. Et puis, Nelson Mandela, c'est une super image, quoi. Donc, c'est désolant. Et puis, là, on va essayer de faire le mieux pour s'occuper de nos élèves le plus vite possible, à distanciel, voilà. Mais c'est terrible.
11: Triste symbole, en effet, la photo de Mandela qui trônait au-dessus de l'entrée du lycée a entièrement brûlé.
6: Anne Bertrand, ici, Loire-Océan. Une partie des étudiants a décidé de rejoindre cette mobilisation lycéenne. Une trentaine d'universités touchées aujourd'hui, selon le syndicat L'Union étudiante, à Lille, Marseille.

0: qui s'est effondré. Enfin, vraiment aujourd'hui, on vit d'un sous-financement structurel. Voilà, on se mobilise contre ça, mais aussi contre les lois racistes comme Bienvenue en France, qui aujourd'hui fait que les étudiants étrangers payent 3000 euros l'année de licence et 4000 euros l'année de master. C'est une folie. Qui est capable aujourd'hui de payer 15 000 euros? Là, cette année, ils veulent geler les appels pour tous les étudiants, alors que l'année dernière, ils ont supprimé les appels pour les étudiants étrangers. On va continuer à se mobiliser tant que c'est nécessaire, en fait, pour pouvoir obtenir la victoire.
1: Des propos recueillis par Marine Corbel. C'est donc dans cette tempête politique et sociale que le gouvernement a présenté ce matin son projet de budget 2027. Un chiffre à retenir, 43 milliards d'euros d'économies qualifiés de mesures de redressement des finances publiques, avec l'objectif de ramener à 5% du PIB le déficit de l'État. Les retraités seront mis à contribution. Les pensions mensuelles supérieures à 1260 euros ne seront plus indexées sur l'inflation. Comme chaque année, le Haut Conseil des finances publiques a été saisi pour donner son avis sur la crédibilité du budget présenté, et il estime que la copie du gouvernement est trop optimiste en raison d'incertitudes majeures. Marie Viennot, bonsoir.
2: Bonsoir.
1: C'est d'abord la prévision de croissance qui semble exagérée pour ce haut conseil composé de magistrats de la Cour des comptes et d'experts.
2: Oui, le scénario économique du gouvernement retient une hypothèse de croissance d'1%, alors que la plupart des instituts de prévision tablent plutôt sur 0,8 ou 0,7. L'an dernier aussi, le gouvernement comptait sur 1% de croissance et en sera plutôt proche de 0,5. Alors bien sûr, la canicule et la guerre au Moyen-Orient sont en partie responsables de cette moindre croissance de l'activité. Mais justement, le pari audacieux de ce budget, c'est qu'il y aura une désescalade rapide des tensions et l'ouverture très rapide aussi du détroit d'Ormuz, ce qui est tout sauf acquis. Alors si la croissance est moindre qu'1%, les recettes ne seront pas au rendez-vous et les comptes risquent de déraper comme cette année. Autre variable clé du budget, le taux d'émission souverain. Autrement dit, le taux d'intérêt auquel le Trésor empruntera en moyenne en 2027. Il a été fixé à 4,3%, alors qu'aujourd'hui même, la France a emprunté à un taux de 4,93% sur 10 ans. Dernière hypothèse problématique, celle du baril de Brent. $80 dans le scénario du gouvernement, ce qui là aussi est au-dessus de toutes les prévisions, a insisté Amélie de Montchalin, qui préside ce Haut Conseil au nom de la Cour des comptes. Alors sur les estimations de recettes, le Haut Conseil juge que le gouvernement a été plutôt prudent, mais dans de nombreux cas, faute de documentation, il n'a pas été en mesure d'évaluer ce que rapporteraient les mesures annoncées, notamment sur les niches fiscales. Côté dépenses, enfin, la documentation et le temps aussi ont manqué pour tout analyser. Le message principal du Haut Conseil étant que l'ambition de réduction de dépenses affichée doit être un minimum au regard, je cite, de la situation alarmante des finances publiques.
1: Marie Viennot, chef du service économie de France Culture. Dans le détail, ce sont deux budgets que le gouvernement a présentés ce matin. Le budget général et le PLFSS, le projet de loi de finances de la sécurité sociale. Et là aussi, il s'agit de réduire un déficit, celui de la Sécu. 21,8 milliards d'euros cette année. Tara Schlegel, bonsoir.
3: Bonsoir.
1: Le PLFSS prévoit notamment 4,5 milliards d'économies pour la branche santé de la sécurité sociale.
3: C'est un effort de freinage, résume la ministre Stéphanie Rist, qui schématiquement va peser sur le médicament d'un côté et les arrêts maladie de l'autre. 3 milliards côté industrie pharmaceutique, avec pour moitié une baisse du prix des médicaments, baisse un peu moins importante qu'elle ne l'était l'année passée. D'ailleurs, le secteur a obtenu que le gouvernement rémunère mieux les médicaments dits innovants pour garantir leur accès au marché français dans un contexte très concurrentiel. Les industriels, en revanche, baisseront les prix sur les produits plus matures. Tout cela sera l'objet d'une négociation. Côté arrêt maladie, le coup de frein a déjà été donné en quelque sorte avec les deux décrets pris cet été. 1 milliard en plus devra être trouvé par les partenaires sociaux, syndicats et entreprises qui sont là encore invités à négocier. La ministre de la Santé, elle, a préféré insister sur l'accompagnement des personnes en arrêt long pour des troubles musculo-squelettiques ou des dépressions. De nouveaux parcours de soins vont être mis en place. L'ONDAM, lui, a été détaillé en une petite phrase dans ce discours de 6 minutes, avec un objectif d'augmentation des dépenses de santé de 2%, donc faible, mais l'hôpital est préservé observés, a dit la ministre, sont sous objectif s'élevant à 3% d'augmentation. Les hôpitaux publics très endettés espéraient un peu plus, mais redoutaient surtout d'avoir moins. Enfin, Stéphanie Rist a insisté sur la prévention. Nouvelles mesures pour le dépistage du cancer du sein, pour faciliter la vaccination et surtout cette nouvelle taxe sur les viennoiseries, bars, chocolat,

0: Chocolat, thé et autres aliments transformés, emballés, contenant au moins 10% de sucre, pour prévenir l'épidémie d'obésité dont les maladies associées coûtent déjà 7 milliards d'euros au système de santé.
1: Tara Schlegel, merci. Le budget général et celui de la sécurité sociale vont maintenant être soumis au Parlement. Sébastien Lecornu espère éviter la censure. L'an dernier, c'est le Parti Socialiste qui avait sauvé la mise au Premier ministre. Le PS qui n'a pas un ton très conciliant ce soir dans ce budget. Il n'y a aucune main tendue, il n'y a absolument rien qui nous permette d'aller chercher un compromis. Voilà ce qu'affirme la députée socialiste Estelle Mercier, en charge des questions budgétaires au sein du groupe PS. C'est une information du média en ligne Politico. Les États-Unis auraient décidé d'exclure d'une réunion des pays membres de l'OTAN plusieurs de leurs principaux alliés, à commencer par la France, le Royaume-Uni et les Pays-Baltes, en première ligne face à la menace russe. Cette réunion en question doit avoir lieu en Pologne dans les prochains jours, sous l'égide d'un haut responsable du Pentagone, le ministère américain de la Défense. Frédéric Seitz, bonsoir.
2: Bonsoir Stanislas.
1: À ce stade, la Maison-Blanche ne confirme pas les informations de Politico. Mais on sait, Frédéric, que Donald Trump est tenté de faire le tri parmi les pays membres de l'OTAN.
2: Oui, et même de favoriser certains pays en Europe jugés de bons alliés, solides et volontaires pour augmenter toujours plus les dépenses militaires. Cette réunion se tiendra en Pologne sous l'égide du numéro 2 du ministère de la guerre aux États-Unis, Elbridge Colby. Écoutez d'ailleurs les pays européens qu'il cite pour les féliciter. C'était à la fin du mois d'août.
3: Il y a eu des investissements extraordinaires de gouvernements comme la Pologne, l'Allemagne, les Pays-Bas. Nous espérons que d'autres emboîteront le pas et nous voulons construire un OTAN 3.0 pour faire progresser et accélérer nos actions.
2: Alors, l'OTAN 3.0, derrière ce vocable se cache l'intention de Donald Trump de redistribuer ses troupes partout dans le monde. L'idée est de retirer des contingents à l'Europe pour prioriser l'Asie et le mano à mano avec la Chine. À Washington, le secrétaire d'État à la guerre, l'équivalent du ministre de la Défense, a d'ailleurs lancé une grande revue stratégique. Elle doit rendre ses résultats d'ici à la fin de l'année avec cette question. Où donc enlever des troupes en Europe? Question éminemment sensible. Alors, qui sont les invités de cette future réunion? La Pologne, l'Allemagne, là où se trouvent déjà d'importants contingents américains. Invite également les pays nordiques, Norvège, Suède, parmi les plus pro-américains des pays européens de l'OTAN. Alors certes, Stanislas, les tentatives américaines de faire le tri entre les alliés européens ne sont pas nouvelles, mais cette fois-ci, c'est le devenir de l'OTAN en Europe qui sera au menu des discussions. Discussions donc sans inviter l'ensemble des pays concernés.
1: Frédéric Seitz, rédaction internationale de Radio France. Les glaciers alpins ont-ils encore un avenir avec le réchauffement climatique? Le doute est désormais permis alors que la canicule estivale a accéléré la fonte des glaces en haute montagne. En Suisse, selon l'Académie des sciences naturelles, les glaciers ont perdu 5% de leur masse cet été, 20% en tout depuis 5 ans. Un recul colossal, visible à l'œil nu, comme a pu le constater Jérémy Lange sur le glacier de Cérouges, à près de 3000 mètres d'altitude dans le massif des Diablerets.
4: Percer dans la glace, c'est un peu le métier de Mathias Huss. Le directeur du réseau national de surveillance des glaciers est venu remettre en place une balise qu'il pensait bien enfoncée, mais c'était sans compter les canicules à répétition de cet été.
5: Alors cette balise-là, 4 mètres de longueur, fin juillet, elle était tout dans la glace. Et maintenant elle sortait de 3 mètres. Ça veut dire seulement en août et en septembre, il y avait 3 mètres de fonte à cet endroit-là. Et ça c'est énorme, il ne peut pas survivre un été comme ça.
4: Le glacier de Cérouges fait partie de cette myriade de petits glaciers condamnés à moyen terme par la hausse des températures.
5: Là, le glacier Cérouges, il est toujours là. On va pouvoir mesurer encore pour quelques années. Mais il y a d'autres glaciers où j'ai mesuré. Ces glaciers ont déjà complètement disparu. J'étais sur un glacier où j'ai fait ma thèse. C'est un désert. Et ça, c'est vraiment incroyable, même pour moi.
4: Si on parle de volume d'eau, les chiffres sont là aussi impressionnants. 2000 milliards de litres d'eau lâchés par les glaciers cet été, c'est 4 fois ce que consomment les Suisses en une année. Si la Suisse reste le château d'eau de l'Europe, c'est un château qui fuit et qui souffre lui aussi de plus en plus de la sécheresse.
1: Le dossier de ce journal est consacré à une opération inédite pour tenter de retrouver un nombre considérable de tableaux volés, une campagne d'affichage baptisée Wanted. Ce sont 425 26 tableaux qui manquent à l'appel au musée des Beaux-Arts d'Orléans. La plupart, plus de 300 d'entre eux, après un pillage au début de la Seconde Guerre mondiale. Benoît Grossin, bonsoir.
6: Bonsoir Stanislas, bonsoir à toutes et à tous.
1: Cette campagne vise absolument tous les publics.
6: Avec des affiches montrant en noir et blanc une partie de tous ces tableaux volés en juin 1940 au musée Paul Fourchet, l'annexe du musée des Beaux-Arts d'Orléans, entièrement vidée par des Allemands et des Français avant son incendie. Wanted est écrit en majuscule et en couleur sur ses affiches.
7: Wanted, on pense toujours à un univers de western, à ses affiches pour rechercher des brigands, et bien là ce sont des tableaux.
6: Olivia Voisin, directrice du musée des Beaux-Arts d'Orléans.
7: Quand on parle de tableaux volés, d'œuvres qui sont peut-être près de nous, on est dans un univers assez lourd, assez sombre, et il était important pour fédérer le public autour de cette recherche collective d'en parler plus légèrement. Ce pillage est celui d'une collection extraordinaire avec de fabuleuses signatures. Je pense notamment à un tableau de Corot, donc grand maître du 19e siècle, Manet également, un tableau de 1880, mais surtout et surtout un tableau de l'atelier de Raphaël qui est le joyau de la collection, qui représente une Vierge à l'enfant avec Saint Jean-Baptiste.
6: Un tableau phare du début du XVIe siècle que la directrice du musée met en avant jusque dans les collections permanentes.
7: C'est une œuvre absolument inestimable que nous avons insérée en noir et blanc dans le parcours, mis dans un cadre de manière traditionnelle, en lui faisant prendre la place qu'il aurait s'il était matériellement dans les collections. Reproduction à l'échelle, n'importe qui demain peut tomber sur ce tableau au marché Opus, dans une salle des ventes, dans une succession, les professionnels, les amateurs, tout le monde.
6: Cette campagne Wanted, diffusée sur Internet, partagée sur les réseaux sociaux, vise tous les publics et en priorité les acteurs du monde de l'art grâce à un document facilement accessible, précise la conservatrice chargée des collections anciennes, Hélène Queval.
8: Ce document de 170 pages est le fruit d'un long travail entamé dans les années 90 et poursuivi dans les années 2020, se replonger dans les inventaires anciens, dans les documents d'archives et de croiser ainsi les sources pour constituer cette liste avec des descriptions précises, parfois complétées pour une cinquantaine d'œuvres par des photographies anciennes et accessibles en ligne sur le site du musée.
1: Benoît, un des trois tableaux déjà restitués sous bois à Bellevue de Louis Neyot, qui avait échappé au pillage de 1940, était porté disparu depuis les années 70.
6: Et c'est lors d'une vente aux enchères à Orléans que le commissaire-priseur Mathieu Semon a été contacté par la famille du peintre.
9: Au moment de la mise en ligne de ma vente aux enchères, là j'ai eu la chance d'avoir cette alerte par les ayants droit du peintre. La vigilance, en fait, c'est une obligation qui s'impose au commissaire-priseur. Dès qu'on a un doute qui s'installe sur une de nos œuvres, on est assujetti à des réglementations très strictes sur la lutte contre le trafic des biens culturels. Et puis, dans les formations actuelles, dans les colloques actuels, il y a néanmoins maintenant de sensibilisation à cette notion d'œuvre spoliée, d'œuvre volée, qui oblige toute personne du marché de l'art à montrer qu'il a fait droit aux obligations de provenance qui sont essentielles dans notre secteur. Et aujourd'hui, les maisons de vente aux enchères publient l'intégralité de leur catalogue sur Internet, ce qui permet aux ayants droit, aux conservateurs, aux archivistes, au ministère de pouvoir identifier, grâce à un mot-clé, des œuvres qui pourraient avoir été volées.
6: Conserver un tableau volé en connaissance de cause est synonyme de recel, mais il faut savoir qu'aucune poursuite en justice n'est engagée en cas de restitution. Le musée des Beaux-Arts d'Orléans a ainsi pu récupérer l'an dernier un tableau du 19e siècle, La mort de Roland de Michalon, qu'un couple d'Allemands affirme avoir acquis il y a 40 ans dans une brocante. Ses collectionneurs ont préféré rester anonymes, sans doute par peur d'être jugés par l'opinion publique pour cette très tardive prise de conscience.
1: Merci Benoît Grossin, votre dossier complet, reportage et photos sur cette campagne de recherche inédite est à retrouver dans la rubrique L'Info culturelle en une de notre site franceculture.fr. Le temps demain, calme et ensoleillé après le bref épisode pluvieux de ces derniers jours. Les températures minimales iront de 6 à 20 degrés. L'après-midi, il fera entre 20 et 28 degrés. C'est la fin de ce journal préparé ce soir avec Alix Forgeot à la technique. Élise-le. 18h20 sur France Culture, vous retrouvez Thomas Snegaroff pour les questions du soir.
10: Merci Stanislas Vazak. Question du soir, en effet, c'est parti.
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12: Je m'adresse à vous, fort de l'expérience d'un pays qui a mal agi et qui reconnaît son erreur. Nous constatons aujourd'hui qu'une grande partie de l'Europe emprunte le chemin que l'Argentine a déjà parcouru et qu'il a totalement détruite. L'Argentine prend désormais la direction opposée et souhaite inviter tous les Européens à nous accompagner dans cette voie.
1: Il
10: arrive avec un message. Si vous détestez la France, votez pour la gauche. Javier Milei est à Paris pour la troisième fois depuis son élection, officiellement pour l'Argentina Week, un forum destiné à attirer les investisseurs européens. Officieusement, il arrive dans un pays où son nom est devenu un drapeau. Il fait la couverture du Point cette semaine. Éric Ciotti a présenté sa loi tronçonneuse. Guillaume Kasparian a fondé un parti de la liberté d'inspiration miléiste. David Lisnard passe le code du travail à la broyeuse devant les caméras. Sarah Knafo signe un best-seller sur le redressement économique. Et selon l'IFOP, 68% des Français se diraient prêts à voter pour un candidat proposant une thérapie de choc. Alors, une tentation miléiste peut-elle se faire jour en France? C'est la question du soir. Bonsoir Chantal Delsol.
13: Bonsoir.
10: Philosophe, membre de l'Académie des sciences morales et politiques, écrivain également. Mercredi, vous sortez un nouveau livre aux éditions du Cerf qui s'appelle « La France, prospérité et tourment ». Pour dialoguer, débattre avec vous ce soir, Arnaud Miranda. Bonsoir.
14: Bonsoir.
10: Docteur en théorie politique, vous enseignez l'histoire des idées politiques et la philosophie à Sciences Po, à l'Université de Versailles Saint-Quentin-en-Yvelines et à l'Institut catholique de Paris. Vous avez publié il y a quelques mois « Les lumières sombres » chez Gallimard, dans lequel vous parlez assez largement de Javier Milei, ou Milei, je ne sais pas comment le prononcer, le président argentin. Alors, on a tous en tête, j'imagine, un objet quand on pense à lui, la tronçonneuse, voire une insulte, mais c'est bien plus que ça. Est-ce que vous pouvez nous aider à définir, et c'est pas facile, ce qu'est le miléisme? Peut-être d'abord Arnaud Miranda et puis Chantal Delsol ensuite.
14: Alors le miléisme, très spécifiquement, je pense que je vais, disons, plutôt le rattacher à un courant idéologique que je connais et dont il se prétend être l'héritier. C'est ce qu'on appelle, déjà au sens large, le libertarianisme. Donc le libertarianisme, c'est une interprétation, un courant issu du libéralisme, mais qui a, disons, trouvé racine aux États-Unis et qui vise à réduire le rôle de l'État, voire à complètement le supprimer. Et peut-être une précision sur la position que Milei a par rapport à ce courant libertarien, c'est qu'il n'est pas simplement un libertarien, il est ce qu'on appelle un paléo-libertarien. Ça fait un peu beaucoup de préfixes et de mots complexes, mais c'est important de le préciser. C'est une branche du libertarianisme américain qui ne se contente pas simplement de réduire ou de vouloir réduire la taille de l'État, mais qui a fusionné à partir des années 80-90 avec des courants conservateurs ou, disons, pour les franges les plus radicales, avec des courants qu'on pourrait qualifier de réactionnaires ou d'extrême droite. Mmh. Et donc, Milei, en se revendiquant de l'inspiration de Murray Rothbard, se place directement dans la lignée de ce paléo-libertarianisme. Il a même appelé son chien Murray en hommage à Rothbard, donc vraiment se plaçant dans cette direction paléo-libertarienne. Donc, si je dois le rattacher idéologiquement, je dirais que le miléisme, c'est un paléo-libertarianisme.
10: Ouais. Chantal Delsol, on parle parfois de libéral-conservatisme. Il y a presque une... Est-ce qu'il n'y a pas une contradiction dans les termes? Comment est-ce que vous entendez ça, tous ces mots paléo-libertarianisme, libéral-conservatisme? Aidez-nous aussi à l'inscrire dans une histoire du conservatisme.
13: Oui, je veux simplement préciser avant, si vous permettez, à
10: Bien
13: propos
10: sûr.
13: De Milei. Mais on va en reparler après. Il y a quand même un mélange de genres dans toutes ces affaires-là. Et vous avez raison de parler de paléo-libertarisme, mais on ne sait plus très bien où on va. À la limite, il y a une forme d'anarchisme. Et il y a même, au fond, une forme de nihilisme. Et puis, il y a en même temps du paléo, c'est-à-dire du traditionalisme. Mais tout ça, c'est complètement mélangé. C'est un type qui, à la fois, va être capable de lutter contre l'IVG et de défendre pratiquement la vente au marché des enfants. Enfin, il va être capable de dire des trucs complètement différents les uns des autres, un peu hallucinants. Donc, peut-être qu'on va en reparler.
10: Mais oui.
13: C'est vrai que quand vous parlez de thérapie de choc, on peut en reparler aussi après. Je pense que quand les Français parlent de thérapie de choc,
10: ce genre de
13: thérapie de choc qu'il voudrait. Alors, pour répondre sur le libéralisme, le conservatisme libéral, je pense qu'effectivement, ces deux mots sont pas associés. Ils sont superposés quand on en parle. Parce que ils jouent pas dans la même cour. Le libéralisme signifie, bon, il faut, pour la faire vite, qu'on préfère la liberté à l'égalité. Bon, ce qui ne veut pas dire qu'on est contre l'égalité, mais l'égalité à certaines conditions.
10: Et que la liberté produit de l'égalité.
13: La liberté peut produire de l'égalité, on peut du moins l'espérer, en tout cas quand elle est bien prise en main, si je peux dire. Et quant au conservatisme, il ne s'agit pas d'être réactionnaire, c'est-à-dire c'était bien avant, il ne s'agit pas de ça du tout. Le conservatisme... Ma définition, c'est ce que vous me demandez, puisque vous avez la bonté de me le demander. Le conservatisme consiste à se demander où sont les limites. Ça ne signifie pas qu'on les décrit, les limites, on ne les connaît pas. Elles ne sont pas données par une théologie, elles ne sont pas données d'avance. Mais on les cherche. On n'est pas à se dire tout ce qui est possible est normal. Voilà, c'est ça, pour moi c'est ça le conservatisme, tout simplement.
10: Est-ce qu'il y a cette trace de conservatisme chez Milei, où j'ai plutôt l'impression que tout est possible à condition presque de le formuler?
14: Alors, moi, je qualifierais plutôt Milei comme un réactionnaire du fait qu'il y a l'idée d'un changement de régime, d'une rupture politique radicale. Qui
10: dans son pays, l'Argentine.
14: Voilà, caractéristique de la réaction par rapport au conservatisme qui, justement, induit plutôt une forme de stabilité politique. Alors, peut-être pour revenir sur la définition du libéralisme, je pense qu'on peut peut-être aller un peu plus loin et montrer qu'il y a une tension quand même entre ces deux termes, libéralisme et conservatisme. Originellement, le libéralisme, si on prend l'un de ses fondateurs, John Locke, l'idée, c'est quand même la défense de droits naturels universels et justement limiter l'arbitraire de l'État, le pouvoir de l'État dans l'atteinte à ces droits individuels universels. Or, si on regarde l'histoire du conservatisme et qu'on prend un de ses penseurs fondateurs, Burke, l'idée c'est que il n'existe pas de droits naturels universels, des choses qui seraient des attributs absolus à chaque individu, mais plutôt que la liberté et les droits sont le produit des traditions singulières des communautés politiques
10: et des préjugés.
14: Voilà, et donc il y a vraiment une tension entre les deux. Et je pense que c'est ce que voulait dire Chantal Delsol en disant qu'il y avait une forme de superposition. C'est que quand on fait tenir ces deux termes ensemble, libéralisme et conservatisme, il faut résoudre cette énigme, c'est-à-dire comment combiner des traditions qui sont quand même opposées. Puisque, je le précise, Burke est un critique du libéralisme à cet égard, lorsqu'il produit cette critique des droits de l'homme, notamment, qui fonde un peu la tradition conservatrice.
10: Chantal Delsol, sur cette dimension-là.
13: Effectivement, c'est simplement, vous avez raison, entre Burke et Locke, la différence, c'est qu'ils ne mettent pas les fondements au même endroit.
10: Ouais.
13: C'est tout.
10: Et c'est beaucoup.
13: Effectivement beaucoup. Parce que Burke, c'est dans une raison naturelle. Locke, c'est dans une raison naturelle. Et Burke, c'est dans les traditions. Donc les traditions, les coutumes, allons même jusqu'au mythe fondateur, au pluriel, enfin bon, les préjugés, tout ce qu'on connaît. Donc mais finalement, le résultat, si on peut dire, ou les conséquences, sont quand même très proches.
10: En quoi ? Quelles conséquences ? En fait, ça donne quoi, concrètement, quand c'est au pouvoir ?
13: Ça donne quand même des régimes dans lesquels, à la fois, on ne veut pas tout détruire, donc on cherche ce que j'appelle des limites, et en même temps, on préfère la liberté à l'égalité.
10: Mais ça peut être contradictoire, du coup. Alors, puisque la liberté peut détruire précisément l'existant.
13: Oui, naturellement. Parce que le problème, c'est que tout ça, tous ces mots sont quand même trop généraux.
10: Ben oui.
13: Donc après, il faut préciser. La liberté peut donner tout ce qu'on veut. Ça peut être la liberté sous les lois, puis ça peut aller jusqu'à la liberté anarchique où tout est possible. Puisqu'on parlait tout à l'heure de Peter Thiel, je suis contre l'inéluctabilité de la mort. Bon, ça peut être ça aussi, la liberté. Oui. C'est un truc, c'est quelque chose de fou, quoi. Donc, maintenant préciser la liberté.
10: Quand vous dites on en parlait, Peter Thiel, c'était avant de prendre l'antenne. On n'a pas encore parlé de Peter Thiel,
13: on va en parler. On va en parler dans le couloir. Voilà.
10: Oui, c'est un peu l'éléphant dans la pièce. Voilà. Et on va en parler parce que ça vous concerne tous les deux. D'ailleurs, dans votre livre, Arnaud Miranda, vous voyez en Milei pas seulement une expérience atypique, originale et très argentine, vous y voyez aussi un vecteur de ce que vous appelez une diffusion international de la néo-réaction, des néo-réactionnaires. Et vous citez notamment un homme de son entourage très influent, Santiago Caputo, surnommé Santi. Racontez-nous qui il est, parce que ça nous permet d'avancer aussi sur ce qu'est le milléisme.
14: Oui, alors le milléisme, ce n'est pas simplement Milei, c'est ça qui est important de préciser, c'est en fait un trio, donc Milei, sa sœur, qui est un personnage très important dans ce gouvernement Milei, et Santiago Caputo. Ce trio fonctionne un peu comme la tête du régime argentin, et la particularité de Santiago Caputo, donc c'est un peu le conseiller politique intellectuel de l'ombre, il cultive un petit peu son image de conseiller un peu secret de Milei, et la particularité, quand on suit un peu son parcours idéologique, c'est que ce n'est pas simplement un paléo-libertarien comme Milei qui essaie de réduire, disons, la place de l'État, voilà, de tailler dans la bureaucratie. Quand on retrace un peu son parcours, et notamment ses publications numériques, on trouve des choses qui sont de l'ordre de la réaction assez claire, en tout cas des positions réactionnaires, avec cette idée qu'il faut vraiment changer de régime. Donc, assez caractéristique des pensées néo-réactionnaires que j'ai essayé de décrire dans mon livre, qui sont des pensées états-uniennes. Ce sont des publications en ligne, faites avec des références à la pop culture, etc. Et Santiago Caputo, par exemple, puise dans les références à Star Wars pour dire qu'il faut passer de la République à l'Empire, et donc changer de régime, en finir avec la démocratie, et passer à un régime dictatorial pour aller vite. Donc c'est vraiment ce qui s'agit de comprendre, à mon avis, du point de vue idéologique, c'est que le milléisme n'est pas simplement le fait d'un personnage fou comme c'est ce qu'on a l'habitude de décrire, mais aussi qu'il y a une sorte de constellation idéologique autour de lui. Donc déjà lui-même se place dans un cadre idéologique, mais il y a autour de lui des gens qui ne sont pas simplement des libertariens, mais qui tendent à des positions réactionnaires. Et donc c'est vraiment le cas de Santiago Caputo, qui est son principal conseiller politique.
10: Et quel est le lien, y a-t-il un lien organique avec les États-Unis pour le coup?
14: Alors parfaitement, il y a des circulations idéologiques, déjà tout simplement, il y a la récupération de concepts et d'idées qui sont clairement états-uniennes. Donc on a cité Rothbard tout à l'heure, qui est le penseur libertarien et qui inspire Milei, les néo-réactionnaires qui sont lus par Caputo et son équipe, qui sont eux aussi plutôt d'orientation néo-réactionnaire, en tout cas pour la plupart, et il y a aussi des contacts directs, et notamment avec des grands entrepreneurs de la tech, puisque Peter Thiel s'est installé en Argentine. Alors évidemment, il n'y vit pas en permanence, mais il a décidé de s'y installer, à la fois comme un geste, à mon avis, spectaculaire, c'est-à-dire de s'installer dans un pays qu'il considère comme étant accueillant du point de vue idéologique, mais aussi pour renforcer ces liens entre la tech américaine et l'Argentine, qui est promis, en tout cas du point de vue du milléisme, comme une forme d'Eldorado, d'accueil des entreprises, de refuge, j'oserais même dire, des entreprises de la tech, si jamais le gouvernement états-unien passait du côté démocrate aux prochaines élections.
10: Chantal Delsol, cette espèce d'international néo-réactionnaire qui relie l'Amérique du Nord à l'Amérique latine, d'ailleurs qui n'est peut-être pas sans lien avec historiquement ce qu'a été aussi l'arrivée du libéralisme, du néolibéralisme chez nous via le Chili. C'est intéressant, ces circulations du Nord au Sud, puis du Sud à l'Ouest. Est-ce que vous avez aussi cette carte en tête, cette carte mentale?
13: Je ne sais pas si j'appellerais ça réactionnaire. Enfin, il y a des réactionnaires dans le lot, naturellement, mais il y a surtout, je trouve, un fouillis de... Ouais. de petit courant, minorité. Et en fait, vous dites, effectivement, certains aspirent à la dictature. C'est parce qu'ils sont certains, et ils le savent historiquement, parce qu'ils l'ont bien vu depuis quelques décennies, qu'ils sont incapables de prendre le pouvoir à eux seuls. À chaque fois qu'ils présentent quelqu'un, ils font tellement peu de voix. Donc, finalement, ils deviennent monarchistes. Je pense que il me semble, je ne sais pas ce que vous en pensez, mais il me semble que c'est ça, finalement, la clé de... Donc, je ne sais pas s'ils veulent vraiment la dictature en soi. Je crois qu'ils veulent prendre le pouvoir. Bon, et ils savent qu'ils ne le prendront pas autrement. Enfin, vous ne croyez pas? Je ne sais pas.
14: Je pense en effet qu'ils se servent du véhicule populiste. Dans le cas de Trump, c'est certainement le cas. Je pense qu'aussi, dans le cas de Milei, il y a une stratégie de conquête élitaire du pouvoir de ces acteurs. Je suis d'accord avec vous.
13: Oui, c'est ça. Et donc, mais c'est difficile de dire des courants réactionnaires. Ce sont des... C'est un mélange de courants très différents les uns des autres, mais finalement qui défendent une forme de liberté contre des systèmes occidentaux, on peut dire ça, ce sont des occidentaux toujours, qui sont très très bureaucratisés, très devenus technocratiques, et qui ne veulent plus de ça, qui ne veulent plus du gouvernement éclairé de Platon, on peut dire ça.
10: Mais quel est le moteur? Est-ce que le moteur, c'est la recherche de plus d'argent? Ou juste du principe de liberté? Qu'est-ce qu'il faut voir derrière ça? C'est une question difficile. Chantal Delsol, puis Arnaud Miranda.
13: Lorsque... Il y a quand même un problème d'effondrement de la religion au XXe siècle, qui maintenant est remplacé par la morale, donc on n'est pas dans le rien. Mais cet effondrement, vous savez, quand les significations, le sens de l'existence s'effondrent, il ne reste plus que l'argent, c'est systématique. À la fin du soviétisme apparaissent les oligarques. Tout ça est logique. Donc je pense qu'il y a ça aussi comme conséquence, comme explication, je crois.
10: Arnaud Miranda, à vous lire, il y a plus que ça. C'est pas que l'argent qui vient remplacer l'effondrement des valeurs, c'est le désir aussi de remplacer le système de valeurs par un autre, non?
14: Alors oui, et puis moi-même du point de vue épistémologique, j'ai envie de dire du point de vue de l'analyse, du point de vue de l'histoire des idées, je pense qu'il est difficile dans un phénomène idéologique de séparer ce qui est de l'ordre du matériel et de l'intérêt propre et de ce qui est de l'ordre des idées. Je pense que cette vision très dualiste ne marche pas. C'est très difficile, par exemple, chez un Peter Thiel, de dire est-ce qu'il agit selon ses intérêts matériels. Oui, de manière assez claire, il y a quasiment un aspect marketing dans ses productions intellectuelles. Il valorise ses propres entreprises, mais en même temps, il y a une production idéologique qui est soutenue, en tout cas continue, depuis les années 90. Donc il y a quand même un intérêt pour la chose intellectuelle. Et donc, à mon sens, dans les discours idéologiques, les deux se mêlent. Et c'est très difficile de séparer l'un de l'autre. En tout cas, ce qui me semble être net, c'est que ces idéologues sont très souvent des gens qui sont intéressés par le succès de cette idéologie du point de vue financier. En tout cas, c'est très clair dans les patrons de la tech américaine. Et ce n'est pas un hasard si Peter Thiel s'intéresse à l'Argentine, comme je l'ai dit tout à l'heure. C'est oui, aussi oui, l'idée oui. De sauver aussi ses intérêts matériels dans le cas où les choses changeraient aux États-Unis.
10: Chantal Delsol, ce fameux Peter Thiel, vous l'avez rencontré, vous n'êtes pas si nombreux que ça à l'avoir rencontré en France, et vous l'avez même invité à prendre la parole, c'était il y a quelques mois, à l'Académie des sciences morales, on va y revenir. Vous allez nous expliquer pourquoi vous l'avez invité, pourquoi c'était important pour vous d'entendre sa voix, l'Institut, donc en plein cœur de Paris, en janvier 2026. Mais cette venue avait suscité beaucoup, beaucoup de bruit, notamment devant l'Institut de France, une manifestante ce jour-là.
15: Valentine-toi ! Valentine-toi !
16: Peter Thiel a fondé Palantir, véritable bras armé de la police de l'immigration américaine. Il finance une revue climato-sceptique et il écrit que la monarchie est le meilleur des régimes. Les académiciens veulent l'entendre sur la démocratie, on sait ce qu'il a à dire.
10: Chantal Delsol, c'est un sujet, on vous a pas beaucoup entendu d'ailleurs en parler, vous avez préféré, alors vous avez essuyé beaucoup d'insultes, beaucoup d'agressions verbales, ça a été difficile.
13: J'ai l'habitude de ça, parce la France c'est le pays 93, vous savez, donc c'est pas une vraie démocratie la France. Dans une démocratie, il n'y a pas d'ennemis, il n'y a que des adversaires avec qui on discute calmement. Mais là, il y a vraiment beaucoup d'ennemis en France, et beaucoup de gens qui me considèrent comme tel. Enfin, moi, j'ai pas d'ennemis spécialement, mais même pas du tout. Mais j'ai l'habitude de ça, c'est pas grave.
10: Non, mais c'est intéressant ce que vous dites. C'est quand les réactions suite à cette invitation étaient d'une telle violence que vous vous êtes dit, on n'est pas en démocratie.
13: C'est pas que je me suis dit, c'est que depuis très longtemps, je pense que la France, on n'est pas en démocratie, parce qu'on on vote.
10: Il y a des contre-pouvoirs.
13: Il ne faut pas exagérer. Mais la France est une démocratie faible, une démocratie sans nerfs, sans force. Justement, elle est pas, elle ne sait pas ce que c'est qu'un adversaire avec lequel on débat calmement. Dès qu'on voit quelqu'un qui nous plaît pas, ça devient immédiatement un ennemi. C'est-à-dire que on lui tire le tapis sous le pied, on l'injurie, on l'ostracise. Enfin, moi, j'ai l'habitude de ça. L'autre jour, je suis allée à la Sorbonne pour faire un débat avec Marcel Gauchet, et devant la porte, il y avait 50 types qui criaient Palestine et qui empêchaient de rentrer. Je pense pas que c'était pour nous, d'ailleurs, mais peu importe pour qui c'était. Vous voyez, ça c'est la France. C'est étonnant comme pays. Enfin bon, c'est mon pays, je l'aime, hein, c'est pas le problème.
10: Alors pourquoi avoir invité Peter Thiel ?
13: Avant de parler de ça, je voulais juste dire que ça peut effectivement... Ce libertarisme peut devenir une sorte d'idéologie de la liberté, comme il y a eu une idéologie de l'égalité, vous voyez. On pourrait dire ça aussi. Je dis ça pour...
10: Une sorte de soviétisme à l'envers.
13: Oui, si on peut dire. Je dis ça pour nuancer ce que j'ai dit tout à l'heure à propos de l'argent. Effectivement, je pense que l'argent, c'est quand même un nerf très important là. Mais effectivement, on pourrait parler aussi d'une idéologie de la liberté. Alors, en ce qui concerne Peter Thiel, nous avons d'organisation de topos, d'auditions, de conférences sur des sujets. Et là, depuis 2 ans, nous sommes sur la question de la démocratie, parce qu'on a considéré que c'était un problème important. Et on est un très grand nombre à s'occuper de ça. Et moi, j'ai pris le groupe philo-sociaux sur la question de la démocratie. Et donc, à ce titre, j'ai invité un certain nombre d'orateurs, comme, je sais pas, Myriam Revaud-Allonne, un certain nombre de gens comme ça. Et donc... j'ai proposé d'inviter Peter Thiel, parce que je me suis dit que ça pourrait être intéressant pour mes confrères de savoir qui est cette personne. Moi, j'avais lu les textes que je pouvais trouver de lui. Je trouvais que c'était excessivement faible, mais je voulais que mes confrères le voient de leurs yeux. C'est tout.
10: Pour mesurer la faiblesse ?
13: Un peu ça, ouais. un peu ça, parce que je tombe sur des gens qui constamment me disent oui, des gens comme Peter Thiel, regardez, c'est en fait, c'est la théorie de René Girard. Non, c'est pas la théorie de René Girard. Je voudrais quand même qu'on se rende compte de ce que c'est. J'ai fait circuler les papiers, puisque M. Miranda est venu, il a vu qu'il y avait le papier de la conférence qui était distribué, pour que tout le monde comprenne ce que c'est. Parce qu'en fait, c'est pas une... Moi, j'appelle pas ça une pensée, hein, j'appelle pas ça... c'est, comment dire, c'est une espèce de compilation de René Girard mal compris, de théories de l'apocalypse collées les unes aux autres mal comprises, un peu de catéchone, mais absolument mal compris. Donc tout ça forme un boulgui-boulga absolument étonnant. Donc je trouvais que c'était intéressant de savoir... de voir une partie de ces courants, sachant bien qu'il y en a plein d'autres qui sont très différents les uns des autres, hein, comme je disais tout à l'heure, mais de voir un peu... Et d'ailleurs, il y a eu un moment intéressant, je pense que vous avez assisté à ça comme moi, Peter Thiel n'arrête pas de dire qu'il est immortel. Bon, que bientôt... Et à ce moment-là, Thierry de Montbrial, j'ai dit qu'on pouvait poser des questions à condition que ce soit en anglais, Thierry de Montbrial a posé une question... à ce propos, il a dit, écoutez monsieur, comme ça, à vue de nez, j'ai l'impression que vous avez à peu près 50-55 ans, l'autre opiné du chef, et donc il vous reste à peu près 25 ans à vivre, qu'est-ce que vous comptez faire de ces 25 ans? Il n'a pas du tout répondu, mais attendez monsieur, j'ai dit que j'étais immortel, non. Il a dit, bah attendez, dans ces 25 ans, je vais faire ça, ça et ça. C'était intéressant de voir ce type-là sous nos yeux. Vous voyez ce que je veux dire ? Nous sommes là, à l'Académie des sciences morales, pour essayer de comprendre le monde. On essaie de le comprendre, c'est tout.
10: Arnaud Miranda, quelle a été votre réaction ? Je ne savais pas que vous y étiez. Ce jour-là, de voir Peter Thiel, de l'entendre, est-ce que c'était une faute de l'inviter ? Je crois que vous avez été plutôt sévère sur cette invitation, en considérant peut-être que c'était un peu dangereux de faire la promotion de ses idées, même dans un cadre critique, même dans un cadre confidentiel.
14: Alors moi je suis déjà, première chose, je pense que c'est très important d'entendre ces discours, donc je suis le premier
10: traduire. Vous en avez diffusé beaucoup en France.
14: Voilà, ouais. Donc je ne peux pas faire ce reproche.
10: Dans le grand continent notamment.
14: À Madame Del Sol de promouvoir ou de diffuser ces discours alors que je le fais moi-même. Je pense aussi, deuxième chose, que la fonction de l'Académie est peut-être mal comprise du grand public et que ce qui a été vu comme une forme de légitimation auprès du grand public n'a pas cette vocation. Donc ça, c'est peut-être quelque chose qu'il faut prévoir.
13: En plus, c'était secret.
14: Oui, c'est une
13: rencontre privée. Vous êtes rentré par effraction.
14: Oui,
13: hein,
14: tout à fait.
10: Ah bon ?
13: D'accord.
10: Mais
13: oui.
14: J'ai triché. Non, mais je pense que c'est important de le replacer dans le contexte et que la réception publique est autre chose. C'est-à-dire qu'ensuite, la forme de légitimation du discours de Peter Thiel qui est liée à cette invitation, par sa réception médiatique, prend un tout autre sens. Donc c'est peut-être ces deux choses à différencier. Et en effet... il faut avoir une forme de prudence par rapport à ce qui est dit, et je pense que ce qu'a dit Chantal Delsol est tout à fait clair, c'est-à-dire qu'il ne faut pas le prendre comme un penseur légitime, il n'a pas été invité comme tel, et c'est très important de le rappeler, c'est-à-dire que c'est un idéologue, et c'est à mon sens ce qui était très important d'exprimer comme prudence, ce n'est pas parce qu'il est invité à l'Académie que c'est un penseur politique, et je pense que le risque... dans la médiatisation de cet événement était de le prendre pour un penseur légitime. Et donc je suis heureux de vous entendre dire que c'était une pensée faible et que c'était ce que vous souhaitiez démontrer avec cette invitation.
13: C'est ce que j'ai toujours pensé. Mais vous voulez que je vous dise ce que je pense vraiment, parce que j'ai l'habitude de parler cash. Je pense que vous avez fait bien plus de publicité à Peter Thiel par le Grand Continent, que moi je n'en ai fait dans une réunion qui était fermée et interdite aux journalistes, vous êtes passé quand même, mais bon, vous étiez le seul, j'en ai fait beaucoup plus, mais si vous, on vous a rien dit, et si moi, j'ai subi des insultes grotesques, c'est parce que le Grand Continent est à gauche et que je suis à droite, c'est tout, uniquement ça.
14: Alors qu'en fait, complètement exempt de critiques.
13: Non mais je ne sais pas ce que vous pensez, je vous connais pas. Mais je veux dire, je parle du Grand Continent, et je pense qu'effectivement, à partir du moment en France où vous êtes à gauche, vous êtes absolument pur, vous êtes exempt de. Tandis que moi, il suffit que je mette un pied dans la flaque pour que immédiatement tout me tombe dessus. Ah, vous voyez, elle est fasciste, c'est ça uniquement. Mais bon, c'est pas grave, hein. c'est plutôt amusant.
10: Vous avez un totem d'immunité, Arnaud Miranda, Grand Continent. Et puis, question subsidiaire, est-ce que parfois vous vous dites, je suis peut-être allé un peu trop loin pour véhiculer ces idées-là, que peut-être si j'avais pas publié autant de papiers sur Peter Thiel, il n'aurait pas été invité à l'Académie des sciences morales.
14: Alors, je crois que je n'y suis,
13: si.
14: Je n'y suis pour rien. Je ne veux pas me donner cette importance du tout. Et ça, je suis convaincu que le travail qu'on a fait avec le Grand Continent est important. Et la question, c'est pas tellement la légitimité de ces figures dans l'espace public de manière brute, il faut nuancer, c'est-à-dire que c'est comment est-ce qu'on présente ces idées.
10: Mais c'est vrai qu'on vous la reprochait quand même, parce que là on est sur Peter Thiel, alors on sort un peu du millisme, mais Curtis Yarvin par exemple, c'était pas grand-chose. Moi j'ai appris qui était Curtis Yarvin en vous lisant et en lisant
13: c'est vrai
10: le
13: que c'était, c'était très bien.
10: Oui, alors très bien, je sais pas, mais en
13: tout
10: cas...
13: Non mais c'était un bon article après...
10: Ah, c'était un bon article, oui. C'est sûr, c'est Arnaud qui l'avait écrit. Mais la question c'était, est-ce qu'on a besoin de diffuser tous ces propos-là, et certains qualifient avec une forme de fascination pour l'objet. C'est pas ce que je pense, et peut-être pas vous-même non plus.
14: Fascination pour l'objet, et puis Curtis Yarvin n'avait pas besoin de moi pour être célèbre aux États-Unis.
10: Aux États-Unis.
14: Bien heureusement. Oui, bien sûr. Et je pense que enfin, moi, ce que j'ai essayé de faire, c'est-à-dire, c'est d'éviter une forme de monopolisation aussi de la part des personnes qui sont plutôt favorables à ces idées, l'introduction à ces thèses qui commençaient à avoir, au moment où j'ai écrit cet article, un succès fulgurant aux États-Unis, notamment parce que ça se faisait suite à la création du Doge, qui était directement inspiré par ces idées d'Yarvin. Donc voilà, je n'ai pas créé le phénomène Yarvin, je tiens à le dire. Et c'est pour ça, je pense que c'est très important d'être attentif, et je défends pas la commentaire de ces idées de manière automatique, mais ce qui est très important, c'est de les mettre à distance, de les contextualiser et d'avoir des gens qui connaissent un petit peu l'histoire des idées politiques, l'étude des idéologies, pour mettre en rapport ces thèses avec les textes classiques de la philosophie politique, pourquoi pas pour en mesurer la distance, mais aussi pour recomposer, on va dire, la cartographie idéologique de ce qui se présente parfois comme des mouvements complètement confus. Et donc on a besoin du commentaire et de l'analyse de ces textes pour pouvoir le saisir.
10: Mais Chantal Delsol, et puis après on verra l'importation en France, parce qu'on est déjà en France, hein, entre Peter Thiel ici, vous avec vos papiers dans le Grand Continent, on est déjà en France, mais c'est intéressant sur la complexité du savoir aujourd'hui dans nos sociétés.
13: Je trouve terrible ce que vous venez de dire. Quand vous venez de dire, il faut peut-être pas. Non, vous avez mis un peut-être. Faire sortir ce genre d'idées ici, c'est trop dangereux. Mais vous rendez compte ?
10: Oh, c'était pas mes propos à moi. Je disais que certains considéraient cela.
13: Ah bah oui, j'espère bien que c'est pas vos propos à vous, parce que c'est affreux de dire des choses comme ça. Alors il faudrait mettre des frontières pour qu'on ne regarde pas les choses horribles qui se passent à l'extérieur. Mais enfin, notre boulot, c'est quand même de savoir ce qui se passe. Alors après, vous parlez d'une éventuelle fascination qu'on peut avoir pour l'objet. Oui, il y a certains objets peuvent être dangereux, mais effectivement un peu fascinants. Alors bien sûr, il faut pas tomber dedans. Mais enfin, il faut connaître, de même que depuis 90 en Russie, il y a tout un tas de pensées post-slavophiles qui sont absolument incroyables et qu'il faut absolument lire pour comprendre ce qui se passe.
10: Pour comprendre le poutinisme, par exemple.
13: Mais évidemment, enfin, il faut surtout pas... C'est ça que j'ai pas aimé dans cette affaire Peter Thiel, comme si il fallait surtout se boucher les yeux pour ne pas voir l'horreur que ça représente. Enfin, je trouve ça ridicule.
10: Alors, on était en France, restons en France, plutôt d'un point de vue politique, parce que le milléisme séduit. Alors vous allez me dire dans les minutes qui restent si, selon vous, ce modèle très argentin, très américain, en tout cas nord-américain et sud-américain, a une chance d'arriver d'une manière ou d'une autre chez nous. En tout cas, il y a des dirigeants politiques, et pas des moindres, qui le trouvent formidable, Éric Ciotti, en mai 2025 sur France Inter.
17: Milley, il réussit. Ce qu'il a fait en Argentine est extraordinaire.
13: Ah
17: il,
13: bon
17: a, il a réduit les déficits de façon considérable parce qu'il a réduit les dépenses. La croissance bondit, et la croissance, elle va générer une hausse des salaires, de la production et donc des salaires. Comment on peut vivre en France avec 1200 agences qui dépensent 80 milliards d'euros, avec une accumulation de normes, avec des échelons de collectivités locales dont plus personne ne comprend rien?
10: Alors, Milley est une tronçonneuse, donc nous aussi on tronçonne un peu, j'imagine, dans le milléisme ce qu'on veut y voir. Mais comment est-ce que vous entendez ça, Chantal Delsol? Est-ce que vous vous dites, avec une dette qui atteint en point de PIB son niveau de 1946 en France, avec des fonctionnaires qui, pour certains, coûtent beaucoup trop cher, vous dites, cette idée-là, libérale, très libérale, pour couper, pour réduire la part de l'État, c'est du milléisme, d'une certaine manière, qui a une chance d'arriver chez nous, ou bien notre tradition est vraiment trop éloignée?
13: Je crois que là, vous êtes en train d'essayer de vous faire peur. là. Vous avez vraiment pas envie de dormir cette nuit, mais c'est impensable, je crois, ça. C'est tellement peu français, et il doit y avoir 4 ou 5 libéraux en France qui se courent après, qui sont déjà très âgés. Franchement, ce qui nous pend au nez, c'est absolument pas ça. Ce qui nous pend au nez, c'est la soviétie à la fin. C'est-à-dire, le fait qu'on a mangé tout notre capital, on va vendre la tour Eiffel aux Chinois, et peut-être le château de Chambord aussi, un peu comme les Grecs ont vendu le port du Pirée. Et puis ça va nous permettre de donner et distribuer des allocations sociales encore pendant quelques années.
18: Alors,
13: c'est plutôt ça qui nous pend au nez.
18: Comme j'ai l'impression que vous considérez que ceci est un cauchemar, est-ce que vous pensez que la solution, elle est de ce côté-là ?
13: Non, la solution, elle est effectivement, vous avez parlé tout à l'heure de thérapie de choc, elle est effectivement dans des thérapies de choc, mais pas la Milei, à mon avis, enfin, mais des thérapies de choc au sens où il faudrait effectivement reprendre un certain nombre de choses à zéro, comme par exemple ne plus accepter qu'il y ait presque la moitié de bureaucratie dans les hôpitaux. Ne plus accepter ça, tout simplement.
18: Arnaud Miranda, est-ce que vous êtes aussi définitif sur l'absence d'importation d'un modèle sud-américain, argentin, voire dogien à la Musk chez nous? On a quelques exemples quand même de politique et pas que 5 ou 6 vieillards libéraux.
14: Non, vous m'auriez posé la question il y a 4-5 ans quand j'ai commencé à travailler sur les néo-réactionnaires états-uniens inspirés du libertarianisme, ouais. Je vous aurais répondu évidemment que ça n'existait pas en France et qu'il n'y avait aucune réception sur ce côté-là. Je suis assez d'accord, mais pour moi, les choses changent à vue d'œil. Et peut-être un élément, moi, qui m'a marqué assez nettement, alors évidemment, ça ne veut pas dire qu'il y a l'émergence d'une pensée libertarienne aussi construite en France qu'aux États-Unis, c'est pas le cas, mais ce qui m'a marqué, c'est la campagne de Sarah Knafo au municipal, qui était un vrai tournant au sein de la ligne qui avait été définie par Éric Zemmour dans la campagne 2022, où finalement, elle a abandonné, alors elle ne les a pas abandonnés dans le fond théorique, mais elle a délaissé certains thèmes qui étaient assez classiques du, on va dire, pour le dire vite, du populisme qui était fondé donc sur, disons, les questions d'immigration,
18: le national populisme.
14: Pour des thèmes qui, pour moi, sont quand même très proches de ces libertariens de la tech, comme on les appelle parfois, et que moi je qualifie plutôt de néo-réactionnaires, c'est-à-dire une forme de solutionnisme technologique. Donc, on va régler le problème de l'insécurité avec des caméras, intelligence artificielle, une forme aussi de on va dire au sens large de d'idéologie fondée sur un fantasme de l'ingénieur, c'est-à-dire on va mettre de côté tous les bureaucrates et on va régler tous les problèmes fondamentaux de Paris en mettant 3 ingénieurs sur le coup. Typiquement, on va régler le problème de la circulation sur les quais, réintroduire la voiture, et en fait, ce n'est pas un problème parce que des ingénieurs bien motivés feront l'affaire. Finalement, c'est un discours qui paraît anodin, purement électoraliste, etc. Moi, j'y vois quelque chose de plus fort, c'est l'importation de certains thèmes idéologiques qui sont, pour le coup, vraiment libertariens. Et ce n'est pas un hasard, à mon avis. Il y a une forme de reconstruction, une partie de ces courants qui vont de la droite des Républicains à l'extrême droite, qui se sont dans une certaine manière insatisfaits par l'espèce de plateau de verre du populisme et qui vont chercher des projets politiques plus structurants. Et je pense que l'exemple de Milei fonctionne assez bien, mais pas seulement. C'est-à-dire qu'il y a aussi une inspiration du côté du libéralisme technologique, ou en tout cas de l'idéologie des géants de la tech américains, en tout cas ceux qui sont passés du côté du Trumpisme. Donc pour moi, il y a quelque chose de composite qui est en train de se passer, une idéologie qui mêle le national-populisme qui caractérisait très clairement le RN, on va dire, et les débuts du parti de Zemmour Reconquête, à quelque chose d'autre qui est en train d'émerger. Et pour le cas de Sarah Knafo, pour moi, c'est très clairement dans cette lignée-là. Je dirais que c'est un peu moins évident peut-être pour Lisnard, qui mais qui est tenté visiblement par l'exemple Milei. Mais en tout cas, je pense qu'il y a une recomposition qui se fait à vitesse grand V, et il y a une importation d'éléments idéologiques qui n'existaient pas, et ça, je suis d'accord, auparavant dans l'échiquier politique français.
18: C'est vrai que l'énorme succès du livre de Sarah Knafo raconte aussi une réception, en tout cas, de la part des lecteurs, des dizaines de milliers de lecteurs. Est-ce que ça ébranle un peu vos certitudes sur Tatel Sol?
13: Je suis absolument pas d'accord, pas. Je pense que Sarah Knafo est très seule au monde. Bon, elle a quelques points peut-être dans les sondages. Zemmour, avec qui elle fait équipage est plutôt un réactionnaire qu'autre chose, c'est pas du tout un libertarien. Quant au Front National qui est en tête, qui caracole en tête, c'est un parti, pour moi c'est un parti socialiste. Alors évidemment il y a le problème de l'immigration qui finalement est la chose la plus importante pour eux, mais d'un point de vue économique pour moi c'est un parti qui est absolument pas libertarien, c'est un parti complètement socialiste. Donc finalement voir une renaissance là à partir de Sarah Knafo, bon, on pourrait parler d'Agnès Verdier-Molinier aussi, il y a quelques Oui. Bon, bien sûr, il y a quelques personnes, mais enfin, ça m'étonnerait quand même que ça prenne le pas aussi facilement. Puis vous avez vu comme elle est ostracisée, Sarah Knafaud. Bon, elle ira pas très loin. Bon, c'est très bien ce qu'elle fait. Bon, moi, je suis pas franchement d'accord. Je suis même pas du tout d'accord. Peu importe, mais non, je pense pas du tout que ça va faire tache d'huile.
18: Alors Miranda, parce que je pense que vous ne parlez pas que de Sarah Knafaud. Vous voyez certainement des réseaux se structurer.
14: Bien sûr, et le succès d'une idéologie ne se mesure pas uniquement à l'électorat. Ça, c'est quelque chose qui me semble très important. C'est que là, quand je parle de restructuration, c'est une restructuration élitaire de ces mouvements-là. Et la question, typiquement, pour le dire plus simplement, imaginons que le Rassemblement National gagne les élections présidentielles et qu'elle n'a pas de majorité absolue au Parlement. Il va falloir faire des alliances. Et sur quelle base idéologique vont se faire ces alliances? Moi, je suis à peu près convaincu que c'est cette restructuration autour d'une inspiration libérale, mais qui me semble mieux caractérisée comme étant une inspiration libertarienne, peut jouer son rôle, notamment pour séduire une partie de l'électorat, ou en tout cas de l'architecture du Parti des Républicains qui pourrait être ouvert à ces options libertariennes, à mon sens, alors qu'ils sont plutôt étrangers de manière traditionnelle au côté réactionnaire et national-populiste du Rassemblement National.
13: Ouais, défend la retraite à 60 ou 62 ans quand même, donc si vous voulez... On n'en est pas encore...
14: Oui, mais les gourous de la tech américaine n'étaient pas destinés à rejoindre Trump lors du second mandat. Donc je pense qu'il ne faut pas seulement réfléchir en termes de...
18: Ça, c'est un bon point, ça c'est vrai. Peter Thiel, lui, avait rejoint très très tôt Donald Trump, mais les autres, ça a été une conversion express. D'ailleurs, sait-on quelque chose du monde de la tech français, des grands patrons français? Sont-ils perméables à ces idées-là?
14: Alors, le problème, c'est qu'il n'est pas du tout aussi clairement idéologiquement positionné et il est moins puissant, il est moins important, donc son rôle est moins important politiquement. Après, il y a quelques figures isolées qui se positionnent par rapport à ces idées libertariennes, mais c'est pas une force politique claire de la même manière que ça l'est aux États-Unis, donc... Voilà, je resterai prudent sur la manière dont pourrait s'orienter ce monde de la tech qui déjà ne ressemble pas à celui des États-Unis et qui n'est pas aussi idéologiquement concerné, j'ai envie de dire, que dans le cas américain. Donc voilà, il n'y a pas eu de revirement brutal libertarien de la tech française. En tout cas, moi, j'observe pas ça de manière nette. En revanche, il y a des figures individuelles qui soutiennent, notamment, alors soit publiquement sur les réseaux sociaux, soit même officiellement certains candidats, notamment Éric Zemmour. Il y avait voilà quelques figures de la tech lors de son dernier grand meeting.
18: Chantal Delsol, on a entendu, hein, vous n'êtes pas une femme de gauche. Comment est-ce que vous entendez Milei dire, si vous détestez la France, votez pour la gauche?
13: De toute façon, moi je déteste pas la France, donc c'est... Quels que soient les votes, je détesterai pas la France, même si elle fait absolument n'importe quoi, ce qui est d'ailleurs le cas actuellement. dans mon livre, j'ai dit que moi je suis patriote, hein, donc mais je me sens actuellement dans le cas du fils, vous savez, qui regarde son père en train de boire. Alors le fils aime son père, il essaye de le convaincre, le père boit, et le fils aime son père, voilà.
18: L'image est saisissante et c'est la vôtre. Merci beaucoup à tous les deux pour ce débat de très haute volée. Merci à Antoine Héral pour la préparation de l'émission, Marie-Lise de Saint-Salvi pour la production déléguée, et ce soir, Léa Racine à la réalisation.
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18: Vous écoutez France Culture, il est exactement 19h. l'heure de votre journal, Stanislas Vazak. Bonsoir Stanislas.
1: Bonsoir Thomas, bonsoir à tous. Mediapart fait ce soir de nouvelles révélations sur les messages antisémites attribués à Jordan Bardella. Il s'agit de captures d'écran de ces messages, affirme le site d'investigation. Mediapart explique avoir pu les authentifier. Il s'agit de conversations sur Messenger, la messagerie de Facebook. Selon le site, des éléments biographiques révélés dans ces conversations prouvent bien qu'il s'agit de Jordan Bardella. Le président du RN, qui nie tout antisémitisme, n'a pas encore réagi à ces nouvelles révélations. Le mouvement lycéen a dégénéré en violences urbaines, selon le gouvernement. Matignon dénonce, je cite, une manœuvre organisée par LFI et ses proxys de l'ultra-gauche. Propos tenus à l'issue d'une réunion de crise autour du Premier ministre Sébastien Lecornu. Manuel Bompard, le coordinateur national de la France Insoumise, appelle en retour le gouvernement à ne pas sombrer dans le complotisme. Il y a eu aujourd'hui 900 actions de blocage sur tout le territoire français, avec de nombreux incidents. À Nantes, le hall du lycée Nelson Mandela a été détruit par un incendie et plusieurs proviseurs ont été agressés un peu partout sur le territoire. L'ancien champion d'échecs Garry Kasparov a-t-il été la cible d'un complot d'assassinat fomenté par le Kremlin ? C'est ce que l'opposant russe en exil révèle sur ses réseaux sociaux. Cet été, Garry Kasparov avait été prévenu par des services secrets occidentaux que sa vie était en danger, Virginie Pironon.
0: Oui, averti par les États-Unis, où il vit en exil, qu'il doit prendre des mesures pour sa sécurité, tout comme un de ses associés en Lituanie. Une nouvelle qui n'est pas une surprise, affirme l'ancien champion d'échecs, mais qui, dit-il, reste malgré tout un choc. Il y a 10 ans, Garry Kasparov cofondait le Forum de la Russie libre, qui organise des conférences contre la guerre en Ukraine, organisation classée terroriste par la Russie. Un peu plus tôt ce mois de septembre, la justice américaine annonçait l'inculpation de 5 agents présumés des services secrets russes. Le groupe aurait tenté, je cite, de faire assassiner un important dissident russe, sans plus de détails. Il est très probable que j'étais leur cible, affirme aujourd'hui Garry Kasparov, qui ajoute « Tant que Vladimir Poutine sera au pouvoir, ma famille et moi-même ne serons jamais en sécurité. » Une situation que partagent des millions de personnes.
1: Virginie Pironon de la rédaction internationale de Radio France. À Moscou, Vladimir Poutine hausse à nouveau le ton contre l'Occident. Le président russe rejette l'idée d'un arrêt mutuel des frappes à longue portée avec l'Ukraine. C'est tout simplement ridicule, affirme le maître du Kremlin. Vladimir Poutine qui se dit prêt à utiliser tout type d'armes, y compris nucléaires, en cas d'attaque contre l'enclave russe de Kaliningrad. Mais la Russie n'a pas l'intention d'attaquer qui que ce soit, précise-t-il. À 19h03 sur France Culture, vous retrouvez Thomas Negarov pour la deuxième partie des questions du soir.
18: Merci Stanislas Vazak.
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2: La Terre actuelle est une création du 19e et il disparaîtra à la fin du 20e ou au 30e, je ne sais pas, mais il est fait pour disparaître. L'homme qui pense pour d'autres, ça n'a pas de sens. Si on revient à mon idée que tout homme est libre, doit être commandé par personne que par lui-même, l'idée de penser pour d'autres est une idée absurde qui condamne l'intellectuel.
18: La voix de Jean-Paul Sartre en 1975 est la prophétie de la fin de la figure de l'intellectuel. Y sommes-nous aujourd'hui, la fin de cette lignée engagée par l'affaire Dreyfus quand le mot « intellectuel » devient un nom. Des écrivains qui s'engagent, qui guident, qui se trompent aussi parfois. Sartre a-t-il fermé la porte derrière lui ? Nous manque-t-il vraiment ? C'est l'idée de notre invité du soir. Bonsoir Michel Vinocq.
3: Bonsoir Thomas.
18: Merci beaucoup d'être avec nous. Je suis très heureux et très flatté de vous recevoir. Moi qui ai lu tant et tant de vos livres, notamment les derniers, Sartre pour mémoire et Les écrivains dans la mêlée de la Révolution française aux années Sartre, les deux chez Flammarion. Je vous attendais pas sur un livre comme celui-ci. Pourquoi, alors que vous dites et vous racontez avoir vécu avec Sartre en compagnonnage intellectuel depuis votre adolescence, avoir lu tous ces livres, c'est aujourd'hui, en 2026, que vous écrivez ce livre.
3: Un compagnonnage un peu distancié, quand même. Je ne l'ai jamais rencontré personnellement, mais je l'ai beaucoup lu. Il faut vous dire que il y a un aspect générationnel dans cette question. C'est vrai que après la guerre, après la libération, la France était en proie à, je parle des intellectuels, à trois grands problèmes. D'abord, la guerre, l'occupation. Qu'avez-vous fait pendant la guerre ? La résistance. Et vous savez que dans les lendemains de la libération commence l'épuration, et notamment l'épuration des intellectuels. Alors, c'est une grande question qui va avoir des aspects dramatiques, puisque plusieurs seront condamnés à mort. Je pense évidemment à Suarez et à Brasillac. Il y a des listes noires. Il y a, bref, une guerre des intellectuels sur ce plan-là. Le deuxième grand problème qui se pose à tous ces écrivains intellectuels et autres, c'est la question du communisme. Est-ce que il faut être avec le Parti communiste, qui est devenu le premier parti de France, puissant et auréolé par sa résistance, par la victoire de l'Union soviétique, Stalingrad, qu'on y pense. Bon,

0: grave qui va véritablement faire de la France un pays divisé, un pays déchiré. C'est le problème de la décolonisation. Songez que, pour ne parler que de celle-là, l'Indochine, puis l'Algérie, ça va durer pendant toute la durée de la 4e République et au-delà. Bien, alors, revenons à Sartre. Pourquoi Sartre est intéressant, si vous voulez ? C'est parce qu'il est au carrefour de toutes ces controverses. Mauriac, François Mauriac, qui n'avait pas véritablement d'amour pour Jean-Paul Sartre, lequel l'avait sacrément malmené. Eh bien, Mauriac a pu dire que Sartre était notre contemporain capital. Que voulait-il dire ? Ce que j'essaye d'exprimer, à savoir que Sartre, eh bien, il est inévitable, ou comme on dit, incontournable, sur le problème de la guerre et de la résistance. Oh, il n'a pas été un grand résistant.
1: Non.
0: Mais il a été fondamentalement anti-pétainiste. Il a créé un petit groupe, Socialisme et Liberté, lorsqu'il a été libéré de son stalag. Ça n'a pas duré longtemps. Il a écrit quelques articles dans la presse clandestine et il a adhéré au CNE, au Comité National des Écrivains, et il a fait jouer deux pièces pendant la guerre sur lesquelles on s'est beaucoup interrogé. Est-ce que c'était des pièces du théâtre de la résistance ? Pas, c'est Les Bouches et Huit Clos. Eh bien, quoi qu'il en soit, malgré, je dirais, cette part assez modeste de participation à la résistance, Sartre est apparu, après la guerre, comme le type même de l'écrivain résistant.
1: Ce qui est un poil exagéré.
0: C'était, si vous voulez, encore une fois, bon, évidemment, on n'a jamais vu Sartre avec une mitraillette dans un maquis, ou etc. Bon, mais il a quand même été, bon, du bon côté, si on veut. Mais alors, ce qui est extraordinaire, c'est que quand il va faire à deux reprises aux États-Unis, délégué du reste par la presse française, Camus, le journal Combat, mais il est accueilli là-bas comme le héros intellectuel de la résistance. Et lui, bon, il ne dément pas,
1: oui,
0: parce qu'il ne, dira-t-il, il ne veut pas causer le moindre tort à l'ensemble des écrivains engagés, bon, mais... Donc, il y a là un peu d'exagération, mais il n'empêche que, si je parle de la guerre et de Sartre, après la guerre, c'est que c'est un autre Sartre qui a été transformé par la guerre. Et je vois au moins deux effets. Sa théorie de la littérature. Désormais, il est le théoricien de la littérature engagé. Et il va très loin, n'est-ce pas, dans cette théorie selon laquelle, quoi qu'il écrive ou qu'il n'écrive pas, l'écrivain est responsable. Et il va faire des exemples qu'il va prendre chez Flaubert, par exemple, et qu'il va rendre responsable des morts de la Commune, alors que Flaubert n'y est pour rien. Bon. Donc, il y a là
1: une très haute idée de la littérature.
0: Une très haute idée, mais d'une certaine littérature, n'est-ce pas ? Une littérature engagée. Et c'est ce qu'il va exprimer, développer dans une revue qu'il crée en octobre 45, Les Temps modernes.
1: Oui.
0: Mais je dirais aussi que la période de la guerre a eu un autre effet sur Sartre. C'est sa position en face du problème juif. Ce qu'il appelle la question juive. Mmh. Car il écrit un livre très tôt après la guerre qui s'appelle La question juive. Et c'est un des rares écrivains non-juifs, en tout cas, c'est le seul, qui a pris la question de l'antisémitisme à bras-le-corps. Alors, on a beaucoup dit après que ce livre ne reconnaissait pas le juif en tant que tel, dans
1: oui.
0: son être.
1: Je pense notamment au livre de Pascal Horry, qui interroge cette question de Sartre et des juifs, dans ce livre en particulier, où effectivement il dit, c'est un regard décalé, un regard

0: regard de non-juif sur les juifs et peut-être un regard un peu essentialisant, ce qui est paradoxal pour le père de l'existentialisme.
1: C'est indiscutable. C'est-à-dire que le juif n'existe que par les yeux, le regard de l'antisémite. Mais, alors, c'est limité, et il en conviendra après, n'est-ce pas ? Mais relevons que, plutôt que la question juive, je dirais qu'il traite de la question antisémite. Et de cela, c'est un effet de la résistance. Bon, dans le deuxième point, le communisme.
0: Oui, j'allais y venir. Parce que c'est un engagement total, un engagement absolu dans cette cause. Paradoxalement, vous dites qu'il n'était pas très doué pour la politique. Donc que trouvait-il dans le communisme et que ne trouvait-il pas dans la politique ?
1: C'est-à-dire que Sartre, qui avant la guerre était tout à fait apolitique, il s'y intéressait de loin. Par exemple, il se réjouit de la victoire du Front populaire, mais il ne vote pas.
0: Oui.
1: Bon. Donc, il y a entre lui et Simone de Beauvoir, du reste, cet accord sur la primauté de la littérature par rapport à la politique. Or, tout change après la guerre, et à cause de la guerre. Et cette question du communisme, elle taraude tous ces intellectuels. Il y a toute une génération de jeunes universitaires, intellectuels, étudiants qui vont adhérer au communisme, et a fortiori pour les écrivains plus âgés comme lui. Or, Sartre n'a pas été immédiatement proche du Parti communiste. Il a même été attaqué par les communistes parce que il voyait en lui un rival, et sa philosophie de la liberté, l'existentialisme, c'était pas du tout le marxisme. Bon, bref, il y a eu cependant cette conscience prise par lui, par Sartre, que si l'on voulait que la société change, si l'on voulait que le règne de la fraternité
0: advienne,
1: eh bien, on pouvait difficilement éviter de s'allier avec un parti qui, à l'époque, représentait la classe ouvrière.
0: Ça va un peu plus loin que cela. Il va en URSS au début des années 50 et revient des étoiles dans les yeux, ou des faucilles et des marteaux dans les yeux, plutôt.
1: Tout à fait. Le tournant véritable va être 52, et pendant 4 ans, jusqu'en 56, il est vraiment un compagnon de route du Parti communiste. Ouais. Mais 56, c'est évidemment la grande déception, c'est Budapest, c'est la fin de l'illusion dans le Parti communiste.
2: Après avoir diffusé toute la nuit les appels angoissés de la résistance hongroise, Radio Budapest s'est tue. C'est maintenant le silence. La France tout entière s'inclinera, comme le gouvernement, devant le courage et le martyre d'un peuple prêt à mourir pour son indépendance. Puisse la conscience du monde se réveiller, afin que ne soient pas étouffées dans les tortures et dans le sang les voix de ceux qui ont voulu faire respecter jusqu'au bout les droits essentiels de la personne humaine.
0: Dans les actualités françaises, l'hommage de Christian Pinault, ministre des Affaires étrangères français, au sacrifice du peuple hongrois lors, en effet, de l'insurrection de Budapest en octobre 1956. Vous commenciez à me dire que c'est une rupture majeure dans l'engagement politique de Sartre, cet événement.
1: De beaucoup d'intellectuels communistes, beaucoup d'écrivains qui vont quitter le Parti communiste. Néanmoins, dans les années qui suivent, Sartre ne veut pas condamner complètement la révolution bolchevique, l'Union soviétique. Il lui arrivera de dire qu'un anticommuniste est un chien, etc. Et ce qui va être la rupture définitive, c'est en 68. Et en 68, parce que le Parti communiste, à ses yeux, fait la démonstration qu'il ne veut pas faire la révolution. Et puis la même année 68, c'est encore une fois l'intervention des chars soviétiques, cette fois en Tchécoslovaquie. Alors, c'est terminé, le Parti communiste, il sera plutôt son adversaire que son allié.
0: En 68, donc en mai 68, Jean-Paul Sartre est une figure immense dans la jeunesse française, c'est l'intellectuel avec un grand I majuscule. Oui. Cette histoire-là, elle est aussi construite par un événement qu'on a assez peu raconté pour l'instant, c'est son opposition à la colonisation. Il faut aussi raconter ces années-là.
1: Certainement. Alors, je terminerai sur le deuxième point du communisme, n'est-ce pas, en disant qu'il est resté fidèle jusqu'au bout, je dirais, à une utopie révolutionnaire, mais il n'en a pas fait véritablement la théorie pratique. Simplement, il a essayé, philosophiquement parlant, de réconcilier sa philosophie de la liberté, l'existentialisme, avec le marxisme. Et c'est l'entreprise monstrueuse, je dis monstrueuse par le nombre de pages et le caractère même inachevé de sa critique de la raison dialectique, qui est une tentative, n'est-ce pas, de rendre au fond réel, philosophiquement possible, ce qu'on avait appelé en politique à Prague le printemps de Prague, réconcilier le communisme et la liberté. Bon, c'est un rêve, c'est une utopie, et il tentera encore de trouver une issue dans le gauchisme, chez les Mao. Il sera le parrain, en quelque sorte, de l'avant-garde maoïste, des étudiants maoïstes. Tout cela est un peu vain, parce que je pense qu'il n'a pas tellement la tête politique. Comme disait Aron de lui, Sartre est un moraliste. C'est quelqu'un qui veut certainement, qui ne sait jamais résigné à la société bourgeoise, à la vie sociale telle qu'il l'observait. Mais en même temps, tout en nourrissant l'espoir d'une nouvelle société, il ne sait pas comment faire. Il ne nous dit pas vraiment comment faire, si ce n'est des défense ponctuelle, si ce n'est son idéal fusionnel avec les groupes Mao, etc. Tout ça, il faut le dire, tombe dans une impasse, et pourtant, jusqu'au bout, Sartre rêvera, n'est-ce pas, de cette nouvelle société promise par le marxisme.
0: Un mot sur la colonisation.
1: Oui, alors...
0: Le combat pour l'Algérie indépendante, c'est pas rien dans la vie de Jean-Paul Sartre.
1: Et quand je disais que Sartre est incontournable, est au carrefour de toutes les grandes questions, c'est évident que la guerre d'Algérie a été le moment où Sartre était au premier rang. Au premier rang parce que, dès le début, il a pris parti pour l'indépendance de l'Algérie, évidemment, il a pris parti pour le FLN, il a participé à la campagne intellectuelle contre la torture en Algérie, il a participé à toute une série de manifestations, et certainement, je parlais de Mauriac tout à l'heure, et bien il se retrouve avec des gens, des intellectuels catholiques comme Mauriac et d'autres dans les rues de Paris à manifester contre la guerre d'Algérie. L'anticolonialisme, c'est ce qui le caractérise peut-être au mieux. C'est dans ce domaine, peut-être, qu'il produit, je dirais, le plus d'effets, avec une outrance qu'il est toujours capable de montrer. Je pense évidemment à la préface qu'il donne au livre de Frantz Fanon, qui fait scandale.
0: Ouais. Tuer un Européen comme acte de libération.
1: Oui, ça ne passe pas.
0: Ah non.
1: Ça ne passe pas, et malheureusement, Sartre se discrédite par ses exagérations, ses outrances, mais n'empêche, il est là. Il est là, et sa revue, évidemment, publie un certain nombre de textes très importants. Simone de Beauvoir écrit un livre sur la torture, sur Djemel Abou Acha. etc. Il y a une présence, si vous voulez. Et puis, il intervient aussi, non seulement dans sa revue, dans des meetings, mais dans la presse. On lui tend le micro, et il a des interviews dans l'Express, dans l'Observateur, etc. Mmh. Donc, effectivement, c'est un personnage c'est de premier plan.
0: Ceux qui le critiquent considèrent que la principale cause de Sartre, c'est Sartre lui-même.
1: Oui, on peut le dire, vous savez, de tous les écrivains, je crois, sans exception. Alors, ce qu'il y a de vrai dans cette accusation, cette condamnation, c'est que, avant de s'engager, politiquement parlant, Sartre, tout comme Simone de Beauvoir, n'avait qu'un rêve, c'était devenir un grand écrivain.
0: Oui.
1: Un grand écrivain. Et écrire, c'était le premier objectif de son existence. Alors on peut dire, oui, donc une pensée qu'à lui. Bon, un créateur pense à lui si on veut, mais enfin il crée, et il a créé. Ses premiers romans datent de l'avant-guerre, etc. Et ensuite, je crois qu'il a été tout de même ouvert aux autres sans arrêt. D'abord, par sa personnalité, c'est un homme généreux. On raconte qu'il a toujours sur lui une liasse de billets pour pouvoir les distribuer. Bon. Il aide ceux qui en ont besoin. Il reçoit les gens, il les écoute. Il y a un caractère fraternel chez lui, dont on parle pas beaucoup. Mmh. Et je raconte...
0: Qu'on retrouvera peut-être au moment des Boat People, au début des années 1980.
1: Ah, tout à fait, exactement.
0: C'est les retrouvailles avec Raymond Aron aussi.
1: Voilà. Alors, je crois qu'il est un intellectuel engagé, un écrivain engagé, qui pense avant les autres. Alors, il y a du reste à ce propos une déclaration de Sartre contre la littérature. Car, à un moment donné, il se dit, et il déclare, mais à quoi bon écrire des livres ou des romans alors qu'il y a des millions et des millions d'hommes et de femmes et d'enfants sur cette planète qui crèvent de faim. C'est dérisoire d'écrire. Et il y a eu un moment, du reste, d'un malentendu total, quand il écrit les mots qui sont un chef-d'œuvre d'écriture. Ce livre, il l'écrit avec une intention bien politique, c'est-à-dire contre l'éducation bourgeoise, contre la famille bourgeoise et contre la littérature, précisément, qu'on apprend dès les premières... Bon. Or, la critique, et en particulier la critique de droite, va encenser ce livre en déclarant que, enfin, Sartre cesse de faire de la politique et qu'il nous livre un chef-d'œuvre de littérature. Et sans comprendre que Sartre, en écrivant ce livre, l'écrivait contre la littérature. Mais c'est un paradoxe, parce que c'est un chef-d'œuvre littéraire.
0: Peut-être parfois on fait plus de politique sans le dire, ou en tout cas sans le dire aussi clairement que lorsqu'on manifeste, ou lorsqu'on lance par exemple des pavés. Après la mort de Sartre, on arrive déjà au bout de notre conversation, est-ce que le moule est cassé? Est-ce que vous considérez que, avec la chute du mur, avec la fin de la colonisation, finalement les grands combats sont menés, peut-être gagnés, et que la figure même de l'intellectuel engagé qu'il était n'a plus lieu d'être?
1: Oui, vous avez raison, mais dans le cas de Sartre, il y a aussi l'affaiblissement physique. C'est qu'il va mourir en 80,
0: oui,
1: mais pendant toute la décennie 70, il va avoir des crises de santé, des problèmes de santé, et il va devenir quasiment aveugle.
0: Oui.
1: Il faut comprendre ce délabrement physique qui explique aussi le recul qu'il prend, la distance qu'il prend avec la politique. Quoique, jusqu'au bout, dans un dernier interview pour le Nouvel Obs, il maintient son idéal révolutionnaire, son goût, sa théorie de la radicalité nécessaire.
0: Vous avez grandi, et c'est ma dernière question, avec Sartre, avec Camus, avec Aron aussi. Un lycéen d'aujourd'hui, qui bloque un lycée par exemple, il grandit avec qui ? Le silence est éloquent.
1: Vous posez une vraie colle, parce que je crois que le rôle des intellectuels est terminé. J'entends par intellectuel, entendons-nous, ces grandes figures, généralement d'écrivains, qui étaient censés être des guides, qui étaient censés savoir le monde, savoir l'avenir. Ça n'existe plus. Donc, je ne crois pas que Sartre, de même que Camus ou d'autres, la Foucault, je ne crois pas qu'ils aient été remplacés.
0: Pas facile de naviguer dans un monde sans boussole, aujourd'hui ou demain, comme hier d'ailleurs. Merci beaucoup Michel Vinocq. À lire Sartre pour mémoire et cet autre livre, Les écrivains dans la mêlée de la Révolution française aux années Sartre, là aussi, les deux chez Flammarion. Merci à Bertie Bourdon pour la préparation de l'émission. Merci à Bruno Barada pour la production déléguée et Léa Racine à la réalisation.

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6: François Samuelson, agent littéraire et artistique.
5: Quatrième épisode, le cinéma. Bonsoir François Samuelson.
6: Bonsoir.
5: Nous nous sommes quittés hier soir sur un trottoir de New York. En décembre 87, après avoir dirigé le bureau du livre français dans la ville américaine, vous décidez de rentrer à Paris en famille. Mais pour faire quoi ? On se souvient que vous avez enregistré dans un coin de votre tête que le métier d'agent existait avec Alan Schwartz, qui était celui de Truman Capote. Et on commence à comprendre que chez vous, les idées persistent. Est-ce que ça y est, c'est maintenant l'exercice de ce métier ?
6: C'est maintenant et c'était hier, puisque c'est lui que j'ai pratiqué à New York pendant ces quelques années. Alors, c'est vrai que c'était sous une forme différente, puisque je représentais des éditeurs français en direction des éditeurs américains. Mais là, en effet, cette fois-ci, c'était de représenter directement des auteurs français en direction des éditeurs français. Et c'est là que les ennuis commencent.
5: Oui, parce que donc, on se souvient que les éditeurs français vous soutenaient beaucoup. Vous avez dû les réunir. Mais aux États-Unis, vous défendiez d'une certaine façon l'intérêt de leurs auteurs et leurs intérêts. Là, de l'autre côté de l'Atlantique, comment dire, ils ne vous attendent pas.
6: Pas exactement. Et je dirais que à New York, je défendais leurs intérêts et ceux des auteurs. Mmh. Et le retour à Paris signe la défense des auteurs tout court. Donc évidemment, ça crée, je dirais, de l'animosité. Je ne peux pas trouver d'autres mots. Ceci étant dit, ce n'était jamais que le second acte d'une bagarre qui avait commencé lors de la décision, ou la volonté plutôt, d'établir cette agence à New York. Et donc, l'adversité... L'adversité était quelque chose que j'avais déjà rencontré. Et ce qui est bien avec l'adversité, c'est que ça renforce votre volonté. Donc, au moins, il y a un point positif là-dedans.
5: Et donc, vous décidez, après un tout petit détour tout de même, vous rentrez à Paris avec l'idée d'être agent littéraire, et vous avez quand même...
6: Enfin, c'est une parenthèse presque oubliée, puisque j'ai été éditeur de 2 mois et demi.
5: Vous pouvez nous raconter...
6: J'ai rencontré à New York un chasseur de tête qui voulait me faire quitter le bureau du livre français de New York pour reprendre les éditions d'Argo, puisque Georges d'Argo avait ouvert une branche américaine dirigée, ce qui est la pire des solutions, par un artiste.
5: Éditeur de bande dessinée ?
6: Oui, éditeur de bande dessinée, donc par le dessinateur Fred. Bon, j'avais décliné parce que je pense qu'il faut toujours mieux faire bien ce qu'on sait faire plutôt que mal ce qu'on ne sait pas faire. Et donc, résultat des courses, j'ai rencontré, alors, second épisode avec le même chasseur de tête qui m'a proposé de rencontrer les frères Lamunière, qui sont des industriels suisses, qui avaient racheté les éditions Payot et qui, à l'époque, voulaient relancer Payot comme une machine de guerre littéraire européenne. Ce qui m'a permis, de rentrer dans des bonnes conditions en France. et de faire venir un, Olivier Cohen, qui était un ami et qui l'est toujours d'ailleurs, et qui dirigeait les éditions Mazarine avec son équipe. Mais au bout de deux mois et demi, le constat était clair, j'étais éditeur, mauvais éditeur, voilà, ou plutôt éditeur inexistant. Donc j'ai, comme je le disais, je préfère bien faire ce que je sais faire plutôt que mal faire ce que je ne sais pas faire.
5: Mais vous dites j'étais mauvais éditeur, ça ne vous plaisait pas ou il y avait des choses qui n'étaient pas faites pour vous que...
6: Non, c'est alors l'édition, comme le métier d'agent artistique, ce sont des métiers qui s'apprennent très lentement et qui mettent beaucoup de temps. Ça peut paraître comme ça très glamoureux quand on en parle. Mais c'est un métier technique, c'est un métier d'instinct, c'est un métier qui nécessite un certain bagage intellectuel, une certaine connaissance économique, et ça ne s'improvise pas. Et c'est pas parce que vous décidez un jour de but en blanc de devenir, par la volonté d'un richissime actionnaire éditeur, que vous l'êtes vraiment. Mais ça, c'est comme beaucoup d'autres choses dont je vous parlais dans les épisodes précédents, les aventures de l'herbe folle, c'est que j'ignorais cela. Mais je l'ai découvert sur le terrain. Et il vaut mieux le reconnaître que de s'entêter. Donc
5: vous partez au bout de deux mois et demi.
6: Voilà, l'aventure s'arrête. Et là, souvent ça arrive quand je prends une douche, une idée me vient, c'est de me dire, le seul métier que je connais, c'est celui d'agent littéraire. Je vais continuer à faire ce que je sais faire. Voilà. Sauf que je suis courageux, mais pas suicidaire. Et donc, je me suis souvenu qu'en Amérique, les grandes agences littéraires sont nées à l'intérieur de grandes agences artistiques. À l'époque, c'était, toujours, ICM, William Morris, pas CIE. CIE n'avait pas d'agence littéraire à l'époque. Et donc, je me suis dit, je vais faire cela à Paris, mais dans le cadre d'une agence artistique. Agence artistique, cinéma, je ne connais rien. Et on me dit, il y a trois agences artistiques importantes à Paris, Armédia, Georges Baume, Marceline Lenoir. J'appelle la première par ordre alphabétique, Armédia. Je rencontre le gérant d'Armédia, qui a ma reconnaissance éternelle, qui s'appelle Jean-Louis Lévy, et il m'a embauché on the spot, en me disant que Gérard Lebovici était l'homme qui aurait aimé me rencontrer, puisque Lebovici, quand il, parallèlement à son métier d'agent artistique, créateur d'Art Média, avait rencontré Guy Debord, et s'était épris du mouvement situationniste, si j'ose dire, avait pour lui repris les éditions Champs Libres, puis au cours d'une bagarre homérique, s'est séparé de l'équipe dirigeante, où lui-même est parti, là je ne sais plus exactement, et a fondé les éditions Gérard Lebovici pour continuer à publier Guy Debord.
5: Donc incarner d'une certaine façon cette alliance de la littérature et du cinéma. Il aurait aimé...
6: Alors il l'a fait à sa manière, c'est-à-dire en étant agent artistique, puis producteur de cinéma quand il fonde 3A, puis éditeur. Mais après, il s'est bagarré avec Gérard Guégan et Raphaël Sorin, c'est une autre histoire.
5: Donc vous vous dites, je me lance dans ce métier, je ne me lance pas tout seul, je me mets à l'intérieur d'un véhicule solide.
6: Ah, c'est pas un véhicule, c'est carrément une torture romaine. C'est-à-dire, vu les coups que je prenais, les campagnes de presse qui m'est tombée dessus, je me sentais quand même, heureusement, c'était une très bonne idée, protégé à l'intérieur d'une agence artistique, il faut le préciser, dans les années 80, représentait Tout le cinéma français,
5: bien sûr.
6: Je vais pas commencer à égrener les noms, mais vous, quel que soit le nom que vous prononcerez, à quelques rarissimes exceptions près, c'était des gens qui étaient représentés par Art Média. Et donc je me retrouve plongé dans un monde où vous, tout d'un coup, vous prenez l'ascenseur, vous êtes avec Philippe Noiret, vous redescendez avec Catherine Deneuve, vous croisez des producteurs haut en couleur qui rentrent, comme Alain Sard, qui était assez drôle, qui arrivait chez Art Média en disant « Je viens pour me faire plumer, qu'est-ce que vous avez à me proposer ?» Enfin, c'était très très drôle. Et j'ai commencé chez Art Média, grosso modo, au même moment que Dominique Besnéard, Elisabeth Tanner et d'autres. Et alors c'était assez amusant parce que je n'avais pas de bureau. J'étais un peu, comme ça, itinérant à l'intérieur de l'agence. Donc je m'installais où il y avait un bureau de disponible. Bon, à la longue, j'ai finalement trouvé un refuge. Mais Là, ça a commencé, c'est d'ailleurs, je participais aux réunions du jeudi, où étaient débattus les films en projet, les castings dont il était question, etc. Et au début, les gars, j'avais l'impression qu'ils parlaient chinois. Je ne savais pas de quoi ils parlaient, quoi. Donc moi, j'étais là, quoi, dans mon coin, c'est le cas de le dire. Et puis, bah, j'écoutais. Et c'est la meilleure école qui puisse arriver. Bon. Chemin faisant, je me suis mis à représenter des scénaristes, puisque quand vous êtes dans le biotope, vous finissez par rencontrer les gens qui le peuplent. Donc j'ai commencé à représenter des scénaristes et des metteurs en scène. Tout ce qui était le plus proche de ce que je savais faire, c'est-à-dire le droit d'auteur, en réalité.
5: Et qui venait s'ajouter à la petite liste d'écrivains avec laquelle vous avez commencé au sein d'Armédia. Avec les premiers fidèles.
6: Alors, les premiers fidèles, c'est une liste assez brève. C'est Pierre Assouline, Emmanuel Carrère pour le cinéma et une exception avec le livre sur Philippe K. Dick et Philippe Djian. Quelques autres, mais j'ai plus tous les noms en tête. Et c'était une toute petite liste. Je représentais une dizaine de personnes. Mais j'ai découvert ce qui était intéressant, c'était que des écrivains puissent écrire pour le cinéma. Alors, il y avait déjà des auteurs à l'intérieur d'Armédia, certains qui pouvaient être auteurs ou éditeurs comme Jean-Marc Roberts, et beaucoup d'autres, Louis Gardel, enfin la liste est longue, parce que la liste d'Armédia était très longue, c'était, je crois, 500 ou 600 noms dans tous les métiers du cinéma. C'est comme ça que tout d'un coup, une chose en amenant une autre, j'ai commencé à représenter des metteurs en scène, donc à être à l'origine de projets de cinéma qui se montent, soit parce que c'était des metteurs en scène confirmés comme Alain René ou Olivier Assayas, soit des projets que vous provoquiez en proposant un livre lors de la réunion du jeudi ou une idée. Je vais vous prendre un exemple. Jean-Louis Livy me convoque dans son bureau et me dit « Alain Corneau veut faire un film sur la musique baroque ». Bon, je dis oui, très bien pour lui, et alors? Et il me dit, il cherche un auteur. Et là, je lui dis, ah, mais j'en connais un, c'est Pascal Quignard, puisque c'est un grand spécialiste de la viole de gambe. Et voilà, ça a donné Tous les matins du monde. C'est un film qui a fait 2,5 millions d'entrées en France. Et alors, Quignard et Corneau ont recommencé en faisant un film sur... On revient au PIEX, à la forêt d'Evreux, sur les Américains en France, et ainsi de suite. Les projets comme ça se faisaient, ça peut paraître avec le recul exceptionnel, mais ça, c'était le travail quotidien. Et c'est justement ça qui est intéressant pour détruire un peu le mythe que la série a créé avec l'expression 10%, c'est que la plupart du temps, ce que l'on fait, on est des ouvriers, je dirais, du cinéma. C'est-à-dire que on raccorde les fils entre eux, comme un plombier ou un ingénieur du son, et on permet aux gens de pouvoir ainsi créer, de pouvoir proposer et
5: avec une intuition nourrie par tout un tas de choses.
6: L'intuition, l'expérience, ça, chacun amène ça, une parcelle de sa connaissance pour cette mosaïque forme. Enfin, c'est surtout vrai pour les films, parce que le cinéma est un art qui se compose à plusieurs, à la différence de la littérature. Et à une époque où le cinéma était un roi incontesté, je dirais, de dans son domaine, puisque il n'y avait pas de plateforme, il n'y avait pas de série. L'expression n'existait d'ailleurs pas encore.
5: Donc là, vous êtes avec vos écrivains et vos écrivains de l'écran, un petit peu, si j'ose dire, et jusqu'au jour où une comédienne passe la tête dans votre bureau.
6: Alors là, l'anecdote est assez... Oui, j'avais un bureau à ce moment-là. L'anecdote est assez amusante. Alors, il n'y avait pas donc de réseaux sociaux ni d'informatique, et il y avait un téléx. Et je tombe sur un téléx d'un agent de Los Angeles qui passe à Paris, qui va sur un tournage dans le sud de la France, à Montpellier, sur le tournage d'un film qui s'appelait Les Amants du Pont-Neuf, et veut me voir. Très bien, donc... C'est le genre de téléx généralement qui finit à la poubelle, hein. Faut bien le dire, parce que il y a des sollicitations diverses et variées dans une grande agence artistique. Je peux vous dire, elles sont nombreuses. Donc bref, je rencontre ce gars-là, et ils sont deux d'ailleurs, ils s'appellent David Schiff et Adam Isaacs, passent à Paris, on se rencontre, et puis j'entends plus parler d'eux. Je me dis, mais c'est bizarre, pourquoi ils sont venus? Quelques temps après, je reçois un appel de Juliette Binoche, et qui me propose un rendez-vous pour parler d'avenir. Le propos, c'était, j'ai tourné un film qui s'appelle « L'insoutenable légèreté de l'être », je veux continuer à travailler aux États-Unis, enfin, ou en langue anglaise. Mon agent actuel trouve que c'est pas une bonne idée, et moi, j'ai entendu dire que vous parliez l'anglais, que vous connaissiez les États-Unis, etc. Moi, j'ai dit, écoutez, j'y connais pas grand-chose, mais vous devriez voir mon voisin de bureau, là, c'est Besnéard, il connaît ça mieux que moi. Et elle me dit, non, là, je le connais, il m'avait casté sur le film de Jean-Luc Godard. On va faire un bout d'essai. On va essayer un an et on verra. Bah, je dis, écoutez, on va essayer un an et on verra. Et c'est comme ça que, en réalité, je suis vraiment tombé dans le cinéma. Je suis né dans le cinéma grâce à Juliette Binoche. C'est un parcours de 35 ans, donc, parce que le bail annuel est renouvelé, hein. Et donc, ce bail a couru très longtemps et il était maillé d'une foultitude d'anecdotes, évidemment.
5: Donc, au bout d'un an, oui, elle est satisfaite, ça se reconduit. Et puis, petit à petit, vous représentez d'autres acteurs et actrices.
6: Ça vient... Alors, je commence à représenter... Non, pendant très longtemps, je n'ai représenté...
5: Vous n'avez eu que Juliette.
6: Je n'ai eu que Juliette. Les autres sont venus très timidement. Mais il y a eu un événement incroyable... parce que c'est une double anecdote avec Juliette, c'est que, pour aller vite, elle a gagné l'Oscar. Et elle a gagné l'Oscar à une époque où la dernière comédienne française qui avait gagné, comédien d'ailleurs, qui avait gagné un Oscar, c'était Simone Signoret, 27 ans plus tôt. 27 ans plus tôt. Et donc, évidemment, mais entre-temps...
5: On a un peu sauté des étapes,
6: oui,
5: là.
6: Oui, entre-temps, mais là, je suis obligé sur Juliette de vous le donner de manière cohérente. J'avais quitté Armédia. J'avais fondé une petite agence... J'ai rencontré un gars qui s'appelle Laurent Grégoire, qui avait lui aussi une agence, et en fusionnant les petites agences, on a créé Intertalent.
5: Intertalent qui est toujours votre agence aujourd'hui.
6: Et il, lui-même, représentait Christine Scott Thomas, et donc le film Le Patient Anglais a eu la...
5: 9 Oscars.
6: 12 nominations et 9 Oscars, comme Ben-Hur. Enfin, je tiens à préciser que l'année suivante, c'est Titanic qui a tout raflé. Si cette année-là, on s'était retrouvé face à Titanic, c'est nous qui aurions été le Titanic et eux, l'iceberg. Donc, mais pour revenir, donc faire un petit très court retour en arrière, les comédiens sont venus après, c'est-à-dire...
5: Ils sont venus après l'Oscar, notamment.
6: Oui, c'est ça, oui. Et surtout les comédiennes, d'ailleurs. Parce que j'imagine qu'elles devaient se dire Samuelson à l'American Touch ou je ne sais quoi... Toujours est-il que là, je me suis mis à représenter beaucoup de comédiens et surtout de comédiennes.
5: Oui, donc ça se passe en 97. Elles arrivent toutes d'une certaine façon. Sandrine
6: toutes,
5: Bonner, mais... Carole voilà. Bouquet et des hommes aussi.
6: Oui, Vincent Pérez, j'ai plus toute la liste.
5: Benoît Magimel, Gérard Lanvin.
6: Voilà, exactement. Vous connaissez la liste mieux que moi. Là.
5: Et qu'est-ce qu'ils vous ont appris, finalement, ces gens de cet univers que vous avez petit à petit découvert, les comédiens, les comédiennes? Qu'est-ce qu'ils ont apporté à votre vie?
6: Qu'est-ce qu'ils ont apporté? Ils ont apporté un grand plaisir pour le bon banquier, surtout. Je veux dire, j'ai du mal à dire ce que les comédiens peuvent amener à l'expression artistique. Parce qu'en réalité, ils se sont des ambassadeurs. Ce sont des ambassadeurs d'un texte, d'un metteur en scène. Enfin, attendez, je prétends pas détenir une vérité, c'est mon point de vue. Mais ils ne sont que les interprètes, c'est ainsi qu'on les appelle. Et c'est pour ça que c'est un des métiers les plus durs qui soient. Je crois que, vu de l'extérieur, on ne retient que les tapis rouges, le côté glamour. C'est un métier que je trouve atroce. C'est-à-dire, c'est le seul métier artistique que vous ne pouvez exercer qu'à partir du regard d'un autre et de la volonté d'un autre. C'est un métier qui crée l'incertitude. Ce que je crois, c'est que vraiment, les acteurs ne sont qu'un passage. Et c'est l'extrême grandeur de leur métier et l'extrême fragilité de leur métier.
5: Et justement, vous avez... Était au contact un petit peu de cette fragilité et de cette névrose d'une certaine façon vis-à-vis du cinéma qu'on peut avoir quand on est acteur.
6: J'ai une anecdote parce que j'ai représenté pendant un temps Isabelle Adjani. Et c'est quand même une immense actrice. Alors, ce qui est extraordinaire dans le métier d'agent, c'est que finalement, vous êtes le compagnon de route d'artiste qui permet des confidences que l'on n'obtiendrait pas dans d'autres situations. C'est pour ça que je dis souvent, si vous voulez, avec Isabelle, elle aurait pu avoir le monde à ses pieds. Et un jour, je lui disais, pourquoi tu n'as pas fait tel ou tel rôle, pourquoi tu as refusé, etc. Et par exemple, elle m'a dit qu'elle avait refusé tel rôle parce qu'elle était amoureuse. Et ce qui est la plus belle des réponses. Et elle préférait rester avec Daniel Day-Lewis au fin fond des États-Unis, y tourner le dernier des Mohicans de Michael Mann, plutôt que de faire un film X ou Y. Je me souviens plus lequel c'était. Et c'est là qu'elle m'avait sorti cette phrase un peu désabusée. Elle s'en souvient peut-être pas, mais moi j'ai jamais oublié. Elle m'a dit, c'est ma filmographie des films refusés qui est la plus impressionnante.
5: Mais c'est beau. Et vous parlez de compagnonnage. On est allé rapidement quand même sur cet épisode des Oscars en 97, mais c'est un moment extrêmement
6: fort. C'est un moment exceptionnel.
5: Oui, de votre carrière. Ça va assez vite. Ça fait pas très longtemps, d'une certaine façon, que vous êtes agent artistique et vous avez cette relation dont vous parlez, qui est quand même assez proche avec Juliette Binoche. L'année 97 avait commencé tout à fait différemment pour Juliette Binoche. Et donc, à chaque fois, voilà, vous êtes là même avant, quand un producteur vous donne son avis sur, justement, cette nomination aux Oscars.
6: L'histoire des Oscars est un peu... Elle est à plusieurs têtes. Juliette a cette proposition qui nous vient de Los Angeles, alors que le metteur en scène est britannique, d'Anthony Minghella pour tourner un film qui s'appelle Le patient anglais. Très bien. Juliette donne son accord. Et, entre-temps, Claude Berry lui propose de faire Lucie Aubrac. Elle dit, et je dis à Claude Berry, écoute, elle est obligée de faire Le patient anglais, parce qu'elle a déjà donné sa parole. Et sa parole, c'est important, on pourra reparler de Bleu et Kieslowski plus tard. Claude Berry, qui est un homme colérique, me dit, mais tu, c'est pas possible, c'est qui ce Anthony Minghella? Moi, j'ai fait 30 millions d'entrées, enfin bon, bref, un drame. Toujours est-il que elle est mise devant le choix et elle dit je fais Le patient anglais. Claude Berry, énervé, accepte de l'attendre. Elle tourne son film, elle revient et elle commence le tournage de Lucie Aubrac. Et au bout d'une semaine, le tournage s'interrompt, sans explication. En gros, elle est virée. Et l'anecdote, c'est que Claude Berry va voir Carole Bouquet et lui dit, dans le secret, je vais t'embaucher pour le rôle de Lucie Aubrac, je vais pas garder Binoche. Et il lui demande, qui est ton agent? Et elle dit, François Samuelson. Et là, Claude Berry dit, c'est un cauchemar. Et depuis cette époque, d'ailleurs, Juliette Binoche ne m'a jamais cru, et pourtant c'est la stricte vérité, je ne le savais pas non plus, puisque évidemment, Carole Bouquet ne m'en a pas parlé. Bon, quand je l'ai su, j'ai dit à Carole Bouquet, je ne peux pas vous représenter vis-à-vis de Claude Berry, puisque en ce moment, je suis moi en train d'essayer de régler de manière judiciaire, je sais pas quoi, le licenciement de Binoche. Donc c'est mon associé Laurent Grégoire qui s'est occupé de Carole Bouquet pour faire Lucie Aubrac. Mais Claude Berry, dans le cinéma, il faut voir ce que c'était à l'époque, c'est-à-dire une force et une présence et une capacité. Bon, donc pour soutenir son idée de changement de comédienne, il commence à débiner Binoche. Et à ce moment-là, elle gagne l'Oscar. Donc, Claude Berry au tapis. C'est ça aussi les dangers des gens qui ont du pouvoir dans le cinéma.
5: Et on parlait donc de cette complicité aussi. Vous êtes toujours sur Juliette Binoche, parce que quand même, ce moment où vous vous retrouvez à côté d'elle aux Oscars, je vois les images, vous en smoking, pleurant, François Samuelson. Quand on a une certaine complicité comme ça avec un de ses talents, d'ailleurs, je ne sais pas si vous dites talent ou client.
6: Non, j'utilise le mot client, comme les Américains.
5: C'est de pouvoir, d'une certaine façon, répondre à leur place. Et ça a été le cas aussi pour Binoche et les Oscars.
6: Oui, enfin, le soir de la cérémonie, quand l'Oscar du meilleur second rôle féminin arrive pratiquement tout de suite. Quand on s'est installé, on pensait que c'était Lorraine Bacall qui allait gagner. Non, dire autre chose, ça serait imaginer notre tête. J'avais vraiment l'impression que le ciel nous tombait sur la tête. Juliette était médusée. Et d'ailleurs, ce soir-là, il y a eu deux Français qui ont gagné l'Oscar. Juliette et Gabriel Yared qui a fait la musique du film. Non, l'anecdote se poursuit, qui est assez drôle. Donc ensuite, j'avais l'habitude d'aller à Martha's Vineyard en vacances quand j'étais à New York. C'était pas loin de New York. Mais là, après, j'avais gardé l'habitude parce que j'avais mes habitudes, c'est le cas de le dire. Et je reçois un coup de fil de Harvey Weinstein, producteur du film, et qui me dit « il faut que je te voie ». En gros, le propos était « Anthony Minghella est en train de monter le film là chez moi dans le Connecticut. Scott Thomas et Binoche sont à peu près la même durée dans le film. Je voudrais demander à Anthony de diminuer sa présence à l'écran de quelques minutes pour qu'elle puisse concourir comme meilleur second rôle, pour que Scott Thomas et Binoche ne soient pas en opposition et en étant nommées toutes les deux meilleures actrices. » J'étais au club de Harvey Weinstein et j'ai eu la réponse de Binoche, c'est oui. Donc il était quand même très étonné. Je lui dis, ce que tu évoques est frappé au coin du bon sens.
5: Il n'est pas nécessaire de lui demander, je réponds à sa
6: place. Non, c'est pas que j'ai pas dit ça, j'allais lui en parler. Mais je lui dis, je te donne la réponse, mais je vais te le confirmer. Donc c'était ça la réponse évidente qu'il fallait soutenir aussi. À la limite, un agent aurait pu dire l'inverse. Ah non, elle doit être la première. Enfin,
5: et donc, effectivement, elle l'emporte.
6: Et elle gagne l'Oscar et Christine Scott Thomas ne le gagne pas.
5: Vous êtes à ce moment-là donc associé avec Laurent Grégoire dans Intertalent. Ce duo durera 9 ans. En 2006, vous êtes seul à la tête du navire Intertalent que vous récupérez donc. Petit à petit, dans une transition qui prendra une décennie, vous réduisez donc la voilure des comédiens et des comédiennes. Certains partent.
6: Oui,
5: voyant que.
6: La voilure se réduit toute seule pour une part et se réduit volontairement d'une autre. Parce que. Toute l'infrastructure et l'ingénierie qui entoure la représentation d'acteurs nécessite beaucoup de monde. C'est, comme je vous le disais tout à l'heure, le métier de comédien est un métier d'incertitude, très fort chez les comédiennes, parce que le vieillissement est une plaie, alors que curieusement chez les garçons c'est l'inverse. C'est à partir de 40 ans qu'on a l'impression qu'ils sortent de l'enfance et qu'ils deviennent des hommes. Enfin, c'est ce que l'on voit à l'écran, c'est ce qu'on ressent quand on est... Même si ça, tout ça est un dictionnaire non écrit, non dit nulle part, mais c'est ce qui se passe, je dirais, en coulisses. Et donc ce métier, pour les comédiennes, est extrêmement difficile, puisqu'il faut passer les étapes en les acceptant. Et toutes ne l'acceptent pas, d'où les ravages de la chirurgie esthétique. Mais, comment dire...
5: Mais certains partent, notamment parce qu'ils voient que, finalement... C'est pas forcément votre passion et petit à petit, ce qui vous intéresse davantage, c'est ce qu'on appelle les écrivains de l'écran, c'est-à-dire les scénaristes, les metteurs en scène, des réalisateurs, dont certains seront décisifs, comme Michael Haneke.
6: Alors, je dirais la rivière revient dans son lit, si je puis dire. C'est-à-dire que mes amours premières ont toujours été la littérature et les écrivains. J'ai eu la chance de travailler avec des grands metteurs en scène, et d'ailleurs Haneke, je l'ai rencontré grâce à Juliette Binoche, donc ça, je lui rends hommage, mais j'ai représenté Alain René, enfin, des personnalités, des grandes personnalités. Pour ce qui concerne la suite, oui, ma principale activité va être les écrivains d'un côté et les metteurs en scène de l'autre.
5: Oui, pendant ce temps-là, d'ailleurs, les écrivains sont toujours là, mais le signal est faible. Il y en a une quinzaine. Et à Paris, le monde de l'édition s'est calmé. Ils vous voient faire du cinéma. Ils se disent il a abandonné, il ne fait de mal à personne. C'est mal connaître François Samuelson. Vous étiez...
6: Mais je ne veux pas de mal aux éditeurs. Pourquoi voulez-vous que j'aie du mal aux gens qui font vivre mon métier? Non, pas du... Enfin, oui.
5: En tout cas, vous étiez rentré à Paris pour être agent littéraire et grâce à l'animosité des éditeurs et pour le plus grand plaisir de votre banquier, vous avez été agent artistique. Cette expérience vous permettra d'exercer ce métier comme vous ne l'auriez sans doute jamais fait. C'est ce que l'on verra demain dans notre dernier épisode de la semaine. Merci François Samuelson.
6: Merci.
5: C'était À Voix Nue, chargé de programme Daphné Abgral, réalisation Luc-Jean Reynaud. Prise de son Thomas Robin, une série de Lisa Vignoli, disponible sur franceculture.fr et l'application Radio France.

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5: Recueillie par le jeune pasteur St. John Rivers et ses deux sœurs, Diana et Mary, Jane vit quelques semaines à Moor House, en attendant de trouver un nouvel emploi. Gardant le secret sur son histoire et son identité, elle réussit tout de même à gagner la confiance de St. John, qui lui obtient un poste d'institutrice dans une école pour filles du village. Elle s'installe à Morton et, malgré sa tristesse, trouve du réconfort dans la tâche qui lui est assignée auprès des jeunes villageoises.
6: Jane Eyre, de Charlotte Brontë. 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

0: Mauvaise nouvelle ? Est-il arrivé quelque chose ?
1: Non. Comme vous êtes vite alarmé. Je vais souiller votre plancher, mais il faut m'excuser pour une fois. Oh, j'ai eu du mal à arriver jusqu'ici, je vous assure. J'ai eu de la neige jusqu'à la taille. Heureusement, elle est encore tout à fait molle.
0: Mais pourquoi êtes-vous venu ?
1: Voilà une question hospitalière. Je suis venu causer avec vous. Je suis fatigué de mes livres muets et de mes pièces vides. Et puis hier, on m'a raconté l'histoire d'une personne. Mais qu'à moitié. Et j'aimerais entendre la suite. Rapprochez-vous. Je vais vous raconter cette histoire. Il y a 20 ans, un pauvre pasteur tomba amoureux de la fille d'un homme fort riche. Elle l'aimait aussi, et ils s'épousèrent malgré l'avis de leurs parents qui désavouèrent la jeune femme aussitôt après le mariage. Avant 2 ans, le couple inconsidéré était mort et reposait sous la même pierre. Mrs. Reed, de Gateshead, vous tressaillez ? Avez-vous entendu quelque chose ? Mrs. Reed adopta la petite fille qu'ils avaient laissée. Elle resta 10 ans chez elle. Je ne sais si elle y était heureuse, car on ne me l'a jamais dit. Mais ensuite, elle fut transférée dans un endroit que vous connaissez, car il s'agit de l'école de Lowood. Il semble que sa carrière fût des plus honorables. D'élève, elle devint professeure. Comme vous. Puis elle partit pour remplir un poste de gouvernante. Ici encore, vos destinées sont analogues. Elle entreprit l'éducation de la pupille d'un certain Mr. Rochester.
0: Mr. Rivers.
1: Je devine vos sentiments, mais contenez-les. Encore un moment, j'ai presque fini. Je ne sais rien de Mr. Rochester. Juste qu'il prétendit faire à cette jeune fille une offre honorable de mariage et que ce n'est qu'à l'hôtel qu'elle découvrit qu'il avait déjà une femme, qui était folle. Ce que furent sa conduite et ses intentions ne sont que conjectures, mais un événement se produisit qui fit que l'on rechercha la gouvernante. On découvrit qu'elle était partie. Personne ne savait où, quand ni comment elle avait quitté Thornfield Hall. Toute recherche fut vaine. Cependant, il devenait urgent de la retrouver. On mit des annonces dans tous les journaux. Je reçus moi-même une lettre d'un Mr. Briggs, me communiquant les détails que je viens de vous donner. N'est-ce point une étrange histoire ?
0: Dites-moi une seule chose. Qu'est devenu Mr. Rochester ? Où est-il ? Que fait-il ? Se porte-t-il bien ?
1: Je ne sais rien de plus en ce qui concerne Mr. Rochester. Vous feriez mieux de vous informer du nom de la gouvernante et de la nature de l'événement qui nécessite sa présence.
0: Mais on lui a écrit. Qu'a-t-il dit ?
1: Mr. Briggs dit que la réponse ne venait pas de Mr. Rochester, mais d'une dame. Elle était signée Alice Fairfax. Mr. Rochester a l'air d'un homme peu recommandable.
0: Vous ne le connaissez pas. Ne le jugez pas.
1: Très bien. Puisque vous ne voulez pas demander le nom de la gouvernante, je vais vous le dire moi-même. Jane Eyre. Briggs m'avait parlé d'une Jane Eyre. Les annonces cherchaient une Jane Eyre. Je connaissais une Jane Elliott. J'avoue avoir eu des soupçons, mais ce n'est qu'hier après-midi qu'ils se sont changés en certitude. Vous renoncez à votre pseudonyme ?
0: Oui, oui, mais où est Mr. Briggs ? Il en saurait peut-être plus long que vous sur Mr. Rochester.
1: Briggs est à Londres. Je doute fort qu'il sache quelque chose de Mr. Rochester. Ce n'est pas lui qui l'intéresse. Vous ne demandez pas pourquoi Mr. Briggs vous recherche ?
0: Eh bien, que veut-il ?
1: Simplement vous informer du décès de votre oncle, Mr. Eyre, de Madère. Il vous a laissé tous ses biens et vous êtes riche. Voilà ce que je suis venu vous dire. Simplement ceci et rien de plus.
0: Moi, riche ?
1: Oui, une véritable héritière. Bien entendu, il vous faudra prouver votre identité, ce qui n'offrira aucune difficulté. Vous serez mise alors en jouissance immédiate de votre fortune. Briggs est en possession du testament et des documents requis. Eh bien, peut-être allez-vous me demander à combien s'élève votre fortune ?
0: Combien ?
1: Au moins que rien. Inutile d'en parler. 20 000 livres, je crois. Mais qu'est-ce que cela ?
0: 20 000 livres ?
1: Eh bien, si vous aviez commis un meurtre et que je vous dise que votre crime était découvert, vous n'auriez pas l'air plus consterné ?
0: C'est une grosse somme. Ne croyez-vous pas qu'il y ait une erreur ?
1: Aucune erreur. S'il ne faisait pas un temps aussi épouvantable, J'enverrai Anna vous tenir compagnie. Vous avez l'air trop désespérée pour rester seule. Mais Anna, pauvre femme, ne pourrait pas résister à la tempête comme moi. Aussi suis-je obligé de vous laisser à vos chagrins. Bonsoir.
0: Attendez un instant. Je me demande pourquoi Mr. Briggs vous a écrit à propos de moi. Comment il pouvait s'imaginer que, vivant dans un endroit aussi isolé, vous pouviez l'aider à me retrouver ?
1: Oh, le clergé est souvent consulté pour ces choses-là.
0: Non, cette réponse ne me satisfait pas. C'est bien étrange. Je veux en savoir plus.
1: Une autre fois ?
0: Non, ce soir, ce soir. Vous ne partirez certainement pas sans m'avoir tout dit.
1: Mais je vous ai dit que je suis un homme dur, difficile à persuader.
0: Et je suis une femme tenace dont on ne peut se débarrasser.
1: Bien. Je cède à votre persévérance. De plus, il faudra bien que vous l'appreniez un jour ou l'autre. Votre nom est bien Jane Eyre.
0: J'en ai déjà convenu.
1: Vous ne savez peut-être pas que je le porte aussi. J'ai été baptisé Saint John Eyre Rivers. Ma mère s'appelait Eyre. Elle avait deux frères. L'un d'eux était le clergyman qui épousa Miss Jane Reed de Gateshead.

0: La moitié de notre sang vient de la même source.
1: Nous sommes cousins, oui.
0: Oh, je suis heureuse. Je suis heureuse.
1: Vous étiez sérieuse quand je vous ai dit que vous aviez une fortune. Et maintenant, pour une chose insignifiante, vous voilà excitée.
0: Que voulez-vous dire? C'est peut-être insignifiant pour vous, car vous avez déjà deux sœurs. Mais pour moi, qui n'avais personne, avoir trois parents, ou deux si vous ne voulez pas vous compter. Oh, je répète, je suis heureuse. Écrivez demain à Diana et Mary et priez-les de venir immédiatement à la maison. Oh, Diana disait qu'elle se considérerait riche chacune avec 1000 livres, de sorte qu'avec 5000, elles s'en tireront très bien.
1: Dites-moi où je peux vous procurer un verre d'eau. Il faut vous remettre.
0: Laissez donc, Mr. Rivers. C'est vous qui affectez de ne pas me comprendre.
1: Peut-être que si vous vous expliquiez...
0: Expliquer ? Vous pouvez voir vous-même que 20 000 livres, la somme en question, divisée à part égale entre le neveu et les trois nièces de notre oncle, donnera 5 000 livres à chacun. Ce que je veux, c'est que vous écriviez à vos sœurs pour les informer de la fortune qui leur est échue.
1: Qui vous a échue ?
0: Je viens de vous exprimer ma conception de l'affaire. Je ne suis ni égoïste, ni injuste, ni ingrate à ce point. Cela me sera un plaisir et un bienfait d'avoir 5 000 livres. Ce me serait un tourment d'en avoir 20 000. Je vous abandonne donc ce qui m'est superflu. Qu'il n'y ait ni opposition ni discussion là-dessus.
1: C'est là agir sur une première impulsion. Vous pensez ainsi à présent parce que vous ne savez pas ce que c'est de posséder. Vous ne pouvez pas vous former une opinion sur l'importance que 20 000 livres vous donneraient, de la place que vous prendriez dans la société, des perspectives qui vous seraient ouvertes.
0: Et vous ne pouvez pas du tout comprendre le besoin que j'éprouve de posséder une affection fraternelle. Êtes-vous disposée à me repousser ?
1: Jane, je serai votre frère. Mes sœurs seront vos sœurs, sans ce sacrifice de vos justes droits.
0: Frère ? Oui, à la distance de 1000 lieues. Moi, riche, gorgée d'un or que je n'ai pas gagné et que je ne mérite pas. Vous, sans rien. Fameuse égalité, belle fraternité, union admirable.
1: Mais Jane, vos aspirations envers la famille peuvent se réaliser par d'autres moyens que ceux que vous envisagez. Vous pouvez vous marier.
0: Bêtise. Me marier. Je ne veux pas me marier et ne me marierai jamais.
1: Une affirmation aussi hasardeuse est preuve de votre agitation.
0: Ce n'est pas trop m'avancer. Je sais ce que je ressens et combien mon inclination est opposée à la seule idée du mariage. Personne ne me prendrait par amour et je ne veux pas me prêter à une spéculation. Et encore, je ne veux pas d'un étranger. Je veux les miens. Répétez que vous voulez bien être mon frère. Lorsque vous prononcez ces paroles, je suis satisfaite et heureuse. Répétez-les.
1: Je sens que je peux facilement vous faire place dans mon cœur comme une troisième et plus jeune sœur.
0: Merci. Cela me suffit pour ce soir. Maintenant, vous feriez mieux de vous en aller. Car si vous restez encore, vous allez peut-être m'irriter de nouveau par quelques scrupules.
1: Et l'école, Miss R, il faut la fermer, je suppose.
0: Non. Je garderai mon poste jusqu'à ce que vous m'ayez trouvé une remplaçante.
1: Bien. Bonsoir.

0: Noël approchait quand tout fut réglé. Je fermais l'école, en ayant soin que l'adieu fût accompagné de quelques douceurs. La bonne fortune ouvre les mains aussi bien que le cœur. J'emménageais à Moore House avec Diana, Mary, Anna et St. John. Nous reprîmes nos habitudes paisibles et le cours de nos études. Mary dessinait. Diana poursuivait une sorte de lecture encyclopédique qu'elle avait entreprise à ma grande admiration. Je continuais à apprendre l'allemand. De son côté, St. John s'abîmait à son étude favorite du moment, celle d'une langue orientale dont il estimait la connaissance nécessaire à la réussite de ses plans.
1: Que faites-vous, Jane ?
0: J'apprends l'allemand.
1: Je voudrais que vous laissiez l'allemand et que vous appreniez l'hindoustan.
0: Vous n'êtes pas sérieux ?
1: Si. J'ai besoin d'une élève. À mesure que j'avance dans cet apprentissage, j'oublie le début. J'ai besoin de vous pour fixer ma mémoire.
0: Bien. Si cela peut vous aider.

Je trouvais en lui un maître très patient, très indulgent, et cependant difficile à contenter. Quand il disait « allez », j'allais, « venez », je venais, « faites ceci », je le faisais, mais je ne chérissais pas ma servitude. Je souhaitais toujours davantage lui plaire, mais pour y parvenir, je sentais plus profondément chaque jour qu'il me fallait retenir mon naturel, étouffer mes facultés et me forcer à poursuivre des choses pour lesquelles je n'avais point de vocation réelle. Il voulait m'entraîner sur des hauteurs où je sentais que je ne pourrais jamais parvenir, et je me brisais dans les efforts que me coûtait cette poursuite impossible. Mais ma tristesse ne venait pas uniquement de son ascendant sur moi. Un mal sourd, comme une bête malsaine, absorbait tout le bonheur épars autour de moi. Au cours de la correspondance qu'il m'avait fallu avoir avec Mr. Briggs à propos du testament, je lui avais demandé s'il avait des nouvelles de Mr. Rochester, mais il ne savait rien. J'écrivis alors à Mrs. Fairfax. Presque 2 mois passèrent sans une réponse. J'écrivis de nouveau. Ma première lettre pouvait s'être perdue. Un nouvel espoir suivit ce nouvel effort et illumina 2 semaines. Puis il pâlit et vacilla. Pas une ligne, pas un mot ne me parvint. Lorsque la moitié d'une année se fut ainsi passée en vaine attente, mon espérance mourut. Et je me sentis bien sombre, en vérité.

0: Arrêtons-nous ici quelques instants. Jane, je pars dans 6 semaines pour les Indes orientales.
1: Dieu vous protégera, car c'est son œuvre que vous entreprenez.
0: Oui, c'est ma gloire et ma joie. Je suis le serviteur d'un maître infaillible. Il me semble étrange que tous ceux qui m'entourent ne brûlent pas de s'enrôler sous la même bannière.
1: Tous n'ont pas vos facultés, et ce serait folie que de souhaiter aux faibles de marcher avec le fort.
0: Je ne parle pas des faibles, mais de ceux qui sont dignes de l'œuvre et capables de l'accomplir.
1: S'ils sont réellement qualifiés pour cette tâche, leur propre cœur ne sera-t-il pas le premier à les en informer?
0: Et que dit votre cœur?
1: Mon cœur est muet. Mon cœur est muet.
0: Alors il faut que je parle pour lui. Jane, venez avec moi aux Indes. Venez-y comme compagne de travail.
1: Oh, Saint John, ayez pitié.
0: Dieu et la nature vous ont destiné à être femme de missionnaire. Ils ne vous ont pas donné d'agrément personnel, mais des dons moraux. Vous êtes faite pour le travail, non pour l'amour. Je vous réclame, non pour mon plaisir, mais pour le service de mon souverain.
1: Je n'en suis pas capable. Je n'ai pas la vocation.
0: L'humilité, Jane, est la fondation de toutes les vertus chrétiennes. Et vous faites bien de dire que vous n'en êtes point capable. Qui donc en est capable?
1: Je ne comprends pas la vie de missionnaire. Vos paroles n'éveillent rien en moi. Aucune voix n'y répond. Oh, comme je voudrais que vous puissiez voir en ce moment dans mon âme. Vous y verriez la crainte de me laisser persuader par vous d'entreprendre quelque chose que je ne pourrais pas accomplir.
0: Jane, vous êtes docile, désintéressée, fidèle, persévérante et courageuse, très douce et très héroïque. Cessez de douter de vous. Je crois en vous. Comme directrice d'une école hindoue, votre aide me serait inappréciable.
1: Je suis prête à aller aux Indes. Et comme votre sœur, je ne peux pas être votre femme.
0: C'est impossible, puisque vous n'êtes pas ma véritable sœur. Et une femme seule de votre âge ne peut accompagner au-delà des mers un homme du mien.
1: Je le répète, je serai votre vicaire si vous voulez, mais votre femme, jamais.
0: Un vicaire féminin qui ne serait pas ma femme ne me conviendrait pas. Il semble donc que vous ne pouvez venir avec moi. Et si vous êtes sincère, je vais parler à un missionnaire marié dont la femme a besoin d'une aide.
1: Je n'ai pas la moindre obligation d'aller aux Indes. Surtout avec des étrangers. Avec vous, j'aurais peut-être tenté l'aventure, parce que je vous admire, et vous êtes comme un frère pour moi. Mais je suis convaincue que, quelles que soient les conditions, je ne vivrai pas longtemps sous ce climat. De plus, avant de quitter l'Angleterre, je veux savoir pour de bon si je ne peux pas être plus utile en ne la quittant pas.
0: Que voulez-vous dire?
1: Il y a un point sur lequel j'ai des doutes angoissants depuis longtemps. Et je ne puis aller nulle part jusqu'à ce qu'il ait fait place à une certitude.
0: Je sais de quel côté votre cœur se tourne. L'intérêt qui vous guide est illégal et impie, et vous auriez dû l'étouffer depuis longtemps. Vous pensez à Mr. Rochester? Allez-vous chercher à le revoir?
1: Il faut que je sache ce qu'il est devenu.
0: Dans ce cas, il ne me reste plus qu'à prier pour vous. Et supplier Dieu en toute ferveur de ne pas vous rejeter. J'ai pourtant cru reconnaître en vous une de ses élèves. Mais Dieu ne voit pas comme l'homme. Que sa volonté soit faite. Repentez-vous. Prenez une résolution pendant qu'il est encore temps. Rappelez-vous, il nous faut travailler pendant qu'il est jour, avertis que nous sommes, que la nuit vient pendant laquelle aucun homme ne travaillera. Rappelez-vous que Dieu vous donne la force de choisir cette bonne part qui ne vous sera point ôtée. Pourriez-vous décider maintenant?
1: Il posa sa main sur ma tête en disant ces paroles. Son regard n'était point, il est vrai, celui d'un amoureux, mais plutôt celui du pasteur appelant sa brebis égarée. Ou mieux, celui d'un ange veillant sur l'âme dont il est responsable. Tous les hommes supérieurs, qu'ils soient sensibles ou non, qu'ils soient zélateurs, aspirants ou despotes, pourvu seulement qu'ils soient sincères, ont leurs moments sublimes, ceux où ils soumettent et règnent. C'est de la vénération que je ressentis alors pour Saint John. Un sentiment si puissant qu'il m'emporta précisément au point que j'avais évité dès le commencement. Je fus tentée de cesser la lutte, de me jeter dans le torrent de sa volonté et de m'y perdre avec lui. Je pourrais me décider si j'étais certaine que c'est la volonté de Dieu que je vous épouse. Alors je pourrais faire le vœu, dès à présent, de vous épouser, advienne que pourra.
0: Mes prières sont exaucées.
1: Je luttais. Je dirais sincèrement, profondément, faire ce qui était bien, et cela seulement. Montre-moi la voie, criai-je au ciel. J'étais plus agitée que jamais. Mon cœur battait à tout rompre lorsque, soudain, il me parut qu'il s'arrêtait dans ma poitrine. Une sensation inexprimable me parcourait des pieds à la tête. Mes sens en acquirent une activité et une acuité telles qu'ils semblaient sortir d'une torpeur indicible.
2: Jane!
0: Qu'avez-vous entendu? Que voyez-vous?
3: Oh Dieu, qu'est-ce que c'est?
1: Qu'est-ce que c'est?
3: Je viens. Attendez-moi.
1: Attendez-moi.
3: Oh, je viens. Où êtes-vous?
1: J'avais entendu la voix de Mr. Rochester.
3: Laissez-moi.
1: Il m'appelait.
3: J'ai besoin d'être seule.
1: Je m'arrachai à Saint John qui aurait voulu me retenir. Cette fois, c'était à mon tour de montrer mon ascendant. Ma force était là, obéissante. Je lui dis de s'abstenir de toute question, le priai de me laisser. J'avais besoin d'être seule. Il obéit aussitôt. Lorsqu'il y a assez d'énergie pour commander, l'obéissance ne manque jamais. Je retournai dans la maison, montai chez moi et m'y enfermai. Et ayant pris une résolution, je me couchai, sans effroi, attendant impatiemment la lumière du jour. Le lendemain matin, je trouvai un mot de Saint John glissé sous ma porte.
4: Vous m'avez quitté trop soudainement cette nuit. Si vous étiez resté un peu plus longtemps, vous auriez mis la main sur la croix chrétienne et sur la couronne des anges. J'attends votre libre décision pour mon retour dans 2 semaines. Pendant ce temps, veillez et priez afin que vous ne tombiez pas dans la tentation. L'esprit, j'en suis persuadé, est prêt, mais la chair, je le vois, est faible. Je prierai pour vous à toute heure. À vous, Saint John.

Mes préparatifs furent vite faits, car je ne fus arrêtée par aucune question, aucun empêchement. Une fois que j'eus expliqué mes projets, mes cousines gardèrent un silence affectueux, m'accordant la même liberté que je leur aurais accordée dans des circonstances semblables. Je quittai Mouraous à 3 heures de l'après-midi, et peu après 4 heures, je me tenais au pied du poteau de Whitcross, attendant la diligence qui devait me conduire à ce lointain Thornfield.

Jane Eyre de Charlotte Brontë. Adaptation Pauline Timonier. 9e épisode. Avec Julie-Marie Parmentier, Jane, Guillaume Marquet, Saint John, Léonie Pinjot, Diana, Delphine Cognard, Mary, Eric Herson-Macarel, Mr. Rochester. Et les voix de Sophie Doll et Manon Jusforgue. Bruitage, Patrick Martinache, assisté d'Élodie Fiat. Conseillère littéraire, Emmanuel Chevrière. Musique originale, Denis Chouillet et le quatuor à cordes Cactus. Équipe de réalisation, Claude Nior, Manon Houssin, Vivien Demeyer, Juliette Eman.

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4: 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Le philosophe François Julien nous propose une sélection de textes poétiques qui lui ressemblent, qui l'inspirent et l'émeuvent avec passion.
5: On peut se demander pourquoi Fromentin, pourquoi je le cite parmi les poètes, et son livre unique, Dominique. Fromentin, au milieu du 19e siècle, qui a écrit un seul roman, qui s'intitule Dominique, et qui est l'histoire de... banal au XIXe siècle, c'est l'adultère qui n'a pas lieu. Eugène Fromentin, connu comme peintre, peintre orientaliste, on voit au Louvre, notamment La Soif, grand tableau comme ça. Et on va voir dans le texte qui est lu ici, la peinture. Il est peintre là. Il est peintre de quoi ? Eh bien, à un moment dans le roman, il y a une montée sur le phare. Soudain, il y a un détachement dans la trame du roman et le récit des amours difficiles, avec cette prise de hauteur et le fait qu'on n'imagine pas ce qu'est voir la mer d'en haut, de ce haut du phare.
6: Je me souviens qu'un jour, Madeleine et Monsieur de Nièvre voulurent monter au sommet du phare. Il faisait du vent. Le bruit de l'air que l'on entendait point en bas grandissait à mesure que nous nous élevions, grondait comme un tonnerre dans l'escalier en spirale et faisait frémir au-dessus de nous les parois de cristal de la lanterne. Quand nous débouchâmes à 100 pieds du sol, ce fut comme un ouragan qui nous fouetta le visage. Et de tout l'horizon s'éleva je ne sais quel murmure irrité dont rien ne peut donner l'idée quand on n'a pas écouté la mer de très haut. Le ciel était couvert, la marée basse laissait apercevoir, entre la lisière écumeuse des flots et le dernier échelon de la falaise, le morne lit de l'océan, pavé de roches et tapissé de végétation noirâtre. Des flaques d'eau miroitaient au loin parmi les varechs, et deux ou trois chercheurs de crabes, si petits qu'on les aurait pris pour des oiseaux pêcheurs, se promenaient au bord des vases, imperceptibles dans la prodigieuse étendue des lagunes. Au-delà commençait la grande mer, frémissante et grise, dont l'extrémité se perdait dans les brumes. Il fallait y regarder attentivement pour comprendre où se terminait la mer, où le ciel commençait, tant la limite était douteuse, tant l'un et l'autre avaient la même pâleur incertaine, la même palpitation orageuse et le même infini. Je ne puis vous dire à quel point ce spectacle de l'immensité répété deux fois et par conséquent double d'étendue, aussi haute qu'elle était profonde, devenait extraordinaire vu de la plateforme du phare, et de quelle émotion commune il nous saisit. Chacun de nous en fut frappé, diversement sans doute, mais je me souviens qu'il eut pour effet de suspendre aussitôt tout entretien et que le même vertige physique nous fit subitement pâlir et nous rendit sérieux. Une sorte de cri d'angoisse s'échappa des lèvres de Madeleine et sans prononcer une parole, tous accoudés sur la légère balustrade qui seule nous séparait de l'abîme, sentant très distinctement l'énorme tour osciller sous nos pieds à chaque impulsion du vent, attirés par l'immense danger et comme sollicités d'en bas par les clameurs de la marée montante, nous restâmes longtemps dans la plus grande stupeur, semblables à des gens qui, le pied posé sur la vie fragile, par miracle, auraient un jour l'aventure inouïe de regarder et de voir au-delà. C'était là comme une place marquée. Je sentis parfaitement que sous un pareil frisson, une corde humaine devait se briser. Il fallait que l'un de nous cédât. Sinon le plus ému, du moins le plus frêle. Ce fut Julie.
7: Extrait de Dominique, lu par Hélène Losseur. Je dirais qu'il y a une expérience de l'incommensurable. On a quitté le niveau du sol, de la vue de la mer, de la plage, et on se retrouve sur le surplomb avec ce ciel tourmenté, avec cet infini et de le ciel et de la mer, et la confusion des deux, on ne sait plus comment distinguer l'un de l'autre, et qui fait qu'il y a un saisissement. Un saisissement, un cri d'angoisse s'échappa des lèvres de Madeleine.
6: Une sorte de cri d'angoisse s'échappa des lèvres de Madeleine, et sans prononcer une parole, tous accoudés sur la légère balustrade qui seule nous séparait de l'abîme, sentant très distinctement l'énorme tour osciller sous nos pieds à chaque impulsion du vent, attirés par l'immense danger et comme sollicités d'en bas par les clameurs de la marée montante, nous restâmes longtemps dans la plus grande stupeur. Semblables à des gens qui, le pied posé sur la vie fragile, par miracle, auraient un jour l'aventure inouïe de regarder et de voir au-delà.
7: Alors c'est important dans la trame du roman, toi j'ai choisi ce texte comme poétique parce qu'au fond, le roman est un roman, avec des personnages, une histoire, etc. Mais il y a un moment où quelque chose se produit, où on sort de la trame romanesque, et il y a une sorte d'éclairage qui vient du dehors. Dehors qui n'est pas ici assigné. C'est pas un dehors divin, c'est pas un dehors de destin, c'est pas... Non, il n'a pas de nom. Mais qui fait qu'on peut sortir de l'étroitesse de son existence, du confinement de son expérience, pour avoir une sorte, une vue qui déborde. Qui déborde, qui nous fait voir un au-delà qui n'est pas un au-delà métaphysique, qui est un au-delà, si vous voulez, que l'existence humaine se trouve comme ça, déployée à l'extrême, et cet extrême lui fait apparaître une toute autre dimension que celle dans laquelle elle se trouve habituellement enclose. C'est magnifiquement peint quand il est dit des flaques d'eau miroitaient au loin parmi les varechs, et deux ou trois chercheurs de crabes, si petits qu'on les aurait pris pour des oiseaux pêcheurs, se promenaient au bord des vases, imperceptibles dans la prodigieuse étendue des lagunes. Une phrase de peintre, n'est-ce pas ?
6: Des flaques d'eau miroitaient au loin parmi les varechs, et deux ou trois chercheurs de crabes, si petits qu'on les aurait pris pour des oiseaux pêcheurs, se promenaient au bord des vases, imperceptibles dans la prodigieuse étendue des lagunes.
7: Ce qu'il y a de poétique là, si vous voulez, c'est cette inouïe qui envahit soudain et qui fait réagir les personnages au-delà de leur propre vie individuelle. Or, le roman raconte des vies individuelles. Simplement là, justement, quelque chose en est dépassé et ça éclaire, si vous voulez, le roman au-delà de sa cohérence, comme on dit, psychologique, des caractères, de quelque chose qui est... un débordement de l'existence dans l'existence.
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9: Nohant, 7 août 1870. Es-tu à Paris au milieu de cette tourmente? Quelle leçon reçoivent les peuples qui veulent des maîtres absolus? France et Prusse s'égorgeant pour des questions qu'elles ne comprennent pas. Nous voilà dans de grands désastres. On ne voit que de pauvres gens pleurant leurs enfants qui partent. Quel désordre, quel désarroi! Cette horrible expérience va-t-elle enfin prouver au monde que la guerre doit être supprimée? ou que la civilisation doit périr. Il a plu ici ce soir. Le paysan laboure et refait ses prairies, piochant toujours, triste ou gai. Il est bête, dit-on. Non. Lui, il ne dit rien, et pendant qu'on tue, il sème, réparant toujours d'un côté ce qu'on détruit de l'autre. Nous t'aimons et nous t'embrassons. G.S.
10: Croisset, 10 septembre 1870. Cher maître, nous voilà au fond de l'abîme. Une paix honteuse ne sera peut-être pas acceptée. Les Prussiens veulent détruire Paris. C'est leur rêve. Je meurs de chagrin. Quelle maison que la mienne. 14 personnes qui gémissent et vous énervent. Je maudis les femmes. C'est par elles que nous périssons. Et vous m'affligez, vous, avec votre enthousiasme pour la République. Au moment où nous sommes vaincus par le positivisme le plus net, comment pouvez-vous croire encore à des fantômes? Notez que je la défends, cette pauvre République. Mais je n'y crois pas. Ce sont comme des cataractes, des fleuves, des océans de tristesse qui déferlent sur moi. Il n'est pas possible de souffrir davantage. Par moments, j'ai peur de devenir fou. La figure de ma mère, quand je tourne les yeux vers elle, m'ôte toute énergie. Et je n'ose pas vous dire les souhaits que je forme par moments. Nous allons devenir une Pologne, puis une Espagne. Puis ce sera le tour de la Prusse qui sera mangée par la Russie. Quant à moi, je me regarde comme un homme fini. Ma cervelle ne se rétablira pas. On ne peut plus écrire quand on ne s'estime plus. Je ne demande qu'une seule chose. C'est à crever pour être tranquille. Adieu, cher maître. Et surtout, ne me consolez pas. Je me sens le cœur desséché. Je deviens bête et méchant. À vous, encore. Croisset, mardi 11 octobre 1870. Cher maître, vivez-vous encore? Où êtes-vous, vous, Maurice et les autres? Je ne sais pas comment je ne suis pas mort, tant je souffre atrocement depuis 6 semaines. Mon frère s'occupe des affaires de la ville et moi, je suis ici, seul, à me ronger d'impuissance et de chagrin. Quelle misère. J'ai eu aujourd'hui à ma porte 271 pauvres, et on leur donne à tous. Que sera cet hiver? Les Prussiens sont maintenant à 12 lieues de Rouen. Et nous n'avons pas d'ordre, pas de commandement, pas de discipline. Rien, rien. On nous berne toujours avec l'armée de la Loire. Où est-elle? En savez-vous quelque chose? Que fait-on dans le centre de la France? Paris finira par être affamé si on ne lui prête pas secours. Ah, oh, comme je suis triste. Je sens que le monde latin agonise. Tout ce qui fut nous s'en va. J'ai pour distraction les patrouilles et les exercices de la garde nationale. Votre vieux troubadour, Gustave, peu gai.
9: Nohant, 28 avril 1871. Non, certes, je ne t'oublie pas. Je suis triste, triste, c'est-à-dire que je m'étourdis, que je regarde le printemps, que je m'occupe. Pour moi, l'ignoble expérience que Paris essaie ou subit ne prouve rien contre les lois de l'éternelle progression des hommes et des choses. Ce n'est pas là ce qui me rend triste. Quand un arbre est mort, il faut en planter deux. On plaint un oisillon tombé du nid, comment ne pas plaindre une masse de conscience tombée dans la boue?
10: Comment ne pas plaindre une masse de conscience?
9: On souffrait moins pendant le siège par les Prussiens, on aimait Paris malheureux malgré
10: lui. Pendant le siège par les Prussiens.
9: Moi, j'attends que mon esprit guérisse.
10: On aimait Paris malheureux malgré lui.
9: Dis-moi si le tulipier n'a pas gelé.
10: J'attends que
9: si
10: mon esprit guérisse. Dis-moi si le tulipier n'a pas gelé.
9: Mes petites sœurs me ramènent à la notion du temps.
10: Si
9: elles grandissent, elles sont roses
10: sont
9: et tendres.
10: Mes petites sœurs me ramènent à la notion du temps. Elles grandissent. Elles sont drôles et tendres. Nous t'embrassons tous et nous t'aimons. G.S. La disparition de Paris rendra la France indolore et lourde. Elle n'aura plus de cœur, plus de centre et, je crois, plus d'esprit. Quant à la Commune qui est en train de râler, c'est la dernière manifestation du Moyen-Âge. La dernière ? Espérons-le. Je hais la démocratie parce qu'elle s'appuie sur la morale de l'Évangile, qui est l'immoralité même, quoi qu'on dise, la négation du droit, l'antisociabilité. La Commune réhabilite les assassins tout comme Jésus pardonnait aux larrons. Et on pille les hôtels des riches parce qu'on a appris à maudire Lazare, qui était non pas un mauvais riche, mais simplement un riche. L'avant-dernier dieu, qui était le suffrage universel, vient de faire à ses adeptes une farce terrible en nommant les assassins de Versailles. À quoi faut-il donc croire? Notre salut n'est maintenant que dans une aristocratie légitime. J'entends par là une majorité qui se composera d'autre chose que de chiffres. Votre vieux G.F.

0: Croisset, 11 juin 1871. Cher maître, j'arrive de Paris et je ne sais à qui parler. J'étouffe. Je suis accablé, ou plutôt écœuré. L'odeur des cadavres me dégoûte moins que les miasmes d'égoïsme s'exhalant par toutes les bouches. La vue des ruines n'est rien auprès de l'immense bêtise parisienne. À de rares exceptions près, tout le monde m'a paru fou, allié. Une moitié de la population a envie d'étrangler l'autre. Et les Prussiens n'existent plus, on les excuse et on les admire. Les gens raisonnables veulent se faire naturaliser allemand. Je vous assure que c'est à désespérer de la nature humaine. Mon voyage à Paris m'a extrêmement troublé. Que dites-vous de mon ami Maury qui a maintenu le drapeau tricolore sur les archives tout le temps de la Commune? Adieu. Donnez-moi donc vos nouvelles. Votre vieux troubadour, G.F.
1: Nohant, 14 juin 1871. Quel sera le contre-coup de cette infâme commune? Isidore ou Henri V ou le règne des incendiaires ramenés par l'anarchie? Moi qui ai tant de patience avec mon espèce et qui ai si longtemps vu en beau, je ne vois plus que ténèbres. Voilà que je m'éveille d'un rêve pour trouver une génération partagée entre le crétinisme et le délirium tremens. C'est pourtant mal de désespérer, je ferai un grand effort. Mais à présent, je ne peux pas. Je suis aussi troublée que toi et je n'ose ni parler, ni penser, ni écrire, tant je crains d'aviver les plaies béantes de toutes les âmes. Où es-tu, mon cher troubadour? Je suis toute troublée dans le fond de l'âme. Ça passera, je l'espère, mais je suis malade du mal de ma nation et de ma race. Je ne peux pas m'isoler dans ma raison et dans mon irréprochabilité personnelle. Je sens les grandes attaches relâchées et comme rompues. Il me semble que nous nous en allons tous, je ne sais où. As-tu plus de courage que moi? Donne-moi.
0: Croisset, 6 septembre 1871. Eh bien, cher maître, il me semble qu'on oublie son troubadour. Comme il y a longtemps que je n'ai pas vu vos bonnes grosses lignes. Comme il y a longtemps que nous n'avons pas causé ensemble. J'ai un grand besoin de vous. Je voudrais bien vous lire Saint-Antoine et puis m'épandre et rugir à vos côtés. Triste, triste, pauvre France. Mais ce qui dépasse tout maintenant, c'est le Parti conservateur qui ne va même plus voter. Dans 10 ans, monsieur, la Commune sera établie partout. Et la réponse, ou plutôt le gémissement universel. Oh, comme je suis las de l'ignoble ouvrier, de l'inepte bourgeois, du stupide paysan et de l'odieux ecclésiastique. Quant au bon peuple, l'instruction gratuite et obligatoire l'achèvera. Quand tout le monde pourra lire le Petit Journal et le Figaro, on ne lira pas autre chose? La presse est une école d'abrutissement, parce qu'elle dispense de penser. Dans 3 ans, tous les Français peuvent savoir lire, croyez-vous que nous en serons plus avancés? Le premier remède serait d'en finir avec le suffrage universel, la honte de l'esprit humain. Tout homme, si infime qu'il soit, a droit à une voix, la sienne, mais n'est pas l'égal de son voisin, lequel peut le valoir 100 fois. Je vaux bien 20 électeurs de Croisset. L'argent, l'esprit et la race même doivent être comptés, bref, toutes les forces. Et l'internationale sombrera, parce qu'elle est dans le faux, pas d'idées, rien que des convoitises. Ah, cher maître, si vous pouviez haïr, c'est là ce qui vous a manqué, la haine. Malgré vos grands yeux de sphinx, vous avez vu le monde à travers une couleur d'or, elle venait du soleil de votre cœur. Dites-moi que vous relevez la tête, et pensez quelquefois à votre vieux troubadour qui vous chérit. G.F. Croisset, 6-7 avril 1872, nuit de samedi, 1 heure. Cher bon maître, ma mère, vient de mourir. Je vous embrasse. G.F.
1: Nohant, 9 avril 1872. Je suis avec toi toute la journée et le soir et à tout instant, mon pauvre cher ami. Je voudrais être auprès de toi. La fin de cette digne et chère existence a été douloureuse et longue, car du jour où elle est devenue infirme, elle est tombée et vous ne pouviez plus la distraire et la consoler. Mon pauvre enfant, je ne puis que t'ouvrir un cœur maternel qui ne te remplacera rien, mais qui souffre avec le tien et bien vivement chacun de tes désastres. J'ai Sand.

0: Nohant, 5 juillet 1872. C'est aujourd'hui que je veux t'écrire. 68 ans. Santé parfaite, malgré la coqueluche qui me laisse dormir depuis que je la plonge tous les jours dans un petit torrent furibond, froid comme glace. Cela bouillonne dans les pierres, les fleurs, les grandes herbes sous un ombrage délicieux. C'est une baignoire idéale. Nous avons eu des orages terribles. Le tonnerre est tombé dans notre jardin et notre ruisseau, l'Indre, est devenu un gave des Pyrénées. Quel été splendide! Les graminées ont 7 pieds de haut, les blés sont des nappes de fleurs. Le paysan trouve qu'il y en a trop, mais je le laisse dire, c'est si beau. Je vais à la rivière à pied, je me mets toute bouillante dans l'eau glacée. Le médecin trouve que c'est fou, je le laisse dire aussi. Je me guéris pendant que ces malades se soignent et crèvent. Je suis de la nature, de l'herbe des champs, de l'eau et du soleil, voilà tout ce qu'il me faut. Mais où ma lettre te trouvera-t-elle ?
1: Paris, 15 janvier 1873. Quand je serai guéri de ma grippe, j'irai vous voir. Mais actuellement, je souffre trop et je suis d'autre part hideux avec ma toux et mes mouchoirs de poche. J'ai communiqué votre invitation au bon Tourgueniev. Il a bien envie de me suivre, mais il a peur d'une rechute. Mille tendresses de votre vieux G.F.
0: Nohant, 18 janvier 1873. Faut pas être malade, faut pas être grognon, mon vieux chéri troubadour. Il faut tousser, moucher, guérir, dire que la France est folle, l'humanité bête et que nous sommes des animaux mal finis et il faut s'aimer quand même, soi, son espèce, ses amis surtout. J'ai des heures bien tristes. Je regarde mes fleurs, ces deux petites qui sourient toujours, leur mère charmante et mon sage piocheur de fils que la fin du monde trouverait chassant, cataloguant et gai comme polichinelle aux heures rares où il se repose. La vie à plusieurs chasse la réflexion. Dépêche-toi de venir te faire aimer chez nous. J'ai Sand.
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0: Samedi 12 avril 1873. Flaubert arrive pendant le dîner. Il a plutôt maigri qu'engraissé. Dimanche 13 avril, jour de Pâques. Enfin, le soleil est revenu. Il fait beau. On va au jardin, à la ferme, aux étables, à toutes les bêtes. Flaubert fouille la bibliothèque et ne trouve rien qu'il connaisse. Après dîner, on danse. Flaubert met une jupe et essaie le fandango. Il est bien drôle, mais il étouffe au bout de 5 minutes. Il est bien plus vieux que moi. Pourtant, je le trouve moins gros et moins fatigué. Toujours trop vivant par le cerveau au détriment du corps. Notre vacarme l'assourdit. Plochu et comme fou. Vers minuit, Maurice épate Flaubert avec ses papillons.
2: 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Assistante, Anne de Pelchin. 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
15: Le pape et le président se querellaient ou papotaient? En septembre 1870, quand le second empire de Napoléon III s'effondre, la République est proclamée. Bon, déjà, les relations n'avaient pas été simples avec l'empereur, mais désormais, c'est avec un président que le pape doit discuter. Discuter avec qui, d'ailleurs? Peut-être avec la France, fille aînée de l'Église, Jean-Paul II.
16: Ce voyage m'attire à beaucoup de titres. Il constitue pour moi un honneur, mais avant tout un devoir, une responsabilité. Tout d'abord, la France est la fille aînée de l'Église et elle a engendré tant de saints. Je pourrais ajouter qu'il existe sur le sol de France, beaucoup de lieux auxquels je me rends souvent en pèlerinage.
15: Jean-Paul II en 1980. Frédéric Gugelot, bonjour.
17: Bonjour.
15: Vous êtes professeur d'histoire contemporaine à l'université Reims-Champagne-Ardennes. Fille aînée de l'Église, à la fin du 19e siècle, c'est encore quelque chose qui est dans les esprits. Il faut quand même rappeler qu'en cette fin du 19e siècle, la religion, l'Église, est omniprésente.
17: Oui, elle est dans la pratique. Tout court, hein, même s'il y a une pluralité religieuse en France. Elle l'est aussi, évidemment, dans les esprits, parce que le pays est couvert d'églises et de cathédrales. Elle l'est aussi dans son histoire. Et cette histoire, elle est difficile, parce que, justement, le 19e siècle va poser la question du lien entre État et Église et va tenter d'y répondre.
15: Mais il y a un concordat, celui de 1801, qui demeure toujours valide.
17: Oui, mais le régime républicain et le camp républicain s'interrogent, justement, sur ce lien. Au fond, l'idée que propose Aristide Briand dans les discussions au moment de la loi de séparation, c'est l'État doit être neutre sur le plan religieux. Il utilise le mot neutralité. Et surtout, il ne doit plus y avoir de religion officielle.
15: Eh oui, dès lors, il y a un problème qui se pose. Malgré tout, cette histoire-là est une histoire de religion et une histoire diplomatique. Audrey Viraud, bonjour.
18: Bonjour.
15: Vous êtes historienne du droit, chercheuse à l'École française de Rome, et vous avez travaillé sur les négociations diplomatiques entre la France et le Saint-Siège, parce qu'au-delà de toute question religieuse, le pape, est un chef d'État. Et donc, la France, elle doit composer avec cela.
18: Alors, le pape est un chef d'État, effectivement, mais en réalité, pendant une grande partie de la période de la Troisième République, ce n'est plus tout à fait un chef d'État qui répond aux critères traditionnels, et puisqu'il n'a plus de territoire depuis 1870. Et donc, cette absence de territoire va aussi poser un certain nombre de questions sur le plan diplomatique, sur le plan des relations diplomatiques, sur le plan strictement international. Et on verra, par exemple, que la France s'interroge assez peu sur cette absence de territoire et de souveraineté temporelle du pape et maintient ses relations diplomatiques et ne s'interroge pas lorsqu'il s'agit d'envoyer un nouvel ambassadeur.
15: Audrey Viraud, si le pape a perdu une grande partie de ses territoires, c'est aussi un peu à cause de la France, celle de Napoléon III qui a soutenu les Italiens dans leur volonté d'unité. Ça joue aussi ça dans les relations.
18: Effectivement, Napoléon III, aux prises avec un certain nombre de conflits dans les années 1860, non seulement appuie d'une certaine manière le royaume sarde pour ses conquêtes territoriales, mais en même temps essaye de préserver le pape et le protège en disposant des garnisons. Et en 1864, il y aura la convention de septembre, par laquelle en fait Napoléon s'engage à retirer ses troupes au bout de 2 ans, mais par lequel le roi italien s'engage aussi à laisser le Latium ne pas y toucher et renoncer à ses prétentions sur Rome. On sait que à partir du moment où Napoléon finalement retira les dernières troupes en 1870 pour affronter ses dernières batailles, les bercelliers italiens en profiteront pour entrer sur Rome et prendre et accomplir finalement le Risorgimento, voilà, et l'unité italienne.
15: Ce pape, c'est Pie IX, avec ici Frédéric Gugelot, d'autres considérations à prendre en compte de contexte. Là, Audrey Viraud vient de nous rappeler le contexte politique, géopolitique, et puis il y a le contexte économique et social, l'industrialisation au même moment.
17: Oui, en fait, le monde change. Les révolutions atlantiques, la révolution américaine, puis la révolution française, elles ont promu une idée révolutionnaire qui est la liberté. Cette idée révolutionnaire, elle bouscule l'Église catholique dans sa constitution, dans sa pensée. Et alors, liberté individuelle, évidemment, mais aussi liberté des peuples à disposer d'eux-mêmes. Et les deux libertés vont être ce qui va ébranler au fond l'institution et auquel les papes vont devoir répondre. En plus, le contexte économique et social fait que l'industrialisation, la première révolution industrielle, change profondément la composition de la société. Or, l'Église s'inscrit dans un monde rural, le bon berger, le pasteur, et ainsi de suite et tout, le troupeau des fidèles, et là, c'est un monde industriel qui est en train de naître, et s'y inscrire pose d'autres difficultés.
15: D'autant qu'il y a d'autres propositions quasi-religieuse, idéologique en tout cas. Non, mais c'est vrai qu'il y a d'autres propositions au même moment pour pouvoir vivre sa vie hors de la religion.
17: Oui, et alors le libéralisme d'abord, alors au sens du 19e siècle, conçoit la liberté individuelle, mais aussi, alors il reconnaît la liberté religieuse, mais une liberté religieuse qui est une liberté personnelle, et qui donc doit s'appliquer dans le monde du privé, et n'est pas nécessairement dans le monde du public. Et de l'autre côté, le socialisme s'inscrit dans un rejet de la société telle qu'elle se constitue, et donc dans une interrogation sur quelle place a l'Église dans cette société d'ordre que le socialisme veut évidemment révolutionner.
15: Audrey Viraud, comment réagit le pape à la proclamation de la République en France le 4 septembre 1870 ? Bon, j'imagine déjà qu'il observe un peu ce qui se passe. Il y a une crainte de perdre une relation privilégiée avec la France ?
18: Alors, il y a une forme d'inquiétude, c'est indiscutable, mais il faut bien noter que le pape est aux prises avec ses propres problèmes, ses propres problématiques, et il est concentré sur cette question-là, sur la perte de son territoire. Et il espère beaucoup de la France, qui reste, on l'a entendu dans la voix de Jean-Paul II, la fille aînée de l'Église. Il espère beaucoup dans la France pour faire plier l'Italie et récupérer son territoire et redevenir un souverain temporel. Donc il est, pendant ses premières années de 1870, concentré sur cet objectif. Et évidemment, la République n'est pas en adéquation avec sa propre tradition. mais il est vraiment omnubilé, si l'on peut dire, sur la récupération de son territoire.
15: D'accord, donc au moins il a un souci et qui est très italien. Frédéric Gugelot, les Français de leur côté, en tout cas la République française, et sachant que dans les premiers temps, les Républicains ne sont pas majoritaires, comment réagissent-ils ? Y a-t-il tout de suite une volonté de changer

0: font que la question religieuse, elle existe au sein du camp républicain. Hein, et quand les lois Ferry sont adoptées, dont en particulier en 1882 la question de la laïcité à l'école, il y a bien aussi la volonté non pas de heurter directement et tout de suite l'Église, puisque Ferry ajoute le respect des consciences, évidemment, à cette laïcité.
1: Oui, parce que l'Église et l'État ne sont pas encore séparés. On est au moment des lois Ferry, ces années 1880, où la République s'instaure. Audrey Virot, les relations diplomatiques existent entre la République française et le Vatican.
2: Alors oui, les relations diplomatiques existent et il y a un point intéressant justement sur cet aspect. En septembre 1870, c'est donc un mois déterminant pour l'Italie, pour le Saint-Siège, mais aussi d'une certaine manière pour la France évidemment. Simplement pour reprendre la chronologie et bien comprendre ce qui se passe, le 4 septembre, on a la bataille de Sedan qui finalement marque la fin du Second Empire. Le 20 septembre, les Bersaliers pénètrent dans Rome et par la brèche de la Porta Pia et donc accomplissent l'unité italienne. Et le 12 septembre, donc entre ces deux dates, on a l'ambassadeur français, le marquis de Banneville, qui remet sa démission au gouvernement de défense nationale, convaincu qu'il devance en réalité leurs intentions. Et donc au moment où l'état pontifical tombe, disparaît, il n'y a pas d'ambassadeur français à l'ambassade de France près Saint-Siège, il n'y a qu'un chargé d'affaires. Et cette situation va se prolonger en réalité jusqu'en février 1871, justement parce que la situation politique en France est très instable. Ça va se perpétuer jusqu'en février 1871. Et au moment des élections, après les élections donc de février, eh bien le nouveau gouvernement en place va avoir comme premier objectif de nommer un nouvel ambassadeur de France près le Saint-Siège, parce que c'est pour eux quelque chose d'important.
1: Oui, c'est le premier temps de la République. En plus, ces gens-là sont en majorité monarchistes et catholiques, voilà. Donc ça peut aller. Mais à partir du moment où la République devient républicaine, ce qu'évoquait ici Frédéric Gugelot, c'est-à-dire ces années 1880, où ça y est, la République s'ancre, eh bien, là encore, les relations diplomatiques existent. Est-ce qu'elles évoluent ?
2: Elle n'évolue pas en soi, puisque la rupture n'interviendra qu'en 1904, mais elles sont soumises à un risque très fort pendant toutes ces années 1880. Il y a de nombreuses discussions au sein de l'Assemblée sur la question de savoir s'il faut rompre les relations diplomatiques, s'il faut supprimer les crédits de l'ambassade. Et de nombreuses fois, l'ambassadeur doit justifier auprès du ministre des Affaires étrangères de l'existence de l'ambassade et des raisons pour lesquelles il convient de maintenir l'ambassade. Et pendant plus d'une dizaine d'années, on voit régulièrement dans les échanges diplomatiques entre le ministère et l'ambassade cette défense, cette nécessité de défendre l'ambassade. Donc elle est soumise à un fort risque. Il faut dire que la question des protectorats est l'un des arguments les plus forts pour, à chaque fois, finalement, sauver l'existence de l'ambassade. Et ça va tenir, si l'on peut dire, jusqu'en 1904.
1: Frédéric Gugelot, malgré tout, on l'a dit, il y a toujours le concordat, il y a toujours une relation entre la France, en tant qu'État, et le pape.
0: Oui, et ce concordat, il marche dans les deux sens. C'est-à-dire que ça donne aussi un droit de regard au régime républicain sur les nominations des évêques, par exemple. Et d'ailleurs, il le sentira une fois que ce concordat n'existera plus, parce que la vague de nominations juste après la séparation, c'est des nominations de prêtres et d'évêques de combat. Là, on a au contraire des évêques qui sont choisis pour justement un style à la fois assez modéré, mais en même temps, leur capacité à s'inclure au sein d'un nouveau régime et à discuter avec lui. Et donc, ça joue. Il y a vraiment une attention. Alors, c'est pas une relation pacifiée, et apaisé, mais c'est une relation où chacun comprend bien son intérêt.
1: Et puis l'anticléricalisme est virulent dans ces années-là, mais même encore aujourd'hui, quand on tombe sur ces discours, ces chansons, on se dit, y aller fort, quand même.
0: Oui, alors, il ne faut pas oublier que l'anticléricalisme, à l'époque, est aussi un argument politique. C'est-à-dire que ce n'est pas seulement une détestation des clercs, au sens large, et au sein des clercs des papes, mais c'est surtout les curés qui sont les plus attaqués, mais c'est aussi un argument politique, parce que c'est aussi une vision du monde. Un ministre dira qu'il faut éteindre dans le ciel les lumières qui, en quelque sorte, obscurcissent l'esprit du moment. Donc, il y a vraiment deux conceptions, en fait, qui s'affrontent au sein, cette fois-ci, des Républicains face à l'Église, et deux conceptions qui jouent un rôle, de ce point de vue-là, important.
1: Et ça, c'est du point de vue de la France et du point de vue du pape aussi. Audrey Virot, ça peut changer, parce que nous évoquions la figure du pape Pie X, qui décède

0: 1878 et c'est Léon XIII qui est élu. Est-ce que la personnalité du pape a une influence sur les relations qu'il peut y avoir avec la France ?
1: Alors évidemment, on sait que les pontifes peuvent avoir des sensibilités pour une nation européenne plutôt qu'une autre. Effectivement, il y a ce facteur qui peut entrer en ligne de compte. Mais d'une manière générale, les papes à la fin du XIXe siècle ne sont pas particulièrement hostiles à la France en tant que telle.
0: Frédéric Gugelot, sur ces papes, c'est vrai que la figure de Léon XIII, c'est une figure importante dans l'histoire de ce qui nous intéresse, les relations entre la France et le pape, mais plus généralement, ce qui concerne la vision du monde par le pape concerne la France. Oui. L'industrialisation, on vient d'en parler.
2: Oui, Léon XIII, c'est vraiment une étape importante. Au milieu des sollicitudes, son encyclique de 1892, du 16 février, est importante parce que il prend conscience, c'est un pape qui a conscience que le monde a changé, et surtout qu'il acte que le monde a changé. Donc il en a conscience vis-à-vis du monde ouvrier, c'est Rerum Novarum, il y a des choses nouvelles, c'est le titre, choses nouvelles. Donc oui, il y a des choses nouvelles, parce qu'il y a des choses nouvelles, il faut bien en tenir compte. Donc il y aura des interprétations ensuite plus ou moins divergentes de Rerum Novarum, mais c'est quand même une étape importante. Et au milieu des sollicitudes, alors qu'il avait été préparé, vous savez, ces cartes postales, comme on dit, qu'on envoie de temps en temps par le toste d'Alger du cardinal Lavigerie, auprès des marins de la flotte de la Royale, donc de la flotte française, qui est en fait une forme d'idée que les catholiques doivent accepter le nouveau régime républicain et doivent s'y inscrire. Et ça, c'est vraiment quelque chose d'important.
0: Oui, parce que ça veut dire qu'avec Léon XIII, il y a une reconnaissance de la République et ça change vraiment fondamentalement les relations qu'il peut y avoir, sachant que l'idée de séparation de l'Église ou des Églises et de l'État, c'est quelque chose qui se construit doucement. Donc Frédéric Gugelot, c'est déjà présent dans ces années-là.
2: Ah oui, bien sûr. L'idée, de toute façon, appartient au programme du Parti radical. Elle est portée par les courants socialistes et les courants républicains les plus à gauche. Il y a un anticléricalisme extrêmement puissant qui ne voit comme solution que, en effet, alors qui, pour certains d'entre eux, aspirent même à la disparition de l'Église en tant que telle, et des catholiques, mais qui, au minimum, exigent de l'État qu'il soit... Alors, ils aimeraient qu'il soit anti-religieux, il faut au minimum qu'il soit a-religieux.
0: Oui, déjà, le minimum. Mais c'est vrai que dans cette ambiance-là, on vient de le dire, où le regard porté par la papauté sur le monde qui change, et puis le regard porté en France, avec les républicains sur la religion, tout ça fait qu'il y a un vrai bouleversement, et malgré tout, des choses qui durent. On l'a évoqué, le concordat de 1801 est toujours là, et puis il y a la diplomatie. Audrey Virot, qui sont ces ambassadeurs français envoyés à Rome ? Est-ce qu'ils ont un profil particulier ? Pour le dire autrement, est-ce que ce sont de fervents catholiques et peut-être pas toujours républicains ?
1: Alors on voit de ce point de vue-là qu'il y a plusieurs périodes qui se distinguent. Clairement, pendant la période où l'Assemblée est plutôt à tendance monarchiste, les ambassadeurs choisis pour représenter la France sont plutôt sensibles au sort réservé au Saint-Siège. Alors, le gouvernement leur demande la plus grande réserve, c'est-à-dire qu'il ne s'agit pas d'aller dire au pape « Oui, souverain pontife, nous allons vous redonner vos territoires », absolument pas. Mais ils sont sensibles aux difficultés que traverse le Saint-Siège et donc cela facilite les communications. Clairement, à partir du moment où les républicains deviennent majoritaires à l'Assemblée, il y a un changement au niveau du personnel diplomatique. Alors un changement qui, dans les premiers temps, ne touche pas le poste de Rome. Il faut savoir que l'ambassade de France à Rome est considérée comme un poste prestigieux. Mais au début de la période strictement républicaine, on ne se bat pas pour aller occuper le poste à Rome, tout simplement parce que c'est un poste très exposé. Et donc les hommes politiques, les diplomates n'ont pas très envie d'y aller, à tel point que le gouvernement est parfois obligé d'aller chercher des ambassadeurs en dehors des diplomates. Et c'est ainsi que on a Eugène René Poubel, qui est préfet de la Seine depuis 13 ans, qui est envoyé en 1896 comme ambassadeur de France près le Saint-Siège. Donc il n'a aucune carrière diplomatique, il n'est pas diplomate, mais on l'envoie auprès du pape pour représenter la France. Après la reprise des relations diplomatiques, le premier ambassadeur est là pour vraiment marquer par son prestige la reprise des relations, et ensuite ce seront des diplomates chevronnés qui seront envoyés à Rome.
0: Le préfet Poubel, qui a donné son nom aux poubelles, a donc été ambassadeur de France près le Saint-Siège. Ah bah ça ça pose un homme quand même. Hein. Non, mais Frédéric Gugelot, il y a ces relations qui passent aussi par des incarnations. On a évoqué celle des papes, il y a les ambassadeurs, il y a même nos présidents qui ont des relations particulières avec la religion.
2: Oui, alors avec cette nuance que la Troisième République fait très attention à toujours élire des présidents de la République assez pâles. Parce que la mémoire fait que l'élection de Louis-Napoléon Bonaparte en 1848 comme président de la République, qui ensuite avait fait un coup d'État pour se maintenir au pouvoir, faisait que la République se méfiait du chef de l'État, enfin en tout cas d'un chef d'État qui aurait un certain charisme, qui aurait une capacité politique importante et tout. Donc on élit des hommes qui sont soit des fidèles républicains sur lesquels on n'a aucun doute qu'ils ne deviendront pas des dictateurs, il y en a eu, Jules Simon, et choses comme ça, soit on élit des présidents qui sont quand même assez pâles, à qui il arrive souvent des mésaventures, hein, qui permettent d'illustrer la presse ou les faits divers, Félix Faure étant évidemment l'exemple le plus connu, mais il y en a d'autres, hein, qui tomberont du train, ou ainsi de suite, alors pour des raisons effectives, de santé par exemple et tout, mais il y a eu des mésaventures parce que c'est des présidents qui ne doivent surtout pas exercer leur pouvoir.
0: Voilà, parce que Félix Faure, avec ses aventures de quiconquerie à l'Élysée, en revanche, il y a une autre figure, c'est celle du président du Conseil. Alors là, le président du Conseil, lui, Premier ministre, on disait président du Conseil, peut être beaucoup plus marqué.
2: C'est le vrai exercice du pouvoir exécutif. Le président du Conseil, c'est celui qui exerce le pouvoir exécutif, c'est celui qui dirige le gouvernement, c'est celui qui réalise la politique du pays. Et là, on a des hommes qui, en effet, sont des hommes qui ont une culture politique, qui ont des idées politiques, qui portent des projets. Alors, avec les difficultés que comporte la vie de la politique de la Troisième République, c'est-à-dire que les hommes politiques et les gouvernements ont parfois une vie très brève. Mais comme souvent les mêmes hommes restent, alors en changeant de poste de ministre, ainsi de suite, il y a quand même, et puis que les hauts fonctionnaires assurent le suivi, on a quand même une continuité de la politique, et il ne faut pas s'arrêter à ces multiples gouvernements qui tombent, en fait, parce que la politique, elle a effectivement une efficacité à l'époque.
0: Et puis, il y a la prise de parole de ces personnes politiques, et notamment certaines qui, évidemment, sont retentissantes quand Georges Clémenceau, dans l'Aurore, écrit « La guerre au pape ». Nous sommes en 1904.
3: La politique des bras croisés devant Rome ne peut demeurer plus longtemps à l'ordre du jour. De par la volonté de Pie X, le moment est venu de dire si l'on veut continuer de fournir au pape, par d'oblique complaisance, les moyens de poursuivre sa guerre contre la République française, ou si l'on se résout enfin à jeter loin le fourreau pour entrer résolument dans la lutte suprême de la révolution contre la théocratie. On nous a mis en route vers la sécularisation définitive de l'État, de la société. Nous ne nous arrêterons pas à mi-chemin.
0: Raphaël Laloum qui était Clémenceau en 1904, parce que l'année précédente, en 1903, donc le pape Léon XIII est mort. Léon XIII qui avait favorisé le ralliement des catholiques à la République, sauf que désormais, le nouveau pape, c'est Pie X. Frédéric Gugelot, ça change les choses ?
2: Oui, alors d'abord, quelle plume que Clémenceau. C'est toujours un bonheur de le lire et de l'écouter. Ça change les choses d'abord parce que Pie X est beaucoup plus intransigeant que Léon XIII. Il y a aussi des accès politiques en France. C'est-à-dire qu'il y a une accession au pouvoir des radicaux qui, à partir de 1899, vont conquérir la quasi-totalité des pouvoirs. Alors, ils étaient déjà importants, mais ils sont majoritaires et très majoritaires à l'Assemblée nationale. Ils le sont au Sénat. C'est un radical président de la République et tout. Donc, la totalité des pouvoirs tombe aux mains des radicaux qui ont la séparation dans leur programme politique. Donc il y a aussi un enjeu politique. Et l'anticléricalisme, c'est aussi un enjeu politique à l'époque. Donc il y a un vrai conflit. Alors Clémenceau aussi pense à sa propre carrière. Je rappelle que juste après, justement, il deviendra ministre de l'Intérieur, puis président du Conseil, et qu'il exercera l'un des plus longs présidences de Conseil, 3 ans, de la Troisième République. Donc il y a tout ça qui se joue, mais il y a un vrai argument aigu, c'est-à-dire qu'au fond, on est arrivé à une étape que tous ressentent, c'est-à-dire au sein du camp républicain, on a conscience que ça y est, il faut résoudre cette question. Et donc, après, en plus, la crise d'Affusarde, qui pose la question de, au fond, à quel camp et dans quel camp se situe l'Église, il est temps de résoudre la question.
0: Audrey Virot, ce sont des préoccupations que l'on retrouve au Vatican, on le sait bien, parce que tout ce qui se passe en France et ailleurs dans le monde, mais là, en l'occurrence, c'est la France qui nous intéresse, est observé. Et l'idée de séparation de l'Église et de l'État, c'est quelque chose qui préoccupe le pape Pie X.
1: Bien sûr, le pape Pie X et Léon XIII avant lui, ils sont préoccupés, mais en même temps, on constate qu'en réalité, ils subissent un peu la situation parce que ils ne peuvent pas être trop offensifs dans la défense de certains concepts. Et donc, ils se retrouvent un peu à subir toutes ces situations comme ils iront subir la rupture diplomatique.
0: Oui, parce que Pie X, c'est un pape intransigeant. C'est ainsi qu'on le présente sans cesse. Et ça, ça joue beaucoup. L'idée même de rupture diplomatique, c'est quelque chose de très fort parce que avec le pape, nous imaginons tout de suite une relation liée au spirituel. Et vous, Audrey Vireau, vous approchez cela par la diplomatie. La rupture diplomatique, ça signifie quoi ? Ça signifie qu'il n'y a plus d'ambassadeur de France auprès du Saint-Siège et qu'il n'y a plus de nonce apostolique envoyé en France.
1: Exactement. Plus d'ambassadeur à Rome, plus de nonce à Paris, donc plus de communication, plus de canal officiel de communication pour pouvoir résoudre les difficultés qui peuvent se poser sur une série d'intérêts communs à la France et au Saint-Siège à l'époque. Et pour résoudre aussi des questions qui soient, si on reste dans le cadre du Concordat, le choix des évêques, qui reste une question très importante, qui revient régulièrement, et le choix des cardinaux français, parce que la France a le soin d'avoir un nombre traditionnel, considéré comme traditionnel de cardinaux français dans le Sacré Collège, et dès qu'un cardinal français meurt, tout de suite, on s'entame des discussions entre Rome et Paris pour choisir qui sera son successeur au prochain consistoire. Et ce sont des questions très importantes parce que la France est attentive au profil des futurs cardinaux français.
0: Et oui, parce que c'est le Concordat de 1801. C'est toujours le pouvoir qui nomme, choisit les cardinaux. Comment ça se passe d'ailleurs, Frédéric Gugelot, au moment de choisir un évêque, un cardinal ? Parce que nous avons le président de la République, on l'a bien entendu, le président du Conseil. Mais quand ce président du Conseil, c'est Émile Combes, qui, lui, il est féroce, il est anticlérical, bah, c'est bien difficile. Et est-ce qu'il, d'ailleurs, il est apte à choisir un évêque ?
2: D'ailleurs, il n'y a pas de choix. Parce que justement, alors, au départ, c'est l'Église qui, a priori, choisit. Donc, mais elle propose une liste et elle propose des noms. Alors ensuite, au niveau du ministère du culte et puis au niveau du régime, on peut dire, ah ben, un tel plutôt qu'un tel, bon, celui-ci, bon... Voilà. Mais là, il n'y a plus de choix. C'est-à-dire qu'au fond, avant même que la séparation ne soit actée, il y a bien une impossibilité de communication entre le régime républicain et le Vatican qui fait que... Ce qui expliquera d'ailleurs l'importante vague de nominations juste après la séparation, c'est qu'il y a des postes qui se retrouvent en partie vacants et qu'il y a parfois du mal à trouver effectivement, j'allais dire, la bonne personne qui convient aux deux camps.
0: Eh oui, et c'est pas facile du tout. Hein. Et dans le même temps, Audrey Vireau, au Vatican, il faut valider ses décisions. Mais c'est vrai que la rupture de relation telle que vous venez de l'évoquer, ou en tout cas le risque de rupture de relation, ça rend le système complètement caduque.
1: Ça rend le système, effectivement, la perspective de la séparation rend le système très difficile à mettre en œuvre, indiscutablement.
0: Comment intervient cette rupture diplomatique ?
1: Alors, la rupture diplomatique, en réalité, elle se passe en deux temps. Vous avez le gros événement et puis la dernière goutte d'eau qui fait...
0: déborder le bénitier.
1: Voilà. Alors, le gros épisode, évidemment, la visite du président Loubet à Rome. Donc, il doit se rendre à Rome en avril 1904, pour répondre à une visite qu'a fait à Paris en 1903 le roi italien Victor Emmanuel III. Et alors, pour bien comprendre les difficultés posées par cette visite, il faut bien comprendre le contexte. Rome, en 1904, et depuis 1871 en réalité, est une ville singulière, dans ce sens où nous avons deux corps diplomatiques qui coexistent dans la même ville. Le corps diplomatique accrédité auprès du pape et le corps diplomatique accrédité auprès du roi d'Italie, puisque la capitale d'Italie est devenue de Florence à Rome en 1871. Et c'était d'ailleurs une grande angoisse de Pie IX à l'époque, était que au moment du transfert de la capitale, eh bien, les puissances qui avaient des représentants auprès des deux l'Italie et du Saint-Siège fusionnent leurs postes diplomatiques et qu'il n'y ait plus qu'un seul ambassadeur. Mais dès lors que vous avez le Royaume d'Italie qui est un souverain et le Saint-Siège qui n'est plus à cette époque-là, en réalité, ça pouvait correspondre à l'anéantissement du corps diplomatique auprès du pape. Et ça, c'était un véritable problème. Oui. Cela n'advient pas, mais nous avons ces deux corps diplomatiques. Et en fait, en 1904, Loubet vient à Rome, prépare son voyage et pense pouvoir aller voir le roi, puis aller voir le pape. Et à cela, Pidi s'oppose une fin de non-recevoir. Il n'est pas question qu'il reçoive le président français, parce qu'il considère que la visite de Loubet revient à valider la prise de Rome. Et pour lui, c'est inadmissible de la part du président de la fille aînée de l'Église. Donc il refuse de le recevoir. Loubet vient à Rome et le Saint-Siège transmet une note de protestation à l'ambassadeur, mais il transmet également une copie de la note à toutes les chancelleries européennes. Et dans la note transmise aux chancelleries européennes, il y a une phrase en plus que le gouvernement français considère comme offensante. Et donc, à partir de là, des incompréhensions qui aboutissent au rappel de l'ambassadeur français. Rappel de l'ambassadeur qui n'est pas caractérisé. Donc à ce moment-là, on n'a pas rupture des relations diplomatiques. On est dans cette phase un peu transitoire. Et la goutte d'eau, elle intervient en juillet 1904, lorsque le Saint-Siège convoque à Rome deux évêques français pour des questions disciplinaires. Le gouvernement français considère que cela ne respecte pas les dispositions concordataires et à ce moment-là notifie au Saint-Siège que c'est la fin des relations diplomatiques. Il rappelle le chargé d'affaires qui était resté à Rome et il invite le nonce à quitter le territoire français.
0: Frédéric Gugelot, mais dites donc, c'est de l'aventure tout ça, parce que de l'observation avec ici le détail de la chronologie par Audrey Viraud, c'est quelque chose d'observé, je m'en doute, dans la presse. On a entendu tout à l'heure la lecture d'un article de Clémenceau. C'est une histoire par épisode sur une chronologie très fine, hein, ça va rapidement cette histoire-là.
2: Oui, alors il faut voir qu'il y a bien des enjeux dans les deux camps, c'est-à-dire qu'au-delà de la relation diplomatique entre les deux États, il y a en fait des enjeux internes aux deux camps qui expliquent aussi parfois ces phénomènes de radicalisation ou d'accentuation en quelque sorte des ruptures. Quand la presse va publier la lettre du Vatican, Jaurès, Clémenceau, évidemment, vont insister sur le fait que c'est inacceptable. Il y a des enjeux internes, évidemment, au camp républicain et à la République au sens large qui jouent. Il y a aussi des difficultés qui est que, au fond, cette rupture, elle ne fait qu'acter un processus, vous l'aviez dit, hein, qui est en place depuis longtemps. C'est-à-dire que là, on arrive à un moment où il faut faire un choix. Et ce choix, c'est pas qu'il s'impose, parce qu'après tout, il a encore pu se poser pendant plusieurs années. Mais on sent bien qu'il y a un processus qui est plus large que le processus politique qui est ici en jeu.
0: Et en 1904, donc ce choix, ou en tout cas l'aboutissement de toute cette histoire, c'est la rupture des relations diplomatiques entre la France et le Saint-Siège. Et l'année suivante, c'est la séparation des Églises et de l'État.
4: Les difficultés avec Rome ne se sont pas aplanies. D'ailleurs, il serait parfaitement puéril d'espérer qu'elles puissent être jamais aplanies, car elles tiennent à des causes profondes sur lesquelles pas plus le Saint-Siège que la République ne peuvent transiger. Nous nous trouvons devant une situation inextricable. Toutes les causes de conflit persistent. Pour la République, les principaux avantages du concordat, je devrais dire tout le concordat, sont dans les articles organiques. Or, ces articles, Rome ne les a jamais reconnus. Toujours, à toutes les époques, elle a déclaré les tenir pour nuls et non avenus. D'ailleurs, la doctrine fondamentale de l'Église s'oppose formellement à ce qu'elle ne les reconnaisse jamais. C'est la tare originelle de cette convention interlope, née dans la contrainte et dans la ruse. À la suite de violations successives, et pour ainsi dire systématiques du Concordat, les relations avec Rome ont dû être rompues. Vous avez approuvé cette rupture.
5: Oui.
4: Le mois dernier, vous avez reconnu que la situation appelait une solution rapide et que la seule qui fut à la fois acceptable et conforme à la dignité et aux intérêts de la République était la séparation des Églises et de l'État.
0: Pierre Arditi est Aristide Briand dans le film La séparation de François Hans en 2005. Et ici, François Gugelot, nous avons presque un résumé, une synthèse d'une très longue histoire de relations compliquées. Mais c'est vrai que dans son discours, Aristide Briand, il évoque ces articles anciens liés au Concordat de 1801, cette rupture beaucoup plus récente qui conduit à la séparation.
2: Oui, alors, une fois de plus, par rapport à ce que j'ai déjà dit sur Clémenceau, brillant, c'est impressionnant quand même. Quand on entend, quand on lit ou quand on regarde les débats de l'époque, il y a des capacités d'élever le débat qui sont quand même vraiment surprenantes, non, mais qui frappent en soi. Il y a eu un vrai débat, une vraie interrogation, des vraies questions. Alors, il y a eu aussi de l'agitation, il y a eu aussi parfois des résumés un peu rapides ou des langages, disons, un peu réduits, mais il y a eu un vrai débat. La séparation, elle s'est pas faite, alors elle s'est faite assez rapidement, assez brutalement, mais elle s'est pas faite comme ça, sans débat, sans discussion, sans tentative de trouver des solutions, parfois dans l'hémicycle, parfois en dehors de l'hémicycle. Il faut dire que c'est pas rien, puisque c'est l'abrogation du Concordat, donc de fait, l'arrêt du paiement des pensions des ecclésiastiques, c'est la nationalisation des biens de l'Église, c'est surtout aussi des propositions, c'est comment proposer à l'Église une autre façon d'exercer son culte dans le régime républicain. Donc c'était des questions gigantesques et il y a eu un vrai débat et c'est quand même impressionnant quand on entend les textes de l'époque à quel point tout cela comporte évidemment une réflexion.
0: Et vous avez raison de dire que la rigueur du débat politique nous surprend aujourd'hui particulièrement. C'est toujours un plaisir de retrouver ces textes. En tout cas, la séparation des Églises et de l'État en 1905 marque la fin du Concordat. Dites-nous, Audrey Virot, ça change quelque chose ça dans les relations diplomatiques ? J'imagine.
1: Alors, en réalité, cela ne s'exprime pas dans les relations diplomatiques parce que depuis 1904, il n'y en a plus.
0: Ah bah oui, évidemment.
1: Donc, toutes ces nouveautés doivent se mettre en œuvre sans contact officiel entre les deux protagonistes. Donc ça accroît considérablement aussi les difficultés parce qu'il faut mettre en œuvre quelque chose qui est nouveau, qui n'a jamais eu cours finalement. Et il n'y a pas de contact officiel entre la France et le Saint-Siège. Donc ça rend tout particulièrement compliqué.
0: Pour bien comprendre ce qui se passe, avant la loi de 1905, donc sous le Concordat de 1801, il y avait une validation par l'autorité française des nominations des évêques, des archevêques et des cardinaux. Mais qu'est-ce qui se passe par la suite ? Une fois que le Concordat n'est plus là, sachant que l'Alsace et la Moselle, Alsace-Lorraine, sont alors hors de France et donc elles sont toujours sous Concordat. Mais qu'est-ce qui se passe, Frédéric Gugelot, à ce moment-là ? Qui nomme tous ces ecclésiastiques ?
2: Le Vatican, tout simplement. Il retrouve sa pleine et entière capacité de nomination. Ne voyant pas d'ailleurs immédiatement à quel point cette liberté nouvelle est pour lui une capacité à peser évidemment sur des choix humains décisifs. Il nommera d'ailleurs dans la première fournée des évêques et archevêques de combat, à l'exemple de Louis Luçon, archevêque de Reims, qui mènera un combat contre les manuels scolaires, qu'il perdra d'ailleurs, il devra payer une amende, mais en justice. Mais peu importe, on a vraiment une liberté supplémentaire qui est offerte à l'Église, mais qu'elle perçoit sur le moment comme une persécution, parce que le contexte, la façon dont ça se passe, l'ambiance générale aussi, avec en effet un anticléricalisme virulent, vous l'avez dit, explique aussi cette perception.
0: Ça dure jusqu'à quand, Audrey Virot, cette rupture des relations ? Parce qu'à un moment, on se remet à parler, c'est pas possible autrement. Cette séparation, donc 1904-1905, dure jusqu'à, dites-nous,
1: jusqu'en 1921.
0: Ah oui, c'est long tout de même.
1: 1921, c'est le rétablissement de l'ambassade de France près de Saint-Siège. Mais en réalité, les vicissitudes internationales vont faire que rapidement, il va falloir rétablir une forme de contact officieux. Alors le contexte ne se prête pas à des négociations pour rétablir des relations diplomatiques, mais il va falloir trouver des canaux de communication parce qu'il y a la Première Guerre mondiale, parce qu'il y a quand même encore un certain nombre de choses qui se passent en France. Et donc, à partir de 1914, par exemple, on a une personne qui est envoyée, qui s'appuie au Palais Farnèse, donc là où il y a l'ambassade de France près le gouvernement italien, et qui va entretenir, c'est Charles Loiseau, qui va entretenir des contacts réguliers avec différents membres de la Curie pour transmettre des informations, pour discuter un certain nombre de points. Il n'a pas un caractère officiel, mais il est envoyé pour discuter en curie, il a ses entrées, et donc il sert de courroie de transmission entre le Saint-Siège et la France, sans que ça n'ait rien de strictement officiel. Et effectivement, la fin de la guerre va donner l'occasion d'avoir un premier échange officiel, sans relation diplomatique entre la France et le Saint-Siège.
0: Le pape Pie X meurt en 1914 et c'est Benoît XV qui est élu, avec ici Audrey Virot, au lendemain de la Première Guerre mondiale, une carte de l'Europe qui est bouleversée. Pour le dire autrement, si le Saint-Siège refuse de discuter avec des républiques, il ne va plus discuter avec tout le monde, parce que les empires se sont effondrés, le monde a changé. On ne peut pas comparer ce contexte de la fin du 19e siècle, début du 20e siècle, à ce qui se passe seulement 20 ans plus tard, en 1920. Le changement de contexte fait aussi qu'il faut inventer de nouvelles choses.
1: Bien sûr, le Saint-Siège, d'autant qu'il est encore sans territoire, donc il doit trouver sa place dans une société internationale qui est en pleine reconstruction après la Première Guerre mondiale. Et le Saint-Siège, en tant qu'institution, entend peser et exister avec une place à part des autres nations dans ces discussions et dans ces échanges.
0: Dites-nous, Frédéric Gugelot, qu'est-ce qui change en 1920? Parce qu'il y a une reprise des relations diplomatiques, mais ça ne change pas le reste, au sens où il n'y a toujours pas de concordat et on fonctionne comme c'était avant la reprise des relations diplomatiques.
2: Alors, 1920, c'est la papauté acte que la France sort vainqueur de la Grande Guerre. Donc, c'est la canonisation de Jeanne d'Arc, qui est un cadeau qui est fait à la France. Jeanne d'Arc qui avait été jugée par un tribunal de l'Inquisition, hein, donc qui était relapse, d'où le livre de Bernanos, hein, Jeanne, virgule, sainte et relapse, c'est possible. Donc. Et donc, ce cadeau, il est fait vraiment à la France comme un signe, et ça va être perçu comme tel. D'ailleurs, le rétablissement des relations diplomatiques se fait tout de suite après. L'Église prend conscience. Alors d'abord, les catholiques ont renoué avec la République dans le cadre du conflit. Ils participent de l'union sacrée. Alors il ne faut pas accentuer ce terme d'union sacrée, c'est une paix civile. Hein. Mais enfin, ils participent de la paix civile, ils participent du conflit. Les religieux qui étaient partis en exil après la loi de 1901 sur les associations et surtout le fait que cette loi soit appliquée envers eux de façon restrictive, reviennent sur le territoire national et participent au conflit, donc s'engagent dans l'armée française. Hein. Et donc, quand on voudra, après la guerre, expulser les religieux, ça sera plus possible, parce que c'est des anciens combattants, et que donc, évidemment, là, ça devient difficile. Donc, les choses ont profondément changé. Les relations avec la papauté n'ont pas été évidentes pendant la guerre. Benoît XV a proposé une paix blanche qui est inacceptable pour la France, puisque cette paix blanche, elle se fait sur son propre territoire. Donc c'est évidemment inacceptable, et on verra la totalité du clergé français se dresser contre le pape à ce moment-là, donc prouver en quelque sorte la vigueur de son patriotisme par rapport, entre guillemets, à son romanisme. Or, un des grands reproches de l'anticléricalisme, c'est que le clergé obéit à un autre chef, entre guillemets, que celui de la nation. Et donc là, on a vraiment une mutation des relations qui explique aussi le retour possible de relations diplomatiques.
0: Alors, est-il possible d'imaginer, malgré tout, Audrey Virot, qu'un chef d'État français se rende au Vatican? Parce qu'on l'a bien vu tout à l'heure en évoquant le président Loubet, qui, à Rome, n'a pas pu rencontrer le pape. Est-ce que désormais, c'est envisageable?
1: Alors, c'est toute la question qui est discutée au moment de des négociations pour la reprise des relations diplomatiques. Le Saint-Siège et la France ont un certain nombre de questions en suspens qu'ils entendent résoudre avant de renouer des relations officielles. Et rapidement, ils se rendent compte qu'ils ne pourront pas tout résoudre avant, sinon ils ne renoueront jamais de relations diplomatiques. Une des questions qui est résolue est celle de la visite d'un président français à Rome. Alors effectivement, en réalité, la situation est identique en 1904 et en 1921. Le Saint-Siège n'a toujours pas de territoire, puisque cela n'adviendra qu'en 1929, avec la conclusion des accords du Latran entre le Saint-Siège et le régime de Mussolini. Donc la situation est identique, et la France et le Saint-Siège vont s'accorder pour trouver les modalités pour qu'éventuellement un président puisse venir à Rome rendre visite au pape. Alors, on prévoit un certain nombre de conditions. Il ne faut pas que cela advienne pendant la période du jubilé de la prise de Rome, donc pas de président français au mois de septembre. Il faut que l'ambassade envoie une note en disant que cette visite ne préjuge pas du différend entre le Saint-Siège et l'Italie. Et il y a un certain nombre de conditions protocolaires qui sont posées. Donc, un cadre est posé pour une éventuelle visite d'un président de la République pour éviter le précédent de 1904.
0: Oui, parce que c'est vrai que ça reste dans les esprits. Tout ça, nous parlons de dizaines d'années, ce qui fait qu'à l'échelle d'une vie humaine, on se souvient de ce qui s'est passé auparavant. Le pape Benoît XV meurt en 1922. Il est remplacé par le pape Pie XI. Et sans même accueillir de président, sans même avoir de relations diplomatiques fortes ou évidentes, le pape interfère dans la vie politique française puisque la religion est partout. C'est-à-dire qu'une décision du pape, ça peut avoir une incidence politique.
2: Oui, et une décision importante viendra, c'est celle de 1926, la condamnation de l'Action française, qu'il faut relier dans tout ce processus. C'est-à-dire que, au fond, quelle place accorder à la politique quand on est dans le monde du spirituel et du religieux? Est-ce qu'il faut attacher nécessairement l'Église à une institution, qu'elle soit monarchique, républicaine, ou à un courant de pensée, par exemple l'Action française et tout? Et la réponse qu'apporte de plus en plus la papauté, c'est non. Et ce non, elle l'exprime en 1926, parce qu'elle a bien conscience qu'il y a une menace que les catholiques s'attachent trop à un courant de pensée qui est un courant de pensée pour qui la politique passe avant tout, hein, et pour qui le religieux vient en second, en soutien de la politique, un religieux d'ordre, qui, entre guillemets, signifie ce qu'est une famille, ce qu'est une société, ou ainsi de suite et tout, mais qui passe bien en second. Et ça, c'est évidemment inacceptable.
0: Oui, la condamnation de l'Action française par le pape en 1926, hein, l'Action française de Charles Maurras, nationaliste, ultra-nationaliste, avec tout ce que cela comporte aussi de militantisme, c'est une action du pape, une prise de parole du pape qui a une conséquence politique. D'ailleurs, comment c'est perçu par les catholiques en France? Parce que, on l'a bien dit, hein, l'enjeu c'est toujours de savoir, bah, faut-il avoir un chef extérieur à la nation? Bah là, c'est le cas.
2: Alors, la réaction majoritaire des catholiques, c'est l'acceptation. Ça sera aussi le cas au moment de la séparation. Il faut, c'est toujours les minorités agissantes que l'on voit, mais il faut se rappeler qu'il y a quand même une majorité à Marais qui, lui, au fond, accepte globalement les choses. Les catholiques vont se diviser sur cette condamnation de l'Action française. Certains vont refuser cette condamnation. Certains vont donc avoir, parce que dans ce cas-là, ils ne peuvent plus avoir accès aux sacrements et ainsi de suite. Enfin, il y aura des drames familiaux terribles, hein, quand on y pense. Et il faut revoir cette question de la condamnation, parce qu'il y a un enjeu de société aussi derrière ça. C'est-à-dire qu'il y a aussi des fidèles. Là, on parle au niveau des États, on parle de relations diplomatiques, ainsi de suite. Mais il y a à chaque fois des conséquences au niveau des fidèles, au niveau aussi de l'exercice et de la pratique de leur foi, de la conception qu'ils peuvent avoir du monde que cette foi, à leurs yeux, induit. Quelle doit être la forme que prend la société selon la foi que j'ai. Et toutes ces conséquences, évidemment, jouent un rôle important. Alors, en 1939, on reviendra, enfin la papauté reviendra en partie sur cette condamnation, mais cette brisure de 26, elle est importante. Paul VI sera un des traducteurs de Jacques Maritain. Alors, qu'est-ce qu'on demandera à Jacques Maritain en 1926, qui était un proche de l'Action française? C'est d'exprimer par écrit et en pensée ce qu'un catholique doit utiliser et faire de cette condamnation, c'est-à-dire accorder la primauté au spirituel.
0: Et oui, voilà, parce que c'est toute cette réflexion qu'il y a là dans cet entre-deux-guerres avec Audrey Virot, vous nous l'avez dit, le fait que le pape, à partir de 1929, récupère un État. Donc ça change les relations, parce qu'il peut y avoir un représentant de la France, un ambassadeur au Vatican. En fait, c'est dans ces années-là, les années 1930, que se mettent en place les relations qu'on peut connaître encore aujourd'hui, ou bien ça a évolué?
1: Alors en réalité, les relations s'instaurent entre la France et le Saint-Siège indépendamment de sa qualité de souverain temporel. C'est ça qui est très important et qui caractérise la situation du Saint-Siège. Parce que l'ambassadeur revient dès 1921, indépendamment de la situation du Saint-Siège. Par contre, la situation du Saint-Siège qui change à partir de 1929, c'est surtout pour le Saint-Siège. Ça lui donne une légitimité à intervenir et participer dans la société internationale notamment.
0: Et alors dites-nous, à partir de quand, pardon, vous voulez rajouter quelque chose?
1: Non, dites-moi.
0: À partir de quand notre président, il peut enfin aller à Rome et rencontrer le pape?
1: Alors il peut aller à Rome rencontrer le pape. Évidemment, l'existence d'un territoire simplifie les modalités de visite du président français à Rome, puisque à partir de ce moment-là, nous avons effectivement deux souverains temporels qui sont présents dans la ville. Donc à ce moment-là, l'idée, c'est que, quand il va voir le roi d'Italie, il part de l'ambassade de France près le roi d'Italie, et quand il va voir le pape, il part de l'ambassade de France près le Saint-Siège. Il y a ces questions protocolaires qui sont déterminantes pour les protagonistes.
0: Frédéric Gugelot.
2: Oui, il faudra attendre un peu, hein, René Coty, 1957, puis Charles de Gaulle en 1959, puis à nouveau Charles de Gaulle en 1967. L'habitude va se prendre, et maintenant, en effet, le rythme se fait, et la question se pose. Alors, il faut ajouter maintenant les conversations téléphoniques, hein, puisque Emmanuel Macron a eu plus de conversations téléphoniques avec le pape qu'il n'a eu parfois de rencontres avec le pape. Hein, ça prend quand même... Tout ça prend du temps. Alors, c'est un temps diplomatique, mais c'est pas seulement un temps diplomatique, parce que tout ça fait que doit tenir compte à la fois des conditions internes au pays et des conditions internes, évidemment, à la papauté.
0: Et puis toute cette histoire aussi, hein, qui demeure dans les esprits, et c'est le cas notamment quand René Coty rend visite au pape Pie XII en 1957.
5: La visite à Rome trouvait au Vatican son épilogue. Au milieu d'un faste que conserve seule la tradition du Saint-Siège, le président Coty, portant le collier de l'Ordre du Christ, était reçu en audience particulière par sa sainteté Pie XII. C'était, depuis Charles VIII au XVIe siècle, la première visite d'un chef d'État français à la plus haute autorité morale du monde. L'audience devait d'ailleurs déborder largement la durée normale. Elle ne prenait fin qu'après plus de 45 minutes d'entretien. Ainsi, devant la monumentale façade de Saint-Pierre, se terminait la visite du président de la République française. Et il est bien que le décor des grandeurs passées soit celui des actes qui marquent le présent. C'est là le sens de Rome.
0: Le journal des actualités françaises en 1957, alors qui aurait pu ajouter aussi que quand même François Ier a rencontré le pape Léon X, hein, c'était à Bologne, mais ça, il aurait fallu que le journaliste des actualités françaises écoute l'émission du cours de l'histoire François Ier et Léon X, Concordances bolognaises, à écouter sur franceculture.fr et l'appli Radio France, ou encore l'émission Napoléon et les papes, alerte enlèvement. Mais Napoléon, il est fait venir à la maison, comme s'il a moins besoin de se déplacer. Audrey Virot, c'est une histoire diplomatique et après la Seconde Guerre mondiale, on évoque René Coty, le général de Gaulle aussi, quelques années plus tard, se rend en visite au Vatican. On a des relations qui s'instaurent d'État à État, de président, mais le président de la République est toujours très attention. Et comme toujours en diplomatie, c'est plein de signes, de symboles et de codes.
1: Oui, bien sûr. Il y a un protocole très précis, une série de traditions. Pour la visite de René Coty, c'est le retour de la tradition. Par exemple, il devient chanoine de la basilique du Latran. On en réentendra parler encore ces dernières années. Donc, il y a une série de traditions. Il y a un cadre à respecter pour ces visites de présidents français au Saint-Siège, indiscutablement.
0: Et puis, il n'y a pas que les relations avec le pape qui a une influence sur le monde catholique dans un pays, en France en l'occurrence. Ça peut prendre plein de biais et parfois c'est en chanson. C'est

0: avec moi.
1: La la la la la la la la la la la. Enfin bon, tout ça, c'est le père Duval. Frédéric Gugelot, vous êtes l'auteur d'un ouvrage intitulé, et ça interpelle comme titre, hein, Le guitariste du bon Dieu, chanter Jésus au temps des yéyés. C'est publié aux éditions du Cerf. Non mais voilà, là on vient d'entendre le père Duval. Ce qu'il faut prendre en compte aussi dans l'histoire qui nous intéresse, c'est les relations entre le chef d'État en France et le chef d'État et le souverain pontife, et puis aussi tous ces gens qui ont plein de biais aussi pour exprimer leur foi ou leur méfiance envers la foi.
2: Alors, c'est ça qui est intéressant aussi dans la figure d'Aimé Duval, c'est-à-dire qu'au fond, ça fait partie de ces innovations du catholicisme français dont la papauté quand même se méfie largement au XXe siècle. C'est-à-dire qu'elle a conscience qu'il y a une vivacité du catholicisme français sur le plan de la théologie, de Lubac, Congar, Chenu, sur le plan des innovations apostoliques, chanter de la variété par exemple, ou des choses comme ça pour Aimé Duval. Sur le plan de la littérature, hein, tous les papes du XXe siècle sont des lecteurs de Claudel, de Bernanos, de Joseph Malègue pour François par exemple, et ainsi de suite. Donc on a vraiment une littérature d'inspiration catholique française qui est lue par les papes, mais c'est aussi des innovations, c'est aussi des gens qui sont remuants, c'est aussi des gens dont il faut se méfier. Il y a une attention de la papauté envers la France, mais il y a aussi une attention de la papauté envers tout ce que les catholiques français seraient capables d'inventer.
1: Gros succès, hein, le père Duval, hein. Ah, ils vendaient beaucoup, beaucoup de disques. Hein.
2: Ah, c'est inimaginable. C'est des millions de disques vendus. C'est d'ailleurs une grande inquiétude pour son provincial parce qu'il est jésuite, parce qu'il y a un flot d'argent qui d'un seul coup arrive et que le provincial se méfie énormément de l'argent. Il veut surtout pas qu'on relie un nouveau jésuite et argent. Hein, et donc il va créer une caisse Duval qui va déverser sur le catholicisme les gains du père Duval. Mais oui, c'est un succès qu'on a oublié. Brassens l'a chanté. Hein, dans les trompettes de la renommée, il dit voilà, j'ai un ami clair, il me laisse dire merde, je lui laisse dire amen.
1: Et c'est donc le père Duval qui est chez Brassens. Et juste ici pour bien saisir l'importance de l'histoire, il nous fallait terminer en évoquant la laïcité, la République, et pourquoi pas aussi le père Duval. Merci vraiment à vous deux, hein, Audrey Viraud, Frédéric Gugelot, d'être venus dans le cours de l'histoire. Et je rappelle, hein, bon, il y a le guitariste du bon Dieu, hein, chanter Jésus au temps des yéyés. Rien que pour avoir un livre avec ce titre-là dans sa bibliothèque. La série du cours de l'histoire, La France et les papes, est à retrouver sur franceculture.fr et l'appli Radio France. Et maintenant, il est l'heure, dans le cours de l'histoire, de retrouver le fil histoire. Et le fil histoire, avec Clémentine Vidal-Naquet, nous conduit en août 1914. Ce sont les larmes de la séparation.
3: Août 1914, à Paris, une rare photographie immortalise un civil mobilisé avant son départ pour le front. Au milieu de la foule, il pleure. Les larmes publiques de cet homme transgressent les normes de l'époque et elles ont quelque chose à nous apprendre. À l'été 1914, l'Europe entre dans la Première Guerre mondiale et la France mobilise son armée de conscription. Formée militairement à la virilité, ces civils appelés sous les drapeaux entrent en guerre résolus et résignés. Le photographe Jacques Moreau se trouve aux abords de la gare de l'Est, au lieu du départ des soldats vers le front. Armé de son appareil photographique, il saisit au milieu de la foule un homme, une femme et leur très jeune enfant. L'homme porte une casquette en flanelle, son sac en bandoulière est élimé. Sur une première photo, il enlace sa femme et sa fille et approche son visage des lèvres entrouvertes de sa conjointe. On dirait qu'il s'apprête à l'embrasser. Mais une seconde photo, construite à l'identique, a été prise quelques instants après la première. L'homme s'est effondré, la tête baissée, les yeux plissés, on devine la grimace de sa bouche déformée par les sanglots. Ces deux images invitent à écrire une histoire des émotions aux traces toujours fugaces. Elles encouragent à élaborer une histoire des souffrances provoquées par le surgissement de la guerre. Ces deux images racontent une séparation et elles rappellent que la guerre qui mobilise massivement les hommes les sépare aussi massivement de leurs proches. En 2022, dans les jours qui suivent l'invasion de l'Ukraine par l'armée russe, les médias ont montré des scènes similaires, mais des scènes inversées. Des femmes et des enfants montant dans des trains et des hommes restant à quai. En 1914, les larmes d'un mobilisé versées publiquement devant sa femme et sa fille sont éminemment transgressives. Car les larmes qui coulent ne sont pas seulement l'expression physique d'un réflexe naturel. Elles répondent à des codes sociaux et culturels. Il est de bon ton de les montrer ou de les cacher selon les circonstances, selon les habitudes, selon les coutumes. En bref, les larmes ont leur histoire. Alors que le siècle des Lumières célébrait les larmes qui se partagent, le 19e siècle contribue à privatiser l'intimité. Les larmes sont reléguées dans l'espace privé et elles se féminisent. En 1914, les journaux quotidiens qui commentent la mobilisation décrivent les scènes de séparation et répartissent le droit des larmes. L'un d'eux, par exemple, explique « Voici la règle. Les femmes ont le droit de pleurer aussi abondamment que leur sensibilité l'exige. Les hommes qui partent ont droit, au dernier moment, à deux larmes. » En réalité, en 14, la répartition sexuée des larmes se veut rassurante, démontrant le bon ordre de la mobilisation, prouvant la résolution des populations. Que nous apprennent alors ces larmes versées dans la foule ? En historienne, je n'ai pas à tenter de mesurer ni leur sincérité, ni leur degré de spontanéité. Mais je dois en revanche les prendre au sérieux. Parce qu'elles viennent déranger l'ordre culturel et genré des manifestations lacrymales, parce qu'elles viennent bousculer les règles de la pudeur, ces larmes informent sur la puissance de l'événement vécu. Elles disent l'intensité émotionnelle des séparations du temps de guerre, en même temps qu'elles annoncent, peut-être, la subversion des normes du temps de paix.
1: Merci beaucoup Clémentine Vidal-Naquet. Et je rappelle, Un os de cendre, un voyage dans les ruines de la Grande Guerre, publié à La Découverte, votre ouvrage, et le Philhistoire, à retrouver sur franceculture.fr et l'appli Radio France. Le cours de l'histoire sur France Culture, une émission réalisée par Sam Bakiast, à la technique Grégory Wallon, et merci à la RAI Radio en Italie. Le cours de l'histoire, une émission préparée par Mayo Nguizio, Jeanne Delecroix, Raphaël Laloum, Jeanne Copet, Sidonie Lebeau, Amy Houbé. Émission écoutée à podcaster, évidemment, sur franceculture.fr et l'appli Radio France.
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10: Bonjour le Book Club, bonjour Adèle Haenel. Alors je voulais vous remercier pour cette lecture qui met très bien à jour tous les mécanismes de domination et de silenciation, que ce soit ceux de l'enfant par les adultes, que ce soit celui de la jeune fille par la société patriarcale, ou celui de la jeune adulte face à ses parents, face à l'institution qui est la famille, qu'il ne faut pas trop bouger. Donc vous avez, en tout cas pour moi, réussi à viser très juste.
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12: Dans une situation de parole, il y a beaucoup de paramètres en jeu. Celle qui parle, ceux qui écoutent, les mots qui sont prononcés, ceux qui ne le sont pas, la vision du monde dans lequel ils émergent. Bref, il y a toute une situation. Et c'est une des choses qu'explore avec force le premier texte d'Adèle Haenel, l'acte de parole. Comment il naît, comment il est empêché, mais aussi la joie, la vitalité et la resensibilisation qui peuvent procéder de lui. On suit notamment un enfant qui aime le théâtre. Le cinéma le convoite pour ce qu'un réalisateur appelle son jouet juste. Sous cette expression se glisse vite un faux naturel qui n'a pour but que l'assouvissement d'une domination violente et pédocriminelle sous couvert d'amour. Ce sont les retrouvailles avec la gaieté de la pensée, sa rigueur, mais aussi des liens nouveaux, la libération progressive de l'obligation de performer son genre, qui rétablissent pour la narratrice la possibilité de viser juste. Adèle Haenel est notre invitée, en compagnie de Gisèle Vienne, pour évoquer ce texte et leur compagnonnage. On est ensemble pour une heure. Bienvenue tout le monde dans le Book Club.
5: Bienvenue, merci.
12: Pourquoi bienvenue ?
5: Eh ben, je ne sais pas, bienvenue Gisèle, bienvenue vous.
12: Bienvenue Adèle Haenel.
5: Je suis très contente d'être là.
12: Bonjour.
5: Bonjour.
12: Vous trouvez ça bizarre comme mot, bienvenue ? Je le dis tous les jours, il faut me dire, c'est hyper bizarre.
5: Non, non, c'est juste que je voulais dire bonjour et ma langue a fourché.
12: Bonjour Adèle Haenel.
5: Bonjour.
12: Votre livre s'appelle Viser juste, il a paru aux éditions de l'Arche. Bienvenue dans le Book Club, on est ravis de vous recevoir. Bonjour Gisèle Vienne.
13: Bonjour.
12: Vous avez participé à l'écriture de ce livre. Votre participation et l'échange autour de ce livre est mentionné à la fin. Vous êtes une camarade de route artistique par ailleurs, metteuse en scène et chorégraphe. Bienvenue à vous dans Book Club, on est ravis de vous recevoir.
13: Merci.
12: Ici, on commence toujours par évoquer le parcours de nos invités en tant que lectrice et en tant que lecteur. Et il se trouve, Adèle Haenel, que vous avez participé au Book Club. Vous avez déballé pour nous votre bibliothèque. C'était il y a quelques mois. Vous nous aviez parlé de Marianne Diaye. Vous nous aviez parlé d'un livre qui s'appelle Le contrat racial. Vous nous aviez aussi parlé de Shoura Makaremi. Vous aviez lu un très beau poème de Refat à la rire. Je renvoie nos auditrices et nos auditeurs. C'était quand ? Vous êtes en train de chercher ça ?
5: Je sais pas, il y a un an ?
12: Ouais, il y a un an, il y a un petit peu plus d'un an. Mm-hmm. En tout cas, votre portrait de lectrice est fait. Du coup, on va pas le refaire ici. Mais on s'est dit que c'était l'occasion peut-être de vous demander à toutes les deux quelle la place prenait la lecture et les livres dans ce dialogue artistique. Au-delà des textes que vous travaillez ensemble, je pense par exemple à des textes de Dominique Wittig ou de Robert Walser.
5: Je pense qu'on peut dire que ça a une place très importante, tant du niveau de la bibliographie que de la pratique de la lecture elle-même, puisque souvent on va se retrouver à se lire des textes à voix haute avec Gisèle, et ce qui fait que, comme on peut lire plutôt de la théorie ensemble, disons qu'on... On réfléchit à l'écho que les phrases font en nous et on réfléchit sur le sens des phrases. Et je pense que cette manière de dialoguer, fait éclore de la phrase encore plus de pensée. Enfin, je sais pas ce que t'en penses, Gisèle, mais j'ai cette sensation que cette pratique de lecture nous amène à approfondir l'essence du texte.
13: Oui, c'est une manière de dialoguer ensemble, en fait, à la fois de comprendre ce qu'on lit et de rebondir et de réfléchir ensemble. Donc en fait, on lit et puis après, des fois, on peut mettre 25 minutes à lire une plage parce qu'on va faire plein de digressions et on va réfléchir ensemble. Et je crois que la réflexion et la création, c'est toujours un travail collectif. Enfin, où il est en tout cas d'autant plus riche quand il est collectif, de mon point de vue.
12: Et ça, c'est un mode de travail, de dialogue qui vous est familier à toutes les deux ? C'est-à-dire lire des textes, les commenter, se les dire à voix haute, c'est quelque chose qui vous est naturel ? Comment ça vous est arrivé, par exemple ?
5: Bah, c'est-à-dire qu'on se fréquente depuis longtemps, quoi. Donc aujourd'hui, on peut considérer que c'est naturel ou que c'est une habitude, mais c'est une habitude qu'on a un peu, il me semble, prise ensemble.
13: Oui, je pense que, enfin, voilà, ce qu'on a dit à travers le livre, c'est le fruit d'une longue amitié artistique. C'est-à-dire, on se côtoie d'un point de vue privé, on se côtoie aussi dans le cadre du travail. Et en fait, ben, on parle de dispositif dans la pièce, mais c'est plein de modalités de dialogue. Donc, on dialogue en lisant des livres ensemble, on dialogue en créant des pièces ensemble, on dialogue en allant manger des frites à la piscine. Enfin, voilà, donc il y a plein de...
12: Manger des frites à la piscine, vous avez une autorisation particulière. Globalement, interdit, Gisèle Vienne.
13: Non, mais je veux dire que, voilà, en fait, c'est les situations où nos activités vont nous faire parler de manière... vont nous faire aborder aborder et parler de différentes manières. Et en fait, on partage nos vies depuis des années et du coup, il y a toute cette multitude d'échanges et la lecture est très au centre de notre manière de dialoguer.
5: Mais ce que je trouve intéressant aussi par rapport à la lecture, c'est que parfois, moi, j'ai du mal à dire immédiatement... Enfin, bien sûr, on dialogue avec Gisèle, mais c'est parce que ce que veut dire ou ce que j'entends dans une idée, en fait... Parfois, ça met du temps à se manifester dans ma tête. Et du coup, je peux avoir du mal à parler immédiatement parce que j'ai l'impression que ça va du coup arrêter le sens à un endroit qui ne m'est pas suffisamment proche pour que ça fasse sens pour moi. Et du coup, ça fait partie aussi de notre dialogue. Je veux dire, il y a le dialogue immédiat, la réflexion immédiate.
12: Il y a le temps, quoi.
5: Et il y a aussi cette question de comprendre dans quelle mesure ça s'inscrit dans le prolongement de mes réflexions, quoi.
13: Oui, puis c'est aussi hyper joyeux. C'est-à-dire, on va lire des choses qui sont, je sais pas, on a vraiment rigolé sur un texte qui était tellement aride sur Wendy Brown, qui était, qui est la compagne de Judith Butler. Et c'est vrai que du coup, ça devient des expériences joyeuses.
14: Mais alors... concrètement, vous faites quoi? Vous vous mettez comme en séminaire d'études? C'est-à-dire, que vous coltinez les textes ensemble, vous les lisez, vous dites qu'est-ce que tu comprends, qu'est-ce que t'en penses?
13: C'est plutôt Adèle qui va lire.
5: Ouais. Et Gisèle qui va m'arrêter pour me dire, ah, ça me fait penser, ah, et après, c'est parti pendant deux heures.
13: Après, on est parti sur une digression de 27 minutes. Et puis après, on reprend la phrase que nous avions peut-être comprise ou peut-être pas du tout. Surtout quand c'est Wendy Brown, on la reprend quatre fois, la phrase.
5: Ouais, ouais, c'est ça.
13: Et éventuellement, on a compris quelque chose.
5: Mais moi, cette pratique de lecture à voix haute, enfin, juste pour dire, je l'ai eu aussi avec mon frère plus tôt, mais c'était plutôt sur de la fiction.
14: Et ça prenait quelle forme?
5: Ben, en fait, à la base, c'était pour lire les textes de l'école qui pouvaient être, ben, justement, qu'on considérait comme pénibles. Et du coup, de les lire ensemble, de s'amuser à ça, quoi. Et ça prenait plutôt une forme ludique, mais en même temps, c'était quelque chose qui nous rapprochait beaucoup de faire ça ensemble.
14: Donc ça vous est pas étranger, c'est aussi l'idée de lire des textes, de discuter des textes, qui est étranger à plein de gens. Je veux dire, c'est pas quelque chose que beaucoup de gens forcément pratiquent quotidiennement. Vous en avez fait l'expérience dès l'enfance.
5: Ouais, et je dirais c'est pas la même chose sur la question de la fiction que sur la question de la théorie. Tout à fait, pour moi, même si cette frontière elle est poreuse évidemment, c'est que dans la fiction, pour moi, il y a cette idée que la parole elle a besoin d'être dite à quelqu'un. Et qu'il y a besoin de... Donc en fait, c'est comme... Et particulièrement sur la poésie, je dirais, il y a quand même ce risque à prendre de parler. Il y a ce risque de laisser, comment dire, cette énergie traverser et parler à quelqu'un. Et donc, le fait de lire de la poésie, par exemple, à quelqu'un ou avec quelqu'un, c'est, je sais pas, il y a comme une forme, on va dire, de risque, entre guillemets, mais de réussir à parler ou de ne pas réussir à parler, quoi.
14: Et pour vous, Gisèle Vienne, par exemple, il y a aussi toute une compagnie autour de vous, beaucoup d'artistes, de collaboratrices et collaborateurs artistiques avec qui vous produisez vos pièces. La lecture et le fait de pouvoir travailler autour des textes et pas uniquement des textes

0: Olive C, Katia Petrovic en collaboration avec moi. Donc on va lire tout un tas de textes, on va nourrir une improvisation et se dire qu'Adèle sait de quoi elle parle. Enfin, on va dire elle maîtrise le sujet tout en, j'imagine, enfin je parle pour toi là, mais en le, comment dire, en le réfléchissant en improvisation. Donc c'est vrai que improviser au plateau, voilà, c'est pas, c'est très très préparé et c'est préparé aussi
1: notamment par des lectures,
0: par de nombreuses lectures que nous discutons, que nous partageons. Donc il y a énormément de lectures derrière les pièces.
2: Ouais, après cet apport du plateau, faut pas non plus le voir comme corseté uniquement dans de la théorie. Il y a aussi, comment dire, l'intuition du plateau. Alors on peut considérer que ça vient également de la décomposition des livres dans son esprit, mais il y a aussi un apport depuis la situation à la création de textes. Donc ça va un peu dans les deux sens. Et on va dire selon les représentations, ça peut venir plus du plateau, ça peut venir plus des lectures. Et en fait, la spécificité du plateau, enfin il y en a plein des spécificités, mais c'est que le travail rythmique est fondamental. En fait, la construction des phrases, leur chute, la manière de... le ton, le niveau de langue, etc., va être aussi très important. Et dans l'écriture du livre, c'est aussi quelque chose de très important, cette question rythmique, notamment.
1: Qu'est-ce qui a pu faire l'objet d'une récente... Vous parliez tout à l'heure de rire, mais de joie de lecture entre vous deux, Gisèle Vienne, Adèle Haenel.
2: Bergson, non?
0: Oui, c'est ça, c'est-à-dire la dernière fois qu'on s'est bidonné.
1: Mais sur le rire, justement?
0: Non, pas du tout.
2: C'est sur...
0: sur le temps.
2: Ouais, sur le temps.
0: Sur la perception du temps.
1: J'adore votre vie, quand même, franchement.
0: Non, mais on l'a rigolé sur Bergson le matin. Et puis en plus, on l'avait déjà lu, donc on était à l'aise dans le contenu. Et effectivement, on s'est bidonné, mais je pense que le texte n'est pas hyper drôle. Mais en tout cas, nous, on a beaucoup rigolé en le lisant.
1: Alors, qu'est-ce qui vous faisait rire?
2: Mais je ne me rappelle pas, mais c'est les digressions de Gisèle. En fait, ce qui me fait rire, c'est que je lis une phrase et Gisèle, elle s'arrête et elle me parle pendant 20 minutes. Et du coup, c'est un peu comique, quoi.
0: Oui, mais je veux dire, ça a l'air hyper théorique, mais c'est-à-dire qu'il va vraiment parler sur le champ perceptif. Et c'est vrai que quand on matérialise effectivement les différentes strates du vécu dans le présent, ça a l'air hyper théorique, mais quand on commence à le mettre en pratique, c'est vrai que c'est, il y a un côté collage surréaliste et comme dans le livre, je crois qu'il y a quelque chose qui est de l'ordre de là.
1: Quand vous dites le livre, peut-être on peut dire pour tout le monde que vous parlez de visée juste.
0: Voilà, de visée juste. Voilà. Je crois qu'il y a la question aussi de la friction, de la rupture, de la disharmonie qui est dans le dépliement des strates perceptives chez Bergson. Donc ça a l'air hyper abstrait, mais effectivement, je crois qu'il y a la joie du collage et de la disharmonie et de choses qui se côtoient, qu'on n'a pas l'habitude d'imaginer se côtoyer.
2: Et puis c'est aussi tout simplement la joie de comprendre ensemble et du coup de se rendre compte aussi qu'on se connaît d'une certaine manière et qu'on arrive à réfléchir, comment dire, à ce que l'ambiguïté des termes ne nous fasse pas partir chacune sur un sens différent. En fait, même si on peut être pas d'accord, on parle de la même chose et ça c'est aussi très agréable.
1: C'est un terrain commun. En fait, quand on vous entend, il y a l'idée que ça crée un terrain commun.
2: Bah ouais, on dirait ouais.
0: Oui, complètement, ouais.
1: Il y a aussi ce que je trouve assez beau quand vous dites, moi, ce que j'aime en lisant avec Gisèle Vienne, c'est les digressions de Gisèle. C'est qu'on
2: et les miennes aussi. Hein,
1: et les vôtres. tout le monde parle, j'imagine, dans cette affaire. Mais c'est peut-être aussi que chacune ouvre sa propre bibliothèque et pas que au sens des livres que vous auriez lus, mais aussi de votre vécu, de ce à quoi ça peut faire, voilà, ce à quoi ça peut se raccrocher. Ce qui me fait beaucoup penser à une pratique de l'étude, d'une certaine manière, c'est-à-dire prendre les textes, les commenter, les lire, les souligner, mais aussi les relier avec d'autres textes. Est-ce que ça vous parle comme façon de faire, mais vraiment même au sens de fabriquer?
2: Moi, c'est plutôt sur la... Enfin, bien sûr, il y a la question de la bibliothèque, on en a une assez large, une grande partie commune, mais pour moi, c'est aussi, bah, justement, ce que j'ai dit tout à l'heure, c'est-à-dire, si je veux parler à Gisèle d'une situation, je vais avoir du mal à en parler immédiatement, parce qu'en fait, la manière dont cette situation m'a touchée et ce qui s'y est joué n'est pas directement compréhensible, et j'ai peur qu'en mettant des mots, je l'arrête. Je m'empêche de comprendre. Mais du coup, par exemple, sur les textes théoriques, ça va venir que, du coup, ça va m'évoquer une situation et dire, ah ouais, tu vois, dans cette situation, en fait, j'avais l'impression que c'est ça qui s'est joué. Et du coup, ça me permet de relier pas que à des ouvrages théoriques, mais vraiment à l'expérience de la vie elle-même, quoi.
1: Est-ce que ça veut dire que c'est des bons outils pour vivre les livres, Adèle Haenel?
2: Pour nous, ouais.
0: Oui, bah, je dirais que ça dépend lesquels, mais en tout cas, dans notre, ce que nous lisons ensemble...
2: Elle est toujours dans la nuance, Gisèle.
0: Ça dépend, il y en a qui sont là pour nous écrabouiller, il y en a qui sont là pour nous insulter. Donc ce n'est pas ceux-là qu'on lit, nous on lit ceux qui sont là pour nous exalter, pour nous permettre de comprendre le réel. Et effectivement, c'est des expériences qui font partie du vécu, en fait. Quand tu parles des digressions, c'est ancré, c'est quelque chose que l'on vit et qui fait écho à des choses et qui nous permet de les re-questionner, en fait.
1: Et alors, dans ceux que vous lisez avec joie, Gisèle Vienne, pourquoi est-ce que c'est un bon outil de

0: lire pour vivre?
1: Bah déjà,
0: comment vous le diriez à quelqu'un qui n'a pas fait cette expérience, qui ne sait pas ce que c'est que de trouver dans la lecture un bon outil concret, je veux dire, pour l'existence en général?
1: Peut-être que je ne suis pas la bonne personne pour répondre à ça, parce que déjà, voilà, je considère que le texte, c'est aussi ce qui se passe dans les corps, dans l'espace. Donc je considère que la chorégraphie est du texte, je considère que l'oralité est du texte, quand on raconte à l'oral, et qu'effectivement le texte est aussi dans des livres écrits. Donc j'ai pas très envie de dissocier
0: de le figer
1: ça.
0: Là.
1: Justement,
0: ouais.
1: Je pense que le fait de dissocier le texte écrit des autres types de textes, peut-être le sacralise ou le rend trop différent.
2: Il est et pas si différent. Et surtout le fait dominer dans l'ordre des savoirs.
1: C'est
2: quoi.
1: Ça. Donc pour moi, voilà, le texte écrit, imprimé chez un éditeur reconnu et peut être fort intéressant, peut être aussi absolument oppressif et problématique ou m'entraver dans ma pensée. En tout cas, voilà, pour moi, ce sont à la fois des expériences, donc c'est aussi important que n'importe quelle expérience, et c'est un dialogue, c'est une altérité. C'est-à-dire, c'est parler avec quelqu'un d'autre, parler avec une œuvre, parler avec un philosophe, parler avec une chorégraphe. Donc, c'est rencontrer tout simplement l'altérité. C'est à peu près la chose la plus précieuse, moi, qui puisse m'arriver dans ma vie.
2: Je suis d'accord. Absolument.
0: On avait fait l'archéologie de cette expérience-là avec Adèle Haenel lorsqu'elle était venue déballer sa bibliothèque pour le book club. Vous diriez que ça commence comment pour vous, cette idée que dans les textes, en les discutant, en les parlant, on rencontre l'altérité? Comment est-ce que vous découvrez que c'est possible, ça? Et que ça existe?
2: Déjà, on rencontre... Enfin, comme ça, t'as le temps de réfléchir, Gisèle. je me précipite. Il y a l'altérité du livre et l'altérité de l'autre personne avec qui on lit, quoi.
1: Voilà, il y a différentes altérités. Puis, il y a l'historique, enfin, comme on le voit dans Visagiste, c'est-à-dire quelles sont toutes les altérités qu'il y a derrière ces altérités.
0: Mais vous, je veux dire, de comprendre que ça existe dans votre vie, la lecture...
1: Comment dire, moi, ma joie, c'est le mouvement... Et du coup, ça me déplace. C'est-à-dire, quand on lit Monique Wittig, tout d'un coup, je sens un vrai mouvement dans mon cerveau et dans mon corps et dans mon être au monde. C'est-à-dire que ça me transforme. C'est énorme. Enfin, les livres où Elsa Dorlin, c'est des livres qui me transforment et qui me transforment dans mon rapport aux gens, à l'amour, à la beauté.
0: Vous le sentez, quoi.
1: C'est tellement physique.
2: Ça nous oriente différemment dans la production de nous, de la production de soi-même au futur. En fait, ça nous déplace dans la manière dont on va devenir, en fait.
0: Mais ma question, c'est de savoir quand est-ce que vous l'avez compris, ça?
2: Mais je sais pas, en fait, c'est pour ça qu'on parle de
0: c'est pour ça qu'on galère, Marie.
2: Parce qu'on est en mode genre quand,
0: qu'il n'y a pas de début.
2: À partir de quand?
1: Dans notre
2: vie, moi, ce que je veux dire, c'est que
1: dans notre vie,
2: la question, c'est la manière d'être touchée par un livre. La manière d'être touchée, du coup, tout à l'heure, on rigolait un peu sur La Mouette. Parce que c'est.
0: De Tchekhov.
2: Ouais, c'est un classique. Mais moi, je sais que quand j'ai rencontré ce texte, ça m'a vraiment hyper touchée. Et ça a été une émotion super forte, en fait. Donc, ça fait partie de ça. Et puis, comme je vous disais, avec mon frère, en fait, on lisait. Enfin, désolé, du coup, je reviens sur les références scolaires, mais L'étranger de Camus, où tous les deux, on était d'accord pour dire que c'était chiant. Mais que, en fait, en lisant ensemble, ça nous a beaucoup touché, ce rapport-là, en fait.
0: Et pour vous, Gisèle Vianne, vous les avez vus, j'insiste.
1: Je sais jamais où remonter, mais peut-être ma première relation à un texte écrit, c'est la chanson. Enfin, c'est écouter des chansons et c'est écouter en boucle des chansons et c'est aimer des phrases. Mais là, on parle de tout petit, quoi. C'est vrai que j'ai pas fait cette archéologie-là. J'ai un grand le souvenir qui me vient là immédiatement sans y avoir réfléchi, c'est Cocteau, Les Enfants Terribles. Ça a été
0: à quel moment?
1: Au collège. Ça, c'est sûr que ça m'a extrêmement troublée. Et un rapport sensible très fort et effectivement une autre manière de relationner. Aussi une ouverture à l'homosexualité, une ouverture à ne pas être que deux. Enfin, il s'agit de trois personnes dans ce livre. Il s'agit d'un texte, voilà, avec toute l'intensité de l'enfance. Enfin, voilà. En tout cas, celui-là, je sais que ça a été une des grandes expériences littéraires les plus jeunes, quoi.
0: On va parler de votre texte Vise et Juste, paru aux éditions de l'Arche, juste après ça.

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1: Tu ne trouves pas que c'est étrange, tout ce rien qui nous entoure ? Il n'y a rien. Il ne s'est rien passé. Tu fais des histoires pour rien. Ça ne veut rien dire. C'est une réplique d'une pièce de théâtre que jouent des enfants. L'assemblée des adultes venus y assister est peu à peu médusée par ce qui sourd sous les mots échangés, ce qui traverse les petits corps sur scène. Il se peut qu'ils se disent là quelque chose qu'ils n'ont pas pu ou voulu entendre autrement, ailleurs. C'est une première situation. Votre livre les multiplie, Adèle Haenel, ainsi que les formes, dialogues de théâtre, extraits de scénarios, reconstitutions de scènes de crime, prose de récits, prose réflexive, comme autant de reflets d'un parcours, les multiples facettes d'un cristal que l'on ferait tourner dans ses mains. La réflexion, dans tous les sens du terme, est au cœur de ce livre. La réflexion, en tant qu'elle contient et permet le sensible, car c'est précisément deux choses qui sont considérablement abîmées par la violence pédocriminelle et le silence qui l'entoure. La possibilité de sentir, celle de se sentir vivant, celle de penser et celle de croire dans le pouvoir de sa pensée. Visez juste, c'est le titre de ce nouveau livre. Il a paru aux éditions de L'Arche et on en parle avec vous, Adèle Haenel, et avec vous, Gisèle Vienne. Merci beaucoup d'être là toutes les deux dans le Book Club. Vous parlez d'un trajet de resensibilisation comme réponse à un piège, à un des pièges qui est exposé dans l'une des des situations, Adèle Haenel. Et vous dites à la fin du livre que la délicate pensée à propos de la destruction, c'est qu'elle n'a pas détruit le personnage, la destruction, elle l'a engendrée. Elle l'a engendrée, détruite. La destruction, c'est le début du parcours. Et donc, il n'y a pas de retour à un endroit non détruit. C'est ce que dit la fin du texte. Pourtant, ce texte, il procède quand même par la recherche d'un endroit qui serait comme intact. En tout cas, c'est ce qui, moi, m'a laissé. C'est qu'il va quand même à la recherche d'un endroit qui serait resté. Alors, c'est peut-être pas un endroit d'avant, peut-être c'est un endroit du présent, mais qui serait resté
2: vivant.
1: Absolument.
2: Bah, ouais. Je peux répondre ou pas ? En fait, c'est
1: j'ai pas mis de point d'interrogation.
2: L'idée de repartir de ce qui est resté sensible en soi, surface qui est quand même qui a survécu à ce qu'on pourrait considérer comme un accident, c'est-à-dire une exposition au danger de mort que peut représenter une agression pédocriminelle. Et c'est pour ça que je prends la métaphore de l'accident de voiture, parce que pour moi, il n'y a aucune question de mérite qui rentre en jeu là-dedans. C'est juste la place qu'on occupait, à quel endroit on est tombé, comment on est tombé. Je pense que c'est une bonne manière de dire comment on survit à une exposition à ce risque de mort. Et donc, en fait, à partir du moment où il y a cette petite chose qui est restée vivante en nous, c'est, comment dire, une sorte de travail pour, justement, pour citer Marine Diaye, pour l'étendre, en fait, pour l'agrandir et petit à petit agrandir cette surface sensible. Et du coup, c'est de là que repart le trajet. Après, là, vous avez dit un endroit, et en fait, c'est plus un point de départ. C'est ça que je veux dire, c'est plus un point de départ vers la sensation de vivre, la sensation de se sentir exister. Et pour moi, la question de se sentir exister n'est pas quelque chose de continu, mais quelque chose en pointillé, c'est-à-dire de temps en temps. Et l'idée, c'est que ce soit le plus souvent possible, on va dire. Et c'est pour ça que le livre, il a été écrit vraiment comme une méthode, mais à la base, littéralement, une méthode de théâtre.
1: C'est quoi une méthode de théâtre ?
2: C'est-à-dire, en fait, comment on peut politiser le jeu d'acteur et qu'est-ce qu'on peut expérimenter comme émotion sur scène ? En fait, c'est le fil rouge du livre qui, du coup, aujourd'hui, n'est plus du tout à la surface, mais à procéder, enfin, et structure en fait la construction du livre. Et ça me semblait très important de que ce livre soit un tremplin vers le possible. Disons que l'idée, c'est ça, en fait. Une méthode de resensibilisation pour que l'art, quelque part, il soit après le livre, il soit dans l'art, la force que ça peut donner et le fait que sa vie individuelle devienne, en fait, de l'art.
1: Gisèle Vienne, je vous voyais prendre des notes. C'était pour réagir ou pas forcément?
3: Ah, il y en a, j'ai toujours des choses à dire. Non, mais bah, l'extrait que vous disiez, effectivement, tout ce rien, ben, je pense qu'on a beaucoup lu et parlé de sa route. Voilà, quand on parle du rien, on dit ben, qu'est-ce qui a été vécu. Et du coup, on dit ben, quand on parle de ce qui a été vécu, ben, là, effectivement, on sait de quoi on parle. Et pour rebondir sur ce que tu disais, c'est-à-dire par rapport au jeu et politiser le jeu, dans le livre, il y a aussi le lien qui est fait, en fait, à comprendre comment on est joué dans comment dire dans la société, enfin dans le monde civil, comment est-ce qu'on est joué et
1: au sens de comment on est agi,
2: ce qui nous fait agir, en fait ce qui nous active de l'extérieur.
3: Voilà, comment est-ce que nous sommes mus, comment est-ce que nous sommes, qu'est-ce qui est de notre ressort et qu'est-ce qui est effectivement sociétal et politique dans notre manière d'agir. Et c'est une question très similaire qui se pose pour les comédiens au plateau, c'est-à-dire comment le dispositif de la mise en scène va orienter le jeu des interprètes, et quelle compréhension on a de cette orientation et quelle liberté créative peuvent avoir les comédiens, quelle autorat ils peuvent avoir à l'intérieur. Donc c'est hyper politique et c'est vraiment parler de notre liberté dans un cadre politique qui peut se retrouver dans un dispositif de mise en scène tout comme un dispositif sociétal.
2: Et pour revenir sur ce qu'on disait sur la lecture et le fait que en fait la lecture ne s'arrête pas au texte parlé, c'est vrai qu'en
1: écrit.
2: Écrit, oui, même écrit ou parlé, enfin n'importe quel type de parole, et qui se parle, il se passe aussi de comment on parle selon notre positionnement, par exemple dans l'espace, le temps qu'on va prendre, enfin tout ça, ce sont des paroles. Et effectivement, en tant qu'interprète, il y a cette question de à partir du moment où on comprend que ce sont toutes ces strates de paroles, de faire de l'interprétation une expérience, c'est-à-dire pas une signification d'empilement de tous les signes dans le même sens, mais plutôt un travail sur le fait de travailler en couches contradictoires. Et qui fait que l'expérience sur scène est véritablement une réflexion et du coup une espèce de passage d'émotion qui vient avec cette compréhension là notamment.
1: Vous dites que ça n'est plus visible la question de la réflexion politique autour du jeu d'acteur, mais en fait c'est encore très visible dans votre texte, Adèle Haenel.
2: Puisque... J'espère me cacher, mais
1: ouais,
2: visiblement non.
1: Finalement, je veux dire, tout commence avec le théâtre. Ce personnage d'enfant, il fait l'expérience du théâtre, il est entouré par des enfants qui font l'expérience du théâtre. Et la question du théâtre, elle va être finalement à plein d'endroits. On va écouter un premier extrait de Visée Juste.

0: Je consulte ce souvenir comme on descend aux archives, dans les allées des cold cases de la télé. Comme dans une enquête, je fais des hypothèses, des suppositions, des reconstitutions. Je cherche à comprendre ce qui s'est passé pour que cet enfant trop sérieux, trop intense du cours de théâtre, devienne cette adolescente hagarde, déboussolée et éteinte. Comment la joie, la lumière et la créativité sont tombées dans une peau morte d'enfance après l'été 2001. Dans le temps éternel de l'après, je regarde autant que possible cette scène de vie pour y trouver les indices de la catastrophe, commencer à rassembler l'histoire éclatée et enquêter sur la disparition de cet enfant. Je suis donc maintenant dans cette scène. Je la regarde, je la fais tourner entre mes doigts d'une perspective, de l'autre. Je vous vois, vous, les adultes, depuis le périscope enfantin, et je vous vois, vous, les enfants, depuis le futur d'où j'écris. Je vois avec des gros pixels des carrés noirs d'informations manquantes. Les figures qui se détachent sont grossièrement tracées, des corps, des tailles, des positions, à genoux, bras écartés, le volume sonore, le silence, la salle. Et ce que je vois au travers de l'image en mauvaise résolution, c'est un enfant qui a une nécessité vitale de s'exprimer. Après, dans le futur, la danse, le théâtre sont des chemins possibles vers une parole impossible, une déchirure vert électrique dans la croûte grisâtre du silence qui comprime l'existence de ces enfants. En voyant cette scène, je me suis dit qu'il est évident que la vibration de cet enfant a une valeur, un prix. Un prix de marché, je veux dire. C'est peut-être un premier indice du pourquoi de la catastrophe, ce prix. Ça veut dire que quelqu'un pourrait se le mettre autour du cou et briller en société. Il y a d'ailleurs des gens dont c'est le métier de parcourir la terre du champ social, sèche de tristesse, d'aliénation et de solitude. Le regard rivé au sol, leur job, c'est d'être les premiers à avoir poussé ces petits cristaux de vie, diamants de sensibilité.
1: Un extrait de Visée juste, Adèle Haenel et Gisèle Vienne, qui fait apparaître la figure du diamant, du cristal, de la pierre avec toutes ses facettes, mais qui fait aussi apparaître l'idée que la sensibilité, le désir d'expression des enfants, leur nécessité d'expression qui passe par l'art, devient une valeur marchande, devient quelque chose que l'on peut vouloir posséder, s'échanger et dominer. Et c'est très précis, je trouve, dans ce passage-là. Et la comparaison entre cette sensibilité et le diamant devient, elle aussi, éloquente. Est-ce que vous voulez dire un mot, Adèle Haenel, sur l'usage de cette figure-là, de la pierre qu'on peut regarder avec plein de facettes et plein de reflets?
2: Il y a deux choses à dire. La première chose, c'est qu'effectivement, l'idée du silence qui comprime, c'est qu'en fait, c'est les enfants qui finalement comprennent ce langage de « il ne faut pas parler ». Donc on parle toujours de silence, mais peut-être c'est mieux d'en parler de manière active, c'est-à-dire comme une silenciation. Et en fait, on peut pas tout à fait, même si on veut soutenir sa famille, même si on espère être aimé par ses parents et leur donner la plus grande place et prendre soin d'eux, en fait, c'est pas tout à fait possible de s'empêcher de vivre. Et donc, ça doit sortir quelque part. Donc moi, je le vois toujours comme une sorte de barrage sur la rivière. Et l'eau qui va s'écouler par un truc qu'on pourrait dire une passe à poisson et sur lequel c'est facile de poser un piège, en fait, sur cette forme du désir qui aura été rendu impossible ailleurs. Sur la forme du cristal, en fait, je trouve qu'elle est très intéressante, votre question, parce qu'elle parle vraiment de la collaboration, en l'occurrence avec Gisèle, où ce passage, je l'avais écrit, et effectivement, on en a parlé avec Gisèle, et toi, t'es vraiment revenu sur cette question du diamant, des facettes, et de la manière justement dont ce diamant permet effectivement de voir le monde autrement, avec une autre réflexion. Et je trouve que c'est du coup intéressant à double titre, quoi. Je sais pas si tu veux réagir, Gisèle.
1: Ça me fait aussi penser, puisque comme ça je vous donne aussi l'occasion de réfléchir, Gisèle Vienne, à l'usage que vous faites de la lumière. Quand vous dites ça, Adèle Haenel, je pense à Extra Life et à la manière dont la lumière se reflète sur le plateau dans beaucoup de vos mises en scène. Parenthèse.
3: Oui, c'est en fait, aussi pour rebondir sur Visée juste, c'est-à-dire que Les langages sont multiples et en fait on nous restreint dans un seul type de langage normatif. Donc effectivement la littérature est un espace où on peut éventuellement explorer les langages multiples, et dans le livre d'Adèle il y a des scènes qui peuvent ressembler à des scènes de film ou des scènes de théâtre, il y a des textes plus théoriques, des textes plus autobiographiques, il y a aussi des blagues, il y a différents niveaux de langage. Et en fait, c'est extrêmement important qu'il y ait tous ces niveaux de langage qui se côtoient, qui font langage et qui sont effectivement beaucoup plus proches de l'expérience du réel, qui est fait de collage, mais également briser cette unité, créer des ruptures qui, à mon sens, sont une expérience fondamentale pour réfléchir et pour remettre en question, comme dans le cours de philo, interroger les évidences et les ruptures, les fractures, les émotions vives, les surprises sont autant d'éléments qui vont permettre de remettre en question les évidences.
2: Dans l'expérience de la lecture, pardon, je reprends au vol ce qui a été dit, mais dans l'expérience de la lecture et de l'écriture de Visée Juste, effectivement, j'ai accompagné de Gisèle, fait le choix de ne pas stabiliser le rapport à la lecture. C'est-à-dire que vraiment la question la question du virage, de la surprise, du changement de ton, du changement lexical, du changement de rythme est fondamentale dans le livre et dans l'expérience de lecture, je crois.
3: Et après, voilà, vous parliez de la lumière, mais c'est juste pour dire, enfin là, je vais utiliser un terme, c'est métalangage, c'est-à-dire tous les langages qui ne sont pas considérés comme des langages et qui sont silenciés. Donc on travaille beaucoup là-dessus avec Adèle au plateau. Et la lumière, les éléments, les objets, l'architecture, enfin, on en parle aussi dans le livre, sont autant de langages. Qui sont des métalangages que, effectivement, ce qui est aussi au cœur du livre, les rapports de pouvoir vont écraser, vont faire taire et vont amputer notre capacité de lire tous ces langages qui font... le texte est un élément dans un contexte.
2: Là-dessus, par exemple, on n'est pas d'accord, parce que moi, je pense qu'on est censé le comprendre, mais on n'est pas censé cristalliser cette compréhension, c'est-à-dire de telle sorte à la saisir pour en faire un point de début de la révolte, en fait, tout simplement. On est censé comprendre sourdement ces langages, on est censé les comprendre sourdement, mais on n'est pas censé les affirmer pour ne pas pouvoir les contrer.
3: Oui, c'est-à-dire on les comprend, on est en mesure de comprendre ces métalangages, et soit ils vont être dénigrés, c'est-à-dire c'est moins important, soit effectivement ils vont même ne pas être lus, mais dans les faits, effectivement, on est très en mesure de lire ces métalangages, d'où effectivement, quand on a une injonction contradictoire, qui est un des éléments centraux des agressions pédocriminelles, on comprend bien en tant que victime le double langage, mais on va nous empêcher de nous donner les clés de lecture, tout en nous donnant au moins les deux, voire plusieurs strates de messages qui nous sont adressés.
4: Et il y a autre chose dans ce passage-là qui convoque la figure du diamant ou du cristal, c'est la richesse, c'est la valeur. D'un seul coup, la nécessité d'expression des enfants n'est pas que leur nécessité propre et leur énergie et leur désir de création, mais ça devient aussi une valeur marchande qui va circuler sur un marché... marché des sensibilités, et aussi qui va circuler dans un marché pédocriminel. C'est-à-dire que vous faites aussi de ce diamant-là quelque chose, peut-être je me trompe, mais la fin de la scène étant le père disant adieu sans le dire à l'enfant, c'est aussi une manière de dire... Je te laisse sur ce marché-là.
2: Alors en fait, il y a tout un truc sur la question. Évidemment, c'est basé sur une expérience spécifique et je pense que c'est important de l'ancrer de la sorte. Mais en fait, au fond, on pourrait le considérer comme le principe même du capitalisme qui consiste à transformer des vitalités en capital, c'est-à-dire
4: ce
2: en travail mort.
4: D'accord, vous faites complètement le parallèle entre ces
2: deux
4: choses-là.
2: C'est la manière dont notre vie ou dans les vies sont happées pour l'accumulation du capital, en fait. Et là, c'est spécifiquement lié à la manière, enfin, c'est relié d'une autre manière dans le sens où c'est la joie, ce que la joie produit, ce que la joie amène comme créativité et comme puissance qui va ici être utilisée. Et donc on
4: parle... Et détruite.
2: Et capitalisée, en fait, c'est-à-dire figée. Figée dans une forme dont il ne faudra plus sortir. Et donc s'opposer au devenir de la personne, en fait.
4: Je vous ai coupé, pardon.
2: Non, c'est pas grave, j'ai dit ce que j'avais à dire.
4: Ok, très bien. Vous aussi, j'avais l'impression que vous leviez la main pour dire un autre truc.
3: Non, je pense aussi, enfin voilà, petite parenthèse, mais je me disais aussi essayer de comprendre, enfin c'est important, enfin je veux dire, c'est vraiment le cœur de notre activité, Adèle et moi, depuis des années, c'est de faire des spectacles, du théâtre et de la danse, et qu'aujourd'hui, voilà, là on parle plutôt d'adultes, mais il y a un saccage du service public de l'art qui est pernicieux, parce que va rester du théâtre privé, va rester des spectacles privés, comme on peut le voir à New York ou à Londres, mais effectivement, comment dire, c'est vraiment l'activité artistique, c'est l'expérimentation, c'est la vie, c'est des espaces d'altérité, de différence, qui ont une valeur capitale très grande, donc on va essayer de nous absorber, d'absorber ce que nous faisons grâce au service public. Ben en fait, il y a une velléité d'essayer de capitaliser sur les œuvres extraordinaires qui se font dans le champ du spectacle, du théâtre public, pour en faire des produits privés. Donc ça va saccager en fait tout un pan de réflexion et de sensibilité.
2: Et cette traduction de l'expérience en valeur marchande est une traduction dont on nous fait croire qu'elle n'a pas d'influence, alors qu'elle est une influence majeure, puisqu'elle va transformer l'expérience possible d'une forme de spiritualité en quelque chose d'accumulable.
4: D'accumulable et aussi de possible à dominer, à figer, à abîmer.
2: C'est ça, hors du temps et de l'espace, en fait. Non pas lié au phénomène, mais déplaçable, au sens où, peu importe le moment, c'est consommable, en fait.
4: Comme un objet. Et une façon, j'avance juste sur ce terrain-là, parce qu'une façon dont l'expérience de vitalité, de joie, de désir, d'expression est figée, utilisée, objectivée, et abîmé, c'est la violence pédocriminelle, pour un décor en tout cas. Je voudrais qu'on entende l'une des personnes que vous citez dans les références qui vous ont fait écrire et penser, Édouard Durand. Il est ici au micro de Caroline Brouet dans les entretiens à voix nue qu'il a donné pour France Culture.
5: Longtemps, on a dit aux enfants victimes, taisez-vous, n'en parlez pas. On ne veut pas savoir. Aujourd'hui, on dit aux enfants victimes, c'est le mot d'ordre. Parlez, dites-le-nous, faites-nous confiance. C'est la politique publique. D'accord. Mais cet engagement-là doit contenir une promesse. Et cette promesse est, si vous nous le dites, nous vous protégerons. Et là, je crois qu'il est possible de dire que la société reste, au milieu du guet, les bras ballants. La loi ne tient pas parole. Et nous, le monde des adultes, nous ne tenons pas parole. Nous disons, venez nous dire si vous avez besoin de nous. Et à l'instant même où les enfants viennent nous le dire, notre visage change, il se transforme, il se ferme, pour dire « Pourquoi je te croirais ?» Et c'est une posture sociale inacceptable. Parce que, en réalité, c'est une trahison de la confiance. Une de plus, pour chaque enfant déjà victime d'une trahison terrible.
4: C'est la voix d'Édouard Durand, juge des enfants, dans le 5e entretien qu'il donne pour la série À voix nue sur France Culture, qui prône dans cet entretien une culture de la protection qu'on pourrait mettre en opposition à la culture de la cruauté qui est développée, dont les principes seraient développés dans Visée juste, Adèle Haenel. Je disais tout à l'heure que l'une des choses importantes que travaille votre texte, et on l'a entendu j'espère, c'est l'acte de parole, la situation, le contexte, les dispositifs dans lesquels la parole peut surgir et qu'est-ce que ça fait. Édouard Durand dit: on est à un moment critique parce que on prétend qu'il y aurait de la place pour la parole, et quand elle surgirait, celle de l'enfant, on n'est plus en mesure de répondre. C'est une trahison supplémentaire.
2: Je réponds, c'est ça?
3: Ouais.
2: Alors en fait, je sais pas, parce que je vais répondre à peut-être une première partie de la question, mais en fait, c'est vrai que il y a la jouissance de la cruauté dans les agressions pédocriminelles, et la jouissance de la cruauté qui, pour moi, est comme une jouissance du délire de soi, c'est-à-dire de s'imaginer si distincte du reste du monde qu'on peut effectivement exprimer l'omniprésence de soi-même par l'exercice de la cruauté, la déshumanisation des autres subjectivités. Tu veux dire un truc, Gisèle ?
3: Non, je t'écoute.
2: Voilà.
4: Moi aussi, je vous écoute. Et sur le fait que Édouard Durand dit pendant très longtemps, on a dit aux enfants de se taire, et maintenant on leur dit de parler.
2: Ouais.
4: Oui. Et on tient pas la promesse.
2: Oui.
4: Du surgissement de cette parole.
2: Ouais, alors disons qu'on leur a dit de se taire. Oui, mais on leur a pas forcément formulé. Ils auront dû comprendre par tout un faisceau d'indices convergents qu'il ne fallait pas parler, parce qu'on leur a fait comprendre que qui ils sont en fait pour imaginer que leur vie à eux elle vaut quelque chose. Donc et que du coup il faudrait pas troubler les pédocriminels qui eux sont extrêmement sensibles, etc. Oui, on tient pas parole, absolument. La voix des enfants est complètement méprisée dans l'organisation de la société aujourd'hui, que ce soit pour les enfants qui sont victimes de pédocriminalité ou même les enfants qui existent dans l'espace public et qu'on va tout le temps criminaliser. Dès lors qu'ils expriment une forme de joie. Et c'est extrêmement violent et c'est le signe pour moi d'une société délétère, au sens où le rôle d'une société, à mon sens, c'est justement de rendre les enfances possibles et que ce serait un programme politique qui rendrait la vie possible, tout simplement.
3: Après, peut-être ce qui me dérange aussi, c'est comment dire, je pense qu'on progresse dans la prise de conscience et dans la mise en mots des situations.
4: Je crois des situations de violence, vous voulez dire ?
3: Des situations d'agression pédocriminelle, des situations de viol, d'agression. Comment dire, je crois que les enfants ont quand même aussi toujours parlé. Et pour moi, c'est aussi de dire comment cette mécanique du déni a été à l'œuvre et est toujours à l'œuvre. C'est-à-dire, on va parler autrement, on va s'exprimer autrement, mais il me semble qu'aujourd'hui, effectivement, il y a quelque chose de très pernicieux, parce qu'effectivement, on va bien comprendre, enfin, je veux dire, que la mise en mots, que la parole, enfin, je veux dire, on le voit avec le backlash, on le voit avec la prise de parole d'Adèle, on comprend bien, Adèle, nous toutes, qu'on a intérêt à se taire pour être du bon côté, oui, au printemps 2027. Oui. Donc l'injonction à se taire, elle est très très forte aujourd'hui, et elle est d'autant plus violente qu'il y a quelques années. Donc moi je pense qu'il est très important de comprendre vraiment le continuum entre fascisme, capitalisme néolibéral, patriarcat, écocide. Voilà, c'est pas on coche toutes les cases, en fait. Il y a un continuum d'exploitation du vivant qui va de la pédocriminalité à la destruction et qui est dans une logique fasciste. Je suis moitié autrichienne, Adèle aussi, nous parlons d'un point de vue situé. Le fascisme veut dire quelque chose et il se déploie aujourd'hui et le déni fait partie d'une logique fasciste.
2: Ouais, je vais rebondir sur ce qu'a dit Gisèle, ça me semble très important sur cette question de censure. En fait, pour moi, la question de la peur est un bon indicateur du franchissement des lignes rouges. Et effectivement, quand je dis l'État d'Israël commet un génocide en Palestine et la France est complice, je sais absolument que ces phrases-là, le fait de mettre un sujet dans la phrase, va poser problème, puisque mettre un sujet dans la phrase, c'est percer le mur du déni, en fait.
4: Quand vous dites mettre un sujet dans la phrase, c'est-à-dire ?
2: C'est-à-dire dire, ce n'est dire pas il y a un génocide en Palestine, mais l'État d'Israël commet un génocide en Palestine. Mmh. En fait, ça, c'est mettre le sujet de la phrase et c'est appeler les personnes à la responsabilité, c'est-à-dire sortir la question du génocide d'une fatalité. Le dire, en fait, c'est une responsabilité politique. Et oui, la France est complice parce que la France vend des armes à l'État d'Israël qui est en train de commettre un génocide.
4: Et me semble, simplement pour peut-être préciser le premier contexte dans lequel vous avez prononcé cette phrase, exactement comme vous venez de le faire là, Adèle Haenel, vous disiez aussi l'intensification, la densification de l'angoisse est un signe. Absolument. Et vous faisiez monter, y compris dans la manière dont vous prépariez l'arrivée de la phrase, comme étant la phrase avait une matérialité et on la sentait prendre une place d'angoisse. Je fais une petite parenthèse en disant que pour les personnes que le mot génocide pourrait choquer, on va rappeler qu'il est utilisé par de très nombreux juristes, de très nombreuses organisations internationales, qu'il fait l'objet d'une plainte adressée par l'Afrique du Sud à la justice internationale, que certes, cette plainte n'a pas encore été jugée, mais que la justice est longue, que de nombreux chercheurs et chercheuses, y compris israéliens et israéliennes, sont au regret de considérer que de trop nombreux indices vont dans le sens de la qualification du génocide des actes perpétrés.
2: Cette question de...
4: Je renvoie juste nos auditeurs à plusieurs émissions qui traitent de cette question et documents. L'endroit du book club n'étant malheureusement pas...
2: Ok, mais on peut investiguer la question du rapport au terme, en fait, à ce moment-là où tout d'un coup, il y a un débat sur le terme et on évite le problème principal qui est en fait la disparition de toutes ces existences du fait d'un programme politique de nettoyage ethnique, en fait. on se questionne sur un terme et sur le sens de ce terme, mais n'oublions pas qu'en premier lieu, ce sont des existences qui disparaissent sous un projet criminel, en fait, sous un projet de faire disparaître toute une population.
4: À ce propos-là, je voudrais juste dire qu'à la fin du livre Visé Juste, vous signalez l'existence d'un texte important qui s'appelle « Qu'est-ce qu'une vie bonne ?» de Judith Butler et qui parle de la programmation de vie invivable pour que tout un système puisse exister, et que vous en faites le fait de mettre ce livre-là à la fin de Visée Juste établit le continuum dont vous faisiez mention, Gisèle Vienne. Pardon.
3: Oui, je voulais aussi évoquer un texte qui est cité dans Visée Juste, de Déborah Brosteau, qui s'appelle Les désirs guerriers de la modernité, qui parle effectivement du déni de guerre européen, qui est, enfin j'en parle parce que ce sont les mêmes mécanismes, même si les faits sont différents, qui sont les mêmes mécanismes que du déni d'inceste et de viol. Donc c'est pas, on parle pas de tout et n'importe quoi, enfin je veux dire c'est pensé, c'est articulé par un certain nombre de personnes. Donc oui, quand on fait quand on montre le spectacle du génocide, et on peut débattre, je veux dire, ce qui est violent, ce n'est pas de dire génocide, ce qui est violent, c'est le massacre de ces dizaines de milliers de personnes. Donc la violence, elle n'est pas dans le terme, elle est dans les faits. Donc moi, ça m'est égal à un moment donné. Mais ce que je veux dire, c'est que du coup, on est dans les mêmes mécanismes. Donc, d'où la pertinence du lien que fait Adèle entre la question de la pédocriminalité dans le continuum du déni. Dans ce cas spécifique aussi, il est quand même très surprenant qu'on individualise ce que dit Adèle, comme vous le dites. Ce sont des propos qui ont été tenus par l'ONU, qui sont tenus par les Ligues des droits internationaux. Donc elle répète, elle est d'accord avec, et on parle de contradictoire. Il n'y a pas eu de contradictoire.
4: Alors, je pense qu'il y a un sous-texte que beaucoup d'auditeurs n'ont pas, c'est-à-dire que France Télévisions avance le fait d'avoir censuré l'épisode de la grande librairie diffusé initialement en direct sur France 5, en avançant l'idée qu'il n'y a pas de contradictoire à la tribune libre et en direct proposée à Adèle Haenel sur France 5.
3: Ma question est pourquoi, du coup, puisqu'on parle de France TV qui a effectivement un espace médiatique énorme et qui a largement la place de faire un contradictoire. On n'a jamais entendu ce contradictoire.
2: Je veux dire, c'est un monologue pro-israélien qui se déroule sur les plateaux.
4: Voilà, alors, si ça vous appartient.
2: C'est un fait qui peut se mesurer en termes horaires, quoi.
4: Dans Visée Juste, le personnage d'Adèle, dans une des dernières scènes, dialogue avec le personnage de Julie et dit « Ce qui ne va pas, ce n'est pas comment je le dis, mais ce dont je parle. » On écoute un extrait de Visée Juste.
0: Professeur, alors c'est quoi d'après vous la philosophie? La fille au banc regarde par la fenêtre. Dehors, la cour est maintenant vide. Il n'y a que le mouvement de la cime des arbres qui semble indiquer que quelque chose est en mouvement. On entend très fort le tic-tac de l'horloge murale. Quelqu'un a une idée? Madame, c'est l'art de se prendre la tête pour rien. Rire de la classe. C'est du manque de respect, ça, madame. Au milieu des rires, on entend une réponse murmurée par une voix de fille. Professeur. Oui, Grace? Tu veux bien répéter ce que tu viens de dire pour que tout le monde entende? Grace se retourne de profil vers les élèves du fond de la classe. Grace. Je pense que la philosophie, c'est l'art de poser une question là où il y avait une évidence. Silence dans la classe. La fille au banc est à côté de Grace, entourée par la verdure. Ensemble, elles regardent la mer. Fille au banc à Grace. C'est tellement beau d'être là. Et en même temps, ça me met en colère parce que j'ai envie d'y croire, mais que ça me semble impossible.

0: On entend un nouvel extrait de Viser juste, Adèle Haenel et Gisèle Vienne. C'est un extrait central où une rencontre arrive pour l'un des personnages avec une jeune femme suite à un cours de philosophie. Je disais qu'il y a quelque chose qui se réveille par la nouveauté de la possibilité de penser de nouveau dans votre texte, par la joie, mais aussi la tendresse et la douceur dans lesquelles ça arrive. Et ça arrive concomitamment pour ce personnage avec le fait qu'elle se sent peut-être par cette rencontre libérée des obligations de performance de genre. Tout arriverait presque un peu en même temps.
1: Oui, alors en fait, on peut penser la chose comme la rencontre affective ou la rencontre amoureuse comme le fait justement de sentir sa propre sensibilité, être touché par quelqu'un et se rendre compte que en fait on n'est pas tout à fait désensibilisé du simple fait qu'on peut être touché par cette personne et que cette émotion qu'on ressent ou que c'est cette sensation, ce que j'essayais de dire tout à l'heure sur la sensation de se sentir vivre, et on sait que ça va être momentané, on sait que c'est une brèche qui est ouverte dans une croûte d'une forme de surdité totale, et qu'ensuite le travail de la réflexion va tenir à essayer de contourner cette absence de sensibilité comme une prothèse de réflexion, mais dont le but n'est pas d'accumuler du savoir, dont le but est d'être en mesure un jour de comprendre, de saisir le monde et de telle sorte à pouvoir y faire l'expérience de sa propre existence.
0: Et il me semble qu'il y a quelque chose, quand je dis c'est concomitant, c'est que pour ce personnage-là, qui est désormais arrivé plutôt à l'adolescence, on a l'impression que le eureka ou que la fissure, la brèche dont vous parlez, Adèle Haenel, c'est tout en même temps le retour de la philo et de la joie de penser, quoi, les textes, la réflexion, la rencontre, quoi. Et aussi, parce que dans le jeu, dans le théâtre, dont on a beaucoup parlé au début de cet entretien, il y avait aussi le devoir jouer son genre, le devoir jouer être une femme, le devoir jouer un corps sexualisé comme une femme, comme une jeune femme. D'un seul coup, pour elle, tout s'ouvre et tout de nouveau devient possible, quoi.
1: Ouais, parce qu'en fait, le rapport de transformer justement la féminité normative, c'est-à-dire enfoncer la norme dans le corps de quelqu'un et obliger cette personne à performer la norme comme si c'était de sa propre nature, alors que c'est une violence politique qui est faite à ce corps, eh bien ça a tendance à désorienter, puisqu'on ne comprend pas ce principe interne qu'on nous prête. Donc effectivement, de comprendre que tout simplement cette normalisation vient de l'extérieur, ça permet de se défaire du rapport mensonger qu'on a à soi-même. Et ça permet de commencer à se prendre soi-même comme un point de départ. Et quand je dis soi-même, en l'occurrence, sa sensibilité, sa légitimité à être au monde, quoi.
0: Mais il y a quelque chose de ce texte qui s'ouvre vers la joie, vous disiez, vers le devenir, vers le fait de ne plus être figé et objectivé, mais d'être mouvante ou mouvant et de pouvoir, découvrir la vie, mais qui doit se faire au prix d'un abandon. Et il me semble que vraiment le paradoxe, il est extraordinairement bien traité dans Viser juste, c'est-à-dire que pendant tout un temps, la souffrance est aux yeux de l'entourage la seule preuve qu'il y a eu violence, pédocriminelle. Et que abandonner la souffrance ou la manifestation de la souffrance, c'est pour ce personnage être en capacité d'abandonner la preuve. Et que c'est du coup aller vers un devenir qui est vraiment tout autre, quoi.
1: Votre lecture est tout à fait intéressante, mais j'aurais envie d'y apporter une sorte de biais par rapport à ça. Dans le sens où, pour moi, c'est comme de dire « Ah, mais t'es dépressive ». Ou tu
0: c'est un des dialogues, on est d'accord.
1: Je vais juste essayer d'aller au bout de l'idée, mais en gros, c'est de faire de la réaction à une violence qui nous est faite une qualité intrinsèque de notre personne. Et du coup, je trouve que c'est intéressant en fait de ressaisir justement la question du dispositif ou des dispositifs qu'on aura à traverser et qui auront, par exemple, en l'occurrence, des violences pédocriminelles et dans le continuum des violences des violences patriarcales qui sont infligées. C'est qu'en fait plutôt que de se dire « Ah, c'est moi et ma personnalité qui est colérique » ou « C'est moi et ma personnalité qui est dépressive », on se dit « Mais en fait, attends, est-ce que ce ne serait pas un effet de monde que j'aurais traversé et que je n'aurais pas compris et qu'on aurait mis sur ma responsabilité parce qu'il s'agissait d'innocenter tout le monde ?» Donc c'est aussi intéressant de travailler sur cet intérieur-extérieur des choses. Et pour moi, c'est plutôt abandonner le rôle qu'on nous aura donné dans un certain groupe et le risque de la solitude qui est afférent en fait à cet abandon abandon d'un environnement dont même s'il est toxique, c'est le seul qu'on connaît et la solitude est associée à la mort, quoi.
0: C'était le sens de ma question. Gisèle Vienne.
2: Je crois qu'il y a une vraie joie réellement de la remise en sens. Mmh. Et la remise en sens, c'est pas des mots côte à côte, c'est vraiment effectivement un alignement possible entre le vécu, entre les mots qui vont essayer de mettre en mots le réel ou de penser le réel. Des rêves de société, des rêves d'amour, des rêves d'amitié. Donc effectivement, quand il y a des chemins de remise en sens, enfin qui rendent ça possible, le possible, l'espoir, c'est énormément de joie. Donc effectivement, je pense que c'est ça qui s'ouvre pour moi aussi dans cette scène-là.
0: Mmh. Et à la fin, c'est-à-dire que, d'ailleurs, on a beaucoup parlé du théâtre pendant cette émission, mais il est question du théâtre comme un alignement, réflexion, mouvement, action. Mmh. C'est tout un programme.
1: Ouais, carrément.
0: Merci beaucoup, Adèle Haenel. Merci beaucoup, Gisèle Vienne, d'avoir été avec nous pour parler de Visée juste, paru aux éditions de l'Arche, des écrits pour la parole. C'est parfait, ça aussi, comme sous-titre. Au son, c'était Vivien Demeyer. Pas du tout, c'était Marie-Claire Oumabadi. C'était Vivien Demeyer à la réalisation. Un grand merci à toute l'équipe du Book Club et en particulier aujourd'hui à Alice Paulette qui a préparé l'émission. 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

0: Émilie, bonjour.
1: Bonjour.
0: On se trouve actuellement dans le 19e arrondissement de Paris, à côté du métro Pyrénées. Qu'est-ce qu'on va faire ?
1: Alors, on va aller rencontrer un monsieur atteint de la maladie d'Alzheimer à domicile pour pouvoir faire une intervention ESA, équipe spécialisée Alzheimer. Les équipes spécialisées Alzheimer, elles existent depuis 2012 via le plan Alzheimer et on peut en trouver partout en France. C'est national.
2: Émilie Bourelli, coordinatrice pour la Fondation Maison des Champs.
1: On intervient à domicile, sur prescription médicale, pour faire le point sur la situation dans un premier temps, donc faire une évaluation globale des capacités cognitives, des capacités motrices, des actes de la vie quotidienne, de l'aspect psychocomportemental. Et on s'intéresse aussi au logement. Donc on va regarder si le logement est adapté, s'il faut des aménagements simples pour que la personne elle puisse être autonome le plus possible. Dans un second temps, on va aussi intégrer les dents à notre accompagnement parce que les dents ont une place essentielle et qu'on va essayer de faire en sorte de prévenir l'épuisement de l'aidant, le burn-out, pour qu'il puisse être accompagné de façon juste et adaptée. Notre équipe, elle est composée donc d'une psychomotricienne, d'un ergothérapeute, d'assistante de soins en gérontologie, des ASG, et d'une psychologue. Donc aujourd'hui, je suis accompagnée de ma collègue ASG. Donc,
3: moi, je suis assistante de soins en gérontologie.
2: Maïlène Bétain.
3: Et j'interviens dans le cadre de l'ESA à partir de la 3e séance. En tout, c'est une prescription de 15 séances par an. Ça équivaut à peu près à une intervention de 3 mois, avec l'idée qu'on revienne l'année d'après pour refaire cette série de 15 séances, pour faire le point sur l'évolution de la situation.
0: Est-ce que ça, c'est remboursé par la Sécurité sociale ?
1: Oui, c'est tout à fait remboursé, c'est pris en charge par la Sécurité sociale à 100%.
0: Est-ce que vous pouvez nous dire justement là, quelle personne est-ce qu'on va voir ?
3: Alors là, on va voir un monsieur qui fait partie des cas précoces. Il a 62 ans, son diagnostic est posé. Et c'est un monsieur qui a arrêté son activité, évidemment, qui est accompagné par sa femme qui, elle, travaille toujours.
2: Alzheimer, comment faire face ? Une série documentaire de Marceau Vassy, réalisée par Anne Fleury. Épisode 4, un éventail des possibles.
4: Bonjour.
5: Ça va bien?
4: Ouais.
5: Ça fait plaisir de vous voir.
2: Bon.
5: En forme.
2: Hein, bah
4: oui.
2: Victor et Inka Perlesi.
5: Je vois que vous avez arrêté la cigarette.
6: Ah, oui, ouais. On a arrêté tous les deux.
4: Bonjour.
5: Bon, bah, du coup, là, tout de suite, on va reprendre quelque chose qu'on avait déjà fait ensemble. D'accord. Plusieurs fois et qui vous avait bien plu. Je vous donne plein de mots. Donc je les mélange et je les retourne. Vous allez en piocher un au hasard. Avec l'objectif, c'est d'essayer de me le faire deviner sans dire le mot.
4: Ah.
5: Vous pouvez mimer si vous voulez, il y a des gens qui miment. Vous pouvez faire une phrase, vous pouvez dire un mot inverse. Ouais. Voilà, c'est vous qui voyez. Ouais.
4: Les enfants adorent.
5: Ouais. Mais encore un...
4: C'est largement insuffisant.
5: Vous pouvez vous aider des catégories.
4: Les enfants adorent de jouer avec, de l'utiliser.
5: Ouais.
4: Vous de se déplacer.
5: Ah, de se déplacer, c'est un moyen de transport. La trottinette.
4: Voilà, ouais. Bravo. C'est pas facile.
5: Non, c'est pas du tout. Si elle qui vous embête, vous passez à un autre.
4: Non, c'est simple, mais j'ai allez. Quand il fait froid, c'est notre ami.
5: Quand il fait froid, c'est notre ami.
6: Alors il y avait quoi même, en fait.
4: Ah,
5: c'est
6: féminin
5: ou masculin?
6: C'est
5: masculin. Il y avait des gants. Hein. Des gants.
6: Ouais. Il y avait des gants.
4: Ah, bravo. C'est notre ami. Pas mal. Allez. Moi, je suis...
6: Un homme.
4: Oui, mais...
6: Croate.
4: Méchant.
6: Gentil.
4: Ouais. Personne n'a jamais dit ça.
5: Vous voyez, ça, c'est les activités qu'on a faites. Je vous avais recommandé, effectivement, de continuer à faire des activités de stimulation comme ça, parce que c'est vraiment très bon pour la mémoire. Il y en a plein.
6: Ouais, c'est... Non, mais vraiment, on joue pas mal.
5: Ouais, et puis il y a un suivi orthophonie. Aussi, vous allez chez l'orthophoniste.
4: Oui.
5: Ça, c'est cool, vous avez trouvé.
6: Bah, elle est à 20 minutes à pied d'ici.
5: OK.
6: Et depuis la semaine dernière, Victor, il va tout seul.
5: Nickel.
1: Donc, sur l'orientation dans l'espace, du coup.
5: Ça va.
4: Ah ouais,
5: c'est très bien.
6: On a fait... Oui, mais vous savez comment c'est toujours la même question. Vous pouvez prévoir les choses, mais il peut aussi oublier où il va, donc pour se retrouver, ou alors oublier que c'est dans le téléphone qu'il faut regarder. Enfin bon, mais
5: là ça marche.
6: Ça marche.
4: Je m'appelle Victor. J'ai 65 ans.
6: Bientôt 63.
4: Au début, là, je ne me suis pas rendu compte qu'il y a un problème quelconque. Mais ça a commencé tout simplement par le moment où je sors à acheter quelque chose. Et puis d'un coup, je ne sais pas où je dois aller. C'est devenu de plus en plus souvent et c'est devenu quotidien. Donc c'était difficile pour moi et surtout pour mon entourage, surtout pour ma femme, pour ma famille. Et mon seul arme que je peux utiliser, de me taire, de m'enfermer. Je pouvais rester des jours et des jours devant télé pour éviter les situations désagréables.
6: Jusqu'au moment où c'était devenu vraiment impossible pour nos filles, pour moi et pour lui. Parce qu'effectivement, comment vous dire, vous voyez bien qu'il est malade, il ne veut rien faire. Et en fait, vous ne savez pas quoi faire avec ça. Parce que moi, j'appelais des médecins qui ne voulaient pas me parler parce qu'il fallait que ce soit lui qui fait la démarche. On était dans un gros stress jusqu'au diagnostic. Parce qu'une fois, vous savez, c'est autre chose. Vous le gérez, vous trouvez comment et tout ça. Vous avez de soutien, vous réfléchissez, vous adaptez et tout ça. Et puis, bon, tout de suite après, Emily nous a contactés. Tout de suite après, on a commencé à faire des choses. On a bien vu qu'on pouvait s'organiser. Donc voilà, moi, je trouve qu'aujourd'hui, ça va juste énormément mieux qu'il y a une année. Mais tout le monde va mieux. Il y a beaucoup d'outils qu'on met en place aussi grâce à vous. Ouais. Et puis après, en réfléchissant, les tableaux, on va mettre des choses, on va écrire le programme de la semaine à venir. Donc du coup, Victor a pris l'habitude, il y va plusieurs fois par jour devant pour voir ce qui va se passer. OK, on sait que ça ne va pas nous mener à un miracle, mais on sait que ce temps-là, on arrive à le prolonger.
4: On ne se sent pas abandonné, on accepte notre maladie et on sait qu'il y a des choses à faire.
5: Dans tous les cas, nous, on se retrouve en septembre.
6: Ouais.
5: Je reviens à vous torturer avec mes exercices.
4: Avec c'est trop bien.
5: Ma gym du cerveau.
4: C'est vraiment un moment où j'apprécie. C'est un défi. Hein.
2: Au début des années 2000, en France, la maladie d'Alzheimer est devenue un domaine d'action publique. Devant le nombre croissant de malades et la pression des associations, l'État a mis en place, entre 2001 et 2014,

0: des malades et de leurs proches, en mettant notamment l'accent sur l'autonomie et le maintien à domicile.
1: De fait, en France, mais c'est assez largement partagé, les gens souhaitent, y compris quand ils ont des troubles cognitifs, rester chez eux, vivre et mourir chez eux. Et dans la réalité, la grande majorité des gens vivent chez eux. Hein, ça, faut pas l'oublier, y compris dans le très grand âge.
0: Marion Villez, enseignante-chercheuse en sociologie.
1: Et donc là, quand on est à la maison, ben on peut avoir des aides à domicile quand on a besoin, des services de soins infirmiers quand on a besoin de soins, l'aide à domicile étant là pour les aspects de la vie quotidienne et la vie sociale. Et puis ces fameuses équipes spécialisées telles que les ESA par exemple, etc. Il y a aussi un autre dispositif dont on peut peut-être parler aussi maintenant parce qu'il concerne les personnes qui vivent à domicile, c'est tous les dispositifs qu'on a appelés des dispositifs d'aide au répit. Qui en réalité ont été conçus donc par des initiatives de terrain et puis ont été aussi soutenus et reconnus par la politique publique ensuite via les plans Alzheimer. Mais donc l'accueil de jour, c'est l'idée que les personnes qui ont une maladie d'Alzheimer par exemple puissent aller à la journée dans des lieux où elles vont avoir une vie sociale, voilà, des choses stimulantes pour elles et agréables. Et en même temps, pendant ce temps-là, et c'est bien pour ça qu'on parle de répit, l'aidant lui peut aller faire autre chose.
2: J'y vais. Ah,
3: pardon. Bonjour.
2: Bonjour monsieur Vincent.
4: Bonjour monsieur dame.
2: Bienvenue.
4: Merci. Oh là là.
2: Ah, il y a un comité d'accueil aujourd'hui.
4: Oui.
5: Bonjour. C'est votre vestiaire ?
4: C'est le vestiaire commun. C'est repéré après avec le nom.
2: Monsieur Vincent. Ouais. Voilà. Tenez.
6: Bonjour Amélie Artaud.
2: Bonjour.
6: On se trouve ici dans le 20e arrondissement de Paris. Dans l'accueil de jour, les Balkans. Est-ce que vous pouvez nous présenter un peu ce lieu ?
2: Oui, c'est une structure donc, qui dépend de la ville de Paris, qui reçoit des gens qui ont plus de 60 ans, qui vivent encore à leur domicile et qui ont tous une maladie neuroévolutive. Donc maladie d'Alzheimer, maladie à corps de Lévy, maladie de Parkinson, troubles vasculaires. Ce sont des gens donc, qui vivent chez eux et qui viennent chez nous entre un ou deux, voire trois jours par semaine.
0: Amélie Lartaud, psychomotricienne. Responsable de l'accueil de jour, les Balkans.
2: L'idée, c'est de sortir de l'isolement, lié à la fois à l'âge et à la pathologie, de stimuler toutes les capacités restantes, donc le langage, la mémoire, l'orientation, les gestes de la vie quotidienne, et puis de soulager, d'accompagner les familles.
6: Aujourd'hui, on est mercredi. Qu'est-ce qui est prévu ce matin pour les personnes qui viennent à l'accueil de jour ?
2: Alors aujourd'hui, on aura 6 personnes qui ont un diagnostic de maladie d'Alzheimer. On reçoit 15 personnes par jour. C'est vrai que le mercredi et vendredi, on a les gens les moins avancés dans la maladie. Ils vont arriver tous entre 9h et 10h, donc soit avec des sociétés de transport, soit avec leurs proches. Certains en autonomie, mais c'est assez rare. Donc c'est un temps d'accueil, on les reçoit, on parle de la météo, plus ou moins de l'actualité, selon le climat du moment. Ensuite, il y a en principe tous les matins de la gymnastique douce, mais aujourd'hui, on va faire plutôt un quiz de culture générale, parce qu'à 10h30, on a une séance de capoeira avec un professeur qui vient donc travailler l'équilibre, le relevé du sol, la souplesse, les coordinations. Vers midi, on va déjeuner tous ensemble. Ensuite, il y a toujours un petit temps calme après le repas. Là aussi, peut-être des quiz, peut-être un peu de chant, voilà, un moment un peu plus tranquille. Et puis à nouveau, les activités l'après-midi. Et puis voilà, après une petite collation à 15h45 et tout le monde repart vers 16h, entre 16h et 16h30. Et dans l'équipe, donc, on a une aide-soignante, deux accompagnantes éducatives et sociales, AES, les anciennes AMP, une ergothérapeute, donc elles sont là toutes à temps plein, plus on a une psychologue à mi-temps, un médecin qui est là une journée par semaine, et moi je suis là à 80%.
6: Généralement, en moyenne, combien est-ce que ça coûte pour une personne de placer un de ses proches par jour au sein de votre accueil de jour?
2: Donc il y a 4 tarifs qui dépendent de l'impôt sur le revenu, qui sont les mêmes pour tout Paris. Ça va de 19€ la journée à peu près à 75€. Ça peut être partiellement pris en charge par l'APA, l'allocation personnalisée à l'autonomie, et c'est en partie déductible des impôts.
7: Déjà un peu de monde.
4: Oui, oui, oui.
8: Je peux me poser avec vous?
9: Oh, au contraire, avec plaisir.
6: Avec Françoise.
10: Françoise, ça fait déjà un moment que je viens ici. Je suis très contente. On est bien accueillis, on fait des choses intéressantes. Voilà, ça nous fait travailler les ménages. C'est bien. On peut oublier, là, on n'est pas... On n'est pas honteux.
11: Il y a des petits rigolos.
10: Hein ? Comme vous ?
9: Il y a un petit rigolo. Moi, je suis rigolo, moi.
12: Un petit café ?
13: Un grand café.
3: Un grand café ?
7: Oui, avec des...

0: beaucoup de sucre.
1: Oui, c'est ça.
2: Qu'est-ce que vous êtes en train de faire?
3: Je suis en train de recopier le menu de ce midi.
0: Je suis sûr que c'est du poisson à midi.
4: Raté.
0: C'est quoi?
4: L'enquête.
5: Ah, l'enquête. Alors, qu'est-ce qu'on prend comme niveau? Facile, moyen ou difficile?
6: Oh là là là là.
5: Moyen.
3: Ah, oui.
5: On commence moyen?
3: Oui.
5: Moi, j'ai une question histoire.
7: Alors, lequel de ces événements n'a pas eu lieu dans la France de 1944? Le débarquement. Premier numéro du Monde. Ordonnant sur le droit de vote des femmes ou mise en vente libre de l'essence.
0: Et c'est là qui... L'essence.
7: Bravo.
0: Ouais.
7: C'est la bonne réponse.
0: Tout, tout le monde poussait ses voitures. C'est pas très malin.
7: Et
0: brusquement, il y a eu de l'essence. Comme brusquement, il y a eu du pain blanc.
5: Mmh. Ah, est-ce que vous connaissez le petit Nicolas? Alors, quel duo est à l'origine du petit Nicolas?
8: Champé et Goscinny.
5: Champé et Goscinny. Bravo. Voilà pour vous installer, mesdames.
2: Ok. On va commencer doucement à ramener l'attention dans le présent. On va décroiser les jambes, détacher le dos du dossier de la chaise. Si on peut, on essaye de s'avancer sur le bord du siège.
9: Tant pis, on tombera.
2: Non, quand même pas à ce point-là. Quand même pas à ce point-là. Voilà. Colonne vertébrale, quand on peut imaginer qu'on a un fil sur le sommet du crâne.
10: Oh là là là, oui, et puis il y a mon fil aussi.
2: Et inspirez. Tire si on peut. Expiration.
11: Je me présente, je suis Vandame Gerti, à l'accueil de jour, depuis 2013. Et avant j'étais dans un bâtiment dans l'EHPAD à côté, depuis 1990.
12: Gerti Vandame, aide-soignante.
11: Et ce que je fais, les activités thérapeutiques avec les patients, surtout le jardinage, parce que j'aime ça. Et voilà. Donc je donne les médicaments, puis je conseille des patients, parce que voilà, j'adore mon métier. Voilà, je suis près d'eux. J'arrive ici vers 8h, je commence à 9h, mais j'arrive à 8h. Parce que j'habite très loin, j'habite en Normandie. Je me réveille à 4h30.
12: On vous a vu ce matin les prendre, les aider, à se poser. Ça, c'est aussi important dans votre métier, justement, les aider à la motricité.
11: Oui, parce que j'ai fait une formation pour ça, pour la mobilisation. Je suis très tactile, c'est vrai. Oui, parce que ça permet d'apaiser aussi, comme on est un milieu de soins assez particulier, ça permet un petit peu de les apaiser, puis j'aime ça, quoi.
12: Vous dites que vous avez travaillé, avant de travailler dans un accueil de jour, vous avez travaillé dans un EHPAD.
11: Oui.
12: Quelle différence vous voyez entre un EHPAD et un accueil de jour?
11: Mais l'EHPAD, c'est, disons que l'accueil de jour, on est plus attentif. On a moins de patients, on est plus attentif, et puis ce sont des patients qui sortent de chez eux. Donc c'est un lieu de vie, c'est un lieu de vie pour la journée pour eux. Au départ, il y en a certains, comme la dame tout à l'heure que vous avez vue, au départ, elle ne voulait pas, j'étais la chercher chez elle. Je vais la chercher. Nous, on va chez les patients aussi. Hein. On va aller au début, quand ils ont du mal à venir, on va faire soit une activité chez eux, ou soit on va à leur rencontre pour qu'ils puissent venir ici. Une fois qu'ils arrivent ici, après ça, ils ne veulent plus... voilà, elles demandent un deuxième jour. Alors que normalement, elles ne voulaient pas un deuxième jour, elles ne voulaient pas venir.
13: Ah, celle-ci, c'est bon.
14: Comme ça maintenant.
15: Quand la vie à domicile n'est plus possible, les personnes vont beaucoup dans des établissements d'hébergement. Et parmi les établissements d'hébergement, le modèle hégémonique, là où sont le plus souvent les personnes, ce sont les EHPAD, ce qu'on appelle les EHPAD aujourd'hui, établissements d'hébergement pour personnes âgées dépendantes.
12: Marion Villès.
15: Le statut juridique d'EHPAD a été créé à la fin des années 90. Et donc les EHPAD ne sont pas dédiés aux personnes qui ont des troubles cognitifs ou qui ont la maladie d'Alzheimer, mais au sein des EHPAD, pour les personnes qui ont la maladie d'Alzheimer, tumeurs ou des troubles apparentés. Il existe effectivement plusieurs choses, notamment ces fameuses unités spécifiques qu'on peut appeler des unités de soins, qu'on voit parfois aussi être appelées des unités de vie Alzheimer, des unités protégées, etc. Mais ce qu'il faut savoir, c'est que dans les EHPAD, aujourd'hui, l'une des raisons d'entrée, c'est justement l'existence de troubles cognitifs type Alzheimer, qu'il y ait un diagnostic ou pas. Donc en fait, dans les EHPAD, les équipes sont formées et essayent de proposer des choses stimulantes au sein de l'EHPAD et en lien avec l'extérieur. Alors, c'est vrai que l'EHPAD fait figure un peu de repoussoir, est synonyme dans l'esprit de l'échec du domicile. Donc, en effet, il a mauvaise presse et il est tout à fait dénoncé. Et d'ailleurs, on observe, hein, là, les chiffres montrent qu'il y a une baisse dans le taux d'occupation dans les EHPAD. Donc, c'est salutaire et nécessaire, en effet, cette dénonciation. Mais moi, il me semble qu'elle doit être faite vraiment de manière nuancée, pour justement ne pas renforcer l'image négative des EHPAD et pour ne pas non plus fragiliser davantage les professionnels qui y travaillent, les personnes qui y vivent et leurs familles. Parce que si on regarde en fait les pratiques, et ça encore une fois depuis un certain nombre d'années, les pratiques des professionnels, nombre d'équipes, alors que le contexte est très contraint, très normalisé, et les pousserait finalement à se centrer sur les soins essentiels, ou parfois même les pousserait à mal faire les soins essentiels, des équipes n'ont de cesse de réinventer, de réfléchir, d'essayer d'ajuster leurs pratiques et les propositions pour mieux accompagner les personnes qui ont des troubles cognitifs et qui vivent dans les EHPAD.
12: On a aussi l'impression aujourd'hui qu'il y a quand même un changement de paradigme. Ouais. L'idéal, ce n'est plus que le patient, la personne qui a la maladie d'Alzheimer, s'adapte à un environnement, à une institution, à un établissement, mais que l'établissement s'adapte à cette personne.
15: Oui. Et c'est un changement de paradigme essentiel, c'est qu'en effet, de plus en plus, les personnes atteintes de maladie d'Alzheimer elles-mêmes prennent la parole. Alors évidemment, pas toutes, ça dépend de l'état dans lequel elles se trouvent, mais prennent la parole pour témoigner de ce que c'est que vivre avec une maladie d'Alzheimer, et aussi pour proposer des choses, quelque chose qu'elles estiment comme être manquant. Donc ça, c'est un élément du changement de paradigme fondamental, la place des personnes elles-mêmes, et qui finalement nous envoie comme message de dire aujourd'hui, et c'est d'ailleurs un slogan hein, qu'on retrouve un peu partout, c'est le slogan de dire « rien sur nous, sans nous ».
5: Vous avez l'équipe de bénévoles du lundi, les maîtresses de maison de la maisonnée 4 aujourd'hui qui viennent faire les courses.
14: Oui, on va attendre un petit peu, d'accord. On va attendre, il y a la maison 5 qui va arriver, je pense, la maîtresse de maison qui va arriver.
16: Marie-Christiane, Micheline,
3: Jean-Claude,
17: Joël.
12: Alors nous, bonjour déjà, je m'appelle Marceau, Lucien et Anne, et on fait un documentaire sur la maladie d'Alzheimer. C'est un format qui est assez long, qui dure 4 heures, donc on a du temps.
14: On est là pour 4 heures.
12: Non, vous inquiétez pas. Non.
14: Vous nous apportez le déjeuner quand même. Hein.
12: Donc l'idée, ce serait à la fois peut-être parler dans un premier temps de vous, comment vous vous sentez ici. Enfin voilà, j'ai quelques petites questions et vous pouvez, voilà, on peut les poser comme ça. Voilà.
5: Allez-y, Marie-Christiane, dites-nous ce que vous en pensez, vous.
14: Bah, je suis déjà venue et je suis revenue. Donc le village me plaît, certainement.
18: Moi, je suis venue à Dax pour raison de santé. Et j'y suis restée. Voilà, tout simplement.
14: Moi, pour me rapprocher de mes enfants. Je suis veuve et voilà. J'ai 3 enfants. Et si je peux vivre près d'eux, j'aime autant.
19: Mais c'est une question intéressante. C'est-à-dire que c'est nous qui décidons de venir ici.
14: Ah oui.
19: Ce n'est pas
14: une
19: décision de justice, par exemple.
14: Non. C'est des conseils que j'ai eus. Et pourquoi tu ne vas pas faire... tu ne vas pas au village landais Et le fait est que ça fait 2 ans que je viens, je crois, non ? Oui.
20: Ouvert en 2020 à Dax, le village landais Alzheimer est un lieu unique en France. Ici, une centaine de personnes malades sont encadrées par une centaine de professionnels et autant de bénévoles. Les résidents disposent d'un grand parc de plusieurs hectares, ainsi que de plusieurs lieux de vie communs. Inspiré des Pays-Bas, l'endroit renouvelle l'approche en établissement en proposant un lieu spécialement conçu pour s'adapter aux troubles que rencontrent les personnes atteintes d'Alzheimer. L'idée est ainsi de stimuler au maximum les résidents par des activités diverses, de proposer un espace assez vaste pour éviter la sensation d'enfermement, de faire participer les résidents aux tâches du quotidien pour essayer de prolonger leur autonomie, et d'offrir un cadre plus souple au niveau des horaires pour s'adapter au mieux à la réalité des malades.
17: Je suis le docteur Gaëlle Marie Bailleul, je suis psychogériatre et médecin référent du village. Donc le village, il est situé dans un lieu naturel qui fait 5 hectares. Il est sécurisé par une barrière qu'on dit douce, c'est-à-dire qu'on ne voit pas. Vous voyez, quand on est là au niveau de la Bastide, on voit même pas le fond du village et on voit pas de grands murs ou de choses qui coupent en fait le paysage. On est sur la place centrale où tout le monde peut venir se ressourcer, discuter. Il y a les services que nous proposons, que ce soit l'auditorium que nous avons à notre droite qui peut accueillir 80 personnes, une médiathèque qui est ouverte aussi au public. Et juste après, nous avons la salle de sport, le salon de coiffure et l'épicerie où vous voyez les villageois qui arrivent faire leurs courses avec leurs caddies. Et après la place centrale, quand on arrive, on a les quatre quartiers qui accueillent chacun 30 villageois, ce qui fait 120 villageois en tout. Et chaque maison accueille 7 ou 8 villageois. La répartition que l'on fait, elle est en fonction du lien social. Notre leitmotiv, c'est le lien social authentique et comment continuer à vivre ensemble, quel que soit le stade de la maladie, et ce, jusqu'au bout de la vie, puisqu'une fois accueillis dans le village, les gens y restent jusqu'au bout de leur vie. Et les familles peuvent venir comme elles le souhaitent, puisqu'elles ont le digicode pour rentrer quand elles veulent, à l'intérieur du village, pour aller voir leurs proches dans leur domicile.
12: Joël, est-ce que vous vous souvenez si vous aviez des appréhensions, du stress avant de venir ici pour la première fois ?
21: Non, je suis arrivé, j'ai trouvé que c'était très bien, il y avait tout ce qu'il fallait, c'était tranquille, et puis voilà, ouais, ça va bien.
12: Qu'est-ce que vous aimez particulièrement ici au village landais ?
19: Écoutez, on peut sortir, je dis par exemple je vais aller à la gare pour telle ou telle raison, j'y vais. Donc, je ne suis pas sûr que ce soit tout le cas pour la plupart des EHPAD en France, hein, ni ailleurs. Donc, ça me semble très important. On n'est pas prisonnier. Hein.
12: Le fait aussi qu'il y ait ces bénévoles qui fassent des activités, est-ce que c'est quelque chose qui vous plaît de pouvoir échanger avec eux aussi ?
18: C'est essentiel. Pour moi, c'est essentiel. Parce que je pense que rester entre malades Alzheimer, quand on sait qu'on ne va pas progresser vers la guérison aussi facilement, je veux être gentille, quoi. Il est important de rester, je crois, en contact avec les gens, entre soi, entre nous, mais avec les malades et les non-malades.
22: Je vais m'en marcher.
5: Ah, vous faites votre marché.
22: Mais il est temps.
5: Kiwi, vous avez à prendre pour toute la maisonnée ? Comme vous voulez.
22: Oh, comme on veut. Hein.
5: Bon.
22: Un mélange de fruits, c'est bien meilleur, parce qu'il y en a qui n'aiment pas. Ou s'il n'est pas mûr, ils ne vont pas le manger. Donc il y a des pommes, il y a des bananes.
12: Et vous allez manger quoi ce midi ? Le midi, vous mangez ?
22: On ne sait pas. Ouais. Nous, quand on porte quelque chose, on va peut-être le manger à midi, mais on ne sait pas. C'est la maîtresse de maison qui nous le dit.
12: Et les maîtresses de maison préparent à manger au sein de chaque maison ?
23: Non, c'est livré par la cuisine, le repas. Les maîtresses de maison peuvent préparer l'entrée, la salade verte, faire réchauffer, des trucs comme ça.
5: C'est bien ça, les maîtresses de maison sont des aides-soignantes ou des AMP, des AES, deux par maisonnée pour pouvoir accompagner toute la journée les 8 villageois. Et les bénévoles nous donnent un coup de main, surtout dans les tiers-lieux que sont entre autres l'épicerie, pour pouvoir faire les courses au quotidien et amener leur fraîcheur.
12: là, on rentre dans la brasserie, c'est ça?
17: Voilà, on rentre dans la brasserie. Il est 10h30 et donc tout le monde prend un petit café après avoir fait les courses. Ou alors, c'est un lieu de rencontre pour tous les gens qui vont faire du sport. Bonjour. Coralie, qui est APA, donc éducatrice sportive, et qui emmène son petit groupe pour faire quoi?
1: Badminton.
17: Du badminton. Allez.

0: Et donc là, de 10h à 11h45, chantons avec les bénévoles à la brasserie, répertoire de chansons françaises. Donc on se dirige vers la médiathèque.
1: Gaëlle Marie Bailleul.
0: Alors le lieu effectivement a été construit au mieux possible dans les indications qu'on a à l'heure actuelle au niveau architectural entre la science et ce qu'on comprend de la maladie. Et les murs soignent pas, mais ils peuvent aider porter une philosophie de soins. Et donc ce type d'environnement permet en fait de soutenir des sujets de conversation. En fait, on a plein de choses à faire et voir plein de choses et pas obligatoirement parler de souvenirs anciens, puisque c'est souvent ce qui manque dans cette maladie. Et donc, si on n'a rien à regarder ou rien à faire, eh ben, c'est difficile de vivre quelque chose ensemble sur le moment présent. Et c'est l'avantage aussi d'avoir des bénévoles qui permettent de vivre ces moments présents plutôt que des murs ou des grands couloirs où il y a peu à voir ou peu à faire.
2: Est-ce qu'il y a quand même parfois quelque chose qui vous manque en étant ici ?
3: Des visites. Je préférerais avoir des visites plus fréquentes, mais mes enfants, j'ai 3 enfants, mais je voudrais bien les voir plus souvent.
4: On ne peut pas boire de vin. Non, je pense effectivement, on ne fume pas, on ne boit pas, ça c'est sûr. Et moi, ça m'est arrivé facilement. Enfin, j'ai pu m'y adapter facilement, mais on exige. C'est là.
5: J'ai jamais connu de problème, hein, moi.
4: Oui.
5: Donc.
4: J'ai pris de cuite.
6: Joël, est-ce qu'il vous manque quelque chose, vous, ici ?
7: Pour moi,
6: oui.
7: C'est moi qui est le plus grand. Et après, je suis. Après, j'attends. Parce que le temps qu'ils prennent le manger, tout ça, oui. Ça fait tout.
6: Vous êtes dans une maison où vous êtes le plus dynamique.
7: Oui.
6: Et c'est vous qui attendez un petit peu les autres, oui. Parce qu'ils demandent beaucoup plus de temps pour faire les choses du quotidien.
7: Ouais,
6: j'ai ça. Bien traduit ?
7: Tout à fait.
6: Ok. Ouais.
1: Vous acceptez toute personne qui a la maladie d'Alzheimer, peu importe son âge ?
0: Voilà, tout à fait. On ne fait pas de différence d'âge, puisqu'à l'heure actuelle, il y a une différence d'âge qui est faite avant 60 ans ou après 60 ans dans les lieux d'accueil. Quand les personnes ont une maladie d'Alzheimer diagnostiquée de façon précoce et qu'elles ont moins de 60 ans, elles sont pour la plupart du temps accueillies dans des foyers d'accueil médicalisés. Et il en existe peu en France, qui accueille les gens qui ont une maladie d'Alzheimer précoce. Et donc, on a décidé de porter cette spécificité, de ne pas faire de différence et d'accueillir quel que soit l'âge. On a des gens entre 35 et 105 ans.
1: Combien est-ce que ça coûte par jour pour un résident d'être ici ?
0: Le département des Landes a choisi que cette structure expérimentale ne soit pas plus chère que d'autres structures des Landes. Donc, à l'heure actuelle, le prix de journée, il est fixé à 70 euros. 70 euros par jour, on peut demander l'aide sociale. Et donc, certaines personnes qui n'ont pas les moyens peuvent accéder à ce type de lieu.
8: Bonjour, monsieur Oblage.
0: Bonjour Michel. Ah, c'est ma chaussure. J'en ai une bleue. Allez Michel. Hop, on bouge. Donc le statut expérimental, ça nous permet de casser certains codes et peut-être de réfléchir à des normes différentes de soins, entre autres d'accompagner les gens quel que soit leur âge, d'accompagner jusqu'au bout de la vie. Et le village landais, même s'il a un statut expérimental, il a un mode de financement identique aux EHPAD, c'est-à-dire tripartite, hein, avec une partie payée par le villageois, une autre partie par l'ARS et une autre partie par le département. Mais quand on a des objectifs qu'on veut tenir sur la durée, il faut mettre des moyens supplémentaires, avec l'hypothèse que les moyens supplémentaires mis au départ vont peut-être éviter des coûts qui sont peut-être sur d'autres budgets, mais quand même sur le parcours de soins. éviter par exemple le coût de certaines hospitalisations, diminuer la durée d'hospitalisation, peut-être éviter des coûts en traitement, que ce soit pour les villageois mais aussi pour leurs aidants. Et tout ça, ça prend du temps pour avoir accès aux données. Donc l'étude INSERM en cours, elle est sur la qualité de vie des villageois, des professionnels, des familles et des bénévoles. Et donc, dans les premiers résultats, le professeur Amieva et son équipe ont pu démontrer qu'on diminuait le nombre d'hospitalisations et le nombre de jours d'hospitalisation. Voilà. Donc il va falloir le mettre en perspective avec les données de la Sécurité sociale pour qu'on puisse voir et comparer à d'autres structures de type EHPAD. Et la fin du statut expérimental sera le 31 décembre 2026 avec un enjeu actuel sur le renouvellement de ce statut expérimental qui a été demandé pour 15 ans.
5: Je crois qu'il est important que le malade soit lucide et qu'il sache que ça peut et ça va certainement s'aggraver. Et d'avoir l'avis de la personne à laquelle on parle, qui va vous dire « oui, vous en avez pour tant de temps, pas tant de temps à vivre, mais tant de temps encore à être en... » lucide.
4: Puis, tout le monde a la trouille, quand même. Parce que il y a nous, mais il y a aussi ceux qui se disent « Est-ce que ça va arriver aussi ?» Moi, je sais que c'est arrivé à ma mère, par exemple, que j'ai gardé chez moi pendant des années ensuite, et c'était pas drôle. Mais, effectivement, il faut qu'on sache à quoi ça ressemble. Il faut qu'on sache comment on peut essayer de limiter les dégâts ou les ralentir. Donc, je crois que c'est ça qui me semble important... dans ce lieu unique, c'est un lieu unique en France.
6: Alors, Nathalie Bonnet, je suis psychologue clinicienne, gérontologue, et depuis peu, hypnothérapeute, voilà. Là, vous aviez quatre personnes qui comprenaient bien ce qui leur arrivait. Mais à un moment donné, la maladie leur fait oublier qu'ils sont malades, mais ils comprennent qu'ils ne sont pas au bon endroit, qu'ils ne sont pas chez eux. Ou à l'endroit qu'ils imaginent être chez eux. Moi, je fais très attention à ne jamais partir du principe qu'ils ne comprennent pas ce qui leur arrive. Ils n'en donnent pas les raisons, ils ne s'expliquent pas les choses, mais ils sont capables de vous dire « je me sens triste parce que je ne comprends pas ce que je fais là, je refuse que vous me touchiez parce que je ne comprends pas ce que je fais là, je refuse de manger parce que pourquoi je ne suis pas chez moi et pourquoi ce n'est pas moi qui prépare le repas ?» C'est l'architecture qui va nous pousser à vivre les choses différemment. Comme ils l'ont dit, il y a l'un des participants qui disait « Moi, je peux sortir pour aller à la gare. » Pas du tout, que ça soit bien clair. Voilà. Mais pour autant, il a cette sensation, et c'est ça le plus important, de ne pas être enfermé et d'avoir cette possibilité à tout moment. Et c'est ça que... comment vivre dans une maladie qui déjà nous enferme? Comment vivre avec une maladie qui réduit énormément nos liens sociaux, nos compétences, et en plus de ça, avec une architecture qui réduit nos mouvements? Comme ils disent, ils sont malades, mais encore en capacité de vivre plein de choses. Donc à nous de leur dire, ben oui, vous pouvez vivre chez nous plein de choses.
1: Est-ce que vous pouvez nous dire justement quelle différence il y a entre ce village Alzheimer des Landes et un EHPAD avec une unité Alzheimer plus classique?
0: Alors, on ne se pose pas en donneur de leçons, ni même en modèle. Hein. Ce lieu, il se veut expérimental. C'est important de ne pas nous monter les uns contre les autres. EHPAD versus village Alzheimer ou habitat inclusif, mais plus qu'on puisse chacun trouver sa place pour répondre aux besoins et aux désirs des futurs résidents ou villageois. Et pouvoir tous imaginer le mieux pour les gens qui vivent avec une maladie neuroévolutive.
1: Oui, donc l'intérêt aussi du village Alzheimer, c'est pas forcément de le reproduire à l'identique partout en France, c'est comprendre comment cette cette expérimentation qui est faite d'un certain modèle peut inspirer les politiques publiques pour mieux prendre en charge la maladie d'Alzheimer dans les prochaines années.
0: Inspirer les pouvoirs politiques et aussi inspirer d'autres structures à oser réfléchir autrement et peut-être casser certains codes.

0: En France, voilà, les choses se sont construites autour de ces deux grandes voies, domicile, établissement d'hébergement. Et puis, pour dépasser les limites
1: Marion Villez.
0: De l'un comme de l'autre, se sont développées depuis maintenant de longues années ce qu'on appelle aujourd'hui l'habitat intermédiaire. Alors là, il y a un foisonnement d'initiatives, c'est très compliqué de s'y repérer. Je pourrais évoquer par exemple une institution médico-sociale, mais qui sont par exemple les résidences autonomies qu'on met dans ces fameux habitats intermédiaires, les résidences seniors également qui font partie de ces formes intermédiaires. Et puis ensuite, il y a d'autres formes qui ne sont pas des institutions, mais qui sont par exemple l'accueil familial. Donc l'accueil familial, c'est une personne qui devient accueillant familial et qui accueille dans son domicile 3-4 personnes handicapées ou âgées et qui vont vivre là. Et certains accueillants familiaux accueillent volontiers des personnes qui ont des troubles cognitifs. Et puis, autre forme importante et qui là se développe beaucoup ces temps-ci, dans ces habitats intermédiaires, c'est ce qu'on appelle, enfin ce que la puissance publique appelle l'habitat inclusif. Dans cet habitat inclusif, on va retrouver par exemple les colocations, certaines étant dédiées à la maladie d'Alzheimer, d'autres pas, l'habitat intergénérationnel solidaire et d'autres formes. C'est un mouvement qui est très intéressant et qui essaie qu'on puisse proposer des lieux connectés à la cité, non médicalisés, fondés aussi sur un engagement fort des familles et qui soient en même temps accompagnés par des professionnels.

0: Donc bonjour, je suis Cécile Gégaud et je suis responsable du service d'aide à domicile, en domicile partagé, service d'aide à domicile de l'association CLARPA. Donc on se trouve aujourd'hui à Localtas, une commune rurale qui se trouve dans la périphérie vannetaise à 12 km. Et nous allons au domicile partagé de Localtas pour rencontrer les colocataires qui y vivent.
1: Un domicile partagé, c'est un lieu où il y a 7-8 personnes.
0: Donc il y a 8 habitants, 8 colocataires, donc des personnes âgées qui sont atteintes de la maladie d'Alzheimer ou troubles apparentés et qui ont une nécessité d'être accompagnées 24 heures sur 24 par des assistantes de vie pour leur quotidien de vie et puis qui puissent bénéficier aussi de cette vie collective, pas être effectivement dans l'isolement comme ils étaient à leur domicile précédemment.
1: Là, on est face à une maison, dans un lotissement où il y a des maisons avec des petites jardinées en campagne près de Vannes. Qu'est-ce qui change aussi dans la philosophie un peu de ce lieu ?
0: Les domiciles partagés qu'on accompagne, ce sont des créations, hein, donc des habitats qui ont été construits en lien avec un bailleur social du Morbihan. L'objectif, c'est que ce lieu soit adapté pour des personnes vieillissantes, des personnes désorientées, donc de plein pied, accessible pour eux et pour aussi tous les visiteurs.
2: Les familles des malades plébiscitent de plus en plus le modèle des colocations Alzheimer. Séduites par le format plus intimiste de cette prise en charge, au croisement du maintien à domicile et du placement dans un EHPAD. Pourtant, ce modèle reste encore peu développé en France, puisqu'on en trouve environ 90 sur tout le territoire, contre par exemple plus de 3000 en Allemagne. Le département du Morbihan est pionnier en la matière, puisque c'est ici qu'a été créée la première colocation Alzheimer en 1992, à l'initiative de plusieurs familles d'aidants, en collaboration avec les collectivités locales. Si bien qu'aujourd'hui, en France, plus de la moitié de ces habitats inclusifs se trouvent dans le département du Morbihan, qui en compte 48.
3: Bonjour.
4: Bonjour.
5: Bonjour.
3: Comment allez-vous ?
5: On reste pour t'occuper de légumes. Un gars qui s'occupe de légumes, en général, il ne fait pas grand-chose au champ. Les mauvaises herbes poussent.
6: Là, le colocataire épluche les légumes pour préparer le potage du soir. Et puis pour ce midi, on va faire une petite tarte aux pommes. Donc Janine épluche les pommes.
1: Tous les jours, vous participez à la préparation des repas ?
7: Oui, on aide. On aime bien.
1: C'est pas la corvée, ça va ?
7: Non, au contraire.
8: Alors Jo, les carottes ?
9: J'arrive pas.
8: Ah, bah qu'est-ce qui se passe avec les carottes ?
9: Hein ?
8: Qu'est-ce qui se passe ?
9: C'est des vieilles carottes.
8: Des vieilles carottes ? Oh, bah alors. Donc du coup, je vais vous donner des pommes de terre si c'est plus facile pour vous.
9: Oui. J'avais ça aussi, mais je donnais ça aux cochons. Hein, parce que
8: les patates ?
9: Les patates comme ça, avec des germes, c'est que... Hein ?
7: Pour les cuire quand même.
8: Vous, les patates, vous les ramassiez ?
9: Je les ramassais ?
8: Ouais.
9: Au champ, oui.
8: Ouais.
9: Et j'en ai même arraché, parce que j'avais une machine à arracher les patates.
8: D'accord.
9: Qui me les rangeait sur un côté.
10: Merci, Odette. Super.
1: Qu'est-ce que c'est ?
10: Jambon fumé, sauce Madère.
6: Alors, en fait, le bâtiment se divise en deux parties totalement... identique, asymétrique. Et quatre chambres d'un côté, quatre chambres de l'autre.
2: Annick Gouzère, assistante de vie.
6: Les personnes accueillies sont locataires, en fait, de leur chambre. Chacun, voilà, vous avez vu, chacun a un petit coin cabinet de toilette dans sa chambre. Et puis, de chaque côté, on a une salle de bain avec une douche adaptée.
1: Chaque porte des colocataires a une couleur différente.
6: Oui, c'est aussi un repère pour les personnes accueillies qui souffrent de désorientation. Ce qui me plaît, c'est d'avoir du temps pour chaque personne. Les accompagner sans regarder l'heure, en fait. Puis c'est des personnes qui entrent ici et qu'on accompagne jusqu'à la fin de leur vie.
11: Ce
0: ce n'est pas un lieu médicalisé. Lorsque les personnes ont besoin de soins, ils ont besoin aussi de cet accompagnement. Ce sont des intervenants extérieurs, des libéraux, qui viennent au quotidien, des infirmiers, médecins, kinés, etc.
7: Jean ?
9: Oui ?
7: Le docteur a dit que vous avez besoin de kiné.
9: Oui.
7: Et Johan, il est kiné. Et il est là pour vous aider. Pour vous aider à mieux marcher. Ça dure pas longtemps. Hein.
9: Marcher jusqu'où ?
3: Au bout du couloir. C'est pas long.
9: Oh, c'est pas assez long.
7: Ah, c'est pas assez long.
3: Bah, on fait deux fois, alors.
9: Oh, non, de Dieu.
3: Allez, venez. Besoin de la main ou pas ?
9: Besoin de ta main, j'ai pas besoin de ta main. J'arrive à me lever tout seul.
3: Montrez-moi alors.
4: Allez, on va placer.
1: Vous êtes donc une association à but non lucratif, évidemment, comme toute association. Combien est-ce que ça coûte pour un résident de séjourner dans un domicile partagé ?
0: Le reste à charge moyen pour les colocataires, une fois toutes les aides déduites, est de 1 850 € en moyenne.
1: Cécile Jégot.
0: Concrètement, il y a deux assistants de vie qui sont présents en présence de jour et un assistant de vie ou une assistante de vie présente la nuit. Leur mission, c'est de les accompagner dans tous les actes de la vie quotidienne, donc notamment tout ce qui concerne l'aide au lever, l'aide à l'hygiène, les tâches ménagères, le linge, la préparation des repas, puisque les repas sont confectionnés sur place, c'est des repas faits maison.
7: On avait un peu des œufs. Chocolat ou chocolat et tarte aux pommes ?
9: Qu'est-ce que j'ai dit ?
7: Que chocolat ?
9: Au chocolat. Hein.
7: Ok. C'est beau. Oui, c'est beau. C'est sûr. Et vous ? Vous avez dansé assez ?
11: Oui, ça va.
7: Hein. Ça va ?
11: Oh ! Il y a longtemps. Je valsais, même sur une table.
7: À partir de 18h, j'étais avec mon mari. Hein. On s'est connus, j'avais 18h. Hein. On est restés ensemble après jusqu'à la mort.
3: C'est ça. Voilà. Pour être en forme.
7: Et on s'arrangeait bien. On s'engueulait jamais. D'ailleurs, je ne sais pas gueuler.
12: Vous ne savez pas gueuler ?
7: Non. J'avais que des frères et puis ils m'agaçaient. Je voulais me défendre, je voulais me gueuler. Je ne pouvais pas, je me mettais à rire. C'est pas la peine. Je ne sais pas gueuler.
12: Un peu de sel.
1: Bonjour Laurence.
13: Bonjour.
1: Est-ce que vous pouvez nous dire, voilà, je crois qu'il y a votre papa qui est au sein de ce domicile partagé.
13: Tout à fait.
1: Depuis combien de temps est-ce qu'il est là ?
13: Alors, il est là maintenant depuis 5 années. Papa aujourd'hui est en fin de vie. Le domicile partagé l'aura accompagné jusqu'au bout. Il s'est beaucoup plu ici. Bien évidemment, quand il est arrivé, il était valide, il avait toute sa tête, etc. Et donc, il en a pleinement profité. Et il a fait aussi bien du jardinage que des activités manuelles, que des sorties à l'extérieur de découverte. Je dirais, retrouver une famille grâce à une équipe extraordinaire qui respecte énormément l'humain. Et qui savent également les rendre dignes dans leur fragilité d'accompagnement dans la vieillesse. Et pour cela, je les remercierai jamais assez.

0: Comment se positionne la France en comparaison d'autres pays européens ou dans le monde? Est-ce que la prise en charge de la maladie est à un niveau satisfaisant ou il y a d'autres pays qui sont plus en avance que nous?
1: Ben, disons qu'en France, en tout cas, on n'est pas allé... La maladie d'Alzheimer, la particularité en France, c'est qu'elle s'est singularisée. Elle est devenue un enjeu public en elle-même, mais elle est restée prise dans le secteur, la politique publique de la vieillesse. Dans d'autres pays, si je le dis autrement, elle est un peu plus prise en compte avec le modèle du handicap. Donc, par exemple, en France, on a peut-être été un peu plus long à investir cette question de l'environnement. Hein, à dire, ben voilà, il y a dans la maladie, ce qui va jouer, c'est la manière dont on pense l'environnement. Parce que selon comment on le pense, les personnes vont être ou pas en difficulté. Parce que comme on avait une vision assez biomédicale et médicale de la maladie, cette vision-là, la vision plus sociale, on va dire, a été un peu plus lente. De même, porter du crédit à ce que disent les personnes, et encore en construction en France. Par exemple, les associations de famille en France sont beaucoup restées des associations de famille. Dans d'autres pays, en Angleterre et autres, vous voyez par exemple des personnes malades qui vont siéger dans les associations qui vont venir au colloque présenter le plan Alzheimer et pas un expert. Voilà, donc il y a des choses où un peu plus vite peut-être les personnes ont été associées aux travaux, aux réflexions. Mais voilà, les choses sont, me semble-t-il, en train d'évoluer. Et puis, sur la question des lieux de vie, quand même aussi, par exemple, la France est partie beaucoup plus sur le modèle médical des EHPAD, qui est un choix politique, on va dire, alors que dans d'autres pays, si je reprends la question par exemple des colocations, il y a des pays où on a beaucoup plus de colocations Alzheimer qu'en France, parce qu'on a investi beaucoup plus sur les petits formats, les petits lieux de vie inclus dans la cité. Voilà, alors les chiffres sont pas tout à fait... c'est un peu difficile parfois de quantifier de manière très précise, mais les colocations, on parle d'une cinquantaine en France, quand par exemple en Allemagne, on peut en trouver 4000. Voilà, pour vous dire que c'est aussi des cultures, des choix politiques. Et après, il y a effectivement la grande question quand même des moyens qu'on donne à ce secteur-là pour que les personnes puissent être bien accompagnées, qu'elles vivent chez elles ou en établissement.
2: On sent le frais quand même. C'est pas froid, mais on sent le frais. C'est humide. Le jardin, il n'est pas joli. Hein. C'est pas tondu, c'est pas beau, ça. Il y a de beaux arômes. Les arômes sont beaux. Un poule.
3: On a trois.
2: Pas de coq. Dommage, hein.
0: Aujourd'hui, il y a tout un éventail des possibles quand on a la maladie pour être pris en charge. Enfin, on voit vraiment que le spectre est très large en France. Est-ce que, selon vous, il y aurait un modèle en particulier à promouvoir dans le futur qui serait le plus adapté? Ou c'est plutôt une réponse multiple qui doit être faite à cette question de la prise en charge?
4: Peut-être qu'il faut qu'on se ressouvienne du début des années 2000 et de la construction de la politique publique avec des plans Alzheimer successifs qui ont permis de bâtir une réponse, de structurer l'offre de diagnostic et tout au long du parcours de la maladie, de proposer des dispositifs sur l'ensemble du parcours, des réponses qu'on a essayé les plus coordonnées possibles.
5: Fabrice Xil, philosophe.
4: Ça a été construit à la fois par des politiques publiques nationales, mais aussi au plan des départements, au plan local. Et donc, je trouve que on a raison de pointer les difficultés, les insuffisances. On peut aussi regarder le chemin parcouru et on a essayé de construire une offre cohérente en face des besoins. Moi, je trouve que c'est un secteur qui est extrêmement innovant, que ce soit le secteur des soins de santé à la maladie d'Alzheimer ou ce qu'on appelle l'accompagnement médico-social à domicile ou en EHPAD, peut-être parce qu'il n'y a pas de médicaments. Mais vraiment, je trouve qu'il y a une créativité, une inventivité de ce secteur qu'il faut vraiment saluer. Ce qu'on observe, malgré tout, c'est qu'on a une certaine mode à essayer de chercher la solution miracle à domicile ou en établissement. Et on voit à peu près tous les 4-5 ans un modèle être érigé en modèle absolu. Ça a pu être les villages Alzheimer à un moment donné, ça semble actuellement être les colocations, des tiers-lieux ou des modalités alternatives d'hébergement dans des unités plus réduites. Mais je pense qu'il faut qu'on arrive collectivement à sortir de l'idée qu'il y aurait un modèle qui va être la solution et l'alternative à tous les maux qui sont ceux qu'on constate aujourd'hui. On constate notamment parfois une forme d'EHPAD bashing, c'est-à-dire de disqualification et de critique radicale du modèle des EHPAD. C'est sûr qu'il faut très probablement les faire évoluer. D'ailleurs, ils sont les premiers à faire évoluer leur modèle eux-mêmes. Je trouve qu'on a besoin de tester beaucoup de modèles, de les évaluer rigoureusement. Qu'est-ce que ça apporte en termes d'autonomie et de qualité de vie, en qualité de vie au travail des professionnels? Est-ce que c'est efficient économiquement? Testons-les, expérimentons-les, comparons-les, mais ne visons pas à un modèle qui serait la réponse miracle à toutes les difficultés d'accompagnement de cette maladie. Ça me semble totalement illusoire.

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Merci aux équipes de l'accueil de jour Les Balkans, à la Fondation Maison des Champs, à Romain Aubron de l'association Clarpa, aux équipes du domicile partagé du Clos du Lénion, aux équipes et aux bénévoles du village landais Alzheimer, à Gérard Bramy, à Guillaume Desnouet de chez Alenvie, à Hélène Linhart, à Nathalie Hervé des Maisons de Kroll et à Nicole Poirier de Carpe Diem. Prise de son, Lucien Lefebvre et Éric Boissé. Mixage, Claire Levasseur. Chargée de programme, Marie-Vonne Bolivier et Anaï Morales. Coordination, Emmanuel Laurentin. Épisode 4, un éventail des possibles. Une série documentaire de Marceau Vassy, réalisée par Anne Fleury.

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1: Bonsoir. Au sommaire de cette nuit sur France Culture, dans un instant, première des deux émissions consacrées à Jean Dubuffet dans le cadre des 10 épisodes de la série « Les peintres écrivains » diffusée en 1976. Vers minuit 10, trois derniers épisodes de la série « Bernard Grothuysen ou Diogène à l'école de la Révolution » de Francesca Piolo pour les chemins de la connaissance diffusée en 1981. Tout d'abord, l'idée de Dieu et la naissance de la politique, puis un marginal de la philosophie et enfin le poète et le philosophe. Une heure et demie, cinéma pour les ondes, le gentleman d'Epsom de Gilles Grangier. Parmi les interprètes, Jean Gabin, Madeleine Robinson et Louis de Funès. Première diffusion en 1962 sur Paris Inter. À 2h15, Vélivol par Bernard Matignon dans L'Échappée belle en 1985. Et enfin, à 3h25, Nuremberg, Le tribunal et l'histoire, une série proposée par Jacques Munier dans Les chemins de la connaissance en 2005, cinquième et dernier temps avec l'avocat et ancien garde des Sceaux Robert Badinter. Une très bonne nuit à tous, à l'écoute de France Culture.

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1: Pour conclure une série de séquences sur les peintres écrivains en 1976, les après-midi de France Culture s'intéressaient aux écrits de Jean Dubuffet. Comme de très nombreux artistes, plasticiens, Dubuffet était une plume, et d'abord un théoricien de la peinture et de l'art brut en particulier. En 1946, il avait publié chez Gallimard un texte à la manière d'un manifeste, à la tonalité très autobiographique, Prospectus aux amateurs de tout genre. En voici un court extrait, lu par Pierre Lafond. Cette émission a été diffusée pour la première fois sur France Culture le 30 septembre 1976.
2: Dubuffet, notice commune. La foire Saint-Sulpice, ça donne une idée. C'est bien, mais c'est trop petit. Dehors, c'est bien mieux. Cette foire-là qui est dehors, elle est grande à ne jamais finir d'en faire le tour et tout est sans apprêt, authentique, fonctionnel, cohérent. Personnage vivant. On y parle la langue de l'époque. Cette passionnante époque 1945 qui paraîtra si attrayante à ceux de 2945, 3945. Mais combien plus encore elle l'est pour nous qui nous y trouvons engagés. Prenez vite un billet. Naturellement, vous mettez d'abord le costume du temps. La plaisanterie est déjà là, dès le début, assez corsée, de goût excellemment douteux. Qu'il me soit permis d'affirmer ici mes sympathies pour le goût douteux. Très commode pantalon, ancienne mode persane, ce vêtement de femme curieusement porté par les hommes. Chaussures en peau de vache, chemise en bave de verre à soie, il y en a aussi en poils de graines de coton. Et sur la tête, couvercle, feutre lièvre. Ainsi, gaiement adorné, vous pouvez circuler partout. Entrez partout. Et si vous connaissez la langue, c'est vite appris. Parlez à tout un qui passe, il vous répondra. Il veut aussi jouer, il a un billet comme vous. Fameuse enquête, je vous assure. Passionnante folie bergère. Intéressant. Peu croyable qu'il y en ait qui s'y ennuient, ou alors des gens mal informés. Pas vous, j'espère. Qui serait là, dans ces manèges et attractions les plus saugrenues, l'autobus, par exemple, ou devant ces carnavalesques percolateurs, caisses enregistreuses, fer à repasser, taxi auto, machine à coudre, à écrire, à sous, avec leurs commodes pantalons bitubulaires autour des jambes et leurs beaux couvercles sur la tête, et qui s'ennuieraient? Des jeux passionnants sont organisés, pleins de complexité et d'intérêt. Ah, dame, si on s'y mêle, il faut savoir perdre. On n'est pas obligé de jouer. Quelquefois, on y est pressamment incité, et c'est tant mieux. Sans cela, il y aurait des timides, des hésitants qui n'oseraient pas prendre part. Or, il est utile de prendre part. Quand on est trop jeune, on est tourmenté par mille problèmes, on s'y empêtre. Ce qu'il faut faire, ce qu'il ne faut pas faire, ce qu'on fait bien de faire ou mal, comment il faut vivre, comment non. Eh bien, jeune camarade, moi je veux vous dire cela. Quand on arrive à 40 ans, tout s'arrange. On commence à voir clair, à savoir naviguer. En sortant du lycée, j'ai étudié la peinture 6 ou 7 ans et en même temps bien des matières. Poésie, littérature, d'avant-garde, d'arrière-garde, métaphysique, paléographie, ethnographie, langues étrangères, langues anciennes. Enfin, vous comprenez bien que je cherchais l'entrée. Or, ça n'allait pas. J'avais l'impression que je n'étais pas adapté à ma condition humaine. Ça patinait, ça n'était pas embrayé. Avec toutes ces études vaseuses, tout ce savoir que j'oubliais à mesure, et mes systèmes, j'en changeais. J'avais à l'arrière-plan comme une angoisse que tout cela ne pesait pas lourd, se réduisait à bien peu de choses. Enfin, ne valait pas la peine de vivre en solitaire comme je faisais, en rupture de banc. Qu'il y avait à la base une erreur sérieuse, une façon vicieuse d'aborder le problème. Et je me sentais tout honteux dans mon coin, déshydraté, dessalé, dévitaminé. Quand je voyais ma gueule d'endive dans le reflet d'une devanture, je me disais « ça ne peut pas aller comme cela, ça ne peut pas aller ». Au fond, j'étais là tout seul, bêtement. Pas de lieu, pas d'axe, pas de racine, pas de lien, pas de part à rien, pas d'odeur de rien. En somme, j'avais manqué le train. J'étais dans la position des enfants qui regardent passer les autres sur la voiture aux chèvres. Mais ça n'est pas du tout amusant. Ce qui est amusant, c'est d'aller dans la voiture. J'avais bien des camarades, mais dans mon genre, ils n'étaient pas dans la voiture, eux non plus. Nos entretiens, eh bien, c'était toujours des commentaires oiseux, des petits raffinements, des petites astuces, des petites attitudes. Au fond, toujours les mêmes rabâchages et pas gai, tout ça, pas gai. Pas épais, pas nourrissant. Quand je voyais parler entre eux les gars chez le coiffeur à Chaville, le pompier avec le boucher ou le facteur, j'éprouvais qu'ils avaient l'air rudement adaptés, eux. Ça paraissait tourner rudement plus rond que moi. Ils avaient des accents de joie et de certitude qui faisaient bien envie. Et par-dessus cela encore venait l'idée qu'il y avait dans leurs propos décousus plus de sève, plus d'imprévus et d'inventions, et en somme plus de saveur. Disons le mot, plus d'art. Oui, plus d'art et de poésie dans les propos du garçon coiffeur, dans sa vie, dans sa tête, que chez les spécialistes de la chose. Une idée comme ça. Qu'ils me battaient même aussi, ces gars-là, sur mon propre terrain. Bien sûr, leurs occupations et applications, ça me paraissait aberrant. Je me disais, pauvre type qui vend des cravates à la Samar. Ah, bien celui-là, par exemple, voyez, candeur, des cravates. Oui, mais il vaut mieux des cravates que rien du tout, comme moi. Me voilà dans le tramway. Toujours mon idée. Toujours me sentant genre bande à part, genre celui qui ne prend part à rien, qui n'est pas du pays, qui ne parle pas la langue. Je regarde mon vis-à-vis. Figure tranquille, paix, tranquillité. Se pose pas de problème. Très enchanté de vivre. Content d'avoir une place assise et des souliers neufs. Le receveur lui dit une blague, il répond sans chercher, juste le temps qu'il faut. Ah! C'est cela qui ne peut s'imiter. Juste le ton. La femme à côté, tranquille. Bonne tête intelligente et rieuse. Contente d'avoir des boucles d'oreilles. Que son homme vient de sortir de l'hôpital. Qu'il a reçu de

0: pêchais. Je ne parlais pas trop de mes manies de peinture et autres, vu que dans ces milieux-là, ça passe pour un peu bébête, un peu minus. Catastrophe, voilà que ça me reprend. Je loue un petit atelier boulevard Saint-Michel, je m'y cadenasse. Ma femme n'admet pas ça, ça se comprend. Elle disparaît dans une trappe, se dissout. Bon voyage. Le beau-frère dans la trappe aussi, toute la famille. La bonne loto s'était désagrégée depuis belle lurette. Moi, je ne voulais plus entendre parler de quoi que ce soit. Je faisais ma peinture. Tout pouvait bien hurler, flamber, crouler. Quel soupir, quelle joie. 3 bonnes années. Je savais bien que ça ne pourrait pas durer longtemps. Mais j'étais résolu à tenir jusqu'aux limites extrêmes du possible. Ce qui est pris est pris. On ne vit pas 2 fois. D'avoir eu 3 bonnes années dans une vie, c'est déjà une fameuse réussite. Inévitable à la fin, l'heure sonna. Fini la belle vie. À moi les sales boulots, les sales démarches, les avalages de couleuvres, les cavalcades angoissées à travers Paris, des quêtes éperdues de commandes, les tournées bousculées d'encaissement de factures jusqu'à 10 heures du soir, les litiges, les journées de chien, les tuiles à longueur de temps, qu'on en a l'estomac qui ne marche plus, les capacités génésiques complètement ratatinées tellement qu'on est contrarié, qu'on en chie du sang, qu'on n'en veut plus. Pénible. Très pénible. 5 ans, comme cela. Et puis voilà tout à coup que ça s'arrange. Un vrai coup de chance. 3e plongée dans la peinture. Une bonne petite femme j'ai maintenant. S'appelle Lily. Un bon magot. De quoi vivre encore près d'un an. Après, on verra.
1: Cette émission a été diffusée pour la première fois sur France Culture le 30 septembre 1976. À suivre.

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1: Les chemins de la connaissance par Francesca Piolo. En 1981, Bernard Grotluysen, sous les ponts de la métaphysique, suite et fin cette nuit. Bernard Grotluysen, un penseur de la France, de la Révolution, de l'Esprit des Lumières, un lecteur qui a passé Kafka en France, édité Hölderlin, la période d'assombrissement du poète. Bernard Grotluysen, né en Allemagne, et qui l'a quitté alors qu'il avait un poste important à cause de l'antisémitisme, un Français d'adoption, naturalisé français. Son œuvre, relativement difficile à trouver, son image effacée, pourquoi ? Alain Gérard Slama pose la question dans l'émission qui suit. Retrouvons Bernard Grotluysen et les grandes questions qu'il a posées sur la culture, la politique, la démocratie. Suite et fin des chemins de la connaissance, Dieu et la naissance de la politique, un marginal de la philosophie, et enfin pour finir, un entretien remarquable du poète Jean Tardieu. Ami de Bernard Grotluysen, traducteur d'Hölderlin, il donne un portrait de Bernard Grotluysen à l'époque de leurs essais de littérature dialoguée pour la radio en 1946.

0: Imaginez une société dans laquelle les associés auraient fait une mise égale. Tous, sans exception, ont renoncé à la libre disposition de leur mise, mais c'est à condition d'être consultés individuellement sur l'emploi des fonds mis en commun.
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0: Du fait du contrat, je conclus à la liberté des associés, c'est-à-dire au droit qu'ils ont d'être consultés sur toute disposition qui serait prise touchant le fonds commun.
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0: politique. Bernard Grothuysen par Francesca Piolo.
1: De la mise égale des sociétaires, je conclus à leur égalité de droit, c'est-à-dire au poids égal que doit avoir le vote d'un chacun dans les décisions communes.
0: Bernard Grothuysen, Dieu et la naissance de la politique.
2: Il faut dire d'abord que Bernard Grothuysen, pour moi, ça a été un inconnu.
0: Alain Gérard Slama, professeur de littérature politique.
2: J'ai découvert dans Grothuysen une réflexion dont je me demande encore aujourd'hui comment elle peut être à ce point méconnue. Parce que c'est à mes yeux, très certainement, une de celles qui vont le plus loin, une des réflexions les plus fouillées sur quelques-unes des interrogations qu'on omet en général parce qu'elles sont fondamentales et que nos intellectuels les évitent. Par exemple, la question qui consiste à se demander qu'est-ce que c'est qui préside à l'expression de la volonté générale dans la démocratie. C'est une notion, en général, devant laquelle on répond évasivement, en se disant, après tout, la volonté générale, c'est comme ça, c'est une loi arithmétique, c'est une convention. Grothuysen a essayé de se demander très précisément de quoi ça procédait. Il y a d'autres questions que Grothuysen a eu le courage d'affronter très directement, c'est-à-dire la question de Dieu et quelle est la place de Dieu dans la représentation du monde qui émerge à partir du XVIIIe siècle. Tout récemment, je constate encore que des spécialistes de la science politique vous expliquent qu'il existe une certaine permanence des comportements en fonction de, non pas la pratique religieuse en France, mais en fonction de la référence au catholicisme à une éducation dominée par une certaine représentation de la religion. Cette persistance est tout à fait étonnante alors qu'on nous parle simultanément d'une désaffection à l'égard de la foi. Eh bien, Grothuysen a été certainement le premier à poser cette question et à démontrer qu'il existait une référence à Dieu qui perdurait en dépit de l'abandon de la foi et qu'il y avait donc une espèce de glissement dans l'acception donnée au contenu du mot « Dieu ». Et ceci m'amène peut-être à vous indiquer le troisième choc, car il n'y a pas d'autre mot, le troisième choc que j'ai ressenti en lisant Grothuysen. C'est le fait que cet homme ne s'est pas seulement intéressé à l'histoire des idées. Autrement dit, il s'est intéressé à l'histoire des idées, si j'ose dire. Il s'est intéressé à cette préoccupation, finalement, qui est celle de tout penseur. On a envie, derrière une articulation conceptuelle, de démontrer un concept plus fondamental. On a envie de livrer un message dans lequel se trouve impliquée une vision du monde, une morale. Eh bien, Grothuysen est allé chercher justement quelle était la vision du monde qui se trouvait impliquée dans les concepts utilisés par les philosophes. Et son œuvre est donc novatrice en ce sens que ce n'est pas à proprement parler de l'histoire des doctrines, ce n'est pas à proprement parler de l'histoire des idées, ce n'est pas à proprement parler de l'histoire de la sensibilité. Il a utilisé le mot anthropologie et il a eu raison. C'est-à-dire, quelle est l'anthropologie qui se trouve impliquée par-delà l'usage des doctrines, des concepts, des idées ? C'est cela aussi qui me paraît très novateur chez Grothuysen et peut-être cela qui fait aussi car je me suis demandé, enfin pardonnez-moi, là je glisse une incidente, mais je me suis demandé, en lisant une œuvre d'une telle profondeur et d'une telle originalité, comment il se faisait qu'elle n'ait pas eu une plus grande audience. Par ailleurs, quand on sait quelle était l'originalité du personnage, son impact, sa capacité socratique, comme on l'a dit bien souvent, d'influencer les autres et de les orienter, comment il se peut que cette œuvre ait laissé aussi peu de traces?
1: La liberté et l'égalité de droit des co-associés ne suffit pas pour faire d'une association un moi collectif au sens où nous l'avons défini. Certes, il y a un intérêt commun qui est déterminé par l'objet de l'association même, mais cet intérêt ne suppose pas l'union intime des associés. Dans la vie économique, des sociétés de ce genre se forment tous les jours, sans que les membres qui les concluent subissent la moindre transformation de leur être. Le juriste, pour définir cette association, pourra la concevoir sous les aspects d'une personne juridique. Mais le sociologue ne trouvera qu'exceptionnellement dans des sociétés ainsi formées les caractères d'une unité collective. Il n'y a en somme pas de corps social, ou bien, s'il y en a un, son existence ne découle pas nécessairement du fait du contrat.
2: Cette idée de démocratie, elle est chez lui presque obsessionnelle. Elle revient aussi bien dans les origines de la pensée bourgeoise que dans son étude sur la Révolution française, que dans son étude sur Rousseau. C'est-à-dire, grossièrement exprimé, lorsque l'on parle de volonté générale, on évoque nécessairement l'idée d'un franchissement de limites, d'un saut en quelque sorte, entre d'une part le niveau de la réflexion individuelle sur le politique et puis la perception d'un politique dans lequel une communauté tout entière se trouve impliquée. Or, la question que pose Grotuizen est la suivante. Est-ce que, lorsque on consulte une communauté, quelle qu'elle soit, ça peut être, il prend l'exemple d'un groupe d'actionnaires dans une entreprise, tout aussi bien qu'une société qui peut être une nation, quand on interroge une communauté sur le choix qu'elle s'assigne, on constate qu'une loi arithmétique se dégage et que cette loi est acceptée par l'ensemble. Mais au nom de quoi ? Cette loi est-elle acceptée par l'ensemble ? Voilà la question. Est-ce qu'elle est acceptée par l'ensemble au nom du fait que une sorte de vérité se dégagerait de la juxtaposition de ces volontés individuelles qui se seraient préalablement accordées sur le fait qu'elles suivront la ligne de plus grande pente incarnée par le suffrage universel et par la loi de la majorité ? Premier terme du problème. Ou bien est-ce que finalement ce saut se produira du fait que les hommes se trouvant en communauté les uns près des autres et conscients qu'ils ont à gérer une institution dans laquelle ils se trouvent également impliqués vont faire un choix d'une nature radicalement distincte du choix qu'ils feraient en conscience et s'ils devaient le considérer à un niveau individuel. Eh bien, cette double direction, Grotuizen la récuse dans un cas comme dans l'autre, par exemple à propos de Rousseau. C'est-à-dire que, selon lui, il n'y a pas de changement de nature du choix que je fais, selon que je le fais à titre individuel ou selon que je le fais lorsque je suis impliqué dans une communauté dont j'ai conscience de la loi générale.
1: Dira-t-on qu'il y a une volonté générale ? Oui, si l'on veut. Mais pour exprimer cette volonté, on n'a que faire ici d'un moi collectif. Il n'y a pas lieu de parler d'une volonté indestructible. Les différents intérêts des sociétaires se contrebalancent et de là résulte l'expression de l'intérêt commun, mais il est indifférent qu'il en soit ainsi ou autrement. Le point de vue qui domine ici est le point de vue juridique. Vous avez donné votre consentement, tout s'est passé selon les règles. Vous avez eu ce qui vous était dû. Votre droit d'associer est sain et sauf. C'est cela seul qui importe. Ces principes appliqués à une société politique assurent à chaque citoyen sa dignité. Rien ne peut se faire sans son assentiment. Tout ce qui se fait de par un contrat auquel il a librement consenti, tout se fait donc de par sa volonté. Il est libre, tout en se conformant aux vœux de la majorité de ses co-associés, et comme il n'est pas un de ses concitoyens qui n'ait pris le même engagement que lui, il est indépendant aussi de la volonté de chacun de ses co-associés, pris en particulier.
2: Cette dualité, pour lui, n'existe pas. Il en résulte par conséquent que de la notion de volonté générale, on peut tirer aussi bien une exaltation du rôle de l'individu qui va juger en son âme et conscience, mais sans franchir, n'est-ce pas, le passage épistémologique ou le passage même de nature qui résulterait de la prise d'acte par lui, qu'il ne s'agit pas d'un problème individuel, mais d'un problème collectif. Eh bien, de cette situation, il résultera que l'individu va prendre acte pour ce qui le concerne et qu'il va déterminer son choix en fonction, en quelque sorte, de son intérêt individuel, de son sens personnel de la propriété. propriété. Nous sommes ici dans une hypothèse qui, dit-il, a entraîné une postérité de Rousseau, qui est la postérité individualiste de la bourgeoisie propriétaire, exaltant une conception du suffrage universel qui est extrêmement dangereuse, parce qu'au total, elle écarte tout le monde du suffrage. C'est-à-dire qu'en tout cas, elle écarte ceux qui n'appartiennent pas aux élites. Elle dira, monsieur, vous n'êtes pas un individu suffisamment conscient de l'intérêt, n'est-ce pas, qui résulte de l'appropriation de l'avoir, du bien, et en tant que tel, vous n'avez pas qualité pour être citoyen. C'est le sens de l'enrichissez-vous de Guizot. Je ne peux être citoyen qu'à partir du moment où j'ai la responsabilité d'un patrimoine. De la même manière, Tocqueville, en Amérique, constate comme c'est bien ces groupes intermédiaires qui, à travers les différentes sociétés, associations, groupes de pression, lobbies, acquièrent en quelque sorte les éléments d'une pédagogie démocratique. C'est une propédeutique de la démocratie, n'est-ce pas, dont Tocqueville dresse le bilan autour de quelques concepts qui sont effectivement ceux de la responsabilité à l'égard de l'argent, du patrimoine, etc. Grotuisen est évidemment choqué par cette conception que la pensée libérale s'est faite de la démocratie. Et il y voit un des germes dans une des deux faces, en quelque sorte, de la problématique du XVIIIe siècle. L'autre face, c'est à l'opposé, une espèce de saut des changements de nature dans laquelle la société globale amènerait l'homme à devenir autre, et il faut avoir le courage de dire que c'est un petit peu ça, le mythe personnel de Grotuisen. C'est un petit peu son rêve, c'est-à-dire ce qui l'a poussé croire que derrière et par-delà le marxisme, il y avait possibilité de trouver la loi d'une société globale dans laquelle une authentique volonté générale s'exprimerait. Cela dit, indépendamment de son vécu stalinien, il n'y a pas beaucoup de textes en dehors de un ou deux articles, je crois, de Grotuisen, dans lesquels celui-ci a formulé cette direction de sa pensée. Il est intéressant de voir qu'à la fin de son livre sur la Révolution française, il pose la question en disant « Est-ce qu'il n'y a pas précisément, par-delà la problématique du XVIIIe siècle, une voie qui s'ouvre et qui permettrait de donner un authentique contenu et une signification anthropologique réelle à la volonté générale ?» Eh bien, il a cette double préoccupation est contenue à l'intérieur de toutes ces analyses. Et il a absolument raison de montrer qu'il y a effectivement, par exemple, vu sous cet angle, deux Rousseau. Mais vous voyez ce qui est passionnant, c'est que l'honnêteté de l'intelligence chez Grotuisen fait que d'une part, chez Rousseau, il dégage très bien cette contradiction d'une réflexion dans laquelle la volonté générale n'est pas évidemment autre chose au total et en dernière analyse qu'une sommation de volontés individuelles. Il distingue aussi que dans le contrat social, Rousseau fait très bien l'analyse d'un certain nombre de comportements collectifs. Par exemple, dans le chapitre « Que la volonté générale ne peut errer ». Rousseau ne dit pas que la volonté générale est infaillible, comme on l'a dit bien souvent. Et Grotuisen ne tombe pas dans le panneau. Il dit très clairement que Rousseau a saisi que la volonté générale ne peut errer, en ce sens qu'il peut arriver des circonstances où un peuple, dans une situation donnée et en fonction des mœurs qui sont les siennes, est amené à se donner les institutions les plus adéquates, correspondant finalement à des conditions, si j'ose dire, de température et de pression spécifiques. Ça, il l'a analysé remarquablement bien. Et en même temps, chaque fois que chez Rousseau, il existe des dérapages de la pensée, ambitionnant précisément la substitution d'un être collectif à un être individuel, Grotuisen éprouve un certain scandale. C'est comme si, au fond, il remettait en question sa propre réflexion. Et je pourrais très bien développer cette idée-là en prenant, pour exemple, tout ce que dit Grotuisen de la religion civile. Chez Rousseau, le dieu de Jean-Jacques est un dieu dont il a besoin pour des raisons épistémologiques, afin, en quelque sorte, de légitimer cette idée fondamentale qu'il existe un ordre du monde, qu'il existe des lois du monde. Cela dit, ce n'est pas le dieu de la foi. Et Grotuisen, donc, lui donne acte de ce dieu-là. Mais il pose la question. qu'est-ce que la vertu selon Rousseau ? Observez bien, cette question est assez délicate. La vertu selon Jean-Jacques, c'est d'un côté le fait que l'homme soit bon, c'est-à-dire l'homme de l'état de nature. Absolument pas. Rousseau ne dit pas cela. Il dit l'homme est bon, mais au sens où il signifie, où il veut dire que dans l'état de nature, l'homme n'est pas soumis à la tentation, et où par conséquent, il a des comportements qui sont assez largement dictés par ce que Rousseau appelle à la fois la suffisance. Il a tout ce qu'il lui faut, il n'a pas besoin de guerroyer par conséquent pour conquérir ce qu'il désire, et d'autre part, il y a la pitié, c'est-à-dire que il est charitable à la souffrance. C'est un être qui est donc dans une espèce de degré zéro de la morale. Il n'est pas soumis à la tentation et par ailleurs il n'a pas le désir de faire le mal. La vertu, c'est une tentation qui existe chez Jean-Jacques et qui, elle, n'a rien à voir avec l'état de nature. Une analyse très fine de Grotuisen montre comment la vertu chez Jean-Jacques Rousseau procède, au contraire, des lois et des règles de la société. Car enfin, l'histoire de la nouvelle Héloïse et d'un mariage rompu pour des raisons de convention sociale, de même de convenance sociale, ce qui est pire encore que la convention, Rousseau s'incline devant cette loi, parce que c'est la loi de la société, et c'est cela, la vertu. Autrement dit, ce n'est pas du tout la vertu de l'état de nature. Et cette vertu repose finalement sur une espèce d'exigence qui est à la fois relative à l'ordre d'une société et en même temps enracinée dans un absolu qui est en quelque sorte la quête du vicaire savoyard, conscience, conscience, parole au fond transmise à l'être sans intermédiaire et qui lui dicte, venant de la voûte éthérée, le comportement qui doit être le sien. Il y a là, sans nul doute, chez Rousseau, une contradiction intime. Grotuisen la marque, il la saisit. Il dit la première acception de Dieu, je l'approuve, elle correspond effectivement à une nouvelle éthique en train de surgir et qui place l'homme au premier plan dans l'ordre de la création, qui place l'homme au fond dans une relation prométhéenne qui sera plus tard celle de Marx par rapport à la nature. Mais l'autre acception de la divinité existe simultanément chez Rousseau, et c'est celle-là précisément qui lui fait ériger en loi suprême une vertu dont Grotuisen montre très bien qu'en réalité, loin d'être un absolu, elle est très exclusivement enracinée dans les préoccupations d'une société bourgeoise, égoïste, possessive, exclusive. Cette dualité dans la pensée de Rousseau, eh bien, Grotuisen y voit et y reconnaît en germe la tentation absolutiste, la tentation totalitaire qui est dans la thèse de la religion civile. Autrement dit, Grotuisen fait à propos de Rousseau une analyse dans laquelle précisément il cherche à exclure tout ce qui est de l'ordre de la référence à un absolu par rapport auquel l'homme serait totalement subsumé et qui informerait la totalité de l'être. J'entends par là que ce que met en évidence cette analyse de Grotuisen, c'est très nécessairement que la morale est relative à un état des mœurs et que le vrai danger, c'est de confondre un état des mœurs avec l'absolu d'une vertu qui n'a strictement rien à voir avec cette vertu-là, très localisée dans les conceptions que, au XVIIIe siècle, on se faisait du mariage, par exemple.
3: Le Dieu que Rousseau invoque et appelle de tout son cœur lorsqu'il a besoin de consolation, n'est pas l'ordonnateur de l'univers. Le Dieu naturel ne représente qu'un des aspects de la divinité. Il y a un autre Dieu qui a des rapports plus directs avec l'individu. Le Dieu qui règle nos destinées, celui qui juge les actions des hommes et récompense les bons, le Dieu de la morale.
2: Il me semble qu'on a ici une démonstration très belle de l'espèce de dualité. Alors, dualité de Rousseau chez Grotuisen, moi je serais enclin à dire dualité de Grotuisen. D'un côté, l'analyste, celui qui rend compte d'une pensée en allant aussi loin qu'il est possible dans l'élucidation des différentes composantes de celle-ci, et puis de l'autre, finalement, une préférence personnelle qui se trouve très largement remise en cause par l'analyse elle-même. Car enfin, Grothuysen, à travers ce refus de l'absolu, d'une vertu autre que enracinée dans des mœurs, eh bien, de quoi fait-il le procès si ce n'est précisément de son propre rêve, d'une volonté générale dépassant par une espèce de saut qualitatif dont on ne voit pas très bien la possibilité, la préoccupation individuelle et personnelle pour s'inscrire dans un ordre social supérieur à l'individu, dépassant le cadre de la personne et substituant l'idée, je dirais le mythe de peuple, à l'idée d'individu. Il y a donc chez Grothuysen, dans sa démarche, me semble-t-il, une interrogation fondamentale qui était la sienne et qu'il a appliquée à ses propres analyses. Et il me semble que ces analyses n'auraient pas été aussi fouillées s'il n'avait pas eu cette interrogation fondamentale et que, au fond du fond, il n'aurait pas choisi la démarche qui a été la sienne si précisément il ne se l'était posé à propos de lui-même et s'il ne s'était posé à propos de lui-même également la question « Quelle est la question de ma question ?» Quel est le concept de mon concept, n'est-ce pas ? Je suis absolument persuadé que si Grothuysen avait eu la possibilité d'aller jusqu'au bout de son grand œuvre, il serait venu à cette question-là, que c'était celle qui le déterminait fondamentalement et qui fait certainement de sa pensée une pensée dramatique. C'est l'un des grands intérêts de la pensée de Grothuysen. À mes yeux, l'homme le plus proche de Grothuysen, ça a été Sartre. J'ai le sentiment que la pensée sartrienne, qui était également torturée par une interrogation sur elle-même, qui également, comme chez Grothuysen, ne s'est jamais conclue, ce sont des champions du tome 1, et qui annoncent, n'est-ce pas, à la fin de leur œuvre, la suite à venir. Eh bien, ça procède, me semble-t-il, de ce même déchirement qui me paraît la condition fondamentale de l'honnêteté intellectuelle. C'est très frappant de voir combien Grothuysen est indulgent pour le Rousseau du discours sur les lettres et les arts. Et il défend Rousseau d'avoir condamné Molière, enfin dans des termes extrêmement véhéments. Il considère que, au fond, Rousseau, à aucun moment, et il a raison, c'est vrai, à aucun moment Rousseau ne dit je déteste Molière, Molière est un mauvais écrivain. Il ne dit pas ça. Il dit simplement entre Molière et Genève, qui représente pour lui en quelque sorte la cité idéale, il faut choisir. Ce qui signifie en clair que une cité implique une esthétique. Autrement dit, qu'une politique implique une esthétique, qu'il n'y a pas possibilité de disjonction entre ces deux composantes. Cette démarche, me semble-t-il, on pourrait évidemment la reprocher lourdement à Grothuysen en y voyant une trace de son stalinisme, c'est certain. Cela dit, vous savez, en 1927, le stalinisme, je ne vois pas très bien ce que ça peut signifier, d'abord. Ensuite, c'était typiquement une démarche située, c'est l'entre-deux-guerres. C'est la manière de se représenter la société qui a dominé l'entre-deux-guerres, non seulement chez les marxistes, mais également chez les libéraux. Parce que chez les libéraux aussi, on considérait que à société libérale devait correspondre une certaine conception de l'art. Et cette problématique était finalement la conception dominante de l'époque. Je serais très curieux à cet égard de savoir, puisque Grothuysen a beaucoup connu Malraux et qu'il y a eu des liens entre les hommes, de quelle manière est conciliable la vision chez Malraux d'un art en quelque sorte intemporel et aspatial, et puis de l'autre, la représentation que Grothuysen en avait, et on sait à quel point la personnalité de Grothuysen a marqué André Malraux. Cela montre bien, au fond, à quel point la lecture que donne Grothuysen à cette époque, à l'époque des origines de la pensée bourgeoise, a eu l'occasion de s'infléchir et de se modifier par la suite. Je crois que ce n'était pas du tout, et loin de là, une pensée monolithique, ne serait-ce qu'en raison même de l'intérêt que Grotuisen portait au texte et du souci qu'il avait d'aller aussi loin que possible dans leur compréhension. Cela dit, ce mythe unitaire me paraît indiscutablement une des entraves de sa pensée.
3: Cette construction du droit public tend à légitimer tous les actes de l'association civile par une conception de droit qui reste attachée foncièrement à la personne de chaque associé. Chaque associé est libre, parce qu'il est membre actif de l'association. Il est égal aux autres, parce que dans les décisions qui ont trait au bien public, il a autant à dire que n'importe lequel de ses associés. Cette idée est précieuse pour établir les droits de l'individu. Elle l'est beaucoup moins quand il s'agit de déterminer le caractère collectif de la société. Et en effet, parmi les théoriciens qui s'inspirèrent du contrat social, il y en eut qui, partant de l'idée unique d'un pacte primitif, aboutirent à des constructions plus propres à rehausser la dignité individuelle du citoyen qu'à faire comprendre l'unité de la vie collective. Jean-Jacques Rousseau, par Bernard Grotuisen.

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1: Charles Dubos, lettre dédicace à Bernard Grothuysen. Je revois ce symposium qui se renouvelait chaque semaine. Arrivé à Berlin de la veille, j'y figurais en ce temps-là le seul Français.
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1: Accueilli par Simmel avec la simplicité la plus libérale et, bien que je n'eusse pas le moindre titre d'aucune sorte, dans ce séminaire tout privé, et que Simmel tenait chez lui pour éviter les intrusions.
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1: Je revois la longue table, Simmel à un bout, sa femme à l'autre, 7 ou 8 auditeurs, pas plus. Symposium de telle nature que nous ne pouvons plus espérer jamais participer à rien d'analogue. L'esthétique en fournissait le départ, mais tout de même que monte impalpable les sinueuses fumées de votre cigarette et de ma pipe, imprévisibles et inévitables à la fois, de la parole de Simmel se dégageaient, nous enveloppaient ces persuasives vapeurs métaphysiques dont vous êtes aujourd'hui pour nous. Je songe à certaines communications de Pontigny sur Maître Eckhart et sur Saint-Augustin. Le seul, le merveilleux et tout bienfaisant magicien.
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0: Je crois que pour rendre compte d'une pensée philosophique de ce type, il convient d'abord de voir comment elle se donne, c'est-à-dire par quoi elle nous est accessible. Alors, il y a d'abord une thèse que très peu de gens ont lue, qui est publiée en 1904 sur Das Mitgefühl, qu'on traduit par la sympathie, encore que Grotius ne voulait pas que l'on traduise comme cela, parce que c'était un mot grec, et il connaissait aussi le mot français de sympathie, et c'est pour ça qu'il pensait que ça ne marchait pas, si on peut dire, avec le contenu de sa thèse.
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0: Il y a aussi toute une série de textes publiés de son vivant, comme l'Anthropologie philosophique ou la naissance de l'esprit bourgeois. Il y a, en dernier lieu, et cela mérite d'être signalé, toute une série de textes posthumes qui ont été édités, soit qu'ils étaient déjà préparés du temps de Grotthuysen, c'est le cas de Mythes et portraits, soit qu'ils aient été réadaptés et remis en forme pour l'impression par sa femme, c'est le cas de Jean-Jacques Rousseau, et surtout, ce qui me paraît capital, des préfaces aux œuvres complètes de Wilhelm Dilthey, dont il a été un des élèves les plus impressionnés et les plus rigoureux et un des plus sérieux. Alors, c'est sur ce point que je dois intervenir maintenant, sur le point de la situation donc philosophique et de la pensée de Dilthey en Allemagne. Alors, lorsque Grotthuysen soutient sa thèse, en 1904, il y a un courant qui règne de manière quasi monopolistique en Allemagne, qui est le courant du néo-kantisme, qui est un courant très protéiforme avec plusieurs écoles, notamment une école à Marbourg, mais il y en avait beaucoup d'autres, à Fribourg notamment. Et ce mouvement règne donc à 80% dans toutes les universités, allemandes de l'époque. Et ce qui est important de signaler, c'est que pour des raisons encore difficilement explicables, le fait de la guerre de 14 à 18 a amené à une modification du paysage intellectuel absolument fondamentale, et c'est la philosophie de Husserl, la phénoménologie, qui à ce moment-là a pris la place. C'est-à-dire que Grotthuysen est dans une situation, je dirais, de crise. Se trouve dans une situation de crise. Il y a d'un côté une philosophie reçue de monopole, la philosophie néo-kantienne, qui tout d'un coup s'effondre, et une autre philosophie qui s'installe, qui est la philosophie d'Edmund Husserl. Grotthuysen publie à ce moment-là son histoire de l'origine de la bourgeoisie française, et au tournant des années 30, publie son anthropologie philosophique en 31. C'est donc exactement contemporain, à quelques années près, des méditations cartésiennes de Husserl et de l'être et le temps de Heidegger. Donc, on voit bien là que, dans une situation de crise, quelque chose s'est joué et s'est débloqué, et Grotthuysen a été là un des spectateurs qui était aux premières loges. Il était d'autant plus aux premières loges qu'il était l'enfant chéri d'un des grands philosophes de Berlin qui s'appelait Georg Simmel, dont il était un des assistants les plus assidus, notamment dans un séminaire privé que Simmel avait l'occasion de faire toutes les semaines chez lui, où d'ailleurs Grotthuysen a fait la connaissance de Charles Dubos. Dans son journal, Charles Dubos évoque plusieurs fois la personnalité philosophique de Grotthuysen et nous raconte par exemple que Simmel était l'interlocuteur privilégié de Grotthuysen et considérait lui-même Grotthuysen comme une des têtes les plus philosophiques et les plus spéculatives de sa génération. Il était d'ailleurs désolé que Grotthuysen passe son temps, si je puis dire, à éditer et à jurer, il dit à jurer sur Dilthey. En effet, j'ai fait allusion tout à l'heure à l'édition des œuvres complètes de Dilthey. Grotthuysen a donné trois préfaces à trois volumes. Il faut dire en passant que Dilthey, en bon professeur allemand, a écrit des dizaines et des dizaines de volumes, et que son édition commencée par Grotthuysen n'est pas encore aujourd'hui achevée. Même avec l'interruption des deux guerres, ça fait quand même pas mal de volumes. Et Grotthuysen a donc fait là un travail de philologue, un travail d'historien de la philosophie de première valeur. Et dans ses préfaces, il nous livre, sous forme parfois de commentaires à la pensée de Dilthey, en quelques pages, le fond de sa propre pensée. Alors, il faut dire deux mots de la philosophie quand même de Dilthey, puisque quand on parle de Grotthuysen, c'est la philosophie de Dilthey, en grande partie en tout cas. Eh bien, Dilthey, en réaction à l'idéalisme allemand et à Hegel, avait entrepris de faire ce qu'il appelait les sciences de l'esprit, die Geisteswissenschaften, c'est-à-dire de faire une différence très forte entre les sciences de la nature et les sciences de l'esprit. Et pour lui, la philosophie comme telle devait changer d'objet et devait devenir à elle-même son propre objet. Et ça, c'est quelque chose que Grotthuysen va tout à fait accepter et nous dira à longueur de page, n'est-ce pas ? Philosopher, c'est une manière de penser. C'est-à-dire, il y a toujours plusieurs philosophies et on ne peut pas travailler sur une métaphysique intemporelle comme le faisaient les classiques et comme l'a fait, par exemple, quelqu'un comme Kant et même, dans une certaine mesure, l'idéalisme allemand. Il y a donc là une volonté qui est tout à fait proche de nos préoccupations aujourd'hui, chez Adorno, par exemple, ou dans d'autres membres de l'école de Francfort, de dépasser la philosophie de Hegel qui a provoqué vraiment une rupture dans l'histoire de la métaphysique. Des gens aussi différents, des philosophes aussi différents que Adorno ou Heidegger sont d'accord sur un seul point, c'est celui-là, qu'avec Hegel, il y a quelque chose qui s'arrête. Alors, Diltai, à ce moment-là, s'est mis à travailler sur ce qu'on appelle le fondement des sciences humaines, c'est-à-dire il a essayé de discerner toute une série de sciences clés, dont par exemple la psychologie. Naturellement, on sait que nous sommes là à la naissance de la sociologie, de la psychologie et de la psychanalyse. Tout ça n'est pas un hasard. De l'anthropologie, Diltai va développer, lui, une anthropologie historique et Grotthuysen va écrire une anthropologie philosophique. C'est d'ailleurs dans l'esprit du temps, puisque nous citerons tout à l'heure un texte de Paul-Louis Landsberg qui a édité aussi en 1933, quelques années plus tard, une anthropologie philosophique. Et enfin, Diltai va mettre au point une espèce de modèle des conceptions du monde. Il dira qu'il y a la conception du monde philosophique, la conception du monde de l'art, la conception du monde de la religion. N'est-ce pas ? Il y a des grands types de conceptions du monde. Comme le dira plus loin Grotthuysen, ce sont en réalité des manières de penser qui ne se font pas du tout concurrence et qu'il faut unir dans une logique de l'interprétation du fait, mais du fait spirituel. C'est-à-dire que le fait n'est plus un donné comme quelque chose qui intéresserait le scientifique, mais le fait devient lui-même l'objet de la pensée, l'objet de la philosophie. Il y a d'ailleurs une note très intéressante de Jean Paulhan en disant « Mais finalement, pour Grotthuysen, tout était philosophique depuis la discussion avec son concierge jusqu'à la Révolution française. » Et c'est ça qui est assez étonnant, c'est à la lecture de Grotthuysen, on s'aperçoit que les discours de Mirabeau ou les théories philosophiques très compliquées du droit naturel, Montesquieu ou Robespierre, tout cela, c'est de la philosophie. N'est-ce pas ? C'est ça qui est, à mon sens, le plus intéressant. C'est une espèce de promotion de l'objet philosophique. On ne se borne plus, comme du temps de la métaphysique classique ou de l'idéalisme allemand, à examiner ce qu'on appelait les catégories de l'être et la recherche de la vérité et les temps. Mais on travaille directement sur le réel, qui est un réel spirituel, parce que c'est le réel de l'homme. C'est le réel de l'homme engagé dans l'histoire et c'est le réel de l'homme qui a un sens. Et ça, c'est capital, parce qu'il a un sens. Cet homme a un sens, ce fait humain a un sens passé, c'est l'histoire, un sens présent et surtout un sens pour autrui. On a là, d'ailleurs, dans tout cet aspect phénoménologique de l'œuvre des écrits de Grotthuysen, quelque chose qui est très contemporain, par exemple, qu'on retrouverait aujourd'hui sans difficulté chez Lévinas. C'est pas du tout étonnant, d'ailleurs, puisqu'on est là à la naissance de la phénoménologie, de la psychologie chez Simmel ou de la phénoménologie chez Husserl. Alors, il faut revenir, je crois, sur cette espèce de philosophisation du monde, de la pensée de Grotthuysen. On ne va pas vers un objet que l'on aurait décrété philosophique, mais c'est le coup d'œil, c'est le regard qui est philosophique, et c'est l'esprit qui pense, qui philosophise, si je puis dire, la chose. Donc on a là vraiment une espèce de réel qui s'enflamme et qui devient tout d'un coup objet de la pensée du philosophe. C'est d'ailleurs pour ça que dans la petite évocation assez belle de Francis Ponge, sur Grotthuysen, il explique que Grotthuysen était une espèce de clochard de la métaphysique, n'est-ce pas, habité à l'hôtel de la métaphysique, couché sous les ponts de la métaphysique, parce que c'était une espèce de nomadisme intellectuel, comme on pourrait dire aujourd'hui, qui s'est d'ailleurs tout à fait expliqué par son biculturalisme, et ça c'est quand même très étonnant, cet Allemand, ce Herr Professor de Berlin, et c'était quelque chose, en 1930, qui va tous les étés en France, qui écrit sur la Révolution française, qui lit du Robespierre, qui lit du Bourdaloue, Bourdaloue. Alors on dit qu'il est marxiste, certes, mais si les marxistes avaient lu autant de Bourdaloue que lui, on aurait probablement pas mal de surprises. Alors on a là une espèce de biculturalisme, de nomadisme intellectuel qui a d'ailleurs probablement énormément intrigué et passionné les gens qui le côtoyaient. On voit des personnages aussi différents, Charles Dubos déjà cité, mais Claudel par exemple, qui lisait les traductions de Maître Eckhart dans la traduction de Grotthuysen, qui profitait de, on pourrait dire, de toutes les occasions pour faire de la philosophie. Une traduction, une préface, une fois c'est Goethe, une fois c'est Kafka, une fois c'est Hölderlin, une fois c'est Rainer Maria Rilke avec Walter Benjamin, n'est-ce pas? On a l'impression d'un trop-plein de pensées qui se dégagent en permanence, et on a l'impression alors d'une œuvre naturellement inachevée, on a une espèce de vision malheureusement pas complète de son travail philosophique, de ses enquêtes historiques, parce que l'anthropologie historique et l'introduction à la philosophie allemande depuis Nietzsche, écrit un peu avant, vers 26-27, pose bien l'ébauche d'une philosophie nouvelle, donc d'une philosophie à la suite de Diltai, donc une philosophie de la philosophie, comme disait Diltai, c'est-à-dire encore une fois une logique des conceptions du monde. Et ça, malheureusement, Grotthuysen n'a pas pu nous le donner, puisque en tout cas dans ses œuvres publiées en allemand ou en français, on ne retrouve pas quelque chose de ce type. Alors, je crois que ce qui est très important, c'est que ce qu'on appelle en termes un peu techniques, la factité revient au premier rang du travail du philosophe, et ce qu'on pourrait appeler les essences, c'est-à-dire l'analytique, le travail sur les essences, l'analytique de l'être, passe au second plan, parce que après Hegel, il n'est plus possible de faire de la métaphysique comme on l'a fait. Et là, je crois que Grotthuysen est en plus une image d'un philosophe de temps de crise, d'un philosophe marginal, parce que justement à cheval sur deux cultures, parce que justement à cheval sur la psychologie, sur l'anthropologie, sur l'histoire, un philosophe qui aime les archives, un philosophe qui parle de Gide, un philosophe qui déserte vraiment le territoire de la philosophie classique comme s'il étouffait. D'ailleurs, quand on voit ses photos, on peut s'imaginer qu'une espèce de... Il ne fait pas du tout le petit professeur, n'est-ce pas, qui est dans le feutré de son cabinet, mais c'est une espèce de force qui faisait exploser les carcans, n'est-ce pas, on pourrait dire quelque part que l'épée était trop tranchante pour le fourreau, n'est-ce pas? Alors on a une espèce d'explosion de l'objet de la métaphysique, n'est-ce pas, qui devient, encore une fois, qui envahit tout le monde de l'esprit. On a l'impression que la métaphysique a été libérée, paradoxalement, alors que justement, après Hegel, chez Kierkegaard et chez Nietzsche, on pensait que tout ça n'était plus possible. Eh bien, à la génération de Diltai et de Grotthuysen, ces gens-là vont dire, il serait possible que la philosophie soit effectivement quelque chose qui n'ait plus rien à faire aujourd'hui. Quelque part, Grotthuysen a des accents assez émouvants en disant, peut-être que nous sommes que des poètes, n'est-ce pas? Parce qu'en effet, aujourd'hui, il y a des faits, n'est-ce pas? Les faits, ce sont quelque chose qui concerne uniquement les sciences physiques et les sciences de la nature, et nous, philosophes, qu'est-ce qu'il nous reste? Du concept, des fictions, alors nous sommes des poètes malgré nous. N'est-ce pas? Encore un poète qui veut être poète, ça va bien, mais un poète malgré nous, ça serait la triste condition, n'est-ce pas, d'un certain philosophe pour Grotthuysen. Et alors lui, justement, il pense que le fait d'avoir, de faire déboucher la philosophie sur le monde de l'esprit notamment, il pense que ça va donner une sève nouvelle, et il avait naturellement raison, à la philosophie. On peut expliquer de manière assez simple, finalement, la désaffection contemporaine de la pensée de Grotthuysen, simplement parce que il n'a pas été assez loin, et qu'il est très difficile, dans une pensée qui se refuse à tout commentaire, une pensée comme l'anthropologie philosophique, qui passe son temps à commenter une autre pensée, tout en réalité commentant la sienne propre, il est très difficile de suivre, justement, avec nos termes de la métaphysique classique, de suivre le cheminement de Grotthuysen. On ne peut pas dire Grotthuysen, c'est un empirique, c'est un idéaliste transcendantal, c'est quelqu'un, on ne peut pas le mettre dans une étiquette. Et c'est pour ça qu'aujourd'hui, dans un enseignement de philosophie surtout très universitaire, on a du mal, on ne voit pas qui pourrait l'enseigner. D'abord, philosophie totalement inenséignable, philosophie sans inféodation, philosophie, il le dit à propos de Rousseau, mais c'est de lui qu'il parle, que la philosophie, c'est en réalité un complexe d'expériences vitales. Je crois que c'est tout à fait la réponse que Grotthuysen aurait donnée. Qu'est-ce que la philosophie? Alors là, c'est une question classique, pour le coup, la question socratique d'ailleurs. Comme par hasard, l'anthropologie philosophique commence et se termine par la question socratique « Connais-toi toi-même ? » Et il y a cette espèce d'aveu implicite, d'ailleurs, qu'il aurait été intéressant de creuser chez Grotheusen, quand Grotheusen dit « Mais finalement, tout ça, ça fait longtemps qu'on sait bien, n'est-ce pas ? Il s'agit de « Connais-toi toi-même » et ça fait très longtemps qu'on en parle et on passe son temps à commenter et à écrire des livres et des bibliothèques sur « Connais-toi toi-même » et peut-être qu'on n'a pas encore réussi à avoir le fondement et l'essence réelle de ce que voulait dire Socrate à ce moment-là. Il y a un amour, naturellement, pour Socrate et pour Platon. D'ailleurs, les gens qui l'ont connu parlent volontiers même d'identification, cette espèce de rôle d'éveilleur, disait Dubos. Par exemple, c'est lui qui a fait lire Novalis à Dubos. C'est une bibliothèque ambulante. En plus, c'est une érudition étonnante. C'est là où on voit qu'il n'est pas français, parce qu'on sait que les philosophes français n'aiment pas l'érudition. C'est époustouflant, là, la naissance de l'esprit bourgeois. C'est époustouflant d'érudition. Les pages sur Saint-Augustin sont extraordinaires. Et alors, je voudrais simplement lire, pour terminer, l'évocation de Dubos, justement, à la réception d'un de ses portraits, le portrait des soliloques de Saint-Augustin. Grotheusen avait fait la préface aux soliloques de Saint-Augustin, et Dubos écrit, je cite, « Grotheusen vit pendant des semaines dans un tête-à-tête absolu avec quelques grandes natures spirituelles, puis il semble que ce soit cette nature elle-même qui affleure devant nous, comme si elle sortait d'une mystérieuse ablution baptismale. » Fin de citation. C'est donc cette image assez belle de Dubos qui montre comment Grotheusen fonctionnait avec une pensée qui n'était toujours qu'une manière de penser, mais avec une pensée philosophique. Une pensée qui est une manière de penser. Chacun pense non seulement par soi-même, mais surtout est tributaire des conditions de son temps. Et ce sont des choses qui aujourd'hui nous paraissent tout à fait évidentes, mais qui, à l'époque où on était encore avec un fort préjugé métaphysique et métaphysicien que l'on voulait tout à fait ignorer. On croyait que les concepts de la métaphysique et les pensées de la métaphysique et le cours de philosophie étaient quelque chose qui se promenait là dans les sphères, mais qui n'avait rien à voir avec la vie réelle. On s'en serait même voulu de faire descendre la philosophie jusqu'à la réalité. Alors, ce qu'il faut retenir, c'est que Grotheusen accepte la distinction de Diltai entre la science de la nature et les sciences humaines et les sciences de l'esprit, et que donc ces sciences de la nature, elles, s'occupent de l'explication des faits, et les sciences de l'esprit, de la Weltanschauung, comme on dit, c'est les conceptions du monde, des intuitions du monde, fonctionnent avec ce qu'on appelle l'interprétation, avec l'herméneutique. Et alors là, c'est une chose assez technique et assez compliqué à évoquer, d'autant plus que Grotheusen n'en parle jamais explicitement. Alors chez Diltai, c'est donc l'herméneutique, l'interprétation, c'est ce qui est à notre disposition pour interpréter et pour se servir du matériel spirituel pour en faire cette anthropologie historique ou anthropologie philosophique qu'il recherchait dans le cadre des sciences humaines. Diltai a donc théorisé cette interprétation, mais ce travail sur l'interprétation, pour être plus précis, et Grotheusen l'utilise en permanence, mais sans la théoriser lui-même. C'est-à-dire qu'il ne dit jamais, voilà, maintenant on va se livrer à un travail d'interprétation spécial. Quand on lit l'anthropologie philosophique, on voit bien que c'est pas un livre d'histoire de la philosophie classique, où on aurait Socrate, et puis après Saint-Augustin, et puis ça se terminerait, on ne sait pas pourquoi, par Pétrarque. Il montre bien qu'à chaque fois, c'est le tout de la philosophie qui se joue. À chaque fois, c'est la philosophie qui philosophe. Pourquoi ? Parce que c'est moi qui jette un regard philosophique sur un texte qu'on me donne. Et là, il y a des choses assez étonnantes à dire. On pourrait peut-être imaginer que pour Grotheusen, est philosophe celui qui est philosophe pour tout le monde, n'est-ce pas ? Celui que les gens ne comprennent pas, il n'est pas philosophe. C'est quand même bizarre qu'il y ait des philosophes qu'on comprenne et qu'on ne comprenne pas. Sans ça, Grotheusen aurait été bien embarrassé pour en parler avec son concierge ou avec d'autres personnes. Alors, ce qui est capital à comprendre, c'est que ce qu'on appelait donc l'expérience particulière, ce qu'on appelle en allemand l'Erlebnis, c'est-à-dire justement la somme somme de faits que mon ego est capable d'enregistrer et que mon ego traverse. Eh bien, cette conscience particulière n'est pas du tout opposée à l'universel, comme par exemple chez Hegel, comme on pourrait le croire, mais est quelque chose qui ne s'interprète, qui n'a sens qu'en fonction de l'universel, n'est-ce pas ? Il ne faudrait pas croire que on soit revenu vers une espèce d'empirie pays vers une espèce d'interprétation des faits ou d'une réalité spirituelle quasi journalistique ou érudite. Il y a une logique du sens, il y a une espèce de logique interne de tous les faits de pensée et de tous les faits spirituels qui intéressent Diltai et Grotheusen. C'est pour ça que la psychologie, l'histoire et l'anthropologie sont des disciplines qui ne s'excluent pas, qui ne se font pas concurrence, mais qui sont des arcs-boutants de ces sciences de l'esprit. Alors, pour revenir en terminant sur l'anthropologie, parce que là, je crois que Grotheusen a fait un pas de plus que Diltai, malheureusement, il n'a pas progressé, en tout cas sur ce chemin. Ça serait d'ailleurs intéressant de se demander si une progression était possible. Diltai avait mis au point donc son anthropologie historique et Grotheusen a écrit une anthropologie philosophique. Alors, on va avoir des textes, il a deux ou trois définitions très précises de cette anthropologie, et j'en ai trouvé une autre chez un des contemporains, Landsberg, qui a écrit lui aussi une introduction à l'anthropologie philosophique en 34, c'est-à-dire quelques années juste après celle de Grotheusen. Et pour lui, l'anthropologie, c'est un questionnement. On voit déjà la différence avec la métaphysique, n'est-ce pas? La métaphysique classique, qui est la méditation sur les catégories de l'être, sur les temps, et l'anthropologie, maintenant, est un questionnement, n'est-ce pas ? C'est un questionnement sur le mode d'être particulier de l'être humain dans sa totalité. Le mode d'être particulier de l'être humain dans sa totalité, donc c'est la définition de Landsberg, à mon sens, ça serait celle aussi de Grotheusen. C'est-à-dire, ce qu'il faut se demander, c'est comment chaque être accomplit son expérience du monde. C'est pour ça que Grotheusen revenait à Socrate et en disant « Tout ceci, peut-être, n'est que la réponse, tout le temps différée, et pour des raisons qui seraient aussi intéressantes à creuser, réponse tout le temps différée à « Se connais-toi toi-même », qui nous a été posé et donné donc par Socrate il y a 2000 ans. En conclusion, on pourrait donc dire qu'on a affaire à une pensée qui est fascinante aujourd'hui parce que c'est une pensée sans inféodation, n'est-ce pas ? C'est une pensée absolument, non seulement antisystématique, mais asystématique, n'est-ce pas ? On ne prend pas... Le système, c'est une manière de penser, n'est-ce pas ? Hegel a dit cela, très bien, Descartes aussi, très bien, on peut en faire une collection, on peut aller loin comme ça. D'ailleurs, le Herr Professor de Berlin est payé pour savoir ce que cela veut dire, et il y en a des bibliothèques, et celle de Berlin, il y a beaucoup de livres dedans, mais il y a une espèce de relativisation, une espèce de rapport très ludique aussi à la philosophie, qui est très, très roboratif, qui est très, très, très, très intéressant, à mon sens, de nos jours, et Grotheusen donne là une espèce d'enthousiasme communicatif, n'est-ce pas, quand on lit ces interprétations d'Augustin et Descartes, c'est pas du tout des thèses de fossiles, n'est-ce pas, mais c'est vraiment quelque chose de vivant, c'est encore une fois la philosophie qui, comme par magie, n'est-ce pas, une magie étonnante dans le discours de Grotheusen, comme par magie revit devant nous à chaque fois, comme lorsqu'on on voit une fleur, n'est-ce pas, qui éclot, et bien c'est toujours la même fleur, et puis c'est toujours le même principe, c'est toujours la même éclosion, n'est-ce pas, mais en réalité c'est jamais la même chose. C'est jamais la même chose que l'on a devant les yeux. Alors, j'avais donc mentionné déjà le caractère difficile du commentaire d'une pensée donc biculturelle et en recherche de la philosophie, d'une philosophie de la philosophie, d'un nomade de la pensée qui avait lu donc Bourdaloue comme Rilke, qui était donc quelqu'un d'attentif à l'épaisseur de la vie de l'esprit, à l'épaisseur de la vie du philosophe qui pense, donc du penseur.
2: Il ne faudrait pas croire cependant que vivre philosophiquement signifie vivre en partant d'une connaissance acquise et d'un état stable qui lui corresponde. Vivre philosophiquement signifie vivre en philosophant. Il ne s'agit pas d'atteindre une fois pour toutes un but final. Ce qu'il faut, c'est penser continuellement, retourner sans cesse à son point de départ, parcourir tous les différents stades de la connaissance, tenter des approches toujours nouvelles. C'est prendre racine dans la philosophie, s'y installer, être en proie à une nostalgie qui ne vous quitte de toute la vie. C'est atteindre par l'amour un niveau toujours plus élevé. C'est enfin résumer tout cela dans l'unité d'un type de vie. Vivre philosophiquement signifie vivre avec Socrate. C'est une vie animée d'un bout à l'autre par le même rythme, une vie partant de l'âme et vécue par rapport à l'âme, une vie devenue philosophique.
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3: On a beaucoup dit qu'il ressemblait un peu à Socrate, un peu à Verlaine, avec sa barbe hirsute, son air un peu mal tenu, très désinvolte, ne contemplant rien les circonstances. Et vraiment, on a saisi tout de suite que c'était un homme en qui toutes les cultures les plus valables de l'Europe se réunissaient, se fondaient en un tout surprenant. D'ailleurs, par ses origines, il était à moi, son nom est hollandais, il avait donc des ancêtres hollandais, d'autres russes. Sa culture, elle, était allemande, puisqu'il était de langue allemande et professeur à l'université de Berlin. Et d'ailleurs, sa femme, qui était un être également merveilleux, Alix Guillain, complétait cet aspect européen, car elle était belge de nationalité, mais d'origine moitié anglaise, moitié française. Alors à eux deux, ils faisaient déjà une bonne partie de la culture européenne la plus élevée, la plus rare, parce que c'était des esprits très, très nourris de culture et d'une intelligence au-dessus de la moyenne même des intelligences. Donc cette première rencontre avait eu lieu quand j'étais un tout jeune néophyte de Pontigny. J'avais 18 ans, j'étais venu avec mes amis Jacques Ergon et Schmitt qui avaient mon âge, qui m'avaient d'ailleurs entraîné là. J'étais béat d'admiration devant tous les gens que je rencontrais, et qui me paraissaient des êtres inaccessibles, que ce soit des Anglais comme Lytton Strachey, des Italiens comme Prezzolini, des Français comme Gide, Martin Dugard, Malraux. Et nous étions là à écouter religieusement tout ce qui se disait pendant ces entretiens et cette période extraordinaire des entretiens de Pontigny.

Au début de la guerre, ou même un peu avant la guerre de 40, que nous nous sommes rapprochés, que nous nous sommes vus plus souvent, tout cela dans l'atmosphère de la NRF, car il était un grand ami de Jean Paulhan depuis très longtemps, de Jean Paulhan et de tous les personnages illustres de la maison Gallimard. Et à ce moment-là, enfin en 38, 37, il a commencé à ne plus aller en Allemagne, n'est-ce pas? Il n'a pas fait une rupture fracassante avec l'Allemagne, mais il ne pouvait plus tolérer de vivre dans l'Allemagne hitlérienne. Il a cessé d'y aller. Je ne sais pas comment il s'est arrangé avec son université. Il n'avait pas encore pris sa retraite. Il n'était pas encore très âgé. Mais il a cessé d'aller en Allemagne. Il a vécu en France. Alors, il a vécu comme, si vous voulez, un conseiller littéraire et philosophique chez Gallimard, où il était très écouté et où on tenait un grand cas de tout ce qu'il conseillait, tout ce qu'il disait. Et là, à ce moment-là, je l'ai vu beaucoup plus souvent. Nous sommes devenus grands amis, ainsi qu'avec sa femme Alix Guilin. Et à partir de 40, où il est resté à Paris en zone occupée, et moi aussi, pour des raisons familiales, j'étais forcé de rester là. Et alors là, c'est devenu une amitié très étroite, car nous ne passions presque pas une semaine sans nous voir. Ma femme les invitait à déjeuner ou à dîner, et nous restions à bavarder pendant des heures et des heures, nous passions des journées. À ce moment-là, il avait conseillé à Gallimard, comme probablement il y avait des espèces d'obligations, mais je dois dire, faites avec beaucoup de discrétion, par les certains occupants littéraires qui n'avaient finalement pas tellement de choses à se reprocher. Vous savez, comme par exemple le docteur Epting, qui a été ensuite, après la guerre, jugé, comme tous les autres, et blanchi par justement tous ses amis français qui n'avaient pas eu à se plaindre, au contraire, de son séjour en France. Et on lui avait dit, bon, pour faire la part du feu, s'il faut sacrifier quelque chose à la culture allemande, à la propagation de la culture allemande. Il n'y a pas de déshonneur, par exemple, à faire dans la Pléiade un Goethe. Alors on avait pensé à faire toute une série de livres sur Goethe, mais on avait commencé par le théâtre, comme étant la chose peut-être la plus facile, enfin je veux dire la plus rentable. Et on avait distribué toutes les pièces de théâtre à traduire entre différents poètes français, car Grotthusen tenait ce que ce fut des poètes qui traduisent un poète. Alors Thomas avait traduit certaines pièces, comme Torquato Tasso. Moi, il m'était échu en partage Iphigénie Antoride et Pandora, qui est une pièce extraordinaire, très improvisée et très amusante. Je n'en dirai pas autant d'Iphigénie, qui est une pièce très belle, mais très, très dure, très sévère, très austère. Et je m'étais appliqué à rendre, avec beaucoup de mal, un peu le rythme qui est très strict, le rythme décasyllabique de l'œuvre originale de Goethe. Ça m'a pris un hiver, et naturellement, Grotthusen m'aidait à revoir ses traductions. Ah oui, j'oubliais qu'avant la guerre, j'avais eu à le consulter, car de ma propre initiative, je m'étais passionné pour Hölderlin, et j'avais traduit un de ses plus beaux poèmes de l'époque dite de la santé morale, alors qu'évidemment, c'est difficile de faire un départ, car quelques-uns des plus beaux poèmes de Hölderlin ont été écrits dans un moment qui est une frontière entre la folie et la non-folie. Mais l'archipel est un grand chef-d'œuvre de Hölderlin que je m'étais appliqué à traduire, alors j'étais très très occupé à trouver des équivalents prosodiques de l'hexamètre de Hölderlin, lui-même calqué sur ou inspiré de l'hexamètre grec. Vous savez, on ne peut jamais traduire très exactement, car en grec, il y a non seulement les accents, mais les longueurs de syllabes, comme en latin. En allemand, c'est différent. Et en français, alors, c'était encore plus difficile, car il n'existait pas proprement un hexamètre. L'alexandrin n'a rien à voir avec cela. Et j'avais imaginé un vers à 6 accents toniques, formé d'anapestes, c'est-à-dire de groupes de syllabes, de 3 syllabes dont la
plus accent, la seule accentuée, la dernière, pour donner l'idée du

de la houle poétique, de la, du grand souffle qui soulève cette évocation mythique et mystique de la Grèce antique. Et là aussi, je lui avais demandé conseil et j'avais bénéficié de son immense connaissance des deux langues, car il écrivait aussi bien, vous le savez, en français qu'en allemand. Donc, à partir de 40, nous nous sommes vus énormément. J'imagine qu'il avait par moments besoin de se mettre un petit peu à l'abri, car il n'avait pas, évidemment, même s'il n'avait pas fait de scandale politique au moment de son départ de l'Allemagne, il n'était quand même pas persona grata, certainement, parmi les nazis. Et il faut probablement supposer que pendant les 30 ans qu'il avait enseigné en Allemagne, il avait formé beaucoup de jeunes professeurs ou philosophes qui se sont retrouvés probablement dans les rangs d'officiers des services, je ne sais pas, des services culturels de l'armée allemande. De sorte que par moment, il avait besoin de se mettre à l'abri pour éviter des rencontres difficiles ou dangereuses. Ma mère avait à ce moment-là une petite maison en Seine-et-Marne, où il est venu passer presque tout un été, tout à fait incognito. Voilà pour les débuts de nos relations. Lui et sa femme vivaient dans deux ateliers de la rue Campagne Première, qu'ils avaient depuis fort longtemps, depuis leur jeunesse. Ils avaient oublié de se marier, mais je n'ai jamais vu un couple aussi uni. Ils ne se séparaient absolument pas. Et même pratiquement, ça allait jusqu'à ceci, ce qui peint bien la désinvolture de Grotusen et sa façon de vivre en dehors de toute contingence pratique. Lorsqu'il avait attiré sa montre, il avait une montre dans son gousset, il avait un assez beau gilet de velours, toujours parsemé de cendres de cigarettes, et quand il voulait tirer sa montre de son gousset, il écartait les bras comme un ours, et c'est Alix Guilin qui tirait la montre et regardait l'heure, et la remettait ensuite dans le gousset. Et il vivait là, je veux dire, d'une façon très précaire, très, très mal chauffée, comme tout le monde, mais encore pire que tout le monde. Et ma femme s'ingéniait alors à les inviter le plus souvent possible, parce que, au moins, quand ils venaient à la maison, ils faisaient un bon repas. Et puis, à ce moment-là, après la guerre, les choses évidemment se sont un peu arrangées, mais ils n'étaient pas plus fortunés pour autant. Ils n'avaient probablement pas eu de retraite, ayant rompu avec l'université allemande très très longtemps, il y avait très longtemps. Alors, je lui ai proposé, à ce moment-là, j'ai été appelé à diriger, je suis entré à la radio tout de suite après la guerre, en 44, à la fin de 44, comme chef du service dramatique et littéraire, plus ou moins, et je m'ingéniais à faire déborder un petit peu de mon service certaines émissions, comme par exemple, j'avais eu l'idée de faire une révision de toute la littérature dialoguée qui existe en français et en d'autres langues, qui est d'une richesse incroyable, puisque ça commence à Platon et ça continue avec Valéry et d'autres. Et Grotusen était l'homme rêvé pour faire cette espèce de recensement. Alors, avec la complicité de Bronislav Horowitz, qui était un des meilleurs et qui est resté un des meilleurs metteurs en onde de la radio, nous avions imaginé une série d'émissions, je ne sais plus si elle était hebdomadaire, mais elle était très fréquente, qui s'appelait Graines de drame, parce qu'évidemment, dans chaque dialogue, il y avait les éléments, au moins en tout cas au point de vue intellectuel, d'un drame ou d'une comédie. Et il avait fait à ce moment-là une série absolument remarquable, qui avait été très très suivie, très remarquée, à commencer, je vous disais, par certains dialogues de Platon. Naturellement, il n'était pas question de donner les textes intégralement, mais des fragments très bien coupés, très bien expliqués, généralement précédés d'une petite introduction merveilleuse. Ces introductions, malheureusement, ont été perdues, je crois. Je ne les ai pas retrouvées à la bibliothèque de la radio. Peut-être que Horowitz, le metteur en onde, en a-t-il, mais j'en doute. C'est très dommage, car chaque fois, il définissait en une page ou deux, d'une façon prodigieusement claire et profonde en même temps, le message de ses dialogues et le talent, le
génie de leurs auteurs. Ça avait continué après Platon, par Plotin, par Saint-Augustin. On avait sauté à les périodes plus récentes. Il y a dans la littérature française de très belles choses dialoguées, comme les dialogues de Fontenelle. Enfin, c'était extrêmement un sujet très riche que Gauthuysen a continué pendant près d'un an et demi.

On ne peut pas dire qu'il ait été très inspiré par ce sujet de la radio. Il faut dire qu'à ce moment-là, n'est-ce pas, c'était, Grotusien était quand même un homme du livre, un homme des livres, de la culture livresque. Et pour lui, en somme, à ce moment-là, surtout étant donné le sujet que nous avions adopté pour ces émissions, la radio n'était guère qu'une forme différente de la lecture. Et il était bien entendu obligé de se plier à certaines normes. Il avait dû s'apercevoir que, par exemple, on ne pouvait pas faire des émissions aussi longues que le méritait le sujet. On était obligé de faire des coupures, on était obligé de tenir de tout compte de la différence entre le message écrit et le message oral, enregistré ou dialogué. Mais pour lui, à ce moment-là, car il est mort malheureusement très peu de temps après, je crois en 46, n'est-ce pas, il n'avait pas encore, je crois, pris une conscience précise du moyen radiophonique comme un art nouveau, comme un nouvel art. Ça nous est venu après, et moi-même, j'y ai pensé lorsque, après avoir dirigé le service dramatique, on m'a proposé le club d'essai, qui représentait sous une forme nouvelle la suite du studio d'essai que Pierre Schaeffer avait créé à la fin de la guerre, et qui, lui, était vraiment un service chargé de faire progresser, à partir de sa technique propre, l'art radiophonique. On appelait déjà l'art radiophonique. Ça, alors à ce moment-là, je me suis ingénié à demander à tous les jeunes qui venaient me trouver, qui voulaient faire quelque chose à la radio, de trouver des formes spécifiquement radiophoniques, d'utiliser tous les moyens sonores à partir du mélange des sons, des paroles, de la musique, même des silences qui jouent un grand rôle, de trouver quelque chose de spécifique. Mais je ne pense pas que Grotusen, à ma connaissance, se soit posé à ce moment-là le problème sous cet angle. Et moi-même, à ce moment-là, j'étais chargé au service dramatique de faire plutôt des sortes d'adaptations radiophoniques valables de pièces de théâtre, de ces dialogues, que de créer véritablement des œuvres originales.

0: Il a eu un intérêt très vif pour les mystiques. Il a beaucoup étudié Maître Eckhart, il a beaucoup étudié Saint Augustin, et il en parlait d'une façon qui n'était pas du tout étroite, au contraire. Je pense que même des esprits religieux peuvent se retrouver dans ce qu'il a écrit sur Saint Augustin, sur d'autres mystiques. C'était vraiment ce qu'on appelle un grand esprit.
1: C'est ainsi que se pose pour Saint Augustin la question de la vie prise dans sa totalité. Comment définir notre vie ? Elle est incommensurable, insaisissable. Nous ne pouvons demeurer dans notre vie. Nous n'avons pas de patrie ici-bas. La vie m'échappe. Je ne vis pas ma vie. La vie s'écoule. C'est pourquoi elle ne peut jamais devenir en moi une unité, une durée. Tout en moi est passager. Ce qui se passe en moi, ce qui m'arrive, on ne saurait dire que ce soit vécu, en ce sens que ce soit de la vie, que cela demeure de la vie. Une durée de vie reposant en soi. Moi qui vis, je ne puis m'identifier à ma vie. Elle n'arrive pas à trouver en moi une expression recueillie. Je suis tantôt celui-ci, tantôt un autre. Ce que j'étais, je ne le suis plus. Je n'arrive pas à être pleinement, sans me disperser. Je suis, et en même temps, je ne suis plus. Je meurs en moi. Ma vie se passe. Elle s'anéantit en quelque sorte elle-même. Et avoir vécu, ne plus être après avoir été, n'est qu'une expression de la tiédeur, de l'inanité de la vie telle que je l'éprouve en moi.
0: Gottuizen, évidemment, malheureusement, est mort à peu près à ce moment-là, car vous savez, cette série d'émissions que je lui ai demandé de faire, qu'il a poussé jusqu'à presque son terme, peu de temps après, il est tombé malade, vous savez, il avait un cancer, il a été emporté avec une rapidité assez étonnante, assez foudroyante. Il est allé se soigner au Luxembourg, car dans le milieu qu'il fréquentait depuis longtemps autour de la NRF, il y avait une dame très intelligente, une dame mécène qui s'appelait Madame Meyrich, qui était une femme très intelligente, elle-même très intéressée par l'œuvre de Maître Eckhart, et qui était dans fréquentait tout le milieu de Gide, de la NRF. C'est une femme d'un esprit extrêmement large, puisque elle ne craignait pas de recevoir, et avec beaucoup d'affection et d'admiration, ce couple plutôt marqué par le marxisme ou par le socialisme, et alors qu'elle-même était la femme du plus riche fondeur du Luxembourg, une des grandes fortunes d'Europe. Et elle avait, depuis très longtemps, aidé le ménage Gottuizen et Alix Guillain par ses réceptions. Ils allaient souvent passer leurs vacances dans la belle propriété que Mme Meyrich possédait au Luxembourg. De même que sa fille, qui avait épousé le député socialiste Viennot, qui est mort jeune, les connaissait, les aimait beaucoup aussi. Et elle possédait, elle, une propriété dans le Midi, près de Grasse, où on recevait, c'était devenu une sorte de fondation, où on recevait pour des sommes très modestes, pendant des semaines ou des mois, des écrivains. Et les Gottuizen sont allés très souvent passer leurs vacances à Grasse, enfin dans les environs de Grasse, à cause de ça. Et je reviens malheureusement à la fin, aux dernières années de Gottuizen, c'est-à-dire 45-46. À ce moment-là, il est allé se soigner au Luxembourg. Madame Meyrich a fait tout pour le sauver avec les plus grands médecins du pays. Et il est mort chez elle, et nous sommes allés le voir peu de temps avant sa mort. Il était vraiment, il n'avait même plus son esprit à lui, et son cancer était généralisé, Et ça s'est passé d'une façon très, très, très, très rapide. Nous avions fait un petit voyage dans des conditions difficiles avec une voiture qui avait des pneus usés, qu'on a remplacé les uns après les autres. Et nous avons fini par un accident à Bastogne, justement, un endroit de Belgique où il y avait eu la fameuse percée, à la fin de la guerre, la percée allemande, qui avait été très dangereuse, mais qui avait été colmatée. Et c'était encore très proche, c'est tout juste si on ne trouvait pas encore des explosifs dans les champs. Et nous avons eu un accident qui, heureusement, n'a pas été mortel, tout près de la maison de Madame Heirich, par un jour d'automne très brouillardeux, sinistre. Nous avions emmené avec nous notre ami Georges Bourgeot, l'écrivain suisse, et nous sommes arrivés pantelant, saignant, dans un parc superbe, mais plongé dans le brouillard. C'était une arrivée, vous savez, très filmique, je dirais, très impressionnante. Et nous avons été reçus, naturellement, très gentiment, très luxueusement par Madame Heirich. Nous avons pu voir Gotthuizen à l'hôpital, qui était vraiment à sa fin. Et puis nous sommes retournés quelques semaines après ses funérailles. Nous sommes retournés avec Sol, enfin ma femme et moi, avec Clara Malraux, et nous avons ramené à Paris Alix Guillain, que nous avons continué à voir. Elle a vécu, je ne sais plus combien, 2 ou 3 ans après, dans le souvenir naturellement de Gotthuizen, essayant de débrouiller ce qui lui restait de manuscrits et de brouillons avec un soin et une vigilance extraordinaire. Elle est venue passer des vacances dans une maison que nous avions louée au bord du lac de Garde, et elle avait encore cette vivacité d'esprit, cette jeunesse infatigable. Et nous l'aimions vraiment beaucoup, et elle était porteuse de tout le souvenir de Gotthuizen, et en même temps sa personnalité était très attachante aussi. Et voilà, elle est morte peu de temps après. Ma femme a été la voir lorsqu'elle a été elle aussi à l'hôpital, c'était à la Salpêtrière qu'elle a fini. Je ne sais plus de quoi elle est morte, mais je crois bien que c'était aussi un cancer, et on l'a aidée comme on pouvait, mais c'est une fin très triste. Elle était dans une chambre avec d'autres gens, avec toujours son courage, son esprit social, n'est-ce pas, n'ayant aucun, ne se plaignant de rien, étant au contraire heureuse d'être, heureuse si l'on peut dire, d'être auprès d'autres malades dans la salle commune. Voilà. Et alors la suite est récente, puisqu'il y a eu grâce à des amis très fidèles comme Berne Geoffroy, on a pu incinérer le corps de Gotthuizen, alors que sa femme était incinérée aussi, et les réunir de cette façon-là, tout récemment, dans la même tombe. Voilà la fin de notre histoire avec Gotthuizen.

Je ne puis donc atteindre à ma propre vie, à la réalité de ma vie. Mon instinct vital est en quelque sorte entravé. Je ne puis demeurer dans l'abondance de ma vie. Ce que j'appelle vie n'est pas une vie réelle, une vie vivante, n'est pas la réalité de la vie. Exister et être, dans le sens vital du mot, ne se couvre pas chez moi. Mon existence ne se présente pas comme une totalité dynamique. C'est ce qui explique le sentiment d'insécurité, d'éparpillement, de dispersion que j'éprouve en moi, et cette nostalgie d'une durée de vie concentrée sur elle-même, afin que je puisse vivre ma vie dans toute sa ferveur, et qu'elle ne soit pas simplement un passage aboutissant à la mort.

0: Ces émissions ont été diffusées pour la première fois du 6 au 8 octobre 1981.
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2: Il se couche à l'heure des poules pour se lever à l'heure des chevaux. Certains jours, si tout baigne dans l'huile, on va voir l'historique. Le coup de légende, si tout baigne dans l'huile. Mais aux courses, ça ne marche pas, ça ne court pas toujours comme prévu. Mais rien n'est jamais vrai aux courses, du moins au cinéma. Cinéma pour les ondes, le 6 novembre 1962, sur Paris Inter, donnait à découvrir le monde des tubeurs. Les tuyaux percés, les pigeons, les jockeys truqueurs, les petits et grands trafiquants. Alors, quand Gabin et De Funès étaient au générique, l'un escroquait l'autre, bien entendu. Il y avait aussi Brunoise, c'était une jument qui courait le prix de Diane, et il y avait aussi une course commentée par Léon Zitrone lui-même.

Roger et Jean et Jacqueline Adler vous prient d'écouter Cinéma pour les ondes. Aujourd'hui, Le Gentleman d'Epsom, film de Gilles Grangier avec Jean Gabin dans le rôle de Richard Briand Charmery, le commandant, Madeleine Robinson, Maud Mulligan, Louis de Funès, Ripeux, Paul Francoeur, Arthur, Franck Villard, Lucien, Jean Lefebvre, Charlie. Dialogue de Michel Audiard, musique de Francis Lemarque et Michel Legrand. Commentaire radiophonique dit par Robert Martin, collaboration technique René Relot.

0: était sur Pontiac, monsieur?
1: Oui, monsieur, c'est un scandale.
0: Je ne vous le fais pas dire,
2: allô,
0: monsieur.
2: Allô, arrivée de la cinquième course. Premier, le numéro 6, Uranium. Deuxième, le numéro 1, Pontiac.
3: Allô, les pèlerins, vous êtes bien de la chiquette.
0: Bonjour, commandant.
4: Bonjour, mon ami.
5: On ne comprend rien, on est encore battu.
0: Battu, vous appelez ça battu, vous? C'est cette petite frappe de Philibert qui a monté comme un cochon, oui. D'ailleurs, je vais faire suspendre.
5: En attendant, à vous écouter, moi, je perds plus de 200 000 en 15 jours. Je les retiens, vos certitudes.
0: Plaît-il?
6: Commandant.
0: Qu'est-ce qu'il y a?
6: Je vous cherchais. Marcel, le premier garçon, vient de me prévenir. Popiette a mangé dans la nuit quelque chose qui n'a pas passé. Elle avait 23 de pulsations. Alors Philibert l'a retenue pour éviter l'embolie.
0: C'est une sage précaution, mais enfin, la maison aurait pu me prévenir.
6: Ce pauvre monsieur de Rothschild est dans tous ses états. Il vous a fait chercher partout.
0: Le brave Edmond est vraiment gentil, mais enfin, dites-lui tout de même qu'il m'a fâché. Ou plutôt non, je lui dirai ce soir au club.
6: Bon. Vous êtes parent avec le baron Edmond?
0: Oui, monsieur. Je le tiens pour mon frère et vous pour un claque-dents. D'abord, vous souvenez-vous de nos conventions? Que vous ai-je promis quand vous êtes venu mendier mes conseils?
6: Mendier?
0: Oui, monsieur, mendier. Que vous ai-je enseigné à propos des rapports?
6: Jamais un cheval à moins de 10 contre 1.
0: Oui, monsieur, c'est une règle chez moi. Maintenant, si vous préférez les cotes minables, l'égalité ou du 2 contre 1, adressez-vous au charlatan.
3: On veut de la sixième, toi?
7: Comment?
3: Allez, pèlerin! Une grosse affaire dans la sixième!
6: Je voulais pas vous vexer, mon commandant, mais je pensais quand même avoir le droit de...
0: Mais vous n'avez aucun droit! D'ailleurs, nous n'avons pas étudié le cheval dans les mêmes écoles. Vous étiez à Vaugirard quand j'étais à Saumur, et j'apprenais le pas espagnol pendant que vous débitiez du saucisson sur votre étable. Alors brisons-la, voulez-vous? Chacun dans sa sphère. C'est pourquoi à l'avenir, je vous prierai de ne plus m'adresser la parole. Même de loin.
6: Commandant!
8: Quel est donc ce personnage qui, à Longchamp, un jour de course, parle ainsi en maître et se considère sur l'hippodrome comme chez lui? Pour tous les turfistes, c'est le commandant. Et ce Charlie qui vient de lui sauver la mise, c'est en quelque sorte son ordonnance. En réalité, le commandant s'appelle Richard Briand Charmery. Chef d'escadron en retraite, il est ancien écuyer du cadre noir de Saumur. Sa seule passion connue, les chevaux. Mais s'il porte un nom reluisant, s'il se montre parfois dans les lieux élégants en smoking, crinière blanche et moustache relevée, il n'en appartient pas moins à cette race de gentilshommes décavés, ne vivant que sur des apparences et ne fondant leur crédit que sur un passé respectable. Quant au présent, il est moins glorieux. Richard vit d'expédients, de combinaisons plus ou moins honnêtes. Il est devenu ce que l'on appelle un tubeur. Il gruge quelques naïfs parieurs qu'il manœuvre avec habileté et à qui il passe des tuyaux. Charlie est son complice dans ses opérations louches, mais un complice que le commandant tient à maintenir à sa place de subalterne.
6: Commandant, excusez-moi pour tout à l'heure, mais si j'ai mis Rothschild dans le coup, c'est parce que vous aviez l'air en difficulté.
0: Je ne suis jamais en difficulté. Et même si je l'étais, je pensais de taille à m'en sortir. Ceci dit, je trouve que vous outrepassez vos fonctions de rabatteur.
6: Excusez-moi, je croyais bien faire.
0: Bon, je vous pardonne.
6: Commandant.
0: Oui.
6: Vous n'auriez pas 1 000 francs?
0: Dites-vous bien, mon jeune ami, que si j'avais 1 000 francs, j'en aurais 16 000 dans quelques minutes. Parce que j'aurai Cumulus dans la prochaine. Il y a 16 contre 1. C'est un cadeau. Dépêchons-nous, il va faire de l'orage.
6: Bon, eh ben si je comprends bien, on rentre à Pince, quoi.
0: Oui, par le bois. D'ailleurs, au printemps, la promenade est charmante. Le duc de Morny la faisait souvent, jeune homme, suivi de son tilbury.
8: Richard, s'il n'est pas le duc de Morny, est, comme il se doit, un clubman. Mais le cercle qu'il fréquente est d'un genre un peu particulier. C'est en réalité une boîte de jeux interlope dont le patron Arthur est un ami du commandant. Il a suffisamment de technique quand il tient la banque pour faire gagner Richard. Et Richard, de son côté, lui donne quelques tuyaux avantageux.
9: Alors, commandant, si on parlait un peu de Papillon 5, on m'a dit qu'on aurait été comme petit erreur pas semaine. Il s'est passé quoi?
0: Eh bien, il s'est passé que le petit Victor a monté comme un cochon. Il a fait exactement la course de Watkins sur Holocaust dans le Lupin. Il a pris les derniers tournants trop larges, et alors à ce moment-là, au lieu de faire tout l'extérieur, il a voulu refaire un recentrage. Watkins sur Holocaust.
9: Watkins sur Holocaust?
0: Longchamp, 1899.
9: Oui, mais en attendant, pour demain, il n'y aurait pas un petit quelque chose?
0: C'est possible.
6: On va faire l'argent, commandant.
0: Merci. Demain matin, je dois être à 7 heures sur les Aigles à Chantilly. Madame de Carbouf m'a demandé de lui donner mon avis sur une pouliche, on lui donne un dernier galop entre intimes.
9: Et c'est un cheval qui peut rapporter gros?
0: 20 contre 1.
9: Pas ici la bonne soupe, c'est le coup de Savonarole qui recommence. 18 contre 1 dans le prix du cadran.
0: C'est pourtant vrai que je vous l'avais fait toucher, celui-là. Mais pour demain, s'il n'y a pas d'indiscrétion, ça risque de faire beaucoup plus cher.
9: Comment on fait? Vous me téléphonez?
0: Je Je vous téléphone si c'est un coup sûr. Dans ce cas seulement. Autrement, vous connaissez ma devise, hein. Pas d'aventure.
5: Prenez une coupe de champ.
0: Mon cher Arthur, il ne suffit pas d'être sur les pistes aux aurores. Encore faut-il avoir l'esprit froid et le cœur.
5: Vous couchez à l'heure des poules.
0: Eh oui, pour me lever à celle des chevaux. D'autant plus qu'il y a deux choses qui me sont également chères, ma réputation et votre argent. Bonsoir, cher ami.
5: Je ne vous accompagne pas, commandant.
8: Les rapports entre Arthur et Richard sont apparemment amicaux, mais les affaires sont les affaires. Et aujourd'hui, dès 10h du matin, le commandant téléphone à Arthur.
0: Allô, Arthur ? ça va même très bien. J'arrive à l'instant de Chantilly et je regrette que vous ne soyez pas venu. Une véritable féerie, mon cher. Alors j'ai donné mon accord.
5: J'ai l'impression qu'on va se régaler.
4: Ce que je peux vous dire, c'est que Madame de Carbeau fait appuyer sa chance à 300 000.
0: Le jeu est passé à Londres chez Hatton et Wilcox pour ne pas influencer la cote.
5: Bravo. Au fait, comment s'appelle le yaï ?
0: La jument. Elle s'appelle Ridoxine.
5: Ridoxine. C'est beau comme nom.
0: Oh, mais attendez de voir la bête. Une encolure de cygne et des antérieurs droits comme un nid. Un peu le canon d'éclipse, si vous voyez ce que je veux dire. Un peu nerveuse, lunatique au départ, mais elle finit comme une balle.
5: Bon, ben, je fonce la jouer. 20 sacs gagnant sec.
0: Oui, allez. Dites-moi, évidemment, j'ai eu des petits frais.
4: Non, c'est bien que...
0: Ah non, pas question de s'en tramer, voyons. Non, mettez 100 louis pour moi, puis ça fera l'affaire. Voilà. Au revoir, cher ami. Passez-moi à Truden 7823.
8: La technique de Richard est simple. Il téléphone à tous ses clients, suggérant à chacun un cheval différent. Quant à lui-même, il joue avec les mises qu'on lui remet sur un autre cheval qu'il croit le bon. De temps en temps, il fait aussi gagner le client pour ne pas le décourager. Aujourd'hui, le client sérieux, c'est Lucien. Il tient à Montmartre une boîte de striptease où Richard va lui rendre visite.
0: Seulement là, c'est un peu spécial. Dans la sixième... Arcan Pardopé. Oh, mais je suis entièrement de votre avis, je trouve ça répugnant, c'est ignoble. Mais partant du principe que dans la vie, il y a des gens malhonnêtes, le seul moyen efficace de s'en défendre, c'est d'en profiter.
5: Naturlich.
0: Or, j'ai été prévenu de la chose par le premier garçon. C'est un homme qui me doit toute sa carrière. Et je sais que l'opération doit être faite à l'extrait de pissenlit guatémaltèque. Seulement, il y a un os.
5: Je me disais aussi...
0: Le produit donne son plein effet 10 minutes après l'absorption pendant quelques minutes. 5 en moyenne.
5: Et alors ?
0: Alors, il faut que l'horaire des épreuves soit scrupuleusement respecté. Parce que si la course part trop tôt, la tisane n'a pas le temps d'agir. Et si elle part trop tard, le cheval pique son sprint au paddock.
5: Oh, mais dites donc, mais c'est du millimètre seconde, ça ?
0: Eh, mon cher, c'est pourquoi il n'y a pas 36 tactiques. Le paquet sur Ténébreuse et le tout sur Arcan si l'horaire est respecté. Mon petit Lucien... Permettez que je vous appelle mon petit Lucien.
5: Non, mais je permets pas, je préconise.
0: Eh bien, mon petit Lucien, si tout baigne dans l'huile, on va peut-être voir la chose historique. Le coup de légende.
5: Very well, je mets le maxi sur Ténébreuse et je me laisse porter. Plus 5 sacs pour vous.
0: Non, c'est trop.
5: Ah non, écoutez, ça j'y tiens, ça me fait plaisir.
0: Bon, si vous dites, mais...
5: Alors, où est-ce qu'on se retrouve ?
0: Eh bien, comme d'habitude, à 3h à la pelouse, devant le poteau d'arrivée.
5: Tac.
8: Le commandant ne s'est pas trompé dans ses pronostics. Mais si le cheval indiqué par lui a bien gagné dans la première, Richard déclare avoir reporté tous les gains dans la troisième sur Arcan, qui a terminé à 10 longueurs. Bien entendu, rien de vrai dans cette histoire de report. Le commandant a simplement empoché la différence. Il n'empêche que Lucien n'est pas content du tout.
5: Tiens. Impondérable. Moi, je veux bien, mais avouez tout de même que c'est un monde. La photo qui nous met en retard. L'opération pissenlit qui foire et un connard qui nous casse la baraque. Ça en fait un peu beaucoup, ça, des impondérables.
7: L'enchaînement des fatalités, mon vieux.
5: Pourtant, bon Dieu, j'ai des idées larges. Démocrate en tout, on me connaît. Alors qu'il y a des jockeys truqueurs, des chevaux un peu capricieux, moi je dis, faut que tout le monde s'amuse. Mais qu'un petit commerçant se permette d'importuner un officier et un officier supérieur sous prétexte qu'il oblige les gens, alors là, je trouve qu'il y a du cri.
10: Faites écho de nos jours, le petit bourgeois prend des libertés infernales.
0: Au tempora, au mores.
5: Quoi ?
0: C'est du latin, ça veut dire drôle d'époque. Et quand j'ai drôle d'époque, je minimise. En réalité, nous assistons au triomphe de la subversion, au renversement des valeurs. Mais dites-vous bien, messieurs, que la subversion ne date pas d'hier. Je l'ai vu naître, moi, en 27, lorsqu'on a monté les hussards sur des motocyclettes. J'ai préféré ne pas participer à cette mascarade. Car voir Saumur transformé en garage et le cadre noir en bleu de mécanicien, c'est plus qu'un honnête homme n'en pouvait supporter. Et c'est pourquoi j'ai rendu ma cravache, mon képi et mes éperons. L'odeur du crottin, soit, mais l'odeur du cambouis, non. Bon, messieurs, je vous demande la permission de me retirer, je dîne en ville. Au revoir.
11: Au revoir, commandant.
12: À demain.
8: Or, par le plus grand des hasards, ce hasard incroyable des rues de Paris, Richard Briand Charmery rencontre sur la place Vendôme Maud Mulligan. Qui est donc Maud Mulligan? Un ancien grand amour de Richard. Il avait 20 ans de moins en ce temps-là. Il avait fait sa connaissance sur l'hippodrome de Saratoga et l'avait perdu quelque temps plus tard à Epsom. Que de souvenirs tout à coup qui remontent.
13: Richard!
0: Maud! Qu'est-ce que tu fais ici?
13: Je vous promène, et toi, où vas-tu?
0: Nulle part.
13: Évidemment. C'est incroyable. Depuis si longtemps, et comme ça, au coin d'une rue.
0: Laisse-moi te regarder. La même. La même en mieux.
13: T'as pas changé.
0: Oh, si.
13: Non.
0: Bon, si.
13: Non, tu dis toujours n'importe quoi.
0: Je te croyais en Amérique et marié.
13: Eh, tu vois, on en revient.
0: Du mariage?
13: Non, d'Amérique. Je viens tous les ans faire mes achats. Je suis restée fidèle aux petites boutiques. Steve m'accompagne quand il le peut entre deux avions, mais il est tellement pris. Et toi?
0: Toujours disponible. Qu'est-ce que tu veux faire? Danser, courir les antiquaires ou manger des petits fours?
13: Acheter. N'importe quoi. Du moment que c'est un Oslo en cuir et pas en solde. J'avais l'intention de commencer par les chapeaux.
0: Ah, tu leur tournes le dos, mon ange.
13: Pourquoi Caroline Peloux?
0: Mais Caroline Peloux ne chapeaute plus que les femmes de ministre. Si tu portes ces bibis, on t'appelle Madame la Présidente. Et tu n'es plus reçue nulle part. Comment s'appelle-t-il?
13: César.
0: César. Faubourg Saint-Honoré, je vous arrêterai.
13: Qu'est-ce que tu en penses avec un tailleur chiné?
0: Oh, j'aimerais mieux un jersey beige.
13: Oui. Oui, peut-être. Bon, je prendrai ces deux-là.
14: Bien, madame.
13: Je veux dire que c'est toi qui m'as appris à m'habiller, tu te souviens? L'hippodrome de Saratoga au printemps, un soleil merveilleux. Quand les chevaux ont franchi le poteau, tu m'as posé un baiser dans le cou.
0: Je venais de toucher Lady Bigood à 30 contre 1.
13: Tu m'as dit, je vais te montrer comment on transforme un cheval en vison. Et tout y est passé. Allez, tu peux bien me le dire maintenant. Combien avais-tu payé ce vison?
0: Tu t'en souviens, ça n'a pas de prix.
13: Je m'en souviens, mais... Modèle pour messieurs. Nous pouvons la sortir au porte-carte et au porte-chèque. Parfait. Vous livrerez tout ça au Ritz ce soir, sans faute. Madame Mulligan.
0: Tu es descendue au Ritz? T'es routinière.
13: Fidèle. Le concierge m'a dit que tu n'y descendais plus.
0: Oh là là, ne me parle pas de la vie d'hôtel, il y a trop de promiscuité. Non, en ce moment, je suis sur une affaire dans le Marais. C'est le seul quartier possible, d'ailleurs, parce que maintenant, l'île Saint-Louis est devenue un cloaque. Un camp pour rapins milliardaires et péruviens pervertis. Mais en Amérique, tu n'habites pas New York, j'espère.
13: Si, à cause des affaires de Steve. Je m'y suis faite, d'ailleurs. Nous avons un appartement en terrasse au 32e étage. Une vue splendide.
0: Tiens, tu vois, on en apprend tous les jours. J'ignorais qu'en dehors des fenêtres de Versailles, il existait une vue.
13: Tu ne m'auras pas.
0: Et qu'est-ce qu'il fait?
13: Qui?
0: Steve.
13: Des affaires. Mine de manganèse, de tungstène, je sais pas quoi.
0: C'est pas bête, ça, les mines.
13: Mademoiselle. J'étais à Longchamp dimanche avec l'ambassadeur. Il a fait ses études à Harvard avec Steve. Je m'attendais vaguement à t'apercevoir au pesage.
0: Je n'ai pas été à Harvard, mon ange, mais aller au pesage est la dernière idée qui me viendrait. Le pesage est devenu un rendez-vous des pismeurs. En quelques années, j'ai vu le tube gris faire place au melon soi-disant démocratique et le chapeau mou remplacer le melon, en attendant probablement le béret basque et la casquette.
13: Ah, dis pas de mal des casquettes, Steve en a très rigolote pour le golf. Non, pardonne-moi. Une casquette ne peut évidemment pas être rigolote.
0: Sur la tête de ce monsieur, pourquoi pas?
13: Trop tard, on est arrivé, tu as raté l'occasion de me faire ta première scène.
0: Eh, pas sûr. Qu'est-ce que tu fais ce soir?
13: Mes bagages.
11: Dommage.
13: Je suis venu pour 8 jours. Je reprends l'avion demain matin à Orly.
11: J'aurais aimé t'avoir à dîner.
13: Tu risquerais de dîner trop tard.
11: Eh ben, tant mieux, comme ça, on soupera. Allez, ne dis pas non, d'ailleurs, tu n'as jamais su.
13: Bon, alors viens me chercher à 10h, j'essaierai d'être prête.
8: À 10h, Maude, miraculeusement, est prête. Richard vient la prendre à son hôtel et, voulant ignorer qu'il n'a pas un franc en poche, l'emmène dîner dans un très élégant restaurant russe.
13: Mon Dieu, quelle vie! Tu as été mes folles années, Richard. Il m'arrive encore quand je ris de penser à toi.
11: Et tu ris souvent?
13: Sois pas injuste. Steve est un garçon très bien, intelligent, travailleur.
11: Oui, je sais, les mines, mais tu ne vas pas me dire qu'il y descend.
13: Son grand-père est arrivé du Sud canadien avec $1,500 en poche.
11: Pendant que le mien chargeait à réchauffer. Mais nous, dans la famille, c'est toujours les chevaux qui nous ont perdus.
13: En ce qui nous concerne, en tout cas, ils nous ont séparés. Tiens, au fait, c'est pour toi que je l'ai acheté.
11: Merci. Mais pourquoi dis-tu au fait? J'ai une excellente mémoire, je n'oublie jamais rien.
13: Si, moi. Tu m'as oublié dans les tribunes d'Epsom le jour du derby.
11: Oh, ne me parle pas de cette journée, elle me ronge encore, c'est mon vautour. La déforme infernale, l'hécatombe. Shakespeare. Figure-toi que ce jour-là, l'entraîneur du duc de Kent m'avait donné son cap comme un coup sûr. Puis je ne sais pas ce qui m'a pris, un coup de patriotisme. J'ai tout mis sur Fanfaron parce que c'était un cheval français. Qu'est-ce que tu veux, on est toujours trahi par les siens. Et quand je t'ai quitté pour soi-disant aller toucher, je n'avais même plus de quoi m'acheter une orange.
13: Pourquoi ne m'as-tu rien dit?
11: Eh, pourquoi Lady Bigoud a-t-elle gagné à Saratoga? Pourquoi Fanfaron a-t-il perdu à Epsom? Pourquoi les choses arrivent-elles? Et pourquoi tout d'un coup n'a-t-on plus envie de les expliquer? Allons savoir.

0: garçon, quand on réfléchit, tout ça est une telle bêtise.
1: Ça, je suis que spécial, ça ne devrait pas te surprendre.
0: Je parle d'Epsom. Tu m'as attendu longtemps.
1: Je peux pas te dire exactement, je n'avais pas l'air. La veille, tu avais engagé ma montre. Les balayeurs m'ont demandé de sortir. J'ai continué à t'attendre devant les grilles et puis... Et puis Steve.
0: Quoi, Steve?
1: Un gentleman m'a abordé fort courtoisement et m'a proposé de me ramener à Londres. J'ai accepté. C'était lui.
0: Eh ben, permets-moi de te dire que comme gentleman, aborder une femme à la sortie d'un hippodrome...
1: Bah, et toi, le premier jour à Saratoga?
0: Ah oui, mais moi, d'abord, c'était dans les tribunes, et puis moi, c'est moi. Et en plus, j'avais touché 5 gagnants, ça justifie certaines audaces.
1: Et lui venait de toucher Sun Cap.
0: Ah, parce qu'en plus, il avait joué mon cheval.
1: Mon chéri, tu es merveilleux, tu ne grandiras jamais. J'avais gardé ce souvenir de toi, tu ne l'as pas gâché. Merci, Richard. Fais-moi danser.

0: Maude et Richard dansent comme autrefois. Elle s'abandonne un peu sur son épaule. Il s'attendrit, ce qui n'est pourtant pas son genre. C'est leur tendre des souvenirs qui nous veulent quelque chose. Mais pour ces deux amants de jadis, le temps est passé. L'heure est proche de se reperdre.
1: Charles, le temps a passé très vite. Mon avion décolle dans 4 heures. J'ai juste le temps de passer à l'hôtel.
2: Maître d'hôtel, l'addition.

0: Faites partie du Dinner's Club.
1: Mon ange, c'est peut-être très courant aux Amériques, mais personnellement, je trouve que ça fait ticket de cantine. Avez-vous un stylo? Pas à bille. Merci. Ouais. Parfait. Je vous fais un chèque de 200 000, allez me chercher la différence.

0: Veux-tu que je te dépose?
1: Non, je te remercie. J'adore fumer mon dernier cigare sous les marronniers du bois.
0: J'ai passé une nuit merveilleuse, Richard.
1: Alors maintenant, au hasard, à Epsom ou à Saratoga.
2: Merveilleuse soirée aussi pour Richard, bien que très mélancolique. Mais il n'est pas sentimental. Et le plus clair de l'affaire, c'est qu'il vient de signer un chèque de 200 000 francs sans provision. Or, les banques sont en grève. Mais si le danger est provisoirement écarté, Richard n'en doit pas moins penser à l'avenir. Il a précisément remarqué depuis quelque temps ce qu'il appelle un pigeon, c'est-à-dire un client qui pourrait devenir sérieux. Il s'appelle Ripeux et dirige un grand restaurant parisien. Le commandant met au point son plan d'attaque. Tout d'abord, aller dîner chez Ripeux et faire donner l'infanterie, en l'occurrence son complice, Charlie.
3: Le commandant est client chez vous ?
4: Commandant. Où est-ce que vous avez vu un commandant, vous ?
3: Le mouche-feu blanc, là-bas.
4: Et le commandant de quoi ?
3: Mais de tout. Chef d'escadron en retraite, ancien écuyer du cadre noir. Il est cité dans tous les manuels d'hypologie de 1912 à nos jours. Les propriétaires se le disputent. Ouais, il a des mots magiques. Hein? Il souffle dans les narines des chevaux.
4: Non.
3: Ouais, il leur parle.
4: Hein? Qui voulez-vous?
3: Monsieur Chirol voudrait vous saluer.
4: Bon. Ah. Bon, alors, bonsoir, monsieur Chirol. J'espère que madame était satisfaite.
5: Comme toujours, mon cher. À bientôt.
4: Parle. Dites, alors comme ça, vous dites qu'il parle aux chevaux?
3: Oui.
4: Mais dans quelle langue?
3: Ça dépend de l'origine du gars. Des fois en australien, des fois en normand. Il a des espèces de mots de passe, des dialectes. Il appelle ça la tradition orale.